0: Merval. Cain s'est spécialisé dans la maîtrise des techniques, d'abord la forge, la construction des cités, et finalement, on s'aperçoit que la lignée de Cain encourage la vengeance. Et c'était une chose à retenir, parce que justement, la lignée d'Abel, c'est celle qui développe la culture du pardon, et la lignée de Cain, c'est celle qui développe la culture de la vengeance. Comme je l'avais dit dans la deuxième conférence, la lignée de Cain et la lignée d'Abel, c'est des pôles qui ne sont pas forcément présents comme ça dans la réalité. C'est plus deux pôles pour pouvoir discerner où est-ce que chacun d'entre nous on se situe dans notre manière de nous comporter, et puis aussi comment se situe un certain nombre de nos institutions, un certain nombre d'organisations mondiales dans la manière de se comporter. Donc ça semble binaire, mais c'est deux pôles pour pouvoir se repérer, comme si on avait deux phares se situant à deux endroits. Évidemment, chaque personne après choisit d'être plus proche d'un pôle ou d'être plus proche de l'autre. Et puis parfois, on est un peu mélangé en fonction de nos comportements au quotidien. Alors, je reviens sur la lignée de Cain. Donc, la caractéristique de la lignée de Cain, donc, c'est dans le sens des aiguilles d'une montre pour pouvoir se repérer. Donc, elle existe depuis le début de l'humanité. Sa motivation principale, c'est la jalousie. Là, je suis en train de résumer en fait ce que on peut tirer de la lignée de Cain en lisant la Bible, globalement. Mais c'est valable aussi, le Coran dit des choses assez proches, en fait, c'est assez surprenant. Et puis, Gérard de Nerval fait plutôt l'apologie de Cain et de sa lignée, mais en fait, il met en évidence les mêmes choses. Donc, motivé par la jalousie, meurtrière dès le début, donc le meurtre, c'est une pratique fréquente dans la lignée de Cain. N'hésite pas à mentir, entre autres pour cacher ses crimes, c'est ce que fait Cain dès que Dieu l'interroge pour savoir où est son frère Abel. Encourage une culture de la vengeance. Elle est fondatrice des cités. Dans la Bible, c'est dit clairement. La première cité, alors dans la Bible, elle s'appelle Enoch. C'est le fils de Cain. Et chez Gérard de Nerval, c'est Enochia, mais c'est la même cité. Elle est fascinée, cette lignée, par les techniques et les technologies. Et puis j'ai mis les deux choses importantes qui sont mises en évidence par Augustin d'Hippone. Elle veut dominer la création sans tenir compte de Dieu. C'est-à-dire qu'elle... Elle rompt les liens avec Dieu. Et alors ça, alors en vocabulaire un peu technique, en latin, c'est ce qu'on appelle la libido dominandi, le désir de domination. Et puis la dernière, c'est pour pouvoir dominer, elle a besoin de connaître au maximum le monde. Et donc c'est un désir de connaissance sans limite que Augustin d'Hippone appelle la libido siendi. Libido, ça veut dire « je désire ». Enfin, c'est le désir. Sigmund Freud reprendra cette expression-là pour ceux qui ont lu Freud. Donc voilà les grandes caractéristiques, mais je ne voulais pas rester trop dans le concept. Je voulais aussi vous faire découvrir où est-ce qu'on en est aujourd'hui. Alors aujourd'hui, j'émets l'hypothèse, donc là, j'assume, hein, vous serez capable de m'interroger, de protester si vous voulez, mais j'émets l'hypothèse que la lignée de Cain se manifeste essentiellement dans toutes les forces qui gravitent autour de ce qu'on appelle le transhumanisme. Soit les associations et les institutions explicitement transhumanistes, je vais en présenter quelques-unes juste après pour que vous soyez un peu informés. Et puis après, comme je vais vous donner des noms, vous pourrez vérifier que ce que je dis est vrai. Il faut toujours prendre soin de faire l'effort de vérifier par soi-même pour vraiment prendre conscience. C'est aussi les forces qui soutiennent l'intelligence artificielle. De toute façon, intelligence artificielle et transhumanisme, c'est la même chose, en fait. En fait, ils ont besoin de l'intelligence artificielle pour réussir leur but transhumaniste. C'est aussi tout ce qui tourne autour du big data, mais ça, c'est pour pouvoir réussir à faire une intelligence artificielle. On a besoin de la nourrir en intelligence, puisqu'elle est très, très pauvre au départ. Donc, on va essayer de développer toute la recherche, la collecte des informations sur la multitude d'humains sur Terre pour pouvoir nourrir cette intelligence artificielle. Donc, en gros, c'est toutes les forces qui soutiennent que le progrès, c'est exclusivement le progrès technologique. D'où le choix du mot « technocratie » dans le titre de cette conférence, puisque la technocratie, c'est kratein en grec, c'est la prise de pouvoir par la force. Hein, c'est pas arcane, c'est pas la même chose. Kratein, c'est la prise de pouvoir par la force, enfin, c'est prendre le pouvoir par la force, kratein. Donc technocratie, c'est la technologie qui prend le pouvoir par la force. La force n'est pas forcément l'utilisation de la force brute au sens destructrice du terme. Ça peut très bien se faire par la manipulation, ce qu'on va voir un peu plus loin avec notre cher ami Aldous Huxley. Et puis aussi un autre spécialiste de la manipulation qui s'appelle Edouard Bernays, que je vais vous présenter tout à l'heure. Alors ça, je ne vais pas rester longtemps. Ça, vous reviendrez sur cette mind map tranquillement chez vous grâce au site, parce que là, c'est des pistes, en fait, pour que vous alliez creuser ces différentes institutions que certains ne connaissent pas. Alors j'ai mis un petit peu plus gros l'institution qui s'appelle Singularity University, et je vais vous la présenter après celle-là, parce que bon, elle vaut, comme je le dis avec parfois des proverbes un peu paysans, elle vaut son pesant de cacahuète, cette Singularity University. Vous avez aussi une petite entreprise qui s'appelle Google, qui a un centre qui s'appelle Google AI, pour intelligence artificielle en anglais. Vous avez un autre endroit qui, il faut, si vous voulez être au courant de ce qui se passe, il faut regarder assez régulièrement. C'est Future of Humanity Institute, avec mon super accent anglais, qui se trouve à l'université d'Oxford. Il me semble que le président actuel, ou le directeur, je ne sais pas quel est le nom il utilise, c'est Nick Bostrom, c'est le président fondateur, c'est un philosophe donc de l'université d'Oxford qui défend le transhumanisme. Vous avez une société très importante, j'en parle quand on étudie la Nouvelle Atlantide de Bacon, j'en parle, je la présenterai tout à l'heure, qui s'appelle la Royal Society. Et cette Royal Society a différentes branches, dont la British Science Association. Et cette British Science Association tient régulièrement, tous les ans, un sommet qu'ils appellent le Huxley Summit. Et le Huxley Summit, c'est en référence à Thomas Huxley, le grand-père d'Aldous et de Julian, qui s'est fait connaître comme le bulldog de Darwin, parce qu'il y a eu une altercation assez virulente entre un archevêque de l'église anglicane et Thomas Huxley. Et Thomas a contribué, en fait, à faire connaître le darwinisme. Parce que Darwin était beaucoup plus posé, beaucoup plus mesuré que Thomas. Autrement, vous avez un courant de pensée qui est américain, mais qui est de plus en plus apprécié par les libéraux français, qui s'appellent les libertariens. Et puis vous avez tout ce qui tourne autour de l'objectivisme de la philosophe Ayn Rand, dont je parlais en voix off tout à l'heure, donc je la présenterai. Et puis vous avez un courant de pensée qui n'est pas forcément très connu, et est plus connu dans les pays anglo-saxons, parce que le représentant Peter Singer est un Australien, Toby Orbe c'est un prof de philo d'Oxford. Donc Peter Singer, il navigue entre l'Angleterre et puis l'Australie. C'est ce qu'on appelle l'altruisme efficace. Donc je laisse ça, c'est juste pour que vous voyez qu'il y a pas mal d'entités. Bon, là, j'ai surtout mis les entités anglo-saxonnes. Le transhumanisme n'est pas qu'anglo-saxon, il est aussi chinois, mais là, j'ai moins d'informations. Il est aussi russe, et puis il est français. Mais comme je suis professeur de l'éducation nationale, je vais surtout vous parler des Américains. On va rester prudent.
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0: Bon, alors ça, c'est la Singularity University. Certains sont capables de décrypter les logos et puis d'autres personnes non. Donc vous voyez l'ancien logo avec le beau S figuré et l'œil, alors moi j'ai envie de dire c'est l'œil de Sauron pour ceux qui connaissent un petit peu Tolkien. Enfin, c'est un peu connoté, quoi. Surtout que on va voir les fondateurs de Singularity University. Il y en a trois, mais il y en a un qui s'appelle Peter Diamandis. Lorsqu'il est interviewé, et j'ai même acheté le documentaire qui est passé sur Arte pour avoir la trace de son interview. Quand il est interviewé, il dit en anglais « Et nous serons tels des dieux ». Alors ceux qui connaissent bien justement le livre de la Genèse, ça leur parle tout de suite. Et ceux qui ne connaissent pas le livre de la Genèse, ça leur parle pas. Et vous serez tels des dieux, c'est la phrase prononcée par le serpent pour tenter Ève. Donc quand Peter Diamandis, dans un pays comme les États-Unis d'Amérique, qui est un pays majoritairement protestant, c'est-à-dire constitué de chrétiens qui connaissent bien leur Bible, quand il dit ça, évidemment, ça porte un message aux États-Unis que beaucoup de personnes cultivées décryptent immédiatement. Alors, ils ont changé leur logo en 2016. Donc, c'est celui que j'ai intitulé « Novo Logo ». Et vous voyez que c'est en fait la spirale. Alors, j'ai parlé dans ma première conférence de la spirale mimétique de la violence, mais on voit bien que c'est une spirale mimétique qui vise à ce que le transhumanisme se répande sur la Terre, sur la planète Terre. Et je vais vous en reparler, parce que quand je vous parlerai de Julian Huxley, je vous montrerai que c'est des choses qui sont prévues il y a un certain temps, entre autres depuis 1967, puisque Julian Huxley nous le dit explicitement. Voilà, alors les fondateurs, c'est Peter Diamandis dont j'ai parlé. Au milieu, c'est Ray Kurzweil. Alors Ray Kurzweil, c'est un génie de la technologie. Il est actuellement chef ingénieur chez Google. Il a carte blanche chez Google pour faire toutes ses recherches en intelligence artificielle et puis en transhumanisme en général. Le projet de Ray Kurzweil est très simple. Alors, ce n'est pas du tout secret tout ce que je vais dire là. Vous pourrez vérifier si vous ne me croyez pas. Vous pourrez aller voir. Il vise l'immortalité à l'horizon 2040. Bon, il est assez pressé parce qu'il commence à avoir à peu près 70 ans, donc il faut qu'il s'y mette, quoi. Et puis Rob Neil, c'est un peu le communicant de la Singularity University. Pour que vous voyez le poids de la Singularity University, je vous ai mis quelques logos. Enfin, j'ai pris ça sur le site de la SU, Singularity University, des entreprises qui ont financé la fondation. Alors certaines, vous les connaissez pas. Vous regarderez ça à tête reposée parce que c'est des entreprises très puissantes. Alors la première, Deloitte, je suppose que ça se prononce comme ça, c'est l'un des quatre plus importants cabinets d'audit et de conseil mondiaux avec un chiffre d'affaires mondial de 46,2 milliards de dollars en 2019. C'est un immense cabinet d'audit. Alors évidemment, quand on n'est pas dans le monde de la finance, on connaît assez peu. Bon, en gros, ils conseillent les grandes entreprises dans tout ce qui... Alors on va appeler ça d'un vocabulaire soft. C'est tout ce qui est, si je dis évasion fiscale, ça ne va pas faire top. Donc, on va dire quoi optimisation fiscale. Bon, donc vous regarderez. Donc, Google est dedans depuis le début, mais on a aussi Genentech. Alors, je reparlerai de Genentech d'ici quelques temps, qui est une boîte très puissante qui appartient au laboratoire Roche. Laboratoire Roche, l'un des premiers laboratoires au monde de fabrication de médicaments. Alors, autrement, ça, c'est les organisations internationales qui soutiennent la Singularity University. On reconnaît quelques associations quand même, Amnesty International, UNICEF, une certaine WWF. On est surpris. Le WWF a été fondé par Julian Huxley. C'est une grosse surprise. Ça, c'est les partenariats qui se développent, qui sont déjà développés dans le monde. Donc, vous avez en Australie, Benelux et le Luxembourg, il me semble, le Brésil, le Canada, l'Italie, alors Nordique, je ne sais pas si c'est la Suède ou la Norvège, le Portugal et puis l'Afrique du Sud. Mais ils sont en train de créer d'autres partenariats. Le but de la Singularity University, devenir une fac plus prestigieuse qu'Harvard. Soyons modestes. Ils sont situés dans les locaux de la NASA et c'est avec l'accord, quand ça a été fondé, c'était avec l'accord d'un certain petit monsieur qui s'appelait Barack Obama. Ça, c'est l'actualité de Singularity University. Donc, si vous voulez suivre ce qu'ils vont dire, c'est simple. Vous allez du 16 au 18 sur le site Mars et ils vont vous expliquer que la crise du coronavirus est très utile pour développer le transhumanisme. Parce que c'est le transhumanisme qui va nous permettre de nous en sortir face à cette crise-là. Ils sont à l'actualité. Alors, j'attire l'attention sur deux personnes autres de la sphère des transhumanistes que vous ne connaissez peut-être pas. Alors, je ne sais pas si ce que je viens de vous dire, vous le connaissiez, si vous aviez entendu parler de la Singularity University. Alors, deux personnes. La première, j'avoue que je ne l'ai pas vu passer au début. La deuxième, par contre, je suis attentivement ce qu'il fait depuis déjà plus de 10 ans. Alors, Arthur Levinson, le voilà, Alors ça, c'est très surprenant. C'est quelqu'un qui est très peu connu, mais qui est pourtant très puissant. Donc je vais vous mettre pas son pédigré total, parce que malheureusement, il fait beaucoup de choses, cet homme-là. Donc il est né en 1950 à Seattle. C'est un Américain. Il est chercheur en biochimie. Petit détail de l'histoire, il est président du conseil d'administration d'Apple. En même temps, auparavant, il était membre du conseil d'administration de Google, pour ceux qui croiraient que Google et Apple sont concurrents. Il est PDG de Genentech. Genentech, c'est l'entreprise de bio-ingénierie filiale de Roche. Donc là, je le redis, Roche est numéro un mondial des médicaments, particulièrement pour le cancer et la virologie. En cette période de coronavirus, c'est quand même intéressant. Il est aussi PDG de Calico. Alors Calico, c'est pour California Life Company, mais en italien, ça fait pas en italien. En latin, ça se rapproche quand même un peu du calice, pour ceux qui connaissent la légende du Saint Graal. Donc California Life Company, c'est une filiale de biogénétique et de biotechnologie de Google, donc qui dépendait du centre de recherche Google X-Lab, mais qui a été fermé et transformé en plusieurs entreprises. Enfin, je sais pas s'il est fermé, peut-être qu'il existe encore. Bon, en gros, le but de cette entreprise qu'il dirige actuellement, c'est de retarder le vieillissement des êtres humains. Donc, on est toujours dans le désir d'immortalité, mais évidemment, ça prend il faut passer par des étapes. Et puis, il est aussi, alors là, j'ai mis, il est membre de conseil d'administration de nombreuses entreprises, entre autres, Hoffmann Roche, bah maintenant ça s'appelle Roche tout court, puis NGM Biopharmaceuticals, Amiris Biotechnology, et puis j'ai mis Broad Institute parce que c'est le centre de recherche biologique du MIT et de l'université Harvard. Donc je ne sais pas si vous remarquez quand même que c'est quelqu'un qui est extrêmement puissant au niveau mondial, parce que quand on est président du conseil d'administration d'Apple, ça veut dire qu'on est plus haut placé que le PDG. Et puis quand on est dans Roche, Roche, c'est un groupe international d'une puissance colossale au niveau médicaments. Bon, enfin bon, voilà. Arthur Levinson ne parle pas beaucoup, il est assez discret, mais c'est intéressant de suivre ce qu'il dit parce que ça donne une orientation sur le développement technologique à venir. Et puis, vous avez ce monsieur-là, Peter Thiel, Peter Thiel, en anglais, ce sera mieux. Donc, Peter Thiel, alors moi, je m'y intéresse pour une raison simple, c'est que c'est un philosophe. Il a fait ses études à Stanford, et puis après, il s'est orienté dans les finances. Et puis avec un copain, enfin plusieurs copains, il a monté une petite boîte qui s'appelle PayPal, qu'il a revendue. Et puis il a eu un professeur à Stanford qui s'appelait justement René Girard. Et il s'est pris d'intérêt pour la pensée de René Girard. Et donc quand il a gagné des milliards, il a fondé une fondation qui s'appelle Imitatio. Et cette fondation internationale finance les recherches sur René Girard. Alors, ça, c'est une petite photo, vous reconnaissez peut-être. Donc ça, c'est Peter Thiel qui rencontre Emmanuel Macron, alors qu'Emmanuel Macron était ministre de l'économie. À l'époque, il n'était pas candidat à la République française. Mais bon, voilà. Alors, il se trouve que Peter Thiel est quelqu'un d'important. Il est membre, pour ceux qui connaissent ce groupe un peu... c'est pas secret, parce que tout le monde le connaît, mais on ne sait pas ce qu'il s'y dit. Il est membre du groupe Bilderberg. Donc, voilà, il est gérant de Clarium Capital Management et partenaire gérant de The Founders Fund. Alors ça, c'est des noms qui ne nous parlent pas, mais dans la Silicon Valley, ça parle énormément, parce qu'en fait, ce sont des... Alors, on dit aux USA, ce sont des business angels, c'est-à-dire, ils financent les startups. Et en fait, c'est des incubateurs de startups, c'est-à-dire qu'ils financent les startups, et puis une fois que la startup est bien démarrée, bah, ils récupèrent pas mal d'argent, enfin, énormément, en fait. Et puis souvent, ils sont dans les conseils d'administration après des startups en question. Alors, l'une des startups qu'il a financées s'appelle Facebook. Depuis, elle a légèrement grossi. Donc, Peter Thiel est membre du conseil d'administration de Facebook. En 2004, alors ça, c'est une société qu'il faut suivre. Elle est peu connue, mais elle est très importante. Vous allez voir pourquoi quand je vais vous dire ce que c'est comme société. Donc, ils fondent une société de big data qui s'appelle Palantir Technologies. C'est là qu'on voit que la lecture de Tolkien permet de décrypter pas mal de choses, puisque le Palantir dans Le Seigneur des Anneaux, c'est l'instrument qui permet à Sauron, le méchant, de voir ce qui se passe à distance. Instrument qui vient des Numénoréens, et je reparlerai des Numénoréens à la fin. C'est aussi un des soutiens officiels de Donald Trump, c'est un de ses proches conseillers actuels, et il est libertarien et randien. Alors randien, ça vous dit peut-être rien, ça a un rapport avec la philosophe Ayn Rand, dont je parlerai tout à l'heure, donc je n'en dis pas plus. Puis je vous ai dit aussi qu'il finançait les recherches autour de la philosophie de René Girard, c'est-à-dire sur le fait que nos désirs sont mimétiques, c'est-à-dire que l'on peut influencer les désirs des personnes et aussi des foules. Donc c'est quelqu'un qu'il faut suivre. Laurent Alexandre, le transhumaniste français qui a fondé Doctissimo et qui depuis s'est mis dans le séquençage génétique, qui est un proche conseiller de la République, dit de Peter Thiel que c'est l'un des maîtres du monde et qu'il faut savoir l'écouter pour comprendre ce vers quoi nous allons.
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0: Je vais maintenant essayer de vous présenter des... En fait, je ne vais pas faire une conférence très technique au niveau conceptuel, comme je l'ai fait les deux fois précédentes. Je vais plutôt... très rapidement, en m'appuyant sur des œuvres littéraires, plutôt des contes, des utopies, essayer de vous aider à discerner comment caractériser le transhumanisme et ce qu'il veut faire et comment il s'y prend. Pour cela, je vais vous parler dans un premier temps de La Nouvelle Atlantide, qui est une œuvre écrite par Francis Bacon. Francis Bacon, donc ça c'est 1561-1626, ça remonte quand même. Son œuvre a été publiée en 1627, c'est-à-dire un an après sa mort. Enfin, son œuvre Nouvelle Atlantide. Donc Francis Bacon, bon, est connu à l'Université de philosophie de Nantes, ça c'est clair. On a eu moi j'ai eu la chance d'avoir Michel Malherbe comme professeur de philosophie, c'est un spécialiste de Francis Bacon. Bon, Michel Malherbe ne m'avait pas dit tout ce que j'ai pu découvrir depuis sur Francis Bacon, mais il m'avait quand même appris un certain nombre de choses, parce que c'était un personnage un peu, comment dire, il y a une légende un petit peu, enfin il y a des légendes qui courent autour de ce personnage-là. Donc il était baron de Verulam, vicomte de Saint-Alban, et petit détail de l'histoire, chancelier d'Angleterre, c'est-à-dire quasi numéro 2 du royaume d'Angleterre. C'est un scientifique, un philosophe. En fait, c'est, je pense, enfin je ne suis pas le seul à penser ça, il y a beaucoup de philosophes spécialistes des sciences qui le soutiennent, surtout dans les pays anglo-saxons. En France, on dit souvent cocorico, c'est grâce à René Descartes que la science s'est développée. Mais en fait, dans les pays anglo-saxons, c'est plutôt grâce à Francis Bacon. Alors il se trouve que Francis Bacon a écrit la nouvelle

est gardé. Dans cette île, il y a un roi, mais en fait, il n'a qu'un rôle de figurant. En fait, il signe les décrets. Et ceux qui dirigent l'île, ce sont des pères de famille de la maison de Salomon. Alors, Michel Leduff, philosophe française qui a traduit la Nouvelle Atlantide, aime à dire que c'est un pouvoir archi-phallocratique. C'est le peu de le dire. Et, enfin, je l'ai montré à mes élèves il n'y a pas très longtemps en terminale littéraire. C'est vrai que c'est très phallocratique, c'est le moins qu'on puisse dire. C'est-à-dire que c'est plus que macho, quoi. Il se trouve que, bon, j'en dis pas plus, vous me poserez des questions si vous voulez, mais cette œuvre gagne à être connue, alors ça se lit facilement. On voit pas trop pourquoi c'est classé comme une œuvre philosophique, parce que c'est vrai que c'est une utopie qui se présente sous la forme d'un roman. Mais il faut prendre du recul et puis il faut se poser la question, mais est-ce que je serais d'accord avec l'organisation politique qu'il y a dans cette île si c'était incarné aujourd'hui dans mon pays? Et là, en réfléchissant, bah, il y a de grandes chances qu'on dirait bah, non. Alors, il se trouve que cette œuvre de la Nouvelle Atlantide a influencé la création alors d'une société plus ou moins secrète. Alors aujourd'hui, c'est acté. On sait historiquement qu'elle a existé. Enfin, celle-là, parce que le nom vise deux sociétés secrètes. La première, la société invisible, le Collège invisible, première société secrète qui a été fondée par le secrétaire de Francis Bacon à sa mort, avec l'aide d'un certain nombre de hauts dignitaires anglais. Mais en fait, c'est une société qui a organisé la création de la Royal Society. Donc ça, c'est acté. Quand on regarde les historiens, la plupart du temps, c'est les historiens francs-maçons qui en parlent. Bon, ils ne sont pas d'accord entre eux. Certains historiens francs-maçons disent que c'est la franc-maçonnerie qui l'a créée. D'autres disent que ce n'est pas la franc-maçonnerie qui l'a créée, mais ça a été fait avec les valeurs de la franc-maçonnerie anglaise. La Royal Society est une société très influente mondialement parlant, puisque vous avez à peu près une bonne partie des prix Nobel de physique, de mathématiques. Qui sont reconnus comme membres de la Royal Society. Julian Huxley était lui-même membre de la Royal Society. Et comme je reparlerai de Julian tout à l'heure. Pour la Nouvelle Atlantide, c'est l'idée que le pouvoir doit être confié à ceux qui savent développer la science et la technologie. Et les autorités politiques ne sont là que pour signer les décrets décidés par les scientifiques et les technologues. Alors, Aldous Huxley va reprendre cette thématique de la Nouvelle Atlantide de manière très différente dans son livre qui s'appelle Le meilleur des mondes. Bon, voilà ce qu'il dit dans Le meilleur des mondes. Ça donne un peu, voilà, on est toujours sur la thématique de la technocratie. La dictature parfaite serait une dictature qui aurait les apparences de la démocratie, une prison sans murs dont les prisonniers ne songeraient même pas à s'évader. Un système d'esclavage où, grâce à la consommation et au divertissement, les esclaves auraient l'amour de leur servitude. Ça donne un sacré programme. Et donc, il écrit ce livre en 1931. Et puis, après la Deuxième Guerre mondiale et après l'explosion des deux bombes nucléaires, de Nagasaki et d'Hiroshima, il réécrit une préface. Donc, c'est la préface de 1946, où il développe ben, ce qu'il faudrait avoir pour avoir une dictature parfaite. Et donc, il donne 6 conseils. Bon, pour ceux qui connaissent le livre, ça se vérifie assez facilement. Je peux même donner les pages. C'est pages 16 et 17. Donc, c'est facile à trouver. Donc, le premier conseil, c'est développer une technique fortement améliorée de suggestion. Bon, je développe pas parce que je vais en parler tout à l'heure avec Édouard Bernays et Propaganda. Développer une science des différences humaines, c'est-à-dire repérer les différentes compétences des différentes personnes pour pouvoir les mettre à la bonne place. Bon, c'est vrai que Parcoursup a quelque chose de comme ça, avec l'algorithme que nos chers programmeurs peuvent déterminer pour pouvoir mettre les choses à la bonne place. Enfin, les choses, c'est des êtres humains, mais enfin bon. Troisième chose, inventer une nouvelle drogue pour pouvoir anesthésier les populations. Bon, le cannabis n'est pas du tout utilisé dans notre société. Enfin, il n'y a pas de drogue, ça n'existe pas. Développer un système eugénique à toute épreuve conçu de façon à standardiser le produit humain. Vous apprécierez le mot produit humain. L'eugénisme, c'est tabou, faut pas en parler. Ben, en fait, le transhumanisme est un eugénisme d'État. C'est ce que je vais dire ce soir. Je sais bien que nos dirigeants actuels n'aiment pas trop qu'on dise cela. Je préfère dire que non, c'est un eugénisme privé, c'est pas organisé par l'État. Ben, c'est faux parce qu'il faut des lois pour pouvoir faire un certain nombre de recherches. Donc il faut bien que ce soit voté par l'État. Ça tombe bien parce qu'on a une loi en ce moment qui porte là-dessus. Ça s'appelle la loi de bioéthique.
entretenir la promiscuité sexuelle, parce que ça occupe les gens.

0: Bon, si on peut en plus développer la pornographie, il n'avait pas anticipé Aldous Huxley, mais enfin, ça permet d'occuper quand même les personnes. Et puis, alors ça marche bien, encourager la liberté de se livrer aux songes en plein jour. Bah, le cinéma et les jeux vidéo se sont quand même pas mal développés depuis 1946. Donc, en ayant tout ça, eh bien, on peut développer l'amour de la servitude du côté des masses. Et pendant ce temps-là, bah, organiser la mise en place d'une technocratie alors mondiale. On va voir ça avec son frère Julian. Les références sont explicites, donc vous pourrez les vérifier. Évidemment, tout ça, malheureusement, c'est sourcé. Reste à savoir, évidemment, si les conseils d'Aldous ont été suivis. Je vous laisse analyser l'évolution de nos démocraties occidentales depuis 1946. Alors, nous avons un livre, justement, pour comprendre le premier conseil d'Aldous Huxley. Donc je fais appel à plusieurs livres comme ça, comme avec des petites touches, parce que je pense que pour discerner ce à quoi nous avons affaire dans cette incarnation contemporaine de la lignée de Caïn, il faut varier les sources pour bien décrypter. Et donc, développer une technique de suggestion, vous avez un livre qui a été écrit par un Américain qui s'appelle « Propaganda ». Donc voilà ce qu'il dit, nous sommes gouvernés, nos esprits sont modelés, nos goûts sont formés et nos idées sont suggérées. Et donc le livre s'appelle Propaganda et le sous-titre, donc ça a été publié en 1929, c'est connu de toutes les personnes qui font ce qu'on appelle des relations publiques, ça c'est le côté soft de l'appellation. Je vous lis le sous-titre, comment manipuler l'opinion en démocratie ? Ça a été la méthode qui est donnée par Edward Bernays a été utilisée pour la première fois par le président américain Woodrow Wilson lors de la Première Guerre mondiale parce qu'il s'était fait élire sur un projet politique de non-intervention dans la guerre européenne. Et quelques mois après, il a décidé d'intervenir. Sauf que ceux qui l'avaient élu n'étaient pas d'accord. Et donc, il a monté une commission qui s'appelle la commission Krill, qui a consisté à retourner comme une crêpe l'opinion publique américaine pour faire en sorte que les Américains eux-mêmes demandent au président d'intervenir. Et c'est ce qui s'est passé, ça a pris moins d'un an. Edward Bernays faisait partie de cette commission Krill. Edward Bernays est le double neveu de Sigmund Freud. Bon, je vous laisserai découvrir ça parce que vous avez Arte qui a fait un très bon documentaire qui s'appelle Propaganda. Donc, on le trouve sur YouTube ou sur Dailymotion. Vous avez aussi l'interview du réalisateur du documentaire, parce que c'est un documentaire américain qui a été traduit en français. L'interview dure, c'est un professeur d'histoire de je ne sais plus quelle université. L'interview vaut vraiment le détour aussi. Alors, je ne vais pas faire un compte-rendu de Propaganda. Ce n'est pas un livre très épais, mais il faut quand même s'y arrêter. Donc j'ai essayé de condenser ce que je retiens de ce livre-là. Ça nous permet d'être un peu moins naïf sur ce qu'on appelle les relations publiques aujourd'hui dans nos démocraties, parce qu'évidemment, ça ne s'est pas arrêté avec la guerre 14-18. Hein. Il n'y a plus d'élections démocratiques dans nos démocraties occidentales qui fonctionneraient sans conseiller en relations publiques. Ça n'existe plus. Si vous en trouvez, vous me tenez au courant, je suis preneur. Puis je ne suis pas sûr qu'en Chine, l'absence de relations publiques existe aussi. Enfin, ça fonctionne différemment, c'est peut-être moins démocratique, mais enfin. Donc, quand une chose choque la masse, ça c'est la première chose que je retiens, il suffit de changer son nom, comme ça permet de la conserver. Alors c'est ce qu'il a fait, ne serait-ce qu'avec le mot propagande. Au départ, il appelait ça propagande. Bon, il a vu que propagande... ça passait mal, finalement. Donc, ils ont changé ça en fabrique du consentement. Là, on voit encore que c'est cet esprit scientifique et ingénierie qu'on va adapter à la masse humaine. Et puis, finalement, fabrique du consentement, ça fait un petit peu trop manipulation encore. Donc, on change le mot, puis on appelle ça relation publique. Et alors là, tout de suite, c'est bien. Donc, l'une des techniques de manipulation, c'est quand on veut faire passer quelque chose à un peuple récalcitrant. C'est ce que George Orwell avait montré dans 1984 en parlant de la novlangue, pour ceux qui connaissent. On change les mots. On ne change pas la chose, on ne change pas le but, mais on change les mots. Et comme ça, ça ne se voit pas. Enfin, ça se voit très peu. Pour manipuler les masses, alors oui, le mot masse peut-être vous paraît péjoratif, mais ce qu'il faut voir, c'est que dans cette tradition des relations publiques, en fait, on considère que les foules sont des insectes. Donc, ils ne réagissent qu'avec des stimuli basiques, c'est-à-dire plaisir, douleur, enfin, en gros, les émotions. Il faut chanter la réflexion intelligente en s'adressant, parfois même de manière subconsciente, aux émotions pour conduire les masses là où on veut. Donc, c'est pas du tout voir les personnes comme des sujets de leurs actes. C'est plutôt voir les foules comme des ruches, même pas des fourmilières qu'il faut, avec un petit peu de sirop de cerise, conduire là où on veut. Mais pour pouvoir conduire les masses là où on veut, il faut bien les connaître. Donc ça demande quand même un travail de recherche. Et particulièrement, il faut savoir repérer ce qu'il appelle les leaders d'opinion. Alors si vous regardez le documentaire Propaganda, c'est assez bluffant parce qu'ils sont allés quand même très loin. Hein. Donc je vous laisse découvrir, je ne spoile pas. Alors aujourd'hui, c'est vrai qu'avec des outils comme Facebook, Google, BuzzTool, Big Data, c'est assez facile de repérer quels sont les leaders d'opinion. Et les youtubeurs que les jeunes aiment beaucoup peuvent servir de leaders d'opinion. C'est-à-dire que c'est des gens qui se tiennent très informés de l'évolution des mœurs. On n'est pas responsable des relations publiques sans être extrêmement vigilant, sans être extrêmement attentif à l'évolution de ce qui se passe dans nos sociétés. Et c'est vrai que quand on a les outils qui conviennent, c'est encore plus facile. Alors, il faut, enfin, c'est ce que dit Édouard Berdez. Il faut pas hésiter à susciter des événements nouveaux, c'est-à-dire créer toute pièce des événements pour réussir à faire le buzz, pour attirer l'attention de la population. Alors, ça ne veut pas dire qu'il faut forcément créer des événements nouveaux, c'est-à-dire il faut pas tomber, une fois qu'on connaît les techniques de propagande d'Édouard Bernays, dans une vision paranoïaque de ce qui se passe dans notre société. Parce que, en fait, ils sont aussi à l'affût des événements nouveaux qui se présentent, qu'ils n'ont pas créés. Mais ils vont surajouter une couche de communication sur ces événements nouveaux pour réorienter le sens de ces événements en faveur de leurs intérêts. Alors, j'en arrive à la légende d'Adoniram. Je vais rester très peu de temps. C'est juste pour mettre en évidence une chose, enfin deux choses. Donc, c'est Gérard de Nerval qui écrit ça. Alors, je ne sais pas si vous savez, mais il est mort dans des circonstances troublantes. Puis ce sera difficile de savoir exactement ce qui s'est passé, mais enfin disons que son suicide ressemble plus à on l'a suicidé que à je me suis suicidé. Donc dans son livre, il décrit. Alors quel est son projet? En fait, il essaye d'écrire le mythe d'Hiram. Alors son père est franc-maçon, on ne sait pas si lui-même était franc-maçon, et l'un des mythes fondateurs de la franc-maçonnerie anglaise, c'est le mythe d'Hiram. C'est un mythe qu'ils ont réécrit. J'avais lu ce mythe-là sur un certain nombre de sites, mais le problème, c'est que les sources n'étaient pas forcément fiables. Donc, je cherchais une source littéraire pour être capable de voir, enfin, de décrypter un petit peu ce qu'il y avait comme. Parce que les mythes sont intéressants, même s'ils ne sont pas vrais. Parce que dans un mythe, en fait, il y a une vérité sur les relations et sur les désirs. Et donc, ça nous permet de réfléchir à ce qui se joue à l'intérieur. Et dans la légende d'Adoniram, donc en fait, c'est Hiram, mais il l'appelle Adoniram. Il y a deux choses principales qui. Enfin, là, j'en ai mis trois, mais c'est. Enfin, bon, trois. Première chose, c'est. Il relie Adoniram à Tubal-Caïn, et donc à Caïn. Tubal-Caïn, c'est un descendant de Caïn. Alors, dans cette culture ésotérique qui est la sienne, bon, il y a un mélange de mythologie qui vient de la mythologie juive, qui vient d'un petit peu partout. Enfin, alors il se trouve que Tubal-Caïn, dans un certain nombre de sociétés ésotériques, il est considéré comme le premier forgeron et aussi l'inventeur de l'alchimie. Alors, ce qui permet de comprendre aussi que dans la Royal Society, enfin, ça rejoint quelque chose. Dans l'un des premiers présidents de la Royal Society, ça va être Isaac Newton. Or, je ne sais pas si vous savez, mais Isaac Newton est d'abord un alchimiste. Or, le but de l'alchimie, c'est la pierre philosophale, c'est-à-dire l'immortalité. Donc, en fait, on retrouve toujours ce désir de devenir immortel qu'on retrouve incarné dans des entreprises comme Calico aujourd'hui ou comme dans Google avec Rakerswil, dont j'ai parlé tout à l'heure. Dans la Nouvelle Atlantide, à la fin du texte, je ne l'ai pas dit tout à l'heure, vous avez une liste des choses à faire pour les générations à venir, qui s'appelle Magnolia Naturae, les merveilles de la nature. Et dans cette liste, il y a la prolongation de la vie. Alors, il n'y a pas que ça, il y a des choses, il y a quelques choses surprenantes. Bon, vous irez voir parce que c'est dans le texte. Puis sur le site dilection.fr, vous avez les Magnolia Naturae, je les ai recopiés. Donc, vous pourrez regarder. Alors, à la fin de la légende d'Adoniram, Adoniram est tué parce qu'il a des secrets et donc certaines puissances veulent lui voler ses secrets abusivement. Et ces puissances sont pilotées par le roi Salomon. C'est assez surprenant. Et à la fin, Adoniram étant tué, les disciples d'Adoniram jurent vengeance sur toute la descendance de Salomon. Ça fait un paquet de personnes. La descendance de Salomon, c'est le peuple juif. Hein. Ça revient à ça. Donc c'est assez surprenant, cette légende d'Adoniram. Moi, ce que je retiens dans ce que dit Gérard d'Anerval, c'est la culture de la vengeance. Là, c'est une hypothèse que j'émets. Les transhumanistes, pour l'instant, n'ont pas de résistance en face d'eux. Ils se développent. Mais je pense qu'ils sont dans cette culture-là. J'émets l'hypothèse. Et donc, les personnes qui s'opposeront de face vis-à-vis d'eux, il faut s'attendre à ce que ça remue un peu beaucoup derrière. Je ne suis pas sûr que ce soit en leur faisant face. De toute façon, il faut avoir des armes à leur hauteur. Quand on voit les entreprises qui sont derrière, on est bien petit. Donc moi, je ne vous conseillerais pas, dans la quatrième conférence, de prendre les armes contre eux. À mon avis, c'est perdu d'avance. Et puis, vous allez... Enfin bon.
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0: Alors, qu'est-ce que le transhumanisme ? Pour savoir ce que c'est que le transhumanisme, en fait, il faut aller lire ce livre-là, qui est malheureusement en rupture d'édition, qui s'appelle « Religion sans révélation » et qui a été écrit en 1967 par Julian Huxley, c'est-à-dire le grand frère d'Aldous Huxley, et comme Aldous, le petit-fils de Thomas Huxley, surnommé le bulldog de Darwin. Donc Julian Huxley a été directeur général, enfin exactement le premier directeur général de l'UNESCO. Ça aussi, c'est un petit détail de l'histoire. Donc il l'a été de 1946 à 1948. Il a été président de la société eugéniste anglaise, bon, jusqu'à la fin de sa vie presque, je pense. C'est un grand biochimiste. Alors, qu'est-ce qu'il dit dans « Religion sans révélation » Alors, je le disais tout à l'heure, il était aussi membre de la Royal Society. Alors, petit détail aussi, un certain nombre de mes collègues philosophes ont relevé ce détail-là. Il était un ami du père Teilhard de Chardin et il a aussi traduit les livres du père Teilhard de Chardin. Et c'est vrai qu'on est un certain nombre de philosophes catholiques en ce moment qui nous posent des questions sur la noosphère de Teilhard de Chardin. Qu'est-ce que c'est que cette bête-là ? Enfin bon. Alors certains penseraient même que le mot transhumanisme ne viendrait peut-être pas de Julian Huxley, mais peut-être du père Teilhard. Mais ça, c'est invérifiable, donc je ne sais pas trop si c'est vrai. Et puis Teilhard de Chardin, il est assez respecté dans certains milieux catholiques. Donc, émettre l'hypothèse que c'est peut-être pas si respectable que ça, on n'est pas toujours bien vu au sein même des milieux de catholiques. Mais je vous renvoie à ces livres qui parlent de la noosphère et de faire un peu la comparaison avec ce que disent les transhumanistes. C'est vrai qu'on peut se poser des questions. Mais je ne suis pas un spécialiste, donc je laisse aux spécialistes de faire le travail. Alors, ce que veut Religion sans révélation, bon, déjà, le programme est net, c'est la mise en place d'une religion. Alors, c'est la mise en place d'une religion mondiale. C'est la mise en place d'une religion mondiale eugéniste. Alors, c'est écrit noir sur blanc dans le texte, donc je vais peut-être lire un paragraphe, parce que ça serait trop long autrement, surtout qu'il reste 10 minutes. Ce n'est pas simplement une religion mondiale pour ceux qui le voudront, c'est une religion mondiale pour toute l'humanité. Bon, après, petit détail de l'histoire, comme le mot eugénisme n'est pas très bien vu, en 1967, ça fait un peu... Bon, voilà, les nazis sont passés par là, donc le mot est un petit peu dévalorisé. Et c'est là qu'ils décident de changer le mot, un peu comme nous l'a conseillé Édouard Bernays, quand vous avez un mot qui convient plus, ben, on change le mot, mais on laisse la réalité derrière. Et ils l'appellent transhumanisme. Donc, quand vous avez des journalistes français ou autres qui disent que le transhumanisme n'est pas un eugénisme, bah c'est du mensonge pur et dur. Ou alors, c'est qu'ils ne connaissent même pas l'inventeur du mot, ce qui est quand même embêtant. Quand on est journaliste, on s'est un peu renseigné. Donc, le transhumanisme est un eugénisme. C'est-à-dire, il vise la modification du code génétique humain pour créer une nouvelle espèce. Avec cette phrase qui est à la fin, alors il ne dit pas post-humanité, mais ça revient à ça. Il veut créer une nouvelle espèce humaine de telle manière que les humains actuels seraient comparables à ce qu'il appelle les hommes de Pékin. L'homme de Pékin, c'est un homme qui a été découvert qui correspond à peu près, enfin, c'est pas la même espèce, mais qui correspondrait à dire l'homme de Néandertal, si vous voulez. Je vous lis quand même le passage, parce que autrement vous pourriez avoir du mal à me croire. C'est page 255 de Julian Huxley, Religion sans révélation. Voilà ce qu'il dit. La race humaine, si elle le souhaite, se dépassera elle-même. Alors, j'aime bien si elle le souhaite. Après, il rajoute. Non pas sporadiquement, grâce à un individu ici par une voie, un individu là par une autre voie, mais en sa totalité, en tant qu'humanité. D'où mon titre, Technocratie, tentation totalitaire. Parce que quand on dit que tout le monde doit y passer, bah c'est ça le totalitarisme. Il n'y a pas le choix. Totalitarisme, ça vient de tout. Hein. Il nous faut un nom pour cette foi nouvelle. C'est le mot foi qui est utilisé, donc on est bien dans le domaine religieux. Peut-être transhumanisme serait approprié. L'homme demeurant homme, mais se transcendant en réalisant les nouvelles possibilités de sa nature et en égard à sa nature humaine. Je crois dans le transhumanisme, et il met ça entre guillemets. Dès l'instant où un nombre d'individus affirmeront une conviction que la race humaine est au seuil d'une nouvelle forme de vie, aussi différente de la nôtre que la nôtre l'est de l'homme de Pékin. Elle accomplira ainsi consciemment son véritable destin. Donc ça, c'est la fin du livre. Dans ce livre, il n'y a qu'un seul ennemi qui pourrait s'opposer à cette volonté-là, qui est nommé précisément. C'est assez surprenant en le lisant, j'avoue avoir été surpris. La seule institution ennemie, c'est l'Église catholique. Il ne nomme pas les autres confessions chrétiennes. C'est assez surprenant. Alors vous avez un autre transhumaniste qui est cybernéticien, qui s'appelle Kevin Warwick, qui, reprenant le flambeau de Julian Huxley, prononce en 2002 ce petit discours qui a fait couler beaucoup d'encre, entre autres chez les anarchistes grenoblois, pour ceux qui connaissent les anarchistes qui sont à Grenoble. Voilà ce qu'il disait. Ceux qui décideront de rester humains et refuseront de s'améliorer auront un sérieux handicap. Ils constitueront une sous-espèce et formeront les chimpanzés du futur. Alors, résultat des courses, les anarchistes grenoblois qui n'aiment pas du tout la mise en place d'un État totalitaire à la Julian Huxley ou à la Kevin Warwick ont écrit, donc vous pouvez télécharger et faire la recherche, un appel des chimpanzés du futur, comme le général de Gaulle avait fait son appel. C'est assez surprenant, hein, mais bon, bah vous lirez. Donc, il se trouve que l'intelligence artificielle est mêlée à tout ça. Le philosophe français Éric Sadin, qui est venu plusieurs fois à Nantes tenir des conférences sur ce sujet, vient de sortir un livre qui s'appelle « L'intelligence artificielle ou l'enjeu du siècle » et le sous-titre est « Anatomie d'un anti-humanisme radical ». Mais quand on compare les êtres humains qu'on a devant nous, là, enfin, que j'ai devant moi ce soir, à des chimpanzés du futur, ça ressemble plus du tout à l'humanisme, vous voyez. Et pour ceux qui ne connaîtraient pas, moi j'y vois un point commun avec ce festival adoré des transhumanistes qui s'appelle le Burning Man. Ça c'est la version 2019. Festival qui se dit lui-même néo-païen. Bon, je vous laisse aller chercher. La plupart des grands dirigeants des GAFAM y vont. Ça a été pendant un temps même un des critères de recrutement pour pouvoir être pris chez Google. Je vous laisse découvrir ça. Certains Français qui font de belles photos, sont revenus enthousiasmés du festival. Je ne suis pas sûr qu'ils aient décrypté toute la dimension religieuse qu'il y avait derrière. Ils ont vu simplement le côté liberté, liberté, liberté, toutes les envies, on peut les faire. Comme si la liberté, c'était ça. Mais ça, c'est une autre conférence. J'en arrive enfin à Ayn Rand. Pourquoi je parle d'Ayn Rand quand je parle des transhumanistes ? Alors, je vais le dire. Alors là, j'ai mis un titre qui a une grande femme capitale parce que c'est le livre de Stéphane Legrand qui est sorti en 2017. Stéphane Legrand, donc collègue philosophe. Et c'est vrai que ce livre, je vous le recommande parce que ça permet d'ouvrir les yeux sur des choses qu'on connaît peu en France. Il se trouve qu'en ce moment, Ayn Rand est plutôt valorisée par les belles lettres avec un livre qui vient de sortir, préfacé par le philosophe Alain Laurent. Alain Laurent critique beaucoup Stéphane Legrand, mais enfin bon, quand on lit Ayn Rand, ne pas voir les critiques de Stéphane Legrand, c'est vraiment se voiler la face. Mais enfin bon. Donc Ayn Rand a influencé, a créé un courant de pensée qu'elle appelle l'objectivisme, mais ça s'est incarné plutôt dans la politique américaine par le courant des libertariens. Vous avez le drapeau des libertariens devant vous. Donc c'est un serpent qui dit ne me marchez pas dessus, parce qu'autrement je pique. Les livres principaux, il y en a deux, parce que c'est ceux qui ont été le plus lus par les Américains. Tirage à 2 millions d'exemplaires. Certains sondages laissent entendre, alors je ne sais pas s'ils sont fiables à 100%, mais en tous les cas, on le dit assez souvent aux États-Unis, ce serait l'une des auteurs les plus lus après la Bible aux États-Unis, alors qu'elle est presque inconnue des Français. Son premier livre, paru en 1943, The Fountainhead Head, avec mon super accent, en français, c'est La Source Vive, qui n'a été traduit qu'en 1981. On peut voir, je vous recommande ce film-là, parce que ça permet de décrypter beaucoup de choses autour du néolibéralisme. Ça permet de décrypter qu'est-ce qui se cache comme philosophie derrière le néolibéralisme. Donc c'est un film qui a été adapté par King Vidor avec le prestigieux acteur Gary Cooper qui s'appelle Le Rebelle. Alors, ils n'ont pas gagné beaucoup d'argent avec ce film, mais on a le mérite de l'avoir. Alors, il n'est pas traduit en français. Je veux dire, on a la voix en anglais, mais on a quand même le sous-titrage en français. Je vous le recommande parce que ça permet de ne pas lire le livre de Fountainhead, qui est un gros pavé, déjà. Enfin, oui. Alain Laurent ne va pas être content que je dise que ça permet de ne pas lire Ayn Rand, mais enfin bon. Et puis autrement, vous avez en 1957, ça c'est le livre qui m'intéresse en fait pour faire le lien avec le transhumanisme. Le livre s'intitule Atlas Shrugged, qui veut dire Atlas hausse les épaules. Atlas, c'est le premier roi d'Atlantide, et on reconnecte ça à la nouvelle Atlantide. Il hausse les épaules parce qu'il fait la grève. C'est la grève des puissants qui en ont ras-le-bol de se décarcasser pour les pauvres qu'ils font travailler et qui ne se font que critiquer par les pauvres, parce que, soi-disant, ils accumulent abusivement l'argent. Donc les méchants, c'est les pauvres, et les gentils, c'est les riches. Et donc ils décident de faire la grève et de se replier dans une contrée artificielle qu'ils ont créée, qui s'appelle Atlantis. Et voilà, le nouveau mythe de l'Atlantide est de nouveau présent dans Atlas Shrugged. Alors, faut lire le bouquin, c'est un plus gros pavé encore que La Source Vive. Et puis, les films qui ont été réalisés sont plutôt médiocres parce qu'ils ont été obligés de changer d'acteur à chaque. C'est en trois films et ils ont changé d'acteur à chaque fois, donc on s'y perd un peu. Enfin bon. Bon, je vous laisse découvrir. Je traduis, c'est le discours d'Howard Roark, qui est le personnage principal du premier livre. Je le fais en direct live avec ma traduction anglaise approximative. Regardez les résultats d'une société qui repose sur les principes de l'individualisme. C'est notre pays. Donc, il parle des États-Unis. C'est le pays le plus noble de l'histoire de tous les hommes. Voilà, elle est légèrement apologue des USA. On dit d'Ayn Rand que c'est l'égérie du capitalisme. Le pays est l'un des meilleurs accomplissements, l'une des meilleures prospérités, enfin je fais une mauvaise traduction mais c'est pas grave, et la plus grande liberté. Ce pays n'a pas été basé sur le sacrifice, la renonciation ou les préceptes de l'altruisme. Il a été basé sur le droit des hommes à poursuivre son propre bonheur, pas celui des autres. C'est une motivation privée, personnelle. Selfish, ça veut dire égoïste. Et regardez le résultat, regardez dans vos propres consciences. Alors ça, la question « Who is John Galt ?», c'est une question qui revient tout au long du deuxième roman, Atlas Shrugged, traduit par La Grève. Et en fait, John Galt représente l'idéal de ce que c'est que l'entrepreneur. Et c'est lui qui va conduire la résistance des riches contre les pauvres. Avec cette, c'est Stéphane Legrand qui va mettre ça en évidence, avec cette sorte de paranoïa victimaire des puissants qu'elle défend. C'est-à-dire les puissants sont martyrisés par les pauvres étant appelés dans Atlas Shrugged les parasites. Et donc, elle va écrire un livre de philosophie quand même, un peu plus conceptuel. Voilà, Alain Laurent est admiratif du livre. Moi, comme Stéphane Legrand, j'ai lu le livre, je me dis, oh là, elle n'a pas dû lire Aristote en début jusqu'à la fin. Parce qu'elle se réclame d'Aristote, mais alors là, je ne reconnais pas mon Aristote. Dans son livre intitulé « La vertu d'égoïsme », c'est un beau programme, elle nous dit qu'aujourd'hui, nous n'avons plus besoin que de trois vertus. Alors pour ceux qui connaissent les vertus cardinales, bah tout ça, c'est dépassé. Les vertus cardinales, c'est justice, prudence, tempérance, courage. Alors si je les mets dans le bon ordre, prudence, justice, courage, tempérance. Donc on n'en a plus besoin. À l'heure de la pollution planétaire, on n'en a plus besoin de prudence. De justice non plus, parce que tout le monde est... Enfin, on est dans l'égalité la plus plénière, quoi. Non, on a besoin simplement de la raison. Alors, je ne savais pas que c'était une vertu. De la productivité. Je ne savais pas non plus que c'était une vertu. Et de la fierté. Je ne savais pas non plus que c'était une vertu. Voilà les personnes qui se réclament d'Ayn Rand. Peter Thiel, je vous l'ai présenté. Personnage que je n'ai pas besoin de présenter parce que vous le connaissez, c'est Donald Trump. Donald Trump dit lui-même que son livre préféré, c'est... La source vive. Paul Ryan, qui est, alors c'est l'équivalent du président de l'Assemblée nationale, hein, Speaker of the House du Congrès américain, ça donne à peu près ça. Donc Paul Ryan a déclaré lui-même, donc il est fan d'Ayn Rand, il dit lui-même que, alors c'est même très très particulier, quand on a lu Atlas Shrugged, on se dit... Parce qu'il n'arrête pas de critiquer, Ayn Rand n'arrête pas de critiquer le fonctionnement de l'État. Et Paul Ryan de dire, c'est quelle était, Ayn Rand, la raison pour laquelle je me suis engagé dans le service public. Bon, tout un programme. Mike Pompeo, quelqu'un de pas important du tout, directeur de la CIA de 2011 à 2017, actuel secrétaire d'État des États-Unis d'Amérique depuis 2018, est un fervent défenseur de la pensée d'Ayn Rand. Rex Tillerson, président de la société pétrolière ExxonMobil, petit joueur parmi les puissants de la planète, donc président enfin, de 2006 à 2016, secrétaire d'État des États-Unis d'Amérique, lui aussi, de 2017 à 2018. Et puis un autre fidèle ami de Ayn Rand, Alan Greenspan, ancien président de la Réserve fédérale des États-Unis, mais c'est vrai que c'est un organisme tellement peu puissant. Puisque c'est la Réserve fédérale des États-Unis qui fixe la valeur du dollar. D'ailleurs, le bijou que portait continuellement Ayn Rand pour se symboliser, c'était une broche en or symbolisant le dollar. Donc Alan Greenspan était son ami. Il a été président de la Réserve fédérale des États-Unis. Il a vu se succéder plein de présidents de 1987 à 2006 et lui-même se définit comme républicain libertarien.
1: Vous venez d'entendre la troisième des quatre conférences organisées par le Cercle Jean-Paul II sur le thème directeur « Fortifier notre capacité à agir dans la lignée du bien ». Et Yann Le Batard a abordé le thème « La technocratie et la tentation totalitaire » avec des auteurs philosophes, François Bacon dans « Nouvelles Atlantides », Ayn Rand dans « Atlas Shrugged » et Julian Huxley dans le mouvement qu'il a contribué à créer, le transhumanisme. Je vous remercie de votre fidélité et je vous dis à très vite pour un nouveau rendez-vous sur votre radio chrétienne.

0: Il est 3 heures.
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3: Amis auditeurs, bonjour, heureux de nous retrouver dans notre émission Eschatologie et prophétie. Nous allons achever cette émission et ce cycle d'émissions qui nous a habité tout au long de l'année à travers donc ce livre de Françoise Brenhart, La venue glorieuse du Christ.

Alors, dans cette dernière partie, eh bien, nous allons nous arrêter sur cette réalité qui nous est présentée par le livre de l'Apocalypse, au chapitre 22, la descente de la Jérusalem céleste, comme l'achèvement aussi du pèlerinage de l'Église, on pourrait dire aussi du pèlerinage de l'humanité, en marche vers le ciel. Précédemment, nous avons vu aussi donc, que cette descente de la Jérusalem céleste est précédée de ce temps particulier des 1000 ans, hein, des 1000 ans où le démon est enchaîné. Et puis, il y a comme un dernier jugement, une dernière bataille qu'on appelle la bataille d'Armageddon, qui est aussi le dernier jugement après les 1000 ans. Et donc où le faux prophète, l'antichrist, donc et les deux bêtes sont rejetés dans le puits infernal de l'abîme pour y être enfermés pour les siècles des siècles. Au terme de ce millénium, l'humanité affronte une ultime tentation. Apocalypse 20, 7 à 10. Quand les 1000 ans seront arrivés à leur terme, Satan sera relâché de sa prison. Il sortira pour égarer les gens des nations qui sont aux quatre coins de la terre, Gog et Magog, afin de les rassembler pour la guerre. Ils sont aussi nombreux que le sable de la mer. Ils montèrent couvrant l'étendue de la terre. Ils encerclèrent le camp des saints et la ville bien-aimée. Mais un feu descendit du ciel et les dévora. Le diable qui les égarait, fut jeté dans les temps de feu et de soufre, où sont aussi la bête et le faux prophète. Ils y seront torturés jour et nuit pour les siècles des siècles. Pour souligner la dimension communautaire de ces événements, une autre image est donnée, celle de la Nouvelle Jérusalem, la demeure de Dieu parmi les hommes, qui descend du ciel sur la terre, et qui emporte les justes dans l'éternité pour les siècles des siècles. Cela donc nous permet de voir que le jugement dernier accompagne en réalité les 1000 ans et s'achève quand Satan est définitivement vaincu. De voir aussi que la terre nouvelle et Jérusalem céleste sont une précision donnée à l'enseignement sur les 1000 ans. Le millénium est le temps de la nouvelle Jérusalem et l'un comme l'autre signifie une vie avec Dieu qui a fait sa demeure parmi les hommes. Je vis un ciel nouveau et une terre nouvelle. Voilà comment s'ouvre la réalité de cette Jérusalem. Un ciel nouveau, une terre nouvelle. Qui nous rappelle aussi cette recréation que le Seigneur a donnée aussi dans le livre de la Genèse, au moment du déluge, après le déluge plus précisément, où le Seigneur vient tout comme tout recréer. Mais cette fois, donc, ce n'est pas pour un royaume de la terre, mais bien pour nous, un royaume céleste. Je vis un ciel nouveau, une terre nouvelle, car le premier ciel et la première terre avaient disparu et il n'y avait plus de mer. Je vis descendre du ciel, d'auprès de Dieu, la cité sainte, la Jérusalem nouvelle, toute prête comme une fiancée parée pour son époux. Alors, j'entendis une voix clamer du trône. Voici la demeure de Dieu avec les hommes. Il aura sa demeure avec eux, ils seront son peuple. Et lui, Dieu avec eux, sera leur Dieu. Il essuiera toute larme de leurs yeux. De mort, il n'y en aura plus. De pleurs, de cris, de peines, il n'y en aura plus. Car l'ancien monde s'en est allé. Cet ancien monde, hein, bien sûr, c'est le monde qui cohabite avec le mal, hein, où le bien cohabite avec le mal. Et nous le voyons, plus le mal arrive à son terme, et plus il s'agite, et plus aussi il semble tout dominer. Eh bien, ce monde ancien est détruit. Désormais resplendit un monde nouveau qui est le monde de Dieu, le monde où règne Dieu, où il n'y a plus ni pleurs, ni cris, ni larmes, ni peine. Donc, absent de toute référence au mal. De mort, il n'y en aura plus. La voix que Jean entend décrit l'ultime étape de l'entrée dans la glorification. L'étape représentée par l'image de la Jérusalem nouvelle n'est pas faite pour durer indéfiniment, mais pour nous introduire dans l'éternité. Au moment où la Jérusalem descend du ciel, le jugement commence.
Nous lisons donc au chapitre 21, verset 8. Mais les lâches, les renégats, les dépravés, les assassins, les impurs, les sorciers, les idolâtres, bref, tous les hommes de mensonge, leur lot se trouve dans les temps brûlants de feu et de soufre. C'est la seconde mort. Parce que le jugement a commencé, cette Jérusalem est toute pure. Rien de souillé n'y pourra pénétrer. La Jérusalem descend du ciel comme la grâce divine et est comme une épouse qui s'est faite belle pour son époux. L'époux, bien sûr dans la Bible, c'est le Seigneur. C'est-à-dire que l'humanité a correspondu à la grâce du Seigneur. Et Jérusalem signifie ce royaume de la divine volonté, l'accomplissement de l'union de l'humanité à Dieu. La vision de Saint Jean continue en décrivant les 12 portes qui sont les 12 tribus d'Israël et les 12 fondations qui sont les 12 apôtres. Dans une sorte d'exubérance, de richesse à travers d'or, de pierres précieuses et autres merveilles de toutes les couleurs, les rois de la terre y viennent, et cela d'autant plus facilement que les portes sont toujours ouvertes. Il n'y a pas de temple. On l'a compris, puisque Dieu lui-même fait sa demeure parmi les hommes. C'est la parousie, c'est ce qu'on appelle donc cette parousie, c'est la manifestation, la venue glorieuse du Christ, qui n'est pas une nouvelle incarnation, c'est pas un retour sur la terre, mais une présence qui ne sera révélée qu'à ce moment-là. Cette description de la Jérusalem céleste précise donc l'évocation des 1000 ans. On a vu aussi dans nos émissions comment, pour la seconde lettre de Saint-Pierre, comme pour Saint-Irénée, 1000 ans sont comme un jour, et un jour comme 1000 ans. Autrement dit, il n'y a pas de place pour des spéculations temporelles. Il ne s'agit pas de 1000 ans au sens temporel du terme, mais plutôt d'un temps déterminé et d'un intermède de paix. Dans la même logique, il n'y a pas de place non plus pour les spéculations matérielles. Les 144 coudées et les diverses pierreries sont symboliques pour montrer que tout est organisé dans l'harmonie et aussi reflet de la beauté et de la bonté de Dieu, de la richesse de Dieu. Les derniers chapitres qui concluent l'Apocalypse, chapitres 21 et 22, se situent dans le prolongement l'un de l'autre. Au chapitre 21, où l'on voit la cité sainte Jérusalem qui descend du ciel de chez Dieu, et avec elle la gloire de Dieu, il est dit que la place de la ville est de l'or pur, transparent comme du cristal. Au chapitre 22, nous sommes encore à regarder la place de la ville, et nous sommes encore dans ce processus de guérison. Au milieu de la place, de part et d'autre, du fleuve, il y a des arbres de vie qui fructifient 12 fois, une fois chaque mois, et leurs feuilles peuvent guérir les païens. Les chapitres 21 et 22 nous situent donc encore dans l'espace-temps analogue à celui que nous connaissons. Bien que nous soyons déjà dans une dimension nouvelle et mystérieuse, puisqu'elle est descendue du ciel. On dit aussi un processus, une transformation, puisque la description se termine sans rupture dans l'éternité. On pourrait donc assimiler cela à une assomption. Le Seigneur Dieu répandra sur eux sa lumière et ils régneront pour les siècles des siècles. Fidèle au mot de l'Apocalypse, saint Irénée fait une admirable synthèse. Citation donc de saint Irénée. « Quand donc ces choses auront passé, nous dit Jean, le disciple du Seigneur, sur la terre nouvelle descendra la Jérusalem d'en haut, telle une fiancée parée pour son époux, et celle qui sera le tabernacle de Dieu, en lequel Dieu habitera avec les hommes. C'est de cette Jérusalem-là que sera l'image de la Jérusalem de la première terre, où les justes s'exerceront à l'incorruptibilité et se prépareront au salut. » Donc, selon cette interprétation de saint Irénée, et donc c'est tout.
toute la théologie de l'incarnation même de saint Irénée, c'est que Dieu nous, petit à petit, on pourrait dire, bien nous habitue à lui. Il nous accommode, on pourrait dire, à ce nouveau genre de vie, déjà avec lui par le mystère de l'incarnation. Dieu s'est fait homme pour apprendre à l'homme à devenir Dieu. Et aussi, cela se retrouve donc dans sa vision, dans son interprétation de ces derniers passages de l'Apocalypse, qui montre eh bien, qu'il y aura aussi voilà, une adaptation, on pourrait dire, même si, bien sûr, il y a un kairos, c'est-à-dire un moment précis donné par Dieu, où eh bien, cette Jérusalem descend du ciel. Et le catéchisme nous dit bien que ce n'est pas dans un progrès ascendant de l'humanité et de la chrétienté, de la foi chrétienne, que nous arriverons à la gloire. Mais bien aussi, voilà, une intervention directe de Dieu qui fera cesser aussi l'empire du mal pour faire resplendir aussi eh bien, la victoire, la glorification. Mais il y a comme donc une adaptation à vivre dans cette dimension de l'éternité. Il y a un temps donc intermédiaire pour s'exercer, selon saint Irénée, et se préparer à la vie éternelle. Ce temps intermédiaire, après la résurrection des justes, a bien lieu sur la terre, ce qui est fort mystérieux. Il se caractérise par une vie avec Dieu. Dieu habitera avec les hommes, ce qu'il faut interpréter comme un don plus grand que le simple fait de vivre l'Évangile et d'avoir une vie de prière. Alors, on pourrait dire, bien sûr, c'est le temps que nous vivons actuellement. Depuis que Jésus est remonté auprès du Père, depuis son ascension, eh bien, il est présent avec nous, mais d'une manière cachée. Et donc, eh bien, nous aussi, nous, dans ce laps de temps qui est notre vie, au fond, nous apprenons à vivre avec Dieu. Mais là, il s'agit bien d'une manifestation particulière. Il y aura une présence de Dieu, on pourrait dire au moment de la manifestation de la parousie, une présence de Dieu spéciale. Dieu habitera avec les hommes, ce qu'il faut interpréter comme un don plus grand que le simple fait de vivre l'Évangile et d'avoir une vie de prière. Encore une fois, même si nous ne pouvons pas nous représenter les dons eschatologiques, nous ne pouvons pas non plus être chrétiens en prétendant que l'histoire du salut n'en est pas besoin. Évidemment que l'histoire du salut, pour nous, eh bien, c'est la finalité. Nous sommes en chemin pour être sauvés et pour entrer justement dans la gloire. Les visions apocalyptiques de la dynamique de l'histoire du salut, tout en s'inscrivant sur la terre et dans une histoire de la fin, ne peuvent pas être réduites à des événements matériels dans la durée temporelle. Ainsi donc, dans cette vision, dans cette interprétation des mille ans, ce temps du millénium nous prépare à participer à la vie divine, qui est une vie trinitaire, de dons et d'échanges d'amour. L'image de la Nouvelle Jérusalem, avec ses portes, nous situe dans le registre de la communication et de l'échange. Au cœur pur, à ceux qui ne convoitent ni la femme, ni l'honneur, ni les richesses, il est donné de contempler les symboliques personnelles et communautaires de la Nouvelle Jérusalem.

Alors pour la description de cette nouvelle Jérusalem, eh bien nous voyons que Saint Jean nous parle aussi de tout un genre de symbole, hein, de symbole artistique, de manière explicite, un symbole aussi du paradis terrestre, le jardin du paradis évoque la nature, la création sortie des mains de Dieu. La cité céleste évoque l'humanité avec tout le fruit d'un mouvement culturel, artistique, liturgique, qui constitue la réponse humaine à l'œuvre divine de la création. Et puis, on peut aussi parler de ces portes. Hein. Les portes de cette ville sont les tribus d'Israël. Autrement dit, donc le rassemblement qui a lieu dans cette ville accomplit toutes les prophéties de l'Ancien Testament concernant le retour des exilés et leur rassemblement à Sion. Le nom des tribus d'Israël sur les portes ne doit pas faire oublier la perspective chrétienne. Heureux ceux qui lavent leurs vêtements dans le sang de l'agneau, dans la foi au Christ mort et ressuscité. C'est ça que symbolise aussi ce sang de l'agneau. Ils auront part à l'arbre de vie et pourront entrer par les portes de la cité. Les fondations de cette ville sont les apôtres. Ceux qui annoncent le Christ mort et ressuscité, Dieu fait homme, confirmé par Dieu dans son identité de fils de Dieu. Les apôtres du Christ fondent l'interprétation de l'Ancien Testament. Ces fondations ont des couleurs merveilleuses. Elles sont faites de saphir, d'émeraude, de cornaline, de chrysolite, de topaze, d'améthyste, etc. Cette nouvelle Jérusalem est belle, comme une jeune mariée parée pour son époux. L'image de la femme épouse de l'agneau qui prolonge le signe grandiose de la femme revêtue du soleil qu'on a vu au chapitre 12. Eh bien, cette image de cette femme, c'est l'Église, hein, l'Église où, qui s'identifie aussi à la Vierge Marie, accueillant aussi tous les hommes, resplendissant de la gloire et de la bonté, de la beauté de Dieu. L'humanité ne devient pas pour autant indifférenciée, elle reste structurée en nations, mais elle entre dans une dynamique de lumière et d'amour, d'échange et de dons. C'est ce que signifie le verset « Les nations marcheront à sa lumière et les rois de la terre viendront lui apporter leur trésor ». Il s'agit ici d'une citation d'Isaïe, Isaïe chapitre 60 verset 3, qu'il ne faut pas interpréter dans le sens d'une restauration comme une restauration du royaume de David, mais qu'il faut interpréter dans le sens global indiqué par le livre de l'Apocalypse. Nouvelle Jérusalem correspond dans l'espace au mystérieux temps du millénium où dans la grâce de la venue glorieuse du Christ, les justes s'accoutument à la vie éternelle. Peu importe le lieu de leur résidence, dans le langage de l'Apocalypse, de même que 1000 ans est comme un jour, 1000 kilomètres, on pourrait dire, est comme 1 kilomètre. La Nouvelle Jérusalem donc sera aussi partout. Et donc cette Jérusalem du ciel porte en elle la gloire de Dieu. Les 12 portes sont 12 perles, chaque porte formée d'une seule perle. Comment, sinon par le symbole, la symbolique des portes, mieux nous dire que nous sommes appelés corps et âme, un mystère d'amour où tout est pur. Saint Paul dit que nous sommes semés corruptibles et que nous ressusciterons incorruptibles et spirituels. Saint Jean, par la une sorte de poésie, on pourrait dire extraordinaire, de la Nouvelle Jérusalem, montre la continuité de la signification du corps, appelé à la gloire. Saint Paul disait que nous sommes déjà le temple de Dieu et que notre corps est le temple du Saint-Esprit. Saint Jean lui confirme et précise le dessein divin. Oui, notre corps est la demeure de Dieu dès maintenant, mais plus encore au temps de la parousie et pour l'éternité. Comment mieux décrire alors cette transformation, pour dire cette transfiguration qui doit précéder la résurrection de notre chair. Est-ce que cette perspective, en inspirant la confiance et le respect, n'est pas un grand bol d'air aussi pour nous, un air pur qui nous fait du bien à tous,
parce qu'il nous rappelle aussi, voilà, que tout s'achève dans l'amour, hein, et dans la beauté, non pas dans la destruction, comme souvent on peut interpréter, hein, la fin du monde, la fin de l'humanité. L'enseignement sur la venue glorieuse du Christ nous invite à ne pas confondre les transfigurations partielles et imparfaites que nous pouvons vivre dès maintenant, par la grâce de notre baptême, en entrant le plus possible dans la vie divine, dans la volonté de Dieu, avec la grâce unique et extraordinaire qui attend l'humanité au moment de la parousie. Ne commettons pas les erreurs des Thessaloniciens qui nous feraient penser que le jour du Seigneur est déjà là. Non, c'est un jour encore à venir et le Seigneur nous y prépare. Et donc, enfin, voilà, après cette vision de la Jérusalem céleste, eh bien, il y a cette grande annonce de Jésus. « Voici que je viens sans tarder. Heureux celui qui garde les paroles de ce livre de prophétie. Voici que je viens sans tarder, j'apporte avec moi le salaire que je vais donner à chacun selon ce qu'il a fait. Moi, je suis l'alpha et l'oméga, le premier et le dernier, le commencement et la fin. » Heureux ceux qui lavent leurs vêtements, ils auront droit d'accès à l'arbre de vie, et par les portes, ils entreront dans la ville. Dehors les chiens, les sorciers, les débauchés, les meurtriers, les idolâtres et tous ceux qui aiment et pratiquent le mensonge. Moi, Jésus, j'ai envoyé mon ange vous apporter ce témoignage au sujet des églises. Moi, je suis le rejeton de la descendance de David, l'étoile resplendissante du matin. L'esprit et l'épouse disent « Viens ». Celui qui entend, qu'il dise « Viens ». Celui qui a soif, qu'il vienne. Celui qui le désire, qu'il reçoive l'eau de la vie gratuitement. Et moi, devant tout homme qui écoute les paroles de ce livre de prophétie, je l'atteste. Si quelqu'un y fait des surcharges, Dieu le surchargera des fléaux qui sont décrits dans ce livre. Et si quelqu'un enlève des paroles à ce livre de prophétie, Dieu lui enlèvera sa part. Il n'aura plus accès à l'arbre de la vie, ni à la ville sainte, qui sont décrits dans ce livre. Et celui qui donne ce témoignage déclare « Oui, je viens sans tarder. Amen. Viens Seigneur Jésus. » Voilà, par ces derniers versets se termine ce grand livre de l'Apocalypse, qui est aussi, voilà, le livre de l'Église, hein, on l'a bien compris, dans le combat vers la victoire, hein, une victoire qui nous est déjà acquise et qui sera manifestée aussi à la fin des temps. Il est beau de voir aussi, voilà, que on part à cet arbre de vie, à cette, non pas des hommes extraordinaires, non pas des élites, hein, mais ceux qui le désirent. Celui qui le désire, dit Jésus, qu'il reçoive l'eau de la vie gratuitement. Donc, ça part bien de notre désir. Si nous désirons le ciel, si nous désirons la communion avec Dieu, l'amour donc de Dieu, eh bien, voilà, nous obtiendrons, hein, cette entrée, avec bien sûr les purifications qui sont nécessaires aussi à notre état, puisque on l'a bien compris, hein, ne peut pas entrer en Dieu ce qui n'est pas pur, mais nous y entrerons. Donc, le Seigneur

0: un bon été, une bonne continuation. Nous retrouverons bien dès la rentrée pour poursuivre ensemble nos émissions, surtout voilà, sur ce thème de l'eschatologie qui, encore une fois, est tellement importante aujourd'hui, qui réveille notre espérance et notre amour pour le Seigneur. À tous, alors, voilà, je souhaite de profiter d'un bel été, d'un été de ressourcement. C'est un temps aussi favorable voilà, pour nous tourner vers le Seigneur, pour découvrir aussi sa présence, sa chaleur, sa beauté, et voilà, le rayonnement de son amour sur nous. Un temps aussi voilà, pour nous donner aussi aux autres. Donc voilà, bel été à tous, et puis donc à très vite sur les ondes de votre radio chrétienne.
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1: Écoutons le Seigneur nous dire « Venez à moi, vous tous qui peinez, qui souffrez, et moi, je referai vos forces. Unissons-nous avec confiance à la Vierge Marie pour prier le chapelet ».

0: Au nom du Père, et du Fils, et du Saint-Esprit.
1: Amen.
0: Nous prions pour tous ceux qui composent l'Église, pour notre pape, pour la paix dans le monde, pour notre pays, la France. Que la sagesse de l'Esprit-Saint souffle sur notre terre, pour apprendre l'abandon à la Providence. Nous prions particulièrement pour tous nos auditeurs et leurs familles, pour tous ceux qui souffrent de n'importe quelle façon, pour tous ceux qui partent en comptant sur la bonté infinie de notre Dieu pour entrer dans son royaume. Prenons quelques jours pour choisir la parole qui invente l'avenir, les mots qui chantent la tendresse. Quelques jours pour avancer avec le Christ, pour jeter tout ce qui encombre, tout ce qui gère, tout ce qui freine. Quelques jours pour dire non à tous les mensonges et pour dire oui à l'amour qui libère. Quelques jours pour être plus près de l'amour de Dieu, puisqu'il se fait compagnon de route, parce qu'il nous rejoint au cœur de la vie.
2: Je crois en Dieu, le Père Tout-Puissant, Créateur du ciel et de la terre, et en Jésus-Christ, son Fils unique, notre Seigneur, qui a été conçu du Saint-Esprit, est né de la Vierge Marie, a souffert sous Ponce Pilate, a été crucifié, est mort et a été enseveli et descendu aux enfers. Le troisième jour est ressuscité des morts, est monté aux cieux, est assis à la droite de Dieu, le Père Tout-Puissant, d'où il viendra juger les vivants et les morts.
1: Je crois en l'Esprit Saint, à la Sainte Église catholique, à la communion des saints, à la rémission des péchés, à la résurrection de la chair, à la vie éternelle. Amen.
2: Notre Père qui es aux cieux, que ton nom soit sanctifié, que ton règne vienne, que ta volonté soit faite sur la terre comme au ciel.
1: Donne-nous aujourd'hui notre pain de ce jour. Pardonne-nous nos offenses, comme nous pardonnons aussi à ceux qui nous ont offensés. Et ne nous laisse pas entrer en tentation, mais délivre-nous du mal.
2: Je vous salue, Marie, pleine de grâce, le Seigneur est avec vous. Vous êtes bénie entre toutes les femmes, et Jésus, le fruit de vos entrailles, est béni.
1: Sainte Marie, Mère de Dieu, priez pour nous, pauvres pécheurs, maintenant et à l'heure de notre mort. Amen.
2: Je vous salue, Marie, pleine de grâce, le Seigneur est avec vous. Vous êtes bénie entre toutes les femmes, et Jésus, le fruit de vos entrailles, est béni.
1: Sainte Marie, Mère de Dieu, priez pour nous, pauvres pécheurs, maintenant et à l'heure de notre mort. Amen.
2: Je vous salue, Marie, pleine de grâce, le Seigneur est avec vous. Vous êtes bénie entre toutes les femmes, et Jésus, le fruit de vos entrailles, est béni.
1: Sainte Marie, Mère de Dieu, priez pour nous, pauvres pécheurs, maintenant et à l'heure de notre mort. Amen.
2: Gloire au Père, au Fils et au Saint-Esprit.
1: Comme il était au commencement, maintenant et toujours, dans les siècles des siècles. Amen.

0: Avec vous, chers auditeurs, nous allons contempler avec ferveur et reconnaissance cette prière du rosaire. Unissons notre action de grâce à celle de la Vierge Marie pour contempler la splendeur du Christ dans les mystères de la gloire de sa vie. Premier mystère, la résurrection du Seigneur. De la séquence de Pâques, dis-nous Marie-Madeleine, qu'as-tu vu en chemin ? J'ai vu le sépulcre du Dieu vivant, j'ai vu la gloire du ressuscité, j'ai vu les anges, ses témoins, le soir et les vêtements. Oh, le Christ, mon espérance, est ressuscité, il vous précédera en Galilée. Jésus, nous t'adorons et te louons pour ta victoire de la vie sur la mort.
1: Notre Père qui es aux cieux, que ton nom soit sanctifié, que ton règne vienne, que ta volonté soit faite sur la terre comme au ciel.
2: Donne-nous aujourd'hui notre pain de ce jour. Pardonne-nous nos offenses, comme nous pardonnons aussi à ceux qui nous ont offensés. Et ne nous laisse pas entrer en tentation, mais délivre-nous du mal.
1: Je vous salue, Marie, pleine de grâce. Le Seigneur est avec vous. Vous êtes bénie entre toutes les femmes, et Jésus, le fruit de vos entrailles, est béni.
2: Sainte Marie, Mère de Dieu, priez pour nous pauvres pécheurs, maintenant et à l'heure de notre mort. Amen.
1: Je vous salue, Marie pleine de grâce, le Seigneur est avec vous. Vous êtes bénie entre toutes les femmes, et Jésus, le fruit de vos entrailles, est béni.
2: Sainte Marie, Mère de Dieu, priez pour nous pauvres pécheurs, maintenant et à l'heure de notre mort. Amen.
1: Je vous salue, Marie pleine de grâce, le Seigneur est avec vous. Vous êtes bénie entre toutes les femmes, et Jésus, le fruit de vos entrailles, est béni.
2: Sainte Marie, Mère de Dieu, priez pour nous pauvres pécheurs, maintenant et à l'heure de notre mort. Amen.
1: Je vous salue, Marie pleine de grâce, le Seigneur est avec vous. Vous êtes bénie entre toutes les femmes, et Jésus, le fruit de vos entrailles, est béni.
2: Sainte Marie, Mère de Dieu, priez pour nous pauvres pécheurs, maintenant et à l'heure de notre mort. Amen.
1: Je vous salue, Marie pleine de grâce, le Seigneur est avec vous. Vous êtes bénie entre toutes les femmes, et Jésus, le fruit de vos entrailles, est béni.
2: Sainte Marie, Mère de Dieu, priez pour nous pauvres pécheurs, maintenant et à l'heure de notre mort. Amen.
1: Je vous salue, Marie pleine de grâce, le Seigneur est avec vous. Vous êtes bénie entre toutes les femmes, et Jésus, le fruit de vos entrailles, est béni.
2: Sainte Marie, Mère de Dieu, priez pour nous, pauvres pécheurs, maintenant et à l'heure de notre mort. Amen.
1: Je vous salue, Marie pleine de grâce, le Seigneur est avec vous. Vous êtes bénie entre toutes les femmes, et Jésus, le fruit de vos entrailles, est béni.
2: Sainte Marie, Mère de Dieu, priez pour nous, pauvres pécheurs, maintenant et à l'heure de notre mort. Amen.
1: Je vous salue, Marie pleine de grâce, le Seigneur est avec vous. Vous êtes bénie entre toutes les femmes, et Jésus, le fruit de vos entrailles, est béni.
2: Sainte Marie, Mère de Dieu, priez pour nous, pauvres pécheurs, maintenant et à l'heure de notre mort. Amen.
1: Je vous salue, Marie pleine de grâce, le Seigneur est avec vous. Vous êtes bénie entre toutes les femmes, et Jésus, le fruit de vos entrailles, est béni.
2: Sainte Marie, Mère de Dieu, priez pour nous, pauvres pécheurs, maintenant et à l'heure de notre mort. Amen.
1: Je vous salue, Marie pleine de grâce, le Seigneur est avec vous. Vous êtes bénie entre toutes les femmes, et Jésus, le fruit de vos entrailles, est béni.
2: Sainte Marie, Mère de Dieu, priez pour nous, pauvres pécheurs, maintenant et à l'heure de notre mort. Amen.
1: Gloire au Père, au Fils et au Saint-Esprit.
2: Comme il était au commencement, maintenant et toujours, dans les siècles des siècles. Amen.

0: Deuxième mystère, l'ascension du Seigneur, des actes des apôtres. Jean a baptisé avec de l'eau, mais vous, c'est dans l'Esprit Saint que vous serez baptisés. D'ici quelques jours, vous allez recevoir une force, celle de l'Esprit Saint, qui viendra sur vous. Alors, vous serez mes témoins dans toute la Judée et la Samarie, et jusqu'aux extrémités de la terre. Après ces paroles, ils le virent s'élever et disparaître à leurs yeux dans une nuée. Seigneur Jésus, avec la Vierge Marie, nous exultons de joie et d'émerveillement devant toutes tes œuvres.
1: Notre Père qui êtes aux cieux, que votre nom soit sanctifié, que votre règne arrive, que votre volonté soit faite sur la terre comme au ciel.
2: Donnez-nous aujourd'hui notre pain de ce jour. Pardonnez-nous nos offenses, comme nous pardonnons aussi à ceux qui nous ont offensés. Et ne nous laisse pas entrer en tentation, mais délivre-nous du mal.
1: Je vous salue, Marie pleine de grâce. Le Seigneur est avec vous. Vous êtes bénie entre toutes les femmes, et Jésus, le fruit de vos entrailles, est béni.
2: Sainte Marie, Mère de Dieu, priez pour nous, pauvres pécheurs, maintenant et à l'heure de notre mort. Amen.
1: Je vous salue, Marie pleine de grâce. Le Seigneur est avec vous. Vous êtes bénie entre toutes les femmes, et Jésus, le fruit de vos entrailles, est béni.
2: Sainte Marie, Mère de Dieu, priez pour nous, pauvres pécheurs, maintenant et à l'heure de notre mort. Amen.
1: Je vous salue, Marie pleine de grâce. Le Seigneur est avec vous. Vous êtes bénie entre toutes les femmes, et Jésus, le fruit de vos entrailles, est béni.
2: Sainte Marie, Mère de Dieu, priez pour nous, pauvres pécheurs, maintenant et à l'heure de notre mort. Amen.
1: Je vous salue, Marie pleine de grâce. Le Seigneur est avec vous. Vous êtes bénie entre toutes les femmes, et Jésus, le fruit de vos entrailles, est béni.
2: Sainte Marie, Mère de Dieu, priez pour nous, pauvres pécheurs, maintenant et à l'heure de notre mort. Amen.
1: Je vous salue, Marie pleine de grâce. Le Seigneur est avec vous. Vous êtes bénie entre toutes les femmes, et Jésus, le fruit de vos entrailles, est béni.
2: Sainte Marie, Mère de Dieu, priez pour nous, pauvres pécheurs, maintenant et à l'heure de notre mort. Amen.
1: Je vous salue, Marie pleine de grâce. Le Seigneur est avec vous. Vous êtes bénie entre toutes les femmes, et Jésus, le fruit de vos entrailles, est béni.
2: Sainte Marie, Mère de Dieu, priez pour nous, pauvres pécheurs, maintenant et à l'heure de notre mort. Amen.
1: Je vous salue, Marie pleine de grâce. Le Seigneur est avec vous. Vous êtes bénie entre toutes les femmes, et Jésus, le fruit de vos entrailles, est béni.
2: Sainte Marie, Mère de Dieu, priez pour nous, pauvres pécheurs, maintenant et à l'heure de notre mort. Amen.
1: Je vous salue, Marie pleine de grâce. Le Seigneur est avec vous. Vous êtes bénie entre toutes les femmes, et Jésus, le fruit de vos entrailles, est béni.
2: Sainte Marie, Mère de Dieu, priez pour nous, pauvres pécheurs, maintenant et à l'heure de notre mort. Amen.
1: Je vous salue, Marie pleine de grâce. Le Seigneur est avec vous. Vous êtes bénie entre toutes les femmes, et Jésus, le fruit de vos entrailles, est béni.
2: Sainte Marie, Mère de Dieu, priez pour nous, pauvres pécheurs, maintenant et à l'heure de notre mort. Amen.
1: Je vous salue, Marie pleine de grâce. Le Seigneur est avec vous. Vous êtes bénie entre toutes les femmes, et Jésus, le fruit de vos entrailles, est béni.
2: Sainte Marie, Mère de Dieu, priez pour nous, pauvres pécheurs, maintenant et à l'heure de notre mort. Amen.
1: Gloire soit au Père, au Fils et au Saint-Esprit.
2: Comme il était au commencement, maintenant et toujours, dans les siècles des siècles. Amen.

0: Troisième mystère, la Pentecôte. Lettre de saint Paul aux Galates. Je vous le dis, vivez sous la conduite de l'Esprit-Saint de Dieu. Alors vous n'obéirez pas aux tendances égoïstes de la chair, car les tendances de la chair s'opposent à l'Esprit. Seigneur, Seigneur Jésus, donne-nous la grâce de ne pas contrister l'Esprit-Saint qui habite en nous.
1: Notre Père qui es aux cieux, que ton nom soit sanctifié, que ton règne vienne, que ta volonté soit faite sur la terre comme au ciel.
2: Donne-nous aujourd'hui notre pain de ce jour. Pardonne-nous nos offenses, comme nous pardonnons aussi à ceux qui nous ont offensés. Et ne nous laisse pas entrer en tentation, mais délivre-nous du mal.
1: Je vous salue Marie, pleine de grâce, le Seigneur est avec vous. Vous êtes bénie entre toutes les femmes, et Jésus, le fruit de vos entrailles, est béni.
2: Sainte Marie, Mère de Dieu, priez pour nous pauvres pécheurs, maintenant et à l'heure de notre mort. Amen.
1: Je vous salue Marie, pleine de grâce, le Seigneur est avec vous. Vous êtes bénie entre toutes les femmes, et Jésus, le fruit de vos entrailles, est béni.
2: Sainte Marie, Mère de Dieu, priez pour nous pauvres pécheurs, maintenant et à l'heure de notre mort. Amen.
1: Je vous salue Marie, pleine de grâce, le Seigneur est avec vous. Vous êtes bénie entre toutes les femmes, et Jésus, le fruit de vos entrailles, est béni.
2: Sainte Marie, Mère de Dieu, priez pour nous pauvres pécheurs, maintenant et à l'heure de notre mort. Amen.
1: Je vous salue Marie, pleine de grâce, le Seigneur est avec vous. Vous êtes bénie entre toutes les femmes, et Jésus, le fruit de vos entrailles, est béni.
2: Sainte Marie, Mère de Dieu, priez pour nous pauvres pécheurs, maintenant et à l'heure de notre mort. Amen.
1: Je vous salue Marie, pleine de grâce, le Seigneur est avec vous. Vous êtes bénie entre toutes les femmes, et Jésus, le fruit de vos entrailles, est béni.
2: Sainte Marie, Mère de Dieu, priez pour nous pauvres pécheurs, maintenant et à l'heure de notre mort. Amen.
1: Je vous salue Marie, pleine de grâce, le Seigneur est avec vous. Vous êtes bénie entre toutes les femmes, et Jésus, le fruit de vos entrailles, est béni.
2: Sainte Marie, Mère de Dieu, priez pour nous pauvres pécheurs, maintenant et à l'heure de notre mort. Amen.
1: Je vous salue Marie, pleine de grâce, le Seigneur est avec vous. Vous êtes bénie entre toutes les femmes, et Jésus, le fruit de vos entrailles, est béni.
2: Sainte Marie, Mère de Dieu, priez pour nous pauvres pécheurs, maintenant et à l'heure de notre mort. Amen.
1: Je vous salue Marie, pleine de grâce, le Seigneur est avec vous. Vous êtes bénie entre toutes les femmes, et Jésus, le fruit de vos entrailles, est béni.
2: Sainte Marie, Mère de Dieu, priez pour nous pauvres pécheurs, maintenant et à l'heure de notre mort. Amen.
1: Je vous salue Marie, pleine de grâce, le Seigneur est avec vous. Vous êtes bénie entre toutes les femmes, et Jésus, le fruit de vos entrailles, est béni.
2: Sainte Marie, Mère de Dieu, priez pour nous pauvres pécheurs, maintenant et à l'heure de notre mort. Amen.
1: Je vous salue Marie, pleine de grâce, le Seigneur est avec vous. Vous êtes bénie entre toutes les femmes, et Jésus, le fruit de vos entrailles, est béni.
2: Sainte Marie, Mère de Dieu, priez pour nous pauvres pécheurs, maintenant et à l'heure de notre mort. Amen.
1: Gloire soit au Père, au Fils et au Saint-Esprit.
2: Comme il était au commencement, maintenant et toujours, dans les siècles des siècles. Amen.

0: Quatrième mystère, l'Assomption de la Vierge Marie. Sois béni, Seigneur Jésus, pour la Vierge Marie, demeure de Dieu. Fais-nous entrer dans sa joie.
1: Notre Père, qui es aux cieux, que ton nom soit sanctifié, que ton règne vienne, que ta volonté soit faite sur la terre comme au ciel.
2: Donne-nous aujourd'hui notre pain de ce jour. Pardonne-nous nos offenses, comme nous pardonnons aussi à ceux qui nous ont offensés. Et ne nous laisse pas entrer en tentation, mais délivre-nous du mal.
1: Je vous salue, Marie, comblée de grâce. Le Seigneur est avec vous. Vous êtes bénie entre toutes les femmes, et Jésus, votre enfant, est béni.
2: Sainte Marie, Mère de Dieu, priez pour nous pauvres pécheurs, maintenant et à l'heure de notre mort. Amen.
1: Je vous salue, Marie, comblée de grâce. Le Seigneur est avec vous. Vous êtes bénie entre toutes les femmes, et Jésus, votre enfant, est béni.
2: Sainte Marie, Mère de Dieu, priez pour nous pauvres pécheurs, maintenant et à l'heure de notre mort. Amen.
1: Je vous salue, Marie, comblée de grâce. Le Seigneur est avec vous. Vous êtes bénie entre toutes les femmes, et Jésus, votre enfant, est béni.
2: Sainte Marie, Mère de Dieu, priez pour nous pauvres pécheurs, maintenant et à l'heure de notre mort. Amen.
1: Je vous salue, Marie, comblée de grâce. Le Seigneur est avec vous. Vous êtes bénie entre toutes les femmes, et Jésus, votre enfant, est béni.
2: Sainte Marie, Mère de Dieu, priez pour nous pauvres pécheurs, maintenant et à l'heure de notre mort. Amen.
1: Je vous salue, Marie, comblée de grâce. Le Seigneur est avec vous. Vous êtes bénie entre toutes les femmes, et Jésus, votre enfant, est béni.
2: Sainte Marie, Mère de Dieu, priez pour nous pauvres pécheurs, maintenant et à l'heure de notre mort. Amen.
1: Je vous salue, Marie, comblée de grâce. Le Seigneur est avec vous. Vous êtes bénie entre toutes les femmes, et Jésus, votre enfant, est béni.
2: Sainte Marie, Mère de Dieu, priez pour nous pauvres pécheurs, maintenant et à l'heure de notre mort. Amen.
1: Je vous salue, Marie, comblée de grâce. Le Seigneur est avec vous. Vous êtes bénie entre toutes les femmes, et Jésus, votre enfant, est béni.
2: Sainte Marie, Mère de Dieu, priez pour nous pauvres pécheurs, maintenant et à l'heure de notre mort. Amen.
1: Je vous salue, Marie, comblée de grâce. Le Seigneur est avec vous. Vous êtes bénie entre toutes les femmes, et Jésus, votre enfant, est béni.
2: Sainte Marie, Mère de Dieu, priez pour nous pauvres pécheurs, maintenant et à l'heure de notre mort. Amen.
1: Je vous salue, Marie, comblée de grâce. Le Seigneur est avec vous. Vous êtes bénie entre toutes les femmes, et Jésus, votre enfant, est béni.
3: Sainte Marie, Mère de Dieu, priez pour nous pauvres pécheurs, maintenant et à l'heure de notre mort. Amen.
1: Je vous salue, Marie, comblée de grâce. Le Seigneur est avec vous. Vous êtes bénie entre toutes les femmes, et Jésus, votre enfant, est béni.
2: Sainte Marie, Mère de Dieu, priez pour nous pauvres pécheurs, maintenant et à l'heure de notre mort. Amen.
1: Gloire soit au Père, au Fils et au Saint-Esprit.
2: Comme il était au commencement, maintenant et toujours, dans les siècles des siècles.

0: Cinquième mystère, le couronnement de la Vierge Marie au ciel. Nous te bénissons, Jésus, toi, le roi des rois, pour la beauté resplendissante de l'Immaculée. Jésus, notre Seigneur, notre Libérateur, par le cœur très pur de la Vierge Marie, nous te disons merci pour ta parole de vie et de lumière.
1: Notre Père qui es aux cieux, que ton nom soit sanctifié, que ton règne vienne, que ta volonté soit faite sur la terre comme au ciel.
2: Donne-nous aujourd'hui notre pain de ce jour. Pardonne-nous nos offenses, comme nous pardonnons aussi à ceux qui nous ont offensés. Et ne nous laisse pas entrer en tentation, mais délivre-nous du mal.
1: Je vous salue, Marie, pleine de grâce. Le Seigneur est avec vous. Vous êtes bénie entre toutes les femmes. Et Jésus, le fruit de vos entrailles, est béni.
2: Sainte Marie, Mère de Dieu, priez pour nous pauvres pécheurs, maintenant et à l'heure de notre mort. Amen.
1: Je vous salue, Marie, pleine de grâce. Le Seigneur est avec vous. Vous êtes bénie entre toutes les femmes. Et Jésus, le fruit de vos entrailles, est béni.
2: Sainte Marie, Mère de Dieu, priez pour nous pauvres pécheurs, maintenant et à l'heure de notre mort. Amen.
1: Je vous salue, Marie, pleine de grâce. Le Seigneur est avec vous. Vous êtes bénie entre toutes les femmes. Et Jésus, le fruit de vos entrailles, est béni.
2: Sainte Marie, Mère de Dieu, priez pour nous pauvres pécheurs, maintenant et à l'heure de notre mort. Amen.
1: Je vous salue, Marie, pleine de grâce. Le Seigneur est avec vous. Vous êtes bénie entre toutes les femmes. Et Jésus, le fruit de vos entrailles, est béni.
2: Sainte Marie, Mère de Dieu, priez pour nous pauvres pécheurs, maintenant et à l'heure de notre mort. Amen.
1: Je vous salue, Marie, pleine de grâce. Le Seigneur est avec vous. Vous êtes bénie entre toutes les femmes. Et Jésus, le fruit de vos entrailles, est béni.
2: Sainte Marie, Mère de Dieu, priez pour nous pauvres pécheurs, maintenant et à l'heure de notre mort. Amen.
1: Je vous salue, Marie, pleine de grâce. Le Seigneur est avec vous. Vous êtes bénie entre toutes les femmes. Et Jésus, le fruit de vos entrailles, est béni.
2: Sainte Marie, Mère de Dieu, priez pour nous pauvres pécheurs, maintenant et à l'heure de notre mort. Amen.
1: Je vous salue, Marie, pleine de grâce. Le Seigneur est avec vous. Vous êtes bénie entre toutes les femmes. Et Jésus, le fruit de vos entrailles, est béni.
2: Sainte Marie, Mère de Dieu, priez pour nous pauvres pécheurs, maintenant et à l'heure de notre mort. Amen.
1: Je vous salue, Marie, pleine de grâce. Le Seigneur est avec vous. Vous êtes bénie entre toutes les femmes. Et Jésus, le fruit de vos entrailles, est béni.
2: Sainte Marie, Mère de Dieu, priez pour nous pauvres pécheurs, maintenant et à l'heure de notre mort. Amen.
1: Je vous salue, Marie, pleine de grâce. Le Seigneur est avec vous. Vous êtes bénie entre toutes les femmes. Et Jésus, le fruit de vos entrailles, est béni.
2: Sainte Marie, Mère de Dieu, priez pour nous pauvres pécheurs, maintenant et à l'heure de notre mort. Amen.
1: Je vous salue, Marie, pleine de grâce. Le Seigneur est avec vous. Vous êtes bénie entre toutes les femmes, et Jésus, le fruit de vos entrailles, est béni.
2: Sainte Marie, Mère de Dieu, priez pour nous pauvres pécheurs, maintenant et à l'heure de notre mort. Amen.
1: Gloire soit au Père, au Fils et au Saint-Esprit.
2: Comme il était au commencement, maintenant et toujours, dans les siècles des siècles. Amen.
0: Ô Marie conçue sans péché,
3: priez pour nous qui avons recours à vous.
0: Notre-Dame de France et de fidélité,
3: priez pour nous.
0: Saint Joseph et tous nos bien-aimés du ciel,
2: priez pour nous.
0: Saint Michel Archange et tous les anges,
3: veillez sur nous.
0: Gardons dans nos cœurs la joie de l'amour de Dieu. et partageons cette joie de nous aimer les uns les autres comme il aime chacun de nous. Merci, Dieu très grand, de nous bénir et de nous aider dans toutes nos épreuves. Au nom du Père, et du Fils, et du Saint-Esprit. Amen.

0: Il est 4 heures.
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3: Frère Pascal Bessane Gabiam, bonjour.
4: Bonjour Monsieur Gérard.
3: Vous êtes frère assomptionniste.
4: Exactement.
3: Et vous avez été ordonné le vendredi 24 octobre, ici à Nîmes, à l'église Sainte Félicité Perpétue, par Monseigneur Nicolas Brouet, diacre en vue du sacerdoce. Mais avant d'en arriver là, quel a été votre parcours? Vous êtes né où?
4: Alors, je suis né au Togo, plus précisément à Lomé. Et Lomé, c'est la capitale du Togo. Le Togo, c'est un tout petit pays de l'Afrique de l'Ouest. Je suis né le 13 avril 1992.
3: Vous dites le Togo, est-ce que vous pourriez les situer? Quels sont les pays les plus proches?
4: Alors, le Togo est situé entre le Burkina au nord, le Bénin, le Ghana, et puis nous avons une ouverture sur l'océan Atlantique.
3: Donc, vous êtes né le 13 avril 1992 à Lomé. Vous êtes né dans une famille priante?
4: Oui et non, je m'explique. Alors, mon papa, il était baptisé, et pas très pratiquant, mais j'ai reçu le baptême le même jour avec ma maman, le 30 juin 2002. Et moi, j'avais déjà l'âge de 10 ans.
3: Entre votre naissance, vous avez fréquenté l'école? C'était l'école publique?
4: Non, j'ai fréquenté plutôt une école primaire catholique. Et du coup, et nous avons des temps de catéchèse, la messe à l'école chaque mercredi. Et déjà à l'école et un peu aussi à la maison. Et j'ai grandi dans cette atmosphère, disons-le, et chrétien. Oui.
3: Donc la catéchèse a été faite pour vous à la fois à l'école et à la fois à la maison?
4: À l'école, à la maison, mais aussi en paroisse. Et parce qu'à l'époque, à la paroisse, les mercredis soirs, nous avons 1h30 de catéchèse. Et on vient là, un peu de catéchèse, un peu de nettoyage. Et déjà à bas âge, on participe, disons, à la vie de notre communauté.
3: Vous avez des liens très forts avec votre paroisse?
4: Oui, bien sûr. Une paroisse tenue par les Salésiens de Don Bosco et qui ont pour mission l'accompagnement des jeunes. Donc, c'est un peu.
3: Et cette paroisse, elle avait le nom d'un saint particulier?
4: Oui, c'est Matthieu.
3: Saint Matthieu, donc.
4: Oui, l'évangéliste.
3: Un apôtre, déjà quelque chose pour vous.
4: Eh oui.
3: Vous avez fait votre primaire dans cette école et après le primaire, vous êtes passé au collège?
4: Oui. Au collège.
3: Le collège?
4: Le collège, c'est un établissement public.
3: Public, oui. Oui. Et là, l'établissement public, il n'y a pas forcément d'aumônerie ici?
4: Non, il n'y a pas d'aumônerie. On se retrouve plutôt à la paroisse et puis au noviciat salésien les samedis et pour les activités des jeunes. Et là, ça s'appelle le centre des jeunes. Et je peux dire que c'est l'équivalent de l'aumônerie ici en France.
3: Cet équivalent d'aumônerie, c'est vous qui aviez choisi d'y participer?
4: Oui, et d'autant plus que c'est un cadre où je retrouve des jeunes de mon âge et des jeunes avec qui nous partageons les mêmes convictions, c'est-à-dire la foi, aussi le jeu et la musique.
3: Parce que vous étiez féru de musique aussi?
4: J'ai essayé, j'étais membre de la fanfare paroissiale et je jouais à la trombone.
3: Tout au long du collège, vous avez fréquenté les Salésiens. Qu'est-ce que vous avez retenu de l'enseignement des Salésiens?
4: L'enseignement des Salésiens, je peux le résumer à cette phrase, former de bons chrétiens et d'honnêtes citoyens. Donc, éduquer tout en s'amusant. Et c'est ce que nous avons vécu avec ces prêtres salésiens, si proches des jeunes que nous étions.
3: Après le collège, vous avez fréquenté le lycée?
4: Oui, le lycée, j'ai fait l'enseignement général et série A4, la langue français, l'anglais et l'allemand.
3: Au lycée, c'était toujours dans l'enseignement public?
4: Oui, l'enseignement public.
3: L'enseignement public, ça veut dire pas forcément d'aumônerie?
4: Non. C'est sur le même rythme que ce que j'avais vécu au collège. Et donc, je suis toujours en lien avec et le centre des jeunes tenu par les Salésiens de Don Bosco, hein, jusqu'au bac.
3: À la fin de vos études au lycée, quel choix vous pensiez faire ?
4: Alors, après le bac, j'avais pensé tout d'abord à la communication. Et sauf que c'est une école qui est ouverte et sous concours. Et avant que moi je n'aie mes dossiers au complet, on a déjà clôturé l'inscription pour le concours. Et raison pour laquelle j'ai opté finalement pour l'histoire, les sciences historiques.
3: Pourquoi l'histoire ? Qu'est-ce que ça vous a apporté ?
4: Pourquoi l'histoire ? Parce que j'avais pour modèle un journaliste d'investigation togolais, M. Ferdinand Ité, pour qui j'ai beaucoup d'admiration. Et c'est au départ ce désir de l'imiter, et c'est ce qui m'a encouragé à choisir la communication. Mais en lisant sa bibliographie, je me suis rendu compte que c'est quelqu'un qui a fait des études en histoire, et il est très futé, précis dans ses analyses, dans ses enquêtes. Et ça a été une motivation pour moi, et j'ai choisi l'histoire.
3: Et ce personnage, il a fait l'histoire de quoi, d'où ?
4: Il a fait l'histoire contemporaine. Oui, et il a étudié à l'université au Togo.
3: Alors, le Togo, vous m'avez dit que c'était un petit pays, mais à ce moment-là, c'était quel type de régime ?
4: C'est un régime semi-présidentiel. Et nous avons un président, un parlement. Le président élu pour un mandat de 5 ans, renouvelable.
3: La présence de l'Église dans ce pays, c'était perçu comment par les instances de ce pays ?
4: Je remarque une bonne collaboration entre les autorités ecclésiastiques et le pouvoir politique en place. Et de temps en temps, quand il y a même des crises, on sollicite la médiation des évêques qui interviennent généralement. Et la dernière date, c'était la CVG, cette commission qui a été mise sur pied pour réconcilier les Togolais après la crise politique de 2005. Et l'archevêque de Lomé, de vénéré mémoire, Monsieur Nicodème Bariga, c'est lui qui était le président de cette commission qui a œuvré à la réconciliation des Togolais.
3: L'Église catholique était la seule confession dans ce pays ?
4: Non, en plus des catholiques, il y a les protestants et il y a aussi les musulmans. Et nous avons aussi la religion traditionnelle.
3: Entre ces différentes confessions, quelle est l'harmonie qui existe ?
4: Le Togo ne connaît pas des violences liées à la religion. Hein. Il y a quand même une mixité. Il y a des familles mixtes, musulmans, chrétiens, qui vivent en harmonie. Les musulmans sont plus majoritaires au nord, et l'Assomption est présent à Sokodé et dans la région centrale du pays, et ils sont plus présents là-bas, et raison pour laquelle les frères qui y sont œuvrent aussi dans le dialogue interreligieux et l'œcuménisme avec les protestants.
3: Vous avez fait vos études d'histoire, ça vous a pris combien de temps ?
4: 3 ans.
3: Au bout de ces 3 ans, quel a été votre avenir ?
4: Alors déjà, à l'université, je me posais la question par rapport à la vie religieuse. Et maintenant, je me dis, quelle congrégation choisir qui va répondre à mes aspirations ? D'autant plus que je ne vais pas choisir la vie religieuse pour être malheureux. J'ai choisi la vie religieuse pour être heureux et servir le Christ. Et je me posais la question, avec l'aide de mon accompagnateur, et c'est lui qui m'a beaucoup aidé dans le discernement et dans le choix et de la congrégation des Augustins de l'Assomption.
3: Justement, vous parlez des Augustins de l'Assomption. Comment vous les avez rencontrés ?
4: Alors, les Assomptionnistes sont arrivés au Togo en 2006. Moi, je les ai connus 6 années plus tard, en 2012, et quand j'étais en première année à l'université. J'ai entendu parler d'eux à travers un ami qui m'avait parlé des Assomptionnistes, mais c'est une congrégation qui œuvre dans la pastorale des jeunes, dans le dialogue interreligieux et dans le communisme. Et bon, je me dis, pourquoi ne pas aller découvrir ? Et c'est comme ça. Et une année plus tard, tout d'abord, j'ai pris contact avec le chargé de vocation. Une année plus tard, j'ai effectué le déplacement. Ils sont à 360 km de la capitale pour passer un temps dans la communauté, voir à quoi... Bon, en une semaine, on ne peut pas connaître une congrégation, mais juste voir, de constater.
3: Justement, qu'est-ce que vous avez constaté sur ce chemin des Augustins de l'Assomption?
4: J'étais touché et marqué par la simplicité de ces religieux et l'esprit de famille dans la communauté. Ils vivaient simplement. Et j'ai été marqué par leur amour du Christ, de l'Église et de la Vierge.
3: Au bout de ces 8 jours, qu'est-ce que vous avez décidé et qu'est-ce qu'on vous a proposé?
4: Alors, je n'ai rien décidé. Et je me suis dit, je vais aller revenir. Et une année après, j'ai toujours gardé le contact. Quand le chargé des vocations arrive à Lomé, et il trouve un temps, on se rencontre, on discute. Et puis, une année après, je suis retourné encore pour faire une semaine. Et c'est à la fin de cette semaine, je me suis dit, en échangeant avec le responsable des vocations, que je crois que je suis prêt. Et si l'Assomption me donne la possibilité, je peux rentrer l'année prochaine, c'est-à-dire septembre 2015.
3: Qu'est-ce qui vous a parlé pour dire « je suis prêt » ?
4: Et qu'est-ce qui m'a parlé pour dire que je suis prêt ? Tout d'abord, c'est cette paix intérieure. Et avant, j'étais tiraillé, non, par ce désir de faire le pas ou de ne pas faire le pas. Mais après mon second passage, j'ai senti quand même cette paix intérieure. Et pour moi, c'est un clin d'œil de Dieu qui me dit, mais pourquoi pas, Pascal, qu'est-ce que tu attends de te lancer ou de te jeter, faire cette expérience et de façon particulière avec le Christ.
3: Vous avez fini par... accepter de rentrer chez les Augustins de l'Assomption. Avant de prendre un engagement, quel a été votre parcours?
4: Alors, j'ai commencé ma formation à Soukoudé, au Nord Togo, et la première étape de la formation, c'est ce qu'on appelle le postulat, où le candidat vit en communauté avec d'autres religieux et il participe à la vie communautaire, la prière, partage quelques missions avec les religieux. Et je n'étais pas seul, j'étais avec d'autres jeunes de mon âge. On était 9 au départ. Et à la fin de cette année, après avoir fait cette expérience, j'ai voulu faire un pas de plus. Et ce pas de plus, c'est la demande à rentrer au noviciat. Et le noviciat, c'est l'étape le plus important. Et à la fin de l'année de noviciat, on émet nos vœux, on professe les 3 vœux, le vœu de chasteté, de pauvreté et d'obéissance.
3: Et qu'est-ce que vous avez retenu de cette année de noviciat?
4: L'année de noviciat, c'est une année pleine. Et j'ai touché du doigt et la misère. Et quand je parle de la misère, ce n'est pas nécessairement lié au matériel. Et j'ai fait une expérience au Nord Togo et pour le stage du noviciat au service des jeunes enfants handicapés, et qu'on appelle les Kotolengo. C'est une mission portée par les pères Orionis au Nord Togo. Et ces jeunes ont été une école pour moi. Et ils sont pour la plupart handicapés moteurs, dans les fauteuils roulants, où nous les accompagnons, nous prenons soin d'eux. Et j'ai vécu ça pendant 3 semaines. Ces jeunes qui étaient en situation de handicap, et c'est eux qui me donnaient la joie. Parce que moi, en les voyant, j'étais triste. Mais eux, en me voyant, ils sont tout contents. Et quand tu pars les visiter, « Ah, mon frère, bon, on joue ensemble. » Et je ne comprenais pas tout le langage. Et ça a été un élément formateur pendant mon année de noviciat.
3: La fin de cette année de noviciat, vous prononcez vos vœux. Et quelle est la suite?
4: La suite, la congrégation m'a envoyé au Burkina, à Ouagadougou plus précisément, pour les études en philosophie, à la maison La Vigerie, et c'est l'Institut de philosophie des Pères Blancs à Ouaga. Ces études ont duré 3 ans.
3: Qu'est-ce que vous avez retenu de ces 3 ans de philosophie?
4: Alors, les 3 années de philosophie, et je peux reprendre le Saint-Pape Jean-Paul II et dans Fides Ratio, qui parle de la science et de la raison comme les 2 ailes de colombe qui permettent à l'homme de s'élever vers Dieu. Je crois pour ma part que la philosophie, c'est aussi ça, et nous permet de prendre du recul vis-à-vis des événements, de ne pas tomber dans le fatalisme. d'utiliser la raison d'une façon ou d'une autre.
3: Donc, au bout de ces 3 années de philosophie à Ouagadougou, on vous a envoyé où ?
4: La suite, c'est, je suis nommé à Lyon, et à Lyon-de-Brousse. Et, mais c'était en 2020, et Covid oblige, du coup, et j'ai dû attendre une année. Ce n'est qu'en 2021 que j'ai réussi à effectuer le voyage. Entre-temps, je suis revenu au noviciat Sokodé et je suivais des cours en ligne avec la faculté de théologie de la Cato de Lyon.
3: Vous êtes arrivé à Lyon en 2022. Quelle a été cette expérience-là ?
4: C'était une belle expérience. J'avoue que le début n'a pas été facile. Hein, et je me retrouve dans un contexte culturel totalement différent de ce que je connaissais avant. Mais progressivement, j'ai réussi à prendre mes marques. Et je rends grâce à Dieu que je n'étais pas seul. Et je suis un religieux qui vit en communauté. Et dans une communauté internationale. Et le fait de partager mes difficultés, quelquefois mes chocs culturels, et ma communauté a été un soutien de taille pour moi et pour mon intégration.
3: Oui, justement, vous parlez de culturel. Ça a été peut-être pour vous un choc de vous retrouver en France avec une différence culturelle par rapport au Togo ?
4: Oui, je n'aime pas trop comparer et je me dis toujours que comme religieux, je suis comme une graine. Donc partout où je passe, je dois porter des fruits. Partout où je suis semé et je dois porter des fruits. Et la réalité, oui, reconnaissons-le, et c'est pas pareil. Prenons simplement même du point de vue du climat. Moi, j'ai pas connu l'hiver chez moi, mais en France, il y a l'hiver. Un exemple parmi tant d'autres.
3: Vous avez été envoyé dans une paroisse à ce moment-là ?
4: À Lyon, en plus des études, j'intervenais à l'école Sainte-Ursule, et une école des sœurs Ursulines pour la catéchèse et au niveau primaire, et 2 fois par semaine.
3: En fait, cette proximité avec les jeunes, ça vous poursuit puisque...
4: Oui. Vu qu'ici à Nîmes aussi, je suis parmi les jeunes pour la pastorale de la catéchèse.
3: Vous avez été ordonné diacre il y a quelques jours en vue de la prêtrise. Au moment de votre ordination, quel a été votre sentiment, votre vécu ?
4: J'étais heureux, j'étais en paix. Et je partageais avec les frères que... Et à la fin de la célébration, je suis encore plus convaincu d'une chose. Il est grand, le mystère de la foi. Il y a de ces choses qui nous dépassent comme humains. Et je l'ai vécu d'une façon ou d'une autre et pendant mon ordination diaconale la dernière fois.
3: Après cette ordination diaconale, il vous reste pratiquement 1 an avant la prêtrise.
4: Oui, globalement. Et la venue, c'est dans le secret de Dieu. Et je lui fais confiance. Mais s'il plaît à Dieu, et l'année prochaine, l'ordination sacerdotale.
3: Alors, je vais vous proposer un petit exercice. Vous savez qu'il existe 3 vertus théologales : la foi, l'espérance et la charité. Et il existe des vertus cardinales : la prudence, la justice, la force et la tempérance. Alors, parmi toutes ces vertus, laquelle choisiriez-vous pour cette année ?
4: Laquelle choisirez-vous pour cette année ? Pour moi, la foi. La foi. La foi nous met en mouvement. Et la foi nous permet d'être en relation, pas seulement avec Dieu, mais aussi avec nos prochains. Et la foi, ça va et avec la charité, et avec l'espérance.
3: Est-ce que la prudence aussi n'est pas quelque chose qui permet de bien évangéliser ?
4: Oui, la prudence permet de bien évangéliser. Au même moment, je me dis, si nous sommes des hommes passionnés, quand je dis des hommes passionnés, je pense à mon fondateur, le père Emmanuel Dazon, et nous sommes aussi appelés à essayer de quitter de nos zones de confort. à faire confiance à celui qui nous appelle, à faire confiance à Dieu et à avancer au large.
3: Donc, vous entrez pleinement dans ce que dit le père d'Alzon, « Adveniat regnum tuum ».
4: Et oui, que ton règne vienne. Ah oui. Et nous œuvrons pour l'avènement du règne de Dieu, avec tout ce que nous sommes, avec tout ce que nous avons.
3: Frère Pascal, merci beaucoup de nous avoir décrit tout votre parcours. Et nous allons demander à nos auditeurs de prier pour vous, pour cette année en vue du sacerdoce, et que vraiment cette année porte du fruit pour votre ordination presbytérale.
4: Merci Monsieur Gérard, merci pour l'invitation et merci pour l'assurance des prières des fidèles auditrices et auditeurs de Radio Ecclesia.
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0: écrite et racontée par Marie-Clotilde Maubert.
1: La crèche blanche. Je voudrais aujourd'hui vous raconter une histoire un peu particulière. Elle se passe dans un joli village provençal, niché au cœur du Luberon, du côté de Lourmarin. Dans ce beau pays qu'est la Provence, tous les villages se ressemblent un peu, mais chacun est unique, particulier. Celui dont je vous parle est assurément, incontestablement, le plus beau. Tout au moins, au dire de ses habitants, et pour une fois, ils sont tous du même avis. En tout cas, la crèche de l'église y est chaque année magnifique, et l'on vient de loin pour l'admirer, et même de très loin. C'est toute une équipe, dirigée de main de maître par Mariette, qui œuvre d'un commun accord pour la réaliser. Quand je dis d'un commun accord, j'inclus, bien entendu, les quelques remarques désobligeantes qui sont lancées, comme on dit, les engueulades, par-ci, par-là, pour agrémenter le travail et mettre un peu d'ambiance, et les prises de position qui opposent violemment l'un et l'autre protagoniste. Eh, que voulez-vous ? On est en Provence, et là-bas, on a le sang chaud. Alors, il arrive que les disputes démarrent vite et que les échanges verbaux soient hauts en couleur. Mais on s'aime bien et on n'est pas trop rancunier, juste ce qu'il faut quand même, hein ? Alors, tout va pour le mieux, dans le meilleur des villages. Cette crèche est si grande qu'elle occupe toute une chapelle latérale et même, elle déborde sur la nef. Le ciel étoilé est fixé, on ne sait comment, au plafond, et il descend jusqu'à toucher les collines. Que dis-je les collines ? Les montagnes ! Le décor est somptueux, la nature environnante se chargeant d'offrir ce qu'il faut pour le réaliser. Branches d'olivier, de génévrier, de chêne, de cyprès, mousse, lichen, cailloux, écorce, etc., etc. De l'eau, grâce à une pompe d'aquarium habilement dissimulée, dévale le relief et serpente dans la campagne. Un troupeau de plusieurs dizaines de moutons a l'air d'être en pleine transhumance, alors que des scènes de vie sont la copie conforme de ce qui se passe dans le village. La taille des santons varie de 2 à 40 cm. Oui, vous avez bien entendu, de 2 à 40 cm, afin de rendre une perspective étonnante et, ma foi, fort réussi. Bien sûr, un savant jeu de lumière et d'éclairage met en valeur ce qui doit l'être, et les chambres de Noël ajoutent à la féerie de ce tableau grandiose.

0: Cette année, Monsieur le curé a eu une idée qu'il qualifie de géniale. Et quand Monsieur le curé a une idée géniale, c'est que peu cher, il n'y a pas moyen de faire sans. Qu'on le veuille ou non, ce que Monsieur le curé désire se fera, quoi qu'il arrive, quoi qu'on en pense. « Je voudrais que nous fassions la crèche blanche cette année », a-t-il dit à Mariette dans le courant du mois de janvier. « La crèche blanche ?»« Oui, la crèche blanche. Vous connaissez ?»« Eh oui, que je connais !» a répondu Mariette. « Et alors, c'est une bonne idée, non ?»« Une idée peut-être, monsieur le curé, mais bonne, je ne sais pas trop, sauf votre respect, bien sûr. »«
1: T'es ? Et pourquoi ?»«
0: Eh bien, parce que c'est du travail. » »«
1: Ah bon ?
0: Oui ? Et qui va le faire, hein ?»«
1: J'ai pensé que vous feriez cela très bien, Mariette, comme pour la crèche, vous vous débrouillez à merveille. »«
0: Et voilà, j'en étais sûre, c'est bien ce que je pensais, ce n'est pas une bonne idée. »
1: « Je refuse. Un point, c'est tout. Trouvez quelqu'un d'autre. »«
0: Vous refusez, Mariette ? Vous ne voulez donc pas que le bon peuple de Dieu soit évangélisé ? Vous ne voulez pas que la Vierge Mère soit honorée pour la fête de la présentation ? Vous, une si bonne chrétienne, oh, ça me fend le cœur. »«
1: Oh là, oh là ! Et voilà que vous recommencez. »«
0: Que je recommence quoi ?
1: Eh bien, votre chantage ?»
0: Du chantage ? Moi ? Oh mon doux Jésus, que ne faut-il pas entendre ? Du chantage ! Ah Seigneur, je suis accusé de faire du chantage. Alors que moi, je me demande juste, si les meilleurs de mes paroissiens me laissent tomber, comment vais-je faire pour parler de toi aux autres, Seigneur ? Sainte Mère de Dieu, viens vite à mon secours, car même les plus chrétiennes de mes chrétiens me refusent leur aide. « Vite, à mon secours, moi qui suis gémissante et pleurante dans cette vallée de larmes. Ô Mère de miséricorde, je me jette à tes pieds. Oh ! Arrêtez, monsieur le curé, arrêtez ! Vous m'escagassez, là !
1: Ça suffit, toutes ces balivernes pour me donner mauvaise conscience.
0: Ouh, je vais vous la faire, votre crèche blanche, mais c'est juste pour que vous me fichiez la paix avec vos sermons et votre morale.
1: TV, vous avez gagné encore une fois. »
0: Mais monsieur le curé prend son air des plus innocents, celui qu'il arbore pour les grandes occasions et dont il n'est pas peu fier d'ailleurs. Il regarde Mariette en lui disant « Ah Mariette, vous êtes bien avancée sur le chemin de la sainteté, que ferais-je sans vous ?»«
1: Oh, taisez-vous, monsieur le curé, taisez-vous, ça va comme ça !»
0: répond Mariette avant de tourner les talons. Il faut avouer que les méthodes de monsieur le curé ne sont pas toujours très catholiques, dirions-nous. Mais, comme il le dit à son évêque, susciter des bonnes volontés dans une paroisse, c'est tout un art, monseigneur, c'est tout un art.

Mariette revient sur ses pas et déclare à l'homme de Dieu. On la laisse une semaine complète ou rien du tout. Quoi donc, Mariette ? La crèche blanche pardit. Une semaine ? Mais c'est trop long, vous n'y pensez pas ? Eh bien si, justement que j'y pense. On ne va pas trimer comme des malades pour une seule journée. Il faut que ça vaille la peine. Alors, dit le curé en regardant un calendrier, alors, le 2 février tombe un jeudi. Un jeudi ? Faites voir. Alors regardez, on peut monter la crèche blanche le lundi 30 janvier et la défaire le lundi 6. Monsieur le curé trouve vraiment que cela fait long. Mais il réfléchit un peu et se dit que si Mariette n'est pas contente, elle risque de ne rien faire du tout. Quant à Mariette, remarquant que le prêtre hésite, elle se dépêche d'en remettre une couche, comme on dit. Comme cela, les enfants du catéchisme pourront l'avoir le mercredi et les paroissiens le samedi et le dimanche. Bon, admet le curé, cette fois-ci, c'est vous qui gagnez, t'es. Allez, va pour la semaine, mais c'est bien pour l'évangélisation de mes paroissiens, peu cher.

0: Voilà pourquoi Mariette, n'ayant pas eu dans un premier temps la force d'âme nécessaire pour résister aux arguments plus que douteux de son curé, et dans un second temps ayant vaillamment marqué des points, se retrouve ce jour-là entourée de l'équipe qui monte la crèche habituellement. « Nous allons faire cette année la crèche blanche », dit-elle en préambule.
1: « Qu'est-ce à quoi ?»
0: dit Philippe. « Je vous explique, les amis, je vous explique. » « Moi, je le sais bien ce que c'est la crèche blanche !» affirme Maryse. « Oh, la Maryse, arrête de faire ta pipelette comme si tu étais au marché !» reprend Mariette. « Écoute-moi !»« ça va, je t'écoute, t'énerve pas, oh !» Mariette se redresse un peu, promène son regard sur son auditoire et, affichant un air aussi solennel que celui du bedeau actionnant les cloches de l'église à toute volée le saint jour de Pâques, déclare « La crèche blanche, mes amis, c'est la mise en scène de la présentation au temple. On va faire du théâtre ?» demande Marcel en bondissant de sa chaise. « J'ai toujours rêvé de monter sur les planches. Eh, « Hé, Fada !» lui rétorque Mariette. « Mettre en scène, ça ne veut pas dire jouer la comédie. » « Ah, dommage !» fait l'homme déçu en se rasseyant. « Moi ?» dit Maryse. « Je sais bien ce que ça veut dire mettre en scène. Et je sais ce que c'est que la crèche blanche. » « Toi, si tu continues, je te mets une gifle que ta tête, elle va te virer de l'autre côté. » Dans cette atmosphère, toute empreinte de charité fraternelle et de respect d'autrui, Mariette donne son explication de la crèche blanche. « Alors, pour la présentation de Jésus au temple, nous aurons besoin de Joseph et de Marie, ainsi que de l'enfant Jésus. Pour figurer le grand prêtre, je pense que Gaspard fera l'affaire. Il est grand et digne. Pour Siméon, ce sera le vieux berger à la barbe blanche. Et pour Anne, la vieille femme à la quenouille, elle est un peu voûtée, c'est bien. Mesdames, j'ai besoin de vous pour rhabiller tous ces santons. Pour vous, messieurs, il va y avoir un peu de bricolage. Il nous faut une cage avec deux colombes et un temple. »
2: Un temple ? Ça va pas rentrer !
0: Oui, mais juste un petit bout de temple, va ! Ensuite, il nous faudra trouver un encensoir pour le grand prêtre, une Torah et une Ménorah.
1: « Oh pauvre, mais qu'est-ce à quoi tout ça, qu'est-ce à quoi ?» demande Philippe.
0: « Qu'est-ce à quoi, tu ne sais dire que ça, toi ?»«
1: Eh bien, j'y suis pour rien, je ne sais pas ce que c'est, moi, t'es, on me l'a jamais dit. »
0: Bon, alors, la Ménorah, c'est le chandelier à sept branches des Hébreux, comme nos bougies à nous pour la messe. Et la Torah, c'est le rouleau de la parole de Dieu, comme la Bible, quoi.
1: « Ah, bon. Et pourquoi on parle de crèche blanche ? Les santons, ils seront tous habillés de blanc ?»«
0: Non, non, non, » continue Mariette. « À l'origine, le 2 février, comme on n'avait pas encore démonté la crèche, on tendait un drap blanc pour cacher la crèche. Et ce drap servait de fond à la présentation au temple, d'où le nom de crèche blanche, parce que c'était tout blanc.
1: Hein ?»« Ah !»
0: d'admiration, fait écho à l'explication pleine de savoir de Mariette, qui s'en trouve, avouons-le, bien fierotte. Autant dire que sa modestie légendaire en prend un coup.

Dès le lendemain, toute la paroisse et même tout le village est au courant de l'événement. Mariette avait pourtant bien précisé que c'était une surprise et que l'on était prié de garder sa langue. Mais l'une ou l'autre langue l'a simplement dit en grand secret à quelqu'un qui a juste répété ce qu'il vient d'apprendre à ses proches. Et très vite, la surprise n'en est plus une. Il faut avouer qu'en parcourant le village, comme toutes les rumeurs, la nouvelle s'est quelque peu amplifiée, déformée, transformée. Et lorsque monsieur le maire aborde le curé en lui disant « Alors, monsieur le curé, on se met au théâtre maintenant ?» Ce dernier ouvre de grands yeux. Et lorsqu'un peu plus tard dans la journée, la boulangère lui tend une baguette en déclarant « Tais, monsieur le curé, il paraît que vous allez repeindre tous les santons en blanc ?» Là, il ne peut que répondre « Oh, peu cher, hein. Mais qu'est-ce que vous avez tous aujourd'hui ? Vous êtes fada ou quoi ?»

Les jours suivants, Mariette distribue le travail et le supervise en tant que responsable désigné par le curé. De toute façon, cela fait des années qu'elle dirige l'équipe de la crèche. Et ma foi, il n'y a aucune raison de faire autrement. On ne change pas une équipe qui gagne, pas vrai ? Au fil des jours, à force d'adresse et de savoir-faire, de beaux habits voient le jour. Un à un, les 100 ans concernés sont prélevés dans la crèche le temps de faire les essais. Gaspard devient un beau grand prêtre, vêtu dans les règles de l'art, le pectoral, l'éphod, la robe, la tunique brodée, le turban, l'écharpe, rien ne manque. Les couturières se sont surpassées. « Il est beau comme un sou neuf, notre grand prêtre !» approuve Mariette, satisfaite du résultat. Le vieux berger à la barbe blanche est tout simplement habillé d'un talit, ce grand châle en laine dont les juifs s'enveloppent pour prier. « Hé, Mariette !» lance Maryse. « On dirait le papé, tu ne trouves pas ?»« Oui, tu as raison, on dirait le papé. » Elle regarde mieux et reprend. « Mais le papé est quand même plus mouligasse que notre Siméon. » La vieille femme à la quenouille, parée d'une longue robe bleu foncé qui dissimule son instrument de travail et d'un voile gris-bleu qui lui descend largement sur les reins, devient tout bonnement la prophétesse Anne, qui semble n'avoir jamais quitté le temple depuis des décennies et des décennies.

À propos de temple, Mariette est obligée de reprendre ses ouvriers. Mais les amis, vous me construisez un temple grec, là, avec vos colonnes sculptées. Et alors, tu voulais un temple, non? Grec ou provençal, qu'est? Il y a une différence? Oh, pauvre, ignare que vous êtes, mais qui m'a donné une équipe de branquignoles pareilles? Oh, Mariette, attention, hé? Branquignoles, tu es bien contente de les avoir, tes branquignoles, pour faire le boulot, hein? Ouais, consent Mariette, ouais, allez, on se calme. Mais avouez que parfois, vous m'en faites de belles. 3 jours plus tard, le temple grec cède gentiment la place à un temple, non pas provençal, comme disait l'autre, mais bien israélite. Bravo, les amis, bravo! S'exclame Mariette. Alors là, on se croirait carrément au pays de Jésus. Les hommes ont fait des merveilles et l'encensoir destiné au grand prêtre suscite le même enthousiasme, ainsi que la cage et les 2 colombes. « Et la Torah ?» demande Mariette. « Et la Ménorah ?»« Ça vient !» répond Philippe. « Mais tu sais que le Marcel est un gros dormias, alors ça prend du temps. »« Un gros dormias ? Attends, je m'en vais te le réveiller, moi, et te le mettre au travail. »« Non, mais comme si c'était l'heure de la sieste. » Aussitôt, Mariette se dirige vers la maison de Marcel, mais ce dernier, l'endormi du village, comme on l'appelle, avait déjà bien travaillé. Lorsque Mariette arrive chez lui, non seulement il est bien réveillé, mais il lui montre les 2 œuvres d'art qu'il a fabriquées, car ce sont bien des œuvres d'art. Alors là, bravo Marcel, tu es vraiment très doué de tes mains. Mais quel dommage que tu sois si paresseux, si c'est pas malheureux. Paresseux, moi ? Reprend l'homme offusqué. « Pas du tout. Je suis juste un peu fatigué de naissance. Eh, c'est pas ma faute, peu cher, si ma défunte mère m'a mis au monde comme ça. Oui, bon, bref, lorsque tu auras mis un coup de peinture sur ces objets, ce sera magnifique. » Marcel se rengorge un peu sous le compliment qui lui fait plaisir et promet que dans 2 jours, tout sera prêt. »

Effectivement, deux jours plus tard, tout est fin prêt. L'équipe de Mariette est un peu excitée, il faut l'avouer. Et c'est bien normal, car c'est une grande première pour la paroisse et le village tout entier. Le lundi 30 janvier, tous se retrouvent sur le pont, comme on dit. Au lieu de tendre de grands draps devant la crèche, il a été décidé de la défaire, tout simplement. La matinée est donc consacrée au rangement. Ce n'est pas une mince affaire d'envelopper chaque santon et de le coucher avec d'autres dans un carton. C'est l'œuvre de ces dames qui doivent également emballer toutes les maisons, puits, oratoires et constructions diverses. Pour faciliter le travail, depuis quelques années, le nom des santons est inscrit sur les cartons. « Eh, on n'arrête pas le progrès », avait déclaré Marcel. « Du coup, on a fait pareil pour tous les bâtiments. Chacun sa boîte. » Quant à ces messieurs, ils se chargent de démonter le circuit d'eau, de caser dans les grands placards de la sacristie les grosses et belles pierres que l'on garde d'une année sur l'autre, ainsi que le ciel étoilé roulé autour d'un manche à balai. Chacun connaît son travail depuis le temps et tout est bien rodé. Alors par moments, on entend Philippe qui crie plutôt qu'il ne dit « Ça roule ! Ça roule !»

En revanche, pour la crèche blanche, tout est nouveau. Mais Mariette y a suffisamment pensé pour que le montage se passe bien. Enfin, à peu près bien. Pour une fois, les hommes n'ont pas porté à la tribune de l'église les tréteaux et les planches qui servent de soubassement à la crèche et sur lesquelles la crèche blanche va être montée. En début d'après-midi, les membres de l'équipe se retrouvent à l'église, dont ils ont pris soin de fermer les portes à clé afin de décourager les éventuels curieux et ceux qui voudraient bien donner leur avis ou mettre leur graine de sel, dont on n'a rien à faire. Hein. Sur un côté, les hommes fixent le mur du temple et, perpendiculaire à ce dernier, un autre mur est fixé, plus petit, muni d'une porte qui ouvre sur le Saint des Saints. À l'intérieur sont disposées la Torah et la Ménorah, dont les 7 bougies sont allumées. Le tout est du plus bel effet. Pendant ce temps, les femmes ont habillé les santons dont on a besoin et les placent aux endroits ad hoc. La Vierge Marie, habituellement à genoux, est posée sur un piédestal afin de sembler être debout, sa robe descendant jusqu'au sol pour dissimuler le subterfuge. Le grand prêtre est splendide, il tient en main l'encensoir. Siméon porte l'enfant emmailloté, alors que le bon Saint-Joseph présente la cage aux colombes. Anne se tient un peu à l'écart et paraît absorbée dans sa prière.

Un bruit de clé dans la serrure de la porte de l'église précède monsieur le curé qui vient encourager ses paroissiens. Et il ne peut que constater que l'œuvre est déjà achevée. « Oh, que c'est beau! Oh, que c'est beau !» clame-t-il depuis le fond de l'édifice. Alors, les artistes s'écartent pour laisser le prêtre apprécier la crèche blanche. Oh, « Je ne sais pas quoi dire, peu cher, tellement c'est beau, je ne sais pas quoi dire. »« Eh bien, ne dites rien !» lance Mariette, « c'est pas grave, t'es !» Mais le curé reprend des trémolos dans la voix. « Merci, mes amis, merci. C'est vraiment très réussi. Bravo, bravo à tous !» Toutes les personnes présentes acceptent le compliment et les félicitations, alors que l'homme de Dieu reprend son refrain. « Oh, que c'est beau! Oh, que c'est beau !»« Hé, l'abbé !» dit Mariette, « TV, on dirait que vous êtes transformé en ravi !»

Les paroissiens qui viennent à la messe du 2 février, les enfants du catéchisme qui sont là le mercredi et toutes les personnes qui pénètrent dans l'église sont saisies par cette réalisation hors du commun et, avouons-le, si belle. Même monsieur le maire vient admirer l'œuvre. Il ressort de l'église en disant « C'est bien mieux qu'une pièce de théâtre, je ne voyais vraiment pas le curé sur les planches. » Alors que la boulangère est rassurée. « Ouf ! Je me demandais vraiment pourquoi le curé voulait peindre les santons en blanc. Tiens, d'ailleurs, pourquoi on appelle cela une crèche blanche ? Puisqu'ils sont pas blancs les santons. » Alors, Mariette, pour la énième fois, reprend sa tirade. « Tiens, je vous explique. Alors, ouvrez grand vos oreilles. » À l'origine, le 2 février, comme on n'avait pas encore démonté la crèche, et patati et patata.

0: Il est 5 heures.
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Au micro, Catherine Mann pour l'émission Chemin de foi, qui vient vous inviter à voyager à la suite de quelques grands témoins de la spiritualité chrétienne. Et à tout seigneur, tout honneur, j'ai voulu vous parler d'abord de celui qui eut un chemin tout à fait extraordinaire, puisqu'il fut choisi par Jésus-Christ ressuscité pour annoncer la foi en monde païen, c'est-à-dire Paul de Tarse, Saint Paul. Lors de la précédente émission, nous avons abordé le moment dramatique où Paul, obéissant à l'Esprit-Saint, décide d'abandonner son activité missionnaire. Il revient sur ses pas pour retourner à Jérusalem et y affronter le destin terrible qui l'attend là-bas. Nous avons lu dans le livre des Actes des Apôtres le récit déchirant des adieux qu'il fait aux communautés chrétiennes, partout, celles qu'il avait fondées, celles qu'il avait visitées, et qu'il confie maintenant à Dieu directement et à sa protection. Sur ce chemin de retour, nous le voyons maintenant faire une halte dans la ville de Césarée, où il s'arrête quelques jours dans la maison du diacre Philippe. C'est là qu'un prophète nommé Agabus vient pour annoncer l'avenir qui attend Paul. Je vous lis, c'est assez étonnant. Le livre des Actes, versets 10-14 dans le chapitre 21. Il arriva un prophète de Judée nommé Agabus. Venant nous trouver, il prit la ceinture de Paul. Avec elle s'attacha les pieds et les mains et déclara. Voici ce que dit l'Esprit-Saint. Celui à qui appartient cette ceinture, voilà comment à Jérusalem les Juifs l'attacheront et le livreront aux mains des païens. À ces mots, nous et les frères de la ville, nous avons supplié Paul de ne pas monter à Jérusalem. Alors il nous répondit, « Qu'avez-vous à pleurer et à me briser le cœur ? Je suis prêt, moi, non seulement à être lié, mais à mourir à Jérusalem pour le nom du Seigneur Jésus. » Et comme il ne se laissait pas convaincre, nous n'avons pas insisté, disant que la volonté du Seigneur soit faite. Voilà. Donc Paul est informé, mais il est aussi déterminé à affronter l'hostilité des autorités juives et est prêt à assumer son sort, quel qu'il soit. Retrouvons-le maintenant à Jérusalem, où il rejoint la communauté chrétienne parce qu'il apporte aussi une collecte qu'il a faite dans toutes les autres églises au passage pour aider celle de Jérusalem qui était très pauvre. Et puis il commence à leur raconter tout ce qu'il avait accompli durant sa mission chez les païens. Mais la réaction de la communauté, c'est qu'on lui suggère plutôt de faire profil bas devant la communauté juive de Jérusalem, qui est très puissante et surtout très remontée contre l'activité missionnaire de Paul, qui leur paraît être une trahison de la religion d'Israël. Paul accepte le conseil et se rend au temple pour y accomplir les rites de purification et des offrandes pour témoigner devant tous les Juifs de sa fidélité à la loi de Moïse. Mais cela ne va servir strictement à rien. Dans le temple, la foule s'agite et se révolte contre la présence de Paul, jusqu'à attirer en masse la population de Jérusalem. Alors évidemment, on va se saisir de Paul pour le traîner hors du temple et tenter de le mettre à mort. Alors, vous savez certainement que l'occupation romaine à Jérusalem faisait régner la Pax Romana, c'est-à-dire l'ordre et la discipline. Donc, dès qu'il y a du tumulte, l'armée sort. Et ce tumulte autour de Paul fait venir les soldats pour ramener l'ordre public. Je vous lis cet épisode tel qu'il est écrit dans les Actes des Apôtres, chapitre 21. On cherchait à le tuer. Quand cette nouvelle parvint au tribun de la cohorte, tout Jérusalem est sans dessus dessous.
Il rassembla immédiatement les soldats et les centurions et fit charger la foule. À la vue du tribun et des soldats, on cessa de frapper Paul. S'approchant, le tribun se saisit alors de lui et ordonna de le lier avec des chaînes. Puis, il voulut savoir qui il était et ce qu'il avait fait. Mais dans la foule, chacun criait autre chose que son voisin. Et comme le tribun ne pouvait obtenir aucun renseignement certain à cause de ce brouhaha, il donna l'ordre d'emmener Paul dans la forteresse. Quand ce dernier fut sur les marches de l'escalier, les soldats durent le porter à cause de la violence de la foule, car le peuple tout entier le suivait en criant « à mort ». Voilà, quelle ambiance, hein, quel formidable contraste entre les marques d'affection des communautés chrétiennes envers Paul quand il leur faisait ses adieux et l'effrayante haine dont fait preuve la communauté juive envers lui. On ne peut pas, enfin pour moi, je ne peux pas m'empêcher de faire le parallèle avec l'entrée de Jésus à Jérusalem. Il est d'abord accueilli comme un roi, et puis rapidement, tout se retourne dans un déferlement de violence, et il est mis à mort. Mais Paul, lui, n'est pas accusé comme Jésus de blasphème, puisque Jésus, on l'accusait surtout de se prendre pour Dieu. Au contraire, Paul est considéré comme un juif, mais renégat, qui met en danger le judaïsme parce qu'il relativise l'importance de la loi et qu'il met l'accent surtout sur la foi au Christ. Enfin bref, la foule est déchaînée, mais une foule est très facilement manipulée par des rumeurs. Hein. Et il circule beaucoup de rumeurs. L'une d'elles, c'est que Paul aurait fait entrer des Grecs dans le temple. Voilà, ce qui est évidemment pour les Juifs une terrible profanation, mais que certainement, jamais Paul n'a fait cela. Alors Dieu sait quelles autres fake news, comme on dit aujourd'hui, ont été colportées. Tout le monde est enragé, et les Romains vont devoir sauver Paul du lynchage et le mettre à l'abri pour essayer de comprendre de quoi il est vraiment coupable. Alors déjà, il faut se dire que les Romains avaient une idée préconçue, ils l'avaient pris pour un Égyptien, qui avait soulevé une révolte contre Rome avec des sicaires, avec 4000 sicaires. Donc, c'est pas ça. On lui dit, ah bon, c'est pas ça, la confusion règne. Mais Paul va essayer de se servir de la situation. C'est toujours ce qu'il va faire, d'ailleurs. Et il va demander à prendre la parole devant la foule pour s'expliquer. Voilà, donc il reçoit l'autorisation, il sort sur les marches, pour présenter une longue plaidoirie pendant laquelle il va d'abord se présenter lui-même, raconter sa vie, comme il est juif sincère et militant, puis il va résumer toute l'histoire de sa conversion au Christ, qu'il considère être le vrai Messie d'Israël, et bien sûr présenter la mission qu'il a reçue du ressuscité pour aller évangéliser les nations païennes. C'est là un petit résumé d'un discours extrêmement long de Paul, pendant lequel tous, Romains comme Juifs, se sont calmés et ont écouté en silence. Mais à peine s'arrête-t-il de parler que les cris des Juifs ont repris de plus belle. Saint Luc, dans les Actes, nous dit qu'il criait « Qu'on débarrasse la terre d'un tel individu, il ne doit pas rester vivant ». Voilà, donc les paroles de Paul ont plutôt excité la haine de ceux qui, décidément, ne veulent pas accueillir le message chrétien. Les Romains, par contre, eux, ils n'ont toujours rien compris au problème. Ils décident donc d'incarcérer Paul dans la forteresse Antonia et, pour obtenir plus d'explications, de lui appliquer le fouet.

On allait donc fouetter Paul quand celui-ci dit doucement au soldat : un citoyen romain qui n'a même pas été jugé, avez-vous le droit de lui appliquer le fouet ? Oh, en disant cela, Paul sait très bien ce qu'il va déclencher comme réaction. Car véritable citoyen romain, et à ce titre, il bénéficiait de protections légales. Alors, je vous lis la suite dans le livre des Actes, chapitre 22. « À ces mots, le centurion alla trouver le tribun pour le mettre au courant. « Qu'allais-tu faire, l'homme est citoyen romain ?» Le tribun revint donc demander à Paul, « Dis-moi, vraiment, tu es citoyen romain ?»« Oui, » dit Paul. Le tribun reprit, « Moi, j'ai dû payer une forte somme pour obtenir ce droit. » Et moi, dit Paul, je le tiens de naissance. Ceux qui allaient le mettre à la question le laissèrent donc immédiatement. Quant au tribun, il avait pris peur en découvrant que c'était un citoyen romain qu'il gardait enchaîné. Voilà, le citoyen romain, c'est, il n'y en a pas beaucoup, hein, surtout de naissance. C'est un privilège. Hein. Alors on imagine sans peine que le tribun... un certain Claudius Lysias était bien embêté. Il risquait gros en contrevenant à la loi de Rome. Et pourtant, il devait aussi essayer d'éviter une émeute à Jérusalem. Alors voilà, qu'est-ce qu'il allait faire de Paul ? Il réfléchit toute la nuit et le lendemain, il décide de faire comparaître Paul devant le Sanhédrin, l'assemblée législatif d'Israël, pour essayer de régler le problème au sein même du judaïsme. Paul va devoir présenter à nouveau une plaidoirie. Et ça commence mal. La première phrase qu'il dit est « Frère, c'est avec une conscience sans aucun reproche que je me suis conduit envers Dieu jusqu'à ce jour. » Il n'a pas fini sa phrase qu'il reçoit immédiatement des coups sur la bouche. Ce qui est le châtiment imposé au menteur. On voit donc que l'auditoire lui est a priori hostile et sans complaisance. Mais ça n'empêche pas Paul de continuer, hein, avec assurance, mais surtout avec habileté. Parce que, voilà, ensuite il dit « Frère, je suis pharisien, fils de pharisien. » C'est pour notre espérance, la résurrection des morts, que je suis mis en jugement. Ah, c'est formidable. Ça, c'est vraiment un trait de génie de Paul, parce qu'il sait très bien ce qu'il va déclencher avec cette déclaration. Un conflit terrible dans l'assemblée du Sanhédrin, parce qu'elle est partagée entre les pharisiens qui croient à la résurrection et les sadducéens qui refusent d'y croire. Du coup, les pharisiens vont bien sûr prendre la défense de Paul en critiquant les sadducéens qui vont s'énerver et ça va se terminer dans une bagarre générale. Le pauvre tribun de Rome, il est consterné et ne peut plus rien faire d'autre que de ramener Paul à la forteresse et de le remettre à l'abri dans la prison. Au moins là, on ne risque pas de le lyncher. Alors, les Actes nous racontent que cette nuit-là, le Christ lui-même va venir visiter Paul. Je vous lis verset 11 du chapitre 23 des Actes. Le Seigneur se présenta à Paul et lui dit « Courage, tu viens de rendre témoignage à ma cause à Jérusalem. Il faut aussi que tu ailles témoigner de même à Rome. » Voilà. Ainsi, la dernière étape de la vie de Paul est en train de s'amorcer avec ce nouveau projet, et pas le moindre, puisque à partir de Rome, presque toute la chrétienté va s'organiser dans l'avenir. Mais pour le moment, les Juifs furieux vont tenter une dernière manœuvre à Jérusalem pour essayer de tuer Paul. Ils organisent un complot en prétextant une nouvelle comparution devant le Sanhédrin. Mais on nous dit que le fils de la sœur de Paul, donc il n'était pas fils unique, son neveu donc,
qui eut vent de ce complot, alla prévenir le tribun en douce et le guet-apens échoua. Mais du coup, le lendemain, le tribun décide de faire comparaître Paul plutôt devant le gouverneur Félix, qui a sa résidence à Césarée. Donc, on va rester dans la législation romaine et on organise le départ. Paul encadré, nous dit le texte, de 200 soldats, 70 cavaliers et 200 auxiliaires. On essaye vraiment de le protéger. Et avec une longue lettre d'accompagnement expliquant la situation au gouverneur Félix. Donc, Claudius Lysias dit entre autres ceci: « Les Juifs s'étaient emparés de l'homme que je t'envoie. Ils allaient le supprimer quand je suis intervenu avec la troupe pour le leur soustraire, car j'ai appris qu'il était citoyen romain. Comme j'étais décidé à savoir de quoi il l'accusait, je l'ai fait comparaître devant le Sanhédrin. J'ai constaté que l'accusation portait sur des discussions relatives à leur loi, mais sans aucune charge qui méritât la mort ou les chaînes. » Voilà, donc nous avons de nouveau beaucoup de similitudes avec les accusations contre Jésus. Les Romains n'étaient pas convaincus d'une quelconque culpabilité. Ils sont mal à l'aise avec ces accusations. Alors, la comparution de Paul devant Félix ne se fera que quand une délégation des accusateurs juifs arrive quelques jours plus tard à Césarée. Donc, arrive le grand prêtre Ananias avec quelques anciens et un certain Tertullus, porte-parole, avocat, et qui vont donc présenter leur réquisitoire contre saint Paul. C'est Tertullus, l'avocat des Juifs, qui s'exprime en commençant par une... Alors, ça vaut la peine, hein, une litanie de flatterie. Flatterie et honteuse quand on sait à quel point Félix fut un homme cruel et sans scrupules. Voici ce que Tertullus lui dit. « Grâce à toi et aux réformes que tu as eu soin d'opérer en faveur de ce peuple, nous jouissons d'une paix complète. Toujours et partout, excellent Félix, c'est avec une vive reconnaissance que nous accueillons ces bienfaits. Pour ne pas trop t'importuner, l'exposé sera bref. Je te prie de lui accorder l'attention bienveillante que nous te connaissons. Nous avons découvert que cet homme était une peste, qu'il provoquait des émeutes parmi tous les Juifs du monde et que c'était un chef de file de la secte des Nazaréens. » Etc., etc. Donc, on voit ici que l'accusation a eu le temps de s'organiser depuis le conflit de Jérusalem. Les Juifs se sont mis d'accord et l'accent a été délibérément mis sur, en fait, ce qu'on appelle aujourd'hui le trouble à l'ordre public, dont ils savent que les Romains détestent ça et certainement ils ne vont pas manquer d'avoir envie d'éradiquer le responsable des désordres. Mais c'était sans compter sur la défense que Paul allait lui-même de nouveau devoir présenter au gouverneur Félix.

Nous sommes donc à Césarée, où se trouve la résidence officielle des procurateurs romains de Judée. Paul est prisonnier et va devoir à nouveau présenter lui-même sa défense au gouverneur Félix. Le grand argument de cette nouvelle plaidoirie est que ses accusateurs sont bien incapables d'apporter la moindre preuve à leurs accusations. Et comme c'est assez évident, Félix refuse de prendre position. Un peu comme Ponce Pilate pour Jésus. Mais il va le maintenir en prison. Toutefois, ça sera une prison améliorée. Disons que c'est avec un régime libéral qui permet à Paul d'être entouré et aidé par ses proches qui vont pouvoir prendre soin de lui et eux vont pouvoir continuer de bénéficier de ses enseignements. Saint Luc fait certainement partie de cela. C'est ce qui lui permettra de nous laisser le récit de la vie de Paul jusqu'au dernier moment. Mais le gouverneur Félix va faire durer cet emprisonnement pendant 2 ans, faisant comparaître Paul de temps en temps pour lui poser des questions. Les historiens pensent généralement qu'il espérait surtout en tirer de l'argent. Une caution de la part des chrétiens, mais les chrétiens étaient pauvres. On sait que Félix était un homme extrêmement corrompu. C'est probablement d'ailleurs ce qui fait que il arrive à la fin de son mandat, il n'est pas renouvelé, et un nouveau procurateur de Judée va arriver. Il s'agit de Porcius Festus, dont les Actes des Apôtres, chapitre 24, nous dit « Il voulait être agréable aux Juifs, et donc laissa Paul en prison. » La première chose, d'ailleurs, à peu près, que Porcius Festus fait quand il arrive prendre ses pouvoirs, et il descend à Jérusalem pour y rencontrer grands prêtres et notables juifs. Et évidemment, ceux-ci en profitent pour porter plainte contre Paul et demander son retour à Jérusalem pour y être à nouveau jugé. On imagine quelle rancœur. Pensez qu'il est en prison depuis 2 ans, donc il ne doit pas être très nuisible, mais la haine est toujours aussi forte. Donc Porcius Festus préfère rester prudent. Il sent bien que Paul va être mis à mort sans vrai procès. Aussi, il décide de maintenir Paul en prison à Césarée. Mais il propose aux dirigeants juifs de l'accompagner lors de son retour à Césarée pour une nouvelle confrontation. Bon, les Juifs vont donc renouveler leurs accusations contre Paul. Et ils sont toujours parfaitement incapables d'apporter la moindre preuve. C'est pourquoi les Actes, chapitre 25, verset 8, nous disent que Paul s'insurge en disant « Je n'ai commis aucun délit, ni contre la loi des Juifs, ni contre le temple, ni contre l'empereur. » Effectivement, il n'y a pas de preuve. Donc le gouverneur Festus tente une proposition pour satisfaire les dirigeants juifs quand même. Il demande à Paul s'il accepterait d'aller à Jérusalem pour y être jugé, si lui-même, Festus, promettait d'être présent au procès pour assurer un fonctionnement légal. Mais la réaction de Paul est immédiate, c'est non. Il sait qu'il n'a aucune chance à Jérusalem. Et de plus, son but, la mission qu'il a reçue de Jésus est d'aller à Rome pour témoigner. Paul va donc s'écrier « J'en appelle à l'empereur ». Ce qui veut dire qu'il veut un procès qui se passe à Rome devant le tribunal de l'empereur. Il doit pourtant savoir que dans ces années-là, l'empereur, c'est Néron. Pas spécialement connu pour aimer les chrétiens. Mais nous ne sommes pas encore au pire du règne de Néron, qui fut empereur de 54 à 68. Et on situe la comparution de Paul devant Festus, là, sans doute en l'an 60. Et Paul a environ donc un peu plus de 55 ans. L'envoi de Paul à Rome est donc accepté, il y a droit, en tant que citoyen romain. Mais entre-temps, un important visiteur s'est annoncé
à Césarée. Il s'agit du roi Agrippa II, fils d'Hérode Agrippa, accompagné de sa sœur Bérénice, la célèbre. Et pour ces éminents visiteurs, le cas Paul est une curiosité, un divertissement même à ne pas manquer. Paul est donc invité à venir plaider sa cause devant eux. Tout le chapitre 26 des Actes des Apôtres est consacré à cet épisode que je vous invite à lire vous-même. C'est un résumé parfait de la vie et de la mission de Paul et surtout une belle confession de foi par laquelle Paul espère visiblement impressionner pour convaincre et même convertir ses auditeurs. Agrippa en fut même un peu ébranlé puisqu'il dit à Paul, je vous cite au verset 28 du

demander un procès à Rome, et on va donc l'y envoyer avec quelques autres prisonniers, et aussi Saint-Luc, visiblement, qui va les accompagner, puisqu'il raconte le voyage, toujours en disant « nous ». C'est qu'il est là. Alors, je vous fais grâce de la traversée en bateau vers Rome, qui fut une véritable épopée. Ça dura des mois et des mois et des mois. Ils essuyèrent une violente tempête et ils firent naufrage à Malte. Mais enfin, après cette épopée, le but fut finalement atteint et Paul va atteindre Rome. Pourtant là, nous n'avons aucune trace d'un quelconque procès. À peine arrivé, on va emprisonner Paul, mais il pourra bénéficier d'un statut privilégié en tant que citoyen romain, certainement. Il aura le droit d'avoir son propre domicile et d'y accueillir qui il voudra. Simplement, il y aura là un soldat pour garder la porte et garantir qu'il ne s'évade pas. C'est ce qu'on appelle aujourd'hui être assigné à résidence. Mais cela suppose aussi qu'il reçoit un soutien financier des chrétiens, car tous les frais sont à sa charge. Mais surtout, il est libre d'enseigner et de témoigner de l'évangile du Christ à Rome, et c'est tout ce qu'il souhaitait. Parmi les gens qu'il invite chez lui, il eut, comme d'habitude, tout au long de sa mission, Paul va inviter la communauté juive de Rome et déployer pour elle toute son éloquence afin de les convaincre. Il semble qu'il ait eu quelques résultats, mais pas assez à son goût, il va être très déçu. Mais enfin, après tout, n'était-il pas d'abord l'apôtre des païens ? Il va encore le confirmer. Et cette situation de semi-liberté à Rome va durer aussi 2 ans, durant lesquels la mission de Paul, finalement, pourra quand même s'accomplir, et s'accomplir avec succès. Pour la suite, après ces 2 ans, on ne sait presque rien. On a des suppositions. Fut-il libéré ? Y a-t-il un procès ? Il y a eu tellement d'hypothèses, je ne sais pas. Même sa mort reste une certaine inconnue. Des témoignages anciens nous laissent penser qu'il fut mis à mort après l'incendie de Rome, donc après 64, décapité, puisque son statut de citoyen romain l'exige. Il avait alors un peu plus de 60 ans. Mais son formidable chemin de foi a été le plus important des témoignages et Paul est devenu, pour tous les chrétiens, le plus grand des apôtres.

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1: Bienvenue à vous, bravo et merci David Reyland, chef d'orchestre belge intercontinental. Directeur musical de l'Orchestre national de Metz Grand Est jusqu'en 2027, David Reyland dirigea également le Sinfonietta de Lausanne et de 2022 à 2025, le Korean National Symphony Orchestra. Et c'est en Corée du Sud, à Daejeon, que je suis allé à la rencontre de David Reyland pour cet enregistrement.
2: Bravo et merci.
3: Thierry Georges.
1: Je vais d'abord faire une chose, David Reyland, je vais vous toucher en 3D. Hein.
4: Oui, je suis bel et bien réel.
1: Parce que quand je vous en ai parlé, l'idée de venir enregistrer un sujet avec vous en Corée du Sud, sans dire précisément où,

0: Mais en Corée du Sud, c'est un beau projet, mais après, dans la concrétisation, pour faire coïncider les agendas que je me trouve en Corée du Sud, quand vous êtes vous-même en Corée du Sud et que vous pouvez dégager un peu de temps dans votre planning bien chargé, c'est pas si évident que ça. Donc, c'est pour ça que je vous touche pour être bien vérifier que vous êtes bien réel et que je suis bien face à vous. Nous sommes à Daejeon, qui est la cinquième ville de Corée du Sud, 1,5 million d'habitants, une ville qui, je crois, est tournée vers les technologies. Vous connaissez mieux Daejeon que moi, de toute façon.
1: Pas forcément, je connais beaucoup mieux Séoul, mais c'est vrai que c'est une technologie et administration.
0: C'est ça, et administration. On est à 150 km, je crois, de Séoul, 1 heure de train. Et en Corée, on a les trains Korail, comme on avait en France, mais c'est Korail, enfin, Ko comme Corée, bien sûr. Et si vous êtes à Daejeon, c'est pour diriger le Daejeon Philharmonic Orchestra, sachant que vous avez été, David Reyland, directeur artistique de l'Orchestre Symphonique National de Corée, donc The Korean National Symphonic Orchestra, jusqu'à fin 2025, et puis que vous êtes, jusqu'en 2027, directeur musical de l'Orchestre National de Metz Grand Est. Est-ce que vous accordez de l'importance aux chiffres?
1: Oui, parce que j'ai une tendance depuis tout petit à essayer de trouver justement des patterns dans la vie de tous les jours. Le chiffre m'obsède depuis longtemps. En ce qui me concerne, les mandats, je suis plus dans le ressenti que dans le chiffre.
0: Donc pas spécifiquement le chiffre 7, hein.
1: Non, pas spécifiquement le chiffre 7. J'étais le 7e directeur artistique de l'Orchestre National de Corée. Donc il y avait déjà un peu cette symbolique du chiffre 7. Mais voilà, le 9 est aussi important pour moi.
0: Oui, mais aussi le chef de l'Orchestre National de Metz Grand Est, le 7e aussi. Donc le 7 pour les deux.
1: Effectivement, le 7 me poursuit de ce côté-là. Mais au moins, j'aurais rompu la série des 7 avec 9 ans à la tête de l'Orchestre National de Metz Grand Est.
0: Cette aventure coréenne pour vous, David Reyland, quand on est un jeune chef, talentueux comme vous, est-ce qu'on se dit que, j'imagine, la carrière d'un chef comme vous sera une carrière planétaire pour un chef? C'est ce que vous êtes dit? Est-ce que, alors, à partir de ce moment-là, vous avez pris le globe terrestre et vous êtes dit, voilà où j'aimerais aller diriger sur tel ou tel continent?
1: Jamais au grand jamais. Je ne suis pas du tout carriériste. Je vais aux des opportunités. Séoul a commencé il y a déjà, j'ai envie de dire, un peu moins de 10 ans, quand j'ai été invité à reprendre la direction d'une production d'opéra qui avait été créée au Festival d'Aix-en-Provence. Et c'était Louis Langrée qui devait reprendre cette production qu'il avait lui-même dirigée à Aix-en-Provence. Il s'est désisté et il a dit, voilà, je connais un jeune chef mozartien, puisqu'il s'agissait des Noces de Figaro, qui ferait très bien l'affaire. Et donc j'ai fait connaissance avec l'orchestre qui était dans la fosse et j'en suis devenu 3 ans après le directeur artistique.
0: Pour en prendre la direction artistique, vous avez postulé quand même, non?
1: Non, je n'ai même pas postulé.
0: Non.
1: Alors j'ai postulé à la demande de l'orchestre.
0: Ah.
1: Mais voilà. Mais
0: vous avez répondu à leur appel.
1: L'orchestre m'a dit, voilà, il y a un processus. C'était donc 2 ans après mon passage pour l'opéra. Il y a un processus de sélection pour le prochain poste de directeur artistique. Et on m'a demandé à ce moment-là de rentrer un dossier si j'étais intéressé. Mais je n'ai pas postulé vraiment de mon plein gré.
0: Vous avez obéi finalement quand on vous a demandé de venir. Parce que j'avais lu qu'il y avait 150 postulants pour ce poste de chef de l'orchestre de Corée.
1: Oui, effectivement, 159. Et
0: 59 pour être précis.
1: Tout à fait.
0: C'est très précis en général.
1: Oui, c'est toujours très très précis ici. Et d'ailleurs, mon dossier est arrivé, je crois, 3 minutes avant la deadline. C'était un soir à 23h57 avec le décalage horaire. Et il y a eu une grande panique au sein de la commission artistique qui se demandait si j'allais oui ou non postuler. Mon dossier est arrivé.
0: Attendez.
1: Tout dernier des 150 000.

0: Ça veut dire que quand vous êtes venu diriger Mozart ici, bon, ça a peut-être été un coup de foudre pour vous avec l'orchestre, mais ça a été clairement un coup de foudre de l'orchestre pour vous.
1: Ça a été vraiment réciproque. C'est ça qui fait la force de cette histoire, du début jusqu'à la fin, et ça n'a été que crescendo. Il y a encore donc cette vidéo en ligne de ce moment d'adieu entre l'orchestre, et voilà, c'est un moment très très émouvant. J'ai plaisir à les retrouver là dans quelques semaines, et puis aussi à l'avenir. Ça restera une page importante de ma vie, oui.
0: Vous n'êtes plus le chef titulaire, il y a un autre chef qui est donc le neveu du grand Claudio Abbado, c'est ça?
1: Exactement. J'avais même pensé demander à Simon Rattle s'il ne voulait pas m'adopter ou quelque chose, parce que parfois un nom de famille, ça fait beaucoup.
0: Simon Rattle, avec qui vous avez travaillé en Angleterre.
1: Hein. Exactement.
0: Mais le coup de foudre avec un orchestre, j'imagine que ça n'arrive pas, c'est comme les coups de foudre dans la vie, ça n'arrive pas tous les jours. Donc, qu'est-ce qui fait que c'est comme un coup de foudre amoureux, qu'est-ce qui fait que c'est pas juste une belle rencontre, mais c'est vraiment un coup de foudre?
1: Oui, c'est comme dans la vie, il y a cette part d'énergie, de ressenti qu'on n'explique pas. Il y a, les Allemands parlent de Bauchgefühl, le sentiment qu'on a dans le ventre, le fait de se sentir à la bonne place, au bon moment, de répondre à des attentes, de part et d'autre. Du pupitre. Ce qui m'a, moi, vraiment séduit ici, c'est que je pouvais travailler, j'ai envie de dire, tel que je suis. Aller dans mon mode de fonctionnement, du travail du détail, dans l'approche de la musique, je pouvais être sans phare, sans filtre, aller jusqu'au bout de mes idées, de ma façon de sculpter le détail. Et je sentais, en fait, qu'on me laissait la place. Pour ça, parce qu'il y a d'abord un grand respect dans ces pays asiatiques, un grand respect pour l'autorité, mais pas seulement pour l'autorité, pour le travail en soi. Le travail est une valeur en laquelle les Coréens croient profondément. Et puis, on me laissait l'espace, le temps et aussi la considération. Il y avait une envie réciproque, en fait, d'aller au-delà du dernier détail. Et voilà, ça a matché, comme on dit. C'était un coup de chance. Et quelque part, après, je me suis rendu compte en rencontrant d'autres orchestres asiatiques que c'est une dominante.
0: Donc au Japon notamment aussi.
1: Voilà, exactement. Ce sont des pays, je dois dire, où j'aime énormément travailler.
0: Est-ce que le mode de communication est un peu différent avec vos autres orchestres, que ce soit l'Orchestre National de Metz Grand Est à Metz ou l'Orchestre de Düsseldorf en Allemagne?
1: Oui, cette dimension culturelle, cette autre chose. Il y a différents facteurs. Je crois que le fait d'être un chef européen face à un orchestre asiatique joue un rôle. En échangeant avec les musiciens, certains sont devenus des amis, ils vous diront que en tant que européen, 45 ans, une partie de mon ADN justement baigne dans cette culture qui n'est pas la leur. Donc on arrive face à un orchestre coréen ou japonais avec une certaine, entre guillemets, légitimité esthétique, on va dire ça comme ça. D'autant plus la belgitude, la Belgique, d'abord, étant donné que je suis belge...
0: Né à Bastogne. Bastogne, c'est le char de Patton à Bastogne. Hein.
1: Exactement. Et puis je suis un vrai mélange entre Allemagne, France, mes grands-parents français, allemands, belges. Pour eux, il y a un peu cette fusion entre l'ADN français, la musique française, l'ADN allemand, et ils sentent ça. Les musiciens disent, on sent un peu cette flexibilité entre le répertoire germanique ou le répertoire français. Donc il y a ça qui est séduisant pour eux, c'est d'arriver avec quelqu'un qui partage cette esthétique-là. Et puis il y a le fait d'être autre, j'ai envie de dire le fait d'être un peu exotique. L'exotisme plaît toujours. Et c'est vrai que ma façon de m'exprimer, de chanter face à l'orchestre, parfois de mimer les choses, n'est pas très coréenne et n'est pas très ou japonaise. Ils vous diront, et tant mieux. Ouais. Parce qu'il y a un côté rafraîchissant.
0: Ouais. Et de diriger sans baguette au pays des baguettes.
1: Voilà, même si j'y reviens tout doucement, voilà, c'est juste un détail technique, mais effectivement, ça aussi, une approche, certains musiciens me disaient, une approche plus lyrique de la direction. Parce que les grands modèles de la direction d'orchestre ici, il y a un culte, un véritable culte pour Herbert von Karajan, encore et toujours, pour cette école justement de direction, pour cette école germanique, de la conception du son. Après la Seconde Guerre mondiale, c'est une image sonore qui est très vivante en Corée, au Japon, et ils apprécient beaucoup en fait cette façon de concevoir cette musique romantique de cette façon-là. Alors bien sûr, je ne m'inscris pas dans cette tradition, pas directement, mais il y a le côté un peu justement rafraîchissant d'arriver avec la direction d'orchestre, avec le côté pyramidal de l'autorité bien entendu, mais le côté justement plus fluide et un peu plus latin.

0: Il y a un culte qui s'est développé pour vous, hein, David Reyland, au fil des années. Ça fait déjà quelques années maintenant, pas encore 10 ans, mais bientôt finalement.
1: Pas un culte, pas du tout, mais simplement ce qui fait très plaisir, c'est quand je suis arrivé à la tête de l'Orchestre National, nous avions des très belles demi-salles. Alors demi-salles au Soul Art Center,
0: il s'agit... Parce qu'elles sont grandes, hein, les salles.
1: Elles sont très très grandes, les salles elles sont très...
0: Une demi-salle, c'est combien?
1: C'était 2000 personnes.
0: 2000 à demi, oui, c'est un peu comme le Palais des Congrès à Paris, c'est la salle, ça fait 4000 places, c'est à peu près ça.
1: Voilà, exactement. Donc on est sur des jauges de 4000 places, et sur les deux dernières saisons avec l'orchestre, tous nos concerts étaient sold out. Donc effectivement, on crée un contact. On crée un contact non seulement avec le musicien de l'orchestre, mais on crée un contact avec le public. Et le public coréen est juste incroyable. C'est un public qui vous accueille sur scène avec une joie, une effervescence. Vous n'avez encore rien fait. On sent en fait une générosité, une volonté de célébrer le concert, de célébrer la musique qui va y jouer. La fin du concert, est, pour peu qu'on ait été généreux et qu'on se soit donné, on est vraiment récompensé. Et puis en sortant des loges, même... Et Dieu sait si je suis lent, parfois je sors une heure après oui. Les concerts, c'est toujours incroyable.
0: Ils sont pas partis.
1: Non, voilà, de voir encore une quarantaine de personnes qui vous attendent pour vous remettre des cadeaux, pour quelques signatures, pour partager simplement des émotions et des ressentis. Et ils vous écrivent aussi, ils utilisent les réseaux sociaux. La nuit qui suit les concerts, je suis toujours fasciné et extrêmement touché de recevoir 30-40 messages sur les réseaux sociaux des gens, du public qui vous partagent ce qu'ils ont ressenti.
0: Et pourtant, on imagine peut-être à tort les Asiatiques, enfin les Coréens ou les Japonais, réservés, même ressentissant fortement, mais peut-être ne le montrant pas.
1: Je crois qu'il ne faut pas confondre le sens de l'hospitalité, le respect, qui est une valeur, c'est vrai, fondamentale dans les pays asiatiques, Corée, Japon. Surtout en Corée, il y a un rapport à l'émotion qui est particulier. Ça se voit aussi dans toute cette déferlante des films coréens, des séries coréennes.
0: Les dramas
1: coréens. Effectivement, on voit en fait l'importance de l'émotion dans la société. Même si c'est parfois un peu surjoué pour nous, on a la sensation que c'est un peu too much, mais c'est très sincère. Ce ressenti post-concert, eh bien, il vous arrive par des cadeaux, par les messages sur les réseaux sociaux, par cette façon de se revoir de concert en concert, et d'une fidélité du public qui se développe avec le temps. Et ça, c'est peut-être... Humblement, c'est la plus belle réussite de l'orchestre qu'on a pu créer ensemble.

0: La suite de ce Bravo et Merci avec le chef David Reyland, enregistré à Daejeon en Corée du Sud.
1: Bravo et merci.
2: Thierry Georges.
3: Est-ce que c'est différent, vous qui connaissez bien toute l'Asie finalement, le paysage musical asiatique, en Chine, au Japon et en Corée du Sud, c'est pareil ou c'est pas pareil?
4: Ils ont un grand dénominateur commun, ce sens du travail. La compétition fait partie de la philosophie de la société asiatique. Ils sont depuis le plus jeune âge comparés à. Et puis cette attitude face au travail, ce nombre d'heures incalculables, la dimension vacances, temps libre, week-end, est tout à fait anecdotique ici. Je me souviens d'une répétition à l'opéra, c'était un samedi après-midi et nous avons eu un problème technique sur la scène. L'orchestre était en fosse, c'était une répétition scénique. Il y avait en fait une plaque tournante et le moteur de cette plaque tournante était cassé. Donc on n'a pas pu poursuivre la répétition. Et le dimanche, le lendemain, nous avions un jour de repos. Un seul, avant de reprendre le lundi. Eh bien, puisque la répétition a dû être écourtée et annulée, le directeur est arrivé en disant que le lendemain à 10h du matin, nous avions répétition. Un dimanche, il n'y a pas eu un commentaire. Et le lendemain à 9h45, tous les chanteurs, l'orchestre, les techniciens étaient là pour la répétition. Quelque chose qu'on ne peut pas concevoir chez nous. Et voilà, ceci explique cela.
3: Pour ce concert, il y a un seul concert. Hein. Il y a donc deux journées de répétition, peut-être une générale la veille, et le concert, c'est ça?
4: C'est ça. Et ici, c'est encore assez confortable, puisqu'on répète donc par jour deux fois 2h30.
3: Et c'est très minuté?
4: Très minuté, comme partout. Pour les profanes, entre guillemets, qui étaient toujours un peu impressionnants quand ils assistent à des répétitions, c'est que dans cet espace-temps, entre 10h et 12h30, et puis entre 14h et 16h30, il n'y a rien d'autre que la musique. On n'est pas connecté au monde extérieur, il n'y a pas de place théoriquement pour les téléphones, pour un appel, pour pouvoir aller aux toilettes quand on veut. Il y a une pause de 10 minutes au milieu. Il n'y a pas de place pour l'échange par rapport au film de la veille ou aux nouvelles chaussures de la voisine. Il n'y a que ça. On est vraiment hors du temps. Mais puisqu'on demande cette disponibilité totale, on respecte aussi à la seconde.
3: Le chef ne dit pas, les gars, les filles, on va continuer. On n'a pas fini, on pourrait peut-être prendre encore un peu de temps pour revoir ça. Non.
4: Impossible. Impensable.
3: Ouais.
4: Impensable. Partout dans le monde, on attend cette discipline, et il faut qu'elle soit là, mais on respecte aussi à 12h30, la répétition est terminée, même si on est au milieu d'un superbe élan musical.
3: Ouais. Donc là, ce soir, vous avez quartier libre alors ce soir?
4: Alors ce soir, ou non, parce qu'avec le décalage horaire, j'en profite pour renseigner en ligne, me connecter avec l'Europe. Et puis ça, c'est toujours le plus compliqué peut-être quand je suis en Asie, c'est qu'il y a toute cette partie administrative, des contacts avec les agents artistiques, avec l'orchestre, avec Metz, avec Lausanne, qui eux, bien sûr, travaillent. Donc je suis toujours jusqu'à minuit, 1h du matin, connecté vraiment en temps et en heure avec l'Europe. J'apprécie le réveil parce que je sais que l'Europe dort.

0: En Corée, donc, il y a cette musique classique qui est la musique classique occidentale, finalement. Mais il y a aussi une musique traditionnelle. Est-ce que les musiques peuvent se rencontrer, donc le symphonique qu'on connaît, nous, avec des instruments et des musiques traditionnelles coréennes?
1: Je l'ai fait dans tous mes concerts du Nouvel An. Quand j'étais à la tête du Korean National Symphony Orchestra, c'est vraiment le concept que j'avais développé, d'avoir bien sûr une première partie symphonique, comme vous dites, avec un répertoire européen, et puis une deuxième partie avec une partie vraiment traditionnelle, avec des orchestrations de musique traditionnelle, tous ces pansori, tous ces chants d'amour, et puis d'avoir aussi après une fusion entre instruments traditionnels et orchestres symphoniques. On faisait chaque année appel à des compositeurs, à des arrangeurs, pour justement faire fusionner ces deux univers avec beaucoup de succès, je dois dire, auprès du public et même auprès de l'orchestre. C'était très, très, vraiment très agréable. Et une toute petite réflexion personnelle, c'était pour moi le moment où je me sentais peut-être le moins légitime d'être directeur artistique européen, le premier de cette lignée de sept, et d'être face à cet héritage culturel.
0: Ah, vous étiez le premier, ça, j'avais pas noté ça.
1: Voilà,
0: ah,
1: j'étais le premier non-coréen, donc européen, à devenir directeur artistique. Et c'était toujours des moments où j'avais vraiment besoin de cet échange avec mes musiciens avant et pendant pour être guidé par eux, par leur culture, par leur savoir, par leur connaissance de ce patrimoine national, pour diriger cette musique de la façon la plus respectueuse et la plus vraie possible.
0: Vous souhaitez diriger des œuvres de compositeurs français, amener la musique française ici, et notamment vous aimez cette musique du 19e siècle, la musique romantique tout particulièrement, donc venir jouer cette musique-là ici en Corée du Sud?
1: Absolument, d'ailleurs c'est une grande fierté, nous avons été les premiers à donner Roméo et Juliette de Berlioz dans son intégralité. C'était une première coréenne. Maestro Chong, bien sûr, avait déjà joué les extraits symphoniques Roméo seul, fait chez les Capulet, de Roméo et Juliette de Berlioz. Et Roméo et Juliette n'avait jamais été donné dans son intégralité. C'est un souvenir inoubliable. Et effectivement, dans chacune de mes saisons, il y avait musique française, Saint-Saëns, bien entendu. Berlioz, Boulanger, Augusta Holmès, et aussi des compositrices. Parce qu'encore une fois, les Coréens suivaient l'actualité des disques français. Et ce disque qui a été enregistré, donc les Poétesses symphoniques avec l'Orchestre national de Metz, Grand Est, et qui fait donc la part belle aux deux sœurs Boulanger, à Betsy Jolas et à Augusta Holmès, a vraiment inspiré certaines parties du programme ici.

0: Là, vous laissez les mandats, se terminent les mandats de direction d'orchestre, directeur musical, directeur artistique. Vous avez davantage envie, alors à moins que vous ayez envie de reprendre la direction d'un autre orchestre, mais sinon, vous avez peut-être davantage envie de papillonner, c'est ça ?
1: Pas du tout, en fait.
0: Pas du tout.
1: Pas du tout. C'est pour ça que cette année-ci et la saison prochaine sont émotionnellement éprouvantes pour moi. J'arrive au terme donc de ces trois mandats, Suisse, France et Corée.
0: Symfonietta de Lausanne.
1: De Lausanne, exactement, pratiquement simultanément.
0: Ce sont des fins de contrat qui ne peuvent pas être renouvelées ?
1: Alors si.
0: Si, ça peut, on peut.
1: Tout à fait, mais j'ai été un peu kamikaze. C'est-à-dire que en France et en Suisse, ça fait 9 ans. Ça fonctionne humblement bien, très bien. J'avais vraiment peur d'un mandat de trop. J'ai tellement d'exemples autour de moi, de chefs qui se sont accrochés à leur poste. Et il peut se passer quelque chose entre la 9e et la 12e année qui fait que l'orchestre en a assez. Il y a une lassitude de part et d'autre. Et je me suis toujours promis de ne jamais, si possible, jamais atteindre ce point de non-retour. Et des deux côtés, après 3 mandats, j'ai dit je partirai. D'autant plus que quand je regarde mes collègues en France ou partout en Europe, les mandats longs de 9 ans deviennent rares, vraiment très, très rares. Il y a la valse. Ici en Asie, je savais que c'était un mandat, un contrat de 3 ans. C'est la norme à l'Orchestre National en Corée. Et mon successeur est là aussi pour 3 ans et puis ça va continuer. Donc je tourne ces 3 pages quasiment simultanément. J'ai envie, mes collègues en fait, qui peuvent être au meilleur d'eux-mêmes en étant juste 3 jours là, 3 jours là, 3 jours là, 3 jours là. Je ne suis pas du tout comme ça. Je suis un Beziehungsmensch, comme disent les Allemands. J'ai vraiment besoin d'aspect relationnel. J'ai besoin de la continuité pour grandir avec un orchestre, pour me révéler aussi moi-même. Donc, ce sont des exercices de style un peu compliqués pour moi d'être là 3 jours et de repartir. Mais en même temps, c'est comme ça que ça fonctionne pour espérer revenir et rester.
0: Donc, vous avez envie de vous ancrer à nouveau, vraiment, longue histoire.
1: La priorité.
0: Avec un orchestre quelque part.

0: Je lisais un article sur le fait qu'on est vraiment dans une période d'internationalisation des chefs d'orchestre. Et on voit des chefs d'orchestre qui viennent d'Asie, qui viennent mais parfois de pays où on les attendait un peu moins, et de chefs qui sont très très connus aujourd'hui, qui sont parmi les plus cités mondialement. Je pense à ce chef finnois notamment qui s'appelle Klaus Makela.
1: Klaus, qui est à Paris, qui va quitter Paris là maintenant pour Amsterdam. L'école de direction scandinave est aujourd'hui très très à la mode.
0: Il y a des modes aussi.
1: Oui, il y a des modes, bien entendu, bien sûr. C'est une vraie mode. Il y a bien sûr les anciens comme Esa-Pekka Salonen, mais voilà, Tarmo qui est à Toulouse, Klaus qui est à Paris, et on voit arriver aussi dans mes collègues chefs féminines, une grande délégation de l'école de direction scandinave. Oui.
0: Et donc le paysage se diversifie, il y a de plus en plus de chefs, et donc il y a une compétition de plus en plus importante entre les chefs d'orchestre sur le marché.
1: Oui, clairement. Alors, il y a une compétition, mais il y a de plus en plus de chefs d'orchestre, de moins en moins d'orchestres. Et ce n'est qu'un début. Et ce n'est qu'un début, il faut le dire. L'avenir est très sombre, très très sombre, même à moyen terme. Et la direction d'orchestre est en pleine expansion. C'est un phénomène de société. J'enseigne moi-même la direction d'orchestre au Conservatoire Royal à Liège. Je vois en fait arriver dans les concours d'entrée, dans toutes les masterclass que je donne.
0: Et là, nombreuses à Metz, et puis j'imagine en Corée aussi.
1: Exactement. Enfin, ouais. J'ai reproduit ce modèle dans tous mes orchestres. Et puis parfois les masterclass là où je suis invité ponctuellement. Il y a un véritable tsunami, si je peux expliquer, de candidatures, de jeunes chefs, de volonté de commencer la direction d'orchestre, simplement parce que c'est un peu le revers de la monnaie de ces réseaux sociaux. On a besoin de visibilité, on a besoin de se profiler, on a besoin de se mettre en avant, et la direction d'orchestre devient pour les musiciens un prolongement normal pour être sur une affiche, pour être en lumière. Malheureusement, c'est pas aussi simple que ça. Donc, il se crée pour le moment un embouteillage, un gros embouteillage, parce que les directeurs d'orchestre, qui eux font les carrières, font et défont les carrières des chefs, ne sont souvent pas des musiciens. Ce sont eux qui engagent les chefs, et ils le font.
0: Ce sont des administrateurs.
1: Exactement, et ils le font sur base souvent d'une visibilité de réseaux sociaux. Et donc on arrive comme disait Messiaen, au charme des impossibilités, à voir des gens sur le podium. On se dit, comment est-ce possible que... Simplement parce que c'est l'image qui prend le dessus, et on ne sait plus vraiment distinguer aujourd'hui ce qui en vaut vraiment la peine que ce qui est flamboyant et qui communique forcément très très bien. Donc je dis attention, parce que le métier est vraiment en danger, et il y a un autre paramètre, c'est que avec cette avalanche de jeunes chefs, c'est que ça transpire sur la perception que les musiciens d'orchestre ont du métier et du public aussi. Il y a une sorte de dééducation, si je peux me dire, parce que bien sûr les musiciens d'orchestre les orchestres sont de très très bon niveau, le niveau monde globalement, mais on arrive à des phénomènes d'imposture de plus en plus fréquents, j'ai pas peur de le dire, dans la jeune génération de chefs d'orchestre, parce qu'aujourd'hui, il faut le dire aussi, les formations en direction d'orchestre sont beaucoup moins construites qu'à l'époque. Je parle déjà comme un vieux, entre guillemets, mais de mon temps, il fallait un premier prix d'harmonie, un premier prix de contrepoint, un premier prix de fugue, avant de pouvoir valider la direction d'orchestre. Aujourd'hui, vous pouvez à peine lire une partition pour rentrer en direction.
0: Mais si on est beau sur la photo, ça va.
1: Mais c'est exactement ça.
0: Comme ça, Amida, David Reland.
1: Comme ça, Amida, Thierry.
0: Ouais, j'ai oublié de vous dire au début, vous dire bonjour. Annyeonghaseyo. Je vous ai entendu dans une vidéo où vous parlez pas mal coréen. Hein.
1: Non, je dis comme un enfant de 16 mois. Le strict minimum et en répétition, c'est plus, moins, plus court, plus long, moins fort, plus fort. Et avec ça, on fait déjà des merveilles.
0: Ouais, c'est ça. Et vous avez appris à lire le coréen, vous qui déchiffrez les partitions. C'est tellement facile d'apprendre à lire un peu. Hein.
1: C'est ça. La lecture, c'est assez remarquable quand même comme système, parce que c'est très, très, très, très logique. Le problème, c'est que effectivement, je lis, mais je ne sais pas du tout ce que je dis. C'est assez facile, entre guillemets. Maintenant, c'est pas parce qu'on le prend,
0: qu'on le comprend.
1: Voilà, que je peux comprendre davantage.
0: Bravo et merci, Kamsa Amnida, David Reland, enregistré à Daejeon, en Corée du Sud. Merci Louise Dazin pour le coup de pouce donné à l'organisation du rendez-vous. Réalisation Roman Feocchio. Le site internet davidreland.com.
2: Respect et chapeau.
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0: Il est 6 heures.
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3: Nous souhaitons une bonne fête au Bertrand. Un jour, saint François d'Assise marche avec ses frères dans une belle vallée près d'Assise. Soudain, il s'arrête émerveillé devant des oiseaux qui ne s'envolent pas lorsqu'ils courent vers eux. Alors il les salue et leur parle. Après sa prédication, les volatiles expriment leur joie en déployant leurs ailes et réclamant sa bénédiction avant de s'envoler, tandis que François et ses frères poursuivent leur route en louant de tout leur cœur le Seigneur pour sa création. Après cela, saint François d'Assise traverse les Apennins, prêche, convertit et accueille de nouveaux frères. Au retour, il s'arrête près de Sarnano. Là, il fait la rencontre de notre bienheureux du jour, prénommé Libéra, un riche gentilhomme qui le reçoit avec grande courtoisie, mettant tous ses biens à sa disposition et le servant d'un visage joyeux. Le pauvre d'Assise repart alors de nouveau en louant le Très-Haut pour cet homme. Un peu plus tard, le gentil chevalier, inspiré d'abandonner le monde, supplie saint François de l'admettre à faire pénitence avec lui. Il distribue tous ses biens aux pauvres et entre au couvent de Sofiano, où il vit en grande sainteté et observance de la règle. On raconte que lorsqu'il priait, il était à ce point immobile que les oiseaux venaient se poser sur sa tête et ses mains. Aujourd'hui, écoutons pour notre prière les mots de saint François prêchant aux oiseaux. Mes frères les oiseaux, vous avez bien sujet de louer votre Créateur et de l'aimer toujours. Il vous a donné des plumes pour vous vêtir, des ailes pour voler et tout ce dont vous avez besoin pour vivre. De toutes les créatures de Dieu, c'est vous qui avez meilleure grâce. Il vous a dévolu pour champ l'espace et sa simplicité. Vous n'avez ni à semer, ni à moissonner. Il vous donne le vivre et le couvert sans que vous ayez à vous en inquiéter. Bienheureux Libéra et tous les saints du ciel, aidez-nous à louer sans cesse notre Créateur pour tout le bien qu'il a fait pour nous.

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10: Bonjour, bienvenue dans cette nouvelle émission Regarde ailleurs qui donne la parole à ceux que je rencontre sur les routes du monde. En tant que photographe voyageur, j'ai récemment été invité à un festival à Porto Novo, la capitale du Bénin. Un festival où j'ai pu exposer mon travail photographique. Et sur le festival, différentes associations de tourisme solidaire et responsable. Dans une des petites cabanes en bois, j'ai rencontré Noël. Noël qui a fondé l'agence Tatacora. J'ai choisi, après le festival, de retrouver Noël chez lui, dans les terres du Nord, pour qu'il puisse partager avec nous sa culture et son histoire. Donc dans cette émission radio Regarde ailleurs, rencontre avec Noël, qui a tout fait pour rendre le voyage mémorable. Retenez son nom, et si vous avez l'occasion de partir au Bénin, je vous invite à lui rendre visite. Là, je me retrouve quelque part dans le nord du Bénin, un petit pays d'Afrique de l'Ouest, et je suis avec Noël. Donc Noël, on s'est vu pour la première fois il y a une semaine sur un festival à Porto Novo, la capitale du Bénin, où tu présentais ton association, ton ONG ou ton entreprise, Tatacora. Tatacora, donc on va tout savoir sur qui tu es, sur ce que tu fais. En plus, dans une langue que tu maîtrises parfaitement, tu en maîtrises 7, je crois, dont le français. Donc on va pouvoir un petit peu gratter, sonder, découvrir qui se cache à l'intérieur de ce personnage haut en couleur, plein d'énergie et plein de projets. Donc Noël, la parole est à toi. Dis-moi qui tu es, d'où tu viens et où tu vas.
11: Alors, je remercie beaucoup Monsieur Alex pour cette initiative. Et je te souhaite encore une fois bienvenue au site. Alors, je me présente. Vous avez en face de vous Noël Nabougou. Je suis le fondateur de l'agence Tatacora Afrique. C'est une agence qui voyage dans le Bénin et au Togo. Nous avons choisi Tatacora parce que nous sommes sur une chaîne qui a pour altitude 658 mètres d'altitude, qui s'appelle Atacora, chaîne de l'Atacora. Et nous avons aussi les châteaux forts traditionnels qu'on appelle les Tatasumba. Donc c'est un jeu de mots qu'on a mis en place pour pouvoir créer notre agence qui s'appelle Tatacora Afrique. Et donc Tatacora Afrique au Bénin vous fera voyager au Bénin et au Togo.
10: Et au Bénin, on y reviendra plus tard. Mais je veux d'abord m'intéresser un peu à toi. Donc tu es dans la trentaine, hein, un personnage dynamique. Parle-moi de toi, Noël, enfant. Est-ce que tu savais déjà que tu allais travailler dans le domaine du tourisme en tant que guide? Comment est-ce que tu as grandi ici, dans un pays tellement différent du nôtre, hein, parce que cette émission est destinée essentiellement à un public français ou francophone. Là, on est quand même dans une réalité très différente. On est en Afrique, un continent mythique, mystique aussi. Le Bénin, un pays particulier où beaucoup de rites vaudou sont encore pratiqués aujourd'hui. Donc parle-moi de ton enfance et de l'apprentissage aussi peut-être de cette langue dans laquelle tu t'exprimes aujourd'hui. Aujourd'hui, parfaitement le français.
11: Oui, et effectivement, de mon enfance, j'ai grandi dans un tout petit village qui se trouve dans la zone cynégétique du parc de la réserve de la biosphère du parc de la Pandiarie. Mes parents sont originaires de Tagnéta, Kwatiakou et Kwatiakou jusqu'à Tora. Et voilà, je suis né là-bas, j'ai grandi là-bas. Et comme vous le savez, en Afrique, quand on est tout petit, notre activité principale, c'est le champ. Donc on allait au champ cultiver du maïs, le sorgho, l'igname, la patate douce et tout. D'où est partie ma passion, parce qu'on était quand même entre frères et sœurs. Et quand on était au champ, tout le monde rentrait, et sauf moi qui restais. J'aimais tellement voir les plantes grandir, j'aimais tellement voir des beaux arbres, j'aimais tellement écouter les chansons des oiseaux, j'aimais tellement rester calme et être attentif à la nature. J'étais blessé quand je voyais tuer un animal, j'étais blessé quand je voyais couper un arbre. Et mes parents me demandaient, mais pourquoi tu es si attentionné à la nature? Je dis, je suis vraiment amoureux parce que j'aime beaucoup tout ce qui est dedans. Tu peux avoir tout dans la nature. Donc c'est comme ça, c'est parti. Donc j'aimais beaucoup les champs, les activités champêtres, et je passais toute ma vie dans les champs. Et jusqu'à ce que j'ai eu l'âge d'aller à l'école. Donc j'ai été à l'école dans le tourisme. D'abord, ma première formation, c'était en faune, flore et la culture locale de la réserve de la biosphère du parc de la Pondiary. Et d'où est partie ma passion aussi sur les oiseaux, l'ornithologie. J'ai fait une formation pendant des années sur l'ornithologie où j'aimais beaucoup, beaucoup, beaucoup les oiseaux. Après, j'ai approfondi ma formation sur le botanique, sur la botanique, les plantes, l'utilité des racines, des écorces et des feuilles. Et aujourd'hui, je suis tellement heureux de vivre ça avec des clients et de partager ça avec d'autres personnes.
10: Un naturaliste averti, ce que je trouve intéressant, c'est que tu me parles de ce lien, cet amour de la nature que tu avais déjà enfant. Et moi, j'ai l'impression qu'ici en Afrique, la nature est encore au cœur de la vie des villageois dans beaucoup d'endroits, en comparaison avec l'Occident, où on vit quand même souvent dans des villes hors sol. On est coupé de la terre par du béton, par du ciment, par des étages, hein, où on va construire des tours et des immeubles. Et j'ai l'impression qu'aujourd'hui, il y a vraiment aussi cette marche arrière, cette envie de la population, des gens de se reconnecter à cet essentiel, à cette nature qui nous nourrit tous. Peut-être qu'un peu trop longtemps, l'homme s'est détourné ou désintéressé du monde vivant pour se rendre compte qu'aujourd'hui, on lui doit absolument tout. Parle-moi de ce lien à la nature ici au Bénin. J'ai l'impression que via la tradition vaudou, le lien à la nature a toujours été très proche entre les gens, les différentes ethnies qui habitent sur ce territoire.
11: Alors, ce lien, c'est tellement simple, je vais dire, parce que le vaudou dont on parle, c'est un lien qui a rapport à la nature. Donc, dans la nature, on ne peut pas faire le vaudou sans parler des plantes. Il y a beaucoup, beaucoup de plantes qui font la purification. Il y a beaucoup, beaucoup de plantes qui traitent beaucoup de maladies. Et on ne peut pas parler de vaudou sans sacrifice. Et tous les animaux que nous utilisons, par exemple une poule, une chèvre, c'est grâce à la nature. Parce que nous cultivons, nous arrivons à nourrir ces animaux, et ces animaux sont utilisés pour faire des rituels. Et ces plantes, la diversité de ces plantes que nos prêtres phares vaudous, qui maîtrisent le paiement, et de bien mener leur activité, leur rituel vaudou dans les temples ou dans les couvents.
10: Mais d'où vient cette connaissance du monde végétal ?
11: À la naissance, déjà, quand on est bébé en Afrique, vous ne pouvez pas grandir sans ces plantes. Donc, pour vous laver, on utilisait ces plantes pour solidifier l'os, pour envoyer des mauvais esprits et pour vous rendre intelligent, si vous voulez. Et donc, du coup, et nos parents ont appris ça. Nous, on a appris ça de nos parents. Donc, mon père, ma mère, surtout ma maman, elle est spécialisée dans les plantes. Aujourd'hui, elle a plus de 80 ans. Et aujourd'hui, c'est elle qui va chercher des plantes pour laver des bébés. C'est elle qui traite le feu. Et c'est en restant avec elle, j'ai beaucoup appris déjà à connaître les plantes et l'utilité de ces plantes-là. Et à la longue, j'ai approfondi ça avec une formation en botanique, ce qui m'a permis d'acheter des livres, ce qui m'a permis d'avoir une passion et d'acheter plein de livres sur la botanique. Et je me suis documenté. Et aujourd'hui, au point de vue général, je trouve que ces plantes sont très, très utiles. Parce qu'il y a beaucoup de plantes que nous avons expérimentées ici. On a vu que c'est utile. Par exemple, avec Alex, au cours de notre balade, nous avons rencontré le Cocospenum, où c'est la période de la floraison, où les fleurs apparaissent. Mais c'est un grand abus où on peut utiliser des racines pour traiter l'hépatite B. On a vu le Gardenia, on a vu le Néré, nous avons vu le Daniela, le Ditarium, sur tout notre parcours, qui sont utiles pour la santé, qui sont utiles pour mener plein d'activités dans la pharmacopée traditionnelle. Et une fois, au village, je souffrais tout le temps de la migraine. Et mon grand-père m'a dit, si tu as la migraine, vas-y chercher. Et le ficus se trouve sur un karité. Et c'est comme ça que je suis allé chercher. Arrivé à la maison, j'ai pilé ce ficus. Quand j'ai pilé ce ficus, j'ai fait de l'encens avec. Et chaque soir, je faisais de l'encens. Aujourd'hui, depuis près de 8 ans, je ne souffre plus de la migraine. C'est tellement important. C'est des choses, en fait, qu'on a vécu nous-mêmes, qu'on rencontre que c'est très important dans la vie active. Donc il faut protéger ces plantes, il faut vraiment les garder, parce que grâce à eux, vous pouvez traiter plein de maladies.

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5: Toi, Noël, je te rencontre aujourd'hui dans un lodge que tu as créé pour transmettre ta passion. Tu parlais d'ornithologie, mais aussi ta passion de ton pays, des différentes cultures, puisqu'ici, quand on parle de Bénin, il y a différents peuples, différentes ethnies qui l'habitent.
6: Oui, exactement. Différents peuples, différentes ethnies, plus de 76 langues parlées et 76 ethnies différentes donc, que vous pouvez rencontrer au Bénin, et d'où je parle 7. Et aujourd'hui, dans l'environnement où je suis, il y a 12 qui est parlé. Et dans tout le Bénin, il y a au moins 76 langues qui sont parlées au Bénin. Donc voilà un peu ce que je peux dire par rapport à ça. Et pour ajouter deux ou trois choses, c'est pour dire que le Bénin, au Bénin, c'est diversifier la culture. Parce que nous parlons plein de langues différentes.
5: Et donc toi, ta culture et ta langue, c'est quoi ?
6: Moi, je suis Wama. Je parle le Wama. Donc voilà, mon père et ma mère est Wama.
5: Qu'est-ce qui caractérise la culture Wama ?
6: La langue, vous voyez, la langue elle n'est pas pareille, elle est différente. Nos scarifications, par exemple, quand vous regardez les Waba, les scarifications sont différentes des Otamaris. La langue qu'on parle est très différente. La culture, l'architecture, c'est un peu différent des autres peuples.
5: Quand tu parles de scarification, donc c'est vrai qu'ici, en regardant le visage des Béninois, on se rend compte que certains visages sont marqués par des cicatrices.
6: Exactement. Nos visages sont marqués par des cicatrices juste pour s'identifier. C'est comme une carte d'identité. C'est comme un peuple, un autre peuple. C'est-à-dire automatiquement, nous au Bénin ici, quand tu croises quelqu'un qui vient du sud du pays, par exemple, tu vois des Hueda et tu connais automatiquement que ceux-là, c'est des Hueda et tu sais qu'ici, c'est des Bétambaribé, tu sais qu'ici, c'est des Waba. Par rapport à la scarification que nous avons sur le visage, ça nous permet de nous connaître et de nous identifier.
5: Et donc, cette scarification, c'est quelque chose qui, à l'âge très jeune, je crois, à l'âge de 3-4 ans déjà, les anciens vont scarifier le visage des enfants. Comment ça se passe ?
6: Alors, généralement, dès que l'âge arrive, à partir de 3 ou 5 ans, comme vous l'avez dit, les parents vous l'annoncent. Bon, pas forcément qu'on vous l'annonce, mais les parents se préparent pour vous faire scarifier. Si vous êtes dans la famille, 5 ou 6 ou 7, on appelle le chef qui s'occupe des scarifications dans le village, il se prépare, il y a une lamelle et de l'eau tiède, et également aussi des plantes pour désinfecter la lamelle qu'on utilise. Avant c'était des pierres taillées, polies, qu'on utilisait pour les scarifications. Aujourd'hui c'est les lamelles qu'on utilise pour faire des scarifications. Et donc du coup, ces scarifications se font de telle sorte que vous sentez moins de douleurs, vous souffrez moins, parce que le jour des scarifications, on a des potions qu'on fabrique, par exemple le beurre de karité pour adoucir après les scarifications, pour adoucir les plaies et pour aussi cicatriser très vite. Donc la lamelle, elle est toujours présente. Et pour passer sur une autre personne, il faut juste que cette lamelle soit désinfectée par les plantes et les racines. Et après, au fur et à mesure, jusqu'à ce que le nombre soit fini.
5: Tu disais, les scarifications, c'est un peu comme une carte d'identité, mais aujourd'hui, vous avez tous une carte d'identité nationale. Est-ce que cette tradition continue, perdure ? Parce qu'il n'y a plus forcément besoin aujourd'hui d'une carte d'identité gravée sur son visage.
6: Et je pense qu'au fur et à mesure, ça commence pas à être disparaître. Et ça commence pas à disparaître. Parce que dans le temps, pourquoi il fallait cette carte d'identité ? Parce que on était obligé de se connaître physiquement. Donc automatiquement que je vois une personne, grâce à ses scarifications, sans même sortir son passeport et sa carte d'identité, je lui dis « Ah, mais voilà, toi, tu es Romain, tu es Otamari, tu es Bétambaribé, parce que je le vois. » Mais aujourd'hui, c'est vrai, il faut sortir une carte d'identité quand il s'agit de l'administration. Mais dans les villages, aujourd'hui, dès que tu vas, on t'identifie automatiquement par rapport à tes scarifications.
5: Comment cohabitent les différentes ethnies ici, au Bénin ? Tu disais qu'il y en a plus d'une centaine.
6: Oui, on cohabite sans aucun souci. D'origine, c'était le troc qu'on faisait. D'origine, entre les peuples, on échangeait parce que tout le monde ne cultivait pas la même chose. Donc nous, on échangeait. Par exemple, moi, j'ai le maïs, j'ai changé avec le yam. J'ai la patate douce, j'ai changé avec le maïs. Et au fur et à mesure, dans les villages, ça se passait comme ça. Parce que chaque peuple était spécialisé dans une culture différente parce qu'il a l'habitude de le faire. Et tandis que d'autres peuples aussi, d'autres cultures. Donc ça nous permettait un brassage d'échange entre nous, entre les peuples. Et aujourd'hui, c'est une fierté que nous vivons sans aucun problème. Nous vivons, on se rencontre, on partage, on échange sans souci. Il n'y a qu'un problème entre ethnies.

0: Noël, donc on l'a vu, tu es né dans une famille rurale, dans un petit village dans le nord du Bénin, pas trop loin du parc national de la Pandjari. Donc un parc qui fait frontière entre le Burkina, le Bénin et peut-être le Togo aussi, je suis pas sûr. Le Togo hein, qui est donc voisin du Bénin, on n'est pas trop loin du Togo d'ailleurs, là où on se retrouve près de Natitingou. Toi Noël, tu as fait le choix de travailler dans le domaine du tourisme. Parle-moi de cette aventure. Quand est-ce que tu as su que tu voulais devenir guide naturaliste ?
1: Alors, c'est une vocation, peut-être qui a été choisie par Dieu, mais à un moment donné, tu vois, on a envie de changer. Et moi, tout petit, à l'école, je me disais déjà que je veux un métier qui ne me permet pas d'être au bureau, de travailler au bureau avec l'ordinateur, d'être en face de l'écran, mais un boulot qui me permet de sortir, de voyager, de découvrir. J'avais cette passion-là de rencontre, de découvrir, de partage, d'échange. Et d'où vraiment j'ai trouvé que le tourisme c'était le seul moyen où je pouvais voyager, changer d'air quand je veux et rencontrer les gens quand je veux et découvrir quand je veux. Et voilà, c'est là où c'est parti ma passion.
0: Tu peux me parler du tourisme ici au Bénin ? Parce que j'ai pas l'impression que ce soit réellement une destination très touristique.
1: Oui, c'est vrai, c'est pas une destination très touristique, mais depuis quelques années, le Bénin se fait connaître et les gens ont commencé vraiment par découvrir ce pays, ce magnifique pays. Nous avons des sites touristiques magnifiques. Nous avons la Pandjari qui est là, avec une diversité d'animaux, plein de plantes, plein de nature. Et nous avons aussi des villages authentiques, originaux, écotouristiques que vous pouvez découvrir, les châteaux forts traditionnels, les Tatasomba. Le village Tanika Beryl, où vous avez la chance de voir des dignités encore habillées dans les peaux d'animaux. Les cascades, nous avons des cascades, des peuples diversifiés avec des cultures très différentes que vous pouvez découvrir. Une diversité de nature, de savane que vous pouvez rencontrer. Et là, tout ce que je viens de vous citer, c'est le nord du pays. Au Bénin, vous avez la route des esclaves, vous avez le temple des pitons, les forêts sacrées qui sont magnifiques. À Port-Saint-Thomas, vous avez le lac Aimé avec des circuits vaudou, les circuits botaniques, les circuits au fil de l'eau. Apprendre les techniques de pêche. À Abomey, vous avez le Palais Royal qui est inscrit dans le patrimoine mondial de l'UNESCO où vous pouvez rencontrer plein de choses. Plein de choses. Le Bénin est diversifié en matière de tourisme.
0: Noël, on est chez toi, dans ta guest house, dans ton lodge. Tu me disais que tu n'es jamais allé en France et pourtant tu sais clairement accueillir l'étranger. Tu as bien cerné les besoins des touristes ici. Déjà, c'est beau, c'est propre, on a une chambre, on a une douche, on a de l'eau. Comment est-ce que tu as su comprendre et comment est-ce que tu as su comment répondre aux attentes des Occidentaux qui viennent ici au Bénin ?
1: Ok, et comment j'ai su, c'est grâce au fait que aujourd'hui j'ai environ 16 ans d'expérience dans le métier. Et en 16 ans, j'ai appris à connaître les besoins de mes clients. Et dans les hôtels, quand on allait, il n'y avait pas de moustiquaires, il y avait manque d'eau, il y avait des petits problèmes qui perturbaient un peu et mon activité. Le client, quand il ne mange pas bien, il n'est pas content. Quand il ne dort pas bien, il n'est pas content. Donc, j'ai su écouter attentivement ma clientèle, ce qui m'a permis d'installer un gîte à Natitingou, où j'ai mis une verdure magnifique et où j'ai pu faire un forage, parce que le forage, c'est l'unique chose que vous pouvez avoir, de l'eau. L'eau, c'est très important. L'eau, c'est source de vie. On a eu un forage où on a l'eau 24 heures sur 24. Et nous avons mis plein de plantes pour que ça garde un peu la fraîcheur dans le gîte, et que ça garde une beauté vraiment naturelle. Et voilà un peu. Et les chambres sont équipées des moustiquaires. Et il faut protéger tes clients. Si les clients se font piquer par les moustiques, le pas lui arrive, c'est très compliqué. Donc c'est en écoutant attentivement les demandes de mes clients que j'ai pu créer ce gîte aujourd'hui pour permettre à mes clients, pour combler, et comment on appelle, le séjour des clients, pour leur faire vivre les moments inoubliables et les moments magiques.
0: Que pensent tes parents de ce que tu es devenu, de son activité de guide touristique ? Est-ce que c'est quelque chose qui les réjouit ? Quelle est la vision de tes parents par rapport à ce que tu fais aujourd'hui, Noël ?
1: Je dirais aujourd'hui, c'est une fierté. Mais dans le passé, vraiment, c'était pas la joie. Parce que les parents se disent, être guide touristique, c'est quoi comme métier ça ? Ça rapporte quoi comme métier ? Au début, j'avais des problèmes, même avec des amis. Quand ils me voyaient sortir avec les clients, ils se disent, mais comment il fait ? Ils se disent, mais il abandonne autre chose au lieu de passer des concours pour devenir bureaucrate. Et tout ça, ils étaient vraiment choqués de me voir traîner avec des gens, bon, faire visiter les gens. Ils étaient choqués. Et aujourd'hui, mes amis, ma famille, ils sont fiers. ils sont vraiment fiers. Tu vois que vraiment j'ai écouté mon instinct. Voilà, j'ai écouté parce que je sais où j'allais, je sais ce que je voulais. Mais eux, ils ne pouvaient pas comprendre parce qu'ils voulaient que je sois comme eux. Mais moi, je ne voulais pas être comme quelqu'un. Je voulais être moi-même. Je voulais faire ce que moi, je veux faire. Je ne veux pas écouter les gens, faire ce que les gens veulent que je fasse pour eux. Mais je voulais vivre ma vie et faire ce que je veux faire et aimer ce que je fais. Donc du coup, aujourd'hui, le fait que j'ai écouté mon instinct, j'aimais ce que je faisais, je suis arrivé là, là où tout le monde est avec moi.
0: Mais Noël, c'est incroyable, parce qu'ici au Bénin, il y a quand même une pression sociale et une pression familiale qui est très importante sur les enfants.
1: Oui, oui, bien sûr. J'avais une pression. Je me faisais même... les gens me traitaient de fou parce qu'ils voyaient plein de plantes que je mettais partout. Et ma maman, elle était surprise. Elle me demandait, mais c'est quoi ce truc que tu es en train de faire là ? Les plantes partout, tu ne peux pas mettre des bâtiments au lieu de mettre les fleurs. Ici. Tu ne peux pas mettre des... Mais je dis à maman, calme-toi, c'est des plantes, c'est des fleurs. Ça apaise le cœur, ça apaise la vie. Je dis, maman, calme-toi. Aujourd'hui, ma maman, elle a envie de tout le temps être rejetée avec moi. Si elle pouvait rester même à vie, parce qu'elle trouve ça beau, vraiment. Tout a grandi, tout est devenu beau. Et ok, c'est bon. Mais avant, au début, c'était pas beau, c'était pas joli. Et tout le monde ne pouvait pas comprendre. Mais dans la vie, comme on le dit, il faut être persévérant. Il faut persévérer et il faut avoir le courage. Parce que sans le courage, tu ne peux pas y arriver. Et si tu n'arrives pas à persévérer, tu auras des problèmes parce que tu vas toujours faire et tu vas toujours dire, c'est parce que tu laisses tomber tout le temps. Mais quand tu prends une ligne précise,

0: Je suis, en fait, pour réussir dans cette vie, il faut faire quelque chose que tu aimes toi-même, pour te faire plaisir toi-même, et après les gens en profitent. Donc c'est ça en fait l'idée où je suis arrivé à construire mon rêve, et c'est pas fini mon rêve, et je veux continuer ainsi, avoir des bungalows, avoir des beaux bungalows où je peux accueillir des gens au frais, tranquille, au calme, avec plein d'oiseaux, avec plein de verdure. Et moi, c'est mon rêve. Et déjà, j'ai fait un petit test. Et j'ai déjà vu que ça porte. C'est une réalité. Ça peut intéresser les gens. Ça peut m'intéresser moi-même beaucoup, beaucoup, beaucoup de fois. Et quand je suis dedans, je ne m'arrête jamais. Parce que ça me plaît. Et quand le fait de ne pas m'arrêter, et je ne me rends même pas compte que je travaille. Parce que ça me fait plaisir moi-même. Donc voilà, j'en profite moi-même. Donc je ne me rends même pas compte que je travaille. Et voilà, un peu.
1: Donc tu as une agence Tata Akora dans le nord du Bénin. Tu proposes différents circuits. Est-ce que tu peux me parler un petit peu de ce que tu proposes aux voyageurs et aux touristes ici, dans cette partie du Bénin?
0: 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Et au nord du pays, nous sommes basés dans le nord, ce qui nous permet de faire découvrir les gens, de faire des safaris et des nuitées au lodge de la Pangari. 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
1: Donc voilà, Noël, un numéro à avoir dans sa poche quand on vient ici au Bénin.

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5: Aujourd'hui, la beauté, elle est très importante parce que c'est elle qui rend la vie très heureuse, si vous voulez. Et quand on part du gîte, quand vous venez dans le gîte, par exemple, ben, ce n'est pas grand-chose. Ce n'est pas des meubles à étage, ce n'est pas des trucs, c'est juste un petit truc qui nous rend vraiment très heureux et où on est fier. On n'a pas besoin de grand-chose pour vivre, hein. Hakuna Matata. Hein.
6: Toi, Noël, quel est le regard que tu portes sur l'Occident, sur l'Europe, un pays, ou la France notamment, un pays dont tu maîtrises parfaitement la langue, mais un pays que tu n'as jamais visité?
5: Alors, l'Occident, ça m'intéresse, juste pour aller visiter, aller voir la différence de ce que nous avons ici, hein. Aller rencontrer les gens, découvrir aussi, c'est très intéressant. Mais je crois qu'avec la passion que j'ai, moi j'aime trop la liberté, je crois que je ne peux pas vivre en Europe, je préfère l'Afrique. L'Afrique, moi je trouve que l'Afrique c'est la liberté, c'est d'être heureux. Parce que là-bas, tous ceux qui reviennent, on court là-bas en vitesse, on va partout, on doit courir, on doit travailler, on doit faire ci, tout est réglé à l'heure, c'est une course et tout. Et ce qui permet même des gens de ne plus profiter de la vie et d'être tout le temps à la recolte, enfin, à aller chercher au-delà, je ne sais pas, mais ici, je pense que je prends mon temps de construire, je prends mon temps de bien réfléchir, je prends mon temps de profiter, voilà. Au lieu que de courir tout le temps. Donc pour moi, l'Europe n'est pas faite pour moi. Mais je peux y aller voir, visiter, parce que j'ai plein d'Européens qui viennent ici, et je suis content de les accueillir, et on échange beaucoup, je suis fier. Mais quand ils me racontent un peu là-bas, je dis, c'est vraiment dur, ça va être compliqué pour moi. Donc ici, tu vois, je suis très heureux, et j'ai pas besoin de beaucoup plus.
6: Donc être riche, c'est avoir le temps.
5: Oui, être riche, c'est avoir du temps pour soi, pour soi-même. Parce que si tu n'as pas le temps pour toi, et je pense que tu es en train de te user, tu ne profites pas, et donc tu es fatigué, tu vieillis vite, si je veux dire, tu vieillis vite, et après c'est compliqué. Donc être riche, c'est d'avoir du temps, de bien profiter de la vie, et de faire du bien.
6: Noël, merci à toi. Donc, plus d'infos sur Tatakura Africa.

0: Oui, je vous remercie. C'était une émission vraiment magnifique. Je vous remercie.
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10: Merci à tous pour votre écoute. L'émission que vous venez d'entendre s'appelle « Regarde ailleurs ». Ce podcast donne la parole à ceux que je rencontre sur les routes du monde dans le cadre de mon activité de photographe voyageur. Je pars de l'idée qu'une personne, le parcours de vie d'une personne peut en inspirer beaucoup d'autres et j'aime pouvoir récupérer tous ces témoignages souvent très inspirants. Belle journée à tous.

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2: Michel Fauquier, bonjour.
3: Bonjour Monsieur Delors.
2: Alors pendant toute cette année, nous avons parlé des Mérovingiens. Et vous nous avez instruit sur tout ce qu'ont apporté les Mérovingiens dans tous les sens du terme. Alors nous devons beaucoup aux Mérovingiens. Comment peut-on leur rendre ?
3: Je ne sais trop quoi vous dire. Je pense que déjà nous avons parlé de la marque certes discrète qu'ils ont laissée dans notre département. Bah, on peut se rendre dans ces lieux pour essayer d'imaginer l'ambiance hein, de ces ermites, de ces endroits où ils se sont installés, qui sont encore de très jolis endroits de la Mayenne, qu'on ne visite pas beaucoup. Hein. Je suis très frappé par Saint-Jean-sur-Mayenne, vu qu'il y a une coulante routière en bas, personne ne sait trop ce qu'il y a en haut du promontoire. Bon, bah, on a des lieux les plus anciennement habités de notre département, en tout cas à l'époque mérovingienne, c'est une première chose. On peut lire ou relire Grégoire de Tours, hein, qui, je veux dire, c'est passionnant. Enfin, ça devrait faire des... Moi, je ne comprends pas les scénaristes d'Hollywood qui passent leur temps à nous faire toujours les mêmes films, qui mettent leur nez dans Grégoire de Tours. Ils ont pour 10-20 ans de scénarios tout faits. On peut penser à eux lorsqu'on entonne le Vexilla Regis, oui. Peut-être moins de nos jours, mais le Pangelingo, n'est-ce pas ? Il y a beaucoup de choses à faire de ce point de vue-là.
2: En arpentant tous les lieux qui ont donné, oui, dont le nom vient des Mérovingiens.
3: Voilà. Et puis, bah, se rappeler qu'on leur doit le nom de notre pays, qu'on leur doit notre capitale, Paris, que l'on leur doit les premières formes de notre droit, même s'il a été très fortement transformé depuis. Voilà, c'est... Et puis même quand on dit qu'ils ont donné leur nom à notre pays, c'est aussi eux qui l'ont construit. Je rappelle, c'est important, et ça peut paraître incroyable, mais la première fois où notre pays prend forme, c'est sous les Mérovingiens. Les Romains n'en ont fait qu'une partie de l'Empire, et dont une partie n'était pas considérée comme la Gaule au sens où nous l'entendons. Ce sont les Mérovingiens qui font cela, donc on peut se rappeler de ça quand on passe par une rue Clovis à Paris, quand on prend le métro à Tolbiac, n'est-ce pas ? Bah, on peut se dire que bon, bah voilà, c'est à eux qu'on doit tous ces petits éléments de mémoire qui sont un peu dispersés, reconnaissons-le, pas très très visibles, mais qui se trouvent un peu partout, là on veut bien les voir.
2: Et puis en allant à l'abbaye de Digugé ?
3: Ah oui, bien sûr. Oui. Alors, ceci dit, c'est fondé avant l'arrivée des Mérovingiens.
2: Ah, d'accord. Voilà. En honorant Saint-Martin.
3: En honorant Saint-Martin. Mais là, c'est une autre trace. Mais Saint-Martin, qui a été un des saints les plus honorés par Clovis lui-même, par Sainte-Clotilde, hein, qui a désiré mourir, en fait, à Tours. Hein.
2: Merci beaucoup pour toute cette année, Michel Fauquier. Et bon été.
3: Eh bien, vous de même.
1: Cette chronique a été réalisée à partir du livre « Ce que nous devons aux Mérovingiens » de Michel Fauquier, paru aux éditions Armand Collin.
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0: La parole de Dieu dans le livre d'Ézéchiel. Ainsi parle le Seigneur Dieu. Je vais ouvrir vos tombeaux, et je vous en ferai sortir, ô mon peuple, et je vous ramènerai sur la terre d'Israël. Vous saurez que je suis le Seigneur quand j'ouvrirai vos tombeaux, et vous en ferai sortir, ô mon peuple. Je mettrai en vous mon esprit, et vous vivrez. Je vous installerai sur votre terre, et vous saurez que je suis le Seigneur. Je l'ai dit, et je le ferai. Parole du Seigneur.
1: Gloire à toi, Seigneur.
2: Toi qui nous éveilles au mystère de ce jour nouveau.
1: Gloire à toi, Seigneur.
2: Toi qui nous fais passer des ténèbres à la lumière.
1: Gloire à toi, Seigneur.
2: Toi qui ce matin nous comble de ton amour.
1: Gloire à toi, Seigneur.
2: Pour l'enfant qui s'ouvre à la vie.
1: Gloire à toi, Seigneur.
2: Pour les jeunes veilleurs et sentinelles du matin.
1: Gloire à toi, Seigneur.
2: Pour les hommes et les femmes témoins d'amour au cœur du monde.
1: Gloire à toi, Seigneur.
2: Toi qui es présent à chaque instant de notre vie.
1: Gloire à toi, Seigneur.
2: Avec la Vierge Marie, notre mère, nous te chantons.
1: Gloire à toi, Seigneur.
3: Notre Père, qui es aux cieux, que ton nom soit sanctifié, que ton règne vienne, que ta volonté soit faite sur la terre comme au ciel. Donne-nous aujourd'hui notre pain de ce jour. Pardonne-nous nos offenses, comme nous pardonnons aussi à ceux qui nous ont offensés. Et ne nous laisse pas entrer en tentation, mais délivre-nous du mal. Amen.
0: Accorde-nous, Dieu Tout-Puissant, de conformer à ta volonté nos paroles et nos actes dans une inlassable recherche des biens spirituels. Par Jésus le Christ, notre Seigneur. Amen.
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0: 7h.
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2: Le génie du christianisme vous propose aujourd'hui, peut-on être un soldat chrétien? Et pour répondre à cette grave question, nous avons le bonheur de recevoir le général Frédéric Blachon. Bonjour monsieur.
3: Bonjour chère Emeline.
2: Alors vous êtes doyen de la faculté de sciences politiques et d'histoire à l'Institut catholique de Vendée, donc vous avez des étudiants qui se posent la question à la fois de la foi et de l'engagement militaire. Vous avez une carrière militaire évidemment derrière vous, hein, au Sahel, au Mali, et vous avez été aussi à la tête de Saint-Cyr-Couette-Quidon qui forme nos futurs officiers et qui là aussi, accueille un certain nombre de jeunes gens chrétiens, catholiques, qui quand même, pardonnez-moi d'être provocatrice dès ma première question, doivent se poser la question de leur vocation militaire, de leur vie de foi, lorsque l'un des premiers commandements, c'est « tu ne tueras pas ».
3: Absolument.
2: Ah. Hein, Comment fait-on, général ?
3: C'est une question qu'il se pose. De toute façon, c'est une question qui a 2000 ans, à laquelle l'Église a répondu relativement rapidement, mais néanmoins que tout soldat se pose et que ferai-je quand se présentera le moment de donner la mort. Voilà. Donc c'est une question, je dirais, qu'il faut se poser avant, bien évidemment, ne serait-ce que pour pouvoir bien mener de front sa vie de chrétien et sa vie de soldat.
2: Alors je me tourne vers Éric Picard. Bonjour Éric.
4: Bonjour Émilie.
2: Alors vous êtes spécialiste d'histoire de l'Église, et il me semble qu'au premier temps de l'Église, être soldat et se convertir posait quand même un certain nombre de problèmes. Est-ce qu'on accueillait facilement les soldats de l'Empire romain dans les premiers temps de l'Église ?
4: Non, assurément, même s'il y a eu effectivement très vite des soldats, on va dire, chrétiens. Mais ils ont très vite payé le prix fort. Ça fait partie des martyrs.
2: Alors, être martyr, tu ne tueras point. Comment l'Église a répondu, aujourd'hui peut-être avec l'enseignement du diocèse aux armées, enfin, que disent les aumôniers ?
3: Alors, les aumôniers, finalement, ils reprennent ce qui a commencé à être amorcé dès saint Augustin, qui est que ce n'est pas incompatible. Voilà. Il n'est pas incompatible de protéger la cité, y compris en versant le sang de ses adversaires, hein, et d'être chrétien. Alors, à l'origine, on peut comprendre que dans l'armée romaine, les chrétiens ne s'y sentent pas bien, puisque c'est une armée qui honore des divinités, c'est une armée au service du paganisme, etc.
2: Oui, c'est plus la dimension religieuse que la dimension militaire qui pose problème, en fait.
3: Absolument.
2: D'accord. Hein,
3: absolument. Voilà. Et puis, relativement rapidement, il va y avoir évidemment la bascule, hein, dès le 3e, 4e siècle, d'un empire qui va devenir en faveur des chrétiens. Et donc, à partir de ce moment-là, la défense du plus faible, la défense fait partie, évidemment, d'une mission on ne peut plus naturelle, hein. Et d'ailleurs, on a dès l'origine des messages qui sont relativement clairs, si vous voulez. Je pense que les plus belles figures, hein, avec les femmes dans l'Évangile, c'est les soldats, si vous voulez. Le fait que, si vous voulez, le centurion, le fait qu'un centurion... Le Christ n'a pas de parole, passez-moi l'expression, plus aimable à l'égard de quelqu'un que ce centurion.
2: Jamais en Israël, je n'ai vu une telle foi. Ce qui est quand même une sacrée baffe, si vous me permettez l'expression, à la communauté.
3: C'est sidérant. C'est sidérant. Donc d'entrée, si vous voulez, il y a des messages.
2: Oui.
3: Voilà. Et puis, c'est pareil, il faudra un certain temps. Alors, saint Augustin reprendra beaucoup de ce qui a été écrit par Cicéron, et puis évidemment saint Thomas. Hein, mais voilà, j'allais dire que relativement rapidement, le Miles Christi, hein, le soldat du Christ, et le soldat dans une armée évidemment qui se comporte bien, hein, voilà, ce n'est absolument pas antinomique.
2: Alors, au départ, un peu complexe, plutôt pour des raisons religieuses. Ensuite, on peut être soldat et chrétien. Est-ce qu'on peut être saint et soldat ? Est-ce qu'on a déjà des modèles qui sont proposés aux futurs soldats ?
3: Alors, des saints qui auraient été béatifiés puis canonisés en tant que soldats, à ma connaissance, non, mais d'anciens soldats, évidemment. Oh. Hein, les saints Maurice, les saints Martin, les saints Ignace, voilà. Mais, oui, après tout, c'est toute une vie hein, qui est scrutée à la loupe avant d'être béatifié, avant d'être canonisé. Donc on peut considérer que leur vie de soldat a déjà été suffisamment belle hein, pour qu'on considère qu'il n'y avait pas antinomie. Et si on prend tous ceux qui ont été soldats, j'allais dire, on pourrait finir dans nos papes, hein, dans les grands papes du XXe siècle. Certains ont connu la guerre également et savent que voilà. En 14-18, le nombre d'ecclésiastiques qui se sont retrouvés au front pour défendre leur patrie. Alors, il y avait en face d'eux d'autres qui combattaient d'autres chrétiens. Vous voyez, le problème n'est pas là, mais on peut, en tant que chrétien, être amené à tuer un adversaire sans pour autant que cet acte soit contraire au commandement. Voilà, c'est là toute. Tu ne tueras point, mais ce qu'on veut bien dire, c'est que tu ne tueras point dans certaines conditions. Tu ne tueras point pour tes intérêts privés, tu ne tueras point de manière injuste, mais tu peux être amené à le faire si derrière, il y a une cause supérieure.
4: Oui, on peut tuer sans haine.
3: On peut tuer sans
4: haine. On peut tuer sans haine, et puis en distinguant peut-être aussi l'ennemi privé et l'ennemi public.
3: Absolument.
4: C'est pas du tout la même chose.
3: Absolument. Les latins, dans le vocabulaire, le faisaient bien la différence. Et faire après, c'est autre chose. Qu'est-ce que pourrait signifier faire la guerre en chrétien ? Eh bien, on peut dire que tout notre droit de la guerre vient de là. Hein. Il n'est pas venu subitement un beau matin. C'est bien parce que c'était des sociétés qui étaient éminemment chrétiennes qu'on a pu essayer le plus possible d'humaniser, mais on devrait, si on était honnête, on devrait dire christianiser le plus possible. Alors, ça vient de loin, hein, dès le Moyen-Âge, on ne se bat pas dans n'importe quelle condition, on le fait de manière loyale, la paix de Dieu, etc. Et tout ça, ben, ça va être les conventions de Genève. Le sort des prisonniers, ne pas s'acharner, la proportionnalité, tout ça est l'héritage direct hein, d'une société chrétienne.
2: Donc, parce que ça peut toujours être étonnant, surtout aujourd'hui, il y a des règles de la guerre, il y a des règles, et il y a finalement un manuel pour le soldat, alors le soldat chrétien catholique évidemment, mais finalement les règles viennent de ce christianisme. Vous le disiez à plusieurs reprises, il faut que l'armée se comporte bien. C'est quoi une armée qui se comporte bien au front?
3: Alors une armée c'est une armée, j'allais dire, qui au-delà de ses objectifs, eh bien, serait capable, et capable, une fois que les hostilités s'achève, eh bien, de respecter les blessés, hein, traiter les blessés adverses comme vous traitez vos propres blessés, ce qui est particulièrement difficile. Vous imaginez déjà, vous pouvez vous retrouver à manquer d'hôpitaux, donc ça demande vraiment. C'est là qu'on voit ce qu'est une société chrétienne, hein, quand vous traitez les blessés comme les vôtres, les prisonniers évidemment. Voilà, c'est comprendre que dans le paroxysme de la guerre, eh bien, là, l'homme s'apparente, hein, tous les témoignages sont concordants, voilà, à la bête. Hein, il y va de sa survie, il y va de sa survie de son camarade, il y va de la survie de son groupe, donc tout est permis. Et puis, quand la tension va redescendre, eh bien, c'est là que le soldat formé, le soldat issu d'une société chrétienne, eh bien, va être capable, eh bien, de retrouver toute son humanité, mais son christianisme, plus ou moins, dont il est plus ou moins conscient. Hein, puisque en fait, même ceux qui ne verraient pas là-dedans l'image du Christ, c'est la société qui est chrétienne et qui leur apprend le respect d'autrui, c'est d'abord une idée chrétienne.
2: Alors, une question peut-être un peu béotienne. Est-ce que ce christianisme, est-ce que ces convictions peut amener le soldat, dont la caractéristique première est quand même d'obéir aux ordres, à tout à coup se dire, alors là, cet ordre-là, non. Est-ce que c'est une possibilité, un espace de liberté qui est possible dans une armée qui suivrait, alors peut-être les règles, mais on a bien compris que les règles ne venaient pas de n'importe quel type de civilisation.
3: Alors, historiquement, ça a toujours existé, c'est-à-dire, on sait qu'on a des témoignages du temps de l'armée romaine, notamment hein, des centurions qui ont refusé d'obéir parce qu'on leur demandait de massacrer les prisonniers et qui donc dans la foulée sont devenus extrêmement suspects et eux-mêmes ont été... Voilà. Donc je dirais que même sans texte, cette volonté de respecter l'adversaire, de respecter le prisonnier a toujours existé. Plus ou moins appliqué, donc voilà. Et il a fallu quand même attendre relativement récemment. Hein, il a fallu attendre en fait l'après-guerre d'Algérie pour que tout ça soit maintenant codifié dans les règlements. Voilà, tous les ordres ne sont pas légaux. Hein, et chaque soldat a le devoir, eh bien, de ne pas obéir à un ordre qui enfreindrait de manière caractéristique les lois de la guerre, hein, le droit de la guerre. Le droit dans la guerre,
2: Il y a une sorte de clause de conscience.
4: L'objection de conscience.
3: Alors, ça, c'est différent. L'objection de conscience, c'est par exemple tous ceux qui estiment que porter les armes n'est pas possible. Hein. On a notamment ce très beau film américain qui raconte l'histoire de ce soldat qui, tout en refusant de porter les armes, va soigner ses camarades pendant la guerre du Pacifique. Voilà. Donc ça existe. Donc l'objection de conscience est un statut qu'on a reconnu assez rapidement et on peut dire plutôt estimable. En tout cas, puisque ces gens faisaient le double de leur service militaire, étaient prêts à, à payer de leur personne. Voilà, c'était un engagement. C'est pas comme quelqu'un qui cherche à en échapper, vous voyez, qui se part de belles idées pour essayer d'éviter la conscription. Non, c'est des gens qui payaient plutôt de. Voilà. Mais ça, c'est donc l'objection de conscience. En revanche, le règlement qui fait que vous n'avez pas à obéir à un ordre manifestement illégal, hein, un ordre qui justement ne respecte pas les lois de la guerre. Voilà, ça, c'est bien dans les règlements. En fait, on voulait éviter tout simplement ce qui s'était passé pendant la Deuxième Guerre avec beaucoup d'Allemands qui ont dit « je n'ai fait qu'obéir et voilà, se plaçant toujours sous l'autorité de quelqu'un. Non, toi aussi,
2: tu es responsable.
3: Toi aussi, tu es responsable et il y va, ta conscience t'interdit de faire certaines choses. »

0: Alors, nous écoutons avec bonheur le général Frédéric Blachon évoquer cette question difficile. Alors, du soldat catholique et de l'art et de la manière de faire une guerre juste. Alors, au milieu des combats, c'est compliqué de conserver son humanité. Après les combats, c'est peut-être compliqué de la retrouver. Est-ce que le concept de guerre juste, c'est-à-dire tout simplement commencer la guerre, choisir la violence pour régler une situation politique, vous paraît, parce que vous avez commandé et puis vous dirigez aussi de jeunes étudiants qui sont amenés aussi à prendre des décisions politiques. Est-ce que ce concept de guerre juste vous paraît, j'allais dire, approprié? Est-ce que l'Église a le droit de dire, oui, dans certaines mesures, les armes de la prière sont insuffisantes, les armes de la diplomatie sont insuffisantes, donc allons-y, déclenchons la violence?
1: Alors, il y a un paradoxe, avec, comme souvent. C'est-à-dire, oui, c'est un concept, on pourrait dire, c'est le moins mauvais concept pour aborder cette idée. Voilà. Il y a des circonstances, et je dirais qu'intuitivement, tout le monde peut le comprendre, voilà. Mmh. Il y a des circonstances qui font qu'à un moment donné, la guerre est inévitable. Voilà. Le faible qui est attaqué, si vous ne voulez pas défendre le faible, eh bien, vous pouvez être accusé, hein. Il y a un article du code pénal là-dessus, hein, la non-assistance à personne en danger, voilà, les choses ont un sens. Hein, voilà. Donc défendre la veuve, l'orphelin, le plus faible, son pays. Voilà. Et après, le paradoxe, il est qu'il faut faire attention, cette notion de guerre juste ne doit pas amener, je dirais, à se draper, voilà. Se donner bonne conscience en disant le bien est avec moi, par conséquent, je peux me permettre de déclencher des guerres. Et en fait, l'abus qui a été fait au début du XXIe siècle, de ces guerres déclenchées, je dirais malheureusement à tort et à travers, que ce soit par l'Amérique en Irak, mais nous-mêmes en Libye, ces guerres sur le papier qui se veulent extrêmement utiles et qui se retournent contre les populations. Donc je dirais qu'on sort d'une période avec l'Afghanistan, quand les Américains se sont retirés d'Afghanistan en 2021, c'est moi l'impression avec une certaine gueule de bois de l'exagération peut-être de cette idée de guerre juste. D'ailleurs, on voit comme aujourd'hui le Vatican est prudent avec cette idée, alors que la notion de guerre juste, une fois de plus, tous les pays, je dirais, à un moment donné, essaient de mettre Dieu de leur côté, ou en tout cas estiment qu'ils ont des raisons objectives de faire la guerre. Si vous voulez,
0: quand vous les écoutez, ils sont toujours en train de se défendre face à un méchant qui tenterait de les annihiler. Ils ont toujours raison. C'est peut-être un peu ironique, voire provocateur, mais il faut effectivement faire attention.
1: Absolument. Pour moi, si vous voulez, la notion de guerre juste, si vous voulez, c'est Jeanne d'Arc. Voilà, c'est Jeanne d'Arc. Vous avez un beau matin. Cette jeune Française, cette jeune Lorraine, qui estime qu'il faut bouter l'Anglois hors de France. Bon, ça c'est évidemment une conception française. On peut considérer que les Anglais aussi n'étaient pas là par hasard. Ça peut éventuellement tenir la route. Je ne cherche pas du tout en étant un admirateur de Jeanne d'Arc. On se dit qu'en face, ils avaient peut-être également quelques raisons. Mais typiquement, Jeanne mène cette guerre. Elle mène cette guerre comme une guerre juste. Voilà, il s'agit dans un premier temps de réveiller les Français, il s'agit d'aller sacrer un dauphin qui doute beaucoup de sa légitimité et de rappeler régulièrement aux soldats leur devoir. Voilà, elle se bat, alors elle se bat avec son drapeau, elle refuse avec son étendard, elle refuse de porter l'épée, il n'empêche qu'elle est en première ligne, qu'elle est blessée à plusieurs reprises, qu'elle va être capable très souvent de redonner le moral à des troupes. Et ça ne devait pas être évident, la pauvre Jeanne à 19 ans commandait toute une bande de gens qui devaient quand même la regarder avant qu'elle n'ait fait ses preuves, qu'elle mérite. C'est extraordinaire. De toute façon, c'est la plus belle histoire, probablement. Il n'y a pas l'équivalent dans le monde. Voilà. Donc, typiquement, elle mène une guerre juste. Et l'adversaire, eh bien, on le traite, vous vous trompez, mais j'attends qu'une chose, c'est pouvoir me réconcilier avec vous le jour où vous aurez compris qu'il faut retraverser la Manche, et là tout repartira. La guerre sans haine, la guerre chrétienne, la guerre juste.
0: C'est assez extraordinaire, général, que, en tant qu'exemple, vous preniez, une non-militaire et une femme.
1: Alors, militaire, elle l'est.
0: Elle l'est.
1: Elle est chef, c'est-à-dire que, vraiment, il ne faut pas la réduire, c'est pas uniquement un étendard, c'est pas uniquement Non, elle est, les décisions, on pourrait dire, elle est extrêmement compétente. Et j'allais dire, non seulement grand stratège, grande tacticienne, c'est extraordinaire. On n'a jamais connu un tel redressement de situation en aussi peu de temps. C'est vraiment un modèle de chef.
0: Et elle était finalement suivie aussi par des prêtres qui la confessaient. Je crois me souvenir qu'avant chaque grande bataille, tous les soldats devaient aller à confesse pour être sûrs, en cas de mort, d'aller directement au paradis. C'était pas la mort militaire, mais vraiment la confession qui faisait. Dans votre pratique, est-ce que les aumôniers jouent un rôle important dans nos armées aujourd'hui ?
1: Oui, merci Emeline pour cette question, parce qu'effectivement, il faut leur rendre hommage. Nous avons la chance d'avoir des aumôniers militaires avec nous en opération et depuis toujours. Et ces aumôniers remplissent une fonction absolument fondamentale, même dans un pays dont la pratique religieuse est aujourd'hui extrêmement faible. Mais ce que j'ai pu constater, c'est qu'un aumônier militaire est capable de parler à tout le monde. Alors bien évidemment, les soldats chrétiens vont le voir plus souvent, mais à partir du moment où l'aumônier militaire connaît bien la troupe, partage sa condition, vous avez alors un certain nombre même de soldats qui auront retrouvé la foi. Oui. Alors grâce, on ne sait pas, mais en tout cas, l'aumônier aura joué un grand rôle.
0: En tout cas, un rôle de médiateur, après... Voilà.
1: Absolument. On a de très belles figures. Je pense notamment au père Lallemand, qui vient d'être honoré il n'y a pas très longtemps par la Légion étrangère, aumônier des parachutistes. C'était l'aumônier au moment de l'affaire du Liban, quand l'armée française a perdu ses 58 parachutistes du 1er 9e RCP. Voilà, il était là, l'un des premiers. Voilà, une magnifique figure. Et l'aumônier militaire, grande figure, appelé le padré. Dans les armées, l'aumônier, c'est pas mon père, c'est pas monsieur l'abbé, c'est padré. Ouais. Voilà. Et rien que cette dénomination, et que vous soyez pratiquant, non-pratiquant, libre penseur, bouddhiste, ce que vous voulez, le padré fait partie. Vous avez une très belle figure d'aumônier militaire, évoquée notamment par Pierre Schoendoerffer dans son film Dien Bien Phu. Voilà, l'aumônier qui partage, qui saute avec les gens et qui les accompagne. Et puis l'aumônier des tranchées, évidemment, on pourrait dire. C'est-à-dire que dans la France contemporaine, c'est l'aumônier des tranchées qui fait que la France a cessé vraiment, à partir de ce moment-là, alors il y a toujours de l'anticléricalisme, il y a toujours des relents, mais la guerre de 14 est passée par là.
0: Vous avez évoqué les tranchées, vous avez évoqué la guerre d'Indochine. On imagine bien aussi la Libye, cette déploiement sur le terrain. On est avec les hommes. Quid maintenant de ces nouveaux conflits où finalement ça ressemble à un jeu vidéo, vous savez, avec les drones, avec les robots, etc. Est-ce que l'on peut encore concevoir que donner la mort au risque de la sienne est concevable, parce que le soldat au Texas derrière son jeu vidéo et qui tue des gens, il se met pas en danger. Et là, peut-être que éthiquement, moralement, chrétiennement, il y a d'autres questions qui se posent.
1: Absolument. Vous avez parfaitement abordé le problème, Emeline. Ce fameux et ce n'est pas une, c'est pas une image d'Épinal, quoi. Mmh. C'est-à-dire, c'est vraiment comme ça que ça se passe. Alors, aux États-Unis, c'est-à-dire que l'armée française, elle, estime que même quand vous êtes un pilote de drone qui, par définition, ne peut pas voir son adversaire, nous faisons venir systématiquement sur le théâtre d'opération nos pilotes de drones. Voilà, il est hors de question, je dirais, de faire son travail de 8h à 18h sur une base française, et puis de rentrer à la maison à 19h, comme si de rien n'était. Voilà. Alors, le fait que tout le monde soit sur le théâtre d'opération, même si c'est à distance, mais j'allais dire que depuis l'arbalète, depuis l'artillerie, on sait ce que signifie que donner la mort sans voir son adversaire. Ce n'est pas non plus une révolution. Elle a commencé depuis le premier tir, depuis la bombarde. Vous ne voyez pas votre adversaire. Et quand vous avez en 14 de l'artillerie qui peut porter à quasiment à 100 km, en 14, l'immense majorité des soldats français a été tué par des bombardements d'artillerie sans voir leur adversaire, et réciproquement. Alors, la tendance est accentuée aujourd'hui. Et pourrait aller, alors cette fois, ce qui est éthiquement beaucoup plus grave, on verra si cette tendance nous force un jour à utiliser les armes que l'adversaire également aurait mis au point, les fameux robots tueurs, ce qu'on appelle des systèmes d'armes létaux automatiques, les SALA. Alors je dirais que la réflexion éthique elle est en cours depuis longtemps. On n'a pas attendu ces dernières années. Ça fait longtemps que, voilà, en gros, la France, un peu comme on le pratique avec la dissuasion, comme avec l'armement chimique, on ne sera jamais, nous, je pense, à l'origine de l'emploi en premier de ce gendarme. Mais face à un adversaire qui les utiliserait, on se rallie, et c'est là que c'est intéressant, à la dissuasion.
0: D'accord. Voilà.
1: Et c'est-à-dire que le jour, imaginons, faisons un peu de prospective, imaginons qu'un jour, les champs de bataille 2030, 2040 soient peuplés de robots, nous aussi on en fera. Oui. Et c'est exactement le même problème que la dissuasion. C'est-à-dire qu'on a mis du temps avant d'accepter la dissuasion. L'Église, pendant longtemps, a estimé, et puis rappelez-vous que ça a été assez conflictuel, dans les années 70, il y a eu des mots assez durs, entre certains responsables militaires et, messieurs de la prêtrise, occupez-vous de vos oignons. C'était un peu ça. Sachant que la dissuasion est à la fois quelque chose de pas très moral, mais extrêmement efficace. Et à un moment donné, jusqu'à preuve du contraire, la dissuasion, elle dissuade pas de tout, mais elle a quand même réussi à dissuader l'emploi de ces armements. L'armement chimique, il n'y en a pas eu pendant la Deuxième Guerre mondiale, non pas pour des raisons, non pas parce que les soldats étaient et les chefs étaient très chrétiens, mais parce que ils étaient capables de savoir qu'en face,
0: il valait mieux éviter.
1: Il valait mieux éviter.
0: Merci infiniment, général Frédéric Blachon, de cette belle évocation et de cette réponse. Nous pouvons être soldats et chrétiens et voilà, et défendre ces deux vocations. Merci à notre technicienne et à la semaine prochaine.
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0: Bonjour à tous et bienvenue sur le plateau d'Un cœur qui écoute, votre émission de spiritualité. Eh bien aujourd'hui, j'ai la très grande joie de recevoir Laurent Guay. Bonjour Laurent.
1: Bonjour.
0: Alors vous venez avec un livre, Espère, petit manuel pour avoir foi en la vie, par l'auteur de Arraché à l'enfer, 30 000 exemplaires vendus. Ça fait quelques années déjà.
1: Oui, il y a plusieurs années, mais on est un peu plus. Hein. Là, ils ont mis 30 000, mais on est un peu plus.
0: D'accord, donc 300 000, j'ai mal lu, pardon. Donc merci,
1: quand même pas, mais...
0: merci d'être présent. Je pense que votre visage est quand même connu de plusieurs personnes parmi les téléspectateurs. Pour la radio, c'est peut-être plus difficile. On est content de vous avoir. Et puis, bien aujourd'hui, évidemment, on va parler un petit peu du contenu de ce livre, mais aussi revenir sur ce moment qui a complètement transformé votre vie, cette rencontre, on peut dire, interpersonnelle, avec ben, le Christ, tout simplement, hein, faisons simple. Alors juste avant, je vais vous inviter à nous lire un extrait de texte de votre choix.
1: Je vous demande d'être constructeur du monde, de vous mettre au travail, de ne pas regarder la vie du balcon, de vous immerger en elle comme Jésus l'a fait. La jeunesse est le temps des rêves et des choix. Il est clair que la parole de Dieu ne t'invite pas seulement à préparer demain, mais à vivre le présent. Mais il ne s'agit pas de nous lancer dans une frénésie irresponsable qui nous laisserait vides et toujours insatisfaits, mais de vivre le présent à fond, en utilisant les énergies pour de bonnes choses, en cultivant la fraternité et en appréciant chaque petite joie de la vie comme un don. S'il vous plaît, ne laissez pas les autres être les protagonistes du changement. Vous, vous êtes ceux qui avez l'avenir. Par vous, l'avenir entre dans le monde. Je vous demande aussi d'être protagonistes de ce changement. Le pape François, il s'adressait aux jeunes et...

0: Et c'est vrai que je trouve ce texte voilà, inspirant. En tous les cas, c'est ce que j'essaye de dire avec mes mots aux jeunes.
1: Oui, ça fait quelques années que vous tournez dans les écoles pour donner votre témoignage et inviter les gamins à partir de quel âge à peu près d'ailleurs? C'est quoi, c'est collège, fin collège?
0: Fin de collège, on me demande maintenant de plus en plus tôt, quatrième, lycéen. Et puis de plus en plus des étudiants qui m'ont entendu, qui m'invitent. Alors ils se débrouillent pour organiser des ventes de scie pour pouvoir que je, voilà, me faire me payer le déplacement et, et donc ça c'est plutôt positif parce que ça veut dire qu'ils ont entendu quelque chose quand ils étaient au lycée par exemple. Oui. Et ça les a touchés, ils veulent partager aux autres et donc ce texte, pour revenir là-dessus, c'est vraiment pour moi un encouragement. Moi je leur dis à notre façon, sortez de votre canapé quoi, bougez, arrêtez de scroller quoi. La vie elle est entre vos mains, il faut foncer quoi.
1: Le monde a changé là en 10 ans, 20 ans?
0: Oui, énormément, le monde de la jeunesse a complètement changé. Des ados, ça reste des ados, hein. Je pense que on m'aurait calé un smartphone à mon époque, je pense que, bah oui, j'aurais été aussi très, très, très conditionné à regarder tout un tas de contenu. Non, c'est la violence. La violence qui se banalise.
1: Le couteau qui sort tout seul pour
0: exactement,
1: un
0: autre. Ouais.
1: Ça, c'est un peu plus qu'avant quand même.
0: Ouais. Ouais, ouais, c'est terrible parce que ça se passe aujourd'hui dans les enceintes de la connaissance, c'est-à-dire dans les instituts, dans nos écoles, quoi. On est dans un niveau un peu plus, un niveau au-dessus, et aujourd'hui, on s'attaque vraiment à la connaissance, quoi. Et ça touche nos jeunes, et il suffit de voir les contenus qu'ils regardent en même temps, hein. Et il y a une ultra-violence qui voilà, comment ils se parlent exactement, et puis bon, voilà. Donc je parle pas mal sur ce petit livret de la parole, enfin voilà, j'essaye de, ce petit livre, hein, pardon. Voilà, moi j'ai essayé de faire un résumé de ce que je vois un petit peu aujourd'hui.
1: Et évidemment, le cœur de ce livre, c'est ce que vous avez dit au départ, il y a la vie à vivre en fait.
0: Exactement.
1: Donc faut pas s'arrêter. Faut vivre l'instant présent, se projeter dans un avenir qui n'est pas aussi noir qu'on pourrait le croire en écoutant juste les informations. Et puis, quand même, c'est mieux qu'il y ait Dieu dans le coin.
0: Bah oui, c'est pour ça. Et la foi en la vie, hein, et puis la foi, voilà, c'est une source de joie de croire en Dieu. Et du coup, bah, cette joie, voilà, on l'inculte, on la pratique, et ça devient un art de vivre, hein, puisqu'on a une joie de vivre, et c'est ça qui nous permet d'être heureux et d'orienter notre vie vers quelque chose qui va nous permettre justement d'avoir un avenir, une espérance, pouvoir construire des projets.
1: Alors si les enfants ou les jeunes gens peut-être vous écoutent, c'est pas juste parce que vous venez de Vendée avec votre super boucle d'oreille, vos lunettes, votre coupe de cheveux, ça suffit pas ça pour qu'ils vous écoutent.
0: Je sais pas.
1: Vous avez peut-être une histoire, un témoignage un peu particulier à raconter?
0: Oui, oui, oui, après...
1: Vous n'êtes pas vendéen à l'origine?
0: Non, ils m'ont accueilli, voilà. C'est une terre bénie la Vendée.
1: Là, au départ c'est plutôt Paris 19e.
0: Voilà, je suis pas très loin, enfin pas très loin, je sais pas où se situe dans le studio, mais...
1: Par là.
0: Par là. Voilà, on va dire les quartiers un peu durs. Voilà, j'aime appeler ça... Le Zombieland.
1: Quand ça se passe, c'est en quelle année vous naissez? Vous naissez là-bas vers quelle année à peu près?
0: Alors moi, je suis né en 64.
1: D'accord.
0: Voilà. Donc un autre siècle, d'autre époque, voilà. Pour situer, première dose à l'héroïne, j'avais 14 ans. Donc 1978. Donc avant, j'avais déjà consommé des produits.
1: Vers 12 ans, vous commencez à toucher à ces choses-là?
0: Ouais, plus au shit, d'accord. Et puis un peu avant, un peu au tabac. Alors,
1: pourquoi? Comment vous vous retrouvez là-dedans? C'est pas un jour quelqu'un qui a fait ding-dong et qui vous en a proposé?
0: Non, bah, y a plusieurs facteurs là-dedans. L'environnement, déjà, c'est vrai. Moi, personnellement, la personne que j'étais, j'avais un profil au sein de la famille, j'étais un enfant qui sentait, qui ressentait des difficultés. Moi, j'avais des troubles de l'apprentissage. Voilà, j'avais un papa qui n'était pas méchant, mais voilà, un peu à l'ancienne, j'avais peur en fait.
1: Oui.
0: Et un enfant, il a besoin d'un cadre pour être rassuré, il a besoin de paroles bienveillantes,
1: oui.
0: Il a besoin d'un langage d'amour. Encore une fois, je ne jette pas du tout la pierre à mes parents, je sais combien c'est difficile d'éduquer un enfant, et il faut avoir beaucoup d'humilité quand on parle d'éducation aussi. Hein. Voilà, donc ces trois facteurs, la personne que j'étais, l'environnement...
1: voilà, du quartier, de l'immeuble, même, simplement.
0: Du quartier, et puis le produit, parce que le produit peut avoir un effet sur une personne, un autre effet sur une autre personne. En fait, moi, j'ai pris le shit au départ comme une solution à mes problèmes. Et mes problèmes, c'était justement de ne pas croire en la vie, de ne pas avoir la foi en la vie. Moi, j'étais un enfant qui était terrorisé, j'avais peur de tout, j'avais même peur de regarder mes parents. Aujourd'hui, quand je regarde quelqu'un, j'essaie de regarder d'abord la couleur de ses yeux. C'est le reflet de ce qu'il y a au-dedans de nous. Et quand on découvre ce trésor à l'intérieur, ça se voit à l'extérieur. Mmh. Et non, j'avais des peurs. Et très, très vite, en fait, c'est comme une protection. Hein. Quand moi, je suis devenu, entre guillemets, un spécialiste des addictions, et généralement, voilà, on prend un produit, hein, quelque part, et dans ce mécanisme, c'est souvent des protections, parce que c'est pour soulager
1: oui.
0: ou un manque, oui. ou un... Ou,
1: on fuit le réel.
0: Exactement.
1: On fuit le réel, on essaye de le vivre un peu mieux. Le problème, c'est que c'est double effet qui se coule. C'est que si on part à un moment, le moment où on part se raccourcit un petit peu, on a besoin d'augmenter un peu les doses aussi. Et puis il y a cette fichue dépendance.
0: Ah oui.
1: Et puis après, il faut bien le payer aussi, ce machin-là.
0: On est toujours obligé d'augmenter les doses. Mm-hmm. Ça, faut bien le savoir. Et en fait, bah, bien sûr, c'est pas la bonne solution, hein, parce qu'au départ, on a même ce côté un petit peu, voilà, je me sens plus libre. Voilà, en fait, à partir du moment où on a plus cette liberté de s'abstenir, peu importe le produit.
1: Même si on arrive à se faire croire qu'on pourrait s'arrêter quand on veut.
0: Ah oui, ça c'est...
1: Ça va, je gère.
0: Voilà.
1: Je suis pas comme les autres, là.
0: Ça, c'est ce qu'on appelle un délit, en fait. Ouais. Et à un moment donné, on se réveille, quoi. Et en fait, le drogué, il va rêver d'une seule chose, c'est d'arrêter.
1: Mais attendez, à 14 ans, on est encore à un moment où le corps continue à se fabriquer, c'est plus fort, les effets sont plus forts.
0: Ah bah c'est sûr qu'au niveau du cerveau, le cerveau n'est pas tout à fait fini.
1: Oui.
0: Et du coup, alors moi je dirais, attention à ce que je vais dire aux téléspectateurs qui m'écoutent, aujourd'hui les produits sont tellement plus forts. Et l'héroïne c'est on va dire comme un anesthésiant. Mmh. Mais je parle par rapport à des produits de synthèse ou même le cannabis aujourd'hui qui tourne va avoir des effets beaucoup plus forts dans le cerveau. C'est pour ça qu'il y a beaucoup plus malheureusement de pathologies. En tous les cas, ça peut entraîner ouais. davantage de pathologies. Et à l'époque où j'ai commencé, on voyait pas. Je parlais de zombie land.
1: Oui.
0: Il y avait pas on n'avait même pas des clochards ou des personnes comme ça, comme on peut voir dans certains quartiers, ceux qui prennent du crack ou des choses comme oui. ça. Dans nos mentalités, les jeunes des quartiers qui prenaient de l'héroïne à mon époque, c'était un peu, voilà, des gars qui avaient un peu de thunes faciles, qui, voilà, moi je vais pas citer les marques, mais
1: oui, oui.
0: les survêtements à l'époque à 500 balles,
1: donc
0: 500
1: il fallait
0: francs.
1: Faucher.
0: Bah oui, dealer. Voilà, c'est comme ça que ça se passait. Hein. Les plus grands, ils nous donnaient des produits, on vendait, on prenait notre conso, et puis il y a tout un, voilà, tout à l'heure je disais. Pourquoi j'ai commencé toutes ces peurs? En fait, moi, j'avais pas de copains, j'avais pas de groupe. Là, c'est terrible ce que je vais vous dire. Oui. C'est une famille que j'ai découvert.
1: Oui, bien sûr.
0: C'est une famille. Et
1: les gens qui enfin, il y a beaucoup de personnes qui savent de quoi vous parlez. Des jeunes qui se trouvent du côté de Marseille, par exemple, en ce moment,
0: oui.
1: ou dans certains quartiers de Paris ou de banlieue parisienne. Ils savent très bien de quoi vous parlez.
0: Ah,
1: et
0: oui.
1: en vrai, à la maison, vous aviez des frères et sœurs ?
0: J'avais un frère, et mon frère, il est parti à... Voilà, c'était mon grand frère. C'était un peu celui qui se substituait, je dirais, à mon papa. C'était dur avec mon père. Mmh. Il est parti à 18 ans, et moi, j'avais 12 ans quand j'ai basculé un petit peu. Voilà, j'ai senti ça comme une trahison, quoi. Lui, il fallait qu'il fasse sa vie. Et du coup, ouais, moi j'ai les mauvaises personnes, les mauvaises rencontres, les mauvais choix, et puis
1: alors, bah,
0: l'engrenage.
1: Ça valait de moins en moins bien.
0: Ah bah là oui c'est...
1: et vous allez vous retrouver à la casse-prison tout simplement ?
0: Ouais. Ben, je pense que c'est un petit peu le profil type, enfin, en tous les cas, à l'époque, puisque les profils, on les voit monter. Alors, c'est vrai qu'aujourd'hui, il n'y a plus de place dans les prisons, donc c'est un autre sujet. Mais on voit les profils arriver, on voit les enfants. Moi, je travaille beaucoup dans le monde de l'éducation et pas uniquement dans les lycées bien propres. Il m'arrive d'aller dans des foyers aussi. On voit le gamin qui peut malheureusement se retrouver à ce qu'on appelle les guetteurs ou ceux qui vont vendre, qui vont dealer, qui vont charbonner comme ils disent aujourd'hui.
1: Et pourquoi vous vous retrouvez en prison ?
0: Une bagarre, on va chercher de la drogue,
1: Là vous êtes plus vieux, hein ?
0: Ah oui, là je suis majeur, on va dire. Je vais chercher de la drogue avec un pote, ça se passe mal, mon pote il se fait agresser, je le défends. Et tout à l'heure je parlais de...
1: Et vous étiez sous effet ou...
0: Non, plutôt même le manque.
1: Ah oui.
0: Donc c'est peut-être même pire parce que, en fait, quand on est dans la drogue, on perd le contrôle, mais quand on est dans le manque, on est tellement... Ah bah on contrôle plus, hein. Donc bagarre, rixe, donc je suis blessé. La personne, elle court, mon pote... Il devient fou, il prend la voiture, il l'emplâtre. Voilà. Résultat des courses, homicide.
1: Ouais.
0: Tous les deux, on va en prison.
1: Oh là là là là.
0: Ouais, c'est terrible. Je me retrouve à Fresnes, donc une prison en région parisienne quand même dure à l'époque. En plus, il y a la surpopulation. J'arrive le quatrième d'une cellule de trois. Il y a trois lits superposés, j'arrive le quatrième. Bon, je ne rentre pas dans les détails de l'incarcération, ouais. Mais c'est compliqué.
1: Ouais.
0: Il n'y a pas de... À l'époque, on ne donnait aucune substitution. Donc je me retrouve malade parce que quand on est un drogué, on a le manque, on est...
1: Vous avez 20 ans, là ?
0: J'ai exactement 24 ans, je passe mes 25 ans en prison. Oui. Voilà. Je passe pas 25 ans de prison,
1: oui.
0: Mais donc il y a eu tout un démonté, des descentes. Mais quand j'arrive là-bas, en fait, on me fait un dépistage, à l'époque, par rapport au sida et compagnie, et on m'apprend que je suis porteur de la maladie. À l'époque, aucun traitement. Moi, j'ai vu autour de moi, même des très très proches, puisque j'ai perdu ma compagne du sida. Donc, on m'annonce la maladie. Donc, c'est terminé. Là, je sais que je pars pour un fait grave. J'ai cette maladie. Donc, là, il n'y a plus rien qui... Et la seule idée qui me vient en tête, penser à une mort. Donc... comment je vais préparer mon propre suicide ? Et c'est horrible de dire ça. En prison, il y a énormément de personnes qui mettent fin à leur vie.
1: Vous n'êtes pas tout seul. Vous n'êtes pas tout seul dans votre cellule, donc c'est pas non plus très simple.
0: Oui. Mais après, oui. C'est pas simple non plus pour. En tous les cas, je prépare tout. Je prépare tout.
1: Eh oui.
0: On se met dans le Et c'est peut-être même très étonnant ce que je vais vous dire. Au moment où j'ai préparé tout, j'étais presque serein. J'attends la nuit, et en fait, la seule chose dans laquelle je crains, c'est pas de mourir. Alors, c'est très bête ce que je dis. J'étais tellement angoissé à l'idée de vivre, mais il y a quelque chose qui me terrorisait. Pourquoi, j'en sais rien, j'avais peur de me retrouver en enfer.
1: On n'en avait pas trop parlé à la maison de ça.
0: De l'enfer ? Non. j'ai surtout pas entendu parler d'un dieu d'amour, voilà.
1: Il y avait rien.
0: Alors non. J'avais été baptisé, plus par tradition. J'ai jamais été dans une église.
1: Il y avait une grand-mère qui priait pour vous.
0: J'ai pas connu mes grands-parents. Mon père était plutôt, j'ai l'habitude de dire athée pratiquant, donc d'accord. Lui, fallait pas parler. Ma mère, elle pratiquait, mais toutes sortes de croyances, donc c'était un peu.
1: Donc là, il y a cette peur de l'enfer tout d'un coup qui est là.
0: Ouais.
1: Mais bon, vous êtes quand même prêt à passer à l'action.
0: Oui.
1: Qu'est-ce qui se passe à ce moment-là ?
0: Je ne sais pas trop bien ce qui se passe. C'est que je m'adresse... En fait, j'ai une lame. J'attends. Les détenus sont endormis. Je m'adresse à Dieu, juste en lui disant, je ne sais pas qui tu es. Je vous la fais un peu courte. Mais est-ce que tu peux m'accepter dans ton paradis ? C'est un peu ça. C'est un cri, Et là, je me mets à pleurer. Bon, c'était pas mon habitude de pleurer, j'étais plutôt un dur. Et en fait, plus je pleure, plus je ressens au-dedans de moi comme une paix. Et tout à l'heure, je parlais d'être serein, bon, ça n'a rien à voir. Hein. Saint Paul, il nous parle d'une paix qui dépasse toute paix. Et en fait, comme une présence. Je ne vois rien avec mes yeux.
1: Oui.
0: Mais au-dedans de moi, comment expliquer ça? J'en parle avec du recul aujourd'hui. Pour moi, c'est comme un songe éveillé. C'est-à-dire, je vois quelque chose, mais à l'intérieur. Ce que je vois, je ne l'oublierai jamais. C'est un visage. Un visage marqué, parce que pour moi, c'était comme une ombre. Comme, noir et blanc, quoi. C'était pas. Et deux mots en filigrane, confiance, espérance. Je lâche la lame, je crois au-dedans de moi que ce visage, c'est le visage du Christ. Je commence à me dire, mais ça, je ne sais pas en combien de temps ça se passe, je me dis, il y a peut-être quelqu'un pour qui je compte. Et pour moi, ce quelqu'un, c'est Jésus-Christ. Et je lâche, bon, je ne sais pas, encore une fois, dans la durée, combien de temps ça dure, mais le lendemain, je me vois essayer de faire une petite croix, un objet, pourquoi la croix, et je me mets à prier.
1: Mon Dieu.
0: Prier le Dieu de la croix. Et je ne connais rien, je ne sais pas une prière, je ne connais pas le Notre Père, je ne connais rien. Mais pour moi, il y a eu un avant, un après. Et c'est bien après que je découvre sur ce visage, que j'apprends que ce visage, c'est le Saint-Sphère de Turin, la sainte face du Christ. Quoi. Quand je vois cette image sur un tableau, une icône, ce qu'on appelle une icône, bon, il s'est passé d'autres choses à la sortie de la prison, mais il y a une petite sœur qui s'occupait de moi, je lui demande, mais qu'est-ce que c'est? Explique-moi. Et là, il s'est passé quand même pratiquement entre la sortie et le moment où je vois ce visage sur l'icône, dans une communauté, la communauté des Béatitudes, qui m'a accueilli, il s'est passé 4 ans quand même. Donc, en fait, il faut bien comprendre que en prison, Jésus m'a sauvé la vie. Parce que, voilà.
1: Ben oui.
0: Je me suis battu contre. En fait, là, il y a eu comme une force de croire en Dieu. Je sais pas dans quel sens.
1: Une force de vie, quelque chose de. On a l'impression quand même que c'est la goutte du baptême qui a infusé pendant tout ce temps-là et qui fait que. Que là, à ce moment-là, au dernier moment, on va dire quand même, Dieu se manifeste. Vous le reconnaissez?
0: Moi,
1: donc, c'est limite le Saint-Esprit en vous qui le reconnaît. Enfin, il y a quelque chose où vous n'êtes vraiment pas tout seul, là.
0: Je crois tellement à ce sacrement. Parce que, en fait, et moi, je le dis même à des. Voilà, on veut donner le meilleur à nos enfants, baptisez-les, quoi. Alors maintenant, il y a beaucoup de baptêmes d'adultes, c'est génial. Oui. Parce que souvent, les parents, on va laisser le choix. Oui. Moi, je bénis le ciel que ma mère, elle n'a pas laissé le choix, même si c'était par pure tradition. Ce que je regrette, c'est ne pas avoir pratiqué plus tôt ou d'avoir découvert ce Dieu d'amour. Parce que ce que j'ai découvert, c'est un Dieu qui m'a sauvé la vie. Donc, et Jésus, ça veut dire Dieu sauve. Et après, il a fallu quand même.
1: Vous avez découvert que le Père, c'était pas tout à fait le même profil que votre propre Père.
0: Exactement. On en veut un petit peu des fois quand on n'a pas ressenti d'amour, quand on en veut quelque part. Alors, grâce à Dieu, il y a eu la réconciliation et vraiment un chemin avec mes parents. C'était incroyable. Là aussi, vous avez parlé du Saint-Esprit. Le Saint-Esprit était là pour ça. Mais bon, pour expliquer peut-être. Au bout d'un certain temps, je fais 1 an de prison, la justice des hommes reconnaît une légitime défense. Non-lieu. Et je sors de prison avec la conviction que Jésus, il est dans mon cœur.
1: Donc, vous êtes quelqu'un d'autre.
0: Sauf que ce Jésus, je l'ai découvert moi, mais autour.
1: Non. Un petit décalage.
0: Et en fait, quelque part, pour moi, dans mon cœur, ça avait changé, mais autour de moi, rien n'a changé. Et en fait, le problème, et ça, c'est incroyable. En fait, je pense que ça peut arriver à plusieurs personnes. Mais s'il n'y a pas un cœur qui se tourne vers Dieu. Moi, quand je suis sorti de prison, on m'a reproposé de la drogue.
1: Eh oui.
0: Mais j'étais incapable de résister. C'est là que j'ai découvert que l'addiction, c'est une pathologie chronique, c'est une maladie chronique, et c'est dur. Et même si j'avais Jésus dans mon cœur, en fait, peut-être que ça va choquer, mais quelque part, j'en voulais même à Dieu. Pourquoi ça ne change pas ?
1: Eh oui.
0: Et là, il a fallu le temps de l'épreuve, le temps de la souffrance, le temps, je dirais... Et je me suis retrouvé quelques années après à galérer encore. Je suis passé par l'hôpital psychiatrique, enfin bon. Je me retrouve à l'hôpital, on me dit qu'il me reste très peu de temps à vivre. Et c'est un homme qui visite les malades. C'est devenu un ami, Paul Emmanuel, aujourd'hui, voilà, qui est sur Paris d'ailleurs. Et qui me permet, comment dire, de découvrir au-dedans de moi qu'il y a, que je suis quelqu'un de bien. Parole de vie. Et on revient à ce petit... Et c'est grâce à lui où j'ai pu m'accrocher et avoir foi en la vie. Et cet homme-là, il m'a conduit dans cette communauté, et après, il y a eu tout un chemin, et un chemin de vie, puisque...
1: Et qui nous permet de vous voir aujourd'hui avec
0: exactement.
1: Ce gros sourire et ce beau regard.
0: Bah oui, parce que Dieu a rempli mon cœur. Voilà.
1: Ce que vous nous dites bien, c'est que c'est pas coup de baguette magique.
0: Non.
1: La rencontre, ça suffisait pas. Après, il y avait vous aussi à le rechoisir avec votre volonté.
0: Exactement.
1: Et à essayer de faire ce que vous pouviez pour le rejoindre, ouais. En luttant contre une partie de vous-même.
0: Exactement.
1: Un peu sombre.
0: La volonté, la connaissance, la pratique. Et les frères et sœurs, j'entends. Et c'est eux qui m'ont conduit. On a besoin d'être accompagnés, on a besoin d'être guidés. Et puis c'est dans cette communauté que voilà, j'ai vraiment donné un oui à Dieu. Voilà. Et donc Dieu m'a béni puisque j'ai rencontré une femme extraordinaire. Voilà. Et puis les choses sont devenues possibles. En fait, la foi nous ouvre à des écrans de possibilités. Et les médecins me disaient que j'aurais jamais d'enfants, j'ai deux grands-enfants, voilà, maintenant ils sont épanouis dans ce qu'ils aiment, et aujourd'hui je suis devenu éducateur, c'est pour ça que je passe mon temps dans les écoles pour essayer de leur donner, on revient à ce petit texte, leur donner foi en fait, foi en la vie quoi.
1: On arrive déjà à la fin de l'émission.
0: Ça va trop vite.
1: Question courte, réponse courte.
0: Oh là là.
1: Je vous écoute entre 1 et 10.
0: Allez, 3.
1: Quel endroit vous porte le plus à la prière, Laurent ?
0: Ah, Lourdes, sans hésiter.
1: À nouveau ?
0: 7.
1: Si vous pouviez revenir en arrière et changer quelque chose dans votre vie, que feriez-vous ?
0: Je pense que, voilà, ce langage d'amour dont j'ai manqué, voilà. J'aurais aimé l'entendre.
1: Plus tôt.
0: Oui.
1: Une dernière ?
0: Allez, 2.
1: Quelle est votre prière préférée ?
0: Ah, c'est une consécration de Saint-Louis Grignon de Montfort, Saint-Louis-Marie, pardon, Grignon de Montfort, qui est justement en Vendée, et c'est la consécration
1: de
0: Marie vers Jésus. Ouais. Voilà.
1: Merci beaucoup, Laurent.
0: Merci, ça va trop vite.
1: Merci, oui, mais merci. C'est beau, c'est bon.
0: Merci beaucoup.
1: Je rappelle le titre de votre livre, « Espère, petit manuel pour avoir foi en la vie » par Laurent Guay aux éditions Artege. Merci à vous tous pour votre fidélité. 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Je salue tous ceux qui nous écoutent en podcast. À bientôt.

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2: Lecture du livre du prophète Ézéchiel. La parole du Seigneur me fut adressée. Fils d'homme, je fais de toi un guetteur pour la maison d'Israël. Lorsque tu entendras une parole de ma bouche, tu les avertiras de ma part. Si je dis au méchant « tu vas mourir » et que tu ne l'avertisses pas, si tu ne lui dis pas d'abandonner sa conduite mauvaise, lui, le méchant, mourra de son péché. Mais à toi, je demanderai compte de son sang. Au contraire, si tu avertis le méchant d'abandonner sa conduite et qu'il ne s'en détourne pas, lui mourra de son péché. Mais toi, tu auras sauvé ta vie. Ézéchiel était prêtre à Jérusalem au VIe siècle avant notre ère. Il a été emmené à Babylone par les armées de Nabuchodonosor dès la première vague de déportation en 597 avant Jésus-Christ. Et c'est là-bas, au bord des rives du fleuve Kébar, dans un village appelé Tel Aviv, qu'il apprend les malheurs qui s'abattent sur la ville sainte. En 587, tout est fini. La ville est rasée, le temple dévasté. Mais devant ces récits de catastrophes successives, Ézéchiel ne baisse pas les bras. Dès son arrivée là-bas, et pendant les 20 premières années de l'exil, 10 ans avant la destruction de Jérusalem et du temple, et 10 ans à peu près ensuite, il consacrera toutes ses forces à maintenir l'espérance de son peuple. Dieu a fixé l'objectif de sa nouvelle mission de prophète. « Je fais de toi un guetteur pour la maison d'Israël ». On sait combien les hommes de la Bible aiment les images. Celle du guetteur est très suggestive. Dans les versets qui précèdent notre texte d'aujourd'hui, Ézéchiel l'a longuement développé. Il imagine une ville en danger, les ennemis sont aux portes. Le guetteur est sur le rempart et il accomplit son office, il sonne du cor. Certains entendent le cor et se mettent à l'abri. Ils survivront à l'assaut. D'autres font semblant de ne pas entendre le son du cor. Ils ne se protègent pas et perdent la vie. Il se peut aussi malheureusement que le guetteur n'accomplisse pas son office. Il ne sonne pas du cor pour avertir ses concitoyens du danger. Il sera le responsable de leur mort. Et c'est très exactement comme cela qu'Ézéchiel comprend sa mission. Il se doit de transmettre à ses frères exilés les avertissements de Dieu et les appels à la conversion. S'il manque à sa mission, il sera responsable de leur malheur. Lourde responsabilité que celle du prophète. Ces avertissements relèvent de l'assistance à personne en danger. Mais nul n'est prophète en son pays, on le sait bien. Cela veut dire que bien souvent, malheureusement, les auditeurs, ceux que le prophète voulait sauver, n'écoutent pas. Et Dieu l'a prévenu. Au fond, tu es pour eux comme un chant passionné, d'une belle sonorité, avec un bon accompagnement. Ils écoutent tes paroles, mais personne ne les met en pratique. Bien souvent, le prophète a connu le découragement. Les gens semblent intéressés par la parole de Dieu. Ils se disent les uns aux autres, « Viens, on va écouter ce que raconte Ézéchiel. Il parle si bien de la part de Dieu. » Mais cette parole, si elle est belle à entendre, est bien exigeante à mettre en pratique. Cela aussi, Dieu lui avait dit, « Ils écouteront tes paroles, mais ils ne les mettront pas en pratique, car leur bouche est pleine des passions qu'ils veulent assouvir. » Ézéchiel a donc bien souvent l'impression de prêcher dans le désert, comme on dit. Dans ces moments de découragement, il se rappelle sa mission de guetteur. Il faut continuer sans jamais se décourager, car le guetteur n'a pas le droit de faillir à sa mission. Alors, malgré les échecs répétés, Ézéchiel a continué. Cette mission exigeante, il s'y est montré fidèle, et doublement. Guetteur, il l'a été. Guetteur à l'écoute de la parole de son Dieu et aussi guetteur de l'aube qui ne manquerait pas de se lever pour son peuple. Poète, visionnaire, courageux. Il a affronté toutes les résistances de ses contemporains découragés pour annoncer dans une langue superbe et combien imagée le seul message qu'il devait entendre pour trouver la force de survivre en attendant le retour. Je vous ferai remonter de vos tombeaux, ô mon peuple, je vous ramènerai sur le sol d'Israël. Un guetteur, voilà une belle définition pour tout prophète, chargé de lire dans l'histoire les signes de l'espérance. Car Dieu, lui, ne désespère jamais de son peuple. Je cite « Par ma vie, oracle du Seigneur, est-ce que je prends plaisir à la mort du méchant ? Bien plutôt à ce que le méchant change de conduite et qu'il vive. Revenez, revenez de votre méchante conduite. Pourquoi faudrait-il que vous mouriez, maison d'Israël ?» C'est encore une phrase d'Ézéchiel, dans ce même chapitre 33. À noter que cette phrase « Pourquoi faudrait-il que vous mouriez, maison d'Israël ?» est prononcée alors que tout espoir semble irrémédiablement perdu et le peuple d'Israël définitivement mort. Nous sommes à mi-chemin du ministère d'Ézéchiel, au moment précis où l'effroyable nouvelle retentit aux oreilles des exilés. Là-bas, au pays, Jérusalem vient de tomber. Mais plus que jamais, le guetteur se doit de prévenir ses frères. Oui, la catastrophe est là, mais le relèvement est encore possible, à condition de s'en remettre à Dieu. Le rapprochement avec l'évangile d'aujourd'hui est très éclairant, enfin de ce dimanche, pardon, car nous voyons Jésus charger ses disciples d'une mission analogue. Au nom de l'amour fraternel, justement, il leur recommande de veiller les uns sur les autres, au point d'être capable de rappeler à l'ordre celui qui fait fausse route, le cas échéant. La critique positive par amour fait grandir. La rude tâche d'Ézéchiel était de cet ordre. Quand on place une sentinelle au poste de garde, c'est bien pour sauver la ville.
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2: Psaume 94. Venez, crions de joie pour le Seigneur, acclamons notre rocher, notre salut. Allons jusqu'à lui en rendant grâce, par nos hymnes de fête, acclamons-le. Entrez, inclinez-vous, prosternez-vous, adorons le Seigneur qui nous a fait. Oui, il est notre Dieu. Nous sommes le peuple qu'il conduit. Aujourd'hui, écouterez-vous sa parole. Ne fermez pas votre cœur comme au désert, où vos pères m'ont tenté et provoqué, et pourtant, ils avaient vu mon exploit. Je vais m'attacher à la dernière strophe. En fait, si vous allez vérifier dans votre Bible le texte que nous venons d'entendre, voilà ce que vous lirez. Aujourd'hui, écouterez-vous sa parole. Ne fermez pas votre cœur comme à Meriba, comme au jour de Massa dans le désert, où vos pères m'ont tenté et provoqué, et pourtant ils avaient vu mon exploit. C'est dire que ce psaume est tout entier imprégné de l'expérience de Massa et Meriba. Là-bas, dans le désert, au temps de l'Exode avec Moïse, on a gravement douté des intentions de Dieu. Vous vous rappelez ? Il faisait une chaleur torride et il n'y avait pas d'eau au campement. On était arrivé là, assoiffé, bien décidé à se jeter sur les points d'eau. Mais tout était à sec. Alors, cela a très mal tourné. On s'en est pris à Moïse, qui se débrouillait bien mal, puis à Dieu lui-même. Mais après tout, c'était peut-être ce qu'il cherchait, qu'on meure de soif. La suite de l'histoire a rempli tout le monde de honte. Dieu, égal à lui-même, a ignoré la révolte et donné de l'eau à profusion qui s'est mise à ruisseler du rocher. Et Moïse, bien sûr, a fait la leçon à son peuple. On avait pourtant bien vu l'exploit de Dieu, nous faisant échapper à la mer et aux cavaliers égyptiens. Comment avait-on pu douter des intentions de Dieu ? Et désormais, quand on parle de Massa et Meriba, la honte revient à la mémoire. Dans cette simple strophe, donc, « Aujourd'hui, écouterez-vous sa parole. Ne fermez pas votre cœur comme à Meriba, comme au jour de Massa. » est résumée toute l'aventure de notre vie de foi, personnelle et communautaire. C'est ce que l'on pourrait appeler au vrai sens du terme la question de confiance. Pour le peuple d'Israël, la question de confiance s'est posée à chaque difficulté de la vie au désert. Le Seigneur est-il vraiment au milieu de nous ? Ou bien n'y est-il pas ? Ce qui revient à dire, peut-on lui faire confiance ? S'appuyer sur lui ? Être sûr qu'il nous donnera à chaque instant les moyens de nous en sortir ? Être certain que quand il nous invite à la conversion par la bouche d'un Ézéchiel, par exemple, que nous entendons dans la première lecture de ce dimanche, il n'a en vue que notre bonheur ? La Bible dit que la foi, justement, c'est tout simplement la confiance. Cette question de confiance, telle qu'elle s'est posée à Massa et Meriba, est l'un des piliers de la réflexion d'Israël. La preuve, c'est qu'elle affleure sous des quantités de textes bibliques. Et par exemple, le mot qui dit la foi en Israël signifie « s'appuyer sur Dieu ». C'est de lui que vient le mot « Amen ». Qui dit l'adhésion de la foi. Il signifie solide, stable. On pourrait traduire « j'y crois dur comme pierre ». En français, on dit plutôt « dur comme fer ». Dans la même strophe, la phrase « aujourd'hui, écouterez-vous sa parole » est une invitation à la confiance. Parce que quand on fait confiance à quelqu'un, on l'écoute. D'où la fameuse prière juive, le chemin Israël. « Écoute Israël ». Le Seigneur, ton Dieu, est le Seigneur un. Tu aimeras le Seigneur, ton Dieu, de tout ton cœur, de tout ton esprit, de toutes tes forces. Tu aimeras, c'est-à-dire tu lui feras confiance et tu t'attacheras à lui sans partage. Pour écouter, encore faut-il avoir l'oreille ouverte. Encore une expression que l'on rencontre à plusieurs reprises dans la Bible, dans le sens de mettre sa confiance en Dieu. Vous connaissez le psaume 39. Tu ne voulais ni offrande ni sacrifice. Tu m'as ouvert l'oreille. Ou encore, ce chant du serviteur d'Isaïe. Le Seigneur Dieu m'a ouvert l'oreille. Et les mots obéir, obéissance sont de la même veine. En hébreu comme en grec, quand il s'agit de l'obéissance à Dieu, ils sont de la même racine que le verbe écouter au sens de faire confiance. En français aussi d'ailleurs, puisque notre verbe « obéir » vient du verbe latin « audire ». Obéir, obaudire, c'est mettre son oreille devant la parole. Cette confiance de la foi est appuyée sur l'expérience. Pour le peuple d'Israël, tout a commencé avec la libération d'Égypte. Et c'est ce que notre psaume appelle l'exploit de Dieu. Et pourtant, ils avaient vu mon exploit. Cette expérience est de siècle en siècle pour les générations suivantes. La mémoire de cette expérience vient soutenir la foi. Si Dieu a pris la peine de libérer son peuple de l'esclavage, ce n'est pas pour le laisser mourir de faim ou de soif dans le désert. Et donc on peut s'appuyer sur lui comme sur un rocher. Le début du psaume « Acclamons notre rocher, notre salut » n'est pas seulement de la poésie. C'est une véritable profession de foi, une foi qui s'appuie sur cette expérience du désert. À Massa et Meriba, le peuple a douté que Dieu lui donne les moyens de survivre, mais Dieu a quand même fait couler l'eau du rocher. Et désormais, on rappellera souvent cet épisode en disant de Dieu qu'il est le rocher d'Israël. Ce choix résolu de la confiance, il est à refaire chaque jour. Aujourd'hui, écouterez-vous sa parole ? Mais cette phrase, elle est très libérante. Elle signifie que chaque jour est un jour neuf. Aujourd'hui, tout est de nouveau possible. Chaque jour, nous pouvons réapprendre à écouter, à faire confiance.
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2: Lecture de la lettre de saint Paul apôtre aux Romains. Frères, n'ayez de dette envers personne, sauf celle de l'amour mutuel. Car celui qui aime les autres a pleinement accompli la loi. La loi dit « Tu ne commettras pas d'adultère, tu ne commettras pas de meurtre, tu ne commettras pas de vol, tu ne convoiteras pas. » Ces commandements et tous les autres se résument dans cette parole « Tu aimeras ton prochain comme toi-même. » L'amour ne fait rien de mal au prochain. Donc, le plein accomplissement de la loi, c'est l'amour. Pour comprendre cette lecture d'aujourd'hui sans la réduire, il faut la replacer dans son contexte, je pense. Depuis le chapitre 12 de sa lettre aux Romains, Paul donne des conseils aux chrétiens sur la question la plus difficile peut-être à toutes les époques, comment vivre concrètement en chrétien dans un monde qui ne l'est pas. Vivre en chrétien, c'est comme il l'a dit plus haut, faire de toute notre vie quotidienne un véritable hommage à Dieu, un sacrifice saint, une chose sacrée. C'était notre lecture de dimanche dernier. Et il avait ajouté « Ne prenez pas pour modèle le monde présent ». Aujourd'hui, nous sommes au chapitre 13 de cette même lettre. Paul entre dans le concret de la vie sociale, le rapport avec les autorités. Et quand on lit l'ensemble de ce chapitre 13, on constate presque avec étonnement, les précisions qu'il donne sur les obligations des citoyens. Le respect des tribunaux, le paiement de l'impôt et des taxes, la soumission à toutes les autorités. Pour résumer, on pourrait dire « un bon chrétien se doit d'être un bon citoyen ». Et d'entrée de jeu, Paul affirme que tout homme soit soumis aux autorités qui exercent le pouvoir. Soyons francs, cette consigne a dû en surprendre plus d'un. Dans le monde juif de l'Ancien Testament, de tels propos n'auraient surpris personne, car le pouvoir politique était entre les mains des autorités religieuses. La loi civile ne se distinguait pas de la loi de Dieu. Et c'est dans cette optique-là que Jésus avait pu dire à la foule et à ses disciples « Les scribes et les pharisiens siègent dans la chair de Moïse. » Faites donc et observez tout ce qu'ils peuvent vous dire. Mais on ne pouvait pas en dire autant du monde romain. Les autorités en question étaient les empereurs romains et toute la hiérarchie de leurs gouverneurs, magistrats et soldats, dont la volonté de Dieu était évidemment le moindre souci. Et si Paul avait pu écrire « Ne vous conformez pas au monde présent », c'est bien parce que l'idéal de la société romaine était sur certains points aux antipodes de l'idéal chrétien. Alors, obéir à une autorité baignant dans le paganisme, était-il possible? C'est la question qui a été posée à Paul, certainement, et qui est à l'origine de notre texte et de tout son chapitre 13. Paul répond en deux points. Premièrement, ne prenez pas prétexte de votre appartenance chrétienne pour fuir vos responsabilités de citoyen. Son argument est le suivant. Il n'y a d'autorité que par Dieu, et celles qui existent sont établies par lui. On trouve cela au début du chapitre 13. On entend résonner ici la phrase de Jésus lui-même à Pilate. « Tu n'aurais sur moi aucun pouvoir s'il ne t'avait été donné d'en haut. » Autre argument, les lois civiles poursuivent le bien, elles aussi. Dans tous les pays du monde, la loi est normalement au service de la justice et de la défense des faibles. Paul dit « L'autorité civile est au service de Dieu pour t'inciter au bien et elle poursuit les malfaiteurs. » Visiblement, Paul ne traite pas ici du problème des lois iniques, qui existent quand même. D'autre part, il faut se souvenir que les Juifs et avec eux les premiers chrétiens, puisque les Romains ne faisaient pas encore la différence. Les Juifs, donc, et les chrétiens étaient dispensés des lois romaines qui choquaient leur conscience. Par exemple, brûler de l'encens devant la statue de l'empereur, ou bien faire le service militaire. Donc, premier point, dit Paul, obéissez sans hésiter aux lois romaines qui vous sont imposées, puisque vous êtes exemptés de celles qui sont contraires à notre religion. Deuxième point, il ne suffit pas d'être un bon citoyen et d'être parfaitement en règle avec l'autorité civile pour être un bon juif ou un bon chrétien. Quand vous êtes en règle avec la loi civile, nous dit Paul, vous n'êtes pas allé jusqu'au bout de la charité. Et c'est le sens de la première phrase de notre lecture d'aujourd'hui. Ne gardez aucune dette envers personne, sauf la dette de l'amour mutuel. Ne gardez aucune dette envers personne, c'est-à-dire soyez en règle avec tous, sauf la dette de l'amour mutuel, c'est-à-dire quand vous serez en règle avec tous, il faudra aller encore plus loin. Car déjà dans l'Ancien Testament, on avait compris que le fin mot de la loi donné par Dieu, c'est d'aimer nos frères. Pour le dire autrement, on avait compris qu'il ne suffit pas de dire « je n'ai pas tué, pas volé, pas commis l'adultère ». On savait bien qu'il faut encore aller plus loin. Je cite Paul. « Ce que dit la loi de Moïse, tu ne commettras pas d'adultère, tu ne commettras pas de meurtre, tu ne commettras pas de vol, tu ne convoiteras rien », ces commandements et tous les autres se résument dans cette parole « Tu aimeras ton prochain comme toi-même ». Cela veut bien dire que pour être en règle avec la loi de Moïse, il ne suffisait pas de ne pas faire de mal, il fallait surtout aimer. Cela exige une conversion profonde, on le sait bien. C'est pourquoi Paul a dit un peu plus haut « Ne prenez pas pour modèle le monde présent, mais transformez-vous en renouvelant votre façon de penser, pour savoir reconnaître quelle est la volonté de Dieu, ce qui est bon, ce qui est capable de lui plaire, ce qui est parfait. »
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2: Évangile de Jésus-Christ selon saint Matthieu. En ce temps-là, Jésus disait à ses disciples « Si ton frère a commis un péché contre toi, va lui faire des reproches, seul à seul. S'il t'écoute, tu as gagné ton frère. S'il ne t'écoute pas, prends en plus avec toi une ou deux personnes, afin que toute l'affaire soit réglée sur la parole de deux ou trois témoins. S'il refuse de les écouter, dis-le à l'assemblée de l'Église. S'il refuse encore d'écouter l'Église, considère-le comme un païen et un publicain. Amen, je vous le dis. Tout ce que vous aurez lié sur la terre sera lié dans le ciel. Et tout ce que vous aurez délié sur la terre sera délié dans le ciel. Et pareillement, amen, je vous le dis, si deux d'entre vous sur la terre se mettent d'accord pour demander quoi que ce soit, ils l'obtiendront de mon Père qui est aux cieux. En effet, quand deux ou trois sont réunis en mon nom, je suis là, au milieu d'eux. Tout le chapitre 18 de l'Évangile de Matthieu, dont nous lisons un extrait ici, traite sous différents angles des relations entre les membres de la communauté chrétienne. Pour introduire ces recommandations, juste avant ce passage, Jésus a raconté la parabole de la brebis perdue. C'était une image facilement compréhensible pour ses auditeurs, qui étaient nourris de la Bible. Les images de bergers et de troupeaux étaient évidemment familières dans le paysage. Et on avait pris l'habitude de parler d'Israël comme le troupeau de Dieu. Sur terre, les chefs de la communauté étaient donc comparés à des bergers, délégués par le berger suprême, qui est Dieu, bien sûr. La conclusion de la parabole, tout le monde l'avait deviné, c'était « Votre Père qui est aux cieux veut qu'aucun de ses petits ne se perde ». C'est bien normal pour un berger. Et ce sera désormais la consigne de vigilance que Jésus confie à ses disciples. « Ne laissez pas vos frères s'égarer ». Ce devoir de vigilance concerne d'abord et avant tout les responsables de la communauté, les bergers. Mais le devoir de vigilance mutuelle existe aussi à l'intérieur même du troupeau. Ce ne sont pas seulement les bergers qui ont la responsabilité de la bonne santé et de la bonne marche du troupeau. Les brebis sont responsables les unes des autres. Je cite Ézéchiel. Ainsi parle le Seigneur Dieu. Je viens juger moi-même entre la brebis grasse et la brebis maigre.

0: Et Jésus se présentait comme ce berger annoncé par le Seigneur, ce bon berger qui connaît ses brebis et que ses brebis connaissent. Et ici, il donne ses consignes pour la vie du troupeau, en particulier en ce qui concerne le soutien fraternel et l'aide de la communauté pour qu'aucun des frères ne se perde. Si ton frère a commis un péché, va lui parler seul à seul et montre-lui sa faute. S'il t'écoute, tu auras gagné ton frère. S'il ne t'écoute pas, prends encore avec toi une ou deux personnes afin que toute l'affaire soit réglée sur la parole de deux ou trois témoins. S'il refuse de les écouter, dis-le à la communauté de l'Église. Et s'il refuse encore d'écouter l'Église, considère-le comme un païen et un publicain. Pour avoir le courage de reprendre celui qui file un mauvais coton, comme on dit, il faut beaucoup d'amour. Un amour dont, normalement, une communauté chrétienne doit pouvoir faire preuve. Car on sait bien que le véritable amour est exigeant. Quand on aime réellement quelqu'un, on ne le laisse pas faire n'importe quoi. Il y va de l'assistance à personne en danger. Répéter inlassablement que Dieu est amour ne pousse pas au laxisme que certains redoutent. Car si Dieu est amour, nous n'oublions pas que nous sommes appelés à lui ressembler, ce qui est terriblement exigeant. Sur le chapitre de la relation des chrétiens entre eux, lorsque l'un s'égare, Jésus indique la voie à suivre. D'abord, cherchez personnellement le dialogue, avant d'en parler à d'autres, pour éviter sans doute d'aggraver les blessures de la brebis, et tout faire pour qu'elle puisse rejoindre le troupeau. Mais comment interpréter la phrase « Si ton frère refuse d'écouter l'Église, considère-le comme un païen et un publicain. » À la lumière de tout ce que l'on sait par ailleurs au sujet de Jésus et de l'accueil qu'il a toujours réservé aux publicains et aux pécheurs, il ne peut pas s'agir d'un rejet définitif, mais du respect de la liberté de chacun, en attendant que Zachée ou le publicain Matthieu se convertissent. Ce qui ressort de la progression que recommande le Christ, c'est la nécessité absolue du respect que l'on doit à quiconque, et en particulier à celui que l'on dit pécheur. Toutes les démarches pour renouer avec le frère, que ce soit la rencontre individuelle, l'appel à témoins ou le recours à la communauté, doivent être marquées de cette délicatesse et de cette discrétion. Telles sont les règles de base de la vie dans l'Église. Leur respect est semence de vie éternelle. Amen, je vous le dis, tout ce que vous aurez lié sur la terre sera lié dans le ciel, et tout ce que vous aurez délié sur la terre sera délié dans le ciel. Le royaume du Dieu de tendresse et de fidélité se bâtit dans la tendresse et la fidélité.
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1: Dis mamie, pourquoi Dieu laisse mourir les enfants ?
2: Je me doute que tu dois être bien triste pour ton ami Mathieu qui vient de perdre son petit frère. Quant à ses parents, j'imagine leur douleur et comprends leur interrogation. Il est certain que la mort d'un enfant, et donc d'un innocent, est injuste et insupportable. Quand cela arrive malheureusement, des sentiments de révolte et d'incompréhension animent les familles qui ciblent Dieu comme étant le responsable de ce drame. Bien des questions tourmentent les esprits. Pourquoi une vie doit s'arrêter si tôt? Pourquoi touche-t-elle un petit ange? Qu'a-t-il fait de mal pour mériter cela? Il avait tout l'avenir devant lui pour faire le bien, c'est du gâchis. Comment Dieu peut-il permettre un tel chagrin? Pourquoi donc laisse-t-il mourir les enfants? Ce qui est certain, c'est que l'enfant n'a rien fait de mal pour mourir. Dieu n'a pas voulu sa mort. Il ne prend pas même plaisir à la destruction des méchants, encore moins à la mort d'un innocent. Dieu est profondément peiné lorsqu'un enfant meurt. Il est hors de question de penser autrement. Il est vrai que durant cette épreuve aussi violente, on ressent comme une incompatibilité entre innocence et mort. Pourtant, le livre de la Genèse nous apprend que le péché est rattaché à la mort. L'homme et la femme qui ont désobéi devant Dieu ont été chassés du paradis et leurs jours vont devoir s'arrêter, condamnés à mourir alors que Dieu voulait leur donner l'immortalité. Saint Paul le rappelle dans son épître aux Romains, c'est par le péché que la mort est entrée dans le monde. Le péché conduit l'humanité à la mort, mais on ne peut pas en conclure que la mort d'un enfant ou d'un adulte est la punition de ses péchés. Sinon, les innocents ne mourraient jamais, alors que les autres qui font beaucoup de péchés mourraient tout de suite. Le lien entre péché et mort reste mystérieux. Toutefois, une lueur d'espérance nous éclaire lorsque Dieu s'incarne en son Fils Jésus. Il va connaître des souffrances atroces par sa passion, vivre le calvaire de la croix, alors qu'il est lui-même innocent. On ressent bien que Dieu se met du côté de ses enfants et de ses familles qui souffrent de la maladie et de la mort de leur être cher. Il est avec eux, il compatit. C'est ça la grande réponse de Dieu. Elle se continue lorsque Jésus ressuscite le troisième jour et montre que la vie est plus forte que la mort. Il entraîne avec lui le monde sur ce chemin d'espérance. Beaucoup de parents sont soulagés en apprenant que ce n'est pas Dieu qui a pris leur enfant, contrairement à ce qu'enseignent certaines religions. Il a prouvé son amour éternel et sa puissance éternelle à maintes reprises. Il convient donc de se tourner vers Dieu comme un enfant vers son Père aimant, car il est la source de la vie et de l'amour. Il comprend, partage et console en nous promettant la vie éternelle.
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2: Nous souhaitons une bonne fête aux Bertrands. Un jour, Saint François d'Assise marche avec ses frères dans une belle vallée près d'Assise. Soudain, il s'arrête émerveillé devant des oiseaux qui ne s'envolent pas lorsqu'ils courent vers eux. Alors il les salue et leur parle. Après sa prédication, les volatiles expriment leur joie en déployant leurs ailes et réclamant sa bénédiction avant de s'envoler, tandis que François et ses frères poursuivent leur route en louant de tout leur cœur le Seigneur pour sa création. Après cela, Saint François d'Assise traverse les Apennins, prêche, convertit et accueille de nouveaux frères. Au retour, il s'arrête près de Sarnano. Là, il fait la rencontre de notre bienheureux du jour, prénommé Libéra, un riche gentilhomme qui le reçoit avec grande courtoisie, mettant tous ses biens à sa disposition et le servant d'un visage joyeux. Le pauvre d'Assise repart alors de nouveau en louant le Très-Haut pour cet homme. Un peu plus tard, le gentil chevalier, inspiré d'abandonner le monde, supplie Saint François de l'admettre à faire pénitence avec lui. Il distribue tous ses biens aux pauvres et entre au couvent de Sofiano, où il vit en grande sainteté et observance de la règle. On raconte que lorsqu'il priait, il était à ce point immobile que les oiseaux venaient se poser sur sa tête et ses mains. Aujourd'hui, écoutons pour notre prière les mots de Saint François prêchant aux oiseaux. Mes frères les oiseaux, vous avez bien sujet de louer votre Créateur et de l'aimer toujours. Il vous a donné des plumes pour vous vêtir, des ailes pour voler et tout ce dont vous avez besoin pour vivre. De toutes les créatures de Dieu, c'est vous qui avez meilleure grâce. Il vous a dévolu pour champ l'espace et sa simplicité. Vous n'avez ni à semer, ni à moissonner. Il vous donne le vivre et le couvert sans que vous ayez à vous en inquiéter. Bienheureux Libéra et tous les saints du ciel, aidez-nous à louer sans cesse notre Créateur pour tout le bien qu'il a fait pour nous.

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0: La parole de Dieu dans le livre d'Ézéchiel. Ainsi parle le Seigneur Dieu. Je vais ouvrir vos tombeaux, et je vous en ferai sortir, ô mon peuple, et je vous ramènerai sur la terre d'Israël. Vous saurez que je suis le Seigneur quand j'ouvrirai vos tombeaux, et vous en ferai sortir, ô mon peuple. Je mettrai en vous mon esprit, et vous vivrez. Je vous installerai sur votre terre, et vous saurez que je suis le Seigneur. Je l'ai dit, et je le ferai. Parole du Seigneur.
1: Gloire à toi, Seigneur.
2: Toi qui nous éveilles au mystère de ce jour nouveau.
1: Gloire à toi, Seigneur.
2: Toi qui nous fais passer des ténèbres à la lumière.
1: Gloire à toi, Seigneur.
2: Toi qui ce matin nous comble de ton amour.
1: Gloire à toi, Seigneur.
2: Pour l'enfant qui s'ouvre à la vie.
1: Gloire à toi, Seigneur.
2: Pour les jeunes veilleurs et sentinelles du matin.
1: Gloire à toi,
2: pour les hommes et les femmes, témoins d'amour au cœur du monde.
1: Gloire à toi, Seigneur.
2: Toi qui es présent à chaque instant de notre vie.
1: Gloire à toi, Seigneur.
2: Avec la Vierge Marie, notre mère, nous te chantons.
1: Gloire à toi, Seigneur.
3: Notre Père, qui es aux cieux, que ton nom soit sanctifié, que ton règne vienne, que ta volonté soit faite sur la terre comme au ciel. Donne-nous aujourd'hui notre pain de ce jour. Pardonne-nous nos offenses, comme nous pardonnons aussi à ceux qui nous ont offensés. Et ne nous laisse pas entrer en tentation, mais délivre-nous du mal. Amen.
0: Accorde-nous, Dieu Tout-Puissant, de conformer à ta volonté nos paroles et nos actes dans une inlassable recherche des biens spirituels. Par Jésus le Christ, notre Seigneur. Amen.
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0: 9h.
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2: Vous allez pouvoir suivre d'ici quelques instants un enseignement donné par Mgr Michel Aupetit sur la paternité et le cléricalisme. Faut-il repenser la relation entre les laïcs et les prêtres ? Cette conférence a été donnée en juillet 2024 au Sable d'Olonne.
3: J'ai écrit ce livre tout simplement pour réfléchir à la question de ce qu'est la paternité déjà, puisque en réalité, il y a plusieurs choses. On appelle Dieu Père. Ben oui, d'accord, qu'est-ce que cela veut dire exactement que Dieu soit Père ? Après, les prêtres, on les appelle Père. Or, moi j'ai lu dans l'Évangile, comme vous, le Seigneur qui nous dit « Ne vous faites pas appeler Père ». Alors j'ai dit quand même, un jour il faut réfléchir à la question. Ce que j'ai fait donc pour essayer de parler de cela. Évidemment, dans ce village, et aujourd'hui je vis depuis un an, et je vais continuer, dans un village Saint-Joseph, c'est encore autre chose. Le village Saint-Joseph où je vis maintenant, c'est l'idée, c'est un couple qui accueille des personnes qui sont vraiment détruites pour se reconstruire, mais comme dans une famille. Donc c'est jamais très important. On accueille 10 personnes à peu près. Donc le couple, avec ses 2 petits-enfants, c'est un jeune couple, une personne consacrée qui nous a rejoints, et puis moi qui suis là pour les accompagner, faire d'autres choses aussi en même temps, mais pour les accompagner, et on accueille des personnes qui sortent de prison, qui sortent de l'alcool, de la drogue, de la rue, enfin toutes sortes de misères, mais vraiment des personnes détruites. Et donc voilà, on essaie de les aider, non pas pour la réinsertion, on n'en est pas encore à ce stade, mais véritablement pour sortir de l'enfer. Et il se passe des choses assez magnifiques, et ça m'a fait comprendre quelque chose en vivant avec eux, que notre position à nous, prêtres, aux personnes ordonnées ou évêques, eh bien nous sommes toujours un peu en posture. Vous savez, on est toujours en posture parce qu'au fait, on nous fait représenter, on joue un personnage. Alors quand on est archevêque de Paris, je ne vous dis pas, c'est encore pire que tout, parce qu'on nous appelle à la radio, à la télé, à ceci, on préside à peu près tout ce qui existe. Mais du coup, je me posais la question, qui est une question déjà soulevée par saint Augustin, qui disait « Pour vous, je suis évêque, avec vous, je suis chrétien ». Et c'est vrai que c'est une question. Moi, j'ai vu, étant évêque de Nanterre puis évêque de Paris, que, en fait, l'agenda, c'est pas moi qui le remplis, et je fais de la représentation en permanence. Et je me dis, l'idée, c'est qu'en fait, on nous fait jouer un rôle, celui de « pour vous, je suis évêque ». Mais à quel moment je peux dire « avec vous, je suis chrétien ». Alors maintenant, comme je fais la vaisselle avec des gens qui sortent de prison, je me dis, avec vous, je suis chrétien et je pense que je suis maintenant vraiment complètement à ma place. Et c'est la réflexion, mais c'était avant de vivre au village de Saint-Joseph que j'ai écrit ce livre. La deuxième chose, c'est le cléricalisme. C'est un terme qui est employé par le pape. Et qu'est-ce que ça veut dire exactement le cléricalisme ? Est-ce que c'est l'apanage des clercs ? Et qu'est-ce que cela veut dire ? Donc voilà, c'est les deux réflexions à partir du cléricalisme dont parle toujours le pape François, en nous disant de l'éviter, et puis la phrase de Jésus, « Ne vous faites pas appeler père ». Alors, qu'on s'appelle père ou monsieur l'abbé, c'est la même chose, puisqu'abbé, ça veut dire père, donc vous savez. Donc, quelle paternité ? Alors, c'est compliqué parce que, en fait, même dès le départ, c'est compliqué. Parce que quand on est ordonné prêtre, cela veut dire qu'on est configuré au Christ. Au Christ, c'est-à-dire au Fils de Dieu. Donc, si nous configurons au Christ, dans les 3 états, c'est-à-dire Christ serviteur, ce sont les diacres que nous restons toujours, Christ prêtre et Christ bon pasteur, ce sont les évêques, ceux qui veillent sur le troupeau. Donc très bien, mais on est configuré au Christ. Mais alors, pourquoi on nous appelle Père ? Si on n'est pas configuré au Père, on est configuré au Christ. C'est déjà une question. Alors on dit, le prêtre est un alter Christus, c'est-à-dire un autre Christ. Attention, parce que il faut, je ne vais pas parler latin pour ne pas avoir l'air pédant, mais il ne faut pas confondre alter Christus et ipse Christus. Ipse, ça veut dire qu'on se substitue au Christ, ce qui n'est pas le cas. Il s'agit bien d'être configuré au Christ, c'est-à-dire de le représenter, mais pas de se substituer à lui. on ne fait que représenter le Christ sans prendre sa place. Et donc, c'est important que nous le rappelions que notre rôle là, parce que sinon, on risque de se laisser enfermer dans un rôle, comme je vous le disais, une image que l'on a de soi, et comme les prêtres aujourd'hui, dans la société, sont quand même très dévalorisés, désacralisés, la tentation pour un prêtre, c'est de rechercher un peu les honneurs, les postures, les flatteries, mon père, ou alors pire encore, mon seigneur, etc. Et donc, cher père, monsieur l'abbé, donc voilà. Et on voit bien qu'avec les réseaux sociaux, c'est important pour évangéliser, mais la question, c'est qu'il ne faut pas trop qu'on se mette en devanture. Donc voilà. Et ce que j'ai constaté, c'est que ce genre de choses entraîne un vide en soi et une déception et le besoin de reconnaissance. Je dis cela parce que il y a 3 ans, 4 ans, il y a une étude de la CAVIMAC. La CAVIMAC, c'est l'assurance maladie des prêtres. Ils ont fait un sondage, un interroge, pour savoir comment se portaient les prêtres, quelle était leur santé. Or, d'habitude, quand on interroge les prêtres, il y en a 10% qui répondent à peu près, et là, 63% ont répondu. Énorme, énorme. Ça veut dire qu'ils étaient très motivés. De toute la France, 63%. L'idée, c'était de savoir quel était leur état de santé. Eh bien, globalement, les prêtres se portent pas mal, et contrairement à ce que peuvent dire les méchantes langues, ils ne sont pas plus alcooliques que la moyenne des Français. Peut-être plutôt moins. Mais, en revanche, il y avait beaucoup de ce qu'on appelle les burn-out. Et les burn-out ont 3. Il y a 3 raisons du burn-out. La première, c'est le surmenage. La deuxième, c'est la dépersonnalisation. La troisième, c'est la mésestime de soi. Donc, le surmenage, vous comprenez ce que cela veut dire. L'étude comparative qu'on avait faite avec les médecins montrait que les médecins étaient en burn-out par surmenage. La semaine dernière, j'étais avec des gitans et puis il y avait un médecin qui venait d'arrêter. Il voyait 70 malades par jour. Donc, inutile de vous dire que ça, c'est vraiment le surmenage. Mais les prêtres, ce n'était pas la cause principale du burn-out. La deuxième raison, la dépersonnalisation, veut dire que vous n'avez plus d'empathie, c'est-à-dire vous n'aimez plus les gens. Alors, heureusement, c'était ni chez les médecins, ni chez les prêtres. En revanche, la dernière cause, c'est-à-dire la mésestime de soi, était la raison principale qui avait été découverte par la CAVIMAC pour les burn-out des prêtres. Et donc, je me suis dit, là, il y a quelque chose de sérieux. En regardant les verbatims, je voyais les prêtres. Vous voyez, les prêtres, simplement, ils donnent leur vie pour le Christ et pour leurs frères. Quand ils se retrouvent avec 3 personnes âgées à la messe et 2 enfants cathés sur tout un secteur, eh ben, ils se disent, mais qu'est-ce que je fais là, quoi? C'est ça, la mésestime de soi, c'est-à-dire la différence entre ce qu'on a essayé de faire en donnant sa vie et l'effectivité de ce que l'on fait, et puis l'isolement surtout des prêtres. Et donc, voilà, ça m'a fait réfléchir. J'ai réuni les vicaires généraux pour savoir qu'il fallait reprendre les choses. Les vicaires généraux, toujours gentils, ont dit, ah non, mais c'est pas pour nous, c'est en province. Je dis, non, ça marche pas, ça. Donc, on a revu un peu la manière dont on peut être beaucoup plus présent aux prêtres pour prendre soin d'eux. Donc, ça, c'était la première question qui m'est venue. Ensuite, comment comprendre être configuré au Christ et le fait de qu'on appelle le prêtre-père? Quand on appelle le prêtre-père, cela ne veut pas dire qu'il est configuré au Père. Ça veut dire qu'il est configuré au Christ, qui est l'unique grand prêtre, mais comme le Christ est le vrai Fils de Dieu, c'est lui qui nous révèle le Père. Il a dit, nul ne connaît le Père si ce n'est le Fils, nul ne connaît le Fils si ce n'est le Père. Autrement dit, c'est le Fils qui révèle le Père. Autrement dit, quand le prêtre, on l'appelle Père, il est configuré au Christ qui nous fait connaître le Père. Voilà, c'est en ce sens, on peut l'appeler Père, qu'il manifeste quelque chose de la paternité de Dieu. Parce que sinon, nous sommes frères en Jésus, nous sommes enfants de Dieu, et le prêtre soit une ordination simplement pour être configuré au Christ, pour transmettre la vie éternelle. Il entre dans l'engendrement du Père. Donc, il participe en Christ à l'engendrement du Père. Le Christ est engendré, ça je fais de la théologie, et nous, nous sommes créés. Le Christ est engendré, il est Dieu. Nous sommes créés, nous sommes dans l'humanité. Jésus est fils unique du Père, engendré, non pas créé. Donc, je vais faire un petit plongeon dans l'histoire pour vous parler de la paternité humaine, d'abord. Après, je vous parlerai de la paternité de Dieu. La paternité humaine, tout d'abord, c'est une notion récente. Ça n'existait pas, la paternité. Les historiens nous montrent que dans les premières civilisations, qui étaient des civilisations nomades, comme nos frères gitans avec qui j'étais la semaine dernière, eh bien, ces civilisations nomades étaient centrées sur la mère. Et celui qui transmet la vie, et c'était un géniteur, mais il n'y a pas de figure paternelle. Ce sont des tribus de 40 personnes autour de la mère avec des géniteurs différents. Mais aucune figure de père en tant que telle, c'est ce qu'on appelle le matriarcat. La figure masculine, parce qu'il y en avait une, est représentée par l'oncle maternel. On en trouve des traces en Irlande avec la Tanistry, on en retrouve des traces en Afrique où l'oncle maternel s'appelle le petit grand-père, et chez nous aussi. Vous savez, on appelle notre tonton oncle. Oncle vient d'avinculus, en latin, qui signifie l'oncle maternel. Pas l'oncle paternel, l'oncle maternel, c'est-à-dire le frère de celle qui est la mère et qui est la matriarche. Donc, c'était des sociétés assez violentes, puisque les fils étaient bien issus de la même mère, avec un seul parent, et donc le risque de lien fusionnel, ce qui existe avec la maman de manière naturelle. Mais comme ils sont de pères différents, il y avait des conflits internes et des conflits externes. Cette société violente s'est transformée peu à peu au néolithique avec l'installation des villes. Les villes et puis l'installation tout simplement à cause de l'agriculture. On n'était plus des tribus nomades. Avec l'installation des villes et l'agriculture, la figure masculine va émerger en prenant une autre stature, c'est-à-dire, évidemment, on est sûr que la mère soit mère, c'est sûr, mais on n'est jamais sûr que le père soit père. Et juridiquement, c'était très difficile. C'est comme cela qu'à Rome, dans les 12 tables, c'est la loi romaine, ou en Grèce, la loi de Gortyme, est apparu l'interdit de l'adultère. L'interdit de l'adultère, ça permettait au père une consistance juridique. Même s'il y avait un adultère, au moins, le père était reconnu à cause de cette loi qui interdisait l'adultère, ce que reprend d'ailleurs la Bible, tout simplement. On retrouve ça aussi dans le code d'Hammurabi. Donc, c'était vraiment la manière d'installer juridiquement la paternité. Et c'est comme cela, donc, qu'apparaissent le patriarcat qui va s'installer peu à peu avec l'émergence de deux parents, c'est-à-dire le père et la mère. Mais évidemment, avec le patriarcat, il y a une inversion. La femme devient une personne mineure par rapport à l'homme. Et on voit bien à Rome, par exemple, le père a un droit de vie et de mort sur ses enfants, pas la mère. On voit ça dans les premiers temps chrétiens, par exemple. Ça s'appelle l'exposition. Quand l'enfant naît, maintenant c'est avant qu'il naisse, mais maintenant, quand l'enfant naît, le père le prend dans les bras ou pas. S'il le prend dans les bras, il devient son fils, c'est à Rome. S'il ne le prend pas dans les bras, eh bien, il est abandonné, il est jeté aux chiens, aux animaux. Et c'est comme ça, les premiers chrétiens, d'ailleurs, sont les premiers à réagir à cela. On a ça dans les lettres de Barnabé, on a ça dans le plus ancien livre, qui n'est pas un livre canonique, c'est-à-dire la Didaké. Dans la Didaké, il y a l'interdiction d'abandonner ses enfants, comme le faisaient les Romains, le patriarche romain, qui pouvait abandonner ses enfants en ayant le droit de vie et de mort. Il y en a un aussi qui s'appelle le pasteur d'Hermas, celui qui a écrit le pasteur d'Hermas, qui est un enfant qui avait été abandonné sur un tas de fumier et qui a été recueilli par les chrétiens. Donc on voit bien qu'il y avait quand même des situations difficiles et que peu à peu le patriarcat s'est installé et donné à la femme un rôle mineur. Depuis longtemps déjà, les Hébreux avaient réagi à cela. Vous connaissez l'histoire de la Genèse 2 avec la création de la femme à partir de la côte d'Adam. Vous rappelez ça, ça fait sourire. Mais ce qu'il faut comprendre, évidemment, c'est un texte significatif. Il signifie quelque chose. Que signifie-t-il? Eh bien, ce qu'on appelle un midrash. Un midrash, c'est une explication rabbinique. Les rabbins donnent cette explication. Elle est connue depuis longtemps puisque elle est déjà racontée dans la Somme théologique de Pierre Lombard, un siècle avant Thomas d'Aquin. Il avait écrit une... Et puis il raconte ce midrash. Donc c'était connu depuis très très longtemps. Que veut dire cette histoire de la croûte? Eh bien, les Juifs disent « Dieu a créé la femme à partir d'un os de la côte, parce que s'il avait créé la femme à partir d'un os de la tête, eh bien, c'est le matriarcat, la femme domine l'homme. Si Dieu avait... Messieurs, je suis désolé, mais si la femme avait été créée à partir d'un os du pied, l'homme aurait méprisé sa femme. Et c'est le patriarcat. Et les Hébreux disent non. Dieu a créé la femme à partir d'un os de la côte en face du cœur pour que l'homme aime sa femme. C'est cela l'explication. Évidemment, il faut la connaître. Et c'est important, ce qui veut dire que ça change complètement. Il n'y a pas une question de guerre des sexes, mais une question de parfaite adéquation. Tu honores ton père et ta mère. Il n'y a pas de différence dans les lois juives. Et donc, voilà ce que disait Hébreu, père et mère. Alors, je pourrais vous citer plein de choses, mais je ne sais pas si j'ai le temps de vous dire tout cela. Écoute, mon fils, l'instruction de ton père, ne méprise pas l'enseignement de ta mère, c'est une couronne de grâce pour ta tête. C'est dans l'île des Proverbes. Le quatrième du commandement du Décalogue, honore ton père et ta mère afin d'avoir une longue vie sur la terre. Et puis, il y en a beaucoup d'autres encore qu'on pourrait citer. Mais c'est donc la parfaite égalité de l'homme et de la femme dans l'éducation. Alors, la différence, c'est que, non pas parce que la femme est créée après, mais la femme est la première à qui Dieu donne un nom. Vous savez que vous avez peut-être lu la Bible, et si vous avez lu la Bible, vous savez que l'homme va nommer les animaux, il va leur donner un nom. Or, donner son nom, c'est avoir autorité. L'ange Gabriel vient voir la Vierge Marie, tu l'appelleras Jésus. Après, il va voir Joseph, tu l'appelleras Jésus. Donc, tous les deux ont autorité sur Jésus. Autorité, ça vient de OGO en latin, ça veut dire faire grandir. Et non pas, c'est pas le pouvoir. Depuis très longtemps, au 5e siècle, le pape Gélase avait fait la distinction entre l'autorité et le pouvoir. Auctoritas, potestas. Potestas, c'est le pouvoir des grands qui ont un pouvoir coercitif. L'autoritas, dit le pape, c'est pour faire grandir et certainement pas pour écraser. Donc déjà, cette distinction est marquée. Mais l'homme ne nomme pas sa femme. Il s'appelle Adam, en fait, c'est un terme générique, Adam. Ça veut dire qu'il est tiré de Adama, qui est la terre, le sol. C'est le bouseux, le glaiseux, le terreux, enfin comme vous voulez. Et Dieu crée la femme, il fait tomber un sommeil mystérieux. Ce sommeil mystérieux, toujours dans la Bible, il revient à plusieurs reprises, ça veut dire que Dieu seul agit. Et donc, il va sortir la femme de la côte et il est dit, Adam dit, elle sera appelée femme. Donc, ce n'est pas lui qui la nomme. Quand vous avez un passif en hébreu, sera appelée, c'est Dieu qui agit. Autrement dit, c'est Dieu qui a donné son nom à la femme. Et donc voilà, et elle s'appelle Isha, et lui qui s'appelle Adam ne peut s'appeler Ish que lorsqu'il est halfené, c'est-à-dire face à face avec sa femme. Autrement dit, la qualité humaine, parce qu'avant Dieu les crée homme et femme, c'est pas exact. Il est dit dans le texte qu'il les crée Zakar et Nekoba, c'est-à-dire mâle et femelle. Mâle et femelle, c'est-à-dire l'altérité fondatrice de l'humanité. Cette altérité correspond à l'altérité suprême, cette altérité suprême, le tout autre, c'est Dieu. Mais en l'humanité, il y a une altérité qui est faite pour la communion, à l'image de Dieu. Dieu est une communion dans l'amour, Père, Fils et Saint-Esprit. L'homme et la femme ont pour vocation une communion dans l'amour, justement dans cette altérité homme-femme. Voilà ce que dit le texte et les explications. On peut en tirer en regardant un peu autrement que de manière superficielle. Donc, l'homme devient ish, homme, que lorsqu'il est présent avec sa femme. C'est-à-dire que dans toute la tradition, c'est la femme qui amène la lumière divine. Dans le Shabbat juif, aujourd'hui encore, c'est la femme qui amène la lumière. Pour nous, c'est Marie qui a porté celui qui est la lumière. Donc, c'est toujours la femme qui apporte la lumière. Et même au jour de la résurrection, c'est Marie-Madeleine qui est l'apôtre des apôtres, qui annonce la grande nouvelle de la résurrection. Donc, on voit que le rôle n'est pas du tout subalterne, il est même très important. Alors, la société romaine, bon, je vous passe sur la société romaine, ça fait trop long. Voilà, ça c'est pour la paternité divine. Comment comprendre la paternité humaine? Comment elle a émergé? C'était ce que je voulais dire. Maintenant, la paternité divine, comment se fait-il qu'on appelle Dieu Père? Au départ, c'est pas comme cela qu'on l'appelait. Si vous regardez les commencements, les textes les plus anciens disent que il est le Dieu de nos pères. Il est le Dieu d'Abraham, d'Isaac et de Jacob. Il n'est pas question au départ que Dieu soit Père. Mais c'est à partir du 8e siècle, et même dans le livre de l'Exode, on voit ça. Le prophète Osée nous dit, c'est Dieu qui parle. « Quand Israël était jeune, je l'aimais, et d'Égypte, j'ai appelé mon fils. » C'est vraiment la toute première fois que Dieu appelle ce peuple, son fils. Et ensuite, dans l'Exode, ainsi parle le Seigneur, « Mon fils premier-né, c'est Israël. » Et après, donc, il va y avoir un changement complet. Ce ne sera plus le Dieu des pères, ça sera Dieu et notre Père, le Père d'Israël. Jusqu'à Jésus, qui appellera Dieu Abba, montrant avec Dieu, le Père, une familiarité et une intimité qu'on retrouve dans la prière. Et d'ailleurs, Jésus fait la distinction pour la réunir. Qu'est-ce qu'il dit à Marie-Madeleine? Je monte vers mon Père et votre Père, vers mon Dieu et votre Dieu. Lui, c'est son Père, mais c'est son Père selon l'engendrement, c'est-à-dire de la même nature consubstantielle, et il est notre Père par adoption, et pas pareil. Mais dans la société en général, les enfants adoptifs héritent de la même chose que les enfants naturels. Et donc, qu'est-ce qu'on hérite de Dieu? Eh bien, ce qu'il fait Dieu, la vie éternelle, et l'amour même de Dieu qui nous est communiqué par le Christ. Je dis la vie éternelle parce que vous savez, si vous connaissez un peu les cosmogonies, vous savez, les mythologies. Les mythologies, le premier mot qui parle de paradis, c'est en perse, paradisa. Et puis, toutes les cosmogonies montrent toujours le jardin des dieux. Il y a le jardin des dieux, c'est le paradis, si vous voulez. Et dans la Bible, c'est aussi le Gan Elohim, ça veut dire le jardin de Dieu. La différence, c'est que dans toutes ces mythologies, il y a un arbre de vie au milieu, et c'est le signe de l'immortalité. Seuls les dieux peuvent manger de cet arbre, seuls les dieux sont immortels. Vous connaissez le mythe de Prométhée, bien sûr, qui a voulu chercher le feu du ciel, ça s'est mal terminé. Eh bien, dans la Bible, l'homme et la femme, l'humanité tout entière, est appelée à vivre dans l'intimité de Dieu, et cette intimité de Dieu lui assure l'accès à l'arbre de vie, c'est-à-dire à la vie éternelle. Autrement dit, le Christ est revenu, puisque par la désobéissance et par le refus de Dieu et le fait justement de vouloir se faire comme Dieu, qui est la tentation permanente de l'humanité, eh bien, l'homme s'est séparé de Dieu et donc a retrouvé sa condition naturelle, c'est-à-dire la condition mortelle. Le Christ nous remet dans la condition voulue par Dieu originelle, c'est-à-dire la vie éternelle, rétablit pour nous la vie éternelle. Donc, c'est le Christ qui va révéler la paternité qui ne peut être établie que par lui. Dans Matthieu 11, 27, vous avez « Tout m'a été remis par mon Père et nul ne connaît le Fils si ce n'est le Père. Nul ne connaît le Père si ce n'est le Fils et celui à qui le Fils veut bien le révéler. » Donc, en réfléchissant à cette histoire de paternité, celle de Dieu, celle des hommes, il me semble que c'est à partir de là que la paternité des prêtres doit être comprise. Comme Jésus-Christ, ils sont là pour révéler l'unique paternité de Dieu, source de tout engendrement à la vie éternelle. Le prêtre est configuré au Christ par son ordination, il doit faire connaître Dieu le Père, étant lui-même totalement uni à Jésus, qui, devenu semblable aux hommes, s'humilia plus encore en devenant obéissant jusqu'à la mort et la mort de la croix, bien sûr, vous avez reconnu Philippiens 2 de saint Paul. Voilà, c'est donc en s'abaissant à l'image de son Seigneur que le prêtre peut accomplir parfaitement sa mission de révélateur de la paternité de Dieu en Jésus-Christ. Autrement dit, le prêtre ne peut vraiment se faire appeler père que lorsqu'il ressemble au Christ qui est descendu dans la condition la plus basse. Ce n'est que comme cela qu'on peut révéler non pas notre paternité, mais la paternité de Dieu. Voilà, et c'est pour ça qu'il est bon de dire « Dieu n'est pas père à la manière des hommes ». Ce sont les hommes qui doivent devenir pères à la manière de Dieu. Je dis cela parce que, vous voyez, nous, on pense Dieu père, mais on fait les projections de notre propre paternité. Si notre père est un type bien, on va dire que Dieu, c'est formidable. Mais j'ai ordonné un prêtre, Joseph, il y a 4 ans. Joseph, quand il avait 7 ans, d'abord il s'appelait Youssef, donc il n'était pas chrétien. Quand il est rentré de l'école à 7 ans, il a retrouvé sa mère poignardée par son père. Sa mère était en sang, son père avait un couteau et son père a voulu le tuer. Donc vous imaginez l'image du père. Donc il a été élevé dans les familles d'accueil qui l'ont maltraité et puis il s'est retrouvé à la rue. Il s'est retrouvé à la rue sur un banc, un Grenoble. Et un jour, un curé passe et puis lui offre un café. Vous voulez pas ? Alors lui, pour un café, toujours d'accord. Il y va, donc il passe par l'église, il va prendre le café, puis le prêtre commence à lui expliquer « Vous savez, pour nous, Dieu est père. » Il m'a dit « J'ai failli lui casser la figure. » Pour moi, le père, c'est un monstre. Et si Dieu est père, c'est épouvantable. Donc, vous voyez, attention de ne pas projeter nos propres expériences de la paternité sur Dieu. Non, ce n'est pas Dieu qui est père comme nos pères. C'est nos pères qui doivent devenir comme Dieu. C'est intéressant parce que du coup, il va falloir comprendre ce que ça veut dire, la paternité de Dieu. La paternité de Dieu. Alors, nous pensons, le Père, nous pensons toujours une expression particulière de la masculinité. C'est pas tout à fait vrai. La paternité en Dieu n'est ni masculine ni féminine. Il y a des moments où Dieu parle de lui comme il parlerait d'un homme, enfin de ce qu'est le masculin, mais aussi le féminin. Vous savez, déjà dans le prophète Isaïe, Dieu apparaît avec les entrailles d'une mère. Et donc, comme une mère, comme celui que sa mère console, « Ainsi je vous consolerai », Isaïe 66. « Si mon père et ma mère m'abandonnent, le Seigneur m'accueillera. » Même une femme oublie-t-elle son petit enfant ? Même si les femmes oubliaient, moi je ne t'oublierai pas. Donc, Dieu a des entrailles de mère. Et les entrailles, nous, on pense aux tripes, mais non, les entrailles, c'est l'utérus, en fait. Et le mot miséricorde, vous savez, Dieu est miséricorde. Alors, nous connaissons le mot miséricorde parce qu'il vient du latin. Misericordius, miséricordius, c'est un cœur, misericordia, pardon. C'est le cœur, cordia, qui se penche sur la misère. Mais en hébreu, c'est pas ça du tout. En hébreu, la miséricorde, c'est rahamim. Rahamim, ça vient de Rehem, c'est l'utérus. Autrement dit, c'est la vie qui renaît là. La miséricorde, c'est comme si vous retourniez dans le ventre de votre mère. Vous savez ce que dit Nicodème et Jésus, vous connaissez ce dialogue en

Dieu, ça ne vaut pas le catégoriser suivant nos schémas masculins ou féminins. La paternité de Dieu est bien plus large que cela. La paternité de Dieu, c'est-à-dire celui qui donne vie, mais qui entretient avec nous un lien aussi bien de l'amour qui peut venir d'un homme ou d'une femme. C'est ni masculin ni féminin. Donc, voilà, c'est les prophètes. Les prophètes aussi, moi, j'avais appris à marcher à Éphraïm, je le prenais par le bras, et n'ont pas compris que je prenais soin d'eux, etc. Donc, pas de projection masculine, voilà. Mes entrailles s'émeuvent pour lui déborde ma tendresse. C'est dans Jérémie, vous voyez, c'est toujours ça. Alors, il faut comprendre, quand on voit le mot miséricorde, parce qu'il y a deux mots qui sont équivalents pour signifier l'amour de Dieu. L'amour de Dieu, c'est en hébreu, c'est chesed, et l'autre, c'est miséricorde, c'est rahamim. Rahamim, je vous le disais, c'est ça vient des entrailles. Etramonis, c'est l'amour instinctif. Une maman aime son enfant, c'est comme cela. Et puis c'est l'amour, voilà, c'est l'amour, c'est l'élan amoureux, c'est rahamim. Alors que chesed, quand Jésus emploie le mot, c'est aimez-vous les uns les autres comme je vous ai aimé. Et puis quand Jean emploie, c'est chesed, c'est l'amour. Mais c'est l'amour qui s'engage. Il y a donc deux formes d'amour. Il y a l'élan naturel, comme par exemple quand on tombe amoureux. Et puis il y a l'engagement, c'est-à-dire le don de sa personne. Il n'y a pas de plus grand amour que de donner sa vie pour ceux qu'on aime. Donner sa vie signifie un engagement. Et donc c'est les deux qui sont en Dieu. Et donc vous voyez, au-delà de l'aspect masculin ou féminin de la paternité de Dieu, la paternité de Dieu est celle qui engendre, qui s'engage et qui prend soin. Et donc, voilà ce qu'est la paternité de Dieu et comment nous pouvons penser que nous pouvons être pères. Maintenant, le cléricalisme. Eh bien, je pense que c'est une perversion de la mission. Le pape donne une définition de... Je vous la retrouve. Et voilà, c'est ça. Le pape François précise sa pensée sur le cléricalisme. J'ai été rechercher ça. C'est dans la force de la vocation... un discours qu'il avait fait à Madrid. Il s'agit pour lui d'attitudes de ségrégation en se considérant supérieur aux autres. Je le cite, « Le cléricalisme est une aristocratie. Cela se traduit par des attitudes qui veulent faire croire que l'on est au-dessus du reste du saint peuple fidèle de Dieu. Là où il y a cléricalisme, le peuple de Dieu n'est pas là, qui est pourtant celui qui te donne ta place. » Voilà. Alors le cléricalisme, pour essayer de donner une définition simple, c'est pas d'ailleurs exclusif au clerc, à mon avis, c'est quand on reçoit une mission et qu'on en fait une fonction. Quand une mission devient une fonction, alors ce n'est pas juste. Une mission, ça veut dire qu'on est envoyé, elle ne nous appartient pas. D'ailleurs, ce que j'ai dit au pape pour la mienne, j'ai dit, moi je ne démissionne pas, c'est pas la question, mais vous m'avez donné ma mission et donc elle vous appartient. Donc voilà, une mission ne nous appartient pas. À partir du moment où on s'empare de la mission, on en fait une fonction et c'est là que l'on est clérical. Mais c'est vrai, ça peut être une tentation pour les prêtres, ça peut être aussi quelquefois une tentation pour les laïcs qui des fois s'imposent un peu brutalement dans certains lieux. Voilà, donc, est clérical celui qui identifie la mission reçue à une fonction identitaire, au risque d'en faire un lieu de pouvoir et non plus d'humble service à l'image de Jésus-Christ. Donc voilà, je pense que vraiment, notre mission, elle est fondée sur la relation, mais justement sans rapport de subordination. Il faut distinguer, dit le père Jean-Marie Hénaud, jésuite qui a beaucoup travaillé sur le sacerdoce, entre vocation et fonction. Comment comprendre maintenant la manière de porter la mission? Ce que j'essaie de faire au village où je suis, je me dis que les prêtres sont totalement isolés, puis on a quadrillé le territoire, vous savez, tout fonctionne en territoire pour nous dans l'Église. La paroisse, c'est un territoire, le diocèse, c'est un territoire. Or, aujourd'hui, tout fonctionne en réseau. Et ma question, ce n'est pas d'éliminer le territoire, parce qu'en fait, je passe un peu partout en France et je m'aperçois qu'on essaie de boucher les trous comme on peut, mais ça va pas, ça veut dire que ça va pas. Moi, je rends service aux prêtres avec qui je suis. Je suis un grand secteur de la Seine-et-Marne, là,

0: dans ce village. Et il y a 6 prêtres pour un très grand secteur. 5 prêtres sont africains, un prêtre est polonais. Donc, quand on se rend compte, c'est uniquement pour distribuer les messes. Mais je me dis, ça va pas, ça. C'est pas la mission. Et donc, je vais les aider. Donc, des fois, je vais affronter le verglas, la neige, etc. J'arrive. Zéro paroissien. Zéro. Alors, j'emmène les gens qui sont avec moi pour qu'il y ait un peu de monde. Et ça veut dire que ça ne correspond plus. Comment on va rejoindre les gens? La vraie question, c'est qu'aujourd'hui, on a l'air de tenir une boutique qui n'intéresse plus personne. J'en ai parlé au pape, bien sûr. J'en ai parlé à mes frères évêques. Je me dis, il faut qu'on revoie complètement notre logiciel. Alors, je sais pas très bien où je vais. J'en ai parlé au pape, il m'a confirmé dans ce que je suis en train de faire. C'est comment, à partir de l'accueil des pauvres, on peut proposer la mission. Et c'est vrai que quelque chose est en train de s'amorcer. C'est pour ça que je vais rester un an de plus. Parce que, par exemple, à Pâques, j'ai proposé d'aller bénir les maisons. Alors, les gens étaient étonnés. J'ai dit, oh, c'est une vieille tradition. Donc au début, c'était les quelques pratiquants, puis après, ça s'est élargi. Et puis j'ai demandé aux gens, mais écoutez, je viens chez vous dire à bénir la maison. Et donc, les gars qui sont chez moi, il y a des hommes et des femmes, hein, et ils m'ont fait des jolies croix. Et donc, je laisse une croix. Alors, Grillon de Montfort, il faisait un calvaire. Mais si je fais un calvaire aujourd'hui, les maires vont me le démolir. Donc, je fais plus ça. Donc, je fais des croix et je dis, voyez, il y a une croix chez vous. Les gens ont plus de croix chez eux. Il dit, elle vous rappellera que votre maison a été bénie. Et puis, quelquefois, quand je sens que c'est mûr, je leur dis, vous voulez pas que je dise la messe chez vous? Ils me regardent pas. C'est pas possible. Ah si, c'est possible. Pendant 4 siècles, on a dit la messe à la maison. Et nous, moi, je vis dans un lieu, là, le village Saint-Joseph, c'est une église domestique. C'est comme une famille. Il y a une petite chapelle et je dis la messe tous les jours pour ceux qui veulent, qui sont là, ils viennent, ils viennent pas. On parle de la parole de Dieu tous les jours, mais à la messe, ils sont pas obligés. Mais voilà, je dis la messe. Alors, ils viennent, ils sont tout étonnés. J'ai dit, alors, je viens. Je dis, ben, vous invitez vos enfants, votre famille. Puisqu'ils viennent plus voir Jésus, ben, Jésus vient les voir, hein. Comme il y a 2000 ans. Et donc, ça m'arrive de dire la messe dans les maisons. Quelquefois même, il y avait tellement de monde qu'on a été obligé de se mettre dans la chèvrerie. Dans la ferme, il y avait 50 fidèles et 200 chèvres. Ah, c'est compliqué parce que quand on leur dit, croyez-vous en Dieu le Père Tout-Puissant et que les chefs font, ben, je me dis, dois-je considérer Seigneur comme un amen? C'est oui, je crois. Enfin bon, c'est assez drôle, mais en tous les cas, ça touche les gens. Puisqu'ils viennent plus, il faut aller les voir. Alors bon, c'est un peu anecdotique, mais néanmoins, les choses, vous savez, commencent toujours très humblement. Les grands trucs, en général, ça ne dure pas, et tout se réclame. Car changer les choses dans l'Église commence toujours très, très modestement. Et donc voilà, je suis en train de regarder cela et comment aussi on porte la mission autrement. J'ai parlé de cléricalisme. Pour changer de cléricalisme, dans l'endroit où je suis, c'est un jeune couple, Manon et Mathias, qui ont fait tous les deux, qui étaient dans l'armée tous les deux avant, et qui gagnaient bien leur vie. Hein. Ils ont fait la guerre au Mali, ça peut dire qu'ils ne se font pas très impressionner, heureusement, parce qu'on a des gaillards quand même, qui ont fait de la prison, mais qui sont très gentils. Hein. C'est vraiment... Notre travail, c'est vraiment de transformer les loups en agneaux. Quelquefois, la société transforme des agneaux en loups, mais non, nous, c'est le contraire. Donc, et c'est très beau. Hein. Franchement, je me dis, voilà, des personnes qui sont tombées au fond du trou, mais vraiment au fond du trou. On va chercher des gens juste avant qu'ils se pendent. Enfin, des trucs épouvantables. Et quand je vois le chemin qu'ils font, comment ils sont perméables à la grâce, je me dis, c'est fou. Alors, faut-il être tombé au fond du trou pour être perméable à la grâce? Mais le chemin qu'ils font, là, il y a eu 2 baptisés, Tankavel, qui est un Sri Lankais qui vit depuis 20 ans en France, il ne parle pas un mot de français parce qu'il a été exploité par ses co-religionnaires tamouls et qu'il faisait travailler au black. Et puis, ben, il a fait un accident vasculaire et donc, il avait 40 et quelques années, et il est foutu, quoi. Et donc, on l'a ramassé dans les bouches de métro. Et aujourd'hui, ben, il a été baptisé à Pâques, il a fait un chemin extraordinaire. Enfin bref, je ne peux pas vous raconter l'histoire de tous ces gens-là, mais je me dis peut-être, c'est très humble, c'est très simple, mais c'est peut-être comme cela aujourd'hui qu'on va reconstruire. Parce que dans ce village, il y a le couple responsable. Ce n'est pas moi, c'est eux qui prennent les décisions. Ils viennent des fois me demander conseil, souvent d'ailleurs, mais moi je dis, c'est vous qui prenez la décision, toujours. Il y a donc moi, ministre en René, et puis il y a Odile qui est une personne consacrée, un GIC, qui était consacré dans l'Arche et qui est avec nous. Donc, les 3 états de vie. laïc, ministre ordonné, prêtre, et puis consacré. Et je pense que ces trois piliers sont intéressants parce que vous voyez, le Concile Vatican II a remis la place des laïcs, c'était important. Mais ce qu'on voit, c'est que quand on est en vis-à-vis, laïc, prêtre, des fois il y a des conflits de pouvoir. Avec le troisième pied, c'est-à-dire des consacrés, eh bien, ça change un peu la donne. Parce que prophètes, ce sont les consacrés qui annoncent par leur propre vie le royaume à venir. Les laïcs annoncent le royaume déjà là. Donc, rois, prophètes, rois parce que c'est eux qui portent la société aujourd'hui et qui annoncent par leur vie, leur travail, leur famille, le royaume de Dieu déjà là s'ils sont croyants. Et puis le prêtre qui fait l'union entre les deux et qui donne la grâce du ciel. Et donc, c'est ensemble, sans posture et sans être au-dessus. Il me semble qu'on peut aujourd'hui essayer de porter à nouveau la mission. Alors, il y a d'autres villages qui sont en train de se mettre en place. Certains, justement, accueillis par des communautés religieuses, étaient très intéressants. C'est-à-dire, les communautés religieuses vieillissantes, elles ont des grands bâtiments, ça n'a pas qu'on fait. Donc, elles ont accueilli un village Saint-Joseph et c'est assez formidable parce que les prêtres qui sont responsables, c'était à Pontivy, je suis allé pour le grand pardon, c'est des prêtres assez jeunes. Ils disent, ben nous, on a l'impression d'être des prestataires de services, et quand on vient ici, on retrouve la gratuité. Et je pense que s'il faut retrouver, c'est la gratuité. La grâce, c'est la même origine étymologique que gratuité. Donc, comment on retrouve cette gratuité? Dans notre société, on fonctionne sur la réciprocité. Mais avec Dieu, c'est pas comme cela. Dieu, on peut rien lui donner. C'est lui qui donne tout. Et c'est le pur amour. Et comment on retrouve cette gratuité? Et en parlant avec le pape, il m'a dit, oui, il faut absolument retrouver la gratuité. Donc voilà, enfin, en tous les cas, voilà l'expérience que je fais. Comment justement on peut dépasser le cléricalisme, aussi bien des prêtres que des laïcs, et comment revisiter la paternité de Dieu, et comment le fait d'être père ne nous met pas en posture, mais au contraire, comme celui qui sert.
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0: 10h.
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3: Bonjour chers amis, revenons à nouveau sur ces fondamentaux de l'éducation. Comment, parce que nous sommes des parents ou parce que nous sommes des grands-parents, des enseignants, comment, parce que nous fréquentons des jeunes, des adolescents, des enfants, nous sommes conscients aujourd'hui que de cet enjeu qui existe sur l'éducation et qu'on ne peut pas laisser une société encore sans avoir cette exigence de tirer les enfants et les adolescents vers une vie adulte où ils vont découvrir ce qu'est la liberté, découvrir aussi ce que sont leurs capacités, parce que nous voulons tout cela. Pour nos enfants, nous voulons bien qu'ils acquièrent toute la stature qui est la leur, toute cette dignité qu'il y a chez l'homme et chez la femme. Et pour ça, on ne peut pas faire l'impasse d'une éducation. Et c'est pour ça que l'éducation dure un certain temps, parce que c'est à la fois difficile et parce que faire grandir un petit être, ça demande du temps. Pour devenir lui-même, l'enfant a besoin, on l'a déjà vu, d'être dans des repères, d'avoir des guides, d'avoir un tuteur. C'est le rôle de la loi, c'est le rôle de certains commandements qu'il faut leur rappeler, comme on le dit dans le langage biblique. Leur faire comprendre que l'on ne vit pas pour soi, que l'on vit aussi en fonction des autres. Et donc que l'on est dans des relations qui doivent être tissées par de l'amour et non pas par de l'intérêt, et encore moins par de la violence. C'est pas s'affirmer dans la violence par rapport aux autres, mais c'est tirer tout le bonheur que l'on a à donner, plus qu'à recevoir, à aimer et être aimé. Et pour cela, il faut être conscient de ce que l'on est, de ce qu'est le monde, et en particulier de la puissance du mal dans notre monde. Comment ce mal transperce aussi mon propre cœur, parce que je suis aussi moi-même capable de faire du mal. Voilà tout cela qui sont comme une base dans ce que nous voulons transmettre à nos enfants. L'enfant a besoin d'amour, il a besoin de paix, il a besoin de vérité. Le pape Jean-Paul II insistait beaucoup là-dessus pour dire que l'éducation se fondait sur l'amour et sur la vérité. Parce que l'enfant a besoin autant d'être sous une autorité qui l'aide à se construire, en même temps, il doit toujours pouvoir compter sur l'amour de ses parents, sans avoir peur de démériter, parce que ce n'est pas à la mesure de ses mérites qu'il va conquérir cet amour, mais c'est justement parce que cet amour est gratuit et il est inconditionnel. Gratuit, ça ne veut pas dire qu'on laisse faire tout et n'importe quoi. Mais ça veut dire que cet amour-là n'est pas monnayable, il n'est pas acheté, il n'a pas de prix. L'amour prend patience, l'amour veut que l'autre découvre son vrai bonheur. Et ça, si ce n'est pas dans notre cœur de parents, de grands-parents, d'éducateurs, alors l'enfant le sentira très bien. Quand on est au niveau de l'adolescence... Pour l'adolescent tout particulièrement, on voit bien comment il se cherche de façon un peu déconcertante. Souvent, c'est très éprouvant aussi pour nous, parce qu'on ne sait pas toujours où il en est, parce que lui-même tâtonne. C'est pour ça qu'il peut s'opposer et critiquer, parce qu'il demande, dans une sorte de provocation, à être confirmé ou infirmé dans ce qu'il ressent. Ça veut dire que l'on peut, en face de cela, on en a déjà assez parlé, rester des parents exigeants, mais toujours, toujours par amour. Et ça s'appelle en particulier dans la miséricorde. Parce que si les adolescents font des erreurs, et ils en font heureusement, c'est le pardon, la miséricorde, qui les aide à sortir d'un cadre de sévérité qui serait intransigeante. Parce que soit on est trop intransigeant, soit au contraire on est dans une permissivité complètement démagogique. Et dans les deux cas, il ne trouve pas cette lumière de l'amour qui l'aide à accepter ce qu'est l'intransigeance, ce qu'est plutôt l'exigence. Et c'est comme ça qu'ils peuvent devenir de vrais adultes, ces adolescents, quand on ne leur a pas imposé des règles, mais quand ils auront compris qu'on les leur transmet par amour. Il faut du temps pour devenir le père de l'enfant prodigue avec des bras toujours ouverts. Mais voyez, surtout prêt à pardonner, parce que le pardon refuse d'enfermer l'enfant ou l'adolescent avec une étiquette. Voilà. En particulier, ne lui disons jamais qu'il est un menteur. Disons-lui qu'il a menti, pour bien faire la différence entre l'acte et la personne. Il reste une personne que j'aime, alors que ce qu'elle a fait, eh bien je ne l'aime pas du tout. Et c'est très important de faire cette différence. Et voyez, c'est le pardon qui permet à l'enfant de comprendre cette différence qui, je crois, est assez capitale. Alors, si le but de l'amour, c'est pas d'avoir... Le but de l'éducation, c'est pas d'avoir des compétences, des talents, et devenir un être bien fait, bien, une tête bien faite, mais aussi, vous le savez, c'est beaucoup plus important qu'ils aient un cœur. Un cœur qui apprenne ce qu'est l'amour. Et c'est le but de la famille. Je dirais que c'est le but principal de la famille, d'une maison, qui est une école de l'amour. Et c'est la façon dont nous allons nous-mêmes vivre comme cela à l'école de l'amour. D'abord entre nous, les parents, comment c'est de l'amour au sein du foyer lui-même, du foyer conjugal, qui va se déverser comme ça, c'est presque obligatoire, ça se déverse malgré nous dans le cœur des enfants. Donc voilà, c'est vrai que c'est une exigence pour nous d'unité, de communion conjugale et de porter l'éducation des enfants d'une façon cohérente, surtout si nous sommes complémentaires dans ces tâches de l'éducation entre hommes et femmes. Donc cette appréciation qui doit toujours les poursuivre, nous sommes là pour les apprécier et non pas pour les juger en toute chose. Et c'est ainsi que nous manifestons que nous les aimons, parce que nous désirons cela pour eux. Alors, apprendre l'amour, puisque je l'ai dit, la famille, c'est une école d'amour, il faut parler de ce qu'est l'affectivité. Dans l'affectivité, on met aussi bien des sentiments, qui sont plus ou moins nobles, mais il y a aussi les émotions. Là, on est dans un cerveau plus automatique. Les émotions, ça nous traverse. Et bien sûr que c'est un peu à l'état sauvage à propos de l'enfant ou de l'adolescent. Et que je crois qu'éduquer, c'est apprendre justement à reconnaître en eux leurs sentiments, à les nommer, à savoir ce qu'ils ressentent et qu'ils puissent en parler, surtout qu'ils puissent en parler. Mais aussi gérer ce qui est comme un petit peu en dessous, gérer des émotions, ces émotions qui peuvent être positives quand c'est de la joie, mais qui peut devenir de l'exubérance. Mais c'est aussi parce que ça peut être des émotions négatives, de la tristesse ou de la colère. Et là, ils sont dans une école pour apprendre à faire ce qu'il faut de ces émotions. Non pas les réprimer, comme on a pu le faire un peu au XVIIe siècle, on parlait à ce moment-là des passions qu'il fallait absolument gouverner, qu'il fallait réduire, qu'il fallait combattre. On ne combat pas des émotions, mais on les gouverne. Comme on dit aujourd'hui, il faut les gérer. Et c'est ce qui fait une activité saine quand on apprend au fil des années à faire du tri dans ses sentiments ou dans ses émotions pour développer celles qui sont au service de l'homme, qui sont belles, qui sont dignes, et puis ne pas se soumettre, parce que c'est perdre notre liberté, ne pas se soumettre à des sentiments mauvais ou des émotions négatives. Voilà une belle mission pour le coup, et qui s'entoure bien justement de ce regard de miséricorde et d'amour pour que l'enfant se sache conduit, pour que finalement il se connaisse lui-même. Un enfant qui peut être facilement colérique, il est le premier à souffrir de cela. Donc ils font l'accompagner sans manier uniquement des reproches et des punitions, mais il faut l'accompagner pour gérer cette colère dont il n'arrive pas à se défaire. C'est là que l'on fait grandir sa liberté, mais j'ai déjà parlé de cela, combien c'est aussi au cœur de la liberté. On est libre pour aimer, c'est ça qu'il faut viser, qu'il soit libre de mauvaises intentions, de mauvaises émotions, qu'il soit libre pour aimer mieux. C'est libre pour aimer et non pas aimer la liberté.

0: Alors, soit dit en passant, à propos de cette qualité aussi si importante dans l'éducation qui s'appelle l'amour, et qui va surtout fonctionner à côté de l'autorité ou des exigences que l'on a imposées pour les enfants, il y a tout simplement aussi la quête du bonheur. Bien sûr qu'il faut parler de cela, parce qu'on désire le bonheur pour nos enfants. Alors là, il ne faut pas être naïf. Le bonheur, ça se conquiert et ça les fait rentrer, bien sûr. Faisons-les rentrer dans cette belle vision du bonheur qui est finalement le fruit d'une certaine lutte. Une lutte contre son égoïsme, son orgueil, son individualisme, etc. Et donc, ils sont eux-mêmes responsables de cela. On ne peut absolument pas dire que ce sont les parents qui sont responsables du bonheur de leurs enfants. Simplement, on les aide à prendre conscience de ce qui se passe, en particulier en leur enseignant le bien et le mal, bien sûr. Peut-être que les élever dans la foi participent beaucoup de cela, parce que la coquille de la foi qui englobe tout cela leur donne le vrai sens de ce qu'ils ont à vivre, et en particulier d'efforts, et en particulier de la réalité du mal, de leurs péchés, de leurs faiblesses, etc., pour que dans ce réalisme de ce qu'est la nature humaine, ils grandissent dans une quête de bonheur qui ne se fait pas autrement qu'en apprenant à aimer. C'est ce que nous avons dit avant la pause, c'est l'amour qui fait l'intérêt de cette croissance qui se développe dans le cœur de l'enfant. Il y a, comme on dit en termes chrétiens, il y a une œuvre de salut qui se réalise en lui, aussi bien à travers des joies qu'à travers des peines. Donc nous ne sommes pas responsables du bonheur de nos enfants, mais nous allons y contribuer en les laissant justement grandir autour de ces grandes notions de la liberté, de l'autorité que nous exerçons pour être à leur service, l'autorité, et puis aussi donc découvrir cet amour en le pratiquant. Comment donc éduquer ses enfants avec amour ? Eh bien, je crois qu'il ne peut pas y avoir d'amour s'il n'y a pas aussi cette écoute, qu'on appelle l'écoute active, qui se pratique déjà entre adultes, mais qui se pratique aussi de façon éminente entre des adultes et des enfants. Parce qu'un enfant qui se sait écouter, ça veut dire déjà qu'il se sent considéré pour lui-même. Il se sent donc aimé. Dans le quotidien, ça veut dire qu'on n'est pas expéditif. On ne décide pas forcément tout par-dessus la tête des enfants, sans, à l'inverse, croire qu'on a à recueillir systématiquement leur accord sur ce qui est décidé pour eux. Mais tout de même, c'est parce qu'on les aura écoutés qu'ils auront le sentiment que l'on cherche avec eux la bonne posture, la bonne attitude, les actes justes à poser. Ça veut dire, entre autres, qu'on ne peut pas vraiment prendre des décisions à leur place. Du moins, on vise à cela, à ne pas prendre toutes les décisions à leur place, mais au maximum, prendre des décisions avec eux. Parce qu'on sait écouter quels sont leurs goûts, quels sont leurs propres esprits critiques. Écouter aussi ce que ce désir d'autonomie veut bien dire aussi pour eux, un désir de grandir. Pour parler aussi d'amour avec des enfants, comme une valeur qu'il ne faut absolument pas évacuer, c'est clair qu'il faut passer du temps avec eux. Je vois bien dans une famille où on prend le temps de jouer avec ses enfants, il y a cette part de connivence, de gratuité, de conversation plus facile qui s'instaure. Et puis, parler d'amour, je reviens là-dessus, parce que c'est pour moi très important. C'est parce que moi-même, je vis ce que je dis. Je vis ce que je peux exiger de lui. Et c'est parce que moi-même, je suis dans l'amour avec mon conjoint, avec les frères et sœurs, etc., que l'enfant comprend que ce qui lui est demandé, c'est une sorte d'esprit de famille. C'est une sorte d'atmosphère dans laquelle tout le monde trouve sa joie. Parce qu'une famille où l'on s'aime, il y a beaucoup, beaucoup de joie. Et des enfants qui n'ont pas connu ça dans leur milieu familial, ils en savent parfaitement le prix. Donc savoir montrer l'exemple, et puis valoriser ce qu'ils peuvent faire, toujours, ce qu'ils peuvent faire dans le sens du bien, toujours le valoriser. On appelle ça dans les langages de l'amour, là, de Gary Chapin, les paroles valorisantes, c'est savoir repérer les motifs de les encourager. Non pas d'une façon factice, pour leur dire que tout ce qu'ils font est bien, mais parce qu'on sait relever de fait la réalité d'un acte juste qu'ils ont pu poser, d'un effort, d'une réussite qu'ils ont pu obtenir. On ne s'enferme pas qu'avec des échecs et des difficultés. Reconnaître leurs efforts, c'est savoir avoir de la miséricorde, c'est avoir aussi de la gratitude. Cette idée de les écouter, parce que c'est au cœur de toute relation d'amour, écouter quelqu'un, c'est lui dire qu'il est important. Et c'est pour ça que c'est aussi être compréhensif. Faire cet effort, je le redis, d'être dans cette souplesse pour les comprendre, soutenir ce développement émotionnel qui se fait chez eux en l'accompagnant et en ayant de la miséricorde pour ceux qui partent un peu de travers. C'est dialoguer tout autant que gronder, comme on disait autrefois. Gronder, c'est pour redonner du poids à certaines choses, à certaines paroles, mais c'est parce que ça se fait dans un dialogue. Ça ne vient pas comme ça tout seul. Et puis savoir accueillir leurs sentiments, qui quelquefois nous étonnent, savoir les écouter, ces sentiments, et puis leur donner ce qu'on appelle des conseils. Quand on aime, on conseille. On n'est pas dans l'emprise, on n'est pas dans l'injonction, mais on est plutôt dans le conseil. Se manifester la tendresse. Voilà aussi quelque chose qui est peut-être un peu un parent pauvre quelquefois, dans des familles très stressées où tout le monde est très occupé. Les parents travaillent, les enfants sont très pris aussi par leurs loisirs, leur scolarité, etc. Est-ce qu'on prend ce temps pour se donner des marques de tendresse et d'affection? C'est prendre un enfant dans les bras, c'est le remercier, c'est caresser un petit, c'est les embrasser le matin ou le soir, c'est marquer la tendresse parce que nous sommes faits de corps. Et il n'y a pas comme le christianisme pour valoriser le corps, parce que le corps est digne, le corps n'est pas qu'une enveloppe, le corps c'est la personne, et le corps va ressusciter. Et Dieu a pris un corps pour que l'amour se manifeste aussi à travers les corps. Mais il ne s'agit pas de ce qui se passe dans une société trop érotisée, de penser tout de suite à ce que sont les relations sexuelles, mais dans la famille, une famille saine, parce qu'il peut y avoir des incestes, vous voyez bien, une déviance extraordinairement morbide, mais dans une famille saine, on a de la tendresse, parce qu'on sait se prendre par les corps, s'embrasser, s'enlacer, et puis se manifester donc de la tendresse. Et d'abord parce qu'elle se manifeste aussi dans les conjoints, par les conjoints. Je dirais que la tendresse des conjoints, c'est ce terreau qui donne beaucoup de prix à toute la tâche éducative de chaque parent, parce que ça provient d'une force qui est chez les époux. Cette force qui est leur propre amour. C'est comme ça aussi que sacramentellement, ils sont éducateurs parce qu'ils sont des époux. C'est l'alliance de leur vie qui produit ce fruit qui leur demande d'éduquer des enfants, de les élever. C'est la grande hantise des enfants aujourd'hui de voir leurs parents se séparer. Et le mal que peut faire ce manque d'amour, ce manque de manifestation de l'amour dans des familles où les parents ne manifestent plus la tendresse. Soyons ces bons parents pour nos enfants, pas simplement parce que nous avons donné des règles qui étaient saines, parce que nous les vivons nous-mêmes, parce que nous savons parler de l'effort dans ce qu'il peut produire de bonté, mais c'est aussi parce que nous avons concrètement la tendresse à notre portée pour élever, instruire, apprendre aux enfants que la vie, elle est faite pour s'aimer.
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Nous avons la joie d'accueillir la chorale des maîtres de chœur en session de formation. Merci à vous. Eh bien, ce 23e dimanche, nous tournons notre cœur vers le Seigneur qui, dans sa bonté, nous regarde avec amour, comme ses enfants. Et nous lui demandons une véritable liberté intérieure et aussi avoir en partage la vie éternelle. Bien devant ce don extraordinaire, nous nous reconnaissons vraiment comme des enfants de Dieu qui ont besoin de cet amour qui fait grandir et qui nous rétablit dans cette confiance par non seulement l'amour mais aussi le pardon. Et entrons dans la célébration du mystère de l'Eucharistie en reconnaissant que nous avons péché. Je confesse à Dieu Tout-Puissant. Dieu Tout-Puissant nous fasse miséricorde, qu'il nous pardonne nos péchés et nous conduise à la vie éternelle. Amen.

Lecture du livre du prophète Ézéchiel. La parole du Seigneur me fut adressée. Fils d'homme, je fais de toi un guetteur pour la maison d'Israël. Lorsque tu entendras une parole de ma bouche, tu les avertiras de ma part. Si je dis aux méchants, tu vas mourir, et que tu ne l'avertisses pas, si tu ne lui dis pas d'abandonner sa conduite mauvaise, lui, le méchant, mourra de son péché. Mais à toi, je demanderai compte de son sang. Au contraire, si tu avertis le méchant d'abandonner sa conduite et qu'il ne s'en détourne pas, lui mourra de son péché. Mais toi, tu auras sauvé ta vie. Parole du Seigneur.

Lecture de la lettre de Saint Paul, apôtre aux Romains. Frères, n'ayez de dette envers personne, sauf celui de l'amour mutuel. Car celui qui aime les autres a pleinement accompli la loi. La loi dit : tu ne commettras pas d'adultère, tu ne commettras pas de meurtre, tu ne commettras pas de vol, tu ne convoiteras pas. Ces commandements et tous les autres se résument dans cette parole : tu aimeras le prochain comme toi-même. L'amour ne fait rien de mal au prochain. Donc, le plein accomplissement de la loi, c'est l'amour. Parole du Seigneur. Amen.

Dans le Christ, Dieu réconcilia le monde avec lui. Il a mis dans notre bouche la parole de la réconciliation.

En ce temps-là, Jésus disait à ses disciples, « Si ton frère a commis un péché contre toi, va lui faire des reproches seul à seul. S'il t'écoute, tu as gagné ton frère. S'il ne t'écoute pas, prends en plus avec toi une ou deux personnes, afin que toute l'affaire soit réglée sur la parole de deux ou trois témoins. S'il refuse de les écouter, dis-le à l'assemblée de l'Église. S'il refuse encore d'écouter l'Église, considère-le comme un païen et un publicain. Amen, je vous le dis, tout ce que vous aurez lié sur la terre sera lié dans le ciel, et tout ce que vous aurez délié sur la terre sera délié dans le ciel. Et pareillement, amen, je vous le dis, si deux d'entre vous sur la terre se mettent d'accord pour demander quoi que ce soit, ils l'obtiendront de mon Père qui est aux cieux. En effet, quand deux ou trois sont réunis en mon nom, je suis là au milieu d'eux.

Chers frères et sœurs, comme toujours, la parole de Dieu est profonde, tonique, exigeante. Elle met en lumière, pour ces lectures, trois réalités pour notre vie chrétienne, à savoir notre responsabilité, nos dispositions intérieures et notre communion fraternelle en Église. Tout d'abord, il est un cri qui traverse toute la Bible et qui se répercute de génération en génération. C'est le cri du cœur de Dieu. Aujourd'hui, écouterez-vous la parole du Seigneur. Ne fermez pas votre cœur. Aujourd'hui, avez-vous remarqué que l'invitation transmise par le psalmiste, nous avons chanté ensemble, est d'actualité, c'est-à-dire au présent. Le psaume est au mode présent, un présent actif aujourd'hui. C'est aujourd'hui le dialogue du Seigneur avec nous-mêmes. Aujourd'hui, la voix du Seigneur retentit. Aujourd'hui que notre cœur s'ouvre et écoute le Seigneur, mais que dit le Seigneur? Première réalité, il nous faut entendre le témoignage d'un guetteur qui s'appelle Ézéchiel, le prophète Ézéchiel. Il nous faut comprendre que l'homme est appelé par Dieu en vue d'une mission prophétique. Ézéchiel accueille en lui la parole qu'il doit ensuite transmettre. Il est responsable de transmettre la parole et ceux pour qui elle est destinée ont le devoir d'ouvrir le cœur et d'écouter. Comprenons que nous avons le devoir d'ouvrir notre cœur et de répondre à la voix du Seigneur. Or, que se passe-t-il au temps d'Ézéchiel, ce guetteur qui alerte quelque part? Nous sommes à la fin du VIe siècle avant Jésus-Christ, et sous l'instigation des chefs du peuple, les fortifications du royaume de Juda sont consolidées avec des guetteurs militaires partout. Face à une invasion menaçante, ce royaume se pense et se croit en sécurité. Aujourd'hui, la triste réalité des guerres, des conflits nous montre chaque jour que le blindage des lois et des frontières est finalement plus utile si, à l'intérieur, il n'y a pas de volonté d'unité au service de la personne humaine et du bien commun. Dieu veut faire comprendre à travers la prédication d'Étienne que les guetteurs militaires, pour utiles qu'ils soient, ne représentent pas la nécessité principale. Celle-ci se situe à un autre niveau. Elle consiste dans la garde du cœur, la conversion du cœur. Et comme nous avons besoin de repères concrets, compréhensibles, visibles, repérables, Dieu nous donne le prophète Ézéchiel et bien d'autres prophètes comme guetteurs spirituels. Ézéchiel doit alerter le peuple sur le véritable enjeu des épisodes et de son histoire. Et parce qu'il en a la mission et la conscience, de son témoignage dépend la vie de beaucoup. Aujourd'hui, le pape Léon XIV incarne cette mission face au monde, et plus simplement chacun de nous. Là où nous vivons, selon notre état, nous devons avoir ce souci du témoignage de notre foi, de notre espérance, de la charité et de la vérité du Christ. Cela fait partie de notre vocation baptismale, de notre mission de témoin du Christ. Nous ne sommes pas démunis, nous avons la permanence de l'Esprit Saint, la force agissante de la parole de Dieu qui agit dans le cœur, le don de la grâce de Dieu. Et la parole de Dieu qui rendait Ézéchiel responsable de la conversion de son milieu rejoint
à travers les siècles, la responsabilité du chrétien d'aujourd'hui. Que faut-il pour que notre témoignage soit crédible? Qui te donne autorité pour te dresser comme un guetteur lorsque celui dont tu reçois la mission est complètement méconnu? C'est la deuxième réalité, celle de l'exhortation de saint Paul, autrement dit, qui donnes-tu à voir et que donnes-tu comme raison de vouloir faire le bien? En un mot, saint Paul répond, l'amour. L'amour, l'accomplissement parfait de la loi, c'est l'amour, dit-il. Et deuxièmement, l'amour se prouve et se donne à voir par des actes. Tu aimeras ton prochain comme toi-même. Et Jésus précise, comme je vous ai aimé. Il s'agit donc du don du cœur, d'une adhésion de tout l'être, d'un lien profond de rencontre et d'un moyen de communion. Tout ça basé sur l'amour du Christ pour nous. L'amour de Dieu pour nous est réel, puisqu'il est venu habiter parmi nous, et il est efficace puisqu'il nous sauve. Notre amour du prochain porte du fruit dans la mesure où nous pouvons contribuer à servir et rendre heureux. Ceci doit donner à notre vie chrétienne une inspiration positive, une manière positive de juger notre prochain, de l'aider, de l'aimer. Frère, ne gardez aucune dette envers personne, sauf la dette de l'amour mutuel. Il nous faut rappeler que si tous nous avons péché, que nous sommes solidaires dans le péché, par le Christ Jésus, nous sommes désormais solidaires dans la grâce. Nous sommes pétris de la même pâte humaine, fils d'un même Père des cieux. Puisque nous sommes des pécheurs appelés à aimer, la question de l'offense est au cœur de nos vies. Vivre la loi d'amour, comme demande saint Paul, demande d'éduquer notre conscience qui est notre premier allié. Et Benoît XVI rappelait que lorsqu'une personne est complètement affairée dans le péché, elle peut complètement annihiler sa conscience. En quoi l'amour du prochain doit-il être vrai et vivant? En réalité, existe-t-il un moment dans la vie où quelqu'un pourrait dire « J'ai achevé d'aimer, j'ai terminé le programme amour, je vais essayer autre chose. » Ce qui, je crois, qui voudrait dire « Je meurs. » Car aimer, c'est donner la vie, grandir dans la vie. N'a-t-on jamais fini d'aimer? L'amour de charité est lié à l'idée de beauté. Une bonne action est qualifiée de belle action. Une certaine harmonie entre ce que nous voyons, ce que nous faisons et ce qu'il y a de meilleur en nous. La charité du Christ nous rend bons et met en évidence et en correspondance ce qu'il y a de meilleur chez les hommes. Venons-en au troisième aspect. Le plus délicat. La recommandation du Seigneur dans la bienséance du vivre ensemble en communauté chrétienne dans l'Église du Christ. Le Seigneur indique la procédure à observer encore en cas de brisure de la charité, de la communion. Si ton frère a commis un péché, le principal objectif est de vivre la charité. Attention à la poutre et à la paille. La charité, c'est le fondement du lien dans les relations humaines. La première démarche demandée par le Seigneur consiste à chercher une rencontre de personne à personne dans la volonté de se comprendre et de rétablir la communion. Lorsque la rencontre est infructueuse, c'est le recours à la médiation. Et en cas d'échec, c'est le recours à l'Église. Comment ne pas penser à la parole du Seigneur, à ses apôtres? Ce que vous aurez lié sur la terre sera lié dans les cieux. Ce que vous aurez délié sur la terre sera délié dans les cieux. Nous savons ô combien que la démarche du pardon est difficile et pourtant nécessaire.
Jésus est venu nous apprendre à pardonner, à nous réconcilier. Nous le redisons tous les jours dans notre Père. Pardonne-nous quand nous pardonnons. Le pardon reçu et donné n'a pas besoin d'une mise en scène de larmes ou de grandes émotions. C'est un geste tout simple qui manifeste que Jésus nous appelle ensemble, comme membres d'un même corps, à vivre une alliance, suivre et être comme Jésus, car il est venu pour donner et pardonner. Et comment se donne-t-il? Dans le sacrement du pardon et dans l'Eucharistie, qui nous donne de communier au corps et au sang du Seigneur. Et demandons à la Vierge Marie, dont nous fêterons très prochainement la nativité, de nous façonner un cœur d'enfant, vous savez cette prière, un cœur d'enfant pur et transparent comme une source, qui n'oublie aucun bien, ne tienne rancune d'aucun mal. Oui, aujourd'hui, entendons l'appel du Seigneur, ne fermons pas notre cœur, mais écoutons la voix du Seigneur. Amen.

Ensemble, redisons notre credo, le symbole de lycée Constantinople. Je crois en un seul Dieu, le Père Tout-Puissant, Créateur du ciel et de la terre, de l'univers visible et invisible. Je crois en un seul Seigneur, Jésus-Christ, le Fils unique de Dieu, né du Père avant tous les siècles. Il est Dieu né de Dieu, lumière né de la lumière, vrai Dieu né du vrai Dieu, engendré non pas créé, consubstantiel au Père, et par lui tout a été fait. Pour nous les hommes, pour notre salut, il descendit du ciel. Par l'Esprit Saint, il a péché à la vie, et c'est crucifié pour nous sous Ponce Pilate, il souffrit sa passion. Il ressuscita à la troisième jour, conformément aux Écritures, et il monta au ciel. Il est assis à la droite du Père, il reviendra dans la gloire pour juger les vivants et les morts, et son règne. Je crois à l'Esprit Saint, qui est Seigneur et qui donne la vie. Il procède du Père et du Fils. Avec le Père et le Fils, il reçoit la révélation. Il a parlé par le prophète. Je crois en l'Église, une sainte, qui est Je reconnais la seule baptême. Frères et sœurs, que notre prière s'appuie sur cette promesse du Seigneur. Si deux d'entre vous s'accordent pour demander quelque chose, ils l'obtiendront de mon Père.

0: Fils d'homme, je fais de toi un guetteur pour la maison d'Israël.
1: Pour notre pape Léon, pour notre évêque Matthieu, tous les évêques, les prêtres et les diacres, afin qu'ils soient fidèles à leur mission de guetteur et entraînent le peuple de Dieu à être lumière pour le monde, prions le Seigneur.

0: Frères, n'ayez de dette envers personne, sauf celle de l'amour mutuel.
1: Pour les personnes qui se joignent à nous par Radio Fidélité et les réseaux sociaux, pour les chefs de chœur en formation, et pour nous ici tous rassemblés, que nous ayons à cœur de progresser sans cesse dans le respect, l'écoute et la communion avec les autres, prions le Seigneur.

0: Tout ce que vous aurez délié sur la terre sera délié dans le ciel.
1: Pour que nous ne perdions pas le sens du péché, que nous sachions recevoir fidèlement le sacrement du pardon de Dieu et vivre humblement dans la correction fraternelle, prions le Seigneur.

0: Si deux d'entre vous ne mettent d'accord pour demander quoi que ce soit, ils le tiendront.
1: Pour les victimes des catastrophes, des guerres et de la violence des hommes, afin que chacun puisse trouver soulagement et soutien, prions le Seigneur.

0: L'accomplissement parfait de la loi, c'est l'amour.
1: Pour ceux qui reprennent ces jours-ci leurs études ou leur travail, afin qu'ils s'efforcent de bien remplir la tâche que Dieu leur confie, prions le Seigneur.

Père très bon, tu nous envoies au milieu de nos frères annoncer ta parole et vivre ton amour. Prends pitié de nos faiblesses et rends-nous dociles aux exigences de l'Évangile

0: Priez, frères et sœurs, que mon sacrifice, qui est aussi le vôtre, soit agréable à Dieu le Père Tout-Puissant.
1: Le Seigneur.

Vraiment, il est juste et bon pour ta gloire et notre salut de t'offrir notre action de grâce toujours et en tout lieu, Seigneur Père très saint, Dieu éternel et tout-puissant. Toi, le Créateur de tous les éléments du monde, Maître des temps et de l'histoire, tu as formé l'homme à ton image et tu lui as soumis l'univers et ses merveilles. Tu lui as confié ta création afin qu'il en soit le gardien et qu'en admirant ton œuvre, il ne cesse de te rendre grâce par le Christ notre Seigneur. C'est pourquoi nous te louons avec tous les anges et dans la joie, nous te célébrons en proclamant.

tu es vraiment saint Dieu de l'univers, et il est juste que toute la création proclame ta louange, car c'est toi qui donnes la vie, c'est toi qui sanctifies toutes choses, par ton Fils Jésus-Christ notre Seigneur, avec la puissance de l'Esprit Saint. Et tu ne cesses de rassembler ton peuple, afin que du levant au couchant du soleil, une offrande pure soit présentée à ton Dieu.

0: Que l'Esprit Saint fasse de nous une éternelle offrande à ta gloire, pour que nous obtenions un jour l'héritage promis avec tes élus. En premier lieu, la bienheureuse Vierge Marie, Mère de Dieu, avec Saint Joseph, son époux, les bienheureux apôtres, les glorieux martyrs, Saint Jean et tous les saints, qui ne cessent d'intercéder auprès de toi et nous assurent de ton secours.
1: Et maintenant, nous te supplions, Seigneur, par le sacrifice qui nous réconcilie avec toi, étends au monde entier le salut et la paix. Affermis ton Église en pèlerinage sur la terre dans la foi et la charité, en union avec ton serviteur, notre pape Léon et notre évêque Matthieu, l'ensemble des évêques, les prêtres, les diacres et tout le peuple que tu as racheté. Écoute en ta bonté les prières de ta famille que tu as voulu rassembler devant toi. Dans ta miséricorde, ramène à toi, Père très aimant, tous tes enfants dispersés.
0: Pour nos frères et sœurs défunts, pour Jean-Claude Moreau, Hélène Chappé, Aimable Bourillon et trois personnes défuntes recommandées, et pour tous ceux qui ont quitté ce monde et trouvent grâce devant toi, nous te prions. En ta bienveillance, accueille-les dans ton royaume, où nous espérons être comblés de ta gloire, tous ensemble et pour l'éternité, par le Christ notre Seigneur, par qui tu donnes au monde toute grâce et tout bien. Amen.

0: Délivre-nous de tout mal, Seigneur, et donne la paix à notre temps. Soutenus par ta miséricorde, nous serons libérés de tout péché, à l'abri de toute épreuve. Nous qui attendons que se réalise cette bienheureuse espérance, l'avènement de Jésus-Christ, notre Sauveur. Seigneur Jésus-Christ, tu as dit à tes apôtres, « Je vous laisse la paix, je vous donne ma paix. Ne regarde pas nos péchés, mais la foi de ton Église. Pour que ta volonté s'accomplisse, donne-lui toujours cette paix et conduis-la vers l'unité parfaite, toi qui vis et règnes pour les siècles des siècles. »
1: Amen.

Vous pouvez vous asseoir pour les annonces. Mardi prochain, 8 septembre, nous célébrerons donc la fête de la Nativité de la Sainte Vierge Marie. Vendredi 11, la solennité pour nous ici, dans notre église, de l'anniversaire de la dédicace de notre église canoniale, Sainte Marie, Mère du Rédempteur. Messe solennelle à 11h. Samedi 12 septembre, ce sera le Saint-Nom de Marie. Et au cours de la messe de 11h, notre évêque, Mgr Mathieu Dupont, ordonnera diacre notre frère Théwendé Marie. Vous y êtes tous invités. Relativement à la venue de notre pape Léon XIV à Paris le 26 septembre, il est encore possible de s'inscrire sur le site du diocèse de Laval. Pour les personnes qui ne pourront se rendre à Paris ou ailleurs, ce samedi 26 septembre, notre diocèse de Laval propose à 15h une retransmission de la célébration eucharistique à notre hôtellerie. Par ailleurs, on nous prie d'annoncer une conférence qui aura lieu à l'abbaye du Port du Salut à Entrammes, le samedi prochain 12 septembre, par Don Thomas Georgeon, père abbé de la Trappe de Saligny, qui fut le postulateur de la cause des moines martyrs de Tibérine. Elle inaugurera une exposition intitulée « Appelée deux fois » sur les martyrs d'Algérie, qui pourra être visitée du 12 au 27 septembre de 14h à 17h30. Des renseignements complémentaires sont disponibles à la sortie de l'église, à la porterie et sur notre site internet. Et puis nous remercions les chefs de chœur de nous avoir aidés à prier et à louer le Seigneur pendant cette messe.

L'ange du Seigneur annonça à Marie. Je vous salue Marie, pleine de grâce, le Seigneur est avec vous. Vous êtes bénie entre toutes les femmes, et Jésus, le fruit de vos entrailles, est béni. Voici la servante du Seigneur. Je vous salue Marie, pleine de grâce, le Seigneur est avec vous. Vous êtes bénie entre toutes les femmes, et Jésus, le fruit de vos entrailles, est béni. Priez pour nous, Sainte Mère de Dieu. Nous te prions, Seigneur, de répandre ta grâce en nos cœurs, afin qu'ayant connu par la voix de l'ange l'incarnation du Christ ton Fils, nous arrivions par sa passion et par sa croix jusqu'à la gloire de la résurrection par le Christ notre Seigneur.

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2: Nous souhaitons une bonne fête au Bertrand. Un jour, Saint François d'Assise marche avec ses frères dans une belle vallée près d'Assise. Soudain, il s'arrête émerveillé devant des oiseaux qui ne s'envolent pas lorsqu'ils courent vers eux. Alors il les salue et leur parle. Après sa prédication, les volatiles expriment leur joie en déployant leurs ailes et réclamant sa bénédiction avant de s'envoler, tandis que François et ses frères poursuivent leur route en louant de tout leur cœur le Seigneur pour sa création. Après cela, Saint François d'Assise traverse les Apennins, prêche, convertit et accueille de nouveaux frères. Au retour, il s'arrête près de Sarnano. Là, il fait la rencontre de notre bienheureux du jour, prénommé Libéra, un riche gentilhomme qui le reçoit avec grande courtoisie, mettant tous ses biens à sa disposition et le servant d'un visage joyeux. Le pauvre d'Assise repart alors de nouveau en louant le Très-Haut pour cet homme. Un peu plus tard, le gentil chevalier, inspiré d'abandonner le monde, supplie Saint François de l'admettre à faire pénitence avec lui. Il distribue tous ses biens aux pauvres et entre au couvent de Sofiano, où il vit en grande sainteté et observance de la règle. On raconte que lorsqu'il priait, il était à ce point immobile que les oiseaux venaient se poser sur sa tête et ses mains. Aujourd'hui, écoutons pour notre prière les mots de Saint François prêchant aux oiseaux. Mes frères les oiseaux, vous avez bien sujet de louer votre Créateur et de l'aimer toujours. Il vous a donné des plumes pour vous vêtir, des ailes pour voler et tout ce dont vous avez besoin pour vivre. De toutes les créatures de Dieu, c'est vous qui avez meilleure grâce. Il vous a dévolu pour champ l'espace et sa simplicité. Vous n'avez ni à semer, ni à moissonner. Il vous donne le vivre et le couvert sans que vous ayez à vous en inquiéter. Bienheureux Libéra et tous les saints du ciel, aidez-nous à louer sans cesse notre Créateur pour tout le bien qu'il a fait pour nous.

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2: Pour clore cette série d'émissions destinées à retracer l'évolution de la photographie depuis 200 ans, un invité mayennais de marque qui depuis 30 ans parcourt le monde, la planète, pour nous en rapporter de magnifiques témoignages. Cyril Letourneur, disons bonjour.
3: Bonjour Isabelle.
2: Alors en quelques mots, on peut vous présenter comme un photographe de presse plutôt ?
3: Oui, absolument. Comme vous le savez, il y a différentes expressions photographiques et moi, celle que j'ai connue et que je fréquente un peu moins puisque je me suis un petit peu distancié de la photographie avec un projet de film documentaire, c'est effectivement le monde du photojournalisme et le métier de photoreporter que j'ai commencé à pratiquer dans les années 80. J'ai eu ma première carte de presse en 1985 et j'ai perdu ma dernière carte de presse en 2015. Bon. Parce qu'il y avait évidemment une activité qui s'est tarie. Je vais sans doute passer pour un vieux machin, mais moi j'ai connu la fin de l'Eldorado de la photographie de presse, qu'on peut situer au début des années 2000, et qui coïncide au déclin de la photographie argentique face à l'essor de la photographie numérique. L'arrivée du numérique au début des années 2000 a porté un petit peu un coup fatal au métier de photographe de presse. Il y a une espèce d'effondrement du marché de la photographie de presse, lié à la baisse vertigineuse des rémunérations des photographes par les organes de la presse écrite, et puis par la dégringolade des moyens financiers, des magazines, des agences de presse pour produire des reportages.
2: Et comment expliquer ce lien entre justement le développement du numérique hein, et puis le fait qu'on est moins sollicité de vrais professionnels hein, pour avoir des photographies dignes de ce nom ?
3: Mais parce que le numérique, et c'est la photographie accessible à tous. N'importe quelle personne un peu à droite avec son téléphone portable est capable de faire une photo digne de faire la une de Paris Match. Donc, c'est voilà, les images que utilise la presse écrite et la presse magazine viennent de différentes sources et ne sont plus simplement des images qui sont produites par des photographes professionnels. Donc, ça a été un coup assez dur. Je connais beaucoup de collègues qui ont baissé les armes dans ces années-là parce que le marché se rétrécissait à une vitesse grand V. Donc après, on peut aussi discuter de l'évolution de la photographie de presse, qui n'est pas non plus définitivement enterrée. Je dirais, moi j'ai envie de citer David Dockney qui disait que la photographie n'est plus un art de l'objectivité. Alors il a dit ça, je ne sais plus, dans les années 2000. On peut interpréter, c'est une phrase vraiment intéressante, on peut l'interpréter de deux façons. D'un côté, oui, il est probable que l'éthique du métier de reporter photographe ne soit plus aussi rigoureuse qu'avant. Et puis c'est d'autant plus vrai qu'aujourd'hui, avec le déferlement de l'IA dans tous les domaines de la création, on peut toujours remettre en cause l'authenticité d'une photographie, ça c'est évident. D'un autre côté, si la photographie n'est plus un art de l'objectivité, c'est aussi une chance qu'elle se soit débarrassée de son exigence d'objectivité. Parce que aujourd'hui, cette photographie de presse, elle peut atteindre une véritable dimension artistique quand elle est portée surtout par un regard subjectif. Et je pense que c'est une alternative au photojournalisme qui est intéressante, enfin, du photojournalisme qui a été pratiqué, encore une fois, jusque dans les années 2000. Et je pense que aujourd'hui, les photographes de presse qui s'en sortent le mieux, ce sont ceux qui adoptent une démarche subjective de la photographie à travers des expériences individuelles et des expériences engagées. Et ça devient une nouvelle écriture photographique dans le monde de la presse et de la photographie de presse. Et il y a, évidemment, il y a beaucoup moins de photographes de presse qu'avant, ça c'est clair. Et ceux qui tirent leur épingle du jeu, ils ne sont pas nombreux.
2: Et justement, Cyril Letourneur, disons, vous parliez de photographie engagée, je ne sais plus si c'est le terme que vous avez utilisé, mais c'est un peu ce que j'avais envie de dire aussi quand on parle de photos qui font des témoignages, c'est un peu tout ce qu'on a développé tout au long de ces chroniques cet été. Vous, j'ai envie de dire que vos photographies, elles sont aussi un message, et peut-être de plus en plus.
3: Alors, oui, si vous voulez, encore une fois, à mon époque, à l'époque des années 90, 2000, jusqu'à la fin des années 2015, 2020, on avait une obligation, si vous voulez, de raconter une histoire avec des photographies. C'était quelque chose qui nous contraignait un petit peu. On ne pouvait pas faire de photographies d'auteur dans le cadre d'une commande pour un magazine ou pour un organe de presse quelconque. Mais aujourd'hui, c'est ça la chance des nouveaux photographes aujourd'hui, c'est qu'ils peuvent sortir de ce carcan c'était l'horreur. Il y avait des contraintes type il me faut 30% de ciel bleu dans l'image, sinon ta photo elle passe pas, coco. Donc, mais aujourd'hui c'est fini et c'est une bonne nouvelle pour la photographie parce que aujourd'hui le talent d'un photographe, eh ben, il se mesure à sa capacité de porter un regard. Et le photographe aujourd'hui, il doit être à la fois témoin et auteur.
2: C'est la subjectivité dont vous parliez tout à l'heure en fait.
3: C'est ça. Et il faut qu'il puisse prendre de la distance par rapport au réel pour suggérer une émotion plutôt que de décrire le réel dans ses images. On est vraiment passé à autre chose et c'est ça qui est intéressant. Et la photographie engagée, bien entendu, pour laquelle j'ai un immense respect, est une démarche qui affirme une identité, qui cherche du sens. Et heureusement qu'ils sont nombreux, ces artisans de la photographie documentaire encore aujourd'hui, quand on est au milieu d'une formation parfois terne et superficielle.
2: Vous-même, Cyril Le Tourneur, disons, on peut dire quand même que vous étiez un photographe engagé, parce que...
3: Moi, je l'étais par occasion, quand j'avais des sujets qui me tenaient à cœur. Mais après, je passais dans la moulinette de la cohérence éditoriale du magazine, qui ne laissait pas passer n'importe quoi. Mais j'ai beaucoup répondu à des commandes qui n'étaient pas forcément exaltantes, mais j'ai pris des initiatives. Par exemple, le grand reportage qui m'a mis le pied à l'étrier, c'est un voyage en Afghanistan sous l'occupation soviétique où je suis allé clandestinement. Et ça, c'était mon premier grand reportage qui m'a mis le pied à l'étrier. C'est un peu comme ça qu'on peut forcer les choses dans ce métier. C'est en prenant des initiatives de ce genre pour apporter des images dans des pays un peu invraisemblables. Moi, j'ai fait un petit peu des photographies dans les zones de conflit.
2: C'est un peu à ça que je pensais en parlant de
3: J'ai pris après, je suis plutôt reparti dans le moule du magazine, on va dire, voilà.
2: Ouais. Mais par exemple, si on arrive jusqu'à aujourd'hui, où vous êtes notamment l'auteur d'un documentaire sur la Mayenne, La Grâce du Sillon, c'est aussi un documentaire engagé finalement parce que vous... présenter avec l'idée peut-être de le valoriser et de dire attention à ce qu'on en fait, le territoire rural, le paysage de la Mayenne qui pourrait bien changer à cause de l'urbanisation, à cause de l'homme en fait. Hein.
3: Oui, non, mais là c'était clairement un coup de gueule sur ce travail sur la disparition des haies, sur la standardisation du paysage rural qui tend à ressembler à n'importe quel paysage rural et même parfois à la Beauce. Tellement on agrandit les parcelles et on casse la structure bocagère du département. Mais bon, voilà, j'ai eu beaucoup de plaisir, j'ai rencontré des gens formidables. Il y a des gens qui se battent pour qu'on conserve les haies, qu'on en replante, et pour que ce paysage conserve une identité. Mais c'est une grosse bagarre et j'étais très fier de faire ce film, qui avait forcément quelques imperfections, mais il a été diffusé, je crois, de nouveau en janvier dernier, là, sur France 3.
2: Ouais, tout à fait. Et ben, merci beaucoup, en tout cas, Cyril Le Tourneur, disons, de ce témoignage. Et puis, donc, on se dit à très bientôt sur l'antenne de Radio Fidélité, toujours.
3: Je vous en prie, merci à vous. Merci. Très bonne fin de journée.
2: Merci.
3: Au revoir.
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5: Je suis à nouveau aujourd'hui avec Malik Khalab, qui est directeur de recherche émérite au CNRS, membre du LAS, le laboratoire d'analyse et d'architecture des systèmes. Il est spécialiste de l'intelligence artificielle. Il nous en a beaucoup parlé au cours de l'émission précédente, la semaine dernière. Et aujourd'hui, il va nous expliquer toutes les capacités de ces intelligences artificielles dont certaines n'étaient pas attendues. On n'imaginerait pas qu'une intelligence artificielle serait capable de faire tout ce qu'elle fait, en particulier des calculs ou autres travaux. Je vais donc poser la question tout de suite à Malik. qu'est-ce que ces intelligences artificielles ont comme résultat qui n'était pas attendu? C'est des surprises, on a des surprises avec elles.
6: Oui, alors il faut voir, hein, comme je l'ai dit, que ça fonctionne sur le même principe que ces systèmes qui permettent de proposer des mots quand je tape un message sur un smartphone. Et donc on s'attendait à ce que ça soit relativement performant pour le traitement du langage naturel. Les performances dans le traitement du langage naturel ont de loin dépassé les attentes sur un certain nombre de tâches, telles que résumer un texte.
5: Ou écrire un poème, je crois. Oui, à partir, on donne un début de poème de Ronsard, et l'intelligence artificielle écrit tout le poème de Ronsard, en invente un.
6: En invente un sur la base du style de Ronsard.
5: Voilà.
6: Ou de proposer des proverbes, ou de comprendre des proverbes, ou de produire un texte qui a un sens sur un sujet donné. Donc, les aptitudes au niveau langage sont remarquables. Mais quelque chose qui n'était pas du tout attendu, parce que ce n'était pas du tout prévu dans la conception de ces systèmes, c'est qu'ils soient capables de faire du raisonnement logique. Il n'y a rien dans les algorithmes qui sont dedans qui permet de faire cela. Quelque chose qui permette de faire du calcul. Quelque chose qui permette de saisir le sens commun. Alors, quand je pose la question, je veux enfoncer un clou dans un mur, a priori, la machine n'a jamais eu l'expérience d'enfoncer un clou dans un mur. Elle ne sait pas quelle est la dureté du clou, le fait que je ne peux pas taper dessus avec ma main, etc. Mais il y a un sens commun qui lui permet de me dire « Non, tu ne peux pas l'enfoncer en appuyant avec la main. »
5: Et ce sens commun vient, en fait, d'un apprentissage du langage.
6: Il vient d'un apprentissage du langage, mais le langage en lui-même ne va pas me donner des statistiques sur les résultats de toutes les multiplications possibles et imaginables. Ou de toutes les additions.
5: Tu lui donnes des équations à résoudre, comment ça se passe? Ou alors des problèmes à mettre en équation?
6: On lui donne des problèmes de mathématiques à résoudre et on trouve des solutions pour les systèmes les plus avancés qui sont du niveau d'un élève de terminale, d'un bon élève de terminale en mathématiques.
5: Et elle va vite? Elle va vite?
6: Bien sûr, elle va très vite la classe, ce n'est pas la vitesse qui est surprenante. Ce qui est surprenant, ce sont ces aptitudes qui n'étaient pas programmées, qui n'étaient pas attendues, qui sont un petit peu orthogonales à la statistique sur le langage. Se pose la question de comment les expliquer. Aujourd'hui, ni les concepteurs de ces systèmes, ni personne ne peut les expliquer de façon tout à fait satisfaisante. Nous sommes face à une situation où la technique est en avance sur la science. Nous pouvons faire plus que ce que nous comprenons. Ce n'est pas la première fois dans l'histoire des sciences que la technique est en avance sur la science. Par exemple, la machine à vapeur a existé 3 siècles avant Carnot, qui nous a expliqué la thermodynamique et comment ça marche. Par exemple, le moteur électrique a existé 1 siècle avant Maxwell, qui nous a expliqué l'électromagnétisme et comment ça marche. Aujourd'hui, nous avons des capacités dont nous devinons à peu près, mais nous ne comprenons pas de façon détaillée, de façon sûre, comment ça marche. Ce que nous constatons, c'est qu'il y a un effet de seuil sur la quantité de calcul qui est faite.
5: C'est-à-dire qu'il faut une certaine quantité d'informations au départ
6: De puissance de calcul dans la machine. D'accord. Cette puissance de calcul se mesure en nombre de paramètres qu'il y a dans le modèle. Alors jusqu'à 1 milliard de ces paramètres, il ne se passe rien dans ces aptitudes surprenantes. Au-delà de 10 milliards et quelques centaines de milliards, c'est là où émergent ces aptitudes remarquables.
5: Une transition de phase, en quelque sorte.
6: Absolument. C'est une transition de phase. Donc, quand on regarde sur un ensemble de tâches relativement important, il ne se passe rien tant qu'on n'a que de l'ordre de quelques milliards de paramètres. Et dès qu'on a quelques dizaines ou centaines de milliards de paramètres, on a des performances qui commencent à être surprenantes. Ça, c'est une première chose. Une deuxième chose, on a des hypothèses, et on essaie de les éclairer aujourd'hui, sur le fait que la machine a été capable de synthétiser d'une façon ou d'une autre, le bon algorithme pour faire ce calcul, pour faire cette tâche de planification, pour saisir, par exemple, comment se joue tel jeu ou comment s'effectue telle et telle tâche. Je n'ai pas besoin de le programmer spécifiquement, elle l'a saisi. Il faut quand même souligner que ces aptitudes sont remarquables, mais qu'elles sont aussi entachées d'erreurs. Je ne saurais pas prouver quoi que ce soit pour dire ça va marcher. Il y a des erreurs, on le sait aujourd'hui, et quelquefois la machine répond à côté, etc. C'est contrairement à l'autre classe de méthodes dont j'ai parlé la dernière fois, qui sont des méthodes à base de données et de raisonnement, où je suis capable de prouver des résultats. Je suis capable de démontrer qu'elle ne se trompera pas.
5: Là, pour la machine, ce n'est pas une preuve, c'est une probabilité extrêmement grande d'obtenir le bon résultat, mais c'est une probabilité. Voilà, c'est différent.
6: Oui. On a des réponses qui sont satisfaisantes le plus souvent, et de temps en temps, on a des réponses qui ne le sont pas.
5: Donc, en fait, elle peut faire, par exemple, des calculs extrêmement vite, beaucoup plus vite que nous, mais il faut quand même vérifier, nous, à la fin, qu'elle ne s'est pas trompée, c'est ça?
6: Oui. Bon, pour le calcul, ce n'est pas le bon modèle. Ce n'est pas avec ça. Ce n'est pas en faisant des statistiques sur les résultats de calcul qu'on calcule bien. C'est on a d'autres modèles.
5: Oui,
6: et donc, la perspective, c'est quand même de marier ce type de méthode avec des méthodes qui sont plus précises et exactes. C'est aussi quelque chose que j'avais évoqué la dernière fois, c'est le lien entre des approches qui utilisent des connaissances et du raisonnement et des approches qui utilisent des données, des statistiques sur les données, qui font l'objet de nombreuses recherches. Toujours est-il que nous avons aujourd'hui des observations empiriques et des explications qui sont plus ou moins à approfondir et sur lesquelles on essaye d'avancer pour nous permettre de qualifier les réponses de ces systèmes. Les qualifier en disant, cette réponse, on en est certain, cette réponse est plutôt douteuse, ou cette réponse est probable ou n'est pas bonne, etc.
5: Donc, et quand on est certain ou pas certain, enfin, quand on a un résultat comme ça, on le lui dit à la machine, et comme ça, la fois suivante, elle marche mieux, c'est ça?
6: Pas nécessairement, parce qu'elle est basée uniquement sur des statistiques, elle ne se rappelle pas nécessairement tout ce qu'elle a vu. C'est simplement une approximation sur les complétions de phrases. C'est une machine qui fait des approximations sur des complétions de phrases. Elle ne fait pas une recherche spécifique, au cas par cas, sur chaque résultat.
5: Mais alors ça fait peur aux gens parce qu'ils se disent, bon, est-ce que les machines vont finir par prendre le pouvoir sur nous? Bien, est-ce qu'il y a un danger? Est-ce qu'il y a un risque? Alors qu'est-ce que vous pensez de ça, les spécialistes de la question?
6: Il y a certainement un danger. Il y a certainement un danger, un risque, pas qu'elles prennent le pouvoir. Les dangers sont en termes de notre dépendance de plus en plus grande sur des tâches essentielles, des tâches qui consistent à écrire, à rédiger, à raisonner.
5: Ah ben ça c'est déjà commencé, hein, parce qu'on a, on est même en dehors de l'intelligence artificielle, la dépendance aux smartphones, la dépendance aux
6: Cette dépendance va s'aggraver. Il y a une étude qui a été faite il y a quelques années sur les possibilités d'automatisation d'un certain nombre de tâches pour l'emploi. Et cette étude remonte avant ChatGPT, elle remonte à 2018 ou 2019. Elle avait montré que selon les tâches répétitives manuelles, les tâches plus intellectuelles, etc., selon les tâches, si on maîtrisait l'interaction langage naturel, on augmentait le pourcentage de ces tâches qui peuvent être confiées à des machines d'au moins 20% ou 30%. Donc, on a des risques liés à l'emploi, peut-être pas à court terme, mais à moyen et long terme. Et on a ces inquiétudes à moyen et long terme qui fait qu'il faut qu'on se reconfigure. Il faut que les formations que l'on offre aux jeunes leur permettent de maîtriser et d'utiliser à bon escient ce type d'instrument. On a des risques de manipulation. La manipulation existe bien avant l'intelligence artificielle. La publicité nous manipule. Aujourd'hui, les réseaux sociaux et le fait qu'on nous propose telle page ou tel film ou tel menu, etc., c'est déjà le cas. Mais avec les possibilités d'un argumentaire dans notre langue, dans notre façon naturelle de nous exprimer, la manipulation risque d'être plus grande.
5: Et puis, il y a quand même derrière ces machines, il y a des gens au départ. Il y a des gens qui peuvent, biaiser l'information que la machine, ça existe, ça?
6: Oui, absolument. D'abord, il y a le biais lié simplement au fait que la machine apprend sur nos textes et nos textes sont biaisés. Mmh. Nos textes ne sont pas neutres. Mmh. D'ailleurs, on peut mesurer les biais à travers l'apprentissage de la machine.
5: Mmh.
6: Si on fait apprendre à la machine des relations entre personnes telles que décrit la presse du début du XXe siècle, on va s'apercevoir que les biais sexistes sont beaucoup plus grands que sur les textes du XXIe siècle. Ce qu'elle apprend est déjà biaisé et ensuite, il peut y avoir, et c'est beaucoup plus dangereux, tous les biais liés aux intérêts économiques parce que ces machines ont nécessité des investissements colossaux. Ce sont des dizaines et dizaines de milliards qui ont été investis dans ces systèmes. Même le seul ChatGPT, on a dépassé largement les 10 milliards d'euros, de dollars pour son entraînement. Et la motivation derrière ces investissements, c'est bien entendu la motivation du système capitaliste dans lequel nous vivons, qui fait que ces grandes entreprises qu'on appelle les GAFA ont des intérêts et vont préserver leurs intérêts. Et la préservation de leurs intérêts, c'est lié aussi à des possibilités de nous manipuler pour qu'on consomme davantage, pour qu'ils aient plus de publicité, pour que nos données leur servent davantage, etc., etc. Et il y a eu aussi des risques que l'on a vus à travers le trucage d'élections.
5: Ah oui.
6: Donc ça risque d'être encore plus grand lorsqu'on manipule le langage naturel et qu'on peut nous donner un argumentaire qui est ciblé sur ma personnalité, sur ce à quoi je suis sensible, sur ce que je regarde, sur les éléments, et parce que je fournis des données à longueur de mes interactions avec les réseaux sociaux et les ordinateurs, sur les éléments qui vont me convaincre. Sans parler du fait qu'on a une incursion fondamentale sur la culture humaine à travers la manipulation du langage. Et puis, les relations humaines vont être profondément affectées du fait qu'on va parler et on va interagir avec les machines.
5: Alors là, on pense à l'interaction, le problème avec les machines, mais quand même avec de l'humain derrière. Oui. Est-ce que les machines en elles-mêmes peuvent prendre la place des humains ?
6: Les machines en elles-mêmes vont prendre la place des humains, non pas au sens du pouvoir, mais au sens de moins d'interaction entre nous et plus d'interaction de chacun d'entre nous avec la machine.
5: Ouais, c'est ça.
6: Et c'est ça qui va être dangereux. Le risque que je ne vois pas, c'est le risque de prise de pouvoir. Aujourd'hui, on a tendance, parce qu'elle parle notre langage, à les personnalifier, à dire c'est une intelligence artificielle. Il faut garder une certaine distance entre nous et dire qu'il ne s'agit que d'une machine qui a des capacités, des aptitudes remarquables, mais ce n'est qu'une machine. Elle n'a pas de sentiments. Elle donne l'impression qu'elle éprouve des sentiments. Elle n'est pas consciente. Il est faux qu'elle soit consciente. La notion de conscience est très compliquée. On en est très loin dans nos machines aujourd'hui. Elle n'a pas de motivation propre. Elle a les motivations que nous lui donnons. Et donc, le fait de dire qu'elle va prendre le pouvoir, ça signifie qu'elle a des motivations, que le pouvoir sert à quelque chose pour elle. Non, elle est au bénéfice de ceux qui la financent et ceux qui l'utilisent. Je ne crois pas que le risque de prise de pouvoir soit présent aujourd'hui. Je ne le vois nulle part dans les capacités que j'observe, ni la conscience, ni les émotions. Je vois une puissance et des aptitudes, des aptitudes d'intelligence et au-delà du langage qui sont relativement surprenantes et qui vont avoir un effet avec un impact fort sur l'humain et sur la civilisation. C'est ce que j'observe aujourd'hui et sur lequel il faut qu'on réfléchisse et sur lequel il faut qu'on mette en place un certain nombre de garde-fous et de régulations sociales pour préserver nos valeurs et nos sociétés.
5: Eh ben, merci beaucoup Malik, je crois que ça clarifie beaucoup les choses pour le public. En fait, les machines ne sont pas sans risque, mais le risque n'est pas qu'elles prennent le pouvoir sur l'humain. Je crois qu'il y a beaucoup à réfléchir là-dessus et je crois qu'il faut, comme tu dis, il faut travailler à ne pas se laisser dominer.
6: Oui, tout à fait. C'est un problème de formation, d'information et de diffusion.
5: Alors, c'est peut-être un problème aussi à l'école. Ça fait partie des sujets qu'il faudrait discuter à l'école.
6: L'école joue un rôle essentiel.
5: Merci beaucoup Malik pour ces deux passionnantes émissions. Au revoir.

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1: Nos hontes, chemin de miséricorde. Ce dont j'ai le plus de mal à parler, ce dont je ne parle le moins ou à personne, c'est ce dont j'ai le plus honte, là où je me dégoûte. Que ce soit sur le plan sexuel ou dans ce que j'ai vécu et que je n'ose pas dire, j'ai honte de dire cela, que j'ai caché, à tort ou à raison, dans ma vie. Eh bien voilà, c'est ces hontes-là qui peuvent le plus me faire rencontrer le cœur de Dieu. Car pour chacune d'elles que je vais oser dire à un prêtre, dans la confession, un psychologue, ou à Dieu directement, ou un frère et sœur en qui j'ai confiance et dont je sais qu'il comprendra et ne répétera pas. Pour chacune de ces hontes dites, Dieu me dit merci. Merci pour ton cadeau. Déjà, les parents remercient lorsque l'enfant va pour la première fois sur le pot et montre sa production. Eh bien, ce qui m'apparaît le plus vil en moi, c'est aussi le plus précieux aux yeux de Dieu. C'est parce que je vais dire ce qui me fait le plus mal, le plus honte, là où je me dégoûte le plus, là où malheureusement j'ai le plus le mépris de moi-même, que je vais être libéré par l'amour de Dieu. Quelle merveille, je peux en témoigner, quand quelqu'un vient dire ce qu'il n'a jamais dit à personne. Et quel amour celui ou celle qui l'écoute ressent dans son cœur de la part de Dieu. Merci. Merci d'être venu, merci de l'avoir dit, merci de l'avoir partagé, merci de ce cadeau merveilleux.
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3: Bonjour chers auditeurs, voici l'émission Visage de la Bible. Catherine Mann au micro pour vous proposer de feuilleter la Bible comme un album de famille, celui d'une grande famille spirituelle,

Je vous propose de commencer notre parcours avec les premiers ancêtres de notre belle famille humaine, en remontant à Adam et Ève, dont l'histoire est bien connue. Rappelons-nous que très vite, ils nous léguèrent un héritage compliqué. Leur premier fils, Caïn, avait très mauvais caractère, et quand il vit que Dieu avait une petite préférence pour son frère cadet Abel, Caïn se vexa et tout simplement trucida Abel. Bien sûr, Dieu en fut mécontent. Lisons donc Genèse, verset 11 dans le chapitre 4. « Le Seigneur dit à Caïn, tu es maintenant maudit du sol qui a ouvert la bouche pour recueillir de ta main le sang de ton frère. Quand tu cultiveras le sol, il ne te donnera plus sa force. Tu seras errant et vagabond sur la terre. » Voilà, Caïn a donc été condamné à une vie difficile, mais qui ne l'a pas empêché de se marier et de faire beaucoup d'enfants, ce qui a fait dire à certains commentateurs pessimistes que l'humanité, étant donc faite de la descendance de Caïn, nous avons tous dans nos gènes quelque chose hérité de cet homme jaloux, violent et meurtrier. Ce qui est dans les choses possibles, évidemment. Mais comme je veux être plus optimiste, je préfère que nous regardions un peu plus loin un nouveau visage, celui de Seth. Je vous lis le texte qui nous le présente, donc Genèse chapitre 4, verset 25. « Adam connut encore sa femme, elle enfanta un fils et le nomma Seth, disant, car Dieu m'a suscité une autre descendance à la place d'Abel, puisque Caïn l'a tué. » À Seth aussi, il lui naquit un fils qu'il appela du nom d'Enoch. Voilà, nous avons le fils et le petit-fils. Or, Enoch est un nom hébreu qui veut dire l'homme, l'homme au sens général d'être humain. Donc, il me semble plus judicieux de penser que l'humanité doit beaucoup à son ancêtre Seth, qui remplace Abel, plutôt qu'à Caïn. Malheureusement, la Bible ne dit rien du caractère de Seth dont nous aurions pu hériter. Tout ce que je peux dire, c'est que ses ancêtres eurent tous une très longue vie, bien remplie, puisqu'ils ont continué, nous dit le texte, d'engendrer quantité de fils et de filles. Adam vécut 930 ans. Ensuite, Seth vécut 912 ans et Enoch 905, etc. Toute cette première généalogie se trouve au chapitre 5 de la Genèse. Et on peut y constater une chose, c'est qu'on vit vraiment longtemps à cette époque. Mathusalem, par exemple, a vécu 969 ans, ce qui semble être un record qui lui valut une belle réputation jusqu'à nos jours. Par contre, son fils Lamech mourut à seulement 770 ans. Par contre, le fils de Lamech, Noé, arriva quand même jusqu'à l'âge de 950 ans, bien qu'il connût une vie mouvementée, bouleversée par le déluge, comme chacun sait. Les humains ont donc été programmés pour du long terme. Mais il faut remarquer quand même que dans toute cette histoire des ancêtres, rien n'est dit de la longévité des femmes. Et comme par contre, on nous explique que l'activité principale de ces vénérables patriarches fut d'engendrer quantité de fils et de filles, on doit bien se dire qu'ils ne devaient pas vraiment respecter la monogamie selon l'exemple du couple fondateur Adam et Ève. Car il semble difficile d'imaginer une seule épouse peuplant le monde avec autant d'efficacité tout au long d'une vie aussi longue. Mais voilà, on ne sait pas, tout ça reste une zone d'ombre. En tout cas, pour en revenir à Caïn, on ne lui connut qu'une seule épouse. Par contre, son arrière-petit-fils, donc celui qui s'appelait aussi Lamech, lui eut très clairement deux épouses. Le texte de Genèse chapitre 4, verset 19 nous le dit clairement. L'une s'appelait Ada et l'autre Tsilla.

La lignée de Caïn fut donc aussi très prolifique. Du fils aîné d'Ada, on dit toujours au verset 19, ce fut lui le père de ceux qui habitent des tentes avec des troupeaux. Donc le père des tribus nomades comme les Bédouins, qui subsistent encore aujourd'hui, bien qu'ils soient moins nombreux, mais ils ont un respect des traditions incroyablement tenace. Le fils cadet d'Ada, par contre, est devenu musicien, et on dit qu'il fut le père de tous ceux qui jouent de la sitar et du chalumeau. Du côté de Tzila, ce fut différent. Le fils aîné devint un forgeron qui aiguisait, dit le texte, tout soc de bronze et de fer. Bref, voilà la famille humaine qui continue de s'agrandir. Mais leur histoire ne commence vraiment à se préciser qu'au temps de Noé, donc à partir du chapitre 6 de la Genèse. Et l'atmosphère, là, n'est pas vraiment joyeuse. Je vous lis le verset 5 du chapitre 6. Le Seigneur vit que la méchanceté de l'homme se multipliait sur la terre. À longueur de journée, son cœur n'était porté qu'à concevoir le mal. Et le Seigneur se repentit d'avoir fait l'homme sur la terre. Voilà, le reste de l'histoire est bien connu. Hein. Dieu décide un déluge pour exterminer l'humanité devenue tellement nocive. Mais Noé, par contre, qui est sage et bon, trouve grâce aux yeux de Dieu, et à cause de ça, une partie de l'humanité et du règne animal va être sauvée. Et c'est une première alliance entre Dieu et les hommes qui va être scellée. Je vous lis chapitre 9, verset 12. Dieu dit, « Voici le signe de l'alliance que je mets entre moi et vous, et tout être vivant avec vous, pour toutes les générations futures. Je mets mon arc dans la nuée pour qu'il devienne un signe d'alliance entre moi et la terre. Quand je ferai apparaître des nuages sur la terre et qu'on verra l'arc, dans la nuée, je me souviendrai de mon alliance entre moi et vous et tout être vivant, quel qu'il soit. » Voilà, nous avons donc ici, grâce à Noé, une première alliance qui s'adresse à toute l'humanité, bien avant Abraham. Et cette alliance reste valide et présente jusqu'à nos jours, puisque Dieu l'élargit à toutes les générations futures, ce qui est confirmé d'ailleurs au verset 16, qui dit « L'arc sera dans la nuée en souvenir de l'alliance perpétuelle entre Dieu et tout être vivant. » Voilà, peut-être qu'il peut nous rassurer face à la montée des inquiétudes écologiques que nous connaissons aujourd'hui. Tant que l'arc-en-ciel existera, Dieu restera à l'écoute de l'humanité et de ses besoins. Si on se tourne vers lui avec confiance, il doit rester fidèle à ses promesses.

Reprenons le fil de notre progression dans le grand album de la famille biblique. Avant le déluge, Noé avait déjà engendré 3 fils. Et le texte biblique nous dit qu'ensuite, c'est à partir d'eux que toute la terre fut repeuplée. On pourrait donc penser qu'il y avait eu alors une sorte de remise des compteurs à zéro en ce qui concerne l'hérédité, et que le mal avait été définitivement extirpé des cœurs. Mais il semble bien qu'il n'en fut rien, car les problèmes vont continuer à perturber notre famille humaine. Et les 3 fils de Noé s'appelaient Sem, Cham et Japhet, ce qui, d'après le chapitre 10 de la Genèse, fait qu'ils se partagèrent le monde et s'établirent dans 3 régions différentes. Japhet ira vers tout l'Occident. Cham sera à l'origine de Mitzrayim, donc l'Égypte, de Kouch, l'Éthiopie, et puis la Libye, enfin toute l'Arabie du Nord jusqu'à la Mésopotamie. Et enfin, de Sem, qui est considéré comme le fils aîné, naîtront tous les fils de Héber, c'est-à-dire les Hébreux, en fait les Sémites, fils de Sem, sur lesquels va essentiellement se concentrer ensuite toute l'histoire familiale. Son statut d'aîné lui donne une place d'autorité sur ses frères. Pourtant, on voit dans le texte que Babel, donc Babylone, fait partie des territoires attribués à Cham. Il semble que c'est dans cette lignée qu'il faut chercher les responsables de la tour de Babel, quand les hommes cherchèrent, dit le texte, à bâtir une tour dont le sommet touche le ciel, c'est-à-dire chercher à devenir aussi puissant que Dieu. Là aussi, on connaît bien la réaction courroucée de Dieu qui va brouiller les langues pour que plus personne ne se comprenne et dispersa l'humanité sur toute la terre. Pendant ce temps, du côté de chez Sem, les engendrements se succèdent pour en arriver finalement à partir d'Aram, donc celui le père des Araméens, jusqu'à Théra, le nom du père d'Abraham et de ses frères, Nahor et Haran, le père de Lot. Haran, père de Lot, qui mourut jeune, c'est pourquoi Lot fut recueilli par son grand-père. Alors, lisons cette partie de la Genèse, chapitre 11, à partir du verset 31. Théra prit son fils Abraham, son petit-fils Lot, fils de Haran, ainsi que sa belle-fille, Sarai, fait femme de son fils Abraham, et ils sortirent d'Our en Chaldée pour aller au pays de Canaan. Ils gagnèrent Haran où ils habitèrent. Ainsi, la famille d'Abraham, le futur Abraham, après avoir quitté la Mésopotamie, va s'installer à Haran, qui se trouve dans le sud de la Turquie, le sud-est de la Turquie actuelle. Nous ne s'attarderons pas sur le visage de notre père Abraham, dont l'histoire est déjà bien connue. Mais regardons un peu plus longuement le portrait de son neveu Lot. Lot, comme Abraham, était très riche en troupeaux. C'est pourquoi tous les deux vont commencer à se gêner l'un l'autre. En tout cas, les troupeaux se gênent parce qu'ils sont trop entassés les uns sur les autres. Et Lot et Abraham vont devoir décider de se séparer pour faciliter la vie des troupeaux. Ils vont donc décider d'un commun accord, et Abraham, plein de générosité, va laisser à Lot le choix du territoire qui l'intéresserait. Et celui-ci, tout simplement, choisit d'aller vers le Jourdain, qui était certainement la région la plus fertile. Il choisit, en tout cas il croit choisir, la meilleure part. Mais c'était sans compter qu'au milieu de ce territoire se trouvent les villes de Sodome et Gomorre. Il y a peut-être une petite leçon à comprendre dans cet épisode, parce qu'Abraham, qui se contente des territoires qui restent autour de Canaan et qui sont assez normales, plutôt quelconques, lui se voit bénir par Dieu. Il pourra étendre encore ses possessions et ses richesses, et sa descendance
pourra se multiplier, comme dit le texte, comme la poussière de la terre, lui dit Dieu. Alors que Lot, au contraire, qui choisit le beau territoire fertile, va au-devant de gros problèmes, parce qu'à cause de son ambition, il n'a pas su voir que les territoires qu'il désirait, et je vous lis le verset 13 du chapitre 13 de la Genèse, abritaient des scélérats qui péchaient gravement contre le Seigneur. Alors, il faut sauter un peu l'histoire d'Abraham pour arriver au chapitre 18 de la Genèse, où nous lisons au verset 20 et suivant. Le Seigneur dit, la plainte contre Sodome et Gomorre est si forte, leur péché si lourd, que je dois descendre pour voir s'ils ont agi en tout comme la plainte en est venue jusqu'à moi. Alors, la suite des événements nous est racontée au chapitre 19. Deux anges arrivèrent le soir à Sodome, alors que Lot était assis à la porte de Sodome. Il les vit, se leva pour aller à leur rencontre et se prosterna face contre terre. Il dit, « De grâce, mes seigneurs, faites un détour par la maison de votre serviteur, passez-y la nuit, lavez-vous les pieds et de bon matin, vous irez votre chemin. » Mais les anges répondirent, « Non, nous passerons la nuit sur la place. » Entre parenthèses, un tel refus était déjà à comprendre comme un signe de très mauvaise humeur à une époque où l'hospitalité était la règle fondamentale de la vie sociale. Mais Lot, qui ne doute jamais de rien, insiste. Le texte dit, « Il les pressa tant qu'ils firent un détour chez lui et arrivèrent à sa maison. Il leur prépara un repas, fit cuire des pains azymes et ils mangèrent. Il n'était pas encore couché que la maison de Lot fut cernée par les gens de la ville, les gens de Sodome, du plus jeune au plus vieux, tout le peuple sans exception. Ils appelèrent Lot et lui dirent « Où sont les hommes qui sont venus chez toi cette nuit ? Fais-les sortir vers nous pour que nous les connaissions. » L'expression hébraïque est sans ambiguïté et selon ce vocabulaire biblique bien connu, il est question ici de sexualité et même de viol homosexuel qui s'ajoute à une trahison des lois de l'hospitalité. C'est pourquoi Lot sort de sa maison effrayé et leur dit « De grâce, mes frères, ne faites pas de malheur. J'ai ici à votre disposition deux filles qui n'ont pas connu d'homme. Je peux les faire sortir vers vous et vous en ferez ce que bon vous semblera. Mais ne faites rien à ces hommes puisqu'ils sont venus à l'abri de mon toit. » Lot se montre donc très respectueux des lois de l'hospitalité et refuse de laisser violer ses invités. Mais par contre, laisser violer ses deux filles ne lui pose aucun problème. Heureusement pour elle, les gens de Sodome ne sont pas intéressés. Ils répondent « Tire-toi de là !» et disent « Cet individu est venu en émigré et il se fait le redresseur de tort. Faisons-lui plus de mal encore qu'à eux. » Ils poussèrent Lot avec violence et s'approchèrent pour enfoncer la porte. Voilà une belle situation. Mais n'oublions pas que les deux hommes accueillis par Lot sont des envoyés de Dieu. Des anges, certains même disent qu'il s'agit de Dieu en personne qui est descendu. La situation va donc être retournée avec puissance par ces deux hommes, en tout cas au pouvoir miraculeux.

Reprenons notre contemplation du visage de Lot, le neveu d'Abraham, qui est en bien mauvaise posture dans sa maison à Sodome. Pour le moment, il est épouvanté par l'agression qu'il subit en tant qu'émigré. Il se croyait pourtant bien intégré par les gens de Sodome, qu'il appelait naïvement « mes frères ». Mais il se trompait lourdement. Heureusement, les envoyés de Dieu qui l'accueillent chez lui vont intervenir avec puissance. Lisons le verset 10 de Genèse 19. « Les deux hommes tendirent la main pour faire rentrer Lot près d'eux dans la maison, et ils fermèrent la porte. Et ils frappèrent de cécité les gens qui étaient devant l'entrée de la maison, depuis le plus petit jusqu'au plus grand, de sorte qu'ils ne pouvaient plus retrouver l'entrée. Les deux hommes dirent à Lot, « Qui as-tu encore ici? Un gendre, des fils, des filles? Tout ce que tu as dans cette maison, fais-le sortir de cette ville. Nous allons en effet la détruire, car elle est grande, la plainte qui est montée devant le Seigneur à son sujet. Il nous a envoyés pour la détruire. » Alors Lot alla parler à ses gendres, ceux donc qui allaient épouser ses deux filles, et il leur dit, « Debout, sortez de cette cité, car le Seigneur va détruire la ville. » Mais les gendres ne le crurent pas, ils croyaient qu'il plaisantait. Lorsque pointa l'aurore, les anges insistèrent auprès de Lot en disant, « Debout, prends ta femme et tes deux filles, de peur que vous ne périssiez à cause de la faute de cette ville. » Et comme ils s'attardaient, les deux hommes les tirèrent par la main, lui, sa femme et ses deux filles, car le Seigneur avait pitié de lui. Voilà, décidément, ce portrait de Lot nous révèle, je dirais, un homme bien peu dégourdi. Il ne prend pas vraiment les bonnes décisions. Il ne comprend pas la gravité, la réalité des situations. Il n'arrive même pas à bien expliquer le danger à ses futurs gendres. Il est lent à réagir dans l'urgence. Je dirais qu'il est un peu empoté. C'est sans doute un peu de tout cela qui fait que Dieu, nous dit le texte, a pitié de lui. Lisons la suite, verset 16, toujours chapitre 19. Les deux hommes le firent sortir pour les mettre à l'abri hors de la ville. Comme ils le menaient dehors, ils dirent à Lot, « Sauve-toi, il y va de ta vie. Ne regarde pas derrière toi. Ne t'arrête nulle part dans le district. Fuis vers la montagne, de peur de périr. » Mais l'autre répond, « À Dieu ne plaise, je ne pourrai pas fuir jusqu'à la montagne sans être atteint par le fléau et mourir. Vois, cette autre ville assez proche pour y fuir, elle est minuscule, je voudrais m'y réfugier. » Donc, il cherche à courir moins loin. Je trouve que l'autre se montre presque agaçant de faiblesse et d'impuissance, et pourtant Dieu va continuer d'avoir pitié de lui. Là, voyons la suite. Dieu lui dit, « Vois, je te fais encore cette faveur et je ne bouleverserai pas la petite ville dont tu me parles, donc réfugie-toi là-bas au plus vite, car je ne peux rien faire jusqu'à ce que tu y sois arrivé. » Voilà, c'est vraiment réconfortant de voir à quel point Dieu peut se montrer patient avec nos déficiences humaines. Lot clairement là pour nous rappeler que Dieu a pitié des faibles et des inadaptés, qu'il leur propose toujours une main tendue, quel que soit leur état. Continuons quand même le chapitre 19 de la Genèse, verset 23. Le soleil se levait sur la terre quand Lot entra dans la petite ville. Alors le Seigneur fit pleuvoir sur Sodome et Gomorre du soufre et du feu. Cela venait du ciel et du Seigneur. Il ravagea ces villes, tout le district, tous les habitants des villes et la végétation du sol. Et la femme de Lot regarda en arrière et elle devint une colonne de sel. Et voilà. Il n'y a donc pas que Lot qui était un peu inadapté. Sa femme aussi, visiblement, puisqu'elle n'a pas pris la mesure de l'interdit de Dieu, interdit de se retourner. Mais cette désobéissance ici va lui coûter la vie. Quant à Lot et ses deux filles,
après le cataclysme, ils se mirent en route vers les montagnes pour se mettre à l'abri des gens du pays. Ils commençaient à en avoir un peu peur. Et pourtant, là, l'histoire de Lot ne s'arrête pas du tout à ce moment-là. Il semble bien que nous arrivons maintenant à un sommet d'étrangeté dans l'histoire de cet ancêtre. Je vous lis la suite à partir du verset 31. La fille aînée dit à sa cadette « Notre père est vieux et il n'y a pas d'homme dans le pays pour venir à nous selon la coutume. Alors, faisons boire du vin à notre père et nous coucherons avec lui pour donner vie à une descendance issue de notre père. » Elles firent boire du vin à leur père cette nuit-là et l'aînée des filles vint coucher avec son père qui n'eut conscience ni de son coucher ni de son lever. Et le lendemain, l'aîné dit à la cadette, « Vois, la nuit dernière, j'ai couché avec mon père, faisons-lui boire du vin cette nuit encore, et à ton tour, tu iras coucher avec lui. » Et Lot n'eut conscience ni de son coucher, ni de son lever. Les deux filles de Lot devinrent enceintes de leur père. L'aîné donna naissance à un fils qu'elle appela Moab, qui fut le père des Moabites d'aujourd'hui. La cadette, elle aussi, donna naissance à un fils qu'elle appela Ben-Ammi, qui est le père de tous les Ammonites. Voilà, une histoire loin, très loin de la morale, pourtant très stricte, qu'on associe généralement à la parole de la Bible. Nous devons quand même noter que les Moabites et les Ammonites qui descendent de ces liaisons incestueuses furent, en général, les ennemis jurés d'Israël. La cause en est peut-être justement quand même leur étonnante origine. Et pourtant, n'oublions pas quand même que, bien plus tard, Ruth, la Moabite, va épouser Boaz et se trouver dans la généalogie de Jésus, car elle fut la grand-mère de Jessé, le père de David. Alors, que peut-on retirer de tout ça ? Peut-être l'idée que Dieu peut toujours faire du bien avec du mal. Alors maintenant, nous laissons là Lot, dont la vie ne fut pas un exemple d'intelligence et de courage, mais que Dieu a toujours pris en pitié et protégé malgré tout. C'est rassurant pour nos propres vies, pas toujours impeccables, ce qui ne doit pas nous empêcher d'espérer le pardon et la miséricorde de Dieu. Et à présent, je vous dis au revoir, chers auditeurs, et à bientôt pour découvrir d'autres visages de la Bible.

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1: Levons les voiles, chers auditorices, c'est l'heure du départ pour un bon bol d'air frais. Notre destination, l'océan austral bordant l'Antarctique. Vous aurez beau imaginer des espaces vastes et peu fréquentés, là-bas aussi, les impacts des activités humaines se font ressentir. Pour cette nouvelle émission du Labo des Savoirs, laissez-vous guider par des scientifiques qui cherchent à comprendre le fonctionnement d'écosystèmes fragiles avant que ceux-ci ne soient profondément bouleversés. Ces espaces sont aussi peuplés d'une quantité extraordinaire d'espèces. Trois d'entre elles seront au cœur de nos discussions aujourd'hui. Notre invité les a étudiées de près durant son doctorat afin de mieux comprendre leurs tactiques de chasse. Bonjour à vous, Mathilde Chevalet.
2: Bonjour.
1: Vous êtes écologue et vulgarisatrice scientifique. Nous aurons le plaisir de discuter de vos travaux de thèse sur les relations entre proies et prédateurs. Ces travaux ont été menés au CEBC, le Centre d'études biologiques de Chizé, une unité mixte CNRS et Université La Rochelle. Cette émission a été préparée sur une idée originale du groupe jeune LPO 44, la Ligue de protection des oiseaux. Nous entendrons également Victor.
3: Bonjour.
1: Pour un portrait de l'extraordinaire Anita Conti, pionnière dans son domaine, je garde un peu de mystère. Et Solène.
4: Bonjour.
1: Bonjour Solène, bénévole du groupe jeune LPO 44 pour une première chronique, et peut-être pas la dernière, au labo. On va creuser avec toi ce qui se cache derrière nos scénarios de chasse dans les documentaires animaliers. Vous êtes bien à l'écoute du Labo des Savoirs.
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1: Alors nous partons aujourd'hui pour un voyage lointain en votre compagnie, Mathilde Chevalet. Notre destination, je l'ai dit, c'est l'océan Austral. Vous avez eu la chance de vous y rendre pour vos études de terrain. Alors avant que l'on s'intéresse aux protagonistes de vos travaux, nous allons un peu poser le panorama. Est-ce que vous pourriez nous en dire un peu plus sur les paysages que vous avez pu voir ? À quoi ça ressemble tant sur Terre que sous l'eau ?
4: Alors l'océan Austral, c'est l'océan qui va border le continent Antarctique. C'est un océan qui est assez hostile. C'est un océan où la météo va être toujours capricieuse. Il va y avoir beaucoup de vent, des grosses vagues. Et donc il va abriter aussi pas mal de petites îles qui sont distribuées un peu partout autour du continent. Donc c'est des îles qui sont volcaniques, qui sont pareil, très hostiles aussi, avec très peu de végétation, des côtes très abruptes, des plages de sable noir, voilà, des grosses falaises, etc. Donc c'est globalement un environnement qui est assez hostile. On a l'impression d'être un peu sur une autre planète quand on est là-bas.
1: Dans ma tête, et j'imagine dans le cas aussi de celles et ceux qui nous écoutent, Antarctique égale froid. Est-ce que c'est aussi un endroit particulièrement froid ?
4: Oui. L'océan Austral, c'est un des océans les plus froids de la planète. Alors, effectivement, sur le continent Antarctique, on a les températures les plus froides de la planète. Et dès qu'on s'éloigne un peu du continent, on va avoir un peu moins froid, mais on reste quand même dans des températures qui sont très, très basses, qui ne vont pas dépasser les 5 à 10 degrés en été, et plutôt autour des moins 10, moins 15, moins 20 en hiver.
1: Et donc, votre travail, lui, il porte sur trois espèces. L'éléphant de mer, l'otarie à fourrure et le manchot royal, si je ne dis pas de bêtises. Alors, pourquoi celle-ci ?
4: Alors, on a travaillé sur ces trois espèces pour plusieurs raisons. La première raison, c'est que c'est les principales espèces de prédateurs qu'on va trouver dans cet océan. Ils sont assez abondants, on les retrouve un peu partout au niveau de l'océan Austral. En plus de ça, c'est trois prédateurs qui vont se nourrir du même type de proie. Ils vont manger ce qu'on appelle des poissons lanternes. Donc, ils sont des espèces de petites sardines lumineuses, en gros. Et ces poissons lanternes, ils sont ultra abondants dans tous les océans, et en particulier dans l'océan Austral. Et ils vont jouer un rôle majeur dans son fonctionnement. Et donc, étudier les prédateurs de ces poissons, ça nous permet un peu de mieux comprendre comment est-ce que cet océan si particulier fonctionne.
1: Alors quand vous dites rôle majeur, est-ce que c'est justement en étant source de nourriture ? Est-ce qu'ils vont jouer des rôles peut-être aussi dans des équilibres d'énergie dans l'océan ?
4: Oui, c'est un peu tout ça. C'est vrai qu'au départ, c'est la proie principale de quasiment tous les prédateurs des océans, pas seulement dans l'océan Austral. En plus de ça, donc, comme ils sont extrêmement abondants, ils vont jouer un rôle aussi dans le stockage du carbone. En gros, ils vont faire ce qu'on appelle des migrations verticales. Ils vont remonter en surface la nuit pour s'alimenter et redescendre en profondeur la journée pour se cacher des prédateurs. Et en faisant ça, en fait, ils vont permettre d'emmener le carbone de la surface vers les écosystèmes profonds. Et donc, ils vont jouer un rôle dans tout ce qui est régulation du climat.
1: Ok, ce carbone, très concrètement, c'est lié à leur déjection, c'est ça ou à leur...
4: Ouais, c'est ça, exactement. En fait, ils vont s'alimenter en surface et ils vont ensuite redescendre, faire caca, etc. Et donc, ils vont pouvoir stocker le carbone dans l'océan profond.
1: Et pour revenir aux trois espèces prédatrices, est-ce que vous pouvez nous dresser un portrait express peut-être de chacune, qu'on sache un peu à quoi elles ressemblent?
4: Oui, alors on va commencer peut-être par l'éléphant de mer, je pense que c'est le plus impressionnant. L'éléphant de mer, c'est le plus gros des phoques de la planète. Il peut mesurer jusqu'à 6 mètres de long pour les plus gros mâles et peser plus de 3 tonnes. Donc c'est vraiment un animal de très très grande taille. On le reconnaît avec son espèce de gros nez qui ressemble un peu à une trompe, d'où son nom d'ailleurs. Donc c'est un très très gros phoque. C'est aussi un des meilleurs plongeurs de la planète. Il est capable de descendre à quasiment 2000 mètres de profondeur. Donc pour un animal qui chasse en apnée, c'est vraiment exceptionnel. Donc voilà, c'est un peu l'animal de tous les records. Ensuite, on a l'otarie à fourrure. Donc l'otarie à fourrure, c'est une proche cousine de l'éléphant de mer. Mais elle donc est beaucoup plus petite, hein, ça mesure plutôt entre 1,50 m et 2 m, une petite otarie, pour un poids qui varie entre 50 kg pour les petites femelles et jusqu'à 150-200 kg pour les plus gros mâles. Et ensuite, on va avoir le manchot royal. Donc, le manchot royal, c'est un oiseau marin qui ne peut pas voler, hein, comme tous les manchots. On connaît surtout son cousin, qui est le manchot empereur, qu'on voit dans tous les documentaires sur l'Antarctique. Donc, c'est un manchot qui ressemble assez fortement au manchot empereur. On le reconnaît avec son espèce de tache orangée sur le cou. Et donc, c'est le deuxième plus grand manchot de la planète. Il peut mesurer jusqu'à 1 mètre de haut.
1: Merci beaucoup pour ces descriptions. Je pense qu'on arrive déjà un peu mieux à visualiser avec qui on va passer l'heure qui vient. Donc, vous nous l'avez dit, vous êtes intéressé aux interactions entre ces prédateurs et leurs proies. Et donc, pour cela, vous avez utilisé de précieuses balises. Est-ce que c'est une approche récente dans votre milieu?
4: Alors, ça fait pas mal de temps qu'on utilise des balises pour étudier les animaux, et notamment pour étudier les animaux marins ou les animaux qu'on ne peut pas suivre en permanence pour les observer directement. Après, c'est une technologie qui est quand même assez récente. Je pense que ça fait à peu près 20 ans qu'on utilise des balises. Mais au départ, on utilisait des balises qui étaient vraiment très, très simples, hein, avec très peu de capteurs dessus. Et petit à petit, avec l'avancée de la technologie, on a pu ajouter différents capteurs et enregistrer des informations qui sont de plus en plus précises et sur de plus en plus de paramètres. Et donc maintenant, on arrive à enregistrer... en gros, on peut savoir tout ce que les animaux font quand ils sont en mer, donc quand ils sont dans des endroits où nous, on ne peut pas les observer directement.
1: Donc, est-ce que ça veut dire, par exemple, qu'il y avait des informations auxquelles vous n'aviez pas forcément accès auparavant, et là, avec tous ces nouveaux capteurs et ces avancées, vous pouvez maintenant exploiter peut-être de nouvelles données?
4: Oui, c'est ça. Ben, donc, je ne l'ai pas précisé, mais c'est les trois prédateurs qu'on a étudiés, c'est des prédateurs plongeurs. Ça veut dire qu'ils vont plonger sous l'eau pour attraper leur proie et pour se nourrir. Et donc, quand ils sont sous l'eau, ben, nous, on ne peut pas les observer. Et donc, on met des capteurs sur ces animaux pour essayer de voir un peu ce qu'ils font quand ils sont en mer. Et donc, ça fait longtemps que, par exemple, on peut savoir où est-ce qu'ils vont avec des GPS, à quelle profondeur ils plongent. Mais... voilà, jusqu'à assez récemment, on était pas mal limité à ces deux informations. Et donc, maintenant, on arrive par exemple à enregistrer leurs mouvements, donc un peu comme des petites montres connectées qui enregistrent le nombre de pas, qui enregistrent à quelle vitesse on court. En fait, on met la même chose sur les animaux qui vont permettre d'enregistrer tous les mouvements que font les animaux de façon super précise. Hein. On peut enregistrer jusqu'à 200 informations par seconde, par exemple. Donc, on peut vraiment reconstituer l'intégralité du comportement du prédateur à la seconde près. Et avec les nouveaux capteurs, maintenant, on peut aussi enregistrer ce qui se passe autour du prédateur. Donc, pas seulement son comportement, mais aussi son environnement. Donc, ça peut être son environnement physique. Donc, par exemple, la température de l'eau, la quantité d'oxygène, la quantité de lumière. On peut aussi enregistrer le son. Donc, en fait, on leur met des micros, tout simplement, pour enregistrer, par exemple, la vitesse du vent, la force des vagues, etc. Et on peut aussi enregistrer leur environnement biologique, donc tous les autres organismes un peu qui sont autour d'eux, en mettant soit des caméras donc qui vont permettre de filmer vraiment tout ce que le prédateur voit, ou soit d'autres instruments un peu plus techniques. Et c'est notamment celui que j'ai utilisé pendant ma thèse, c'est un sonar. Donc en fait, comme les sonars des bateaux, qui va un peu scanner ce qu'il y a devant lui, ça va envoyer un son qui va se réfléchir sur tous les objets qui passent. Et donc on va pouvoir avoir une espèce d'image de tout ce qui est passé devant le prédateur, même quand il fait tout noir et donc quand les caméras ne peuvent pas fonctionner. Et donc ça, c'est une balise qui est super récente, qui date de, je pense, 5-6 ans, et qui a été déployée pour la première fois sur des éléphants de mer, des otaries et des manchots dans le cadre de ma thèse.
1: Donc vous l'avez dit, vous cherchez à comprendre le comportement de ces espèces. Et donc, vous m'avez dit en préparant l'émission que vos travaux rentraient dans le champ de l'écologie comportementale. Donc en quoi ça se distingue de l'écologie entre guillemets tout court, ou même de l'éthologie? Parfois quand on en cherche un peu à comprendre le comportement, on parle de cette discipline. Est-ce que vous pouvez nous en dire plus?
4: Alors l'éthologie, c'est ça, c'est l'étude du comportement des animaux en général. Et quand on parle d'écologie comportementale, en fait, on précise un peu le mot éthologie. Mmh. En fait, on étudie la façon dont les animaux vont se comporter dans leur environnement. Donc en fait, on rajoute la composante environnement. Et du coup, l'idée, c'est d'un peu de comprendre pourquoi les animaux se comportent comme ça. Et aussi, comment la façon dont ils vont se comporter va leur permettre de survivre et de se reproduire dans leur environnement. Donc, on intègre un peu tout ça et on intègre aussi une composante évolutive pour justement voir quels comportements sont sélectionnés et pourquoi certains sont sélectionnés, pourquoi d'autres ne sont pas.
1: Alors, avant de vous poser la prochaine question, je vous propose un extrait d'une vidéo diffusée par le compte EcoTalks sur Instagram début mars.
2: Les baleines de l'Antarctique pourraient être affamées à cause de ces compléments alimentaires.
3: Vous avez peut-être déjà vu ces produits anti-âge, on les voit partout en ce moment. Ils contiennent de l'huile de krill.
2: Un petit crustacé translucide, quasiment invisible, mais pourtant essentiel à l'équilibre de l'océan austral. Le krill est à la base de toute la chaîne alimentaire antarctique. Baleines à bosse, phoques, manchots d'Adélie, tous en dépendent pour se nourrir. Sans krill, tout l'écosystème s'effondre.
3: De gigantesques navires usines, parfois longs de plus de 160 mètres, aspirent le krill en continu grâce à d'immenses pompes. Et cette exploitation ne concerne pas seulement les compléments alimentaires.
2: Le krill est aussi transformant en farine pour nourrir nos animaux domestiques ou encore les saumons d'élevage.
1: Alors, on vient d'entendre un extrait donc, qui dénonce certains effets de la pêche. Donc, comme on l'a dit en introduction de l'émission, cette zone, elle a beau être lointaine, il y a des effets qui commencent à se faire ressentir. Est-ce que c'est ça qui vous a poussé à vous intéresser à cette zone géographique?
4: Oui, en partie. Alors, il y a déjà, c'est une des zones de la planète qui est la plus touchée par le changement climatique. Hein. Les pôles, de manière générale, sont les zones qui vont se réchauffer le plus vite. Et en plus de ça, effectivement, on peut rajouter toute la composante humaine, où on va avoir en fait de plus en plus d'activités humaines dans ces zones qui étaient jusque-là assez préservées parce qu'elles sont loin, elles sont difficiles d'accès. Donc, on va avoir du tourisme de plus en plus, donc du dérangement. Et on va avoir aussi de la pêche, notamment la pêche au krill ou la pêche aux poissons, et notamment les poissons lanternes dont je parlais au tout début, qui sont une des seules, on va dire, ressources disponibles encore pour la pêche commerciale, et donc qui sont de plus en plus intéressants pour la pêche industrielle. Et donc, pour l'instant, ils ne sont pas tout à fait ciblés, mais on imagine que dans le futur, ils vont l'être de plus en plus. Et donc, on a besoin de comprendre comment l'océan austral fonctionne, si on veut essayer de le protéger, essayer de mettre en place des mesures de protection qui soient efficaces pour anticiper justement ce genre d'activités qui seront de plus en plus présentes dans ces écosystèmes.
1: Très bien, c'est sur cette réponse que je vous propose de faire une petite pause. On reviendra sur tous ces enjeux de conservation des milieux naturels en fin d'émission. On va maintenant écouter Capillary Waves de Flock.

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1: Nous sommes de retour en plateau avec Mathilde Chevalet, écologue et vulgarisatrice. Nous évoquons aujourd'hui vos travaux de thèse menés au CEBC, le Centre d'études biologiques de Chizé, Unité mixte CNRS et Université de La Rochelle. Alors, on l'a décrit en première partie d'émission un peu l'environnement dans lequel s'intégraient vos travaux. Est-ce qu'on peut rentrer un peu plus dans les détails et peut-être décrire à quoi correspond cet environnement de vie et de chasse pour les espèces étudiées? En fait, quelles en sont les spécificités?
2: Oui, alors, donc c'est des animaux qui plongent dans des profondeurs assez élevées pour chasser leur proie. Je disais jusqu'à 2000 mètres pour les éléphants de mer, à peu près 200 à 300 mètres pour les manchots et un peu moins pour les otaries, autour de 50 à 100 mètres. Donc à ces profondeurs-là, déjà il fait extrêmement froid hein, dans l'océan austral et en plus il fait tout noir. Donc ça, c'est un premier souci pour nos prédateurs parce que on a du mal à, ils ont du mal en fait à localiser leur proie. Et donc c'est des environnements qui sont assez techniques pour eux parce que ils sont dans le noir, ils sont dans des endroits où il fait très froid et dans des profondeurs qui sont assez importantes.
1: Très bien, donc cet univers sauvage et vaste peut nous faire penser à certains documentaires animaliers. Donc ces programmes façonnent notre vision que l'on a des relations entre proie et prédateur. Solène, tu as remarqué que l'on tombe très souvent dans l'opposition manichéenne du vilain prédateur et de la pauvre, innocente proie. Et cela ne te semble pas anodin.
3: Oui, en effet, pensez par exemple aux voix off et aux autres montages dramaturgiques des documentaires animaliers qu'on voit régulièrement. Souvent, elles orientent notre jugement et elles hiérarchisent les légitimités de chaque espèce à assouvir ses besoins vitaux. Et je m'inclus largement dans ce constat, hein, croyez-le bien. Je voudrais vous parler d'une expérience que j'ai vécue très récemment lors du visionnage d'un documentaire avec des amis. Il était clair que lors de ce visionnage, la maman guépard qu'on voyait à l'écran était moins légitime aux yeux du public que sa congénère zèbre à assouvir son rôle de nourricière auprès de ses petits. En effet, le besoin de Madame Guépard induisait dans ce cas-là la prédation d'un zébron compte tenu du régime alimentaire de l'espèce. Et le zébron représente de plus une opportunité plus avantageuse pour le guépard puisqu'il est plus maladroit, plus lent que les adultes. Cette prédation était par ailleurs lourdement scénarisée à coups de ralentis, de musique haletante et d'autres gros plans sur le regard de la mère zèbre paniquée. Tout cela pour rendre la séquence plus épique et tragique encore pour nous, spectateurs. Là-dessus, nous avons discuté avec mes amis dans un premier temps de la hiérarchie que nous mettons entre les espèces et qui a déjà été en partie expliquée par la ressemblance. C'est ce qu'expose notamment une étude publiée dans la revue Nature en 2019, menée par un groupe de chercheurs de l'Institut de Systématique, Évolution, Biodiversité et de l'ISEM. Donc c'est des structures qui sont en lien avec le CNRS et le Muséum National d'Histoire Naturelle. Et il existe plein d'autres ressources qui expliquent ce phénomène pour les plus curieux d'entre vous.
1: Ok, donc si je comprends bien, nous éprouvons davantage d'empathie pour ce qui nous ressemble.
3: Tout à fait. C'est pour ça que c'est plus aisé pour nous d'avoir de l'empathie pour un mammifère ou pour des groupes taxonomiques dont on partage les codes sociaux, par exemple les oiseaux, qui ont également des comportements qui ressemblent aux nôtres. Et en effet, lors du visionnage, ça s'est traduit à plusieurs reprises. Dans un premier temps, vis-à-vis des prédateurs, j'ai une amie dont la réaction a été sans équivoque à propos du crocodile. Il subsistait vraiment peu d'empathie, beaucoup moins que celle suscitée par le guépard dans son rôle de prédateur. Et le facteur, c'est le délit de non-ressemblance du cruel reptile aux mœurs aquatiques. Et une seconde fois, vis-à-vis des proies, avec une réaction qui était un petit peu plus partagée cette fois-ci. Au départ, il y avait une empathie collectivement moins prononcée pour le petit gnou que pour le zébron. Et celle-ci a été nuancée par une seconde amie qui est également une jeune maman. Pour elle, toutes les prédations de bébés étaient à proscrire. Pourquoi diable les prédateurs ne jettent-ils pas leur dévolu sur les vieilles carnes en fin de vie et en queue de peloton? Cette fois, le facteur, vous l'aurez compris, c'est la reconnaissance, l'identification et l'empathie pour un schéma de vie qu'elles partagent. Mais si on revient à la réaction première, à savoir zébron supérieur à jeune gnou dans notre système de valeurs, cette fois-ci, peut-être que c'est encore un autre mécanisme qui s'active, le spécisme. Ce mot est utilisé comme un concept. À partir des années 70, il a été popularisé par Peter Singer en 75 dans son ouvrage « La libération animale ». Aujourd'hui, il est largement utilisé, on l'entend un peu à toutes les sauces, mais dans le sens où on l'entend sur cette émission, il permet notamment de désigner une inégale considération d'intérêt des espèces qui revient souvent à privilégier celles et ceux qui nous ressemblent. Le gnou ressemble à une vache, tandis que le zèbre ressemble à notre cheval. Si l'un est élevé pour notre consommation, et donc considéré depuis des lustres comme une ressource, plus ou autant qu'un animal, l'autre est assimilé à une pratique de loisir, récréative, voire même à une compagnie. On se souvient des émois suscités par le scandale de viande de cheval dans les places Indus dans les années 2013, mais aussi toutes les thérapies animales que l'on peut voir se développer. Et n'est-ce pas ce rapprochement inconscient qui nous pousse du coup, devant un documentaire, à considérer davantage justifier la prédation d'un gnou, qui est donc une espèce ressource, que celle d'un zèbre, qui est une espèce socialement plus considérée.
1: Ok. Alors, mais qu'est-ce qu'on peut faire de tous ces constats? Quelles sont les conséquences finalement de cette vision que nous on projette sur la faune?
3: Eh bien justement, c'est pas anodin, puisque la façon dont nous estimons différemment les espèces, ça impacte directement l'énergie et les moyens déployés pour les préserver. Par moyens, j'entends moyens matériels et financiers. Les conséquences sont d'autant plus importantes dans le contexte actuel de perte massive de biodiversité. Je pense notamment récemment au pub WWF qui avait mis en scène des animaux avec des masques de panda pour nous sensibiliser à ça. Mais une grande partie du mythe de l'innocente proie prédatée par le vil carnassier peut être déconstruite par une prise de conscience de nos biais de jugement. Questionner notre regard peut permettre une meilleure prise en compte et une meilleure protection de l'ensemble des espèces du vivant à leur juste et égale valeur. Cela dans un but de sauvegarde de la chaîne alimentaire tout entière et de la biodiversité. Mais il n'en demeure pas moins que la façon dont ces relations interespèces nous sont présentées façonne énormément nos visions. Si nous voulons enclencher un changement dans notre considération pour la faune, cela passera aussi et surtout par une éducation. Et aujourd'hui, elle est fortement dispensée par les contenus audiovisuels. Donc en conclusion, peut-être qu'il est temps, chers producteurs, vidéastes, créateurs de contenu qui nous écoutez, de revoir les récits dispensés afin de rendre à la faune sauvage sa vérité. Celle d'un équilibre qui n'existerait probablement pas sans les interdépendances alimentaires. Celle d'espèces qui ont toute leur place dans les écosystèmes. Bon, sauf peut-être l'homme parfois. À méditer.
1: Merci beaucoup Solène. Est-ce que Mathilde, vous souhaitez réagir ?
2: Bah, c'est vrai que moi j'ai fait partie des gens qui regardaient beaucoup de documentaires animaliers quand j'étais petite. Et c'est vrai que c'est toujours très romancé. Hein. c'est toujours dramatique dans les documentaires animaliers. Et j'imagine que c'est pour susciter des réactions chez les gens qui regardent. Et c'est vrai que quand on regarde des scènes de prédateurs qui attaquent des petits animaux, on a toujours de la peine pour le petit animal. Et jamais quand le prédateur n'arrive pas à attraper sa proie. Alors qu'au final, ça se trouve, ces petits vont mourir parce qu'il n'aura pas réussi à chasser. Mais c'est vrai ça que je me reconnais un peu dans tout ça, malheureusement. Alors maintenant, j'essaie de faire un peu attention. mais c'est vrai que je pense qu'il y a toujours ce jeu de tout dramatiser dans les documentaires animaliers.
1: Alors justement, votre travail se distingue de d'autres par votre approche. Vous cherchez à créer un lien entre les capacités sensorielles et physiques des individus, et donc pas uniquement à quel point ils ont l'air impressionnants ou méchants, et leur stratégie de chasse. Comment concrètement est-ce qu'on s'y prend déjà pour évaluer les capacités sensorielles? On a parlé d'animaux qui vont jusqu'à 1000 mètres de profondeur, qui font plusieurs tonnes. Enfin, c'est quand même très éloigné de ce que nous, j'imagine, on peut se projeter.
2: Oui, alors on a choisi de s'intéresser surtout aux capacités sensorielles parce qu'en fait c'est un peu ça qui va définir comment va se passer l'interaction entre un prédateur et sa proie. En gros, une interaction prédateur-proie, c'est une sorte de séquence avec plusieurs comportements, donc qui va commencer par la détection de la proie, puis l'approche, puis la capture, etc. Et donc le départ de cette interaction, c'est le moment où le prédateur va détecter sa proie. Donc c'est pour ça qu'on s'intéresse aux capacités sensorielles. Sauf que, effectivement, étudier les capacités sensorielles des animaux, c'est pas si évident que ça, parce qu'ils peuvent pas juste nous dire « Ok, là j'entends, là j'entends pas, là je vois pas ». Et donc c'est un peu difficile, et donc c'est quelque chose qu'on connaît assez peu, surtout sur des animaux sauvages. Donc on a plusieurs façons d'étudier les capacités sensorielles des animaux. On peut déjà, en fait, tout simplement faire des dissections sur des animaux qu'on retrouve morts pour étudier en fait la structure de leurs organes sensoriels. Par exemple, la structure de l'œil, la structure de leur appareil auditif. Ce qui nous permet un peu de dire, bon là, vu cette structure, ça veut dire qu'ils peuvent voir ou entendre ou sentir ce genre de stimulus. Mmh. Une autre façon, c'est de travailler sur des animaux en captivité. Là, c'est vraiment le plus facile, entre guillemets, parce qu'on va pouvoir, en fait, par exemple, leur masquer un sens et voir comment est-ce qu'ils réagissent à différents stimuli. Par exemple, en leur mettant un bandeau sur les yeux, voir s'ils arrivent à se repérer dans leur environnement. Mais ça, on ne peut pas le faire sur tous les animaux, et surtout sur les animaux sur lesquels il est travaillé, parce qu'on n'en a pas en captivité, ou très peu. Et donc il a fallu trouver... petite astuce pour justement étudier leur capacité sensorielle. Alors, ce que nous, on a regardé, c'est en fait, on a regardé leur capacité sensorielle en termes de comportement, en fait. On regarde comment est-ce que les prédateurs vont se comporter à l'approche de leur proie. L'idée, c'est que quand le prédateur détecte sa proie, normalement, il devrait modifier légèrement sa trajectoire pour aller s'orienter vers sa proie. Et donc l'idée, c'était de se dire, ok, le moment où il va justement changer cette trajectoire, c'est le moment où il a détecté sa proie. Bon, c'était une façon de voir les choses, c'était la seule façon qu'on pouvait utiliser dans notre cas. Et donc comme on a le mouvement du prédateur de façon super précise, on arrive justement à estimer ce moment où il détecte leur proie, et donc on arrive à avoir une meilleure idée des capacités sensorielles de nos prédateurs quand ils sont sous l'eau.
1: D'accord, donc vous arrivez un peu à estimer en termes de seuil,
2: à quel point c'est détecté.
1: Finalement.
2: Exactement, ouais. On essaye de se dire voilà, à peu près à quelle distance ils arrivent à détecter leur proie. On sait pas vraiment, on peut pas vraiment savoir quel sens ils vont utiliser, même si on a une idée assez vague en les regardant, justement, en regardant leur morphologie, mais voilà, on essaye juste d'avoir une idée à peu près de à quelle distance ils arrivent à détecter ces proies.
1: Très bien, donc j'imagine que finalement, tout à l'heure vous nous parliez justement de ces balises, donc finalement votre travail c'est beaucoup d'exploiter les données récoltées par ces balises.
2: Oui, c'est même 100% de mon travail, ça va être de traduire ce que les balises ont enregistré en quelque chose qui veut dire quelque chose pour nous, et donc en fait de traduire voilà, les données enregistrées en un comportement de l'animal, et ensuite qu'est-ce que ce comportement implique, etc.
1: Ok, j'imagine que c'est pas si simple.
2: Non, c'est même assez difficile, parce qu'on ne les voit pas ces animaux, donc en fait on a des signaux enregistrés par des balises qui sont souvent des chiffres un peu compliqués, c'est pas directement, la balise nous dit pas directement là il tourne à droite, là il tourne à gauche, là il est sur le dos, là il est sur le ventre. Elle nous donne vraiment des chiffres qu'il faut un peu déchiffrer justement. Et comme on n'a pas la vidéo de l'animal en même temps, en fait il faut un peu déduire des choses des fois, donc c'est pas forcément évident. Et ça représente une quantité de données qui est énorme. On enregistre pendant plusieurs semaines en général. Je vous ai dit tout à l'heure qu'on pouvait monter à 200 informations par seconde. Donc ça fait beaucoup, beaucoup, beaucoup, beaucoup de chiffres. Et donc tout mon travail, c'était d'essayer de résumer ces chiffres et de traduire ça en un comportement de l'animal.
1: Pour en revenir justement à des choses plus concrètes, quels sont les liens que vous avez pu observer entre les sens de ces animaux et leur tactique de chasse ?
2: Alors ce qu'on a vu, c'est que nos trois prédateurs ne vont pas du tout détecter leur proie au même moment. On a les otaries et les manchots qui vont détecter leur proie un peu au dernier moment, dans les 1 à 2 mètres avant la capture. Donc. Alors que les éléphants de mer, eux, ils vont détecter leur proie vraiment bien en avance, donc environ 10-15 mètres de la proie. Et donc ça a une conséquence majeure, c'est que les manchots et les otaries vont devoir réagir très vite pour capturer la proie, alors que l'éléphant de mer, lui, il a le temps de gérer son approche parce qu'il a 10-15 mètres devant lui pour ajuster son approche, pour essayer de faire en sorte de pas faire fuir la proie. Et donc, ça implique qu'on va avoir deux types de comportements qui seront très différents.

0: capable d'être vraiment sûr de ce qu'on enregistre. Et ensuite, on a des petites différences quand même entre individus, notamment au niveau de l'approche de la proie. On a des individus qui vont se comporter un peu différemment. Alors, on ne sait pas trop d'où ces différences viennent et ce qu'elles impliquent aussi. Mais globalement, on a des types de comportements qui sont assez homogènes au sein de l'espèce. Et ensuite, on va avoir des petites variations entre individus. Par exemple, on avait une femelle éléphant de mer qui systématiquement faisait une espèce de looping autour de ses proies. C'était la seule à faire ça. On n'a aucune idée de pourquoi elle le fait et comment ça se fait qu'elle est... Enfin, comment elle a appris à faire ça, en fait, on ne sait pas. C'était la seule à le faire. Il se trouve que c'est celle qui a gagné le plus de poids pendant son trajet alimentaire. Donc, probablement qui était la meilleure chasseuse. Mais voilà, voilà, ensuite, on sait pas, voilà, on peut pas savoir non plus qu'est-ce qui se passe vraiment, quoi.
1: Bravo à elle. Et du coup, justement, vous parliez d'apprendre. Est-ce que c'est peut-être un peu trop spéculatif, mais est-ce qu'il y a des transmissions entre individus? Est-ce qu'on sait un peu comment ils sont acquis, ces comportements?
0: Alors, on ne sait pas vraiment. Ce qu'on sait, c'est qu'il y a assez peu de... Il n'y a même pas du tout, en fait, de transmission entre individus. En tout cas, au moins chez les éléphants de mer et chez les otaries. C'est des animaux qui vont être sevrés assez rapidement. Donc, ils vont quitter leurs parents assez rapidement. Et en fait, il n'y a aucun moment où le petit va chasser avec sa mère, par exemple. Le petit va rester sur la terre jusqu'à son sevrage. Il va pas du tout aller en mer au début. Et c'est une fois que sa mère le laisse, en fait, qu'il va aller explorer la mer et essayer d'aller chasser par lui-même. Donc, il n'y a pas de transmission directe entre la mère et le petit. Et donc, on ne sait pas vraiment comment est-ce qu'ils apprennent. On pense que c'est de l'essai-erreur. En fait, ils y vont. Ils essayent, ils voient ce qui marche, ce qui ne marche pas, et ils s'ajustent. Donc, c'est probablement plutôt un rôle de l'expérience plutôt que vraiment une transmission d'un individu à l'autre, quoi.
2: Et du coup, est-ce que ce serait possible d'imaginer que l'individu dont tu parles, qui fait des loopings systématiquement autour de ses proies, elle les fait un jour par hasard, par mauvaise trajectoire, et qu'elle ait remarqué que ses proies, je ne sais pas, sont un peu confuses s'il y a un mouvement d'eau autour d'elle, et qu'elle le fait systématiquement parce qu'elle s'est rendue compte qu'elle arrivait plus facilement à attraper ensuite la proie?
0: C'est possible, ouais. Comme... Voilà, on peut pas suivre les individus sur plusieurs années, donc on peut pas en fait savoir comment est-ce que ce comportement il se répète vraiment sur le long terme, comment est-ce qu'il est apparu. Pour l'instant, on n'arrive pas à le faire, donc on peut que imaginer, mais c'est probable qu'elle ait essayé ça à un moment. Pourquoi, je ne sais pas, et elle a vu que ça marchait, et donc c'est un comportement qu'elle a répété par la suite, quoi.
1: On a du coup beaucoup fait le lien avec les capacités sensorimotrices des animaux, mais vous nous avez dit aussi que ces balises pouvaient mesurer la température, la quantité d'air, etc. Et donc finalement tout un tas de paramètres environnementaux. Est-ce qu'il y a aussi donc des paramètres qui vont jouer sur les tactiques de chasse?
0: Ouais, alors ce qu'on a regardé dans un deuxième temps, effectivement, c'était le lien entre le comportement du prédateur et l'environnement. On a surtout regardé au niveau de la température, parce que c'est un paramètre qu'on a assez facilement, soit avec les balises, soit avec des modèles météo, en fait. Et donc, on a regardé justement comment est-ce que la température va influencer le comportement du prédateur. Alors, ce qu'on a vu, c'est que quand l'eau est plus chaude, les prédateurs vont changer un peu de zone de chasse. Ils vont avoir tendance à chasser plus profondément. En fait, ils vont tout simplement suivre leur proie qui préfère les eaux froides. Et donc, ils vont se réfugier dans des eaux plus froides. Et donc, les prédateurs doivent les suivre. Et ça pose des soucis parce que c'est des animaux qui chassent en apnée, ils ne sont pas ni limités au niveau du temps de plongée. Et donc, chasser plus profondément, ça implique rester en apnée plus longtemps, dépenser plus d'énergie. Et donc, on a certains individus probablement qui n'arriveront pas à suivre ces proies si les températures continuent à augmenter. Ce qu'on a vu aussi, c'est que quand l'eau est plus chaude, les proies vont avoir tendance à être un peu plus actives. Et donc potentiellement plus difficiles à chasser. Elles auront tendance à réagir plus tôt quand un prédateur s'approche. Et donc, pour certains prédateurs, comme par exemple l'éléphant de mer, qui est quand même un gros animal assez lent, ça peut être assez difficile de chasser des proies qui sont plus actives. Ce qu'on a essayé de comprendre, c'est justement comment est-ce que les conditions environnementales vont impacter nos prédateurs en fonction de leur capacité à eux.
1: Je propose qu'on se retrouve après une pause musicale, le temps de faire chuter un peu la pression.

0: Et c'était Sea of Sound de Beat Farmer et nous sommes de retour en plateau avec Mathilde Chevalet, écologue et vulgarisatrice scientifique. Alors, on l'a vu, il y a cette idée reçue que la chasse, c'est un comportement un peu instinctif, comme dans la savane, où le lion va aller sur sa proie. Et vous avez cherché à l'expliquer à travers les capacités sensorimotrices des individus qui la pratiquent. Mais il ne faut pas oublier que c'est aussi une activité qui est gourmande en énergie. Et donc, vous évoquez dans votre thèse plusieurs travaux qui cherchent à modéliser la chasse sous un point de vue énergétique. Est-ce que vous pourriez nous en dire un peu plus ?
1: Oui, alors c'est ça. Nous, on a regardé les interactions d'un point de vue vraiment purement comportemental. Comment est-ce qu'ils interagissent ? Et effectivement, pour aller un peu plus loin, l'idée, c'est de traduire tout ça d'un point de vue énergie. En gros, tous les comportements, ils peuvent se traduire en un gain énergétique et une perte d'énergie. Et quand on mange, quand on chasse, on va d'abord dépenser de l'énergie, hein, déjà à trouver la nourriture, à mastiquer, la digérer, la capturer, etc. Et on va aussi en gagner parce qu'on aura ingéré de l'énergie. En général, ce qu'on dit, c'est que les comportements animaux vont être sélectionnés pour atteindre une espèce d'équilibre qu'on appelle la balance énergétique. En gros, l'objectif, ça va être de dépenser autant d'énergie qu'on en ingère, ou au mieux, dépenser moins d'énergie qu'on en ingère, mais jamais plus. Si on dépense trop d'énergie, on va déséquilibrer cette balance, et tout ça, ça va se répercuter sur la vie de l'animal, hein, qui va du coup avoir moins d'énergie allouée, par exemple, à sa croissance, à sa reproduction, à sa survie, etc. Et donc, c'est pour ça que c'est intéressant de traduire justement ces comportements en termes d'énergie, c'est pour comprendre pourquoi tel ou tel comportement existe. Et donc ça, on peut le faire assez facilement avec les données enregistrées par les balises. En gros, avec les balises, on peut estimer, par exemple, les coûts énergétiques liés à la recherche, la poursuite, la capture des proies. Par exemple, en regardant à quelle vitesse les prédateurs vont nager, à quelle fréquence ils vont battre des nageoires, à quelle profondeur ils vont aller pour les chercher. Et on peut aussi estimer les gains qui sont liés à l'ingestion des proies, donc qui vont dépendre, par exemple, de l'espèce de proie ciblée, de sa taille, etc. Donc tout ça, ça demande de faire un peu de calcul, un peu de modélisation. Donc en gros, on va partir de ce qu'on sait et ensuite on va faire des modèles mathématiques pour justement estimer ces gains d'énergie et ces pertes à partir de ce qu'on connaît du fonctionnement de l'organisme. Et donc ça, c'est pas mal intéressant parce que ça nous permet ensuite de voir comment l'évolution des comportements liés aux changements environnementaux et aux changements d'origine humaine vont se répercuter sur la survie de l'animal. Par exemple, est-ce que j'ai évoqué tout à l'heure qu'on a certains prédateurs qui vont devoir aller chasser plus profondément ? Est-ce que ça va se traduire par une augmentation significative de la quantité d'énergie dépensée ? Et est-ce que ça entraîne ensuite des soucis au niveau fonctionnement global de l'organisme ? Donc tout ça va permettre d'aller un peu plus loin pour essayer de comprendre comment tout ça fonctionne et pouvoir mieux anticiper ce qui va se passer avec les changements en cours.
0: De rendement, il en est question aussi dans le livre « Justice pour l'étoile de mer » coécrit par Marine Calmet, juriste, et François Sarano. Les deux portent leur combat pour la préservation de la nature à travers plusieurs collectifs militants. Je vous propose un court extrait qui est tiré du journal de bord de François Sarano alors qu'il est en observation sur le Saint-Blaise, qui est un chalutier en pêche dans les eaux du golfe de Gascogne. Dans son récit, le filet à mailles de 8 cm et long de 32 mètres vient tout juste d'être hissé à bord.
2: Alors, le filet dégueule la poiscaille sur le pont. Leurs yeux cherchent avidement les poissons nobles dans l'amoncellement de chair, de vases et de roches. De mon côté, je guette les merlus, sujet de ma thèse de doctorat, avant qu'ils ne soient éviscérés et glacés en fond de cale. À peine la sélection terminée, deux marins, armés de pelles, nettoient le pont. Faire place nette avant l'arrivée de la prochaine levée. Délicatement baptisé Roger, l'amoncellement noirâtre zébré de brillance, agité de pattes, de nageoires, d'yeux globuleux à jamais éteints, de carapaces écrasées, de corps déchiquetés qui tressaillent et poussés à la mer par les dalots. Déjà, le chalut suivant est annoncé et je reprends mes notes. 10 merlus femelles, dont 7 en post-ponte. Note que je peux consulter aujourd'hui, en 2024, 40 ans plus tard. Mais quid des autres vivants ? Les oursins, les poulpes, les éponges, les coquillages, les crabes, les toiles de mer. Rien dans mes notes. Rien dans les statistiques de la pêche. Rien. rien, rien. Leur histoire ne sera jamais racontée. Leur sort ne sera jamais discuté. Leur existence et leur mort ne seront jamais prises en considération.
0: Merci Julie pour la lecture de cet extrait. Alors, comme évoqué en introduction, l'océan Austral est un milieu sensible qui n'est pas épargné par les dégâts liés aux activités humaines. On y a déjà un peu évoqué cette question en première partie d'émission. Alors, en quoi est-ce que votre travail peut aider à préserver cet écosystème fragile, Mathilde Chevalet ?
1: Alors, tout à l'heure, j'ai évoqué le lien entre les conditions environnementales et les comportements de chasse des prédateurs. Donc, on a vu que voilà, si les températures continuent à augmenter, on aura probablement des prédateurs qui vont dépenser plus d'énergie, qui vont avoir de plus en plus de mal à capturer leur proie. Mais il n'y a pas que les changements climatiques, il y a aussi tous les changements d'origine humaine, et notamment la pêche, qui est de plus en plus intensive, et notamment au niveau de l'océan Austral, hein, qui était jusque-là pas mal préservé. Et donc, s'il y a de la pêche, forcément, il y aura moins de proies, hein, pour les prédateurs. Et donc ça, ça peut poser des soucis aussi pour eux, notamment au niveau de la recherche des proies. Ce qu'on a vu, ce qu'on a mis en évidence pendant ma thèse, c'est que cet impact d'une diminution de la quantité de proies, elle va dépendre des caractéristiques du prédateur. Tout à l'heure, je parlais des capacités sensorielles. Je disais que les éléphants de mer vont détecter leurs proies bien en avance, alors que les manchots et les otaries, ils vont détecter leurs proies un peu au dernier moment. En gros, un prédateur qui va détecter ses proies à de longues distances va se débrouiller mieux dans un environnement où les proies seront plus dispersées qu'un prédateur qui détecte ses proies au dernier moment. En gros, détecter des proies à de longues distances, ça fait qu'on augmente la chance de tomber sur une proie au hasard. Donc les éléphants de mer probablement seront moins impactés par une diminution de la quantité de proies que des prédateurs comme les otaries ou les manchots. Ce genre d'études, ça va justement permettre d'essayer d'anticiper un peu ce qui va se passer et dire, bah voilà, si y a telle ou telle pression de pêche, ça va impliquer telle ou telle chose sur nos prédateurs. Et ensuite, bon, bah, sur tout le reste de l'écosystème. Et donc, nous, notre travail, ça va être ensuite de guider un peu les politiques de conservation, de dire, bah, voilà, nous, ce qu'on observe, c'est voilà, il va se passer ça, donc il faudrait faire attention à telle ou telle chose. Et notamment, nous, ce qu'on peut que conseiller, c'est de faire attention à la pression de pêche dans cet océan qui était jusque-là assez préservé, tout ça.
0: Merci pour ce message d'alerte. Je pense que les personnes qui vont écouter cette émission vont aussi se poser la question et peut-être de l'effet de vos propres recherches sur ces écosystèmes. Est-ce que vous êtes en mesure aujourd'hui de pouvoir un peu évaluer le dérangement ? J'imagine que ces balises, elles sont peut-être un peu encombrantes, invasives pour les espèces que vous avez étudiées. Comment ça se passe pour estimer ça ?
1: Alors, ce qu'on fait, c'est qu'on ne va pas mettre n'importe quelle balise sur n'importe quel animal. On passe beaucoup de temps à définir des protocoles qui se veulent le moins invasifs possible pour essayer de limiter au maximum le dérangement. C'est vrai que nous, notre objectif, c'est de les protéger. Donc, le but, c'est de ne pas les déranger. Et donc, on travaille beaucoup avec des comités d'éthique qui vont nous permettre justement d'ajuster nos protocoles. Par exemple, on a des recommandations en termes de poids et de forme de la balise pour qu'elle essaye d'impacter le moins possible l'animal. Ça va créer une force qui va un peu traîner l'animal quand il est sous l'eau, si la balise est trop grosse, par exemple. Donc nous, on travaille, quand on développe des balises, on essaye de faire en sorte qu'elles soient le plus hydrodynamiques possible, qu'elles soient la plus légère possible et que, voilà, proportionnellement à la taille de l'animal, ce soit le plus faible possible pour minimiser l'impact. Ensuite, quand on commence à déployer des balises qu'on n'avait jamais déployées sur des animaux, on va d'abord regarder est-ce que ces balises vont impacter leur comportement. Donc on va pouvoir comparer différentes tailles de balises, par exemple, voir si on a des modifications de trajet, par exemple, est-ce qu'ils vont passer plus de temps en mer, est-ce qu'ils vont devoir compenser justement ce petit dérangement. Ce qu'on remarque, c'est que quand on suit les recommandations des comités éthiques, globalement, on n'a pas d'impact sur la survie de l'animal à court et à moyen terme. On peut se dire que c'est un dérangement qui est minime, même s'il existe. On va forcément aller leur mettre quelque chose sur la tête, donc c'est quand même un dérangement qui existe. Ce petit dérangement nous permet quand même d'aller ensuite beaucoup mieux comprendre comment ces espèces fonctionnent et donc mettre en place des politiques de conservation qui soient le plus efficaces possible. Donc c'est un genre de compromis à faire entre voilà, déranger le moins possible, mais en même temps avoir assez d'informations pour pouvoir les aider par la suite.
0: Les effets des activités humaines sur la vie marine et toutes les questions que cela soulève, il en est aussi question dans les travaux de Anita Conti. Alors Victor, tu nous proposes une escapade artistique dans le monde de la photographie. Et pour cela, tu as choisi cette figure, assez peu connue du grand public, alors qu'elle a pourtant façonné toute une discipline dont elle est une des pionnières.
3: En effet, Jérémy. Alors avant de commencer, je voulais faire un petit tour de table pour savoir si parmi les personnes présentes ici, vous avez déjà entendu parler ou non de celle qu'on surnomme la Dame de la Mer.
4: Alors, du tout. Pour ma part, pas du tout non plus. Ça pourrait être une nageuse de haut niveau.
0: Une sirène peut-être ? Non, je dirais que je ne connais pas non plus.
3: Et ben moi non plus, je ne connaissais pas du tout avant de faire cette chronique et c'est bien dommage. Alors Anita Conti, qui est-ce ? Et ben, c'est une figure aux multiples facettes. Photographe, relieuse d'art, écrivaine, journaliste, exploratrice. Elle est surtout connue pour être la pionnière de l'océanographie. Mais c'est aussi son engagement écologique qui a marqué sa vie. Elle est aussi l'une des premières à lancer l'alarme sur les dangers de la surpêche et la destruction des océans qui en résultent. Si on se penche sur sa biographie, Anita Conti, née en 1899, a toujours été attirée par la mer. Journaliste, elle est engagée en 1934 par l'Office scientifique et technique des pêches maritimes. Elle écrit plusieurs articles sur le quotidien des marins, la vie de ces travailleurs de la mer. En 1939, elle embarque sur le chalutier le Viking, où elle passe 3 mois à partager le quotidien des morutiers dans les mers arctiques. Elle y réalise un minutieux travail d'échantillonnage de la biodiversité marine, mais aussi humaine. Au fil de ses voyages, elle devient une véritable ethnologue de cette population que sont les pêcheurs sur les chalutiers. En 1953, elle leur rend hommage avec son livre « Les racleurs d'océan », qui témoigne de la difficulté de cette pratique, tout autant que de la beauté que l'on peut y trouver. Au sein de ses campagnes, elle réalise un travail d'infiltration. Femme parmi cette profession presque exclusivement masculine, elle doit se faire discrète pour s'intégrer à leur vie quotidienne. Et une anecdote que j'aime beaucoup à son sujet, à ceux qui lui disaient qu'elle était un garçon manqué, elle répondait qu'elle était une femme réussie. Mais Anita Conti ne se contente pas d'observer passivement, elle alerte face à des pratiques qu'elle juge nocives pour les écosystèmes. Dès les années 40, elle tire des conclusions alarmantes sur les dangers de la pêche à outrance et l'épuisement des écosystèmes marins. Dans son livre « L'océan, les bêtes et les hommes », elle trace le bilan de ses recherches sur les conséquences de la surexploitation des océans par l'activité de la pêche. Elle s'indigne aussi du gaspillage qui est fait sur les chalutiers, où une grande partie des poissons pêchés, jugés indésirables, sont rejetés morts en mer, alors que tant de personnes souffrent de la faim. Toujours en avance sur son temps, elle est aussi l'une des premières à militer pour l'aquaculture. Le but est d'élever des poissons dans des cages immergées, dans leur milieu naturel, pour nourrir les humains tout en soulageant les écosystèmes.
0: Et pour finir cette chronique, je crois que tu voulais revenir à l'une des passions d'Anita Conti, la photographie, c'est bien ça ?
3: Exactement. Alors les photographies d'Anita Conti, c'est un véritable témoignage de tranches de vie passées, des hommes et des femmes partageant la soupe dans une cale exiguë, des marins accoudés au bastingage dans l'attente de la prochaine pêche, des regards anxieux qui scrutent l'immensité devant eux. Il y a vraiment quelque chose de fort qui se dégage. On a presque l'impression de sentir l'iode en se plongeant dans ces instantanés en noir et blanc. En 2003, le Fonds d'archives de l'Orient a numérisé et mis en ligne plus de 40 000 photographies d'Anita Conti, réalisées au cours de décennies de voyages. Parmi cette collection fantastique, j'ai choisi une photographie qui m'a particulièrement touché et que j'aimerais partager avec vous. Donc, malheureusement, j'ai que des mots à ma disposition, donc je vais essayer de vous décrire le plus fidèlement possible. Imaginez au centre de la photographie un jeune garçon qui se tient debout sur le pont. Pantalon épais, grosses bottes et béret, il doit à peine avoir 16 ans. Et pourtant, il est là, sur la mer qui s'étend à perte de vue à l'arrière-plan. L'élément qui attire tout de suite l'œil, c'est cet énorme poisson qu'il tient entre ses bras. L'animal, peut-être une morue, est aussi grand que le garçon qui la tient, immense face à ce petit corps fragile. Et pourtant, c'est bien un sourire qui s'étend timidement sur ses lèvres. Première prise, la joie d'effectuer un premier voyage en mer, ou bien le sourire du connaisseur malgré son jeune âge, impossible à savoir. Toujours est-il que le contraste saisissant entre la taille du poisson et celle du marin donne un véritable cachet à cette photographie. Pour finir sur une écaille moins positive, évoquons la myriade de poissons plus petits qui jonchent le pont du bateau. Trop petits pour valoir le coup d'être découpés, salés et stockés, ils seront probablement rejetés à l'eau, morts. Ce gâchis révoltant dans la pratique de la pêche en chalutier, Anita Conti ne cessera de le dénoncer dans l'œuvre de sa vie, par ses textes mais aussi ses photographies.
0: Merci beaucoup Victor pour cette chronique. Peut-être que vous voulez réagir Mathilde en nous parlant de la place des femmes dans l'océanographie.
1: Alors, c'est vrai que les femmes ont été pendant longtemps un peu exclues de ce domaine qui était très masculin. C'est moins le cas aujourd'hui. Il y a de plus en plus de femmes qui font de la biologie marine ou de l'océanographie. Un exemple que je peux donner, c'est quand on part sur les bases scientifiques dans les îles subantarctiques. Jusqu'à assez récemment, les femmes étaient interdites là-bas. Donc, il n'y avait vraiment aucune femme qui travaillait sur ces questions. Et maintenant, elles sont autorisées, heureusement. Donc, ça évolue un petit peu. Mais c'est vrai que c'était un domaine qui était quand même assez masculin pendant très longtemps. Oui.
0: Interdite. Bon, ben heureusement que la science progresse. Alors, nous avons la chance aussi d'avoir en plateau une femme aux multiples talents, vous-même, Mathilde Chevalet, puisque vous êtes aussi photographe naturaliste et que vous avez comme activité de mener des actions de vulgarisation auprès de tout public. Où est-ce qu'on peut continuer à suivre votre travail au-delà de cette émission ?
1: Alors, on peut me suivre sur ma page Instagram, avec mon nom, et ma page LinkedIn aussi, pour mes actions de médiation, oui.
0: Le rendez-vous est pris. J'ai une dernière question à vous poser. On a beaucoup parlé de prédateurs durant l'émission. Je voulais vous demander, qu'est-ce qu'il faudrait cultiver de la proie en nous ?
1: L'homme, au départ, c'est quand même un prédateur, hein, même s'il y a pas mal de sociétés humaines qui ont une alimentation plutôt omnivore, voire végétarienne. L'homme a quand même, globalement, historiquement, toujours chassé. Il s'est nourri pas mal surtout de gros animaux, grâce notamment au développement d'outils, au développement de la technologie qui a fait qu'on peut chasser à peu près tout ce qu'on veut malheureusement, ce qui nous a un peu placé d'office au sommet de la chaîne alimentaire en tant que super prédateur. Malheureusement, ça fait qu'on a un peu l'idée d'être invincible. Mais bon, il ne faudrait pas se fier trop à ce sentiment d'invincibilité. On reste des animaux quand même assez vulnérables. Donc pour moi, la proie en nous, c'est justement cette part de vulnérabilité. Je pense que c'est important de la cultiver pour dire que, en fait, on n'est pas invincible, on n'est pas les rois de la planète. Il faut commencer à se remettre un peu peut-être en question et se dire que sinon on disparaît, la planète continuera à se porter très bien. Donc c'est plutôt nous qu'il faudrait essayer de sauver. Et donc pour ça, peut-être arrêter de se prendre pour les rois de la planète.
0: Soyons vulnérables, merci beaucoup pour ce dernier message. Merci donc à vous Mathilde Chevalet pour cet échange nourrissant et rafraîchissant. Ne tardez pas à aller découvrir son travail sur son site ou sur les réseaux. Merci bien sûr aussi à Victor et Solène pour vos précieuses chroniques. Merci enfin à Floriane Brémond pour son énergie, quant à l'organisation de cette émission et ses indispensables contributions pour sa préparation. 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À dans 2 semaines pour une nouvelle émission.

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2: Armel Boyer, je suis Élie, une petite fille pas comme les autres. Papa et maman sont assis autour de la table de la cuisine, avec une grande dame brune, bloc-notes et crayon à la main. Elle semble légèrement anxieuse et ne sait pas trop comment démarrer les échanges, comme s'ils allaient tous les trois aborder un délicat sujet. Une tisane bien chaude, une délicieuse tablette de chocolat sur la table drapée d'une nappe à pois colorée, et une affection palpable rendent l'atmosphère chaleureuse. Je me demande bien ce que cette pseudo-journaliste, qui peine à comprendre le fonctionnement de son caméscope, attend de mes parents, en cette soirée pluvieuse de septembre. Et voilà que la dame prononce mon nom, Zélie. Je comprends mieux tout à coup, sa voix hésitante pour entamer la discussion, car depuis mon origine, mon existence déconcerte et suscite incompréhension et malaise. Je m'appelle Zélie, Marie, Félicité. À l'abri, dans le berceau du ventre de maman, qui n'a eu de cesse de me protéger comme un trésor inestimable, j'ai rejoint le ciel le 3 août 2011. Je suis la cinquième d'une belle fratrie joyeuse et turbulente, désirée par chacun d'eux comme une promesse d'avenir faite de rires et de jeux, de crépages de chignons en réconciliation, de pleurs et de tendresse. Bref, de tout ce qui forme une famille nombreuse, pleine de vie. Mais je ne suis pas une petite fille comme les autres. Je n'ai pas couru dans les bras forts et tendres de papa. Je n'ai pas senti les baisers et la douceur de maman. Je n'ai pas joué avec mes frères et sœurs qui m'auraient guetté avec tant d'impatience et de jubilation pour les rejoindre dans leur univers d'enfant. Je n'ai pas eu ces bonheurs-là. En fait, je leur ai procuré une peine profonde, bien malgré moi. À mon tour, cette fois, de mon éternité, de veiller sur eux. Cette famille qui m'a été donnée et qui a eu tellement à cœur de prendre soin de moi, envers et contre tout, bravant avec force et obstination tous ceux qui refusaient de sauvegarder mon existence fragile et vulnérable. Serait-il possible que ma vie terrestre, si brève, si insignifiante pour bon nombre de personnes, ait une quelconque valeur aux yeux du monde? Je suis là, ce soir, au milieu de ce trio attablé, présence invisible et aimante, alors qu'ils retracent ensemble ma fragile et courte vie. Après la première échographie de datation faite avec le docteur G, le 8 février 2011, maman rentre toute joyeuse à la maison et dit à papa que tout va bien pour moi. Comme ils savaient que cette nouvelle réjouirait vraiment toute la famille, mes parents ont eu à cœur d'annoncer mon arrivée future à mes frères et sœurs comme une grande fête. Nous allons donc tous à la pizzeria pour célébrer cela dans la joie. Youpi, un bébé à la maison. Je suis une magnifique surprise pour tout le monde. Un vœu qui se réalise et ça c'est chouette. Je suis encore bien microscopique, me direz-vous. Mais mon cœur bat déjà à la chamade. Je gigote dans le ventre de maman et perçois la joie autour de moi, puisque je suis en elle. Mais le répit est bien éphémère, car les événements commencent à changer de tournure dès la première échographie officielle, un mois plus tard. Maman y va toute seule parce que papa ne peut pas se libérer. Nous sommes toutes les deux. Le docteur G, l'obstétricien qui fait l'échographie, m'ausculte attentivement, sous toutes les coutures avec sa caméra, presque fasciné par ce qu'il a sous les yeux, entre autres moi. Il se met à parler à maman d'une voix monocorde, pour le moins décontractée, un peu comme s'il parlait à une personne parmi tant d'autres, utilisant un jargon bien à lui, en chiffrant la clarté nucale évoquant un rein dysphasique, un placentin postérieur atypique, une nuque épaisse, et autres termes médicaux incompréhensibles pour qui n'est pas familier du milieu médical. Malgré toute sa science, sans aucun doute très vaste, il semble en apparence ne pas se soucier de maman, qui est là, si près de lui, blessée dans son instinct maternel, le cœur en vrac et l'angoisse au ventre. Il déblatère ainsi ses conclusions me concernant, mais pas une seule seconde, il ne paraît se préoccuper de savoir si maman comprend son langage, sans laisser transparaître la moindre bienveillance ou empathie à son égard. J'aimerais bien ne pas trop accabler ce monsieur, car il faut dire qu'il ne met plus au monde les bébés, ne faisant plus à présent que les échographies. Peut-être a-t-il alors tendance à se détacher naturellement du petit être qui vit dans le ventre de la maman qui l'ausculte ? Ou bien est-il tout simplement mal à l'aise face à cette situation complexe ? Serais-je pour lui une curiosité sans valeur ? Il l'envoie ensuite faire une prise de sang afin de confirmer son diagnostic et l'oriente aussi vers un cariotype fœtal. Ma pauvre maman l'écoute sans trop comprendre qu'il y a un véritable souci. Et c'est seulement à la fin de son monologue, au ton uniforme, qu'elle finit par réaliser la teneur de ses propos. En attendant, quelle peine j'ai pour elle, et je ne peux pas la consoler, moi, la source de sa tristesse. Mais je suis là, bien vivante, imparfaite, mais vivante. Je voudrais bien qu'elle comprenne, cet homme robot, la douleur d'une maman. Après s'être contenue pendant tout l'examen devant ce personnage si distant, maman s'effondre au téléphone avec papa, peinant à prononcer les mots pour lui dire que je suis handicapée et que d'après ce médecin, je suis atteinte de la trisomie 21, que l'on nomme aussi le syndrome de Down. C'est une anomalie chromosomique congénitale provoquée par la présence d'un troisième chromosome 21 qui s'est invité sans être vraiment le bienvenu dans ma composition cariotype, entraînant ainsi une certaine déficience intellectuelle. Celle-ci peut être légère ou non, selon chaque enfant. Mais je bénéficie néanmoins avec certitude, dans mon capital beauté, d'un visage dit typique, d'aucun dirait atypique. Je sais, moi, que je suis toute mignonne, mais juste pas vraiment dans la norme de certains. Après le coup de fil pesant de cette annonce de ma trisomie 21, maman se réfugie à l'adoration, c'est-à-dire devant la présence réelle du Christ dans l'Eucharistie. Elle est sous le choc de cette nouvelle et ressent le besoin d'être auprès d'un Dieu d'amour qui réchauffe et guérit les cœurs blessés, comme étant pour elle la seule personne qui puisse l'aider. Papa la rejoint. Elle sait qu'il l'épaulera, lui aussi. Une paix et une confiance s'installent, doucement. Son cœur se dénoue et son corps se détend au fil de l'heure qui passe. Peu de temps après, au cours d'une nuit agitée sans trouver le sommeil, une phrase lumineuse de l'évangile de saint Matthieu s'impose à elle, comme une réponse à toutes ces angoisses qui la tiraillent. « Quiconque accueille ce petit enfant à cause de mon nom, c'est moi qui l'accueille. » Matthieu 18. Elle l'a bien souvent entendu, mais elle prend une réalité nouvelle. Maman se sent apaisée, et il lui semble alors que ma vie prend sens dans sa tête et dans son cœur. Comme il doit m'aimer, Dieu, en disant que moi, si petite et déjà fragile, je suis en fait si grande à ses yeux. Quel trésor immense pour maman de voir que j'ai tant de valeur. Cela lui donne une force nouvelle.
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0: papa, la préoccupation première devient alors de soutenir son épouse autant que possible. Il est d'abord son mari avant d'être mon papa. C'est chouette ainsi, car je sens bien qu'elle va en avoir besoin quand je vois les premières réactions des personnes qui doivent veiller sur elle et sur le suivi de sa grossesse. Il se sent en mode survie, car il va falloir gérer les étapes les unes après les autres. En effet, une multitude de questions pratiques surviennent. Comment m'accueillir? Comment vivre avec une enfant handicapée? Comment aménager notre maison qui nécessite déjà tellement de travaux de toutes parts? Quelles habitudes de vie vont se modifier, etc. Bref, c'est un papa. Alors il se sent pleinement responsable de tous les aspects matériels et pratiques que ma venue engendre. Mais aussi des questions plus profondes et non des moindres. Comment m'aimer? Papa a peur de ne pas être à la hauteur et tout est si incertain et confus. Le docteur G propose comme solution pour une enfant comme moi l'avortement, c'est-à-dire m'extraire de force du ventre de maman et ainsi mettre fin à mes jours prématurément. Son approche est de proposer inlassablement une amniocentèse, qui en soi n'est utile que si l'on va dans le sens de l'avortement. En effet, en acceptant l'amniocentèse, le risque de fausse couche existe. Elle peut parfois entraîner une fissure de la poche des os, un décollement du placenta ou une infection, et ainsi déclencher une fausse couche. Les médecins vont même jusqu'à redire qu'il n'y a pas de limite dans le temps. Ils veulent m'euthanasier, tout simplement. Je n'ai pas le droit de vivre, mais j'ai le droit de mourir. La grande bataille pour me préserver commence. Nous réalisons qu'aux yeux des médecins, je ne suis pas une toute petite fille en pleine croissance, mais un amas de cellules. Je n'ai de valeur qu'aux yeux de ma famille. Maintenant, papa et maman craignent de devoir faire cavalier seul face au monde médical. Tous les deux au coude à coude, et moi au milieu d'eux, certes à l'abri, mais vulnérable dans le ventre de maman. Dieu merci, mes parents gardent, en plus de leur foi chevillée au corps, une conviction forgée pendant leurs fiançailles, qu'ils laisseront à leurs enfants leur temps de vie sur cette terre, quel que soit leur état de santé. Maman se dit « Bon, ma cocotte, cet idéal que nous nous sommes fixés, et bien maintenant il s'agit de l'assumer. » Elle sait alors d'avance qu'elle trouvera auprès de son mari un soutien solide. Ils se sentent soulagés d'avoir pris le temps depuis bien longtemps de réfléchir ensemble à ce qu'ils feraient si par hasard ils se trouvaient un jour face à une telle situation. Ils s'appuient alors fermement sur cette conviction profonde. C'est une évidence de garder ce bébé, quel qu'en soit le prix. Quel soulagement pour moi, ouf, j'ai la vie sauve. Mon cœur est, paraît-il, fragile. Mais là, je peux vous dire que je respire bien, paisiblement. Un messager postal providentiel arrive. Maman trouve dans sa boîte aux lettres un prospectus de la Fondation Jérôme Lejeune. Elle a pour objectif de faire des recherches sur les différentes maladies génétiques de l'intelligence en développant et coordonnant les travaux des chercheurs et en finançant des programmes en France et à l'étranger. Mais elle se dédie aussi aux soins des malades et à leurs familles. Ce centre de consultation médicale spécialisé prévient et traite en particulier les surhandicaps affectant fréquemment les enfants atteints de trisomie 21. Au-delà du suivi médical proprement dit, d'autres spécialistes, psychologues, pédagogues, assistantes sociales, etc., accompagnent les malades pour faciliter leur insertion, notamment en milieu scolaire, traiter la déficience intellectuelle et les conduire progressivement à l'autonomie. Enfin, la Fondation défend la vie des personnes handicapées, et ce, dès la conception. Maman les appelle aussitôt. On lui passe un médecin qui, après l'avoir longuement écouté avec attention, lui donne son numéro de portable et ajoute « Je suis joignable jour et nuit. » les tout premiers mots de réconfort et pour mes parents, le sentiment rassurant de ne plus être seul. Il ajoute aussi « Appuyez-vous sur vos enfants, vous verrez, ils vont vous aider à vivre tout cela et vont vous étonner. » Encouragés par ce médecin, papa et maman expliquent alors à mes frères et sœurs, par des mots simples et accessibles, que je ne suis pas en bonne santé et leur demandent de prier pour moi. Ils se sentent apaisés d'être honnêtes avec eux et puis cela permet de vivre pleinement les choses en famille, dans l'unité. Ainsi, personne ne joue la comédie et chacun semble dans la paix. Le médecin conseille par ailleurs de faire une échographie du cinquième mois à Paris chez une femme très compétente qui a la particularité d'oser prendre le risque de poser un diagnostic positif si elle a la certitude que le bébé ne présente aucun signe de malformation. En effet, de manière générale, dans le cas d'une suspicion de complication médicale pour un bébé, les médecins optent en priorité pour une version alarmiste. L'œil est alors aux aguets des dysfonctionnements qu'il faut exprimer aussitôt, mais il se garde toujours de se montrer trop confiant pour autant. Il paraît que les procès pleuvent sur eux bien facilement quand ils ont le malheur de ne pas détecter les anomalies. En cette fin de mois de mai, nous partons donc pour Paris avec Agathe, ma grande sœur. Elle va en profiter pour passer le week-end chez sa marraine. Une amie de maman, Aurélia, sera à ses côtés pour ce rendez-vous médical si important, car papa ne peut pas venir et elle ne se sent pas la force de l'affronter seule. De plus, elle veut être sûre, aidée par les oreilles supplémentaires, de bien saisir la portée de ce qui va lui être dit. Maman est encore pleine d'espoir que finalement tout aille bien et que je n'ai peut-être juste qu'un retard de croissance. Mais la déception pourrait aussi, le cas échéant, être bien grande. Elle est tout de même détendue, car elle a réussi l'exploit d'oublier tout mon dossier médical dans le sac d'Agathe, ce qui lui vaut de s'engouffrer à nouveau à toute vitesse dans le métro au dernier moment pour le récupérer. Nous attendons longuement dans cette salle d'attente feutrée. Mais il semblerait que ce soit un moment agréable pour maman et Aurélia qui ne se sont pas vus depuis Noël. J'ai comme l'impression que lorsque deux femmes se retrouvent, après un certain temps, elles papotent à bâtons rompus pour une mise à jour complète de tout ce qu'elles n'ont pas pu partager depuis leurs précédents échanges. Mais voilà qu'une fois dans la salle d'examen, un nouveau diagnostic, autrement plus alarmant, tombe comme un couperet. Je serais a priori atteinte de la trisomie 18, ce qui est rarissime, mais seule une amniocentèse permettrait d'en avoir la certitude absolue. En effet, j'ai un retard de croissance. Mon cœur a une communication entre les ventricules. Mon pied est en piolet, ma main crispée avec un chevauchement de l'auriculaire sur l'annulaire. J'ai une malformation au rein. Bref, cela fait beaucoup de lumière sur le tableau de bord, comme dit le docteur A, qui est une femme douce et franche à la fois, parlant sans gêne, ce que maman apprécie.
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0: Toutes ces lumières, prises individuellement, ne sont pas graves, mais le fait de les voir s'additionner les unes aux autres est alarmant. En effet, la trisomie 18 est une anomalie chromosomique due à la présence d'un chromosome 18 supplémentaire. En fait, j'en ai 3 au lieu de 2. Ce n'est plus le chiffre 21 qui vient parasiter mon système, mais le 18. Et c'est autrement plus lourd de conséquences pour moi. Je n'ai pas le loto gagnant car trop de 18 dans la combinaison. Mais surtout, c'est une malformation létale, ce qui signifie que mon pronostic vital serait très fortement compromis et que ma prise en charge se trouverait limitée à des soins palliatifs de support et de confort. Mais ne dit-on pas que ce qui est rare est précieux ? Ça, c'est ma version optimiste, car pour le monde qui m'entoure, je suis encore plus perçue comme une anomalie de la société. À quoi bon préserver un bébé qui n'aurait qu'une espérance de vie si infime ? En sortant, Aurélia lui dit de ne pas se faire d'illusions sur la gravité de la situation. Et même si c'est douloureux pour maman, c'est important que son amie lui reformule ce qu'elles ont entendu toutes les deux pour regarder la réalité, ma réalité, bien en face. Maman, tout en étant sous le choc, ne semble pas pour autant réaliser ce qui risque de se passer. Mais comment concevoir que l'on risque de perdre son bébé ? Elle s'efforce de se détacher de cette insupportable perspective pour pouvoir avancer. Une grande force de vie l'habite. Elles vont toutes les deux dans un restaurant chinois. La vie prend le dessus dans le quotidien des petits plaisirs de la vie. Elles parlent de la difficulté de l'attachement. Ensuite, elles errent ensemble au Monoprix. Aurélia encourage maman à m'acheter une belle tenue à me mettre le jour de la naissance. Pour elle, cela permet de s'attacher à moi et de ne pas me voir uniquement comme une liste non exhaustive de pathologies. Aurélia connaît la douleur de perdre un enfant. Elle se sépare dans le métro. Maman appelle mes frères et sœurs qui demandent aussitôt « Alors, c'est bon ? Elle n'a rien ?» Elle touche soudainement du doigt la réalité de leurs inquiétudes qu'elles n'avaient pas réalisées auparavant et les espoirs qu'ils avaient d'être rassurés par cette échographie. Les voir si déçus accentuent pour maman le poids de ce diagnostic si lourd. Elle est du coup heureuse d'aller dans un bon restaurant entre amis où il débouche une bouteille de champagne. Cela lui fait un bien fou de profiter de cette soirée festive et chaleureuse. Le lendemain, après une balade à la Défense, tout ce petit monde va au cinéma. Ce week-end est finalement très joyeux et maman se fait bichonner par ses amis. Je suis contente pour elle. Cela lui fait un break bien faisant avant de reprendre le rythme effréné des examens médicaux qui s'annoncent. À notre retour dans le Bordelais, papa se sent désorienté face à cette nouvelle situation. Il espérait beaucoup que ce rendez-vous à Paris éclairerait aussi sa lanterne sur ce qu'il était possible de faire médicalement pour moi. Papa me compare à un enfant qui s'est brûlé et que l'on veut à tout prix soigner. Il sait qu'in utero, il n'y a pas d'intervention possible. Et puis de toute façon, personne ne propose rien d'autre que l'avortement. Mais pour la naissance, il est en quête de lumière pour mieux comprendre comment les choses risquent de se passer. Quelque part, ce n'est pas tant ce que j'ai de travers qui le préoccupe, mais davantage les solutions médicales envisageables. Papa et maman sont aussi déconcertés que ce ne soit pas une trisomie 21, parce qu'ils se sentaient vraiment la force de l'affronter. Ils connaissaient quelques enfants atteints de ce handicap et les trouvaient très mignons. Et puis ce sont des bébés qui peuvent être ramenés à la maison et vivre au sein de leur fratrie. Il aurait juste fallu vivre un jour après l'autre et prendre le temps, tout doucement, de s'adapter à mon handicap. S'apprivoiser, finalement. D'une certaine façon, ils pensent l'un et l'autre que Dieu nous confie ce que nous sommes capables de vivre. N'aurait-il pas assez d'amour à donner ? Serait-il indigne d'accueillir et de s'occuper d'un petit enfant sans défense ? Papa et maman ressentent alors un vide profond en eux. En effet, j'ai une lourde épée de Damoclès qui plane au-dessus de ma tête, puisque je ne suis pas viable. Pour mes frères et sœurs, l'annonce de ma courte espérance de vie est accablante, car ils espéraient que les nouvelles de Paris seraient rassurantes. Moi, je ne comprends pas bien ce que tout cela veut dire. Je n'ai pas encore vu le jour, alors je ne sais pas ce que c'est que de vivre sur terre, ni même ce que c'est que mourir. Mais ce que je vois aujourd'hui, c'est une certaine forme d'angoisse qui touche tout à coup chaque membre de ma famille. Dois-je avoir peur ? Vais-je vivre dans ce monde que je ne connais pas, ou dans un au-delà que je ne connais pas non plus ? Pour toute la famille, c'est devenu primordial de me donner un prénom au plus vite. Les propositions de mes frères et sœurs fusent de toutes parts, mais pas toujours dans l'esprit que souhaitaient mes parents. Par exemple, mon frère aîné Paul veut m'appeler Victoire, ce que mes parents trouvent tout de même assez inadapté au contexte. En effet, cela signifie littéralement « issue favorable d'une bataille ». Bon, c'est vrai qu'il y a une certaine forme de bataille, mais on ne peut pas dire que l'aboutissement se présente pour le moment sous un auspice réjouissant. Finalement, voilà l'histoire de mon prénom. Ma grand-mère paternelle a demandé à mes parents de choisir une neuvaine que toute la famille ferait à l'unisson pour moi. Après réflexion, ils découvrent sur Internet celle de Louis et Zélie Martin, qu'ils trouvent très belle, mais aussi particulièrement appropriée, parce que Zélie Martin a perdu plusieurs bébés. On pourrait penser que cela présage des perspectives pas très engageantes à première vue pour moi. Mais c'est avec confiance qu'ils choisissent ce prénom. Et puis, pour tout le monde, un prénom en Z, c'est chantant et joli. Mais je m'appelle aussi Félicité, et ce prénom a pour mes parents autant d'importance que le premier. La félicité s'apparente au bonheur, à la béatitude. De plus, tous les dimanches à la messe, le prêtre de notre paroisse récite la litanie des saints pendant la prière eucharistique, dans laquelle figure ce prénom. Alors, en le choisissant pour moi, ma famille l'entendra prononcer toutes les semaines. Je suis gâtée, car mes prénoms chantent joliment la béatitude que je vais connaître pleinement par la suite. Enfin, pas encore, car avant il faut batailler. En effet, suite aux différents rendez-vous avec le docteur G, mes parents sentent planer un malaise persistant. Les rapports sont froids et distants, en raison d'une gêne réciproque qui alourdit l'atmosphère. Mes parents voient bien qu'ils ne comprennent pas leur désir de me garder, alors que je porte un handicap aussi lourd et fatidique. Entendant cela, l'Institut Jérôme Lejeune conseille à mes parents d'écrire ensemble une lettre, dictée par le docteur G, une décharge en fait, pour tenter d'apaiser les relations.
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Début mai, ce médecin leur récite alors la lettre à rédiger. Et tel des écoliers assidus, il recopie consciencieusement et signe le mot suivant. Nous sous-signons Philippe et Marie-Liesse Villain, certifiant que le docteur G nous a bien informé les risques que notre enfant soit porteur d'une anomalie génétique de type trisomie 18. Il nous a proposé une amniocentèse que nous avons refusée, car nous n'envisageons pas de faire une interruption volontaire de grossesse. En écrivant ce papier, lourd de sens, on aurait presque l'impression que mes parents écrivent leur mea culpa de vouloir me garder. Je ne connais pas ce

sceptique, ce qui n'est pas leur désir non plus. Maman est accablée par toutes les contraintes qui tournent autour de moi et dont le milieu médical ne se soucie guère. Les médecins ne sont alors d'aucune aide pour savoir comment réagir par la suite. Papa et maman entrent rapidement dans une période douloureuse où les questions fusent dans leur tête. Quelle sera finalement mon espérance de vie? Comment anticiper la douleur? Que va-t-il se passer par la suite? Est-ce que je souffre? Etc. Maman vit, quant à elle, dans la crainte du regard des autres qui la font culpabiliser. Elle voit bien qu'ils se demandent quelle idée saugrenue ils ont eue de vouloir un cinquième enfant, quand les quatre autres sont si pleins de vitalité. En refusant par ailleurs toute amniocentèse pour ne pas prendre de risque pour moi, ils se trouvent subitement face à un grand mur d'incompréhension et de reproches qui les laissent alors bien démunis et distillent en eux un sentiment confus de culpabilité. De plus, le docteur G affirme à mes parents que je souffre in utero et qu'en me laissant vivre, ils me maintiennent dans la douleur. Il évoque une lente asphyxie, sans mesurer la portée de ces mots. Encore une fois, je suis bien impuissante à les rassurer. Que faire? C'est viscéralement insoutenable pour des parents d'imaginer que leur enfant souffre. Mes parents appellent alors le père P, prêtre et médecin, pour lui demander conseil sur cette question primordiale de la souffrance. Comme il n'a pas la certitude de la réponse, ils téléphonent ensemble à la directrice de la maternité Sainte-Félicité à Paris. Tout comme le médecin de l'Institut Jérôme Lejeune, elle fait preuve d'une écoute attentive et patiente, ne posant aucune question déplacée. Le père P aide donc mes parents à poser les bonnes questions relatives à ma souffrance actuelle et à venir et à l'accouchement, etc. Celle-ci leur affirme qu'in utero, la maman pallie à tout ce qui ne fonctionne pas chez l'enfant. Les voilà libérés d'une chape de plomb. Quand je verrai le jour, il sera possible de remédier à la douleur, qui sera pour le coup certainement réelle, comme la détresse respiratoire par exemple. Mais en attendant, je suis comme un poisson dans l'eau, lové là où je suis. Je ne comprends pas pourquoi on veut retirer du ventre de sa maman un bébé qui serait comblé là où il est. N'est-ce pas comme détruire un état de plénitude absolue, aussi éphémère soit-il? Chacun semble être en quête permanente du vrai bonheur. Mais quand il est là, si parfait, pourquoi vouloir tant s'acharner à le détruire? Ce chamboulement autour de moi laisse place à une véritable magie familiale. Par des mots simples, papa et maman exposent à mes frères et sœurs, sans détour et clairement, la réalité de la situation. Chacun parle alors, sans craindre de faire ressortir la peine des uns ou des autres. Dans un premier temps, mon frère Jean-Théophane ne comprend pas très bien pourquoi mes parents refusent l'avortement, alors que j'ai si peu de chances de vivre. Maman lui explique que si papa ou l'un de ses enfants était gravement malade, elle ne le tuerait pas pour autant et qu'elle s'efforcerait de veiller sur lui le plus longtemps possible. Elle ne peut pas, avec son cœur de maman, faire le choix délibéré d'écourter ma vie. Ayant compris le sens de l'accueil de ma vie telle qu'elle est, Jean-Théophane et toute ma fratrie sont merveilleux avec moi, leur petite sœur si particulière qui aurait pu décevoir leurs attentes. Ils le sont aussi avec maman, l'entourant quotidiennement de bienveillance. Chaque matin et chaque soir, les uns ou les autres viennent me dire bonjour ou bonne nuit, caressant son ventre. Et pourtant, ils ne me sentent pas du tout bouger, car j'ai beaucoup de liquide amniotique autour de moi. Je suis comme dans une piscine géante d'eau tiède, dans laquelle je peux faire à loisir toutes les galipettes possibles. Le rêve pour un enfant, non? Finalement, ils m'accueillent comme faisant partie des leurs, me rendant omniprésente au sein même de la famille et me confiant chaque jour dans leurs prières. C'est beau, car une unité familiale se met en place autour de moi. Maman, qui craint de trop s'attacher à moi en sachant qu'il y a si peu de chances que je voie le jour, se dit que les enfants donnent de l'amour

0: quand on ne peut plus en donner. Cela lui retire de la culpabilité, d'avoir le sentiment de ne pas m'aimer autant qu'elle le souhaiterait. Il contribue par la simplicité et la spontanéité de leur réaction à remplir mon réservoir d'amour. Je suis comblée. Sans eux, au cœur de cette aventure périlleuse, toute la famille passerait à côté de magnifiques moments. Et pourtant, ce n'est pas facile pour mes parents de coupler l'annonce de la joie d'une naissance avec un handicap si grand. La vie, mais aussi une mort imminente qui se chevauche l'une avec l'autre. L'attente de la venue au monde d'un enfant, mais aussi la perspective de sa mort certaine. Autant de contradictions qui ouvrent une philosophie de vie. Vivre intensément le moment présent, sans se soucier du lendemain. Vivre chaque journée l'une après l'autre. Cela fait partie de leur tempérament. Mais papa et maman sentent à ce moment-là que ce sera une question de survie. À quoi bon se rendre malade pour ce que l'on ne peut pas changer? Lorsque les parents retrouvent le docteur G, le 22 juin, pour une nouvelle échographie, celui-ci n'a jamais vu jusqu'à maintenant de cas de trisomie 18 sur son écran. D'une part, parce que ce handicap reste rare, mais aussi parce que la vie de bébé aussi mal formé que moi est tout simplement écourtée, bien avant habituellement. Grand passionné d'échographie depuis son origine, il semble presque vexé de ne pas avoir détecté lui-même cette nouvelle trisomie, alors qu'il m'avait ausculté avec tant de curiosité la première fois. Il appelle alors sa collègue pour essayer de voir avec elle le détail de mon anatomie. Semble-t-il tout à fait unique en son genre. Il n'a jamais vu d'enfant atteint de cette lourde pathologie arriver à ce stade de croissance. Je suis sous le feu des projecteurs, mais a priori, pas dans le sens que l'on peut parfois espérer.
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0: L'œil aiguisé et non sans une certaine excitation pour découvrir mon cas unique de plus près, il cherche en vain la communication intraventriculaire. Celle-ci est encore légère, donc difficile à détecter. Déçu, il tente alors de repérer les mêmes malformations de constitution que le docteur A avait vues à Paris. Avec sa collègue, il commente avec emphase ce qu'ils ont sous les yeux. « Je suis en quelque sorte un cobaye médical, ou alors un mini extraterrestre, je ne sais lequel choisir. » Papa fulmine à côté, outré de cette attitude désinvolte. Mes parents se disent alors qu'il faudrait peut-être basculer vers un autre établissement. La tension dramatique est au plus haut lorsqu'il faut décider où maman va accoucher. Les parents se rendent à l'hôpital Bordeaux-Nord, réputé pour son humanité et sa compétence. Un couple d'amis ayant vécu la même situation leur avait dit que cela s'était bien passé pour eux. De plus, ma grande sœur Agathe est née là, et maman en avait gardé un beau souvenir. Mais après un entretien avec l'obstétricien, ils se prennent une claque magistrale en entendant ces paroles accablantes. « On ne pense pas pouvoir vous accueillir, car ce serait trop traumatisant pour le corps soignant qui n'est pas formé à une telle situation. Je dois les consulter avant de vous répondre. Et si un seul d'entre eux ne s'en sent pas capable, nous nous verrons dans l'obligation de refuser de vous accueillir. » Le médecin démarre l'entretien en leur disant qu'il est encore possible d'interrompre la grossesse, et ce, jusqu'à l'accouchement. Maman n'ose pas l'exprimer à voix haute, mais elle se dit en son fort intérieur que le médecin est tout simplement en train de lui proposer un infanticide. Je suis vraiment apeurée. Alors je me réfugie et me recroqueville au fond du ventre de maman, qui me porte en elle depuis déjà 7 mois. Par des paroles édulcorées, ils posent les premières barrières, en leur disant que pour eux l'accouchement n'est pas un problème en soi, mais que c'est ma prise en charge, qu'ils ne se sentent pas capables d'assumer. Le problème, c'est encore moi. Papa, d'un naturel plutôt calme, n'est pas dupe de ce discours trompeur à ses yeux. Il retient son souffle et sent monter en lui une colère sourde et intense. Il bouillonne de l'intérieur. Il se retient de bondir de sa chaise. Ses mains robustes de viticulteur le démangeant de lui asséner à son tour une raclée. Mais non virtuelle cette fois. Mais à quoi servent-ils donc s'ils ne sont plus là pour soigner? Papa se sent plongé en eau trouble, totalement abattu, démuni et fou de rage. Nous sommes le 15 juillet. Son épouse est là, assise à ses côtés. Le ventre rond et plein de leur enfant, qui devrait venir au monde en septembre. Maman, d'un naturel toujours confiant, veut croire à une réponse positive. En attendant, on les renvoie dans leur pénate, sans vergogne, avec toute une batterie d'examens à faire, comme une échographie plus approfondie et une échographie de mon cœur. À ce moment-là, papa fait le parallèle entre ce qu'il est en train de vivre et Saint-Joseph, qui ne sait pas où aller lorsque son épouse Marie doit enfanter. Il n'y avait pas de place pour eux dans la salle commune. Luc 2. En effet, la maternité les rappelle 15 jours plus tard, refusant de les prendre en charge et les orientant vers l'hôpital public Pellegrin à Bordeaux. Papa avait vu juste. Ils se voient refuser un accueil, mais ils ne savent pas encore que ce refus va s'avérer providentiel. Jusqu'ici, je vous ai brossé un tableau peu élogieux du monde médical qui nous a suivis, et je ne voudrais pas que vous voyiez ma vie uniquement comme un pénible fardeau. Le 15 juillet est un véritable tourment dans ma vie, pour bien des raisons. L'expression pourrait faire sourire venant d'un tout petit bout de fille comme moi, car on dirait une phrase de grande personne. Certains vivent une grande conversion qui bouleversent leur existence. D'autres rencontrent le grand amour ou démarrent subitement une vie professionnelle exaltante. Tous les tournants sont possibles. Eh bien pour moi, Zélie, petite fille, conçue 7 mois auparavant, Le tournant de ma vie est ma première vraie rencontre avec maman. Vous me direz qu'elle me sentait vivre en elle et qu'elle m'avait déjà vue à travers les échographies précédentes. Mais ce 15 juillet est un élan du cœur, beau comme un coup de foudre. Le docteur G, n'ayant pas l'équipement suffisant dans son cabinet pour une échographie plus poussée, a orienté mes parents vers la polyclinique Jean Villard à Bruges afin de faire une échographie en 3D. Nous sommes tous les trois, papa, maman et moi. Bien sûr, je ne ferai pas fi de la gravité de mon handicap, à nouveau flagrante sur l'écran, révélant toujours un tableau pas très reluisant, avec tous ces voyants de trisomie 18 en alerte. Une tétralogie de Fallot, des malformations congénitales, des voies urinaires, doigts fléchis avec chevauchement, pieds en piolet, une oreille dysplasique. Mais ce ne sont pas tous ces dysfonctionnements qui font bien sûr que je suis ce que je suis, que je voudrais vous raconter. C'est une rencontre intime entre une mère et sa petite fille. Maman avait très peur que mon visage ne soit déformé et d'éprouver alors pour moi une certaine forme de dégoût. Il faut dire qu'elle était allée voir sur Internet comment pouvait être le visage d'un enfant atteint de la trisomie 18, ce qui, au lieu de la rassurer, l'avait vraiment abattue et affolée. Elle exprime alors cette angoisse au docteur F et lui demande s'il est possible de voir mon visage. En effet, toute maman connaît l'émerveillement que l'on peut avoir à contempler la beauté d'un petit visage de nourrisson, tout neuf et parfait. Un beau visage hors du temps, à la peau fine, douce et laiteuse. Le patrimoine génétique d'un papa et d'une maman combinés, fruit de leur amour. Un visage plein de promesses, de confiance et unique au monde. Mais quand, comme moi, les malformations sont multiples, l'angoisse est là, dans les entrailles d'une mère. Pendant ce moment magique, maman peut me contempler en entendant avec délice mon cœur battre. Pour la première fois depuis 5 mois, le docteur F parle de moi véritablement en disant mon beau prénom, Zélie, en disant elle, Zélie, elle. Des mots doux pour maman, de véritables baumes au cœur. Je suis au cœur de leurs échanges. Le docteur F me reconnaît une identité propre et me voit comme une petite fille bien vivante et non plus un amas de cellules sans valeur, sans la moindre phrase déplacée à mon égard. En début de carrière, elle a déjà mis au monde des bébés atteints de trisomie 18, même si ce n'est plus le cas aujourd'hui. En zoomant sur mon visage, elle dit à mes parents une phrase superbe qui comble littéralement maman en particulier. « Regardez comme elle est jolie !» Une phrase toute simple en soi, mais si importante et si précieuse.
1: C'était « Je suis Zélie, une petite fille pas comme les autres » d'Armelle Boyer aux éditions des Béatitudes, une lecture de Marie-Laure Prieur.
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0: 15h.
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3: Bonjour et bienvenue dans l'Histoire en musique. Aujourd'hui, je vous propose une œuvre dans son intégralité, un Stabat Mater. Alors, ce n'est pas celui de Pergolèse, le plus connu probablement de l'histoire de la musique, c'est celui de Domenico Scarlatti, un peu moins connu effectivement, mais très beau, très puissant, 18e siècle, hein, comme celui de Pergolèse d'ailleurs, pour ce Stabat Mater de Domenico Scarlatti. Alors, ce Domenico, il est connu pour avoir composé près de 550 sonates pour le clavecin, ce qui est quand même pas mal, hein, grande famille de musiciens. On connaît Domenico évidemment, mais il y a aussi Alessandro dans la même famille, Scarlatti. Il a écrit aussi de nombreuses pages religieuses d'une grande intensité. Alors, ce Stabat Mater, il a été composé en 1714, hein, pour faire le lien avec celui de Pergolèse, celui-ci date de 1736. Hein. Alors, entre 1714 et 1719 d'ailleurs, hein, c'est difficile de dater exactement. Alors, il était maître à l'époque, maître de chapelle de la Capella Giulia de Saint-Pierre de Rome, qui se distingue ce Stabat Mater par une écriture singulière et un effectif assez exceptionnel, hein, 10 voix indépendantes, ce qui est quand même assez extraordinaire pour l'époque, des relents même de musique de Renaissance, on en avait parlé il y a peu de temps dans leur complexité, mais cette fois-ci, cela se rapproche plutôt du style de Palestrina, finalement, le stile antico, hein, hérité de Palestrina, de cette fin de Renaissance pour ce Stabat Mater de Scarlatti, alors que dont le Vatican d'ailleurs se servait tout autant d'ailleurs fut un temps que cette messe de Palestrina pour ses offices très appréciés effectivement ce Stabat Mater. Alors loin d'être une copie austère, hein, de ce que l'on pouvait avoir par les maîtres de la Renaissance, là on est à l'époque baroque, hein. L'écriture de Scarlatti s'enrichit de couleurs harmoniques audacieuses, hein, vous le constaterez, valeurs rythmiques qui rappellent effectivement ce langage baroque. De nombreuses sections dans cette œuvre, Scarlatti préfère alterner des combinaisons vocales variées, des dialogues entre pupitres et des moments assez proches du madrigal. Ce Stabat est considéré comme la plus célèbre probablement et la plus aboutie des compositions sacrées de Domenico Scarlatti. C'est un véritable chef-d'œuvre du répertoire polyphonique que je vous propose de découvrir dans son intégralité.

Nous venons d'entendre le Stabat Mater de Domenico Scarlatti, grande œuvre sacrée de la période baroque. Alors une méditation musicale d'une rare intensité, hein, je vous le disais, ça rappelle en fait un peu l'héritage renaissance de Palestrina dans cette perfection de la polyphonie, hein, une œuvre qui a plus de 3 siècles, hein, et qui continue à éblouir par sa beauté lumineuse. C'est sans doute hein, la plus grande réussite sacrée, je le disais, de Scarlatti, et l'une des plus belles mises en musique du texte du Stabat Mater dans toute l'histoire de la musique. Évidemment, on pense à celui de Pergolèse, mais celui de Scarlatti que nous venons d'entendre n'a rien à lui envier. À très bientôt dans l'histoire en musique.

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1: Merci Sainte Vierge, merci pour ton aide. Continue à veiller sur nous, sur toute ma famille, on a tant besoin de toi. Merci Sainte Vierge.
2: Fils et du Saint-Esprit,
3: Amen.
2: Proclamons ensemble notre foi. Je crois en Dieu, le Père Tout-Puissant, Créateur du ciel et de la terre, et en Jésus-Christ, son Fils unique, notre Seigneur, qui a été conçu du Saint-Esprit, est né de la Vierge Marie, a souffert sous Ponce Pilate, a été crucifié, est mort, a été enseveli, et descendu aux enfers. Le troisième jour est ressuscité des morts, est monté aux cieux, est assis à la droite de Dieu, le Père Tout-Puissant, où il viendra juger les vivants et les morts. Je crois en l'Esprit Saint, à la Sainte Église catholique, à la communion des saints, à la rémission des péchés, à la résurrection de la chair, à la vie éternelle.
4: Amen.
2: Prions pour notre pape Léon. Notre Père qui es aux cieux, que ton nom soit sanctifié, que ton règne vienne, que ta volonté soit faite sur la terre comme au ciel.
5: Donne-nous aujourd'hui notre pain de ce jour. Pardonne-nous nos offenses, comme nous pardonnons aussi à ceux qui nous ont offensés. Et ne nous laisse pas entrer en tentation, et délivre-nous du mal.
2: Je vous salue, Marie, pleine de grâce, le Seigneur est avec vous. Vous êtes bénie entre toutes les femmes, et Jésus, le fruit de vos enfants,

0: Vous êtes bénie entre toutes les femmes, et Jésus, le fruit de vos entrailles, est béni.
1: Sainte Marie, Mère de Dieu, priez pour nous pauvres pécheurs, maintenant et à l'heure de notre mort.
2: Gloria Patri et Filio, et Spiritui Sancto. Sic ut

0: Premier mystère glorieux, la résurrection. Tout ce que vous aurez délié sur la terre sera délié dans le ciel. Prions pour tous ceux à qui, dans l'Église, est confié le ministère de la réconciliation.
1: Notre Père qui es aux cieux, que ton nom soit sanctifié, que ton règne vienne, que ta volonté soit faite sur la terre comme au ciel.
2: Donne-nous aujourd'hui notre pain de ce jour. Pardonne-nous nos offenses, comme nous pardonnons aussi à ceux qui nous ont offensés. Et ne nous laisse pas entrer en tentation.
3: Je vous salue, Marie, pleine de grâce. Le Seigneur est avec vous. Vous êtes bénie entre toutes les femmes, et Jésus, le fruit de vos entrailles, est béni.
2: Sainte Marie, Mère de Dieu, priez pour nous pauvres pécheurs, maintenant et à l'heure de notre mort. Amen.
3: Je vous salue, Marie, pleine de grâce. Le Seigneur est avec vous. Vous êtes bénie entre toutes les femmes, et Jésus, le fruit de vos entrailles, est béni.
2: Sainte Marie, Mère de Dieu,
3: je vous salue, Marie, pleine de grâce. Le Seigneur est avec vous. Vous êtes bénie entre toutes les femmes, et Jésus, le fruit de vos entrailles, est béni.
2: Sainte Marie, Mère de Dieu, priez pour nous pauvres pécheurs, maintenant et à l'heure de notre mort. Amen.
3: Je vous salue, Marie, pleine de grâce. Le Seigneur est avec vous. Vous êtes bénie entre toutes les femmes, et Jésus, le fruit de vos entrailles, est béni.
2: Sainte Marie, Mère de Dieu,
3: je vous salue, Marie, pleine de grâce. Le Seigneur est avec vous. Vous êtes bénie entre toutes les femmes, et Jésus, le fruit de vos entrailles, est béni.
2: Sainte Marie, Mère de Dieu, priez pour nous pauvres pécheurs, maintenant et à l'heure de notre mort.
3: Je vous salue, Marie, pleine de grâce. Le Seigneur est avec vous. Vous êtes bénie entre toutes les femmes, et Jésus, le fruit de vos entrailles, est béni.
2: Sainte Marie, Mère de Dieu,
3: je vous salue, Marie, pleine de grâce. Le Seigneur est avec vous. Vous êtes bénie entre toutes les femmes, et Jésus, le fruit de vos entrailles, est béni.
2: Sainte Marie, Mère de Dieu, priez pour nous pauvres pécheurs, maintenant et à l'heure de notre mort. Amen.
3: Je vous salue, Marie, pleine de grâce. Le Seigneur est avec vous. Vous êtes bénie entre toutes les femmes, et Jésus, le fruit de vos entrailles, est béni.
2: Sainte Marie, Mère de Dieu, priez pour nous pauvres pécheurs, maintenant.
3: Je vous salue, Marie, pleine de grâce. Le Seigneur est avec vous. Vous êtes bénie entre toutes les femmes, et Jésus, le fruit de vos entrailles, est béni.
2: Sainte Marie, Mère de Dieu, priez pour nous pécheurs, maintenant et à l'heure de notre mort.
3: Je vous salue, Marie, pleine de grâce. Le Seigneur est avec vous. Vous êtes bénie entre toutes les femmes, et Jésus, le fruit de vos entrailles, est béni.
2: Sainte Marie, Mère de Dieu, priez pour nos pauvres pécheurs, maintenant et à l'heure de notre mort.
3: Gloria!

0: Ô Marie conçue sans péché.
1: Priez pour nous qui avons recours à vous.
0: Deuxième mystère glorieux, l'ascension. L'engagement à suivre Jésus exige autant de détermination que de constance. Prions pour celles et ceux qui ont fait le choix de tout quitter pour suivre Jésus. Ils témoignent de celui qu'ils contemplent.
2: Notre Père qui es aux cieux, que ton nom soit sanctifié, que ton règne vienne, que ta volonté soit faite sur la terre comme au ciel.
1: Donne-nous aujourd'hui notre pain de ce jour. Pardonne-nous nos offenses,

0: de pardonnance
1: à ceux qui nous ont offensés, et ne nous laisse pas entrer en tentation, mais délivre-nous du mal.
2: Je vous salue Marie, pleine de grâce, le Seigneur est avec vous. Vous êtes bénie entre toutes les femmes et Jésus, le fruit de vos entrailles, est béni.
0: Sainte Marie, Mère de Dieu, priez pour nos pauvres pécheurs, maintenant et à l'heure de notre mort. Amen.
2: Je vous salue Marie, pleine de grâce, le Seigneur est avec vous. Vous êtes bénie entre toutes les femmes et Jésus, le fruit de vos entrailles, est béni.
0: Sainte Marie, Mère de Dieu, priez pour nos pauvres pécheurs. Maintenant et à l'heure de notre mort. Amen.
2: Je vous salue Marie, pleine de grâce, le Seigneur est avec vous. Vous êtes bénie entre toutes les femmes et Jésus, le fruit de vos entrailles, est béni.
0: Sainte Marie, Mère de Dieu, priez pour nos pauvres pécheurs, maintenant et à l'heure de notre mort. Amen.
2: Je vous salue Marie, pleine de grâce, le Seigneur est avec vous. Vous êtes bénie entre toutes les femmes et Jésus, le fruit de vos entrailles, est béni.
0: Sainte Marie, Mère de Dieu, priez pour nos pauvres pécheurs, maintenant et à l'heure de notre mort. Amen.
2: Je vous salue Marie, pleine de grâce. Le Seigneur est avec vous. Vous êtes bénie entre toutes les femmes. Et Jésus, le fruit de vos entrailles, est béni.
0: Sainte Marie, Mère de Dieu, priez pour nos pauvres pécheurs, maintenant et à l'heure de notre mort.
2: Je vous salue Marie, pleine de grâce, le Seigneur est avec vous. Vous êtes bénie entre toutes les femmes et Jésus, le fruit de vos entrailles, est béni.
0: Sainte Marie, Mère de Dieu, priez pour nos pauvres pécheurs, maintenant et à l'heure de notre mort. Amen.
2: Je vous salue Marie, pleine de grâce, le Seigneur est avec vous. Vous êtes bénie entre toutes les femmes et Jésus, le fruit de vos entrailles, est béni.
0: Sainte Marie, Mère de Dieu, priez pour nos pauvres pécheurs, maintenant et à l'heure de notre mort.
2: Amen. Je vous salue Marie, pleine de grâce, le Seigneur est avec vous. Vous êtes bénie entre toutes les femmes et Jésus, le fruit de vos entrailles, est béni.
0: Sainte Marie, Mère de Dieu, priez pour nos pauvres pécheurs, maintenant et à l'heure de notre mort.
2: Je vous salue Marie, pleine de grâce, le Seigneur est avec vous. Vous êtes bénie entre toutes les femmes et Jésus, le fruit de vos entrailles, est béni.
0: Sainte Marie, Mère de Dieu, priez pour nos pauvres pécheurs, maintenant et à l'heure de notre mort.
2: Je vous salue Marie, pleine de grâce, le Seigneur est avec vous. Vous êtes bénie entre toutes les femmes et Jésus, le fruit de vos entrailles, est béni.
0: Sainte Marie, Mère de Dieu, priez pour nos pauvres pécheurs, maintenant et à l'heure de notre mort. Amen.
3: Gloria Patri et Filio et Spiritui Sancto. Sicut erat

Ô Marie conçue sans péché. Troisième mystère glorieux, la Pentecôte. Si nous ne demeurons pas en Dieu, unis à lui, pas question pour nous de porter nos jours, ni de porter nos proches, ni de nous supporter. Prions pour que les chrétiens aient dans leur paroisse des gestes d'accueil, d'hospitalité et de pardon.

0: Des soit faite sur la terre comme au ciel.
1: Donne-nous aujourd'hui notre pain de ce jour. Pardonne-nous nos offenses, comme nous pardonnons aussi à ceux qui nous ont offensés. Et ne nous laisse pas entrer en tentation, mais délivre-nous du mal.
2: Je vous salue, Marie, pleine de grâce. Le Seigneur est avec vous. Vous êtes bénie entre toutes les femmes, et Jésus, le fruit de vos entrailles, est béni.
1: Sainte Marie, Mère de Dieu, priez pour nous pauvres pécheurs, maintenant et à l'heure de notre mort.
2: Amen. Je vous salue, Marie, pleine de grâce. Le Seigneur est avec vous. Vous êtes bénie entre toutes les femmes, et Jésus, le fruit de vos entrailles, est béni.
1: Sainte Marie, Mère de Dieu, priez pour nous pauvres pécheurs,
2: Je vous salue, Marie, pleine de grâce. Le Seigneur est avec vous. Vous êtes bénie entre toutes les femmes, et Jésus, le fruit de vos entrailles, est béni.
1: Sainte Marie, Mère de Dieu, priez pour nos pauvres pécheurs, maintenant et à l'heure de notre mort. Amen.
2: Je vous salue, Marie, pleine de grâce. Le Seigneur est avec vous. Vous êtes bénie entre toutes les femmes, et Jésus, le fruit de vos entrailles, est béni.
1: Sainte Marie, Mère de Dieu,
2: Je vous salue, Marie, pleine de grâce. Le Seigneur est avec vous. Vous êtes bénie entre toutes les femmes, et Jésus, le fruit de vos entrailles, est béni.
1: Sainte Marie, Mère de Dieu, priez pour nous pauvres pécheurs, maintenant et à l'heure de notre mort. Amen.
2: Je vous salue, Marie, pleine de grâce. Le Seigneur est avec vous. Vous êtes bénie entre toutes les femmes, et Jésus, le fruit de vos entrailles, est béni.
1: Sainte Marie, Mère de Dieu, priez pour nous pauvres pécheurs, Amen.
2: Je vous salue, Marie, pleine de grâce. Le Seigneur est avec vous. Vous êtes bénie entre toutes les femmes, et Jésus, le fruit de vos entrailles, est béni.
1: Sainte Marie, Mère de Dieu, priez pour nous pauvres pécheurs, maintenant et à l'heure de notre mort. Amen.
2: Je vous salue, Marie, pleine de grâce. Le Seigneur est avec vous. Vous êtes bénie entre toutes les femmes, et Jésus, le fruit de vos entrailles, est béni.
1: Sainte Marie, Mère de Dieu,
2: Je vous salue, Marie, pleine de grâce. Le Seigneur est avec vous. Vous êtes bénie entre toutes les femmes, et Jésus, le fruit de vos entrailles, est béni.
1: Sainte Marie, Mère de Dieu, priez pour nous pauvres pécheurs, maintenant et à l'heure de notre mort. Amen.
2: Je vous salue, Marie, pleine de grâce. Le Seigneur est avec vous. Vous êtes bénie entre toutes les femmes, et Jésus, le fruit de vos entrailles, est béni.
1: Sainte Marie, Mère de Dieu, maintenant et à l'heure de notre mort. Amen.
2: Gloria.

Ô Marie conçue sans péché. Quatrième mystère glorieux, l'Assomption. Prions pour les missionnaires qui, après avoir quitté leur pays, annoncent à ceux qui ne le connaissent pas encore l'évangile du pardon et de la miséricorde.

0: sur la terre comme au ciel.
1: Donne-nous aujourd'hui notre pain de ce jour. Pardonne-nous nos offenses, comme nous pardonnons à ceux qui nous ont offensés. Et ne laisse pas entrer en tentation, mais délivre-nous.
2: Je vous salue Marie, pleine de grâce. Le Seigneur est avec vous. Vous êtes bénie entre toutes les femmes et Jésus, le fruit de vos entrailles, est béni.
1: Sainte Marie, Mère de Dieu, priez pour nos pécheurs, maintenant et à l'heure de notre mort.
2: Je vous salue Marie, pleine de grâce. Le Seigneur est avec vous. Vous êtes bénie entre toutes les femmes et Jésus, le fruit de vos entrailles, est béni.
1: Sainte Marie, Mère de Dieu, priez pour nos pauvres pécheurs. Maintenant et à l'heure de notre mort.
2: Je vous salue Marie, pleine de grâce, le Seigneur est avec vous. Vous êtes bénie entre toutes les femmes et Jésus, le fruit de vos entrailles, est béni.
1: Sainte Marie, Mère de Dieu, priez pour nous pauvres pécheurs. Maintenant et à l'heure de notre mort.
2: Je vous salue Marie, pleine de grâce, le Seigneur est avec vous. Vous êtes bénie entre toutes les femmes et Jésus, le fruit de vos entrailles, est béni.
1: Sainte Marie, Mère de Dieu, priez pour nous pauvres pécheurs, maintenant et à l'heure de notre mort.
2: Je vous salue Marie, pleine de grâce, le Seigneur est avec vous. Vous êtes bénie entre toutes les femmes et Jésus, le fruit de vos entrailles, est béni.
1: Sainte Marie, Mère de Dieu, priez pour nous pauvres pécheurs. Maintenant et à l'heure de notre mort.
2: Je vous salue Marie, pleine de grâce, le Seigneur est avec vous. Vous êtes bénie entre toutes les femmes et Jésus, le fruit de vos entrailles, est béni.
1: Sainte Marie, Mère de Dieu, priez pour nous pauvres pécheurs. Maintenant et à l'heure de notre mort.
2: Amen. Je vous salue Marie, pleine de grâce. Le Seigneur est avec vous. Vous êtes bénie entre toutes les femmes et Jésus, le fruit de vos entrailles, est béni.
1: Sainte Marie, Mère de Dieu, priez pour nous pauvres pécheurs. Maintenant et à l'heure de notre mort.
2: Amen. Je vous salue Marie, pleine de grâce. Le Seigneur est avec vous. Vous êtes bénie entre toutes les femmes. Et Jésus, le fruit de vos entrailles, est béni.
1: Sainte Marie, Mère de Dieu, priez pour nos pauvres pécheurs. Maintenant et à l'heure de notre mort.
2: Je vous salue Marie, pleine de grâce. Le Seigneur est avec vous. Vous êtes bénie entre toutes les femmes. Et Jésus, le fruit de vos entrailles, est béni.
1: Sainte Marie, Mère de Dieu, priez pour nous pauvres pécheurs. Maintenant et à l'heure de notre mort.
2: Je vous salue Marie, pleine de grâce. Le Seigneur est avec vous. Vous êtes bénie entre toutes les femmes. Et Jésus, le fruit de vos entrailles, est béni.
1: Sainte Marie, Mère de Dieu, priez pour nous pauvres pécheurs, maintenant et à l'heure de notre mort.
3: Amen.
4: Gloria Patri et Filio et Spiritui Sancto, sicut erat

0: Ô Marie conçue sans péché.
1: Priez pour nous.
0: Cinquième mystère glorieux, le couronnement de la Vierge Marie. En union avec le Saint-Père, prions pour une gestion juste et durable de l'eau, ressource vitale pour nous, afin que tous puissent y accéder de façon équitable.

0: terre comme au ciel.
1: Donne-nous aujourd'hui notre pain de ce jour. Pardonne-nous nos offenses, comme nous pardonnons aussi à ceux qui nous ont offensés. Et ne nous laisse pas entrer en tentation, mais délivre-nous du mal.
2: Je vous salue, Marie, pleine de grâce. Le Seigneur est avec vous. Vous êtes bénie entre toutes les femmes, et Jésus, le fruit de vos entrailles, est béni.
1: Sainte Marie, Mère de Dieu, priez pour nous pauvres pécheurs, maintenant et à l'heure de notre mort. Amen.
2: Je vous salue, Marie, pleine de grâce. Le Seigneur est avec vous. Vous êtes bénie entre toutes les femmes, et Jésus, le fruit de vos entrailles, est béni.
1: Sainte Marie, Mère de Dieu, priez pour nous pauvres pécheurs, maintenant et à l'heure de notre mort.
2: Je vous salue, Marie, pleine de grâce. Le Seigneur est avec vous. Vous êtes bénie entre toutes les femmes, et Jésus, le fruit de vos entrailles, est béni.
1: Sainte Marie, Mère de Dieu, priez pour nous pauvres pécheurs, maintenant et à l'heure de notre mort. Amen.
2: Je vous salue, Marie, pleine de grâce. Le Seigneur est avec vous. Vous êtes bénie entre toutes les femmes, et Jésus, le fruit de vos entrailles, est béni.
1: Sainte Marie, Mère de Dieu, priez pour nous pauvres pécheurs, maintenant,
2: je vous salue, Marie, pleine de grâce. Le Seigneur est avec vous. Vous êtes bénie entre toutes les femmes, et Jésus, le fruit de vos entrailles, est béni.
1: Sainte Marie, Mère de Dieu, priez pour nous pauvres pécheurs, maintenant et à l'heure de notre mort.
2: Je vous salue, Marie, pleine de grâce. Le Seigneur est avec vous. Vous êtes bénie entre toutes les femmes, et Jésus, le fruit de vos entrailles, est béni.
1: Sainte Marie, Mère de Dieu,
2: je vous salue, Marie, pleine de grâce. Le Seigneur est avec vous. Vous êtes bénie entre toutes les femmes. Jésus, le fruit de vos entrailles, est béni.
1: Sainte Marie, Mère de Dieu, priez pour nous pauvres pécheurs, maintenant et à l'heure de notre mort. Amen.
2: Je vous salue, Marie, pleine de grâce. Le Seigneur est avec vous. Vous êtes bénie entre toutes les femmes. Jésus, le fruit de vos entrailles, est béni.
1: Sainte Marie, Mère de Dieu, priez pour nous pauvres pécheurs,
2: je vous salue, Marie, pleine de grâce. Le Seigneur est avec vous. Vous êtes bénie entre toutes les femmes. Jésus, le fruit de vos entrailles, est béni.
1: Sainte Marie, Mère de Dieu, priez pour nous pauvres pécheurs, maintenant et à l'heure de notre mort.
2: Je vous salue, Marie, pleine de grâce. Le Seigneur est avec vous. Vous êtes bénie entre toutes les femmes. Jésus, le fruit de vos entrailles, est béni.
1: Sainte Marie, Mère de Dieu, priez pour nous pauvres pécheurs, maintenant et à l'heure de notre mort. Amen.
2: Gloria.

0: Ô Marie conçue sans péché,
1: priez pour nous,
0: pécheurs. N'ayez de dette envers personne, sauf celle de l'amour mutuel. Frères et sœurs, Paul s'adresse à une communauté partageant la même foi, mais tiraillée entre chrétiens d'origine juive et chrétiens d'origine païenne. Il invite au devoir imprescriptible d'aimer le prochain, un devoir que rend bien difficile notre époque, en pleine fermeture sur soi, où la fraternité est entravée, l'intégration en recul. Il est plus facile d'aimer les Chinois que son voisin de palier, disait jadis un philosophe. Faut-il le rappeler, l'amour ne se paie pas de mots. Interdit de nous enfoncer dans les marécages de l'égoïsme et de l'individualisme, de demeurer les bras croisés, sourds aux gémissements de ceux qui crient leur manque d'amour. Aimer, c'est regarder le visage d'autrui comme celui de qui vous oblige. Ne pas hésiter à lui tendre la main. Il est urgent de le redire, alors que les pauvres font honte, nous ne les voyons pas, disait le pape François. L'amour mutuel n'est pas facultatif, il est la dette majeure dont nous devons nous acquitter. Nous avons été créés pour vivre en relation d'amour avec nos frères et sœurs, et c'est dans cette relation que nous vivons nos espérances et nos déceptions, nos échecs et nos enrichissements. Nous sommes faits des rapports que nous entretenons les uns avec les autres. Aimer, c'est partager sans faire de différence entre ceux qui nous sont sympathiques et ceux qui ne le sont pas ou qui nous font du mal. De même que le Père offre autant de soleil et de pluie au jardin des athées qu'au jardin des carmélites, disait un aumônier à ses étudiants, ainsi devons-nous aimer notre prochain, qu'il soit rose ou cactus. Car comme l'enseignait saint Augustin, s'il est un devoir d'oublier l'injure qui nous est faite, c'est aussi un devoir de ne pas oublier la blessure dont souffre notre frère. Aimer, c'est respecter. De nos jours, le respect est mis à mal. Que de bisbilles familiales, de chamailleries entre voisins, de sourdes rancunes parasitent notre quotidien. Nous sommes accoutumés à respirer l'air des insultes. Or, insulter, c'est ôter à l'autre le droit d'être respectable. En sommes-nous conscients? D'où le devoir majeur d'éviter les paroles blessantes, d'éliminer le venin de la rancune, les morsures de l'aigreur. D'où le devoir d'apprendre à nous respecter mutuellement, à respecter nos aînés, hier considérés comme des sages, aujourd'hui comme des croulants. Frères et sœurs, il n'y a qu'une seule façon d'acquitter sa dette, d'aimer son prochain, c'est de s'inspirer de la façon dont Dieu nous aime. La correction fraternelle l'illustre très concrètement. Sauver le pécheur, l'arracher à la servitude, à la solitude du péché, le reconduire au bertail, comme la brebis de la parabole. Et ne jamais oublier, comme le rappelait le pasteur McBurner, qu'on ne peut sauver une âme qu'après qu'on est entré avec amour dans ses détresses, dans sa laideur, dans sa souillure. Entrer avec amour dans la détresse des autres, n'est-ce pas l'exemple que nous a laissé Mère Thérèse, dont nous avons célébré hier la fête liturgique? En entrant dans la détresse des autres, elle leur a rendu leur humanité. Jean-Paul II voyait en elle l'icône du bon samaritain. Toujours prête à servir le Christ chez les plus pauvres parmi les pauvres, ne faisant place à aucune partialité entre les personnes. Sa vie est une édifiante illustration du commandement que nous a laissé le Seigneur. Porter un regard d'amour sur chacun de ceux qu'il place sur notre route, quel qu'il soit. De Mère Thérèse me revient en mémoire une image étonnante. Intervenant à l'Assemblée générale des Nations unies, le 26 octobre 1985, elle montra le chapelet qu'elle tenait toujours à la main et exhorta l'auditoire, « Priez, priez, et les yeux s'ouvriront et le cœur se remplira d'amour. De l'amour qui, puisé dans la prière et nourri par elle, pardonne, réconcilie, fuit le provisoire et l'intermittent, tient ferme dans la confiance contre vent et marée. De l'amour qui, selon le mot audacieux d'un père dominicain, construit de l'éternité. Car faire de notre vie un don aux autres, reconduire le prochain sur le chemin du bien, le corriger fraternellement, sans prétendre donner une leçon de bonne conduite, ni faire la morale, c'est dès ce monde tâcher de faire ce que Jésus nous a apporté par son témoignage et légué dans son message. Un conte puisé dans la tradition juive le traduit excellemment. On reconnaît le moment où la nuit s'achève et où le jour commence, lorsque, en regardant le visage de n'importe quel être humain, on reconnaît son frère ou sa sœur. Si l'on n'y parvient pas, c'est la preuve qu'il fait encore nuit dans notre cœur. Amen. Prions le Seigneur. Tu as fondé ton Église, Seigneur, comme un lieu de liberté pour l'homme pécheur. Donne-nous assez de sollicitude les uns pour les autres, afin que grâce à notre amour, ceux qui sont liés par le mal retrouvent la joie d'un avenir nouveau, par Jésus le Christ, notre Seigneur.
2: Amen.
0: Le Seigneur soit avec vous. Que Dieu Tout-Puissant vous bénisse, le Père, le Fils et le Saint-Esprit.
2: Amen.
0: Notre-Dame de Lourdes, Sainte Bernadette, ô Marie conçue sans péché, prions ensemble pour la prochaine visite du pape Léon. Seigneur notre Dieu, toi qui ne cesses de semer en nos cœurs.
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6: Chers amis, parler de la gloire de Dieu, comme nous le faisons depuis quelques émissions, c'est parler d'une manière particulière de l'Esprit-Saint. Pourquoi ? Parce que, comme nous l'avions déjà dit, Dieu, dans son infinie bonté, veut nous rendre participants de sa nature divine, selon les mots de saint Pierre. Or, cette œuvre-là, nous en avons bien conscience, ne peut être une œuvre humaine, c'est une œuvre divine. Dieu seul peut nous attirer à lui et nous transformer pour nous rendre aptes à sa vie par le don qu'il nous a fait au baptême des vertus théologales de foi, d'espérance et de charité. L'artisan principal de cette transformation intérieure est donc le Saint-Esprit, celui qui sanctifie, qui déverse en nous grâce sur grâce, celui qui nous meut de l'intérieur, si nous lui laissons la place, pour nous donner les sentiments du Christ, la pensée du Christ, la volonté du Christ, qui n'est autre que la volonté du Père. Je me souviens de ma grand-mère qui avait fait une retraite spirituelle il y a fort longtemps, et dont le prédicateur leur avait beaucoup parlé du Saint-Esprit. Et elle en avait été si impressionnée qu'elle me redisait souvent « Isabelle, le Saint-Esprit, on ne connaît pas assez le Saint-Esprit, on l'oublie, il faut le connaître davantage, le solliciter davantage. » Et cela m'avait aussi interpellée et étonnée. Ma grand-mère est décédée il y a déjà pas mal d'années et à un âge tout à fait honorable. Or elle évoquait et invoquait le Saint-Esprit. Ce n'était pas commun à son époque et dans son milieu paysan, paysan au sens noble du terme, un milieu très ignorant du renouveau charismatique, par exemple. Les anciens, on le constate souvent, parlent du Christ ou de Dieu, mais rarement du Saint-Esprit. Or, ma grand-mère avait bien perçu son importance et je pense qu'elle avait parfaitement raison, car souvent il est le grand oublié de la Trinité. Cela s'explique sans doute par le fait que notre imagination a plus de mal à le cerner. Le Verbe de Dieu, la deuxième personne de la Trinité. C'est plus facile, puisqu'il a pris visage humain en s'incarnant. Le Père, lui, on ne le voit pas, mais on peut le deviner sous les traits de la paternité. Rembrandt nous en a peint un beau portrait quand il a peint le retour du fils prodigue s'échouant sur le sein du père. Certes, ce n'est qu'une représentation artistique. Le père est pur esprit, il n'a donc pas de corps. Mais c'est sa miséricorde qui se reflète à travers cette peinture. Mais le Saint-Esprit, on dirait que même la Bible ne sait pas comment en parler. Elle lui donne des apparences diverses selon son action. Tantôt feu, tantôt eau vive, tantôt colombe, tantôt onction, huile, consolateur. Mais ce dont on peut être sûr, c'est que le Saint-Esprit n'est pas une sorte de force impersonnelle, une énergie ésotérique. Il est véritablement une personne, la troisième personne de la Trinité, qui reçoit même adoration et même gloire que le Père et le Fils, et qui désire entrer en communion avec nous, nous épouser comme il a épousé la Vierge Marie, et nous rendre féconds pour que nous portions des fruits spirituels qui demeurent pour la vie éternelle. « C'est la gloire de mon Père que vous portiez beaucoup de fruits », nous a dit Jésus. L'arbre sans la sève qui le vivifie ne pourrait donner aucun fruit. Eh bien, pour nous, c'est pareil. Si nous n'avons pas la sève divine du Saint-Esprit en nous, nous resterons des sarments stériles, bons à être coupés et jetés au feu. L'enjeu est donc important. Il s'agit bien pour nous d'essayer de connaître davantage le Saint-Esprit, pour le désirer davantage, et de le désirer davantage pour l'accueillir davantage, pour vivre en sa présence et de sa présence, en nous, toujours et partout, et devenir ainsi pneumatophore, comme disent nos frères d'Orient, c'est-à-dire porteur de l'Esprit. L'Esprit Saint, lumière de nos cœurs, a pour mission de faire de nous des êtres vivants, vivants de la vie divine, des êtres debout, droits, justes et pétris de la vérité du Christ. Mais comme il est aussi l'éternelle charité de Dieu, il travaille à nous rendre tout petits pour que nous soyons habités par l'immensité de son amour, de sa compassion et de sa miséricorde. Puissions-nous vivre désencombrés de nous-mêmes et remplis de sa douce présence. Et comme nous serons heureux alors, nous entrerons dans la plénitude de joie promise par Jésus à ses disciples, lui qui nous a dit « Moi, je suis la vigne, vous les sarments. Celui qui demeure en moi et moi en lui, celui-là porte beaucoup de fruits. Comme le Père m'a aimé, moi aussi je vous ai aimé. Demeurez en mon amour. Si vous gardez mes commandements, vous demeurerez en mon amour. Je vous dis cela pour que ma joie soit en vous et que votre joie soit parfaite. » D'ailleurs, parmi les fruits de l'Esprit-Saint, bien sûr qu'il y a la paix et l'amour, mais il y a aussi la joie. Plus nous accueillons le Saint-Esprit, plus nous débordons de joie, la joie spirituelle de celui qui vit dans l'océan d'amour de la volonté divine. Mais avant d'arriver à cette joie parfaite, le rôle de l'Esprit-Saint est de nous ajuster précisément à la volonté de Dieu, en nous redressant, en nous lavant, en nous guérissant. C'est la prière que nous lui adressons dans la belle séquence de Pentecôte. Je vous en redonne quelques extraits. « Viens, Esprit Saint, en nos cœurs, et envoie du haut du ciel un rayon de ta lumière. Sans ta puissance divine, il n'est rien en aucun homme, rien qui ne soit perverti. Lave ce qui est souillé, baigne ce qui est aride, guéris ce qui est blessé, assouplis ce qui est raide, réchauffe ce qui est froid, rend droit ce qui est faussé. » Nous voyons bien ici qu'il nous faut tout espérer de la grâce du Saint-Esprit qui peut faire toute chose nouvelle en nous, nous recréer dans l'amour, nous redonner la ressemblance divine perdue. Et non seulement nous pouvons attendre la restauration de notre être, mais aussi les biens ineffables et éternels à venir. La séquence se termine en effet ainsi. « À tous ceux qui ont la foi et qui en toi se confient, donne tes sept dons sacrés, donne mérite et vertu, donne le salut final, donne la joie éternelle. » Le Saint-Esprit veut donc faire jaillir en nos cœurs la plénitude de la joie. Or, vous vous souvenez de la parole de saint Paul, « Il y a plus de bonheur à donner qu'à recevoir. » Autrement dit, la joie vient du don. La joie naît de l'amour vrai. Et cela ne doit pas nous étonner, puisque nous sommes faits à l'image de Dieu, qui est amour et qui se donne. Nous accomplissons notre finalité quand nous aimons, et cela nous donne de la joie. La joie est donc la signature d'une vie pleinement réussie. Réussie non selon les critères de ce monde, mais réussie selon notre vocation profonde, notre vocation à l'amour. Dans le Veni Creator Spiritus, cet hymne fameux du IXe siècle, l'Esprit-Saint est appelé « don du Dieu Très-Haut », ou bien, selon une autre traduction sans doute plus juste, « don suprême de Dieu ». Ce qui faisait dire à saint Jean-Paul II que l'Esprit-Saint était la personne don. On pourrait dire que dans la Trinité Sainte, l'Esprit-Saint est l'amour personnifié, l'amour substantiel. Il est don. Et nous pouvons relire la théologie et l'histoire sainte à la lumière de ce mystère du don, qui est de fait un mystère d'amour, puisque le don exprime l'amour. Déjà, nous pouvons nous demander, qui est Dieu ? Dieu est à la fois un et trine. Autrement dit, il est communion de personnes divines dans l'amour. Le Père aime le Fils et se donne à lui. Le Fils aime le Père et se donne tout à lui. Et leur amour commun, leur don réciproque précisément, leur communion, est le Saint-Esprit. Il y a donc place dans la divinité pour un échange incessant, pour une relation d'amour qui implique des personnes au plein sens du terme. Et Dieu étant amour, il est diffusif de soi. Car le bien est toujours diffusif de lui-même, c'est-à-dire qu'il est dans la nature du bien de se donner. Dieu étant le bien suprême, il trouve sa joie à se communiquer, à se donner. Et c'est pourquoi Dieu, dans son amour, a désiré créer des êtres à qui il puisse se communiquer, se donner, et qui pourraient librement participer à sa joie, entrer dans cette communion d'amour. Des êtres qui acceptent son don et qui reflètent ce mystère de la communion dans l'amour. Et ainsi, il a créé l'homme en lui donnant l'existence. En fait, toute création de la part de Dieu est un mystère de donation. Dieu a donné la vie à l'homme et il lui a donné cette capacité d'aimer, d'accueillir son don et de se donner en réponse d'amour. Mais le péché est venu briser, en tous les cas altérer, cette vocation de l'être humain au don. Dans la Genèse, nous voyons le serpent, Satan, qui est venu jeter le soupçon sur la nature aimante de Dieu et sur son don. Ainsi, l'homme a perdu confiance en Dieu. Il a refusé le don de Dieu au temps de Dieu, préférant prendre, mettre la main sur le fruit tout de suite, plutôt que de le recevoir au temps voulu par Dieu. Et ce faisant, il a tout perdu. L'amour s'est refroidi en son cœur. Il est devenu égoïste. Au lieu de vivre tourné vers Dieu et vers les autres, il s'est regardé. Il s'est tourné vers lui-même. C'est le même péché que celui de Lucifer et des anges apostats, pour devenir son propre Dieu. Et il s'est mis à désirer que le monde et les autres et Dieu tournent autour de lui-même. C'est l'idolâtrie de soi. C'est la tentation de se servir de Dieu et des autres plutôt que de les servir. Et qu'est-ce que Dieu a fait face à ce refus du don, à ce refus de son amour ? Eh bien, ses entrailles de miséricorde se sont émues de compassion devant la condition désormais misérable de l'humanité. Et il a décidé de donner son Fils unique, afin que quiconque croit en lui ne se perde pas, mais ait la vie éternelle, comme nous le révèle Jésus lui-même. L'incarnation est donc une nouvelle manifestation du don de Dieu, du don que Dieu fait de lui-même en son Fils, Jésus. Or le Fils qui est Dieu, et qui vit tourné vers le Père dans la communion d'amour du Saint-Esprit, mais qui désire aussi que l'obstacle qui nous empêche de recevoir le don suprême de Dieu soit levé, va, sous l'inspiration de l'Esprit-Saint, donner sa vie par amour pour nous à la croix. « Ma vie, nul ne la prend, c'est moi qui la donne », a dit Jésus. Et encore, il n'y a pas de plus grand amour que de donner sa vie pour ses amis. Et Jésus va jusqu'à pardonner à ses bourreaux, en vue de nous redonner le don promis, à savoir le Saint-Esprit. « Si tu savais le don de Dieu », avait dit Jésus à la Samaritaine. Là, le don qu'il nous fait, c'est le don ultime de sa vie pour nous redonner la vie divine. Nous sommes donc bien là face à une effusion d'amour, à une cascade de dons. Et la Pentecôte, c'est quoi ? Eh bien, c'est l'Esprit Saint, c'est-à-dire le don, enfin redonné aux hommes, et qui les rend à nouveau capables d'un amour vrai, divin, d'une communion des personnes, du don de soi précisément, par lequel les hommes deviennent enfin pleinement eux-mêmes, comme nous le rappelle la parole du Concile. Dans Gaudium et Spes, au chapitre 24, on peut en effet lire « L'homme, seule créature sur terre que Dieu a voulu pour elle-même, ne peut pleinement se trouver que par le don désintéressé de lui-même. » Et pourquoi l'homme ne peut se trouver que par le don de soi ? Parce que sa nature profonde est d'être intrinsèquement un être d'amour, à l'image et ressemblance de Dieu. C'est-à-dire un être qui trouve sa joie, sa plénitude à se donner. Ainsi, l'Esprit Saint, comme don suprême de Dieu, redonné à l'homme, permet à celui-ci de recouvrer la liberté du don qu'il avait perdu par le péché, puisqu'il était devenu esclave du péché. Et cette liberté du don est en fait la seule vraie liberté, celle qui est ordonnée à l'amour. Car il faut bien comprendre que l'Esprit Saint, quand il répand dans les cœurs la charité, l'amour, ne répand pas seulement une vertu, mais lui-même. Le don de Dieu est le donateur. L'Esprit Saint est le don, mais aussi l'action même de se donner. Ainsi, nous communiquant ce qu'il est, il crée en nous une dynamique qui nous pousse à notre tour à nous donner. Il nous embrase de son feu et nous meut intérieurement pour que nous devenions don. C'est sous la motion de l'Esprit Saint que nous pouvons offrir nos personnes en hostie vivante, sainte et agréable à Dieu, comme disait saint Paul dans la lettre aux Romains. Et alors, comme le Christ s'est livré pour nous, s'offrant à Dieu en sacrifice d'agréable odeur, de même, nous aussi, nous sommes rendus capables d'offrir dans la joie et sous l'inspiration de l'Esprit Saint nos vies à Dieu pour nos frères. C'est à quoi nous exhortait saint Jean dans sa première lettre au chapitre 3. À ceci nous avons connu l'amour. Celui-là, Jésus, a donné sa vie pour nous. Et nous devons nous aussi donner notre vie pour nos frères. Mais comprenez bien, ce n'est pas à la force du poignet que cela se réalise. C'est mu intérieurement par le Saint-Esprit qui nous communique son amour et donc ses fruits, la joie du don. Et la manifestation de cette restauration de la capacité du don dans l'homme, c'est la sainteté, mais encore plus le martyre. Il n'y a pas de plus grand amour que de donner sa vie pour ce qu'on aime. L'Esprit Saint, qui est la personne don au sein de la Trinité, fait aussi de nous des personnes don, par participation à ce qu'il est lui-même, autrement dit par grâce. Et cette grâce-là, elle nous est donnée dans le baptême qui fait de nous des fils de Dieu. « Voyez quelle manifestation d'amour le Père nous a donnée, disait l'apôtre saint Jean, pour que nous soyons appelés enfants de Dieu, et nous le sommes. » Déjà dans le prologue de son évangile, il avait dit « À tous ceux qui ont accueilli le Verbe, il a donné pouvoir de devenir enfants de Dieu. » C'est là notre très haute dignité, par le don de l'Esprit-Saint, au baptême. Et la restauration de l'image divine en nous s'opère pour autant que nous y coopérions par notre bonne volonté et notre fiat. Le pape saint Léon le Grand, dans une homélie écrite pour la fête de la Nativité de Jésus, rappelait ceci. Le Fils de Dieu, à la plénitude des temps fixés dans la profondeur impénétrable du plan divin, a épousé la nature humaine pour la réconcilier avec son Créateur. Alors que nous étions des morts par suite de nos fautes, il nous a donné la vie avec le Christ, pour que nous soyons en lui une création nouvelle, une nouvelle œuvre de ses mains. La recréation de notre être dans la grâce de l'Esprit-Saint est un mystère de donation, parce que c'est un mystère d'amour, comme le mystère de la création originelle en était un aussi. Nous avons tant reçu, Grâce sur grâce, nous dit saint Jean. Mais en sommes-nous conscients? En avons-nous encore de la gratitude? Nous râlons si souvent sur notre condition humaine et nous oublions de nous réjouir du don extraordinaire qui nous a été fait, don d'une vie nouvelle en Christ, et qui est une promesse de vie éternelle. C'est ce que nous a annoncé Jésus lui-même. « Telle est la volonté de mon Père, que quiconque voit le Fils et croit en lui ait la vie éternelle, et je le ressusciterai au dernier jour. » Le don que nous avons déjà reçu est riche d'un don encore à venir, celui de l'éternelle communion avec Dieu, en Dieu. Dieu sera tout en tous. Mais déjà ici-bas, notre renouvellement dans l'esprit produit des fruits spirituels. Vous vous êtes lavé, dit saint Paul. Vous avez été sanctifié, vous avez été justifié par le nom du Seigneur Jésus-Christ et par l'Esprit de notre Dieu. Et la conséquence, Paul la donne après, votre corps est le temple du Saint-Esprit qui est en vous et que vous tenez de Dieu. Vous ne vous appartenez pas, vous avez été bel et bien acheté et à grand prix, au prix du sang de Jésus. Glorifiez donc Dieu dans votre corps. Et oui, ce n'est pas seulement notre âme qui a été justifiée. C'est tout notre être, corps et âme, qui entre par le don de l'Esprit sanctificateur dans une nouvelle dignité, une nouvelle noblesse. J'aime beaucoup la fin du sermon de saint Léon le Grand. Chrétien, prends conscience de ta dignité. Puisque tu participes maintenant à la nature divine, ne dégénère pas en revenant à la déchéance de ta vie passée. Rappelle-toi à quel chef tu appartiens et de quel corps tu es membre. Souviens-toi que tu as été arraché au pouvoir des ténèbres pour être placé dans la lumière et le royaume de Dieu. Par le sacrement de baptême, tu es devenu temple du Saint-Esprit. Garde-toi de mettre en fuite un hôte si noble par tes actions mauvaises et de retomber ainsi dans l'esclavage du démon, car tu as été racheté par le sang du Christ. Devenir temple du Saint-Esprit, cela veut dire être rempli de la charité du Christ. C'est devenir le Christ dont le cœur brûle d'amour pour tout le créé, pour les hommes, ses frères et particulièrement pour les plus petits d'entre eux. Son cœur brûle d'amour parce qu'il est embrasé par la vive flamme du Saint-Esprit, qui est amour, compassion, douceur, miséricorde, don, don du Dieu très haut. Saint Pierre, dans le discours qu'il a fait dans la maison de Corneille, disait « Jésus de Nazareth, Dieu lui a donné l'onction d'Esprit Saint et de puissance. Là où il passait, il faisait le bien, et il guérissait tous ceux qui étaient sous le pouvoir du diable. » Car Dieu était avec lui. Celui qui s'abaisse pour que Dieu grandisse en lui devient un autre Christ par grâce, au moins d'Esprit Saint et de puissance. Et la conséquence est que partout où il passe, il fait le bien, parce qu'il est mu intérieurement par l'amour de Dieu. Il n'est que de voir les exemples des saints. C'est d'ailleurs le saint curé d'Ars qui disait « Là où les saints passent, Dieu passe avec eux ». Là où un saint François d'Assise, un saint Benoît Joseph Labre, un saint Dominique, une mère Thérésa passaient, eh bien Dieu passait et le bien se diffusait. Leur unique but était de glorifier Dieu en tout ce qu'ils faisaient et d'aimer leur prochain à la ressemblance de Dieu. Et donc Dieu se glorifiait en eux, en répandant à travers eux la guérison, la conversion, la paix, la réconciliation, la joie. Dieu désire tellement que nous devenions les coopérateurs de son œuvre de salut, de consolation et de miséricorde pour ce monde blessé. Il n'attend pas nos perfections morales pour cela, mais notre « Me voici, Seigneur, envoie-moi ». C'est la réponse qu'Isaïe avait donnée à Dieu quand celui-ci s'interrogeait devant le prophète en se demandant, face à la perversion de son peuple, « Qui enverrai-je ? » Isaïe n'était pas parfait. Mais parce qu'il a dit « Me voici, envoie-moi », eh bien Dieu l'a purifié par un charbon ardent pour le rendre apte à sa mission prophétique, mission de salut, pour amener à Dieu le peuple qui s'écartait de lui et même lui tournait le dos. Dieu est tellement miséricordieux mais il trouve tellement peu de coopérateurs pour être des relais de sa tendresse pour le monde. C'est bien cela le drame. Nous préférons bien souvent notre vie confortable. Nous craignons que l'Esprit Saint nous envoie où nous ne voudrions pas aller. Et alors nous n'osons pas dire du fond du cœur à Dieu « Me voici ». Et résultat, le Saint-Esprit est en cage. Il est empêché de faire des merveilles à travers nous. Et le plus triste de cette situation, c'est que nous ne goûtons pas la joie promise à cause de cela. Et nous l'empêchons, le Saint-Esprit, de s'écouler sur le monde qui reste ainsi dans sa tristesse et sa désespérance. Ah Seigneur, donne-nous l'audace d'un oui complet, total et inconditionnel, comme ton amour l'est pour nous. Et ainsi nous goûterons la joie promise, la joie du don, la joie de l'amour vrai. En fait, je pense que nous n'avons pas conscience de ce que nous pourrions devenir si nous laissions le Saint-Esprit nous diviniser. Saint Paul, lui, avait plus d'ambition spirituelle pour nous que nous n'en avons pour nous-mêmes, comme on le voit dans sa prière pour les Éphésiens. « Que le Père daigne, selon la richesse de sa gloire, vous armer de puissance par son Esprit, pour que se fortifie en vous l'homme intérieur, que le Christ habite en vos cœurs par la foi, que vous soyez enracinés, fondés dans l'amour. » Ainsi vous recevrez la force de comprendre avec tous les saints ce qu'est la largeur, la longueur, la profondeur. Vous connaîtrez l'amour du Christ qui surpasse toute connaissance et vous entrerez par votre plénitude dans toute la plénitude de Dieu. Tout cela est très grand, me direz-vous. Et oui, et saint Paul le sait, il l'espère pour chacun de nous. Mais son espérance se fonde non sur nos propres capacités, mais sur la puissance de Dieu qui peut l'opérer en nous si nous croyons et si nous consentons. Et il le dit bien quand il termine par cette doxologie. À celui dont la puissance agissante en nous est capable de faire bien au-delà, infiniment au-delà de tout ce que nous pouvons demander ou concevoir. À lui la gloire dans l'Église et le Christ Jésus pour les siècles. Ce que nous ne pouvons pas faire, lui Dieu le peut. C'est ce que je vous disais au début. Cette transformation n'est pas une œuvre humaine, même si notre coopération est nécessaire. Mais c'est une œuvre divine qui s'opère par l'Esprit Saint. Et l'Esprit Saint peut faire des merveilles. « Rien n'est impossible à Dieu », avait dit l'ange Gabriel à Marie. Et elle a cru et elle a dit « Oui, fiat ». Et Dieu a pu réaliser cette œuvre extraordinaire, l'incarnation du Verbe de Dieu et la rédemption. Sans le oui de Marie, il n'y aurait pas eu de salut pour nous. Les portes du ciel n'auraient pas été réouvertes. La joie pascale n'aurait pas inondé le monde et l'humanité n'aurait pas pu être rendue participante de la nature divine. De nos petits oui à nous dépend non seulement notre transformation, nous devenons miséricordieux comme Dieu est miséricordieux, mais aussi un bien dans le monde dont nous n'avons même pas idée. L'avènement de la civilisation de l'amour en dépend. On demandait un jour à saint Isaac le Syrien « Qu'est-ce qu'un cœur miséricordieux » C'est-à-dire un cœur qui s'est laissé transformer à l'image du cœur miséricordieux de Jésus sous l'action de l'Esprit-Saint. Et il a répondu « C'est un cœur qui brûle d'amour pour toute la création, pour les hommes, pour les oiseaux, pour les bêtes, pour les démons, pour toute créature. Quand l'homme miséricordieux se souvient d'eux et quand il les voit, ses yeux répandent des larmes à cause de l'abondante et intense miséricorde qui étreint son cœur. À cause de sa grande compassion, son cœur se serre et il ne peut plus supporter d'entendre ou de voir un tort ou la plus petite offense faite à une créature. C'est pourquoi il offre continuellement des prières accompagnées de larmes pour les animaux sans raison, pour les ennemis de la vérité, et pour ceux qui lui ont fait du tort, pour qu'ils soient protégés et qu'il leur soit fait miséricorde. Il prie de même pour les serpents, à cause de la grande miséricorde qui remplit son cœur au-delà de toute mesure, à la ressemblance de Dieu. Voilà l'œuvre du Saint-Esprit dans un cœur humble. En un tel cœur, Dieu habite, Dieu est glorifié. Dieu se mire comme dans un miroir très pur. Il contemple sa ressemblance, l'effigie de sa propre gloire. Ô Seigneur, enivre-nous de ton amour, comme tu as rempli tes apôtres de l'ivresse du Saint-Esprit au jour de la Pentecôte. Que ton onction soit sur nous et libère en nos cœurs les sources de la vie et de la surabondante miséricorde. Et alors, dès ici-bas, selon ta promesse, notre joie sera parfaite.
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1: Mes chers amis, nous continuons nos entretiens sur la vie en Christ et nous sommes arrivés à l'étape de l'incarnation. Premier entretien, si l'homme pêche, convient-il qu'il soit relevé ? Le christianisme, nous l'avons dit la dernière fois, se propose un triomphe sans limite à remporter sur le mal et sur la mort. Une telle entreprise n'est-elle pas démesurée et inconvenante ? Convient-il que cette misérable créature humaine, déchue par le péché originel, soit restaurée par Dieu ? Convient-il ensuite que l'homme, s'il tombe dans un péché personnel, se voit offrir une possibilité de redressement ? Ne vaudrait-il pas mieux, au fond, le laisser assumer en adulte la conséquence de son choix contre la raison et contre Dieu ? Eh bien non. Nous allons le voir, il convient souverainement et à la sagesse de Dieu et à la faiblesse de l'homme que soit présentée à l'homme une planche de salut. Tout d'abord, offrir une possibilité

endommagée, et cette réparation vient du même artiste qui a fait la fabrication de l'œuvre au début, eh bien, de même, il convient que Dieu répare les défauts qui peuvent se rencontrer dans le développement de sa créature, qui est au fond son ouvrage. Selon une juste appréciation, la chute d'une créature rationnelle ne doit-elle pas être estimée beaucoup plus grave que le défaut de n'importe quelle créature irrationnelle ? Comme il n'est pas douteux que dans le jugement de Dieu, les choses soient jugées selon une juste estimation, il est donc très convenable à la sagesse divine que la chute de la créature rationnelle fasse à titre principal l'objet d'une réparation. Ceci davantage encore, c'est l'image que prend saint Thomas, davantage encore que si le ciel s'effondrait ou s'il arrivait n'importe quelle catastrophe dans les choses matérielles. Saint Thomas précise en ce lieu que cette réparation doit être faite par le Verbe, par qui Dieu a fait toutes choses, comme dit saint Paul dans la première aux Corinthiens. Car tout être doté de raison agit par les idées, par les concepts qu'il forme en son intelligence, et le Verbe, c'est bien la parole subsistante de Dieu. Pour appuyer cette idée, qu'il convenait à la divine providence de réparer la nature humaine infectée par le péché, saint Thomas insiste sur l'opposition du péché à la béatitude, qui est la fin de l'homme. Comme l'homme est fait pour la béatitude, dit-il, qui est sa fin ultime, il s'ensuivrait, si l'obstacle du péché n'était pas écarté, que l'ouvrage de Dieu serait frustré en une si noble créature. Ce que le psalmiste répute inconvenant lorsqu'il dit dans le psaume 88 « Est-ce donc en vain que vous avez créé tous les fils des hommes ?» Ceci est d'autant plus inconvenant que cette si noble créature, comme l'appelle saint Thomas, est le sommet de l'univers créé. Toutes les créatures corporelles, écrit-il, sont en quelque sorte ordonnées à la nature intellectuelle comme à leur fin. Or, la fin d'une nature intellectuelle, comme celle de l'homme et de l'ange, c'est la connaissance de Dieu. Dès lors, n'est-il pas étonnant que se produisent quelques changements dans la substance corporelle pour aider la nature intellectuelle à connaître Dieu. Il dit cela à propos des miracles. La nature intellectuelle qui est ici visée, c'est l'homme. Si donc le mouvement du ciel lui-même, dit-il, est orienté vers la génération, que la génération est tout entière ordonnée à l'homme comme fin ultime en son genre, il est manifeste que la fin du mouvement du ciel, c'est-à-dire de tout le cosmos, est ordonnée à l'homme comme fin ultime dans le monde de la génération et du mouvement. Au point de vue théologique, la conséquence est claire. Dans les choses créées, affirme saint Thomas, il ne peut rien y avoir de plus grand que le salut de la créature rationnelle qui consiste en la jouissance de la bonté divine elle-même. Offrir une possibilité de salut convient donc à la sagesse de Dieu, mais convient aussi à la faiblesse de l'homme. Alors que l'ange s'engage irrévocablement en son choix, l'âme de l'homme, tant qu'elle est unie à son corps, peut remettre en cause son engagement volontaire dans le bien ou dans le mal. L'homme, à la différence de l'ange, peut se repentir. Le péché des anges ne put avoir de remède, parce que, du fait de leur nature immuable, parfaite, ils ne peuvent changer d'avis et faire pénitence de quelque chose vers quoi ils se seraient tournés, qui serait mauvais. Les hommes, au contraire, selon la condition de leur nature, ont une volonté changeante, de telle sorte que non seulement ils peuvent choisir des choses diverses, soit bonnes, soit mauvaises, mais qu'ils peuvent encore, après avoir choisi une chose, s'en repentir et choisir une autre chose. Et cette mutabilité, cette possibilité de changement de la volonté, demeure dans l'homme tant que l'âme de l'homme reste unie à un corps sujet au changement. La fascinante obstination dans le mal des créatures angéliques déchues nous dévoile quelque chose du mystère de l'esprit créé. Cette étrange joie du refus dont ils se nourrissent est une réalité

0: qu'éprouvent les grands révoltés. Il est grisant de se dresser dans sa liberté et de revendiquer son autonomie face à Dieu, la source même de l'être. L'homme est capable de participer dans une certaine mesure à ce péché dans la lumière, comme le prouve le péché d'orgueil de nos premiers parents voulant connaître le bien et le mal. Et comme on le constate malheureusement dans les péchés de malice et non seulement de faiblesse ou de passion que tant d'hommes commettent. Sans doute chez l'homme, l'endurcissement et l'obstination dans le mal rend plus difficile et improbable, selon les lois ordinaires de la Providence, la conversion. Mais attention, il reste toujours la possibilité radicale, sous l'influx de la grâce, de reconsidérer le choix arrêté et de le remettre en question. Cette remise en cause est exclue, en revanche, par la nature même de l'intelligence angélique. C'est au contraire, en quelque sorte, la faiblesse de la nature humaine, qui est la dernière des intelligences créées. Cette faiblesse qui offre à l'homme une possibilité de pénitence salutaire. Il convient donc à la bonté divine de ne pas laisser vaine cette possibilité de conversion. La bonté divine, on le comprend, dépasse pour le bien le pouvoir de la créature pour le mal. Or, il est clair que la condition de l'homme, aussi longtemps qu'il vit dans cette vie mortelle, est de pouvoir changer. De même qu'il n'est pas inébranlablement fixé dans le bien, de même il n'est pas irrévocablement obstiné dans le mal. C'est pourquoi la puissance d'être purifié de l'infection du péché est quelque chose qui appartient vraiment à la condition de la nature humaine. Il n'est donc pas convenable, nous dit saint Thomas, que la divine bonté laisse totalement vaine cette puissance de changement, ce qui serait arrivé si elle ne le procurait pas un remède pour sa réparation. Retenons bien, mes chers amis, que le péché n'est jamais définitivement inviscéré, enfoncé en notre cœur. Si profondément que le mal moral se soit insinué en nous, il n'est jamais collé à notre âme comme une tunique de Nessus, de telle sorte que nous ne puissions plus nous en détacher volontairement. C'est là une ruse satanique que de nous faire croire à l'inéluctabilité du mal. C'est aussi une des erreurs accréditées par une certaine psychologie qui, confondant le mal moral avec les blessures psychiques qu'il engendre, tend parfois à faire accepter le péché comme une donnée incontournable de notre existence. Même si l'on doit bien sûr soigner, dans la mesure du possible, les blessures et en tenir compte dans l'évaluation de la responsabilité, une surévaluation des conditionnements extérieurs de la liberté n'est ni réaliste psychologiquement, ni en conformité avec la foi.
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1: Suis-je à contre-courant en disant que la vulnérabilité, notre vulnérabilité, est source de la fraternité et du bonheur? En effet, plus que jamais en ce début 2026, notre civilisation semble nous imposer un unique modèle d'être humain. Il faut être fort, équilibré, battant. Ce modèle est véhiculé par les médias, la publicité, le showbiz, le sport, les top managers, une grande partie de la classe politique internationale et nationale. Certes, la société a besoin de personnes performantes, ne serait-ce que pour accompagner les personnes fragilisées et lutter contre les faiblesses. Mais le culte de la performance est surjoué en volonté de puissance. Dès lors, la fraternité universelle n'a aucune chance. C'est la loi du plus fort, prométhéenne et non chrétienne, qui rejette dans le mépris à peine déguisé les faibles, les malades, les blessés de la vie, les pauvres, les sans ambition, les déprimés ou même les violents. Chaque fois dans l'histoire qu'un modèle humain s'impose, tous ceux qui ne correspondent pas à ce modèle sont exclus. Michel Foucault, philosophe contemporain, a montré comment le modèle de Descartes, le modèle cartésien de l'homme rationnel et volontaire, a entraîné l'enfermement des fous. Des fous qui, jusque-là, vivaient et étaient intégrés à la vie du village et même à la cour royale jusqu'au XVIIe siècle, et qui désormais, avec la mode rationaliste, faisait honte à l'humanité. Non, il n'y a pas d'un côté les fragiles et de l'autre les invulnérables. Il y a soit des fragiles avérés qui sont accompagnés, soit des fragiles en sursis, des provisoirement forts, mais qui tôt ou tard ont le même parcours de vie, d'échec et de mort que tout le monde. On peut être en forme et vulnérable en même temps. La vulnérabilité qui nous expose inéluctablement à la faiblesse future, est une potentialité universelle. Une telle prise de conscience ouvre à la compassion, ouvre à la fraternité, à savoir au sentiment d'appartenance à la même famille humaine. Rousseau écrit, je cite, « On ne plaint jamais dans autrui que les maux dont on ne se sent pas exempt soi-même. » Très souvent, les personnes qui souffrent ou ont souffert manifestent davantage d'épaisseur humaine. Tout le superficiel s'estompe en faveur d'une profonde intériorité.

La grandeur humaine n'est donc ni dans la performance éphémère, ni bien sûr dans les diverses fragilités que nous devons évidemment combattre. L'altérité et les altérations nous diversifient les uns les autres partout et toujours. Mais la dignité de la personne est absolue, universelle, c'est-à-dire indépendante de nos qualités et de nos déficiences respectives. Ainsi, je cite, « L'homme dépasse infiniment l'homme », disait Pascal. Et cet infiniment plus, c'est sa part divine. Un vieillard a la même dignité qu'un jeune athlète, et un trisomique a la même dignité qu'Albert Einstein. L'humanisme de la vulnérabilité rend possible la fraternité et le respect de la dignité des personnes. Charles Péguy nous met sur la voie d'une fraternité plus active qu'un salutaire constat de vulnérabilité universelle. Il affirme dans Clio que les dieux grecs sont malheureux parce que, paradoxalement, ils sont immortels, c'est-à-dire invulnérables. Or, il n'y a pas de plus grand bonheur que l'amour et la fraternité. Et, je cite, « Il n'y a pas de plus grand amour que de mourir pour ceux qu'on aime », Évangile de Saint Jean, chapitre 15, versets 10 à 13. Les dieux grecs immortels ne peuvent pas aimer. Ils ne peuvent pas se sacrifier pour l'autre. Ils ne peuvent pas se risquer dans le don de soi. Il y va de cette fraternité active par laquelle la personne se trouve en se perdant, comme disait Emmanuel Mounier, philosophe contemporain. La personne se trouve en se perdant pour l'autre. Éternel en tant que Dieu, le Christ est vulnérable en tant qu'homme et peut aimer et pardonner jusqu'à la crucifixion.

0: Comprenons bien que Dieu est amour. Comme le dit saint Jean dans sa première lettre, chapitre 4, verset 8. Dieu est amour, c'est son identité. Il pourrait agir par sa puissance. Les miracles existent. Il pourrait interdire le mal et la liberté de faire le mal par sa décision immédiate et efficiente. Mais il est avant tout amour, et donc il agit sur le mode de l'amour et du pardon, sur le mode d'un vrai amour, qui suppose un don de soi-même, un renoncement temporel à sa félicité divine, la kénose, et la possibilité d'en souffrir et d'en mourir. Bref, sa vulnérabilité fait partie de sa divinité faite librement homme. De même, la vulnérabilité serait une chance pour l'homme, et non une malédiction. Serait-elle, comme on le croit trop souvent, le signe de notre misère, ou bien alors la vulnérabilité serait-elle aussi signe de notre grandeur? La chute originelle qui a rendu l'homme vulnérable ne serait-elle pas à la fois tragique et féconde? Pourrais-je aimer sans être vulnérable? Pourrais-je aimer sans pouvoir me perdre pour l'autre? Dans la nuit du samedi saint, l'oraison, ou plus exactement l'oraison après la première prophétie, dit, je cite, « Dieu qui a créé l'homme d'une manière admirable et l'a racheté d'une manière plus admirable encore. » Fin de citation. Mais mieux encore, et là je cite à nouveau, « Heureux était la faute, ça il faut le dire, il faut le faire ça, hein, heureux était la faute qui nous valut pareil rédempteur. » Chante l'exultet de la nuit de Pâques. Là est un mystère du génie du christianisme. Modèle juste de l'homme vulnérable, ou bien modèle fait de l'homme invulnérable. La fraternité aimante a choisi son paradigme. Ta force est dans ta faiblesse, ma grâce te suffit. Épître, deuxième épître aux Corinthiens, chapitre 12, verset 9.
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1: 17h.
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3: La crèche blanche. Je voudrais aujourd'hui vous raconter une histoire un peu particulière. Elle se passe dans un joli village provençal, niché au cœur du Luberon, du côté de Lourmarin. Dans ce beau pays qu'est la Provence, tous les villages se ressemblent un peu, mais chacun est unique, particulier. Celui dont je vous parle est assurément, incontestablement, le plus beau. Tout au moins, au dire de ses habitants, et pour une fois, ils sont tous du même avis. En tout cas, la crèche de l'église y est chaque année magnifique, et l'on vient de loin pour l'admirer, et même de très loin. C'est toute une équipe, dirigée de main de maître par Mariette, qui œuvre d'un commun accord pour la réaliser. Quand je dis d'un commun accord, j'inclus, bien entendu, les quelques remarques désobligeantes qui sont lancées, comme on dit, les engueulades, par-ci, par-là, pour agrémenter le travail et mettre un peu d'ambiance, et les prises de position qui opposent violemment l'un et l'autre protagoniste. Eh, que voulez-vous ? On est en Provence, et là-bas, on a le sang chaud. Alors, il arrive que les disputes démarrent vite et que les échanges verbaux soient hauts en couleur. Mais on s'aime bien et on n'est pas trop rancunier, juste ce qu'il faut quand même, hein ? Alors, tout va pour le mieux, dans le meilleur des villages. Cette crèche est si grande qu'elle occupe toute une chapelle latérale et même, elle déborde sur la nef. Le ciel étoilé est fixé, on ne sait comment, au plafond, et il descend jusqu'à toucher les collines. Que dis-je les collines ? Les montagnes ! Le décor est somptueux, la nature environnante se chargeant d'offrir ce qu'il faut pour le réaliser. Branches d'olivier, de génévrier, de chêne, de cyprès, mousse, lichen, cailloux, écorce, etc., etc. De l'eau, grâce à une pompe d'aquarium habilement dissimulée, dévale le relief et serpente dans la campagne. Un troupeau de plusieurs dizaines de moutons a l'air d'être en pleine transhumance, alors que des scènes de vie sont la copie conforme de ce qui se passe dans le village. La taille des santons varie de 2 à 40 cm. Oui, vous avez bien entendu, de 2 à 40 cm, afin de rendre une perspective étonnante et, ma foi, fort réussi. Bien sûr, un savant jeu de lumière et d'éclairage met en valeur ce qui doit l'être, et les chambres de Noël ajoutent à la féerie de ce tableau grandiose.

Cette année, Monsieur le curé a eu une idée qu'il qualifie de géniale. Et quand Monsieur le curé a une idée géniale, c'est que, peu cher, il n'y a pas moyen de faire sans. Qu'on le veuille ou non, ce que Monsieur le curé désire se fera, quoi qu'il arrive, quoi qu'on en pense. Je voudrais que nous fassions la crèche blanche cette année, a-t-il dit à Mariette dans le courant du mois de janvier. La crèche blanche ? Oui, la crèche blanche. Vous connaissez ? Eh oui, que je connais, a répondu Mariette. Et alors, c'est une bonne idée, non ? Une idée peut-être, monsieur le curé, mais bonne, je ne sais pas trop, sauf votre respect, bien sûr. Tiens, et pourquoi ? Eh bien, parce que c'est du travail. Ah bon ? Oui ? Et qui va le faire, hein ? J'ai pensé que vous feriez cela très bien, Mariette, comme pour la crèche, vous vous débrouillez à merveille. Et voilà, j'en étais sûre. C'est bien ce que je pensais. Ce n'est pas une bonne idée. Je refuse. Un point, c'est tout. Trouvez quelqu'un d'autre. Vous refusez, Mariette ? Vous ne voulez donc pas que le bon peuple de Dieu soit évangélisé ? Vous ne voulez pas que la Vierge Mère soit honorée pour la fête de la présentation ? Vous, une si bonne chrétienne, oh, ça me fend le cœur. Oh là, oh là ! Et voilà que vous recommencez. Que je recommence quoi ? Eh bien, votre chantage ? Du chantage ? Moi ? Oh mon doux Jésus, que ne faut-il pas entendre ? Du chantage ! Ah Seigneur, je suis accusée de faire du chantage. Alors que moi, je me demande juste, si les meilleurs de mes paroissiens me laissent tomber, comment vais-je faire pour parler de toi aux autres, Seigneur ? Sainte Mère de Dieu, viens vite à mon secours, car même les plus chrétiennes de mes chrétiens me refusent leur aide. Vite, à mon secours, moi qui suis gémissante et pleurante dans cette vallée de larmes. Ô Mère de miséricorde, je me jette à tes pieds. Oh ! Arrêtez, monsieur le curé, arrêtez ! Vous m'escagassez, là ! Ça suffit, toutes ces balivernes pour me donner mauvaise conscience. Oh, je vais vous la faire, votre crèche blanche, mais c'est juste pour que vous me fichiez la paix avec vos sermons et votre morale. TV, vous avez gagné encore une fois. Mais monsieur le curé prend son air des plus innocents, celui qu'il arbore pour les grandes occasions et dont il n'est pas peu fier d'ailleurs. Il regarde Mariette en lui disant « Ah, Mariette, vous êtes bien avancée sur le chemin de la sainteté, que ferais-je sans vous ?»« Oh, taisez-vous, monsieur le curé, taisez-vous, ça va comme ça !» répond Mariette avant de tourner les talons. Il faut avouer que les méthodes de monsieur le curé ne sont pas toujours très catholiques, dirions-nous. Mais, comme il le dit à son évêque, susciter des bonnes volontés dans une paroisse, c'est tout un art, monseigneur, c'est tout un art.

Mariette revient sur ses pas et déclare à l'homme de Dieu. On la laisse une semaine complète ou rien du tout. Quoi donc, Mariette ? La crèche blanche, pardi. Une semaine ? Mais c'est trop long, vous n'y pensez pas ? Eh bien si, justement que j'y pense. On ne va pas trimer comme des malades pour une seule journée. Il faut que ça vaille la peine. Alors, dit le curé en regardant un calendrier, alors, le 2 février tombe un jeudi. Un jeudi ? Faites voir. Alors regardez, on peut monter la crèche blanche le lundi 30 janvier et la défaire le lundi 6. Monsieur le curé trouve vraiment que cela fait long. Mais il réfléchit un peu et se dit que si Mariette n'est pas contente, elle risque de ne rien faire du tout. Quant à Mariette, remarquant que le prêtre hésite, elle se dépêche d'en remettre une couche, comme on dit. Comme cela, les enfants du catéchisme pourront la voir le mercredi et les paroissiens le samedi et le dimanche. Bon, admet le curé, cette fois-ci, c'est vous qui gagnez, t'es. Allez, va pour la semaine, mais c'est bien pour l'évangélisation de mes paroissiens, peu cher.

0: Voilà pourquoi Mariette, n'ayant pas eu dans un premier temps la force d'âme nécessaire pour résister aux arguments plus que douteux de son curé, et dans un second temps ayant vaillamment marqué des points, se retrouve ce jour-là entourée de l'équipe qui monte la crèche habituellement. « Nous allons faire cette année la crèche blanche », dit-elle en préambule. « Qu'est-ce à quoi ?» dit Philippe. « Je vous explique, les amis, je vous explique. » « Moi, je le sais bien ce que c'est la crèche blanche !» affirme Maryse. « Oh, la Maryse, arrête de faire ta pipelette comme si tu étais au marché !» reprend Mariette. « Écoute-moi !»« ça va, je t'écoute, t'énerve pas, oh !» Mariette se redresse un peu, promène son regard sur son auditoire et, affichant un air aussi solennel que celui du bedeau actionnant les cloches de l'église à toute volée le saint jour de Pâques, déclare « La crèche blanche, mes amis, c'est la mise en scène de la présentation au temple. On va faire du théâtre ?» demande Marcel en bondissant de sa chaise. « J'ai toujours rêvé de monter sur les planches. Eh, Fada !» lui rétorque Mariette. « Mettre en scène, ça ne veut pas dire jouer la comédie. » « Ah, dommage !» fait l'homme déçu en se rasseyant. « Moi ?» dit Maryse. « Je sais bien ce que ça veut dire mettre en scène et je sais ce que c'est que la crèche blanche. » « Toi, si tu continues, je te mets une gifle que ta tête, elle va te virer de l'autre côté. » Dans cette atmosphère, toute empreinte de charité fraternelle et de respect d'autrui, Mariette donne son explication de la crèche blanche. « Alors, pour la présentation de Jésus au temple, nous aurons besoin de Joseph et de Marie, ainsi que de l'enfant Jésus. Pour figurer le grand prêtre, je pense que Gaspard fera l'affaire. Il est grand et digne. Pour Siméon, ce sera le vieux berger à la barbe blanche. Et pour Anne, la vieille femme à la quenouille, elle est un peu voûtée, c'est bien. Mesdames, j'ai besoin de vous pour rhabiller tous ces santons. Pour vous, messieurs, il va y avoir un peu de bricolage. Il nous faut une cage avec deux colombes et un temple. »
1: Un temple ? Ça va pas rentrer !
0: Oui, mais juste un petit bout de temple, va ! Ensuite, il nous faudra trouver un encensoir pour le grand prêtre, une Torah et une Ménorah.
2: « Oh pauvre, mais qu'est-ce à quoi tout ça, qu'est-ce à quoi ?» demande Philippe.
0: « qu'est-ce à quoi, tu ne sais dire que ça, toi ?»«
2: Eh bien, j'y suis pour rien, je ne sais pas ce que c'est, moi, t'es, on me l'a jamais dit. »
0: Bon, alors, la Ménorah, c'est le chandelier à sept branches des Hébreux, comme nos bougies à nous pour la messe. Et la Torah, c'est le rouleau de la parole de Dieu, comme la Bible, quoi.
2: « Ah, bon. Et pourquoi on parle de crèche blanche ? Les santons, ils seront tous habillés de blanc ?»«
0: Non, non, non, » continue Mariette. « À l'origine, le 2 février, comme on n'avait pas encore démonté la crèche, on tendait un drap blanc pour cacher la crèche. Et ce drap servait de fond à la présentation au temple, d'où le nom de crèche blanche, parce que c'était tout blanc.
2: « Ah !»
0: d'admiration, fait écho à l'explication pleine de savoir de Mariette qui s'en trouve, avouons-le, bien fierotte. Autant dire que sa modestie légendaire en prend un coup.

Dès le lendemain, toute la paroisse et même tout le village est au courant de l'événement. Mariette avait pourtant bien précisé que c'était une surprise et que l'on était prié de garder sa langue. Mais l'une ou l'autre langue l'a simplement dit en grand secret à quelqu'un qui a juste répété ce qu'il vient d'apprendre à ses proches. Et très vite, la surprise n'en est plus une. Il faut avouer qu'en parcourant le village, comme toutes les rumeurs, la nouvelle s'est quelque peu amplifiée, déformée, transformée. Et lorsque monsieur le maire aborde le curé en lui disant « Alors, monsieur le curé, on se met au théâtre maintenant ?» Ce dernier ouvre de grands yeux. Et lorsqu'un peu plus tard dans la journée, la boulangère lui tend une baguette en déclarant « Tais, monsieur le curé, il paraît que vous allez repeindre tous les santons en blanc ?» Là, il ne peut que répondre « Oh, peu cher, hein. Mais qu'est-ce que vous avez tous aujourd'hui? Vous êtes fada ou quoi ?»

Les jours suivants, Mariette distribue le travail et le supervise en tant que responsable désigné par le curé. De toute façon, cela fait des années qu'elle dirige l'équipe de la crèche. Et ma foi, il n'y a aucune raison de faire autrement. On ne change pas une équipe qui gagne, pas vrai ? Au fil des jours, à force d'adresse et de savoir-faire, de beaux habits voient le jour. Un à un, les 100 tons concernés sont prélevés dans la crèche le temps de faire les essais. Gaspard devient un beau grand prêtre, vêtu dans les règles de l'art, le pectoral, l'éphod, la robe, la tunique brodée, le turban, l'écharpe, rien ne manque. Les couturières se sont surpassées. « Il est beau comme un sou neuf, notre grand prêtre !» approuve Mariette, satisfaite du résultat. Le vieux berger à la barbe blanche est tout simplement habillé d'un talit, ce grand châle en laine dont les juifs s'enveloppent pour prier. « Hé, Mariette !» lance Maryse. « On dirait le papé, tu ne trouves pas ?»« Oui, tu as raison, on dirait le papé. » Elle regarde mieux et reprend. « Mais le papé est quand même plus mouligasse que notre Siméon. » La vieille femme à la quenouille, parée d'une longue robe bleu foncé qui dissimule son instrument de travail et d'un voile gris-bleu qui lui descend largement sur les reins, devient tout bonnement la prophétesse Anne, qui semble n'avoir jamais quitté le temple depuis des décennies et des décennies.

À propos de temple, Mariette est obligée de reprendre ses ouvriers. Mais les amis, vous me construisez un temple grec là, avec vos colonnes sculptées. Et alors, tu voulais un temple, non ? Grec ou provençal, qu'est ? Y a une différence ? Oh, pauvre, ignare que vous êtes, mais qui m'a donné une équipe de branquignoles pareille ? Oh, Mariette, attention, eh ? Branquignoles, tu es bien contente de les avoir, tes branquignoles, pour faire le boulot, hein ? Ouais, consent Mariette, ouais, allez, on se calme. Mais avouez que parfois, vous m'en faites de belles. 3 jours plus tard, le temple grec cède gentiment la place à un temple, non pas provençal, comme disait l'autre, mais bien israélite. Bravo, les amis, bravo ! S'exclame Mariette. Alors là, on se croirait carrément au pays de Jésus. Les hommes ont fait des merveilles et l'encensoir destiné au grand prêtre suscite le même enthousiasme, ainsi que la cage et les deux colombes. « Et la Torah ?» demande Mariette. « Et la Ménorah ?»« Ça vient !» répond Philippe. « Mais tu sais que le Marcel est un gros dormias, alors ça prend du temps. »« Un gros dormias ? Attends, je m'en vais te le réveiller, moi, et te le mettre au travail. »« Non, mais comme si c'était l'heure de la sieste. » Aussitôt, Mariette se dirige vers la maison de Marcel. Mais ce dernier, l'endormi du village, comme on l'appelle, avait déjà bien travaillé. Lorsque Mariette arrive chez lui, non seulement il est bien réveillé, mais il lui montre les 2 œuvres d'art qu'il a fabriquées, car ce sont bien des œuvres d'art. Alors là, bravo Marcel, tu es vraiment très doué de tes mains. Mais quel dommage que tu sois si paresseux, si c'est pas malheureux. Paresseux, moi ? Reprend l'homme offusqué. Pas du tout. Je suis juste un peu fatigué de naissance. C'est pas ma faute, peu cher, si ma défunte mère m'a mis au monde comme ça. Oui, bon, bref, lorsque tu auras mis un coup de peinture sur ces objets, ce sera magnifique. Marcel se rengorge un peu sous le compliment qui lui fait plaisir et promet que dans 2 jours, tout sera prêt.

Effectivement, 2 jours plus tard, tout est fin prêt. L'équipe de Mariette est un peu excitée, il faut l'avouer. Et c'est bien normal, car c'est une grande première pour la paroisse et le village tout entier. Le lundi 30 janvier, tous se retrouvent sur le pont, comme on dit. Au lieu de tendre de grands draps devant la crèche, il a été décidé de la défaire, tout simplement. La matinée est donc consacrée au rangement. Ce n'est pas une mince affaire d'envelopper chaque santon et de le coucher avec d'autres dans un carton. C'est l'œuvre de ces dames qui doivent également emballer toutes les maisons, puits, oratoires et constructions diverses. Pour faciliter le travail, depuis quelques années, le nom des santons est inscrit sur les cartons. « Eh, on n'arrête pas le progrès », avait déclaré Marcel. « Du coup, on a fait pareil pour tous les bâtiments. Chacun sa boîte. » Quant à ces messieurs, ils se chargent de démonter le circuit d'eau, de caser dans les grands placards de la sacristie les grosses et belles pierres que l'on garde d'une année sur l'autre, ainsi que le ciel étoilé roulé autour d'un manche à balai. Chacun connaît son travail depuis le temps et tout est bien rodé. Alors par moments, on entend Philippe qui crie plutôt qu'il ne dit « Ça roule ! Ça roule !»

En revanche, pour la crèche blanche, tout est nouveau. Mais Mariette y a suffisamment pensé pour que le montage se passe bien. Enfin, à peu près bien. Pour une fois, les hommes n'ont pas porté à la tribune de l'église les tréteaux et les planches qui servent de soubassement à la crèche et sur lesquelles la crèche blanche va être montée. En début d'après-midi, les membres de l'équipe se retrouvent à l'église, dont ils ont pris soin de fermer les portes à clé afin de décourager les éventuels curieux et ceux qui voudraient bien donner leur avis ou mettre leur graine de sel, dont on n'a rien à faire. Sur un côté, les hommes fixent le mur du temple et, perpendiculaire à ce dernier, un autre mur est fixé, plus petit, muni d'une porte qui ouvre sur le Saint des Saints. À l'intérieur sont disposées la Torah et la Ménorah, dont les 7 bougies sont allumées. Le tout est du plus bel effet. Pendant ce temps, les femmes ont habillé les santons dont on a besoin et les placent aux endroits ad hoc. La Vierge Marie, habituellement à genoux, est posée sur un piédestal afin de sembler être debout, sa robe descendant jusqu'au sol pour dissimuler le subterfuge. Le grand prêtre est splendide, il tient en main l'encensoir. Siméon porte l'enfant emmailloté, alors que le bon Saint Joseph présente la cage aux colombes. Anne se tient un peu à l'écart et paraît absorbée dans sa prière.

Un bruit de clé dans la serrure de la porte de l'église précède monsieur le curé qui vient encourager ses paroissiens. Et il ne peut que constater que l'œuvre est déjà achevée. « Oh, que c'est beau! Oh, que c'est beau !» clame-t-il depuis le fond de l'édifice. Alors, les artistes s'écartent pour laisser le prêtre apprécier la crèche blanche. Oh, « Je ne sais pas quoi dire, peu cher, tellement c'est beau, je ne sais pas quoi dire. »« Eh bien, ne dites rien !» lance Mariette. « C'est pas grave, t'es !» Mais le curé reprend des trémolos dans la voix. « Merci, mes amis, merci. C'est vraiment très réussi. Bravo, bravo à tous !» Toutes les personnes présentes acceptent le compliment et les félicitations, alors que l'homme de Dieu reprend son refrain. « Oh, que c'est beau! Oh, que c'est beau !»« Hé, l'abbé !» dit Mariette, « TV, on dirait que vous êtes transformé en ravi !»

Les paroissiens qui viennent à la messe du 2 février, les enfants du catéchisme qui sont là le mercredi et toutes les personnes qui pénètrent dans l'église sont saisies par cette réalisation hors du commun et, avouons-le, si belle. Même monsieur le maire vient admirer l'œuvre. Il ressort de l'église en disant « C'est bien mieux qu'une pièce de théâtre, je ne voyais vraiment pas le curé sur les planches. » Alors que la boulangère est rassurée. « Ouf ! Je me demandais vraiment pourquoi le curé voulait peindre les santons en blanc. Tiens, d'ailleurs, pourquoi on appelle cela une crèche blanche ? Puisqu'ils sont pas blancs les santons. » Alors, Mariette, pour la énième fois, reprend sa tirade. « Tiens, je vous explique. Alors, ouvrez grand vos oreilles. » À l'origine, le 2 février, comme on n'avait pas encore démonté la crèche, et patati et patata.

0: Une journée destinée aux accompagnements des familles, aux accompagnants, pardon, des familles en deuil, a réuni beaucoup de personnes ce 28 mai pour les inviter à réfléchir sur leur engagement et pour se former. Dom Paul Denisot, bonjour.
1: Bonjour Isabelle, bonjour à tous.
0: C'est vous qui avez assuré cette formation aujourd'hui, assez logiquement, en tant que recteur du sanctuaire de Montlijon. Montlijon qui est dédié aux âmes du purgatoire, faut-il le rappeler encore ?
1: Et à la prière pour les défunts, tout à fait, c'est ça.
0: Donc, vous avez assuré cette formation, de quoi avez-vous parlé ? Comment s'est déroulée la journée ?
1: Alors, le service de la pastorale des funérailles m'a invité par le père Franck Vielle et avec Anne-Elisabeth Verrière qui organise cette journée. Et ils m'ont proposé de donner deux enseignements dans la journée. Un premier enseignement sur pourquoi est-ce qu'on prie pour les défunts et comment est-ce qu'on prie pour eux. Ça, c'était le matin. Après, il y a eu des animations d'ateliers autour de la préférence chrétienne pour l'inhumation, les nouvelles manières de traiter les corps, avec la crémation, ça c'est plutôt ancien, mais la terramission.
0: Qu'est-ce que c'est ?
1: La terramission, c'est le fait de se servir du corps humain comme d'humus. Aujourd'hui, c'est très à la mode, c'est un peu
0: c'est
1: branché.
0: C'est du compostage, quoi.
1: C'est du compostage, exactement. Ouais. Ou alors l'aquamation, où on laisse le corps se dissoudre dans l'eau et puis on reverse l'eau. Et voilà, c'est une manière de faire disparaître, enfin de traiter le corps. Donc, et il y avait un deuxième enseignement l'après-midi avec un atelier, mais le deuxième enseignement portait sur les différentes questions que peuvent se poser nos contemporains sur la mort. Enfin voilà, c'était à Montlijon, on essayait de lister un peu les questions qui reviennent souvent, les questions que les gens nous posent, et c'était un peu partagé à ses accompagnants. Voilà, quelles sont les questions et peut-être des pistes, des chemins pour répondre.
0: Je vous propose effectivement qu'on vienne sur ça pendant quelques minutes, une petite dizaine de minutes. Et puis après, je voudrais vous parler justement de ce regard que l'on a sur la mort, mais de façon culturelle, en ouvrant un petit peu nos horizons, puisque, j'ose dire, vous parcourez le monde pour essaimer la bonne nouvelle, l'importance de prier pour les âmes du purgatoire. Et du coup, je pense que c'est intéressant aussi de savoir comment ailleurs on traite cette question de la mort. Alors, dans un premier temps, donc, les questions que peuvent se poser nos contemporains sur la mort, peut-être sur ces nouvelles façons de disperser les corps après la mort.
1: Alors, d'abord, là, je pense que la première question, c'est où est-ce qu'ils sont ?

0: Et à cette question, bah, nous, chrétiens, nous disons que nous ne savons pas où sont les défunts. C'est-à-dire que ce n'est pas à nous de décider s'ils sont au ciel, s'ils sont en enfer ou au purgatoire. En revanche, notre mission, c'est de prier, de les remettre au Seigneur, justement en espérant pour eux la joie, la lumière et la paix. Et là encore, une joie, une lumière et une paix qui ne sont pas... qu'on ne peut pas se représenter. En fait, on a des représentations de l'au-delà qui sont bien pauvres, donc on représente le ciel comme un grand banquet, comme un festin, comme quelque chose qui se situe dans le ciel. Mais c'est pour dire, avec un langage bien pauvre, une réalité qui nous dépasse. Et qu'est-ce qu'on peut dire aussi aujourd'hui de cette réalité du ciel ? C'est quoi le ciel ? Est-ce qu'il y a des moments... c'est quoi la vie éternelle ? C'est une autre... question que se posent nos contemporains, parce que la vie éternelle, ça peut paraître très long pour eux. C'est long surtout à la fin, disait Woody Allen. Et qu'est-ce que ça veut dire, la vie éternelle ? Est-ce que c'est une vie perpétuelle, dont on n'a pas forcément envie ? Ou est-ce que c'est une autre vie qui dépasse la vie d'ici-bas, qui est la communion, qui est la joie parfaite, la plénitude, le bonheur, l'amour, le repos, la paix, voilà.
1: J'ai dans l'idée que, pour les chrétiens, c'est cette deuxième version.
0: Exactement. Ouf. C'est... Et d'ailleurs, c'est de dire ce que l'œil de l'homme, comme dit saint Paul, l'œil de l'homme n'a pas vu, ce que l'oreille de l'homme n'a pas entendu, ce qui n'est pas monté dans le cœur de l'homme, ce que l'homme ne peut pas imaginer, voilà ce que Dieu a préparé pour ceux qu'il aime. Donc il y a cette espérance d'un bonheur, d'une joie éternelle, et d'une joie éternelle qui n'est pas une joie solitaire, mais qui est une joie qui nous met toujours en relation. Ça, c'est une autre question aussi que se posent nos contemporains. Est-ce que les défunts nous voient ? Est-ce qu'ils sont encore intéressés par ce que je vis ? Et est-ce que je peux encore leur dire quelque chose ? Est-ce que je peux encore leur parler ? Et ça, effectivement, la foi chrétienne nous rappelle que nous sommes, que la mort ne crée pas de coupure dans l'amour, même si la séparation et l'absence sont violentes, lourdes, tristes et parfois désespérantes. Eh bien, il y a la relation est toujours vivante et je peux encore toucher le cœur de ceux que j'ai aimés et je peux encore continuer de faire grandir l'amour avec ceux que j'ai aimés. Ça, c'est aussi beaucoup, c'est aussi une grande espérance. C'est-à-dire ce lien d'amour continue de grandir par-delà la mort, même s'il n'empêche pas, ça n'empêche pas de souffrir, ça n'empêche pas d'être triste. Mais au-delà de cette tristesse, il y a cette espérance de dire que dans la foi, je peux rejoindre par ma prière ceux que j'ai aimés. Puis il y avait d'autres questions. Il y avait des questions de des fantômes. C'est une question aussi parce qu'on vient souvent nous interroger sur les amérantes. Qu'est-ce que dit l'Église sur les amérantes ? Alors l'Église, elle ne croit pas aux amérantes. Elle dit que les morts, ils sont soit au ciel, dans la gloire, soit dans l'antichambre du ciel qui est le purgatoire, soit ils ont refusé Dieu et ils sont en enfer. Et donc il n'y a aucune âme qui échappe à la miséricorde et au regard du Seigneur. Donc il n'y a pas d'amérante. En revanche, on a parlé un peu de la façon dont certains défunts peuvent se manifester, les âmes du purgatoire, auprès des vivants, pour leur demander des prières. Voilà, alors, nous, on est un peu réticents, parce qu'on est très rationalistes, mais on le découvre dans la vie des saints et des mystiques, déjà, en Europe, et puis on le découvre. Alors, ça ne pose aucun problème dans les autres cultures. Voilà, il y avait ce type de questions, on n'a pas les fantômes, les regrets aussi. Quand on a perdu un proche, on a des regrets, même parfois 10 ans après, il y a une chose qui nous revient en mémoire, on se dit, zut, je lui ai fait du mal, mais c'est trop tard, c'est fini. Et bien, c'est de se dire, non, dans la prière, en priant pour les défunts, ce n'est jamais inutile, ce n'est jamais trop tard, je peux encore toucher leur cœur aujourd'hui. Et donc, c'est ça aussi qui est une bonne nouvelle. Donc voilà, on a parlé de ces différentes questions, on en a abordé d'autres, le salut des personnes qui sont mortes sans baptême. Est-ce qu'ils sont sauvés ou c'est une question. Souvent, les grands-mères se font beaucoup de soucis pour leurs petits-enfants qui ne sont pas baptisés.
1: Alors, en deux mots, oui, non ?
0: Alors, en deux mots, le baptême.
1: En un mot, du coup.
0: Le baptême, il est une nécessité de salut. Il est important. C'est la voie ordinaire de salut qui nous donne la grâce, qui nous donne la vie de Dieu et la vie éternelle. Et oui, c'est important d'être baptisé. En revanche, c'est de se rappeler que Dieu veut sauver tous les hommes et qu'il a des chemins qui nous échappent. Et l'Esprit Saint souffle où il veut et il peut donner la vie à ceux qu'il veut. Voilà, parce que Dieu veut sauver tous les hommes. Voilà, il faut tenir à la fois que le baptême est le moyen de salut, la porte du salut, et en même temps tenir que les sacrements, Dieu est plus grand que ses sacrements et qu'il veut sauver tous les hommes. Il faut tenir à la fois une église missionnaire et en même temps une église qui a confiance dans la miséricorde de Dieu. À condition évidemment que le cœur de l'homme s'ouvre au Seigneur. Et ça, c'est dans le cœur de chacun.
1: Dans le secret de l'âme de chacun. Ouais, ouais. Et dont Paul Denisot, une question aussi parfois qui revient, c'est est-ce que je peux confier à mes défunts, mes vivants,

0: Oui, c'est une bonne question. Ben, est-ce que je peux les prier? Alors oui, mais l'Église rappelle que c'est en priant pour eux d'abord, parce que je ne sais pas où ils sont, je ne sais pas dans quel état ils sont, mais en priant pour eux, je peux leur demander en retour de prier pour moi. Et c'était l'intuition du fondateur de Montlignon. Ça fait un peu échange de bons procédés, mais c'est en fait la communion des saints, donc c'est très beau. Oui, on peut dire, ben, écoutez, je prie pour les défunts, je prie pour vous, et en retour, s'il vous plaît, priez pour ceux que j'aime.
1: Quand on vous entend, tout a l'air tellement simple.
0: C'est le mystère de la communion des saints, il est assez lumineux, ce mystère, il est beau, oui.
1: Et puis, effectivement, il est plein d'espérance. Et alors, Don Paul, justement, vous évoquiez tout à l'heure le fait que d'autres cultures ont une autre approche de la mort. Alors, c'est vrai, je disais un petit peu avec un sourire que vous parcouriez le monde, mais ce n'est pas complètement faux. Hein. Vous essayez d'aller porter cette bonne nouvelle de la prière pour les âmes du purgatoire et pour les défunts un petit peu partout. Vous êtes missionnaire, en quelque sorte.
0: Alors oui, mais c'est surtout dans l'ADN de Montlignon, parce que Montlignon, avant d'être un sanctuaire, c'est une fraternité de prière. C'est pas un lieu d'apparition comme pour moi.
1: Oui.
0: C'est d'abord une grande fraternité de prière qui prie partout dans le monde et qui a son siège au sanctuaire de Montlignon, qui est un sanctuaire de prière pour les défunts. Donc, si vous voulez, c'est une famille, une communion spirituelle. Il y a des groupes de prière au Guatemala, aux États-Unis, au Canada, au Brésil, en Argentine, en Uruguay, il y en a en Afrique, dans plusieurs pays d'Afrique. Il y a plus de 600 groupes de prière en Afrique. Il y en a en Europe, en France, il y en a beaucoup. En Grande-Bretagne, en Irlande, en Belgique, en Espagne, il y en a également en Asie.
1: D'où vous revenez ?
0: D'où je reviens ? Alors là, je reviens du Brésil, j'étais en Asie avant. Oui. Et il y a aussi une grande histoire parce que il y a toujours eu des Montlignonnais, par exemple à Bangkok, qui ont inscrit des défunts à la fraternité de Montlignon. J'en ai retrouvé aussi des noms de Rangoon en Birmanie dans les années 1900. Il y a des listes entières de défunts birmans confiés à la fraternité. Au Vietnam, c'est pareil, il y a même des groupes de prière avant l'arrivée du communisme. Donc, il y a Montlignon, c'est cette fraternité. Et effectivement, ce qui est très intéressant aussi, c'est de voir comment on voit la mort dans les différentes cultures. Et effectivement, on se rend compte que l'Occident, en tout cas la France, est très sécularisée. C'est-à-dire qu'il n'y a plus d'ouverture sur l'au-delà, il n'y a plus d'ouverture sur le transcendant. Dans la culture africaine, c'est très profond, c'est-à-dire qu'il y a le culte des ancêtres, il y a ce proverbe sénégalais qui dit « les morts ne sont pas morts », il y a cette proximité avec les défunts. Dans la culture, dans certaines cultures asiatiques, il y a des hôtels dans les maisons où on brûle de l'argent, enfin du faux argent, pour l'envoyer aux défunts, pour qu'ils s'achètent une maisonnée. Il y a ce sens encore beaucoup au Brésil, n'en parlons pas, enfin avec la foi catholique et la prière pour les défunts, elle est très forte. Donc c'est vrai qu'on se rend compte, et ça fait du bien de se rendre compte qu'en fait la sécularisation, c'est très français, c'est très européen, quoi. Enfin, mais c'est une toute petite partie du monde. Et puis c'est intéressant de voir aussi comment chaque culture naturelle, avant même l'arrivée de l'évangile, porte la question des défunts, comment l'homme prie pour les défunts, ou fait des choses pour les défunts, et comment l'évangile arrive dans ces cultures. D'abord, elles sont ouvertes à l'évangile parce que l'évangile nous parle de la résurrection du Christ et de la vie éternelle. Et comment elles sont ouvertes, comment l'évangile pénètre la culture et comment elles se répondent tous les deux. Et comment l'évangile progressivement purifie ce qui doit être purifié, ce qui est magique, ce qui est sombre, ce qui est un peu malsain. Et voilà, je pense en particulier au vaudou, dans la culture vaudou dans la culture béninoise, mais le purifie de ce qui est trop magique et l'accomplit dans la communion des saints. Mais il y a déjà une pierre d'attente. Quand on voit en Afrique, par exemple, dans ce culte des ancêtres, le cœur de l'Afrique est ouvert à la résurrection du Christ. C'est pour ça que l'évangile, cette annonce de l'espérance chrétienne, est entrée dans le cœur de l'Afrique, parce que je trouve que l'homme africain, comme on dit là-bas, est profondément ouvert à la vie éternelle, de par sa culture.
1: Mais c'est vrai, est-ce que c'est pas un peu différent ? Parce qu'on dit beaucoup qu'il croit, ou qu'il croyait en tout cas aux esprits, mais du coup, est-ce que c'est pas un peu différent de la résurrection ?
0: Alors, il y a effectivement les esprits, mais vous savez, nous on croit aux anges. Donc il y a une ouverture à la présence de l'ange. Et aux défunts, aux ancêtres, que vous retrouvez dans plusieurs cultures. Donc il y a à la fois les esprits, mais il y a aussi les ancêtres. Et ce lien avec les ancêtres est toujours vivant. Et alors parfois il doit être purifié de ce qui est un esclavage, enfin, ou parfois vous savez un lien qui est un peu servile. Parfois il doit être accompli aussi, c'est-à-dire que c'est pas seulement mon village ou mes ancêtres, mais je rentre dans une communion des saints. Et ça c'est magnifique avec mon légende de découvrir que les ancêtres de mes frères et sœurs du Brésil ou de mes frères et sœurs d'Indonésie, eh ben nous les partageons dans la communion des saints. Ce sont mes ancêtres et mes ancêtres sont leurs ancêtres. Donc vous voyez, il y a quelque chose on n'est pas seulement dans mes ancêtres, on s'ouvre à la communion des saints. Mais oui, il y a des choses qui doivent être purifiées, mais comme chez nous. Hein, et nous, en plus, on a des retours on a des tendances, peut-être dans notre pays, on a des tendances néo-païennes. C'est-à-dire que des tendances païennes qui sont nées sur du christianisme, donc c'est encore plus folklorique. Quoi.
1: De la superstition ?
0: Oui, pas seulement de la superstition, du nouveau paganisme qui est né sur du christianisme, donc c'est bizarre.
1: Par exemple ?
0: Oh là là, qu'est-ce que je peux vous dire ? Des retours au paganisme après une société chrétienne, par exemple d'aller d'embrasser... Alors, moi j'aime bien embrasser les arbres, hein, de temps en temps ça me fait du bien pour me... C'est très bobo, percheron, et manger du quinoa. Embrasser des arbres, ou toucher un arbre, c'est une manière de me raccrocher au réel. Mais vous avez des tendances néo-païennes où on vient embrasser un arbre, alors qu'on est issu d'une société chrétienne qui a mis de la rationalité dans ses croyances, qui ne sont pas forcément profondément mauvaises, parce qu'il y a quelque chose d'intuition, d'un lien avec la création, d'un lien avec les anges, mais qui sont une régression, en fait.
1: C'est-à-dire, c'est la perception que l'on a de l'arbre et de ce geste,
0: c'est
1: de l'embrasser, en fait.
0: Exactement, qui peut redevenir du paganisme, mais dans une société qui a d'abord été chrétienne, donc ça fait un peu sourire, parce qu'elle avait été païenne, elle est devenue chrétienne, tout ça, ça avait été transformé, sans doute purifié, accompli, et puis là, on redescend dans une... C'est une régression, pour moi, mais... Enfin, c'est peut-être un peu violent, à ce que je dis, mais c'est provoque.
1: Oui, mais c'est très bien, parce que ça permet aussi de réfléchir, et même si en plus vous confessez que vous embrassez et que vous
0: prenez,
1: que ça vous arrive aussi, donc voilà,
0: de me dire c'est beau, je l'embrasse
1: et Dom Paul de Nizot, c'est un peu un lieu commun aussi de dire que en Europe et peut-être particulièrement en France aujourd'hui on a un rapport à la mort qui est quand même assez paradoxal. On en parle beaucoup, mais en même temps on la cache. Bon, on pense forcément à la fin de vie, enfin ces lois sur la fin de vie, mais même au-delà de ça, les morts ne restent plus à la maison, on les met dans un funérarium. C'est pas du tout une critique, mais c'est quelque chose qui est un petit peu...
0: Un rapport à la mort qui a changé, bien sûr. Oui, et qui a changé dans notre société sécularisée, dans une société riche, en fait.
1: C'est un luxe.
0: Individualiste. Alors, on pense que c'est une évolution positive, mais moi, je pense que c'est une régression aussi, parce qu'on est très seul dans le deuil. Finalement, on la cache, la mort, on n'en parle plus, on a plutôt tendance à la faire disparaître, à ne pas la voir. Je vous parlais tout à l'heure des dernières techniques d'inhumation, c'est une autre manière de ne pas voir la mort, de ne pas l'affronter, de même de ne plus avoir de souvenirs de reste du corps, quoi. Il y a aussi une manière de cacher le réel. Cacher la mort, c'est cacher le réel. On en parle beaucoup dans les médias, on en parle dans les jeux vidéo, mais on ne sait plus nous-mêmes l'affronter, on n'organise plus de veillées, et encore une fois, on est très très seul face à la mort. Moi, quand je vais en Afrique ou au Brésil, la mort, elle est montrée, elle est vécue, elle est pleurée, il y a un rapport au corps, il y a la veillée, donc la mort fait partie de la vie. En Afrique, régulièrement, je reçois des photos de personnes décédées de la fraternité Notre-Dame de Montlignon dans leur cercueil. Enfin, on la montre, nous on la cache, et on finit par la provoquer, en fait, parce qu'on ne lui donne pas de sens. Dans ces sociétés-là, on ne la provoque pas. Donc je pense que oui, on est une société à plaindre.
1: Et est-ce que aussi le fait que justement on la cache, c'est finalement, vous avez répondu à cette question, en fait, ne pas vouloir l'affronter et donc oublier qu'on est mortel,
0: oui,
1: et donc se croire tout puissant.
0: Alors en plus, il y a ça, mais je pense qu'il y a deux choses. C'est que la mort, on la cache parce que comme la mort, c'est la seule chose que je ne choisis pas. Vous voyez, enfin, il y a plein de choses que je ne choisis pas, mais aujourd'hui, avec l'existentialisme sartrien, on veut se définir par « je suis ce que j'accomplis, ce que je fais ». Et dès que c'est des choses de l'ordre de la nature, des choses qui me dépassent, eh ben, on essaie de les disqualifier. Il y a ça.
1: Et donc maintenant, de les choisir.
0: Et donc, du coup, de les choisir justement pour les... Et puis, il y a aussi, oui, effectivement, dans une soif de toute puissance, dans une soif de réalisation, la mort, c'est le dernier. C'est l'espèce de rempart, de mur sur lequel viennent se briser tous nos rêves de puissance, de pouvoir, parce que on n'est pas immortel. Alors, on trouve aujourd'hui dans le transhumanisme, c'est assez amusant, hein, enfin, c'est triste même, mais une espèce de recherche, de quête de la vie éternelle, comme celle du Graal, comme celle de la fontaine de Jouvence, ou des fruits, du fruit de l'épopée de Gilgamesh qui donne la vie, ou des pommes d'Idun, qui sont les pommes des dieux nordiques, ou l'ambroisie chez les Grecs. On essaie de chercher une espèce de vie éternelle à travers la technique, à travers, en se faisant infuser du sang. Mais en fait, c'est une espèce de course perdue. C'est une course perdue, mais oui, donc soit on essaye de la traverser, de la vaincre, mais c'est une peine perdue. Soit on la fuit, on ne veut plus la regarder, soit on la provoque.
1: Et cette idée de toute-puissance, est-ce que ça a un lien aussi avec cette expression « mourir dans la dignité » ?
0: Ah, mais qu'est-ce que ça veut dire « dignité » ? C'est vrai, hein ? Alors, c'est quoi la dignité d'une personne humaine ? C'est une personne digne, c'est une personne qui choisit, qui fait elle-même des choses, qui est autonome. Pour moi, c'est ça la question. Je pense que derrière la dignité, derrière, on met ça, derrière la dignité d'une personne, dans le langage de ceux qui sont pour les lois de fin de vie. Pour moi, une personne, elle est toujours digne, en fait. Toujours de sa conception à sa mort, elle est toujours digne. Toute vie est digne. Et effectivement, vous avez un... derrière, il y a la question de la finitude, de la faiblesse qu'on ne veut pas voir. Et donc, on fait ce que dit le pape François, on fait c'est du déchet humain. C'est-à-dire que ce qui vient nous blesser, nous heurter dans notre volonté de genèse, de puissance, eh ben, on l'élimine, on le cache ou on l'élimine. Ouais.
1: C'est plus facile.
0: Oui, parce que c'est insupportable, mais ça nous arrivera à tous. On va tous vieillir, on est tous mortels, on peut tous tomber malades. Oui.
1: Mais en tout cas, on ne se prépare pas, en Europe et en France peut-être particulièrement, on ne se prépare pas à ça.
0: Parce qu'on ne veut pas le voir.
1: Puisqu'on cache tous ceux qui sont différents et pas conformes au canon.
0: Oui, et c'est pour ça que d'ailleurs, moi je vois des amis qui ne veulent pas aller dans les EHPAD voir leurs grands-parents avec leurs enfants parce qu'ils ne veulent pas leur montrer ce qu'est une vieille personne. Ce qu'est une personne âgée, qui est dégradée, qui est plus autonome. Il ne faut pas le montrer. C'est dingue hein, quand même. Ouais. C'est triste.
1: Très triste. Et du coup, pour revenir sur un sujet plus beau, ce qui me touche aussi beaucoup, Dom Paul, c'est à la fois le nombre de personnes qu'il y avait aujourd'hui à cette formation, et donc qui sont engagées pour accompagner les familles en deuil, je trouve ça très beau, et puis aussi cette fraternité de prière pour les défunts. Je trouve ça magnifique.
0: Alors, tout à l'heure, je vous disais, c'est triste en Europe. Hein.
1: Oui.
0: C'est-à-dire que nous, on se croit peut-être supérieur, et je pense que là-dessus, ce que je vois ailleurs me donne beaucoup d'espérance. Vous savez, ces autres cultures dont on a parlé. Ouais. Ensuite, oui, vous avez raison. Alors, c'était très beau. C'était très beau, notamment parce que de voir des chrétiens qui s'engagent, ça, c'est très beau. Des laïcs qui sont là pour consoler, pour écouter, qui accueillent des personnes en deuil avec des situations très différentes. Ils sont là. C'est beau, hein. Et ils sont pas payés, hein. C'est pas. Donc, ça, c'est d'abord.
1: Ils sont payés au centuple.
0: Ouais. Mais voilà, c'est un vrai service et c'est beau de voir ce temps qu'ils donnent. C'est beau aussi de voir leurs soucis. Moi, je trouve ça très touchant de voir ces chrétiens, hommes et femmes, qui veulent annoncer l'espérance, qui veulent
1: dans les pires circonstances.
0: Ouais, dire, écoute, allez, il y a l'espérance chrétienne et nous, on va prier pour ton défunt. Leur souci aussi de se former et leur souci de se rassembler aussi. Et effectivement, moi, je trouve que c'est vraiment un lieu de ça. Il y a une belle charité. C'est vraiment de la charité concrète, là, dans ces services. Et moi, j'ai été très bien accueilli en plus, donc c'était le bonheur.
1: Et sur ces fraternités, c'est le moment de dire aussi qu'en fait, elles sont ouvertes à tous.
0: Oui,
1: enfin, peut-être.
0: Hein, les groupes de Montlignon. Ah ben merci de faire la pub, Isabelle. Vous avez raison, les groupes de prière de Montlignon, c'est ça, hein ?
1: Oui.
0: Les groupes de prière de Montlignon, il y en a dans le monde entier, il y en a plus de 1200. Ils se regroupent dans les paroisses, avec l'autorisation du curé, bien sûr, pour pas que ce soit n'importe quoi. Mais ils se retrouvent ensemble pour prier pour les défunts et accueillir les personnes en deuil. Et on les encourage aussi à s'impliquer quand ils peuvent, notamment dans la pastorale des funérailles. Et j'ai entendu aujourd'hui ce souci de beaucoup de laïcs ici, de dire, mais il faut qu'en Mayenne, on ait d'autres relais qui viennent nous aider. Peut-être pas venir être disponible toute la semaine, bien sûr qu'on sait que la vie des retraités aujourd'hui est trépidante, mais peut-être de donner un ou deux jours pour accueillir les personnes en deuil, accompagner les funérailles. C'est vraiment moi j'encourage les auditeurs à, s'ils peuvent et s'ils se sentent appelés évidemment, à rejoindre cette mission qui est très belle parce que c'est consoler les affligés, et c'est aussi missionnaire, parce que notre monde en a besoin, notre monde attend.
1: Et déjà, être là pour ces familles en deuil, en fait, déjà les écouter.
0: Ben, c'est la
1: parce
0: première
1: qu'effectivement,
0: chose.
1: On se dit, et consoler, je ne sais pas quoi dire, machin.
0: Ah, consoler, c'est
1: pas ça,
0: juste
1: en fait,
0: là.
1: Hein, c'est être là,
0: ah, oui,
1: écouter.
0: Pardon, quand je dis consoler, c'est juste écouter, c'est pas dire ça va aller mieux. C'est juste là pour recevoir leur tristesse et leur souffrance et leurs questions.
1: C'est leur dire, il y a une oreille attentive, en fait.
0: C'est ça. C'est... Aujourd'hui, on ne s'écoute plus. Donc, avoir quelqu'un qui vous dit « Je suis là pour toi. Je suis là pendant une heure pour toi. » C'est gratuit, en plus. Ben, c'est un super service.
1: Bon, donc, je pense que vous avez bien relayé la demande de bénévoles auprès de nos auditeurs. Et puis, on peut aussi inscrire nos défunts.
0: Oui.
1: Ou même nos vivants, d'ailleurs.
0: Hein, à Montlignon, tout
1: crois,
0: à fait.
1: Hein, oui.
0: Alors, le cœur de l'œuvre de Montlignon, c'est... Donc, on prie pour tous les vivants et défunts recommandés à la Fraternité depuis 1884. Et donc, les personnes peuvent, via le formulaire Internet, inscrire des vivants ou des défunts à la Fraternité. Et la messe est célébrée tous les jours à Montlignon pour toutes les personnes inscrites à la Fraternité. Et il y a une autre messe qui est célébrée à Brazzaville, une autre messe qui est célébrée en Angleterre. Donc, il y a plusieurs messes, et on essaye de développer ça dans le monde aussi, qui sont célébrés pour toutes les personnes recommandées à Montlignon.
1: Et c'est comme ça que vous pouvez parler effectivement des personnes qui sont recommandées depuis le Vietnam, enfin voilà, ou des Birmans, ou je sais pas ce que
0: des noms que j'ai retrouvés tout à l'heure. J'ai apporté des listes de noms en Birmanie au cardinal avec plusieurs pages de noms inscrits dans les années 1900. Alors au début, il me disait qu'est-ce qu'il me veut celui-là, et je lui ai apporté les pages, et en fait c'était émouvant de se dire il y a des gens de votre peuple. Peut-être de vos familles chrétiennes qui se sont inscrits à la Fraternité depuis il y a plus d'un siècle. Quoi.
1: Et il y a des personnes qui, aujourd'hui, continuent à les porter dans leur cœur, à les porter dans la prière. Mmh. Et ça, c'est une belle chaîne aussi.
0: Ah bah, ça lui a même envie donner envie de développer des groupes de prière dans son diocèse.
1: Voilà, je pense que ça, effectivement, ça peut être contagieux. Mmh. Attention. Donc, merci beaucoup, Dom Paul, d'avoir pris, en plus de la formation que vous avez donnée aujourd'hui à la Maison du Diocèse, hein, d'avoir pris ce temps pour répondre à nos questions, à nous. Et puis, le sanctuaire de Montlignon, c'est pas si loin.
0: Il y a un pèlerinage.
1: Et il y a un pèlerinage.
0: Diocésain de Laval,
1: le
0: 8 novembre. Vous êtes tous les bienvenus.
1: Très bien. Et on peut venir hors pèlerinage
0: toute
1: aussi,
0: l'année.
1: Toute l'année. C'est ouvert. Et l'accueil est très sympathique,
0: ah,
1: et chaleureux, et formateur.
0: Merci.
1: Merci beaucoup, Dom Paul Denisot.
0: Merci Isabelle, merci à tous.

0: Bonjour et merci de nous retrouver pour la foi prise au mot sur KTO. Nous poursuivons notre série spéciale pour les 20 ans de l'émission consacrée aux grands concepts qui structurent notre foi. Et aujourd'hui, nous abordons le mot « foi » lui-même, la foi prise au mot, voilà la foi. Dans le langage courant, l'expression « avoir la foi » domine. Elle suggère quelque chose que l'on possède, un acquis, une chose un peu statique. Or, cette conception est bien pauvre et c'est vers la Bible qu'il faut se tourner pour enrichir notre perspective. Aussi bien l'Ancien que le Nouveau Testament nous présente la foi, que ce soit la émouna hébraïque ou la pistis grecque, comme un parcours, une relation dynamique et parfois même un combat. Alors, la foi est-elle un savoir, une confiance ou une action? Pour en parler et mêler les regards de l'Ancien et du Nouveau Testament, j'ai le plaisir d'accueillir le Père Jacques Trublet. Bonsoir.
1: Bonjour.
0: Père Jacques Trublet, on vous a vu très souvent dans cette émission. Vous êtes jésuite et vous êtes bibliste, plutôt spécialiste d'Ancien Testament. Et puis le Père Jean-Baptiste Hédard. Bonsoir. Vous êtes doyen de la faculté de théologie de l'Université catholique de l'Ouest à Angers et vous êtes bibliste et aussi théologien. Donc vous allez pouvoir nous faire profiter de votre double compétence. Alors, peut-être on pourrait commencer par ce que j'ai dit en lancement. Emouna, pistis, est-ce qu'on peut faire une petite, peut-être, définition de la foi? Alors, on dit souvent, Père Jacques Trublet, que dans l'Ancien Testament, c'est Emouna le terme. Est-ce que c'est vraiment, est-ce qu'il y a une vraie définition, un vrai mot pour la foi?
1: Alors, l'Ancien Testament ne donnera pas une définition, ni même un profil de la notion même de foi. Ça n'est qu'embryonnaire, hein, c'est quelque chose qui est très présent, mais qui n'a pas tout le développement du Nouveau Testament ou même de ce qu'on trouvera chez saint Thomas ou saint Augustin. Bon.
0: Et saint Ignace de Loyola.
1: Alors le terme de base, tout le monde connaît le mot, c'est « Amen ». Alors « Amen », ça veut dire quoi? Généralement, on dit « c'est vrai, c'est d'accord ». L'étymologie même d'Amen signifie « porter ». Le verbe aman, porter. Mais pas porter un colis ou quelque chose, porter quelqu'un. Et un des mots qui dérive au participe présent de cette racine amen, c'est omen, la nourrice. La nourrice, c'est celle qui porte un bébé dans ses bras. Et d'une certaine façon, le mot qui va signifier foi, emouna, il pourra signifier aussi vérité, il a quand même, au sens le plus basique, le plus étymologique, le sens de se laisser porter par Dieu. Alors, je vais vous donner un exemple biblique où ce jeu de mots est présent. C'est Isaïe 7. Vous avez deux rois qui attaquent le roi de Juda, le roi de Damas et le roi de Samarie, qui profitent que les Assyriens sont un peu loin pour attaquer Jérusalem. Le roi a très peur et il ne pense qu'à une chose, c'est faire une alliance soit avec l'Égypte, soit avec la Syrie. Et à ce moment-là, le prophète Isaïe va le trouver et il va lui dire à la fin de l'entretien qu'il doit mettre en quelque sorte sa confiance en Dieu. Et il a cette phrase extraordinaire qu'on traduit « Si vous ne tenez pas à moi, vous ne pourrez pas tenir ». Mais beaucoup de Bibles ont traduit « si vous ne croyez pas, vous ne tiendrez pas ». En fait, ma traduction serait plutôt « si vous ne vous laissez pas porter par moi, dit Dieu, vous ne pourrez pas vous porter tout seul ». Je dirais que la définition fondamentale de la foi qu'on trouverait dans ce texte d'Isaïe 7, c'est de reconnaître qu'on n'a pas en soi son propre centre de gravité, hein, sa propre stabilité, et que c'est sur Dieu qu'il faut chercher cette stabilité. Ça, c'est l'étymologie et un sens fondamental du texte. Oui.
2: Et le Nouveau Testament va garder ça à travers pistis. On parle de la foi, mais au sens de l'adhésion de foi, mais derrière cela, il y a la notion de fiabilité. Dieu est fidèle et Dieu est fiable. Il est donc celui sur lequel on peut... qui peut nous porter, hein, sur lequel on peut s'appuyer, à qui on peut se remettre, parce qu'il y a cette fiabilité. Ce qui est très important, et ça c'est vraiment, le Nouveau Testament est totalement dans la suite de l'Ancien Testament de ce point de vue-là, la foi est une notion relationnelle d'abord. C'est la relation entre deux personnes. En l'occurrence ici, c'est entre l'homme et Dieu. L'homme a foi en Dieu parce que Dieu est fiable. C'est d'ailleurs, il y a eu des traductions, des discussions sur la traduction de Pistis dans l'Épître aux Hébreux. Je ne sais plus si c'est Hébreu 7 ou. Et je me souviens du père, devenu cardinal Vanois, mais le père Vanois en cours, nous pointant le double sens du terme et soulignant, au contraire, combien il était plus juste de traduire fiable que fidèle. Enfin, il est celui sur lequel on peut s'appuyer. Je peux faire confiance parce qu'il y a cette fiabilité. Et dans la théologie, si on prolonge, hein, on va parler de la foi comme l'objet dans le, pardon, l'objet dans lequel on croit, on s'en remet, la vérité que Dieu révèle à qui on se remet, mais aussi le mouvement qui me porte vers Dieu. Hein, il y a ces deux dimensions-là, et on ne peut pas en supprimer l'une ou l'autre. Ça serait appauvrir le terme.
1: Le mot émouna, enfin, ou le émet, il a un peu une double connotation. Du côté intellectuel, c'est ce qui est vrai, c'est ce qui est fiable. Et du côté relationnel, c'est ce qui tient la route. Mm-hmm. Et du coup, dans l'Ancien Testament, c'est toujours très difficile de traduire soit fidélité, mm-hmm. même amour, quelquefois, mm-hmm. soit confiance. Mais je dirais que là, il y a une fluctuation même au niveau du vocabulaire biblique. Hein.
0: Mais ça, c'est extrêmement intéressant, parce que c'est vrai que nous, je ne sais pas comment vous voyez les choses, vous avez sans doute beaucoup de gens qui vous parlent de leur foi. On pense immédiatement à quelque chose d'un contenu, et toujours quelque chose qu'on a ou qu'on n'a pas. J'ai la foi ou je ne l'ai pas. Ça n'a aucun sens.
1: Je crois qu'il faut déplacer vraiment la question, hein, c'est-à-dire que pour nous, occidentaux, on est du côté de l'avoir. J'ai une chose dont la foi, qui est un accessoire éventuellement, mm-hmm. que je possède. Pour les Hébreux, je suis dans une attitude de relation à. Après, les contenus vont venir, parce qu'il y a, quand même quelques contenus mm-hmm. dans la foi. Mais ce n'est pas prioritaire pour l'Hébreu. Mm-hmm. Pour l'Hébreu, c'est vraiment une relation exhaustive, enfin, et de manière complètement engagée, avant d'être un contenu réel de pensée, quoi.
2: Mm-hmm. Oui, parce que cette relation va définir, va montrer, va révéler dans une histoire, hein, c'est l'histoire sainte, enfin, va révéler le visage de Dieu, et c'est cette relation qui montre le terme du chemin, ouais. et que nous allons traduire, nous, avec notre rationalité en termes d'objet. Mais il me semble qu'on touche aussi un point extrêmement important, c'est que si on se restait uniquement du point de vue de la relation, notre subjectivité aura encore une part assez importante. C'est que la nature même du chemin et l'objet final du chemin, enfin, celui vers qui on s'engage, définit la nature du chemin. Mmh, mmh. C'est-à-dire que qui est Dieu définit la manière dont je m'engage envers lui. Et c'est pour ça qu'il y a une spécificité dans la foi biblique qui la distingue de beaucoup d'autres fois qui peuvent exister dans le monde, qui sont tout à fait respectables et admirables, parce que on va vers un Dieu qui est un Dieu personnel, qui nous révèle un visage particulier, et qui donc, je dirais, notre chemin et notre pas se fait à la mesure de ce Dieu-là.
0: Alors j'aime bien ce que vous dites, parce que ça nous permet d'expliquer que quand on veut parler de la foi dans la Bible, on prend souvent un modèle. Alors on va prendre deux modèles, Abraham et Marie, on va prendre, comme ça on est parfaitement équilibré, Ancien Nouveau Testament. Et ça va bien, enfin je ne sais pas comment vous le voyez Jacques Trublet, mais justement c'est bien ce que dit le Père Hédard, le Abraham voudrait un autre chemin que celui que Dieu lui demande de suivre, c'est le moins qu'on puisse dire.
1: Alors, quand on fait une lecture d'Abraham, père des croyants, ou le modèle de la foi chez Abraham, souvent on fait que la moitié du chemin, mmh. on fait même un contresens sur ce qu'est vraiment la foi d'Abraham. Il me semble qu'il faut distinguer deux niveaux dans la foi d'Abraham. Et tout le cycle d'Abraham va être en quelque sorte la mise en scène d'un passage d'un seuil de la foi à un autre seuil de la foi. Mm-hmm. Alors, la première, qui est la plus évidente, c'est Dieu lui dit, va, quitte ton pays, et tu auras un enfant que je te donnerai pour peupler, qui sera le père d'une multitude. Bon. Mm-hmm. Abraham se met en route. Je dirais que le premier niveau de la foi d'Abraham, c'est relativement séduisant. On vous promet un fils, on vous promet une terre, ça met en route quelqu'un. Et donc Abraham se met en route. Mais très très vite, et c'est le chapitre 12 de la Genèse, on ne le lit pas jusqu'au bout, et dans la liturgie on a bien coupé à l'endroit, juste aussitôt après ce départ, Abraham arrive à la frontière égyptienne, il a peur pour sa vie, et il va dire aux gardes frontières, ma femme, oui, c'est pas ma femme, en fait, c'est ma sœur, etc. Bref, il ne fait pas confiance à Dieu. Mmh. C'est-à-dire que Dieu lui a promis quelque chose, et Abraham, tout feu, tout flamme, se met en route. Mais finalement, dès le premier obstacle, eh bien, ça casse. C'est-à-dire qu'il n'a pas confiance en Dieu jusqu'au bout. Mmh. Alors ça, c'est le premier échec. Le deuxième échec de la foi d'Abraham, c'est Dieu lui dit « t'auras un fils de Sarah ». Et lui, il va trouver une autre possibilité d'avoir un fils avec Agar. Et Dieu va lui dire « non, non, c'est avec Sarah que tu auras un fils ». Mais là encore, Abraham ne fait pas confiance totalement à Dieu. Ça, c'est ce que j'appellerais le premier niveau de la foi d'Abraham. Le deuxième niveau est beaucoup plus complexe, c'est Dieu lui dit « va, prends ton fils, sacrifie-le ». Genèse 22. Problème fondamental de la foi d'Abraham, comment la première parole qui lui a dit « tu auras un fils » peut lui dire en même temps « prends ce fils et sacrifie-le ». Ce n'est pas un problème psychologique ni affectif, ça peut être ça aussi, mais fondamentalement, et Kierkegaard là-dessus a des pages merveilleuses, c'est finalement la contradiction même entre la première parole et la deuxième parole. Si Abraham sacrifie son fils, il n'y a plus de descendance et tout le projet de la première promesse, eh bien, s'évanouit. Et du coup, la foi d'Abraham du second type, c'est pour ça que je l'appelle comme ça, c'est vraiment d'accéder à croire que là où il y a une contradiction, il y a, et il faut faire confiance à Dieu pour gérer cette contradiction, mais au niveau intellectuel, c'est ingérable. C'est ça, la foi d'Abraham, c'est d'accéder au non-sens.
2: Et elle est, en cela, elle est typique de la foi, même de la foi chrétienne. Ensuite, typique dans le sens, elle annonce aussi, et elle se réalise dans la foi, dans le Christ, parce que là, c'est finalement, et les pères de l'Église auront lu le sacrifice sur le mont Moria, comme en annonce du sacrifice du Fils unique qui est le Christ, elle est la croix et ce moment où Dieu semble disparaître, où l'intelligence ne comprend plus. Et cela, en fait, c'est vous évoquiez, on évoquera peut-être la question du combat, mais dans la foi, il y a véritablement cette attitude-là où l'objet de ma foi et le but du chemin est en fait hors de ma portée. Et je dois accepter d'être mis sur le chemin par Dieu. Il y a un moment où il me dit « laisse-moi faire
0: ». Vous voulez dire le non-sens, c'est aussi un moyen de désorienter nos projets, pour lâcher prise.
2: Oui, pour purifier l'intelligence. Pour purifier l'intelligence, ça sera encore une fois trop humaine. La foi est un don fait par Dieu. C'est un chemin, c'est un don fait par Dieu. Et si je n'accepte pas un moment ou l'autre de perdre... voilà, il a saisi Agar, il s'imagine toujours avoir la direction des opérations, et puis il y a un moment où Dieu lui dit, le texte dit d'ailleurs, Dieu mit Abraham à l'épreuve. Moi j'aime beaucoup, il veut effectivement saisir, on change de braquet pour le coup. Et là c'est, voilà, mais s'il y a un moment, il faut que ce soit Dieu qui prenne les opérations en main.
0: Jacques Rublet ?
1: Celui que peut-être qui a le plus senti cette contradiction, c'est-à-dire lumière, ténèbres, c'est Jean de la Croix, qui réfléchit sur un passage sur lequel on fait souvent un contresens en français, sur la nuée, on dit qu'elle éclairait et qu'elle faisait de l'obscurité. Alors dans l'esprit de beaucoup de lecteurs, c'est un jeu de clair-obscur, si vous voulez, il y a de la lumière, mais il y a de la ténèbre. Non, pour Jean de la Croix, c'est plus il y a de ténèbres, plus il y a de lumière. Alors, à quoi sert ce jeu, en quelque sorte, où Dieu n'est pas un pervers, Mais il veut purifier notre désir, c'est-à-dire que nous, nous nous jetons sur le, disons, le premier plan de la promesse qu'il peut nous faire, ou de ce qui fait miroiter à l'horizon, mais il travaille le désir de façon à ce que ce que nous voulons, ce ne soit pas notre propre volonté, mais d'accéder à ce que lui veut nous faire découvrir. Et donc cette espèce de jonction entre ténèbres et lumière au niveau de la foi, c'est pour mûrir un désir qui soit vraiment accéder à la volonté de Dieu. C'est ça la foi.
0: J'avais promis une première figure qui était Abraham, il y a une deuxième figure qui est Marie.
2: Oui. Ah, mais c'est la mère des croyants, bienheureuse celle qui a cru. Ce qui lui est demandé et ce qu'il a, c'est avant sa maternité charnelle, ce qui est mis en avant, c'est sa foi. Heureuse celle qui a nourri de son sein. Non. Plus heureuse celle qui a cru. Et Marie a conçu d'abord par sa foi avant de concevoir dans sa chair. C'est ce que les pères le disent. Enfin, c'est voilà. Et elle se définit justement par cette confiance, cet abandon total. Elle s'en remet totalement à Dieu, tout en restant éveillée dans son intelligence. Lorsque l'ange vient la voir en lui disant « Voilà, tu vas devenir mère du Sauveur, ouh là là !» Elle, les pieds sur terre, « Comment cela se fera-t-il puisque je ne connais pas d'homme ?» Il y a un espèce de rationalisme chez la Vierge qui est tout à fait… mais qui… elle accepte le message, et dans le message, elle place la raison. Et c'est le message qui va éclairer la raison. Mais la raison n'est pas du tout écartée. Et donc, Marie, de ce point de vue-là, il y a un très bel équilibre entre foi et raison chez Marie. C'est absolument un modèle pour nous.
0: Le fait qu'elle… ce qu'on dit souvent, elle a une sorte de préscience de ce qui va arriver, où elle médite dans son cœur. Là aussi, est-ce qu'il y a cette, un peu comme chez Abraham, quelque chose de l'ordre de l'incompréhension, ou est-ce que vous pensez qu'elle sait déjà tout ?
2: Alors non, c'est entre les deux, c'est ni l'un ni l'autre. Dire non, dire qu'elle sait tout, ça serait en fait… rien ne permet de le lire dans le texte, déjà, premièrement, la lettre. Regardons la lettre, rien ne permet de le dire, et puis ça serait de faire Marie un être vraiment très particulier. Non, elle est habitée par la foi, donc elle sait que Dieu ne se contredit pas, elle sait que le chemin est sûr. Maintenant, il y a ce verbe grec, ce sumbalein, mettre ensemble, que ça soit au temple, à Jérusalem, que ça soit à d'autres épisodes, elle relie le passé, elle relie les événements dans les deux sens. Elle les relie dans le sens, elle les analyse à la lumière de la révélation divine, de ce qu'elle connaît, du message qu'elle a entendu, et puis elle les relie, elle discerne le chemin. Vous voyez, elle établit sur la carte, si j'ose dire, elle établit le chemin et elle voit la direction. Ce qui fait qu'au pied de la croix, qui est l'ultime purification, comme pour Abraham, elle va rester debout. Elle va rester debout, c'est le signe de la foi, et qui symboliquement, même si elle ne percevait pas comment l'accomplissement allait se réaliser, symboliquement elle reste debout, c'est-à-dire, on sait bien que tenir debout dans le Nouveau Testament, ça renvoie à quoi ? À la résurrection. Le chrétien est celui qui se tient debout. Donc, voilà, je crois que Marie avance dans la nuit. Il n'y a pas de… Et une nuit qui est peut-être la plus profonde que celle que tout être humain aura traversée. Elle l'a vécue d'une manière absolue.
0: Jacques Trublet.
1: Sur Marie, j'ajouterais simplement que pour Jésus, il ne la considère pas seulement sur le plan de sa mère biologique, celle qui lui a donné la vie, puisqu'à un moment donné, on lui dit « mais heureuse celle qui a eu la chance de t'enfanter, de t'allaiter ». Et tout de suite, Jésus passe à l'autre niveau. Il voit dans sa mère la mère des croyants, enfin la figure du croyant, heureux plutôt ceux qui écoutent la parole et qui la gardent. C'est-à-dire que… il reconnaît en sa mère un modèle de foi, oui.
0: Je vous propose maintenant qu'on envisage deux manières de voir la foi, et on va le voir avec deux textes. Première manière, la foi comme choix et action, puis on verra la foi comme combat. Alors peut-être, parler de la foi comme choix et action, on va lire un premier texte, qui est le texte d'Isaïe 7. C'est un oracle prononcé au roi Akaz.
3: Le Seigneur parla de nouveau au roi Akaz. Demande pour toi un signe de la part du Seigneur ton Dieu, au fond du séjour des morts ou sur les sommets, là-haut. Akaz répondit : Je n'en demanderai pas, je ne mettrai pas le Seigneur à l'épreuve. Isaïe dit alors : Écoutez donc, maison de David, il ne vous suffit pas de fatiguer les hommes, il faut encore que vous fatiguiez mon Dieu. C'est pourquoi le Seigneur lui-même vous donnera un signe. Voici que la jeune femme est enceinte, elle enfantera un fils, et on l'appellera Emmanuel, c'est-à-dire Dieu avec nous. De crème et de miel il se nourrira, jusqu'à ce qu'il sache rejeter le mal et choisir le bien. Avant que cet enfant sache rejeter le mal et choisir le bien, elle sera abandonnée, la terre dont les deux rois te font trembler. Le Seigneur fera venir sur toi, sur ton peuple et sur la maison de ton père, des jours tels qu'il n'en est pas venu depuis la défection d'Éphraïm, le jour où Éphraïm s'est séparé de Juda. Ce sera le roi d'Assour.
0: Nous sommes dans l'émission La foi prime homo avec un thème qui est celui de la foi, avec le père Jacques Trublé, jésuite et bibliste, le père Jean-Baptiste Hédard, doyen de la faculté de théologie de l'Université catholique de l'Ouest. Alors, père Jacques Trublé, comment vous lisez ce texte, hein, le chapitre 7, je n'ai pas donné les versets, ça c'est très mal hein, pour un bibliste, c'est les versets 10 à 17.
1: C'est exactement la suite du texte que j'ai cité au commencement pour expliquer d'où venait la... si vous ne croyez pas, vous ne tiendrez pas, ça c'est le verset 9. Mm-hmm. Et tout de suite après, il y a ce qu'on appelle cette prophétie donc de l'Emmanuel. Mm-hmm.
0: Il faut la lire comment ? Est-ce qu'il faut la lire tout de suite de manière messianique ?
1: Alors, évidemment, ce texte-là, il a coûté cher en Espagne, en particulier avec l'Inquisition, parce que toutes les Bibles se sont battues sur la traduction de... Voici que la jeune femme est enceinte, ça c'est ce que dit le texte hébreu. Alma, il n'y a pas parthénos, bon, il n'y a pas l'équivalent de la jeune fille vierge sur lequel vont insister les chrétiens et y reconnaître la figure de Marie. Là, il y a un problème de, disons, d'interprétation du texte entre juifs et chrétiens, bon, qu'il faut laisser comme tel. Mm-hmm. Mais le fond du texte, c'est au fond... Est-ce que je peux demander à Dieu de me donner des signes de ce qu'il attend de moi ? C'est ça le fond des affaires. Mm-hmm. On est toujours dans le problème des deux rois de Damas et de Samarie qui ont attaqué, etc. Et du coup, le prophète vient dire, mais non, il y a une femme qui attend un bébé dans l'environnement du roi, une des concubines du roi ou une des épouses du roi, mmh. elle aura un enfant, et avant que cet enfant ne soit à l'âge de la puberté, il y a longtemps qu'aura disparu le roi qui est en train de vous attaquer. Bon. Mmh. Et ça, c'est faire confiance à l'avenir. Et quand on est roi, on a quand même besoin de garanties. S'il ne fait rien... Il risque d'être complètement dévasté et envahi par les deux envahisseurs. S'il fait quelque chose, il va contre la volonté de Dieu. Bon. Mais il doit faire quelque chose. On sait très bien qu'Akaz va faire une alliance avec le roi d'Assyrie. Il ne va pas du tout faire confiance à Dieu. Oui.
0: Et ça va mal se terminer.
1: Le prophète lui dit... Alors, Akaz, c'est un bon pervers, parce que il dit dans un premier temps, je ne demanderai pas de signe, parce qu'il ne faut pas demander de signe. C'est vrai qu'habituellement, il faut laisser Dieu faire, et il ne faut pas être toujours à lui demander des signes de ce qu'il attend de nous. Mais le prophète lui dit, si, maintenant, il faut demander un signe, parce que comme tu ne veux pas croire, il faut que quelque chose vienne te manifester, que ce que Dieu te demande, il peut l'accomplir. Donc c'est le moment de demander un signe. C'est un problème de discernement. C'est-à-dire, quand est-ce que je demande un signe, quand est-ce que je n'en demande pas ? Et dans nos existences croyantes, il y a des moments où on suit le cours naturel de l'histoire des événements qui nous arrivent, avec un certain nombre de contradictions que nous devons affronter. Et à certains moments, on ne peut prendre une décision que si Dieu nous donne un signe, et on peut demander à Dieu un signe, que ce qu'il attend de nous, c'est plutôt cela que cela. Moi, dans ma propre existence, ça m'est arrivé, non pas de demander à Dieu, bon, si, comme l'histoire de la toison de Gédéon, ou bien des choses aussi matérialistes, mais qui me donne la claire vision que c'est vraiment ça qu'il attend de moi. Et ça, je crois que c'est le problème du signe qui est à demander à bon escient et après discernement.
0: Mmh. Alors on touche au cœur même de la foi, c'est-à-dire signe, pas signe, et action. Père Jean-Baptiste Hédard.
4: Oui, oui, la question du signe. Alors le Père, avec les exercices de Saint Ignace, est mieux placé que moi pour parler de cette question, parce que dans les exercices, il y a quand même ce discernement autour des motions, et le signe là se fait. Et il y a peut-être une personne qui est en train de s'inviter dans notre émission de manière très discrète. C'est l'Esprit Saint, parce que le signe qui est donné, ce sont en fait les fruits de l'Esprit. C'est cette œuvre silencieuse de Dieu dans le cœur qui va éclairer le cœur, qui va laisser une trace dans le cœur, celle de la paix, celle de la joie, celle de... Voilà, et qui va susciter la liberté sans jamais la contraindre. Et donc il est toujours possible de refuser le signe. Il est toujours possible de ne pas l'entendre, de passer à côté comme si on ne l'avait pas vu. Dieu ne contraint jamais la liberté, même... Alors, même les signes les plus éclatants, on le constate dans l'histoire de l'Église, dans l'histoire, il y a eu certains signes très manifestes, très éclatants, la danse du soleil à Fatima, des choses comme ça. Ça n'a jamais... tout le Portugal ne s'est pas converti à la foi catholique et n'a pas reconnu les apparitions de Fatima. Bon, il y a toujours une ambiguïté dans le signe, il y a toujours une place laissée à la liberté humaine, hein, ça clairement.
0: Le signe, c'est... Parce que quand vous parlez d'esprit, vous parlez de l'esprit comme quelque chose qui me parle ou quelque chose qui me fait reconnaître dans les événements du monde un signe. Vous voyez ce que je veux dire? Parce qu'il y a quand même souvent une ambiguïté. On parle de motion de l'esprit, ça c'est un peu à la Saint-Ignace. On a l'impression que Dieu... agit directement sur notre âme ou sur notre esprit, peu importe, mais de manière interne, est-ce que vous pensez que Dieu peut agir dans le cours des choses?
4: Les deux, oui, je pense que Dieu peut agir dans le cours des choses. Clairement, avec la Vierge Marie, il a agi dans le cours des choses.
0: Et dans le cas du roi Akaz aussi.
4: Dans le cas du roi Akaz aussi, oui. Ouais. Mais il va avoir, les deux actions sont possibles. Il peut éclairer l'intelligence, c'est-à-dire me donner la possibilité de reconnaître son action, Marie qui relie et qui reconnaît l'action, et puis il peut aussi venir parler plus directement au cœur, et à travers une motion particulière, montrer, inviter, solliciter la foi, inviter à la foi, et pour... Oui, ça, je crois que les deux ne sont pas opposés. Peut-être que la première manière est la plus courante, Dieu qui vient éclairer et qui m'invite à discerner son action et discerner le chemin, le pas à poser à la lumière de ce qu'il est, que la révélation biblique m'a montré, et puis toute l'histoire de la tradition de l'Église, enfin voilà. Et mais dans certains cas, il peut tout à fait donner une parole plus précise qui va venir être une invitation pour moi.
0: À chaque tremblé.
1: Dans l'Ancien Testament, Dieu a beaucoup de moyens d'envoyer des signaux pour dire, voilà, il faut faire ça, il ne faut pas faire ça. Bon. Et les rêves sur lesquels je viens de travailler sont un des signes par lesquels Dieu se manifeste. Alors là, c'est vraiment le moment où je suis complètement inconscient et inactif, mais Dieu m'envoie un message pour me dire, il faut faire ça ou bien il ne faut pas le faire. Mais dans la plupart des cas, les rêves ne sont pas clairs et il y a besoin d'un herméneute. C'est-à-dire que, bien sûr, il y a l'Esprit Saint qui peut m'aider à décrypter, mais il y a toujours la parole d'un tiers, c'est-à-dire le prophète est très important dans l'histoire d'Akaz, parce que c'est le prophète qui lui dit « c'est maintenant que tu dois demander un signe ». Et quand j'ai un rêve, je vais aller voir un spécialiste de l'oniromancie, quelqu'un comme Joseph ou comme Daniel, qui va me décrypter ce qui est crypté. Parce que, au fond, pourquoi c'est pas clair ? C'est pas clair parce qu'il y a plusieurs niveaux de réalité qui sont mélangés en même temps dans le même rêve. Mmh. Et du coup, ce décryptage de plusieurs facettes de la même réalité a besoin de l'herméneute pour dire non, tu dois. C'est surtout là qu'il faut regarder plutôt que de l'autre côté.
4: Il y a une autre dimension qui transparaît à travers ça, le fait que ça soit quelqu'un d'autre qui vienne décrypter. La foi n'est pas qu'une relation personnelle à Dieu. Il y a une dimension relationnelle aussi, et j'oserais dire ecclésiale. C'est la communauté qui va venir m'aider à décrypter le signe, à le comprendre. Alors, la communauté, ça peut déjà être dans une relation, un accompagnement spirituel, ou du moins un dialogue avec quelqu'un d'autre, où on partage le signe, et l'autre va m'aider à le relire, et puis la communauté ecclésiale qui, en ayant reçu et transmis ce visage de Dieu, me donne quelles sont les grandes règles qui me permettent de voir si ce que je crois être un signe est cohérent ou pas avec la volonté de Dieu. Voilà, donc c'est aussi cela qui est en jeu.
0: Ce qui me frappe dans ce que vous dites, et ça confirme ce qu'on disait tout à l'heure, c'est-à-dire que le but n'est pas simplement d'accéder à la foi, donc d'accéder à la croyance, à la connaissance, mais vraiment d'agir. Oui. À chaque fois, on arrive peut-être, on annonce quelque chose de paulinien. La foi se développe aussi dans des œuvres.
4: Dans la charité. C'est Galates 5, c'est dans la charité que se manifeste la foi. Alors, on oppose souvent Paul et Jacques, mais si vous lisez bien Paul, Paul insiste beaucoup aussi sur les œuvres. Alors il y a Galates 5, mais dans l'épître, deuxième épître aux Corinthiens au chapitre 12, nous serons jugés sur ce que nous avons fait dans cette vie. On a l'impression, on se demande, c'est bien Paul qui a écrit ça? Oui, c'est lui. C'est la foi se traduit, se vérifie dans cette charité, dans ses œuvres. C'est par la foi que Dieu nous touche, nous rejoint, nous justifie, nous rend juste. Mais s'il n'y a pas ce prolongement et permet l'accueil de l'Esprit-Saint, et ce qui va permettre de le vérifier, c'est cet épanouissement dans les œuvres de Dieu à travers nous.
0: Jacques Trublet.
1: Pour revenir à l'Ancien Testament, c'est vraiment quelque chose qui me semble intéressant comme rencontre, c'est que celui qui doit agir par excellence dans l'Ancien Testament, c'est le roi. Or, on s'aperçoit que la fonction royale est toujours contemporaine du prophétisme. C'est-à-dire, il faut... Le roi, lui, doit décider. Et le prophète est là pour lui rappeler, en quelque sorte, les paramètres religieux qu'il doit respecter. S'il les respecte pas, bien, il y aura une rotomontade. S'il les respecte, il peut l'appuyer. Donc les prophètes sont un peu les garants que le roi agit bien dans la... Enfin, que la foi du roi se purifie, parce que ce qui serait grave, c'est si le roi fait quelque chose qui ne va pas dans le sens de ce que Dieu attend de son peuple, il y aura destruction du peuple. Donc le prophète est là pour défendre en quelque sorte les intérêts du peuple et de Dieu par rapport au roi.
0: Vous conseilleriez à nos gouvernants d'adopter un bon prophète à leur côté ?
1: Il y a des prophètes, il y en a, ils en ont. Dans les médias, quelquefois, il y a des gens qui leur rappellent des grands principes, mais je veux dire, c'est pas inutile quand même qu'il y ait ce contre-pouvoir et qu'il soit présent, oui.
0: Deuxième thème que j'avais annoncé, c'est la question du combat, et je vous propose qu'on entende un deuxième texte qui est le chapitre 11 de la...

0: et qu'ainsi ce qui se voit provient de ce qui est invisible. Grâce à la foi, Abraham obéit à l'appel de Dieu. Il partit vers un pays qu'il devait recevoir en héritage, et il partit sans savoir où il allait. Grâce à la foi, il vint séjourner en immigré dans la terre promise, comme en un pays étranger. Il vivait sous des tentes, ainsi qu'Isaac et Jacob, héritiers de la même promesse, car il attendait la ville qui aurait de vraies fondations, la ville dont Dieu est l'architecte et le constructeur. Grâce à la foi, Sarah, elle aussi, malgré son âge, fut rendue capable d'être à l'origine d'une descendance parce qu'elle pensait que Dieu est fidèle à ses promesses. C'est pourquoi, d'un seul homme, déjà marqué par la mort, a pu naître une descendance aussi nombreuse que les étoiles du ciel et que le sable au bord de la mer. Une multitude innombrable.
1: Voilà, vous êtes bien sur KTO, dans la foi prise au mot, et nous parlons justement de la foi. Alors, Père Jean-Baptiste Hédard, est-ce que vous diriez que la foi, c'est vivre en immigré dans la terre promise, c'est vivre comme un pays, comme dans un pays étranger ?
2: Oui. Oui, nous sommes via Torres, nous sommes des voyageurs, hein, et nous ne sommes pas destinés à sur cette terre, nous sommes dans l'espérance et dans l'attente d'une nouvelle cité. Le texte de l'Épître aux Hébreux, pour ça, est magnifique. Et de reprendre cette figure d'Abraham qui illustre bien ça. Toute l'existence chrétienne est un pèlerinage dans la foi. Et ce qui est très intéressant, ce que dans l'Épître aux Hébreux que nous avons entendu, c'est qu'il il dit c'est cette foi qui a permis à Abraham de voir cette descendance. Alors j'ai plus le texte précis en tête, mais d'un corps qui était mort a jailli la vie. Et là aussi, encore une fois, c'est une figure de ce qui va advenir. Et c'est la foi permet de voir ce qui est invisible, ce que dit le texte, c'est-à-dire cette résurrection qui est annoncée, qui est promise, qui se réalise, qui est par excellence l'objet de la foi. Quand je disais la nature de Dieu définit notre foi, notre chemin, ben c'est un chemin de vie. Hein. La résurrection me dit que ce chemin que j'ai à faire est un chemin vers la vie qui traverse la mort. Donc, oui, nous sommes en chemin, oui, ça clairement.
1: Est-ce que c'est pas un peu déprimant, ça, Père Jacques Trublet ? Parce qu'en fait, quand on, enfin, le récit d'Abraham et puis des Hébreux dans le désert, c'est en fait une errance. On est en pleine errance.
3: Oui, mais alors, c'est un peu l'ADN de la...
1: de notre vie, malheureusement.
3: Non, de la vie de tout homme. Hein. On est toujours...
1: Vous errez beaucoup.
3: On est toujours en aller-retour de faire un certain nombre de choses contradictoires. Bon, puis on finit par avancer un peu, quoi. Bon. Je crois que la Bible, elle prend bien en compte ce côté errant un peu de l'homme qui est en quête de Dieu. Bon, et que finalement, pour accéder à l'invisible, il faut faire confiance à Dieu, que c'est au-delà de toutes les représentations ou au-delà de toutes les migrations possibles. C'est-à-dire que finalement, la terre promise va devenir autre chose dans le christianisme. Mmh. Hein? Croire que depuis le départ d'Abraham de Chaldée jusqu'à la résurrection du Christ, il y a quand même des caps qui ont été franchis, c'est pas très linéaire, tout ça, c'est vraiment sous forme de choses complètement inattendues. Mmh. Je crois que la foi, c'est aller vers de l'inattendu, c'est-à-dire que Dieu fait toujours des choses nouvelles, et que c'est pour ça que le désir a besoin d'être travaillé, parce que si on se fie à nos propres représentations, nous, on va projeter ce qu'on connaît un peu dans notre imaginaire, et Dieu voit plus grand que nous pour nous faire entrevoir quelque chose auquel on n'aurait jamais pensé. La résurrection du Christ, elle n'est pas comme ça. Elle dépasse complètement toute révélation qui avait pu être dite dans l'Ancien Testament. Oui.
1: L'avantage de la métaphore que j'allais dire que vous avez prise, mais qui est en fait celle de l'Épître aux Hébreux, c'est pas vous, c'est que finalement, il y a une sorte de... on peut être un peu patient envers soi-même, c'est-à-dire que, bon, ok, on erre un peu, on a pris à gauche cette fois-ci, et puis on s'est un peu trompé, on est parti dans la zone, pas dans la campagne, et puis alors qu'on voulait aller en ville.

0: et puis finalement on peut retrouver le bon chemin.
1: Oui, oui. Je pense qu'il faut vraiment comprendre que dans la foi permet à Dieu je m'en remets à lui, donc lui va me faire. Lui va me conduire. Il y a un moment où il faut accepter de lâcher le volant, quoi.
0: C'est ça.
1: Il y a un moment où il faut accepter de lâcher le volant, de ne plus comprendre par où on passe. Et dans ce sens-là, ce qui est au cœur de cette foi aussi, alors c'est un autre mot que de la foi, hein, la question de la miséricorde. Dieu permet que tous les chemins mènent à Rome. Je ne veux pas dire que tous les chemins mènent en paradis. Non, il y a des chemins de perdition. Mais il est toujours possible, même lorsqu'on a pris un mauvais chemin, Dieu peut ouvrir une nouvelle voie. Ça, c'est toujours possible. C'est toujours possible. Et étonnamment, une voie qui n'enlèvera rien à son don. Un Dieu fait tout concourir au bien de ceux qui l'aiment, on peut dire qu'il croit en lui, qu'il s'appuie sur lui. Et donc, même ce chemin détourné qu'on a pris un moment ou l'autre, il fera en sorte que nous le retrouvions. Et c'est aussi un autre élément dans ce chemin, peut-être pour lutter contre cette sinistrose qui pourrait nous envoyer face à cette errance continuelle, c'est que, en fait, dans la foi, Dieu se donne déjà. La foi, c'est un moyen de posséder
0: ce que l'on espère.
1: Ce que l'on espère.
0: Et connaître des réalités que l'on ne voit pas.
1: Voilà. C'est-à-dire qu'il y a déjà aujourd'hui ce pays vers lequel je vais, cette vallée de larmes, comme dit Salve Regina, où je suis, ce chemin que je fais, en fait, Dieu se donne déjà à moi. Le royaume est déjà, d'une certaine manière, présent. Et la foi me permet de goûter à cela. Et ça, c'est quelque chose de merveilleux. Vous évoquiez Saint Jean de la Croix tout à l'heure. Si vous lisez le Cantique spirituel et la vie flamme, c'est vous. On voit cette, dans la foi, cette présentation de cette expérience du royaume faite dans la vie mystique. Alors, dans la vie mystique au sens très large du terme. Dans cette vie d'union à Dieu, à laquelle chacun d'entre nous est invité et peut, puisque c'est lui qui la réalise, cette union. Voyez.
0: Alors,
2: ce que décrit bien Jean de la Croix et également certains passages de l'Ancien Testament, c'est qu'aucun objet n'est satisfaisant. C'est-à-dire qu'il y a toujours une saturation, parce que Dieu veut nous faire aller au-delà. Mais il faut d'abord atteindre c'est comme l'horizon, si vous voulez. Une fois que vous avez atteint l'horizon, vous apercevez qu'il y a un autre horizon qui se dégage, et ainsi de suite. Bon. C'est un peu la même chose, c'est-à-dire qu'on fait miroiter au peuple que finalement le but de l'opération, c'est la conquête de la terre promise, mais ils ne vont pas y être très longtemps en terre promise. Il y aura les exils, il y aura la diaspora, etc. Parce que Dieu veut faire découvrir que le but de la promesse qu'il a faite à Abraham, ce n'est pas forcément une terre, c'est peut-être aussi de le rencontrer lui-même. Et je crois que ce qui me semble intéressant, surtout dans les psaumes des Anavim, c'est-à-dire des pauvres de Yahvé, c'est des gens qui découvrent que finalement le seul bonheur à posséder, c'est pas une chose, c'est pas une terre, c'est pas l'argent, c'est pas la richesse, c'est d'être avec lui. Je suis avec toi et j'avais oublié que c'était ça le bonheur. Psaume 73.
1: Il y a plusieurs figures de ces pauvres dans le Nouveau Testament. Assez étonnamment, les actes de foi les plus puissants qui sont posés dans le Nouveau Testament sont des pauvres ou des gens qui sont en dehors d'Israël, le centurion, la cananéenne, qui ont un espèce, dans leur pauvreté, un élan du cœur et un acte de foi merveilleux face auquel Dieu ne résiste pas, quoi. Qu'il t'advienne selon ta foi. Il rentre chez lui, son serviteur est guéri. La cananéenne avec les miettes qui tombent de la table, sa fille est libérée. Enfin, c'est tout à fait ce...
0: Alors, on arrive à la fin de l'émission et j'ai envie de poser une question naïve. Certes, vous êtes spécialiste d'Ancien Testament, mais vous avez le droit d'y répondre parce que vous êtes aussi prêtre selon l'ordre de Melchisédek, hein, pour parler comme hébreu. Est-ce qu'il y a quelque chose qui change avec Jésus ? Est-ce qu'on peut opposer de manière très très systématique la foi juive et la foi chrétienne, le mode juif de voir la foi et le mode chrétien de voir la foi ? Est-ce que ça change ?
2: Jésus demande exactement la même chose que le Dieu de l'Ancien Testament. Par exemple, les pharisiens Leur gros problème, c'est que Jésus fait des miracles, c'est le jour du sabbat, lumière, ténèbres. Ce que demande la foi qui est demandée par Jésus aux disciples, aux pharisiens et même à ceux qu'ils rencontrent, c'est exactement la même. Mmh. Elle est du même ordre. Alors, c'est pour faire découvrir quelque chose, peut-être, qui sera différent, bon, avec la résurrection, mais ce sera sur l'objet que ça portera. Mais l'attitude même de ce qu'est croire, mmh. c'est exactement pareil dans l'Ancien comme dans le Nouveau. Jésus est à la même exigence, et d'ailleurs, on voit bien que les pharisiens, devant les miracles le jour du sabbat, calent, n'arrivent pas à y accéder. Hein. Mmh. Pierre sur la mer, il croit en Jésus, etc. Oui, bon, dès qu'il marche sur l'eau, il coule, et là, il croit que tout est perdu. Bon, je veux dire, Jésus exige sensiblement la même chose, mais c'est l'objet qui va évidemment changer un peu.
0: Père Jean-Baptiste Hédard, est-ce que vous êtes d'accord ?
1: Non, je suis tout à fait d'accord. Je rejoins tout à fait le Père Droublet de ce point de vue-là. Simplement, je mettrais peut-être un peu plus l'accent sur le fait que l'objet ultime, j'aime pas employer le mot objet, la réalité ultime,
0: ce qu'on vise de par la foi,
1: qui est le salut dans la résurrection, enfin l'incarnation et la résurrection, le fait que Dieu se fasse proche de l'homme au point de devenir l'un de nous pour nous arracher à la mort, il y a là un... Tout était écrit, j'oserais dire. Tout était écrit dans l'Ancien Testament, mais jusqu'ici, la lumière n'avait pas été donnée pour le comprendre pleinement, et c'est par la réalisation de l'Évangile, de la mort et de la résurrection, que se révèle et que se manifeste pleinement l'objet de la foi au peuple élu. Alors, certains vont l'accueillir, d'autres non, mais l'attitude intérieure, et là je suis tout à fait d'accord avec ce qui vient d'être dit.
0: Vous diriez que l'objet a changé ? Enfin, je reprends votre mot que vous n'aimez pas, mais...
1: Il s'est précisé, il s'est révélé en plénitude. Ouais. Il s'est révélé en plénitude. Au fond, il était là dès le départ. Mais c'est toute la Bible. La création ne se comprend qu'avec l'Alliance, en vue de l'accomplissement en Dieu, en vue de la résurrection ultimement. Mm-hmm. Voilà, création et rédemption sont étroitement liées. Le salut est annoncé dès le départ.
2: Mais ce que Jésus demande, lui-même l'a effectué. C'est-à-dire, il y a une foi de Jésus-Christ. J'aime beaucoup ce titre de Jacques Guillet, la foi de Jésus-Christ. C'est-à-dire qu'il est passé par là où il nous demande de passer. C'est un maître que nous pouvons suivre.
0: Vous parlez comme l'Épître aux Hébreux, hein, il a été perfectionné par...
2: Lui-même a fait le chemin, voilà.
0: Oui. Ouais. Ce qui le rend compatissant, c'est notre grand prêtre compatissant.
1: C'est Gethsémani, hein. C'est Gethsémani et la croix, vraiment, oui.
0: On arrive à la toute fin de l'Évangile, avant de présenter vos deux livres. Une dernière question, quel serait, s'il y a quelqu'un, je sais pas, un dirigé, comme on disait autrefois, une jeune femme ou un jeune homme vous disait, quel est le plus beau texte, j'ai pas la foi, quel est le plus beau texte qui pourrait m'aider ? Qu'est-ce que vous conseilleriez ? Nous n'avons pas préparé cette question.
1: C'est difficile.
2: Alors, c'est une rencontre que nous avons souvent. Quelqu'un qui vient vous dire, bon, si quelqu'un qui me dit j'ai perdu la foi, je lui dis vous n'avez pas perdu grand-chose. Bon. Mais quelqu'un qui me dit, bon, je n'arrive pas à croire, et là, ça suppose quand même tout un déblaiement de pourquoi il n'arrive pas à croire. C'est parce qu'on vit dans un monde extrêmement scientifique. L'IA ne va pas arranger les choses.
0: Non, clairement pas.
2: Sur le plan de des explications, etc. Donc, ça suppose une certaine analyse de ça. Mmh. Ah, le texte que je lui donnerais, moi, c'est Jean de la Croix. Où, justement, il explique ce que c'est le passage par la foi. C'est-à-dire que... Si je veux rencontrer Dieu, il faut que j'abandonne toutes les représentations dans lesquelles j'enferme Dieu. C'est-à-dire qu'il faut désenfermer Dieu, décapsuler un peu cette bouteille pour accéder au vrai Dieu. Quoi. Mmh. C'est ça que je lui donnerai, oui. Mmh.
1: Ça rejoint, mais moi je lui donnerai Job. Mmh. Parce que je pense que le grand obstacle à la foi est le mystère de la souffrance. Mmh. Et dans Job... on a cet abandon. Qui est Dieu? Comment puis-je prétendre savoir qui est Dieu? Il y a cet abandon ultime de Job qui finit par mettre la main sur la bouche. Je me tais. Et voilà. Donc, mais ça rejoint. ça rejoint. Soit c'est le livre biblique qui, à mon avis, dit ça d'une manière la plus existentielle et la plus forte.
0: Alors, deux livres que vous êtes venu avec deux livres, si j'ose dire, qui ne parlent pas de foi. Quoique, Père Jacques Trublet, Les rêves dans l'Ancien Testament, il reste quelques secondes, c'est un cahier évangile.
2: Oui, ben, c'est la suite d'une émission que nous avons fait ensemble.
0: Vous ben voyez, merci, merci de nous rendre hommage.
2: Et merci de m'avoir donné l'occasion de mettre ça par écrit. C'est un problème compliqué, très très compliqué. Par exemple, sur le rêve de Jacob, il y a... une centaine de livres ont été écrits, sans compter les centaines d'articles, dans les 30 ans qui viennent de passer. Donc on voit bien que... Alors ce que j'ai essayé de faire, au fond, c'est très simple, c'est de prendre le rêve dans le texte où il est, plutôt que de chercher à dégager des couches rédactionnelles. Bon, je ne crois pas beaucoup à cette méthode-là, parce qu'elle est trop éclatée à la fin, quoi. Et au fond, le but de mon analyse des différents rêves, c'est de montrer sa fonction dans le récit où il se trouve.
0: Et puis, Jean-Baptiste Hédard, le diable dans ses œuvres, j'ai du mal à le lire, le diable dans ses œuvres, c'est aux éditions Arthège. Qu'est-ce que vous avez essayé de faire?
1: J'ai essayé de montrer comment le démon pouvait agir sur nous, à travers notre psychologie. Quelle est l'articulation entre l'action démoniaque et la psychologie humaine? J'ai quitté les plateaux cinématographiques avec les effets spéciaux qui impressionnent beaucoup et qui attirent beaucoup pour montrer qu'en fait la couleur préférée par le démon n'est pas le noir mais le gris. Voilà. Donc, comment il agit en jouant avec la psychologie et en essayant d'imprimer en nous en fait ce qu'il habite lui. Il veut nous rendre semblables à lui, aussi orgueilleux, envieux, colérique, etc., etc., en jouant à travers nos biais cognitifs, nos schémas cognitifs, etc. C'est un peu ce que j'ai essayé de montrer. C'est un essai, je m'expose. Mais...
0: Le diable dans ses œuvres aux éditions Arthège. Je pense qu'on va vous faire revenir pour ce...
1: Avec grand plaisir.
0: On prend date. Vous, quant à vous, vous avez votre ronde serviette chez nous, Père Jacques Trublet. Merci à tous les deux.
2: Merci beaucoup.
0: Merci de nous avoir suivis. 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Voilà, on se retrouve la semaine prochaine.

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3: Bonjour à tous, j'accueille aujourd'hui dans nos studios de Fidélité Mayenne le docteur Alessandro Di Frère Ncesi, médecin du bureau des constatations médicales au sanctuaire de Lourdes. Bonjour docteur.
4: Et bonjour à vous et à nos écouteurs, auditeurs.
3: À tous nos auditeurs et bienvenue ici. Ma première question avant d'entrer dans tout ce que vous avez fait et ce que vous faites, c'est pourquoi êtes-vous ici en Mayenne cette semaine de mars.
4: J'ai accepté l'invitation très chaleureuse de mon ami et confrère, le docteur Alain Batty, pour saluer l'hospitalité diocésaine de la Mayenne qui est au départ à Lourdes dans quelques jours.
3: Et donc,
4: c'est en plein préparatif. Et aussi donner une conférence cet après-midi pour le Rotary Club de la ville de Laval.
3: Voilà. Et sur quel sujet ?
4: Au sujet des guérisons, les miracles
3: des guérisons
4: de Lourdes.
3: Et des miracles de Lourdes, bien entendu. Alors, on va préciser que le docteur Alain Batty a été président de longues années en Mayenne de l'hospitalité de Lourdes et qu'il a fait énormément pour.
4: Mais tout à fait.
3: Voilà. Et on comprend l'amitié que vous pouvez avoir l'un et l'autre, l'un pour l'autre. Alors, je vais retracer votre parcours professionnel et celui de Lourdes. Vous êtes arrivé en 2009 à Lourdes, mais avant, vous avez exercé la médecine comme pédiatre en Italie. Vous êtes natif de Naples, en Italie, et vous êtes aussi titulaire d'un diplôme en épidémiologie, en bioéthique. Et ça va avec votre mission de Lourdes, vous avez aussi un baccalauréat canonique en théologie. Alors, ma première question, c'est celle-ci, c'est que vous allez quitter le bureau des constatations médicales à Lourdes. Et lors d'une précédente cérémonie, il y a quelques semaines, vous avez dit « c'est moi qui dois remercier Lourdes », alors que l'on vous remercie, vous, pour votre mission.
4: Le 11 février passé, la fête de Notre-Dame de Lourdes, anniversaire de la première apparition, à la grande messe internationale du matin, présidée par l'évêque de Tarbes et Lourdes, Monseigneur Mika, en présence d'une dizaine d'autres évêques, 260 prêtres en aube et tôle et presque 10 000 pèlerins. Voilà qu'à la fin de la messe, l'évêque m'appelle au trône, disons, et me fait un remerciement inattendu pour lequel je suis éclaté en larmes.
3: Ah, parce que ce n'était pas prévu pour vous.
4: Et donc là, il a remercié ces années que j'ai pu passer au service de Notre-Dame en tant que médecin permanent et donc président du bureau des constatations médicales et a annoncé aussi la nomination de mon successeur, une Italienne, le docteur Giada, mon ami, qui arrive de la région de Venise. Moi, j'ai été le premier médecin permanent, le 15e d'une longue série et le premier non français. Je suis vraiment fier de pouvoir présenter et aider dans ce début de mission la première dame, la première femme responsable du bureau de constatation dans quelques semaines.
3: Merci pour elle de nous le dire. Cela fait donc 18 ans, cela fera 17 ans pour vous de mission, à savoir de constater et de déclarer guérison potentiellement miraculeuse de personnes.
4: Nous ne déclarons pas le potentiellement miraculeux.
3: C'est pas vous qui déclarez, mais c'est vrai.
4: Non. Nous arrivons au but de deux niveaux, le bureau des constatations médicales et après, dans quelques cas, la suite au comité médical international de Lourdes, a déclaré une guérison, guérison inexpliquée en l'état de nos connaissances scientifiques. Fin de guillemets. Après, nous sortons de scène et c'est à l'évêque de Tarbes-Lourdes, en tant que gardien de la grotte, de communiquer à l'évêque de la personne guérie la fin de ce processus. Et l'évêque de la personne guérie a le droit d'aller plus loin s'il n'est en vie, mais a le droit aussi de rien faire. Chose qui est arrivée dans mon mandat, qu'il y a un évêque ou deux qui ont décidé de ne faire rien de ce que nous avions trouvé dans nos conclusions. Donc c'est vraiment la distinction qui fait partie, je pense, de l'idée géniale de Lourdes depuis le début, la distinction claire et nette entre l'expertise médicale, qui est faite selon les lois de la médecine et des retrouvailles scientifiques, et l'interprétation de cet événement, qui est donc une guérison sans explication, qui par contre concerne la communauté croyante d'appartenance à la personne guérie.
3: Ce sont deux choses bien différentes, effectivement. quoiqu'elles sont liées, c'est normal. Alors, on reconnaît, l'Église reconnaît 72 guérisons depuis le début, c'est-à-dire après l'apparition, la moitié du 19e siècle, après les apparitions. Combien en avez-vous constaté, vous ?
4: Alors, je dois dire que parmi les millions de raisons pour lesquelles j'ai remercié un public, et d'ailleurs éclatant en larmes, l'évêque qui m'a remercié à mon tour, c'est moi qui j'ai dit je dois remercier Lourdes. Parce que, vraiment, j'ai vécu des grâces et des moments inoubliables pour ma vie personnelle et pour ma vie professionnelle. Eh bien, dedans ces millions de raisons, il y a effectivement d'avoir eu l'honneur d'accompagner 5 guérison inexpliquée pour nous médecins et pour la médecine, à être reconnu un miracle par l'évêque de la personne guérie. Il s'agit de 3 Italiennes, d'une Française, la sœur Bernadette Morio, qui vit encore dans l'Oise. Non, dans l'Oise.
3: Oui, elle est dans l'Oise aujourd'hui. Et
4: elle a toujours habité le Nord. Donc, et évidemment, il y a un Anglais, Monsieur John Traynor, un soldat anglais. Donc, c'est vraiment une richesse d'expérience, de connaissances et pourquoi pas aussi d'émotion de voir que Dieu opère encore des merveilles par l'intercession de sa maman, la Vierge Marie.
3: Il y a des critères bien définis pour déclarer qu'il n'y a pas d'explication médicale à une guérison. Il y a des critères bien précis, donc lesquels sont-ils ?
4: Les critères ont été établis en suivant la tradition rigoureuse de la Sainte Église par l'archevêque de Bologne, Monseigneur et cardinal Lambertini, qui deviendra un jour le pape Benoît XIV. Lambertini, en 1734, dans son ouvrage qui s'appelle « De Beatificatione Servorum Dei et de Canonizzazione Beatorum », il a effectivement expliqué comment on peut arriver à juger une guérison comme une guérison sans explication. Ces critères ont été après reformulés après la Deuxième Guerre mondiale par l'évêque de Tarbes et Lourdes, Monseigneur Théas, lorsqu'il a créé à la fin des années 40 le Comité médical international de Lourdes. Les critères sont les mêmes, mais reformulés en temps plus compréhensible. Je vais les lister. Ils sont des critères qui touchent la maladie et la guérison. Le premier, qu'il faut une diagnostic de précision. La dernière française, la sœur Bernadette Morio, est guérie d'un syndrome de la queue de cheval. Donc c'est un syndrome clair et bien distingué. Deux, le deuxième critère, la guérison, la maladie diagnostiquée doit avoir un pronostic défavorable. La sœur Bernadette Morio, il se trouvait lorsqu'elle est guérie à la rentrée de son pèlerinage à Lourdes en 2008, il se trouvait qu'il avait des douleurs épouvantables, était sous morphine depuis des années, il avait même un neurostimulateur médulaire pour l'aider à mieux supporter la douleur. Elle avait une incontinence rectale et vésicale, raison pour laquelle, pour exemple, elle s'est dû auto-sonder 3 fois par jour pour éviter que les urines restaient dans sa vessie. Elle avait une paralysie complète de la jambe de gauche et le pied de gauche rattrapé et déformé en équin. Elle avait la douleur chaque fois qu'elle bougeait le cou ou qu'elle bougeait son torse, raison pour laquelle elle avait toutes sortes d'appareillages et toutes sortes de protections. À certains moments, ça, c'est pour nous un pronostic grave, défavorable.
3: C'est bouleversant.
4: Troisième critère, la guérison doit arriver de manière soudaine. C'est-à-dire, on se remet au XVIIIe siècle, il raisonnait cet évêque-là. On ne peut pas imaginer que quelqu'un améliore jour après jour et après dire qu'il y a une intervention qui change le coup. Non, là, c'est quelqu'un. La sœur Bernadette Morio, rentrée de Lourdes, au troisième jour après sa rentrée de Lourdes, elle arrive avec énormément de peine à la chapelle, à l'adoration eucharistique avec ses sœurs en religion. Donc elle est paralysée, malade et pleine de douleurs. Et une heure après, elle peut marcher, elle n'a plus d'incontinence, elle s'assise aux toilettes, elle fait pipi, et elle commence à pleurer parce que ça, quelque chose est arrivé d'immense. Donc une guérison qui arrive sans signe prémonitoire. Quatrième critère, une guérison cliniquement instantanée. On peut aussi se sentir mieux ou bien, mais après prendre des mois pour apprendre à marcher. La guérison doit être une guérison donc cliniquement instantanée. 5. Une guérison complète, on ne dérange pas ce système lourd qui existe depuis l'année 1883, lorsque le Normand docteur et baron Georges Fernand Dunod de Saint-Maclou a institué, a créé le bureau des constatations médicales. On ne dérange pas tout ce système pour dire que Madame X a un peu amélioré. Là, il s'agit d'une guérison complète. Sixième critère, la guérison doit être une guérison durable dans le temps, chose qui explique la lenteur, la prudence que Lourdes a toujours eue, compte tenu d'ailleurs que Lourdes n'a aucune angoisse de produire des miracles. Nous avons reçu deux papes dans les dernières décennies, Jean-Paul II venu deux fois, le pape Benoît une fois, et on avait beaucoup moins de miraculés d'aujourd'hui. Ce n'est pas le nombre de miracles qui va augmenter la productivité spirituelle de Lourdes. Donc, pour cette raison, l'observation, dans le cas de la Saint-Morio, on a attendu 10 ans avant de prendre une décision. Et dans la dernière miraculée, la première prouvée d'une guérie d'une maladie neurodégénérative et la sclérose latérale primitive, Madame Antonia Racco, une compatriote à moi, nous avons observé le cas pendant 15 ans. La prudence absolue, donc durable dans le temps, c'est le sixième critère. Le septième et dernier critère, la guérison doit être prouvée, être une guérison inexpliquée en l'état de nos connaissances scientifiques. En fait, autrement dit, et je l'ai dit pour certains, par nos auditeurs qui ont plaisir de jouer avec l'Internet, si vous avez la possibilité de télécharger, ou votre moteur de recherche, vous cherchez sous l'Internet PubMed. C'est la base des données du gouvernement américain, des États-Unis, de la Bibliothèque nationale de médecine et du gouvernement des États-Unis. Vous cherchez PubMed, P-U-B-M-E-D. Et là, il s'ouvre une fenêtre. Dans la fenêtre, vous faites vous-même, vous saisissez le nom, en anglais malheureusement, Spontaneous Regression of Severe Diseases, ou Sévère Rémission de Maladies Graves. Dès que vous mettez ce mot, vous lancez, et je ne sais pas, le jour que vous le ferez, cet expériment, vous ne trouverez jamais moins de 1500 citations. C'est-à-dire, la disparition brutale et inexpliquée, ou spontanée si vous voulez, spontanée, d'une maladie même grave, je parle de cancer métastatique, etc., non traité, est effectivement observée en médecine. Mais ça est exactement ce que nous faisons à Lourdes. On est devant une guérison qui ne trouve pas d'explication en médecine, donc dans nos scientifiques. Et c'est pour ça que ces guérisons sont soumises au jugement, le deuxième jugement, pour nous, du point de vue médical, le définitif, du Comité médical international de Lourdes. Le bureau de constatation, il se compose à Lourdes par les médecins présents et qui répondent à l'invitation du médecin permanent. Moi, je les ai convoqués plusieurs dans mes 17 ans. Et en invitant pas seulement les médecins présents et les autres professionnels soignants, des infirmières, les kinésithérapeutes, les pharmaciens, etc., présents à Lourdes, mais invitant aussi le conseil départemental de l'Ordre des médecins. Nous ne discutons pas religion. Nous sommes des médecins. On s'occupe de médecine. Alors, le bureau en première lecture se compose évidemment de ce qui passe ce jour-là. Deuxième niveau d'examen, c'est le Comité médical international de Lourdes, qui se compose par contre d'une trentaine, aujourd'hui ils sont 32, membres cooptés en raison de leur spécialité et du fait qu'ils sont des savants, de chercheurs, de professeurs, de renommée. La majorité sont des Français, le reste du monde est compris l'Europe et les États-Unis d'Amérique. Et le Comité médical international peut valider ou repousser une guérison que le bureau des constatations avait jugée être une guérison inexpliquée. Ça, c'est notre métier. Mmh. Après, qu'il s'agit d'un miracle, ce n'est pas dans les cours que les étudiantes et les jeunes docteurs suivent, ce n'est pas notre métier. Là, c'est l'église d'appartenance, le diocèse,
3: voilà, c'est ça.
4: La personne guérie.
3: Vous l'avez bien précisé tout à l'heure en début d'émission. Mon autre question, docteur Di Francesi, c'est vous recevez certainement d'autres personnes, des centaines de personnes viennent vous voir dans ce bureau des constatations médicales. Vous procédez à la même enquête et puis avec les mêmes critères et les réponses sont données plus rapidement, évidemment, puisque...
4: Ah oui, oui.
3: Combien de médecins sont avec vous pour toutes ces,
4: alors,
3: ces dossiers?
4: À Lourdes, il n'y a qu'un médecin permanent. Aujourd'hui, c'est moi et en deux semaines, il y aura une autre personne. Le médecin permanent accueille, écoute, lit la documentation qu'une personne peut dire en fonction d'une guérison supposée.
3: Oui, supposé dans un premier point.
4: Pour vous donner une idée, à vous et à nos auditeurs, dans la période avant Covid, je voyais plus de monde. ma première saison 2009, ma dernière avant Covid 2019, ça fait 11 années de parrainage, je n'ai reçu jamais moins de 110. L'année que j'ai eu le moins, c'était 110 par an. En année, je suis venu 134, je pense, de déclarations de guérison supposées. On parle donc déjà avant Covid de presque un millier et avec pré-Covid. L'année passée, 2025, j'ai reçu 54 déclarations de guérison supposées. Il s'agit donc de bien plus qu'un millier de personnes. Évidemment, le médecin permanent est entraîné dans sa tête et dans son cœur à filtrer selon les 7 critères que je viens d'énoncer. Donc, la plus grande partie des fois, c'est lui-même qui prend la décision d'en aller plus loin. Je vous donne un exemple très, je pense, percutant. La catégorie diagnostique la plus large, parmi ces 1400 personnes que j'ai pu lire, écouter, rencontrer, la plus large catégorie, c'est le cancer. Je vous parle de 32,5-33% entières de ces gens, vient me dire que grâce à Notre-Dame de Lourdes, ils sont venus me dire, grâce à Notre-Dame de Lourdes, ils sont guéris de leur cancer. Hommes et femmes, tous les cancers les plus connus dans nos familles. Eh bien, aucun de ces déclarations de guérison n'est allé plus loin. Car déjà dans le premier entretien, ou dans la correspondance envoyée, dans la copie de dossiers d'hôpital ou de suivi, moi-même a pu reconnaître que la personne avait suivi du traitement. Et je dis merci Dieu, voilà, parce qu'aujourd'hui on sait comment se battre contre le cancer. Et donc, si une personne a fait même un seul traitement de chimiothérapie, un seul traitement, un seul dose de radiothérapie, comment puis-je, avec honnêteté et en pleine conscience, présenter ce cas vers une investigation de quelque chose qui n'a pas d'explication, lorsqu'elle peut bien être que la seule dose qu'elle avait fait peut expliquer la régression du cancer.
3: Docteur, il faut qu'on s'arrête. Une minute pour nos auditeurs. On écoute un peu de musique pour détendre leur esprit, parce que c'est bouleversant ce que vous nous dites. Et on reprend tout de suite après.

0: Vous êtes sur Radio Fidélité. Aujourd'hui, je reçois dans Connaissance et Témoignages le docteur Alessandro Di Farencesi, le médecin de Lourdes, le médecin du bureau des constatations médicales. Docteur Farencesi, pour un médecin, le sans explication, c'est troublant pour un scientifique?
1: Non, parce que, comme j'ai dit auparavant, il y a des régressions spontanées de maladies même gravissimes qui restent sans explication. Ce qui compte pour un médecin, et je parle donc au cœur et à l'intelligence de mes confrères, aux consoeurs qui peut-être nous écoutent, c'est, et je suis sûr que je trouve leur agrément, c'est plutôt l'honnêteté dans le diagnostic. C'est là dont, pour nous, parfois, c'est difficile d'arriver à donner un diagnostic de précision à une condition clinique. Mais après, qu'il puisse avoir une régression spontanée, sans explication, d'une maladie même gravissime, ça, c'est un phénomène connu qui ne me crée aucune angoisse.
0: Et pour le croyant que vous êtes, parce qu'on ne l'a pas évoqué, mais vous venez à Lourdes depuis l'âge de 17 ans, ce n'est pas par hasard, ce n'était pas pour vous occuper seulement.
1: Oui, j'ai connu Lourdes en tant qu'adolescent et en tant que brancardier bénévole de l'hospitalité diocésaine de Naples, à laquelle, où j'habitais à l'époque.
0: Alors, comme croyant?
1: Pour moi, comme croyant, Lourdes, c'est vraiment ce que Bernadette peut-être a dit, le lieu où le ciel a touché la terre. C'est-à-dire, c'est un lieu d'abord ouvert. L'un de mes évêques, Monseigneur Jean-Marc Mical, l'actuel évêque de Tarbellou, c'est mon quatrième évêque dans mon mandat. Oui. L'un de ses prédécesseurs, Monseigneur Nicolas Brouvet, aujourd'hui évêque à Nîmes, il m'a dit un jour, Sandro, mon diminutif est Sandro, Sandro, heureusement qu'aucun de mes prédécesseurs a décidé d'enfermer la grotte dans une crypte. Et c'est vrai, Lourdes était, pour Bernadette Soubirous, c'est les premières années après, et pour nous aujourd'hui, un lieu ouvert. Ça, je trouve, c'est un trésor. À Lourdes, il se retrouve, il vit des émotions, il fait connaissance des catholiques pratiquants, des catholiques semi-pratiquants, des chrétiens de différentes églises, des différentes communions. J'ai vu des anglicans, j'ai vu des orthodoxes, j'ai vu des gens d'autres religions. J'ai entendu chanter à la fin d'un flambeau un rabbin juif. J'ai vu venir des femmes voilées, donc ouvertement appartenant à l'islam, qui venaient rendre hommage, je suppose, à Myriam, la mère du prophète Jésus. Lourdes, c'est un lieu ouvert. Ça, c'est la première chose. La deuxième chose, Lourdes, c'est un lieu ouvert, mais c'est un lieu de rencontre, d'entraide et d'accueil. Ça, c'est l'autre caractère universel. Et en tant que chrétien, je peux être d'accord. Donc, l'eau d'accueil et l'eau des lieux de bénévolat et d'accueil des personnes malades et handicapées, c'est un peu le monde, comme j'ai entendu dire un million de fois, à l'encontraire. C'est-à-dire que là où, pour quelqu'un en fauteuil roulant, de prendre un bus ou un train, c'est une aventure, à l'eau, tu trouveras toujours quelqu'un qui l'aide, tout ça, dans cette deuxième.
0: C'est une aventure et une épreuve aussi.
1: Et une épreuve,
0: c'est un
1: très dur,
0: effort.
1: Tout à fait. Et troisième élément, pour moi, l'eau, c'est un lieu de grâce. C'est-à-dire pour les chrétiens, ou pour ceux qui cherchent, c'est un lieu où on peut rencontrer le pardon par le travail des sacrements de l'Église. À Lourdes, on trouve facilement, tout au long de la journée, des confesseurs pour présenter devant Dieu comme un pécheur. Oui, et dans ce jour de carême qui précède Pâques, évidemment, encore plus important. Donc, c'est un lieu, je dirais, ouvert au monde entier. Un lieu ouvert à qui, par contre, a un sentiment religieux n'importe lequel, et c'est un lieu d'entraide, un lieu où les personnes qui ont besoin puissent se venir. Pour nous, les chrétiens, c'est un lieu aussi de grâce, pour retrouver grâce au sacrement l'amitié de Dieu.
0: Et est-ce qu'un jour, peut-être, les scientifiques reconnaîtront des guérisons inexpliquées, spirituelles? Parce qu'il y en a des milliers.
1: J'espère de ne pas voir le jour où les scientifiques vont se mêler dans le spirituel. Bon, je ne suis pas trop d'accord sur ce souhait. C'est-à-dire que les sciences répondent à des lois précises et nous continuons à apprendre, évidemment. Mais la révélation de Jésus le Christ en tant que fils de Dieu, Dieu lui-même, c'est lui qui, grâce à sa passion, à sa mort, il a prouvé sa totale partage de nos souffrances, mais que grâce à sa résurrection qu'on va célébrer bientôt le dimanche de Pâques, il nous a montré que la vie ne termine pas avec la mort. Nous sommes appelés à vivre une vie éternelle. Et ça, je pense que le scientifique ne pourra jamais le prouver. D'ailleurs, je défie mes amis scientifiques en disant que l'apologie classique, c'était le tentatif de cet théologien de prouver scientifiquement ou théologiquement l'existence de Dieu.
0: Oui.
1: Moi, je ne suis jamais mêlé dans ce sujet pour la très simple raison que je crois profondément qu'on ne pourra jamais prouver scientifiquement la non-existence de Dieu.
0: C'est ça.
1: Et pour moi, grâce à Lourdes, Dieu existe et opère
0: encore.
1: C'est la
0: bonne méthode. Ma dernière question, docteur, c'est qu'allez-vous faire désormais, si vous pouvez le dire?
1: Alors, j'attends des suggestions, si quelqu'un veut m'écrire, parce que je suis vraiment à un moment de discernement absolu. Je pense qu'après quelques mois dans lesquels, légitimement, je dois arranger mes affaires, les cartons, les livres, les dossiers, je pense rentrer dans mon pays, qui est l'Italie. Lourdes est trop petite pour deux médecins, donc il y a un nouveau médecin, c'est elle qui va s'occuper désormais du bureau. Mm-hmm. Et moi, je rentre en Italie. Mais à faire quoi? Bon, mon adresse email, en tout cas, c'est apointdefrancicis@lourdes-6france.com. Merci de me donner des suggestions.
0: Merci beaucoup, docteur Alessandro De Francesi. Je rappelle que vous étiez donc jusqu'à très très prochainement, que vous êtes jusqu'à encore quelques semaines le responsable, le médecin du bureau des constatations médicales de Lourdes, et nous avons beaucoup de chance de vous avoir rencontré ici en Mayenne.
1: Ravi d'être en Mayenne, encore une fois. Merci à vous.
0: Fin de cette émission, on se retrouvera très prochainement sur Fidélité Mayenne. À très bientôt.

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1: Conçu en 1306, il aura fallu plus de 60 ans pour qu'enfin il apparaisse. Son émergence ne fut rendue possible que grâce à un pacte spécial, un pacte avec le diable. Imposant, unique en Europe, semble-t-il, il est devenu emblématique, à certaines occasions exceptionnelles, réquisitionné pour la danse. Mais aujourd'hui, chers amis, lecteurs, auditeurs, il est malade, il a besoin de vous. C'est le personnage principal du nouvel épisode des aventures de Séraphin Cantarelle, le célèbre conservateur des monuments de France. C'est en fait le pont Valentré de Cahors, autour duquel Jean-Pierre Allaud nous propose une nouvelle enquête de son héros récurrent dans son dernier roman policier intitulé « Sur le pont de Valentré, on ne dansera plus », paru aux éditions Toute Latitude en 2025. Bonjour cher Jean-Pierre.
2: Bonjour Philippe.
1: Ravi de vous recevoir à nouveau à Radio Présence, radio dans laquelle vous êtes, on peut dire, pratiquement chez vous.
2: Oui, j'avais mon rond de serviette à une époque et je suis content de vous retrouver tous.
1: À l'époque, vous animiez la matinale, je crois.
2: C'est ça. Et une émission qui s'appelait Microscopie, qui était une émission d'interview également. Voilà.
1: Et vous interviewez quel genre de personnage ?
2: Oh, à l'époque, je crois que j'ai interviewé à la fois des écrivains, des artistes au sens le plus large du terme, des hommes politiques, tous ceux qui faisaient l'actualité dans cette région du Grand Sud, passaient par le micro de Présence. Et c'était un vrai bonheur, car l'interview... c'est ce que je préfère.
1: Alors, avant de démarrer cette interview, ou mieux, cet échange, je salue nos fidèles auditeurs et je leur rappelle qu'ils pourront réagir à cette émission sur notre site et la retrouver également en podcast sur toutes les plateformes numériques. Alors, une première information que peut-être vous allez nous détailler, ce livre a une particularité, c'est qu'il existe un partenariat avec la Fondation du patrimoine pour la rénovation du pont Valentré. Alors, en quoi cela consiste-t-il ?
2: C'est-à-dire, chaque personne qui achète ce livre, eh bien, il y a 1 euro ou 2 euros qui sont reversés directement à la Fondation pour le patrimoine, et c'est directement fléché, c'est-à-dire que ces 2 euros vont à la réfection du pont Valentré. Alors, vous savez qu'avec la Fondation pour le patrimoine, j'ai une relation un peu particulière, puisque j'ai restauré, comme je dis, c'est l'ensemble des bénévoles autour de moi qui ont rénové les jardins d'Henri Martin à Marquayrolles, dans le Lot, et j'ai obtenu la mission Berne. Et de cette récompense en monnaie sonnante et trébuchante, eh bien, j'ai créé des liens avec la Fondation pour le patrimoine, et je suis délégué désormais pour le département du Lot, pour la Fondation, et donc on travaille à la restauration de plusieurs monuments, et notamment le pont Valentré qui, comme vous l'avez dit Philippe, quand on le voit comme ça de loin, on se dit « quel beau pont !» Mais il est en piteux état, sa toiture est à refaire, ses toitures sont à refaire. Il y a le tablier également, il y a beaucoup de pierres qui sont en train de se déchausser. Et il faut rénover tout cela. Et ça va coûter la bagatelle, écoutez bien, de 6 à 8 millions d'euros. Ce qui ne se trouve pas sous le sabre d'un cheval en Quercy.
1: Et pour l'instant, ces travaux de rénovation n'ont pas démarré.
2: Ils n'ont pas démarré, ils vont démarrer l'année prochaine. Déjà, l'État va contribuer, le département également. Et on a déjà des mécènes qui ont accepté de faire des chèques substantiels. Je pense à Total Energy et d'autres qui vont aider, bien sûr, à entamer cette réfection. Mais vous savez, Philippe, ce qui est très coûteux, ce sont les échafaudages qu'il va falloir mettre en place pour restaurer ce pont. Parce que vous savez comme moi qu'il a 3 tours, il y a des créneaux, des mâchicoulis d'une des tours qui ont déjà été restaurés, mais les autres menacent également. Et donc il va falloir faire des échafaudages qui vont devoir rester en place longtemps. Et rien que ce budget-là, ça représente des sommes considérables. Donc c'est un chantier qui va durer 5-6 ans. Vous voyez, on ne va pas régler ça d'un coup de baguette magique.
1: Alors, je voudrais vous poser une question. puisqu'on peut dire que ce pont de Valentré, c'est le personnage principal de votre roman. Alors, est-ce que c'est difficile d'avoir comme personnage principal un pont, un monument ?
2: Alors, pas du tout, parce que le principe de cette série, où on retrouve le fameux Séraphin Cantarel, sa femme Hélène et son adjoint Théo Trélissac, à chaque fois, c'est un monument. On s'était retrouvé, je crois, pour le phare de Cordouan, j'ai fait le château d'Ilbaritz, j'ai fait le Mont Saint-Michel, la cathédrale de Reims,
1: Rocamadour
2: avec la fameuse pomme d'or, et puis j'ai fait Albi et le musée Toulouse-Lautrec. Donc à chaque fois, c'est le monument qui est le héros. Et le principe de cette collection, c'est que le lecteur puisse découvrir un monument sous ses arcanes les plus secrets, et puis y bâtir une intrigue policière où il y a forcément un cadavre, et puis à partir de là, il faut résoudre cette énigme, et c'est prétexte à raconter l'histoire de ce pont Valentré.
1: Alors nous allons y revenir dans le détail. Ce que je voudrais rappeler peut-être à nos auditeurs, c'est que vous êtes un écrivain très prolixe, et vous avez donc notamment, vous êtes à l'origine d'une série que l'on pourrait qualifier de nos policières, avec la série policière qui adapté donc sur France 3, qui s'appelle Le sang de la vigne.
2: Le sang de la vigne, oui.
1: Alors, Le sang de la vigne, avec, qui était donc une série avec Pierre Arditi. Alors, il y a eu plusieurs...
2: 23 téléfilms.
1: 23
2: téléfilms.
1: Un grand succès. Et dites-moi, sur cette série, est-ce qu'on peut espérer avoir de nouveaux épisodes ?
2: Là, Philippe, vous allez avoir droit à un scoop, car ça y est, théoriquement, France Télévisions va reprendre au moins un ou deux nouveaux épisodes. Nouveaux, hein, ce sont des inédits qui devraient être tournés l'année prochaine, au printemps prochain, car c'est le vœu de la productrice, Lisa Pilu, et c'est le vœu de Pierre Arditi, Pierre qui est passionné de vin, et qui me disait, mais tu sais que ce personnage de Benjamin Lebel me colle à la peau, et j'aimerais bien endosser à nouveau les habits de Benjamin. Ça sera chose faite au printemps prochain pour une diffusion, je pense, à la rentrée septembre 2026.
1: Alors, au-delà de vos sujets d'intérêt, j'allais dire classiques, qui tournent autour du patrimoine dans ce que vous écrivez, vous avez une passion qui est une passion orientée vers la mer.
2: Oui, je suis attiré par l'eau. À chaque fois, vous verrez dans chacun de mes bouquins, vous avez pu le constater, il y a toujours de l'eau. Là, il y a la rivière Lot, bien sûr. Mais souvent, il y a l'océan, car je préfère l'océan à la Méditerranée, parce qu'il est plus tumultueux. Il y a une passion pour la mer. J'ai beaucoup écrit sur la mer. J'ai écrit sur les monstres marins. J'ai écrit sur les phares de France. J'ai fait un livre qui recensait tous les phares de France. Non, c'est une fascination. Peut-être parce que quand j'étais gamin, j'ai failli me noyer, vous savez, c'est une forme d'attirance, d'obsession, attirance, répulsion, mystère, voilà, les fonds marins. Quand j'ai écrit sur l'inventaire des animaux mystiques au fond de la mer. Voilà, c'est un livre que m'avait demandé un éditeur et sur lequel j'ai planché énormément, qui ne s'est pas très bien vendu. Je vais vous dire pourquoi, parce que à chaque fois que les enfants étaient tentés de lire le livre, qui était richement illustré, les parents disaient non, n'achète pas ça, tu ne vas pas dormir la nuit. Donc oui. Voilà, donc oui. C'était les parents qui empêchaient l'acte d'achat.
1: C'était le titre « Monstres marins et autres curiosités ».
2: Absolument, d'accord. C'est ça.
1: Alors, vous avez cette passion de la mer, et puis, on doit dire, c'est évident, vous avez des talents de conteur, et vous avez un intérêt pour les contes, pour le fait de raconter des histoires. Et d'ailleurs, en 2024, vous avez publié un recueil qui s'appelle « Contes et légendes de Garonne ». Alors, ça, c'est quelque chose aussi qui vous tient à cœur, de rassembler ces
2: oui,
1: contes.
2: Ce

0: du conte, de la légende, où le bon Dieu est omniprésent, mais aussi le diable, et où il est question de personnages un peu fantasques, personnages ou animaux fantasques, comme le drac, le loup-garou, enfin, tous ces personnages sortis de l'imagination des adultes, pour faire peur souvent aux enfants.
1: Alors je recommande à nos auditeurs effectivement ce dernier ouvrage là, qui s'appelle « Contes et légendes de Garonne » paru en 2024. On peut y retrouver beaucoup, je dirais, d'histoires.
0: Oui, il y a beaucoup d'histoires qui se passent de l'Ariège jusqu'à la Gironde. Hein. J'ai essayé de recueillir ces contes et de les mettre en musique pour qu'ils soient agréables à l'oreille. Parce qu'un conte, ce sont avant tout des mots juxtaposés, mais c'est un peu comme une nouvelle. Il faut que la chute soit efficace.
1: Alors Jean-Pierre Allot, je voudrais vous questionner un petit peu sur un retour sur le passé. Comment vous est venue cette idée de la série des Cantarelles ?
0: C'est-à-dire que quand il y a eu le succès du Sang de la Vigne avec ce personnage récurrent qui est le œnologue enquêteur, paru chez Fayard, eh bien, vous savez, les éditeurs sont toujours à l'écoute de ce qui se passe en face. Et la directrice de 10-18 à l'époque, c'est-à-dire le groupe éditorial opposé à Fayard, m'a sollicité, m'a invité à déjeuner en me disant « Jean-Pierre, vous n'avez pas marre de votre œnologue enquêteur, là, ça ne vous plairait pas d'écrire une autre série ?» Et moi, je suis ouvert à tout, et je dis « Pourquoi pas ?» Et elle me dit « Quel est le thème qui vous intéresserait ?» Et tout de suite, ce sont les vieilles pierres, le patrimoine qui s'est imposé à moi. D'où ce personnage donc, que j'ai inventé, le Séraphin Cantarelle, qui est originaire de Cahors. Mais ça, c'est toute ressemblance avec l'auteur ne serait pas forcément fortuite, vous l'avez compris. Et qui, finalement, est le patron des musées, des monuments français. Et il va au chevet de ces monuments qui ont tous des problèmes souvent de solidité, d'érosion, et donc il va pour les sauver, et à chaque fois, curieusement, il s'y passe quelque chose qui relève de l'enquête policière, et avec ses connaissances, Séraphin, mais aussi sa femme Hélène, qui est archéologue, et donc il y a un complément de connaissances, et Théo qui est un jeune assistant un peu, comment dirais-je, à la fois fébrile, très enthousiaste, et qui ce trio finit par résoudre l'énigme au nez et à la barbe des policiers.
1: Alors, il y a une recette pour un épisode. Alors, vous venez de nous donner les premiers ingrédients, mais il y a... est-ce que vous pourriez nous définir les ingrédients indispensables pour la recette d'un bon épisode?
0: Alors, je crois que le trait majeur, c'est le monument. Il faut que je sois amoureux du monument, ou que le monument m'interpelle dans ses failles. Hein, les gens me disent « Mais pourquoi tu ne fais pas le pont du Gard? Pourquoi tu ne fais pas le pont d'Avignon? Pourquoi tu ne fais pas la cathédrale de Strasbourg ?» Alors, oui, pourquoi pas, ou la cité de Carcassonne. Mais à chaque fois, il faut que je sois amoureux du monument. Alors, vous noterez que je reste beaucoup dans le sud-ouest. Hein. J'ai fait Cordouan, j'ai fait Île-Baritz, Rocamadour, on en parlait. Et là, le pont Valentré, ça s'est imposé à moi parce que, par chauvinisme d'abord, et parce que, avec mes fonctions au sein de la Fondation pour le patrimoine, je ne pouvais pas faire autrement que de sauver à ma petite échelle, hein, sauver donc ce monument. Et j'en connais les tenants et aboutissants. C'est un pont qui a été créé au début du Moyen-Âge. C'est un des plus beaux ponts médiévaux d'Europe. Il semble inébranlable et pourtant, il a besoin qu'on vienne à son chevet. Voilà, donc, et puis il y a cette légende, vous la connaissez comme moi, c'est-à-dire qu'il a été construit au début de la guerre de Cent Ans. La guerre de Cent Ans a duré, comme vous le savez, plus d'un siècle. Et donc, l'édification a duré très très longtemps. Et il a fallu le concours de l'architecte avec le diable. C'est le diable qui a négocié d'apporter sa pierre à l'édifice. D'où le petit diable qu'on voit sur la tour centrale qui a été sculptée, non pas au début du pont, mais il y a uniquement un siècle. Hein, c'est en 1890 qu'on a mis ce diable sur la pierre angulaire. Voilà, donc c'est le concours du diable qui a pactisé avec l'architecte, ou l'architecte qui a pactisé avec

0: diable qui a permis, selon la légende, naturellement, la création de ce pont qui est unique. Un pont qui a servi véritablement de... vous savez que sur ce pont Valentré passe toutes les énergies possibles. Autrefois, on y passait en voiture. Moi, j'ai connu l'époque où, aujourd'hui, il est piéton. Mais autrefois, on y passait en voiture. À l'époque, les circulations n'étaient pas aussi conséquentes. Mais vous savez que sous ce pont passe toute l'eau qui alimente la ville de Cahors. Il y a la fontaine des Chartreux, donc. Et il y a tous les réseaux téléphoniques. Il y a tous les réseaux électriques. Mais ça, personne ne le sait. Tout le monde ne voit ce pont Valentré qu'au travers de son histoire moyenâgeuse. Et le point de départ, c'est la cage de fer.
1: Voilà. Alors, on va y revenir en détail hein, sur ce pont. Alors, moi, je voulais vous faire dire peut-être aussi que dans la recette, il y avait le terroir, il y avait ses produits, il y avait la gastronomie.
0: La truffe.
1: La truffe, pour ce qui concerne cet épisode. Et puis, pour en avoir lu plusieurs, il y a ce que vous appelez finalement la vie souterraine apparemment calme en province, où vous révélez tout ce qui s'y passe. On dirait, on ne pensait pas qu'ici, il y avait tant de choses qui pouvaient se passer.
0: C'est vrai. Alors, on peut penser que la province, on dit, vous savez, ces belles villes de province, très calmes, très bourgeoises. Mais derrière tout ça, si vous allez à Cahors aujourd'hui, il y a de la drogue. Pas autant qu'à Toulouse, peut-être. Il y a de la délinquance. Il y a aussi tout un marché parallèle. Même les truffes se vendent sous le manteau, mon cher Philippe. Vous voyez, tout ça, ça mérite d'être conté, raconté, avec de l'humour et une partie de dérision, bien sûr.
1: Alors effectivement, dans le livre, on se rend compte qu'il y a certaines choses qui se passent à Cahors. Et on aurait pu penser que peut-être ça ne se passait qu'à Toulouse. Mais nous y reviendrons. Jean-Pierre Allot, je vous propose d'écouter un lotois.
0: Charles Dumont.

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1: Nous sommes toujours en compagnie de Jean-Pierre Allot pour son roman Sur le pont de Valentré. On ne dansera plus, paru aux éditions Toute Latitude en 2025. Jean-Pierre Allot, Charles Dumont. Charles Dumont, pourquoi ?
2: Charles Dumont, il est né à Cahors. Et pour la petite histoire, vous savez que dans ce roman, il y a une scène cruciale qui se passe à la prison, à l'ancienne prison de Cahors, où a été enfermée Madame Claude. Et c'est une prison vraiment très, très ancienne, qui a été installée dans un palais. Et Charles Dumont est né dans la rue, précisément, du Château du Roi, puisque c'est ainsi qu'elle s'appelle. Et si vous promenez vos guêtres, Philippe, à Cahors, vous verrez la maison natale de Charles Dumont. C'est un petit clin d'œil.
1: Voilà. Il faudra absolument que j'y retourne, effectivement. Alors, nous sommes donc dans cette série des Cantarelles sur l'épisode du pont. Pour imprimer une ambiance, annoncer un peu la couleur, vous aimez bien utiliser, comme de nombreux auteurs d'ailleurs, des épigraphes. Et dans ce livre, il y a deux épigraphes qui cadrent bien le décor. Le premier, c'est, vous citez Pierre Sourza, défenseur acharné de la cause trufficole.
2: Oui.
1: Alors, est-ce que vous pourriez nous expliquer qui est Pierre Sourza ?
2: Ah, Pierre Sourza est quelqu'un qui nous a quittés l'an passé, qui était quelqu'un que j'ai très bien connu. On l'a appelé le pape de la truffe. C'est quelqu'un qui, dès son plus jeune âge, moi je l'ai connu, il avait 18 ans ou 19 ans, il s'est intéressé à ce champignon secret qu'est la truffe, et il a fait des tas d'études, il a sillonné le monde pour parler de la truffe, et j'ai voulu lui rendre hommage, et la truffe est un élément déterminant de l'intrigue, puisqu'elle se passe en partie à Cahors, aux abords du pont Valentré, et l'autre partie se passe du côté de l'Albinque, où il y a le fameux marché aux truffes, et vous savez que c'est un marché alors tout à fait officiel, qui a lieu le mardi en décembre et en janvier-février, mais il y a tout un marché plus ou moins occulte, parce que vous savez que la truffe, elle pousse certes dans des truffières officielles, mais il y a une part de très très secrète. On ne sait pas pourquoi vous trouvez une année beaucoup de truffes. Si, il faut de l'eau à la fin du mois d'août, ça c'est sûr, hein, d'où l'importance des orages du mois d'août. Mais il y a des années bonnes et des années où il y a très peu de truffes, ce qui fait monter le prix de la truffe, et c'était un marché qui, au début du XXe siècle, était extraordinaire. Vous savez que, vous le savez peut-être pas, mais on transportait de la truffe par wagon entier du côté de Paris, à la Tour d'Argent. Les grands restaurants de Paris étaient approvisionnés avec la truffe du Lot. C'était un produit de qualité. Hélas, le temps a passé. Aujourd'hui, les quantités sont moindres et les cours ont augmenté.
1: Ce qui est presque logique. Deuxième épigraphe que je trouve aussi qui contribue très bien à l'ambiance du roman. Vous citez Antoine Isaac Sylvestre de Sacy en lui faisant dire « Une fable est un pont qui conduit à la vérité ».
2: Oui. Alors ça, c'est un petit clin d'œil. C'est vrai que vous savez, on dit toujours que l'herbe est plus verte de l'autre côté de la rive. Et pour aller de l'autre côté de la rive, il faut passer le pont. Et donc, là, c'est un petit clin d'œil. La recherche de la vérité, c'est le propre d'une enquête policière. Donc là, c'était évidemment la passerelle nécessaire pour dire que, au travers de cette intrigue, dont la résolution se trouve quelque part dans la vallée du Lot, eh bien, se cache une certaine vérité. Et là, vous m'amenez à parler de la cage de fer, cette fameuse cage qui était dans la tour centrale, qui maintenant est dans les réserves du musée Henri Martin à Cahors. C'était une cage qui permettait, où on enfermait les femmes infidèles, on les plongeait dans la rivière, c'était un véritable complices, et on les plongeait, et puis on levait la cage avec une corde, et elles devaient s'engager à ne plus tromper leur mari. Hein, c'était pour punir les femmes infidèles, et c'était un supplice, mais un supplice qui s'est pratiqué à Cahors, mais aussi à Cajarc, et même à Toulouse, pas très loin d'ici. Vous voyez, c'était ces fameux supplices inventés au Moyen-Âge, où on voulait que la femme soit d'une fidélité absolue, et on les punissait sévèrement. Certaines sont restées, bien sûr, naturellement, noyées dans ces cages, et on a, à Cahors, encore une de ces cages, et là, l'intrigue veut qu'un bateau de croisière, qui fait une croisière touristique, eh bien, soit confronté, enfin son ancre, à cette ancienne cage, dans laquelle, naturellement, il y a une personne décédée, est-ce un homme, une femme, un délinquant, un prostitué, une prostituée, on ne sait pas. On se perd en conjecture dès le début du roman, avec la fébrilité qui doit caractériser tout début d'intrigue.
1: Donc c'est effectivement sur cette cage que débute l'intrigue, que le lecteur est soumis à multitude d'interrogations, et c'est au cours de ce roman que vous allez opérer peut-être ce qu'on pourrait qualifier d'un petit supplice pour le lecteur, en lançant de temps en temps
2: des pistes très différentes,
1: et donc je recommande au lecteur d'être très très attentif dans leur lecture. Alors, avant que nous continuions à l'intérieur du roman, à Cahors, il n'y a pas que le pont Valentré.
2: Oui, alors il y a la maison Henri IV, cette maison où on l'appelle maison Henri IV, vous savez, Henri IV qui préconisait la poule au pot, vous savez que c'était le ver galant. Et donc, partout où passait Henri IV, on lui prêtait une conquête féminine, et dès l'instant où il avait passé une nuit dans une de ces maisons, elle devenait la maison Henri IV. Alors, à Cahors, c'est l'hôtel de Roaldès, une famille honorablement connue, qui aurait hébergé le temps d'une nuit Henri IV. Elle est située sur les berges du Lot, elle est magnifique, elle vient d'être rachetée récemment d'ailleurs, mais pendant très longtemps, elle a été un peu squattée, et j'y ai bâti une scène à l'intérieur qui permet de brouiller les pistes. Hein, voilà, et ça c'est important, parce que c'est pour montrer la façade un peu underground, comme disent les Américains, d'une ville de province, bourgeoise, où a priori il ne se passe pas grand-chose, mais on s'aperçoit qu'il s'y passe les mêmes choses que dans les grandes métropoles, à une échelle peut-être moindre, mais où la corruption peut s'inviter naturellement, et dans cette maison Henri IV, il s'y passe des choses que la morale réprouve, et on voit cela par le petit trou de la serrure, évidemment. Hein, c'est ce qui m'a plu dans cette écriture.
1: Voilà, donc c'est Aeschylès au lecteur, un certain nombre d'informations qui génèrent elles-mêmes beaucoup d'interrogations.
2: C'est ça.
1: Où est-ce qu'il m'amène avec cette scène, etc. etc. Alors, je voulais aussi, tout à l'heure, quand je vous ai posé la question, il n'y a pas que le pont
2: Valentré.
1: Il y a trois ponts à Cahors.
2: Oui. Oui, alors il y a le pont Louis-Philippe, et puis il y a l'autre pont. Alors, les ponts à Cahors, souvent, ont été emportés par des crues. Seul le pont Valentré a bien résisté. Hein. Et si vous allez à Cahors en plein cœur du mois de juillet ou du mois d'août, vous apercevrez les traces, en empruntant le pont Louis-Philippe, d'un autre pont qui a disparu, qui a été emporté à la faveur de crues. Oui, les ponts à Cahors ont été, c'était capital. Soit vous arriviez de Toulouse, et là c'est le pont Louis-Philippe, soit vous arrivez de l'Aveyron, de Villefranche, et là il fallait franchir le pont en dessous du après Terre Rouge, et rentrer dans la ville. Et donc cette ville qui en fait est une boucle, hein, c'est un isthme, le Lot, et Cahors est prisonnier de cette boucle, et on peut penser qu'il fallait la protéger, d'où des remparts, bien sûr, pour ce qui est de l'extrémité de l'isthme, et le reste, il fallait protéger les ponts, dont le fameux pont Valentry, qui a été le premier construit donc, en 1300, avec toutes les péripéties, parce que c'est de la pierre du cru, hein, c'est du calcaire qui a été utilisé pour ce pont. Vous savez comme moi, Philippe, que le calcaire, c'est friable, c'est fragile, d'où les détériorations que l'on peut constater aujourd'hui. Et il y a eu un architecte qui, à la fin du 19e siècle, s'est penché sur le cas, et on a fait des petites restaurations. Viollet-le-Duc est passé par là, vous savez, et a donné un caractère un peu moyenâgeux à ce pont. Tous les créneaux que vous voyez sur le manteau du pont, tout ça, c'est récent, hein. Ne vous laissez pas voir, Philippe, ça date de 1890-1900, ça a été fait avec des moellons qui ne sont pas très costauds et qui aujourd'hui sont en train d'être très abîmés, qu'il va falloir remplacer. Donc l'entrée du pont, notamment du côté de la ville de Cahors, a un petit côté factice, hein. Et de l'autre côté, il y avait un castellet, c'est-à-dire côté falaise, et ce castellet a été supprimé pour permettre le passage de la route qui va à la fontaine des Chartreux. Tout ça pour dire que ce pont Valentré a connu une grosse restauration à la fin du 19e, un siècle et demi après, il faut tout recommencer.
1: Jean-Pierre Allot, je vous propose maintenant d'écouter un autre Lautois.

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1: Après le Sud, nous restons dans le Lot, Jean-Pierre Allot.
2: Oui, un petit clin d'œil à Nino Ferrer, parce que d'abord c'était un ami, et que je reste très lié à ses deux fils, Pierre et Arthur. Et comment ne pas avoir une pensée pour Kinou, qui était son épouse et qui nous a quittés il y a quelques mois.
1: Donc ce roman, tout le monde l'a compris, se situe à Cahors, dans le Lot. Et vous faites allusion, vous en profitez pour instruire votre lecteur, des informer des personnages célèbres qui sont lotois. Donc nous avons eu deux chanteurs. Alors, j'ai appris aussi, donc, en vous lisant, que Maximilien de Béthune était un lotois. Et Maximilien de Béthune, c'est qui ?
2: Alors, c'est vrai que parmi les personnages, il y a plein de personnages qui ont pris les noms de certains collèges ou établissements. Mais là, en l'occurrence, on a Clément Marot, on a Gambetta. Alors, ce Maximilien, bon, c'est un personnage de l'histoire lotoise. Honnêtement. Il y a que moi qui... c'était un petit clin d'œil comme ça, mais il est anecdotique dans l'intrigue. N'essayez pas de me faire dire que vous êtes en train de donner un élément qui permettrait de comprendre l'intrigue.
1: Ah non, je n'oserais pas faire ça. Je n'oserais pas faire ça. Mais néanmoins, c'est intéressant que vous citiez ces personnages. Ouais. C'est intéressant que vous disiez que le futur pape Jean XXIII était lotois, parce que je ne pense pas qu'il y ait beaucoup de monde qui
2: alors qui quand vous êtes à Cahors, que vous êtes en haut du boulevard Gambetta, vous avez la tour du pape Jean XXII, ce pape qui était un pape en Avignon, c'est lui, mon cher Philippe, qui quand il était pape en Avignon a emmené dans ses bagages les cépages du Malbec. Hein, c'est-à-dire que les vignes de Châteauneuf du Pape ne sont autres que à l'origine, des cépages de Malbec transférés du Quercy à donc ce coin de Provence et du Vaucluse, donc en Avignon. Voilà, Châteauneuf du Pape, ça vient des cépages que le pape Jean XXII avait embarqués.
1: J'en profite donc pour faire remarquer à nos auditeurs que Jean-Pierre Allot a remis sa casquette d'œnologue pour la circonstance.
2: Voilà.
1: Alors, ce roman, on l'a compris, se situe dans le Lot. On y voit beaucoup de descriptions de paysages, de villages, notamment le petit village de Bâche.
2: Bâche, ah oui.
1: Qui a une spécificité.
2: Une auberge.
1: Voilà, que vous aviez déjà mise en scène dans le précédent roman sur Rocamadour.
2: Oui, absolument. Il y a des petits clins d'œil comme ça. Alors, c'est vrai que celle qui avait créé cette auberge et qui joue un rôle, le personnage, l'ami de Hélène Cantarelle, qui est une cuisinière hors pair en matière de truffes, existe réellement, Philippe. Hein. Vous pouvez la rencontrer. C'est un personnage adorable qui cuisine la truffe magnifiquement et qui a tenu cette auberge donc du Bourdier donc à Bâche et qui maintenant l'a donnée à sa nièce, je crois. Voilà. Mais c'est toujours aussi bon. Hein. Je vous invite à aller faire un tour quand vous allez à l'Albinque, au marché de l'Albinque. Allez à Bâche, au Bourdier, et croyez-moi, vous y mangerez bien.
1: Et vous nous donnez des preuves que cette auberge vaut le détour, puisque à la page 89, nous avons droit à la recette des œufs pochés dans son intégralité. Donc je le recommande effectivement.
2: C'est aussi un livre de cuisine, mon roman.
1: Voilà. Ouais. Alors, donc ce petit village de Bâche, vous parlez de Payas et de son église.
2: Oui, qui est en train d'être restaurée, l'église de Payas, grâce à la Fondation pour le patrimoine. Ça aussi, ce sont des petits clins d'œil. Et c'est vrai que l'Albinque est un village qu'il faut, découvrir. L'église de l'Albinque aussi est intéressante. Et vous savez qu'on y a découvert un trésor. Le trésor dont je parle dans l'ouvrage est un véritable trésor qu'on a retrouvé incidemment à la faveur de fouilles comme ça, et on a retrouvé des pièces, alors des pièces d'argent, c'est pas tout à fait de l'argent, c'est un alliage particulier qui ont été examinés ici à Toulouse et qui constituent le trésor de l'Alminque qui va être restitué à la commune. Cette histoire-là est une histoire vraie, cher Philippe.
1: À Payas, il y a une église et dans le roman...
2: Il y a une croix, et une croix amovible.
1: Voilà.
2: Et elle existe.
1: Elle existe, elle est là.
2: Arrêtez de penser que celui que vous avez en face de vous raconte des histoires complètement loufoques. Non, non, non. Cette pierre, cette croix, donc, est une croix que vous pouvez déplacer. Et lors des enterrements, quand il y avait des obsèques, eh bien, on déplaçait, on faisait pivoter la croix de façon à ce qu'elle soit orientée vers le caveau, la tombe de la personne qui était décédée. Et aujourd'hui encore, vous pouvez vous amuser à faire pivoter avec prudence toutefois, parce que quand même elle est fragile, mais tout ça est une histoire vraie.
1: Alors, de toute façon, lorsqu'on lit ce roman, on arrive à la fin, et la première envie que l'on a,
2: C'est de partir
1: sur le terrain.
2: Voilà, c'est ça.
1: Et je peux témoigner que si on part sur le terrain, on va vraiment faire une seconde lecture, on va revivre à nouveau le roman, c'est ça qui est intéressant. Alors, dans ce roman, il y a des personnages, il y a le couple Cantarel que nous connaissons, Théo Trestignac que nous connaissons aussi, et il y a une certaine Marie-Anne Foresti. Alors, qui est-elle, cette dame, et que fait-elle?
2: Alors, Marie-Anne Foresti, elle est chargée du patrimoine au sein de la ville de Cahors. Alors, c'est un personnage qui existe pour moitié, quand même. Hein, c'est-à-dire que les Cadurciens, peut-être, la reconnaîtront. Mais elle est à 50% un personnage réel et 50% un personnage de fiction. Je lui prête une vie amoureuse un peu particulière. Mais c'est quelqu'un qui connaît très bien la ville de Cahors. Et c'est son érudition qui va matcher, passez-moi l'expression, avec Séraphin Cantarel et aussi avec Hélène et également avec Théo, évidemment. Théo Trélissac, qui, vous l'avez rappelé, est un personnage c'est un peu un coureur de jupons, hein. C'est un beau gosse, il est intelligent, il est madré, il est sportif. Comment ne pas trouver éminemment sympathique le fameux Théodore Trélissac, que tout le monde appelle Théo, et qui joue un rôle important parce que souvent c'est lui qui apporte sa pierre à l'édifice quand il faut résoudre l'intrigue. C'est une intrigue qui dans la résolution, passe par trois personnages, Séraphin, Hélène et Théo. C'est la conjugaison des trois jugements qui permet de savoir qui a fait le coup.
1: Et donc, on sent effectivement qu'ils sont bien rodés et finalement très spontanément complémentaires.
2: Oui, oui, oui. Vous savez, je l'avais rappelé quand on s'était vu pour la Pomme d'Or de Rocamadour, le couple Cantarel est un couple sans enfants. Ils n'ont pas pu avoir d'enfants. Et donc, il y a une espèce de tendresse de Séraphin vis-à-vis de son assistant Théo. Et il y a une tendresse un peu amoureuse entre Théo et Hélène. Vous voyez, ça relève du non-dit. Mais ça permet effectivement de créer des liens un petit peu particuliers, parfois légèrement ambigus, mais c'est la vie, enfin, parce que ce Théo, il a une énergie débordante. Et ça sert bien à l'intrigue, croyez-moi, parce que Séraphin, c'est un homme installé, c'est un homme, alors on va dire un peu conservateur dans les deux sens du terme. Il est conservateur en titre, mais politiquement, il était assez conservateur. C'est un homme de tradition. Alors que Hélène, c'est une archéologue qui travaille beaucoup en Égypte, où là, en l'occurrence, elle est du côté du Rhône, où on trouve des statues romaines dans les eaux du Rhône. Hélène, elle a fait mai 68, vous voyez ce que je veux dire. Donc, elle a des idées très, très généreuses, plutôt de gauche. Et donc, c'est la conjugaison de ces courants très différents qui m'amuse beaucoup quand j'écris, parce que ça me permet d'aller d'une rive à l'autre en passant par le pont Valentry, bien sûr.
1: Alors dans ce roman, il y a la gastronomie, dans le rôle principal, rayon gastronomie, la truffe. Et si vous permettez cette expression, le texte est truffé de bonnes expressions et on apprend un certain nombre de choses. Par exemple, page 62, vous dites « Maintenant, on ne truffe plus au cochon ».
2: Oui. Voilà. Alors, dans le Vaucluse, du côté de Richanche, on dit « cavé ». Cavé, ça veut dire « chercher la truffe ». Du côté de l'Albinque, on dit « truffer ». Ça veut dire aller chercher la truffe dans le sol. Et jadis, on cherchait la truffe avec un cochon. Et ce cochon, quelles que soient les familles, s'appelait Quinou. Tous les cochons à l'Albinque s'appelaient Quinou. Aujourd'hui, il y a de moins en moins de cochons et on cave, on truffe avec des chiens la plupart du temps.
1: Les lagotos.
2: Les lagotos, qui font partie de ces chiens d'origine italienne, donc, qui sont assez doués pour la truffe. Mais vous pouvez aussi, Philippe, caver ou truffer à la mouche. Alors, à la mouche, il suffit de s'asseoir et de regarder où se pose la mouche. Alors, il faut être très, très patient. Mais quand vous voyez que vous êtes au cul d'un chêne truffier, hein, là où se pose la mouche, vous grattez et vous avez nécessairement la truffe dessous, à quelques centimètres. Ça, c'est... moi, j'ai truffé très peu dans le Lot, mais beaucoup dans le Vaucluse, du côté de Richeranche, à la mouche. Et ça, c'est extraordinaire. Mais il faut être patient. Hein, c'est-à-dire que vous pouvez rester quelques minutes au pied de votre chêne truffier avant de détecter l'endroit où la mouche va se poser et donc par là même trouver la truffe.
1: Alors Jean-Pierre, je vous crois sur parole. Néanmoins, je lance un appel à tous nos auditeurs. Pour ceux qui veulent bien aller dans le Lot et tenter l'expérience et ensuite... nous communiquer les résultats.
2: Oui, oui, mais écoutez, moi je veux bien les accompagner. Hein. Allez, on se donne rendez-vous en décembre, ou plus précisément en janvier-février, et on ira à la mouche, caver ou truffer du côté de l'Albinque.
1: L'appel est lancé. Alors, l'importance de la truffe génère un certain nombre de comportements, d'habitudes culinaires, effectivement. Et... au sujet de Cantarelle, vous dites « Cantarelle a renoncé au nœud papillon, car, relisant Balzac, il sait que la cravate est à la toilette, ce que la truffe est au dîner.
2: » Ça, c'est un clin d'œil, effectivement. Quand j'ai trouvé cette phrase de Balzac qui faisait allusion à la truffe, j'ai pas pu m'empêcher de la placer dans le texte. Et c'est vrai que ce Séraphin Cantarelle, il ressemble un peu à Philippe Noiret, vous savez, toujours très bien habillé, avec souvent un nœud papillon. Voilà, il a un côté un peu classe. Et là, pour la circonstance, il avait ôté son nœud papillon au profit d'une cravate.
1: C'était la touche Noiret. Alors, dans vos romans, dans cette série-là, il y a toujours des personnages, le personnage central qui est le monument historique, etc. Si je compare avec La Pomme d'Or, avec Rocamadour, vous avez replacé un autre personnage, mais on ne va pas s'y attarder, c'est le Capitole et les dîners politiques dans le train.
2: Du temps de Maurice Faure, de Jacques Chirac, de Bernard Ponce, quand la politique se faisait entre la gare d'Austerlitz et Cahors. C'était un temps très ancien, parce que quand on voit l'état de la ligne de chemin de fer qui relie Paris à Cahors, aujourd'hui la ligne Polt, on se dit que nos hommes politiques ont bien failli. Hein, parce qu'on a une ligne qui est vraiment en piteux état, au profit bien sûr du TGV, mais enfin bon, on aimerait que le trajet Cahors-Paris ne dure pas 6h30 ou 7h, quand c'est pas 8h, quand il n'y a pas une panne de motrice. Je bénis le temps où on prenait le Capitole et où on pouvait déjeuner dans le Capitole avec des couverts, mon cher Philippe, en argent. On pouvait boire du Cahors et manger des plats à la truffe. Ça, ce temps-là, c'était du temps dans les années 70, temps de Georges Pompidou. Où est le progrès depuis? Dites-moi.
1: Jean-Pierre, c'était un autre temps. La prochaine aventure des Cantarelles, c'est pour quand?
2: On reste en Occitanie, et ça sera en Aveyron, et c'est pour le printemps 2026.
1: Donc, on vous attend. Chers auditeurs, je vous rappelle que nous venons d'avoir un échange très fructueux, gastronomique,
2: littéraire,
1: enfin très polar, varié, avec Jean-Pierre Allot pour son ouvrage sur le pont Valentré, On ne dansera plus, paru aux éditions Toute Latitude. Et n'oubliez pas de lire et d'acheter ce livre, parce que vous pourrez contribuer donc à la restauration de ce pont, puisque 1 euro sera reversé systématiquement à la Fondation du patrimoine. Merci, chers auditeurs, pour votre fidélité. Merci à Coraline à la technique. Au revoir à tous et bonne lecture.
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5: Nous allons parler de Rossini et de ses stars. Connu par des opéras dont on ne se lasse pas, et aussi par des pièces de musique religieuse qui ont dominé la fin de sa carrière de compositeur, Rossini est aussi célèbre pour sa passion de la grande cuisine. On lui attribue le tourne-dos qui porte son nom, et par une colossale fainéantise qui illustre une anecdote peut-être apocryphe. Composant dans son lit, Rossini lâche la feuille qu'il a déjà presque remplie et plutôt que de se lever pour la ramasser, il reprend une autre feuille et il recommence. Il est né le 29 février 1792 à Pesaro, en Italie. Et très jeune, il a composé des sonates, il n'avait que 12 ans. Et le final de la sixième préfigure la tempête de Guillaume Tell, son dernier opéra. Après diverses commandes qui lui valent reconnaissance, il a par Tancrède en 1813 une véritable consécration. Ses opéras sont montés dans toute l'Europe. L'Italienne à Alger en 1814, le Barbier de Séville en 1816 sont une série de succès. À 21 ans, il est déjà une vedette dans toute l'Italie. Ses airs sont sifflés partout dans la rue. Le Barbier de Séville fut créé à Rome sur un livret de bon marché. Cet opéra, véritable prodige d'originalité et de musicalité, fait la joie de l'Europe entière, après, il faut bien le dire, une première qui avait été un échec. Il épouse celle qui sera sa première grande interprète, Isabelle Colbran, avec qui il entretient une relation tumultueuse, marquée par des bouderies et des caprices. Ils s'en séparent en 1830. Elle n'en a pas moins créé Othello en 1816, Armida en 17. Mose in Egitto en 1818, Hermione, Maometto, Zelmira, etc. Mais le public la boude et elle juge sage de mettre fin à sa carrière dès 1823. Elle a sans doute contribué au succès de son mari, à défaut de le rendre heureux. Et c'est avec Olympe Pélissier, sa deuxième épouse, une voluptueuse modèle de peintre, qu'il s'épanouit. D'abord sa maîtresse, elle devient sa femme à la mort d'Isabella. Après Vienne et Londres, Puccini se fixe à Paris en 1824 et il est appelé, à l'âge de 32 ans, à diriger le théâtre italien de Paris. Il occupe également, jusqu'à la Révolution de 1830, les charges de premier compositeur du roi et d'inspecteur général du chant. Cette période est celle du triomphe de ses dernières œuvres pour la scène. Moïse en 1827, Le Comte Horry en 1828, le dernier de ses opéras comiques, et Guillaume Tell, œuvre monumentale en 1829. Cette dernière pièce semble l'avoir usée moralement. Et c'est pendant cette période qu'ont lieu les conflits les plus homériques entre prime donne. Après avoir composé près de 40 opéras en une vingtaine d'années, Rossini donc mettra un terme à sa carrière d'homme de théâtre, il n'a que 37 ans, sans jamais avoir expliqué cette décision. Sans doute sa richesse lui permet-elle de vivre comme un rentier, mais il a aussi quelques ennuis de santé. Il est aussi probablement impressionné par les succès des plus jeunes, Donizetti et Bellini, et fatigué par les difficultés qu'il rencontre pour monter ses opéras. Plus jamais il n'écrira pour la scène, mais avant la petite messe brève, très connue, il avait composé un Stabat Mater très remarquable à la demande d'un prélat espagnol, le marquis de Las Marismas. Et la première du 7 janvier 1842 est un véritable triomphe. Nous en écoutons ici l'amen finale.

Les conflits et querelles des primates donnés l'avaient littéralement épuisé. En ce début du 19e, Rossini bouscule les habitudes. Il s'émancipe des règles bien établies de l'opéra seria ou de l'opéra buffa. Avec lui, l'orchestre accompagne les récitatifs et les grands numéros vocaux s'enchaînent en solo, trio, quatuor ou même quintette. Mais il ne s'agit pas d'éblouir véritablement le public. La voix est une sorte d'instrument de l'orchestre, un vecteur dramatique. Ainsi, sans en avoir peut-être totalement conscience, Rossini laisse une empreinte indélébile sur la grande histoire de la musique. Alors pourquoi ces conflits lancinants, pénibles entre chanteurs? Bien, il faut savoir qu'au début du 19e, le statut des chanteurs et tout spécialement des chanteuses vedettes change par rapport à la période précédente. Cette période précédente qui les voyait le plus souvent prises en charge par un protecteur qui, dirons-nous pudiquement, n'aimait pas forcément en elles que la beauté du chant. Elles entendent accéder à une pleine maîtrise de leur carrière et de leur vie. Donc elles négocient, se comparent pour obtenir toujours plus et ont entre elles des querelles qui peuvent durer des années avec un grand nombre de rebonds tragico-comiques dont la presse se fait l'écho. Il s'agit de décrocher le premier rôle, d'en avoir l'exclusivité absolue ou relative, et cela pour une période qui rentabilise le travail fourni, voire au-delà. Évoquons, parmi d'autres, le conflit entre Madame Pasta et Madame Fodor, qui avait déjà chanté Semiramide, un grand succès, en dehors de Paris.

On vient d'entendre ici le fameux duo, interprété par Marilyn Horn et Montserrat Caballé. Les deux chanteuses étaient éminemment talentueuses et avaient eu du succès dans ce rôle. L'une et l'autre avaient une parfaite légitimité pour incarner le personnage de la reine de Babylone. Giuditta Pasta étant sur place depuis plus longtemps, après en avoir obtenu plus ou moins l'assurance, et la Fodor l'ayant chantée plus de 60 fois à Naples et à Vienne, et s'en considérant comme la titulaire. D'où un duel qui donna lieu à une confrontation par voie de presse, épuisante et éprouvante émotionnellement. L'affaire finit par s'arranger. La Fodor fera le rôle de Sémiramide et la Pasta, en compensation, aura pour elle une des deux soirées à son bénéfice auxquelles elle a le droit à la première représentation de la première des deux œuvres que composera, ou est en train de composer plus exactement, Rossini. Et d'ailleurs dans laquelle chacune des deux célèbres chanteuses aura son rôle. Madame Fodor, la Fodor comme on disait, avait peut-être un peu plus de renommée parce qu'elle avait triomphé en Rosine lors de la création du Barbier à Paris. Et nous allons écouter ici la Callas dans le célèbre « Una voce porco fa ».

La pasta avait triomphé, elle, en Elchia, dans Mosè in Egitto, faisant salle comble avec tout ce que le monde de la culture comptait. Ainsi, les plus célèbres acteurs, Jean-François Talma, Mademoiselle Huchenois et Mademoiselle Mars, occupaient ensemble une loge. Ici, on va écouter l'ouverture de ce célèbre Mosè in Egitto.

On comprend que le compositeur en ait été agacé. Et il va se tourner vers la cuisine. Il s'installe définitivement à Paris et ses dîners gastronomiques deviennent vite légendaires. Quand il ne s'attable pas à la Tour d'Argent ou à la Maison Dorée, de grands restaurants parisiens, pour se remplir la panse, il invite ses amis chez lui à dîner. Rossini aura donc réussi, en plus du succès de ses opéras, à inscrire son nom, et c'est un tour de force en France, dans la grande et sélective histoire de la gastronomie française. Tout en ayant, c'est quand même plus important, bousculé les codes de l'opéra seria. Et nous allons nous quitter sur le kyrie de sa petite messe. Bref.

0: Au nom du Père, et du Fils, et du Saint-Esprit. Amen.
1: Je crois en Dieu, le Père Tout-Puissant, Créateur du ciel et de la terre, et en Jésus-Christ, son Fils unique, notre Seigneur, qui a été conçu du Saint-Esprit, est né de la Vierge Marie, a souffert sous Ponce Pilate, a été crucifié et mort et a été enseveli, est descendu aux enfers. Le troisième jour est ressuscité des morts, est monté aux cieux, est assis à la droite de Dieu, le Père Tout-Puissant, d'où il viendra juger les vivants et les morts.
0: Je crois en l'Esprit Saint, à la Sainte Église catholique, à la communion des saints, à la rémission des péchés, à la résurrection de la chair, à la vie éternelle. Amen.
1: Notre Père qui es aux cieux, que ton nom soit sanctifié, que ton règne vienne, que ta volonté soit faite sur la terre comme au ciel.
0: Donne-nous aujourd'hui notre pain de ce jour. Pardonne-nous nos offenses, comme nous pardonnons aussi à ceux qui nous ont offensés. Et ne nous laisse pas entrer en tentation, mais délivre-nous du mal. Amen.
1: Je vous salue Marie, pleine de grâce. Le Seigneur est avec vous. Vous êtes bénie entre toutes les femmes, et Jésus, le fruit de vos entrailles, est béni.
0: Sainte Marie, Mère de Dieu, priez pour nous pauvres pécheurs, maintenant et à l'heure de notre mort. Amen.
1: Je vous salue Marie, pleine de grâce. Le Seigneur est avec vous. Vous êtes bénie entre toutes les femmes, et Jésus, le fruit de vos entrailles, est béni.
0: Sainte Marie, Mère de Dieu, priez pour nous pauvres pécheurs, maintenant et à l'heure de notre mort. Amen.
1: Je vous salue Marie, pleine de grâce. Le Seigneur est avec vous. Vous êtes bénie entre toutes les femmes, et Jésus, le fruit de vos entrailles, est béni.
0: Sainte Marie, Mère de Dieu, priez pour nous pauvres pécheurs, maintenant et à l'heure de notre mort. Amen.
1: Gloire au Père et au Fils et au Saint-Esprit.
0: Comme il était au commencement, maintenant et toujours, et dans les siècles des siècles. Amen.

0: Nous allons maintenant réciter les mystères glorieux en nous rappelant que Christ est ressuscité et nous a apporté la lumière de sa présence en nous et autour de nous.
1: Premier mystère, la résurrection. Ne vous effrayez pas, c'est Jésus le Nazarénien que vous cherchez, le crucifié. Il est ressuscité, il n'est pas ici. La résurrection. Jésus est vainqueur de la mort. Prions pour que nous, chrétiens, rendions grâce au Seigneur qui a vaincu la mort, notre mort, et nous donne la vie. Notre Père qui es aux cieux, que ton nom soit sanctifié, que ton règne vienne, que ta volonté soit faite sur la terre comme au ciel.
0: Donne-nous aujourd'hui notre pain de ce jour, pardonne-nous nos offenses, comme nous pardonnons aussi à ceux qui nous ont offensés, et ne nous laisse pas entrer en tentation, mais délivre-nous du mal. Amen.
1: Je vous salue, Marie, pleine de grâce. Le Seigneur est avec vous. Vous êtes bénie entre toutes les femmes, et Jésus, le fruit de vos entrailles, est béni.
0: Sainte Marie, Mère de Dieu, priez pour nous, pauvres pécheurs, maintenant et à l'heure de notre mort. Amen.
1: Je vous salue, Marie, pleine de grâce. Le Seigneur est avec vous. Vous êtes bénie entre toutes les femmes, et Jésus, le fruit de vos entrailles, est béni.
0: Sainte Marie, Mère de Dieu, priez pour nous, pauvres pécheurs, maintenant et à l'heure de notre mort. Amen.
1: Je vous salue, Marie, pleine de grâce. Le Seigneur est avec vous. Vous êtes bénie entre toutes les femmes, et Jésus, le fruit de vos entrailles, est béni.
0: Sainte Marie, Mère de Dieu, priez pour nous, pauvres pécheurs.

0: Vous êtes bénie entre toutes les femmes, et Jésus, le fruit de vos entrailles, est béni.
1: Sainte Marie, Mère de Dieu, priez pour nous, pauvres pécheurs, maintenant et à l'heure de notre mort. Amen.
0: Je vous salue, Marie, pleine de grâce. Le Seigneur est avec vous. Vous êtes bénie entre toutes les femmes, et Jésus, le fruit de vos entrailles, est béni.
1: Sainte Marie, Mère de Dieu, priez pour nous, pauvres pécheurs, maintenant et à l'heure de notre mort. Amen.
0: Je vous salue, Marie, pleine de grâce. Le Seigneur est avec vous. Vous êtes bénie entre toutes les femmes, et Jésus, le fruit de vos entrailles, est béni.
1: Sainte Marie, Mère de Dieu, priez pour nous, pauvres pécheurs, maintenant et à l'heure de notre mort. Amen.
0: Je vous salue, Marie, pleine de grâce. Le Seigneur est avec vous. Vous êtes bénie entre toutes les femmes, et Jésus, le fruit de vos entrailles, est béni.
1: Sainte Marie, Mère de Dieu, priez pour nous, pauvres pécheurs, maintenant et à l'heure de notre mort. Amen.
0: Je vous salue, Marie, pleine de grâce. Le Seigneur est avec vous. Vous êtes bénie entre toutes les femmes, et Jésus, le fruit de vos entrailles, est béni.
1: Sainte Marie, Mère de Dieu, priez pour nous, pauvres pécheurs, maintenant et à l'heure de notre mort. Amen.
0: Je vous salue, Marie, pleine de grâce. Le Seigneur est avec vous. Vous êtes bénie entre toutes les femmes, et Jésus, le fruit de vos entrailles, est béni.
1: Sainte Marie, Mère de Dieu, priez pour nous, pauvres pécheurs, maintenant et à l'heure de notre mort. Amen.
0: Gloire au Père, au Fils et au Saint-Esprit.
1: Comme il était au commencement, maintenant et toujours, dans tous les siècles des siècles. Amen.

0: Deuxième mystère glorieux, l'Ascension. Le Seigneur Jésus, après leur avoir parlé, fut enlevé au ciel et il s'assit à la droite de Dieu. L'Ascension. Jésus nous montre une fois encore le chemin et nous entraîne dans sa gloire. Prions pour que nous, chrétiens, ayons un désir toujours plus grand du ciel.
1: Notre Père qui es aux cieux, que ton nom soit sanctifié, que ton règne vienne, que ta volonté soit faite sur la terre comme au ciel.
0: Donne-nous aujourd'hui notre pain de ce jour. Pardonne-nous nos offenses, comme nous pardonnons aussi à ceux qui nous ont offensés. Et ne nous laisse pas entrer en tentation, mais délivre-nous du mal. Amen.
1: Je vous salue Marie, pleine de grâce. Le Seigneur est avec vous. Vous êtes bénie entre toutes les femmes, et Jésus, le fruit de vos entrailles, est béni.
0: Sainte Marie, Mère de Dieu, priez pour nous pauvres pécheurs, maintenant et à l'heure de notre mort. Amen.
1: Je vous salue Marie, pleine de grâce. Le Seigneur est avec vous. Vous êtes bénie entre toutes les femmes, et Jésus, le fruit de vos entrailles, est béni.
0: Sainte Marie, Mère de Dieu, priez pour nous pauvres pécheurs, maintenant et à l'heure de notre mort. Amen.
1: Je vous salue Marie, pleine de grâce, le Seigneur est avec vous. Vous êtes bénie entre toutes les femmes, et Jésus, le fruit de vos entrailles, est béni.
0: Sainte Marie, Mère de Dieu, priez pour nous pauvres pécheurs, maintenant et à l'heure de notre mort. Amen.
1: Je vous salue Marie, pleine de grâce, le Seigneur est avec vous. Vous êtes bénie entre toutes les femmes, et Jésus, le fruit de vos entrailles, est béni.
0: Sainte Marie, Mère de Dieu, priez pour nous pauvres pécheurs, maintenant et à l'heure de notre mort. Amen.
1: Je vous salue Marie, pleine de grâce, le Seigneur est avec vous. Vous êtes bénie entre toutes les femmes, et Jésus, le fruit de vos entrailles, est béni.
0: Sainte Marie, Mère de Dieu, priez pour nous pauvres pécheurs, maintenant et à l'heure de notre mort. Amen.
1: Je vous salue Marie, pleine de grâce, le Seigneur est avec vous. Vous êtes bénie entre toutes les femmes, et Jésus, le fruit de vos entrailles, est béni.
0: Sainte Marie, Mère de Dieu, priez pour nous pauvres pécheurs, maintenant et à l'heure de notre mort. Amen.
1: Je vous salue Marie, pleine de grâce. Le Seigneur est avec vous. Vous êtes bénie entre toutes les femmes, et Jésus, le fruit de vos entrailles, est béni.
0: Sainte Marie, Mère de Dieu, priez pour nous pauvres pécheurs, maintenant et à l'heure de notre mort.

0: Mort. Amen.
1: Je vous salue Marie, pleine de grâce. Le Seigneur est avec vous. Vous êtes bénie entre toutes les femmes, et Jésus, le fruit de vos entrailles, est béni.
0: Sainte Marie, Mère de Dieu, priez pour nous pauvres pécheurs, maintenant et à l'heure de notre mort. Amen.
1: Je vous salue Marie, pleine de grâce. Le Seigneur est avec vous. Vous êtes bénie entre toutes les femmes, et Jésus, le fruit de vos entrailles, est béni.
0: Sainte Marie, Mère de Dieu, priez pour nous, pauvres pécheurs, maintenant et à l'heure de notre mort. Amen.
1: Je vous salue, Marie, pleine de grâce. Le Seigneur est avec vous. Vous êtes bénie entre toutes les femmes, et Jésus, le fruit de vos entrailles, est béni.
0: Sainte Marie, Mère de Dieu, priez pour nous, pauvres pécheurs, maintenant et à l'heure de notre mort. Amen.
1: Gloire au Père et au Fils et au Saint-Esprit.
0: Comme il était au commencement, maintenant et toujours, et dans les siècles des siècles. Amen. Amen.

0: Troisième mystère glorieux, la Pentecôte. Ils virent apparaître des langues qu'on eût dites de feu. Elles se partageaient et il s'en posa une sur chacun d'eux. Tous furent alors remplis de l'Esprit Saint. La Pentecôte, comme il l'avait promis, Jésus envoie son Esprit sur ses disciples. Prions pour que nous, chrétiens, demandions au Seigneur de nous donner son Esprit afin que la face de la terre en soit renouvelée. Notre Père qui es aux cieux, que ton nom soit sanctifié, que ton règne vienne, que ta volonté soit faite sur la terre comme au ciel.
1: Donne-nous aujourd'hui notre pain de ce jour. Pardonne-nous nos offenses, comme nous pardonnons aussi à ceux qui nous ont offensés. Et ne nous laisse pas entrer en tentation, mais délivre-nous du mal. Amen.
0: Je vous salue, Marie, pleine de grâce. Le Seigneur est avec vous. Vous êtes bénie entre toutes les femmes, et Jésus, le fruit de vos entrailles, est béni.
1: Sainte Marie, Mère de Dieu, priez pour nous, pauvres pécheurs, maintenant et à l'heure de notre mort. Amen.
0: Je vous salue, Marie, pleine de grâce. Le Seigneur est avec vous. Vous êtes bénie entre toutes les femmes, et Jésus, le fruit de vos entrailles, est béni.
1: Sainte Marie, Mère de Dieu, priez pour nous, pauvres pécheurs, maintenant et à l'heure de notre mort. Amen.
0: Je vous salue, Marie, pleine de grâce. Le Seigneur est avec vous. Vous êtes bénie entre toutes les femmes, et Jésus, le fruit de vos entrailles, est béni.
1: Sainte Marie, Mère de Dieu, priez pour nous, pauvres pécheurs, maintenant et à l'heure de notre mort. Amen.
0: Je vous salue, Marie, pleine de grâce. Le Seigneur est avec vous. Vous êtes bénie entre toutes les femmes, et Jésus, le fruit de vos entrailles, est béni.
1: Sainte Marie, Mère de Dieu, priez pour nous, pauvres pécheurs, maintenant et à l'heure de notre mort. Amen.
0: Je vous salue, Marie, pleine de grâce. Le Seigneur est avec vous. Vous êtes bénie entre toutes les femmes, et Jésus, le fruit de vos entrailles, est béni.
1: Sainte Marie, Mère de Dieu, priez pour nous, pauvres pécheurs, maintenant et à l'heure de notre mort. Amen.
0: Je vous salue, Marie, pleine de grâce. Le Seigneur est avec vous. Vous êtes bénie entre toutes les femmes, et Jésus, le fruit de vos entrailles, est béni.
1: Sainte Marie, Mère de Dieu, priez pour nous, pauvres pécheurs, maintenant et à l'heure de notre mort. Amen.
0: Je vous salue, Marie, pleine de grâce. Le Seigneur est avec vous. Vous êtes bénie entre toutes les femmes, et Jésus, le fruit de vos entrailles, est béni.
1: Sainte Marie, Mère de Dieu, priez pour nous, pauvres pécheurs, maintenant et à l'heure de notre mort. Amen.
0: Je vous salue, Marie, pleine de grâce. Le Seigneur est avec vous. Vous êtes bénie entre toutes les femmes, et Jésus, le fruit de vos entrailles, est béni.
1: Sainte Marie, Mère de Dieu, priez pour nous, pauvres pécheurs, maintenant et à l'heure de notre mort. Amen.
0: Je vous salue, Marie, pleine de grâce. Le Seigneur est avec vous. Vous êtes bénie entre toutes les femmes, et Jésus, le fruit de vos entrailles, est béni.
1: Sainte Marie, Mère de Dieu, priez pour nous, pauvres pécheurs, maintenant et à l'heure de notre mort. Amen.
0: Je vous salue, Marie, pleine de grâce. Le Seigneur est avec vous. Vous êtes bénie entre toutes les femmes, et Jésus, le fruit de vos entrailles, est béni.
1: Sainte Marie, Mère de Dieu, priez pour nous, pauvres pécheurs, maintenant et à l'heure de notre mort. Amen.
0: Gloire au Père, au Fils et au Saint-Esprit.
1: Comme il était au commencement, maintenant et toujours, et dans les siècles des siècles. Amen.

0: Quatrième mystère glorieux, l'Assomption. Qu'est-ce là qui monte du désert ? Comme une colonne de fumée, vapeur de myrrhe et d'encens, et de tout parfums exotiques. L'Assomption. Notre-Dame est emportée aux cieux. Elle aussi nous montre le chemin. Prions pour que nous, chrétiens, ne quittions pas des yeux cette Vierge très pure, pour qu'un jour nous la retrouvions dans la gloire du ciel.
1: Notre Père qui es aux cieux, que ton nom soit sanctifié, que ton règne vienne, que ta volonté soit faite sur la terre comme au ciel.
0: Donne-nous aujourd'hui notre pain de ce jour. Pardonne-nous nos offenses comme nous pardonnons aussi à ceux qui nous ont offensés. Et ne nous laisse pas entrer en tentation, mais délivre-nous du mal. Amen.
1: Je vous salue Marie, pleine de grâce. Le Seigneur est avec vous. Vous êtes bénie entre toutes les femmes, et Jésus, le fruit de vos entrailles, est béni.
0: Sainte Marie, Mère de Dieu, priez pour nous pauvres pécheurs, maintenant et à l'heure de notre mort. Amen.
1: Je vous salue Marie, pleine de grâce. Le Seigneur est avec vous. Vous êtes bénie entre toutes les femmes, et Jésus, le fruit de vos entrailles, est béni.
0: Sainte Marie, Mère de Dieu, priez pour nous pauvres pécheurs, maintenant et à l'heure de notre mort. Amen.
1: Je vous salue Marie, pleine de grâce. Le Seigneur est avec vous. Vous êtes bénie entre toutes les femmes, et Jésus, le fruit de vos entrailles, est béni.
0: Sainte Marie, Mère de Dieu, priez pour nous pauvres pécheurs, maintenant et à l'heure de notre mort. Amen.
1: Je vous salue Marie, pleine de grâce. Le Seigneur est avec vous. Vous êtes bénie entre toutes les femmes, et Jésus, le fruit de vos entrailles, est béni.
0: Sainte Marie, Mère de Dieu, priez pour nous pauvres pécheurs, maintenant et à l'heure de notre mort. Amen.
1: Je vous salue Marie, pleine de grâce. Le Seigneur est avec vous. Vous êtes bénie entre toutes les femmes, et Jésus, le fruit de vos entrailles, est béni.
0: Sainte Marie, Mère de Dieu, priez pour nous pauvres pécheurs, maintenant et à l'heure de notre mort. Amen.
1: Je vous salue Marie, pleine de grâce. Le Seigneur est avec vous. Vous êtes bénie entre toutes les femmes, et Jésus, le fruit de vos entrailles, est béni.
0: Sainte Marie, Mère de Dieu, priez pour nous pauvres pécheurs, maintenant et à l'heure de notre mort. Amen.
1: Je vous salue Marie, pleine de grâce. Le Seigneur est avec vous. Vous êtes bénie entre toutes les femmes, et Jésus, le fruit de vos entrailles, est béni.
0: Sainte Marie, Mère de Dieu, priez pour nous pauvres pécheurs, maintenant et à l'heure de notre mort. Amen.
1: Je vous salue Marie, pleine de grâce. Le Seigneur est avec vous. Vous êtes bénie entre toutes les femmes, et Jésus, le fruit de vos entrailles, est béni.
0: Sainte Marie, Mère de Dieu, priez pour nous pauvres pécheurs, maintenant et à l'heure de notre mort. Amen.
1: Je vous salue Marie, pleine de grâce. Le Seigneur est avec vous. Vous êtes bénie entre toutes les femmes, et Jésus, le fruit de vos entrailles, est béni.
0: Sainte Marie, Mère de Dieu, priez pour nous pauvres pécheurs, maintenant et à l'heure de notre mort. Amen.
1: Je vous salue Marie, pleine de grâce. Le Seigneur est avec vous. Vous êtes bénie entre toutes les femmes, et Jésus, le fruit de vos entrailles, est béni.
0: Sainte Marie, Mère de Dieu, priez pour nous pauvres pécheurs, maintenant et à l'heure de notre mort. Amen.
1: Gloire au Père et au Fils et au Saint-Esprit.
0: Comme il était au commencement, maintenant et toujours, et dans les siècles des siècles. Amen. Amen.

0: Cinquième mystère glorieux, le couronnement de Notre-Dame. Un signe grandiose apparut au ciel. Une femme. Le soleil l'enveloppe, la lune est sous ses pieds et 12 étoiles couronnent sa tête. Le couronnement de Notre-Dame. Elle devient reine des cieux, notre reine. Prions pour que nous, chrétiens, laissions grandir en nous ce bel amour pour la Vierge Marie, afin que nous lui ressemblions toujours plus. Notre Père qui es aux cieux, que ton nom soit sanctifié, que ton règne vienne, que ta volonté soit faite sur la terre comme au ciel.
1: Donne-nous aujourd'hui notre pain de ce jour. Pardonne-nous nos offenses, comme nous pardonnons aussi à ceux qui nous ont offensés. Et ne nous laisse pas entrer en tentation, mais délivre-nous du mal. Amen.
0: Je vous salue Marie, pleine de grâce, le Seigneur est avec vous. Vous êtes bénie entre toutes les femmes, et Jésus, le fruit de vos entrailles, est béni.
1: Sainte Marie, Mère de Dieu, priez pour nous pauvres pécheurs, maintenant et à l'heure de notre mort. Amen.
0: Je vous salue Marie, pleine de grâce, le Seigneur est avec vous. Vous êtes bénie entre toutes les femmes, et Jésus, le fruit de vos entrailles, est béni.
1: Sainte Marie, Mère de Dieu, priez pour nous pauvres pécheurs, maintenant et à l'heure de notre mort. Amen.
0: Je vous salue Marie, pleine de grâce, le Seigneur est avec vous. Vous êtes bénie entre toutes les femmes, et Jésus, le fruit de vos entrailles, est béni.
1: Sainte Marie, Mère de Dieu, priez pour nous pauvres pécheurs, maintenant et à l'heure de notre mort. Amen.
0: Je vous salue Marie, pleine de grâce. Le Seigneur est avec vous. Vous êtes bénie entre toutes les femmes, et Jésus, le fruit de vos entrailles, est béni.
1: Sainte Marie, Mère de Dieu, priez pour nous, pauvres pécheurs, maintenant et à l'heure de notre mort. Amen.
0: Je vous salue Marie, pleine de grâce. Le Seigneur est avec vous. Vous êtes bénie entre toutes les femmes, et Jésus, le fruit de vos entrailles, est béni.
1: Sainte Marie, Mère de Dieu, priez pour nous, pauvres pécheurs, maintenant et à l'heure de notre mort. Amen.
0: Je vous salue, Marie, pleine de grâce. Le Seigneur est avec vous. Vous êtes bénie entre toutes les femmes, et Jésus, le fruit de vos entrailles, est béni.
1: Sainte Marie, Mère de Dieu, priez pour nous, pauvres pécheurs, maintenant et à l'heure de notre mort. Amen.
0: Je vous salue Marie, pleine de grâce. Le Seigneur est avec vous. Vous êtes bénie entre toutes les femmes, et Jésus, le fruit de vos entrailles, est béni.
1: Sainte Marie, Mère de Dieu, priez pour nous pauvres pécheurs, maintenant et à l'heure de notre mort. Amen.
0: Je vous salue Marie, pleine de grâce. Le Seigneur est avec vous. Vous êtes bénie entre toutes les femmes, et Jésus, le fruit de vos entrailles, est béni.
1: Sainte Marie, Mère de Dieu, priez pour nous pauvres pécheurs, maintenant et à l'heure de notre mort. Amen.
0: Je vous salue Marie, pleine de grâce. Le Seigneur est avec vous. Vous êtes bénie entre toutes les femmes, et Jésus, le fruit de vos entrailles, est béni.
1: Sainte Marie, Mère de Dieu, priez pour nous pauvres pécheurs, maintenant et à l'heure de notre mort. Amen.
0: Je vous salue Marie, pleine de grâce. Le Seigneur est avec vous. Vous êtes bénie entre toutes les femmes, et Jésus, le fruit de vos entrailles, est béni.
1: Sainte Marie, Mère de Dieu, priez pour nous pauvres pécheurs, maintenant et à l'heure de notre mort. Amen.
0: Gloire au Père, au Fils et au Saint-Esprit.
1: Comme il était au commencement, maintenant et toujours, et dans les siècles des siècles. Amen.
0: Et nous concluons notre chapelet par la prière à Notre-Dame de Pontmain. Très douce Vierge Marie, vous avez dans votre apparition à Pontmain rappelé l'importance de la prière, fortifié en nos cœurs l'espérance et apporté la paix.
1: Daignez accueillir favorablement aujourd'hui la prière ardente que nous vous adressons pour que s'établisse dans nos cœurs, nos familles, notre nation et toutes les nations, la paix, fruit de la justice, de la vérité, de la charité.
0: Augmentez en nos âmes le désir de vivre pleinement notre foi, sans aucune compromission, dans toutes les circonstances de notre vie. Aidez-nous à toujours comprendre les autres et à les aimer profondément en Dieu. Amen.
2: Amen.
0: Cœur sacré de Jésus,
2: j'ai confiance en vous.
0: Saint Joseph,
2: priez pour nous.
0: Sainte Lucie et tous les saints du jour,
2: priez pour nous.
0: Notre-Dame de Fidélité et Notre-Dame de Pontmain,
2: priez pour nous, pour l'Église, pour la France et pour le monde.
0: Nos saints anges gardiens,
2: veillez sur nous.
0: Au nom du Père et du Fils et du Saint-Esprit.
2: Amen.

0: は東京国際空港羽田にお着陸いたしました。プログラムの到着時刻は午後
1: 日本へようこそ。Bienvenue au Japon.
2: Le Japon est un archipel constitué de 14 000 îles, dont les quatre plus grandes sont Hokkaido, Honshu, Shikoku et Kyushu, représentant à elles seules 95% de la superficie terrestre du pays, sachant que l'archipel s'étend sur plus de 3 000 km. La plupart des îles sont montagneuses, parfois même volcaniques. Le plus haut sommet du Japon, le mont Fuji, 3776 mètres, est un volcan dont la dernière éruption date de 1707.
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2: Le Japon est le 11e pays le plus peuplé au monde, avec un peu moins de 124 millions d'habitants pour 378 000 km², soit 328 habitants au kilomètre carré. C'est seulement 107 en France. C'est une monarchie constitutionnelle à régime parlementaire, régie par la Constitution de 1947. L'empereur n'y occupe qu'une place honorifique. L'actuel Naruhito est l'héritier d'une succession que la tradition présente comme ininterrompue et que la légende fait commencer en 660 avant Jésus-Christ. Son grand-père, Hirohito, renonça après la Seconde Guerre mondiale à sa nature de divinité à forme humaine. Cette nouvelle série de Suivez le Guide au Japon débute à Tokyo, la capitale, sur la côte méridionale de l'île de Honshu, l'île principale de l'archipel. Tokyo, 14 millions d'habitants, 6500 au kilomètre carré. Puis nous serons à Kyoto, Hiroshima et Nagasaki. Deux rencontres dans ce premier Suivez le Guide à Tokyo. Olivier Chénion est le chef exécutif et directeur du restaurant L'Osier, un restaurant du groupe Shiseido, 3 étoiles au guide Michelin. Et Clara Baudin, quadrilingue, japonaise depuis l'âge de 5 ans, entre autres maîtresse de cérémonie, conseil en entreprise et coach de développement personnel. L'ambiance, en ce début de Suivez le Guide, est inattendue au Japon. C'est celle d'une manif sur mon chemin à la rencontre du chef Olivier Chénion.
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2: Dans quel quartier de Tokyo sommes-nous, Olivier Chénion? Déjà, si on se balade dans la rue de L'Osier, c'est une rue chic. Hein. C'est un Tokyo chic.
4: On est dans le quartier de Ginza, dans le centre de Tokyo, et dans la rue, elle s'appelle Namikidori. Donc c'est une rue où il y a beaucoup de boutiques de luxe, et de restaurants aussi, et de clubs. Donc c'est très animé la journée et le soir aussi.
2: En venant vous rejoindre, Olivier, je suis tombé sur une manifestation. C'est peu courant hein, dans les rues de Tokyo.
4: C'est très rare, c'est assez exceptionnel, mais je pense que c'était une manifestation. Aujourd'hui, c'est un jour férié, il devait y avoir les nationalistes qui manifestaient, donc c'était un petit peu tendu dans la rue, mais c'est exceptionnel et rare.
2: Et c'est un jour férié, effectivement, puisqu'on enregistre le 29 avril. Cela dit, tout n'est pas fermé. Hein.
4: Le jour férié, en général, on est ouvert aussi. Hein.
2: Vous êtes originaire du Loiret?
4: J'ai grandi dans le Loiret. J'ai fait un apprentissage dans un restaurant une étoile Michelin à Courtenay, pas loin de chez moi, pendant 2 ans. Après mon apprentissage, j'ai fait le concours de meilleur apprenti de France. Je suis arrivé premier de France en 1996. Après, j'ai fait le concours meilleur apprenti d'Europe. Je suis arrivé deuxième d'Europe en 1997. Et après, j'ai travaillé dans des restaurants, dans des relais châteaux, dans des restaurants étoilés, dans le Loiret, l'Auberge des Templiers. Après, je suis allé à Paris, au Taïwan, chez Pierre Gagnaire.
2: Donc, des grands noms, hein, Pierre Gagnaire, Taïwan, et puis les maisons dans lesquelles vous êtes passé. C'est Pierre Gagnaire qui est un peu le lien avec le Japon?
4: Voilà, c'est ça, c'est Pierre Gagnaire.
2: Qui écoute totalement le lien avec le Japon.
4: Totalement le lien avec le Japon. Quand je travaillais au Taïwan à Paris avec le chef Michel Delburgo, quand j'ai quitté le Taïwan, j'ai voulu travailler dans un autre restaurant 3 étoiles et Monsieur Delburgo m'a présenté Pierre Gagnaire. Donc je suis allé en entretien avec Monsieur Gagnaire. Il m'a dit, j'ai pas de place à Paris au Balzac, mais on ouvre à Londres, le sketch à Londres, c'était en 2002, et j'ai besoin de vous dans 2 mois, je vous propose Londres. Ben, j'ai réfléchi et le lendemain j'ai rappelé, j'ai dit, bon, c'est bon, je vais à Londres. En étant à Londres avec Pierre Gagnaire pendant 2 ans, il a eu des contacts avec des Japonais. Il m'a dit un jour, Olivier, si je fais un restaurant au Japon, j'aimerais bien que ce soit vous le chef. tout s'est enclenché, tout s'est fait. Il a signé avec des Japonais. Moi, je suis arrivé au Japon pour la première fois en 2005.
5: Il y a 20 ans, mais il y a un retour en France. Hein.
4: Ouais, il y a 20 ans, de 2005 à 2011, j'étais au Japon chef de Pierre Gagnard. Je suis rentré un an et demi en France, à Paris. Et je suis revenu au Japon en 2013. En fait, l'opportunité de réouvrir l'Osier à Tokyo, c'est vraiment une maison qui est très connue. Le jour où je partais, en fait, on m'a proposé de faire partie de la sélection pour travailler à l'Osier. Ouais, ils sélectionnaient plusieurs chefs. Mais j'ai dit, moi, demain...
5: Casting.
4: Ouais, un casting. Bah, au fur et à mesure du temps passé, c'est moi qui ai été sélectionné. Je suis arrivé comme chef de l'Osier en 2013.
5: Et depuis que vous êtes à l'Osier, ça appartient à un groupe de cosmétiques Shiseido, c'est ça?
4: Oui, le restaurant appartient au groupe Shiseido, groupe de cosmétiques international. Ils ont des choses en France aussi, des usines et des boutiques. Le restaurant, ça fait 52 ans qu'il existe.
5: Depuis les années 70, c'est vraiment une institution ici à Tokyo, au Japon, de gastronomie française.
4: Oui, c'est un, je pense, des plus vieux restaurants gastronomiques français de Tokyo. Ça a ouvert en 1973. Et il y a toujours eu des chefs français, un ou deux chefs japonais au début.
5: Et vous êtes le troisième, Olivier?
4: Je suis troisième, voilà, ça fait 12 ans que je suis ici et 7 ans qu'on a 3 étoiles.

0: voir son histoire, l'Ozzy a toujours été étoilé.
1: Le premier Guide Michelin au Japon est sorti en 2008. En 2008, le chef qui était là a eu 3 étoiles, de 2008 à 2011. Le building a été rasé, en fait.
0: Ah, carrément.
1: Ouais, ils ont rasé le building pour des raisons de sécurité. Ça a été fermé pendant deux ans et demi.
0: C'est pas une rénovation, alors c'est une reconstruction.
1: Ouais, c'est une reconstruction, tout est...
0: Au Japon, ça se fait assez naturellement, ce genre de choses. On détruit facilement les buildings quand ça va pas. On restaure pas, on détruit. Hein.
1: On restaure pas trop. Hein. Les buildings qui ont 30 ans au Japon, c'est assez vieux. Donc ils refont et reconstruisent tout pour des raisons de sécurité sismique. Et donc moi je suis arrivé, le restaurant est en construction, on a rouvert, on est parti, on a ouvert sans étoiles. Et une année après, on a eu 2 étoiles, qu'on a gardé pendant 4 ans. Et après en 2018, on a eu la 3e étoile. Quand j'étais chez Pierre Gagnard avant, en tant que chef, on avait gagné 2 étoiles. Mais voilà, c'est un restaurant différent. Je suis arrivé ici, nouvelle ouverture, nouvelle équipe, on repart à zéro en fait. Les étoiles ne nous suivent pas. Hein. C'est à chaque fois un nouveau challenge et ouais, une nouvelle aventure.
0: Et c'est vraiment l'aventure, ça tous les chefs le disent, c'est vraiment l'aventure d'une équipe, la conquête des étoiles.
1: Les étoiles, c'est pas le travail juste d'un chef, hein. C'est le travail de toute une équipe, tous les jours, à chaque service. Il faut être là et le plus important, c'est de bien s'occuper des clients, que les gens passent un bon moment, que les clients reviennent, c'est ça notre but. Et après, si tout le monde est content, voilà quoi. Ce qui doit arriver, arrive. On ne travaille pas forcément dans l'objectif de gagner des étoiles, mais plutôt de rendre les gens heureux et leur procurer une expérience agréable et unique. Quoi.
0: Mais pour les propriétaires, il y avait peut-être l'idée quand même que l'Ozier soit un resto 3 étoiles ?
1: Non, il n'y avait pas.
0: C'était pas
1: dans mon contrat.
0: C'était pas dans votre contrat. Olivier, tu as tant d'années pour arriver aux 3 étoiles.
1: Pas du tout. Moi, on m'a dit l'essentiel, c'est d'avoir une bonne communication avec les équipes, une bonne communication avec les clients, et que le restaurant soit plein tout le temps. Donc oui. Ça, voilà, ça a marché dès le début. Et après, on a eu 2 et 3 étoiles, mais il n'y avait pas de conditions dès le départ.
0: Quoi. Pour un restaurant comme l'Ozier, c'est que au niveau des réservations, enfin, ce soit 100%, que toutes les tables soient occupées à chaque service.
1: Ouais, mais depuis l'ouverture, en fait.
0: C'est le cas.
1: À l'ouverture, on a été complet 3 mois à l'avance et on est toujours complet.
0: Toujours 3 mois à l'avance.
1: 3 mois à l'avance. On ouvre les réservations 3 mois à l'avance et on remplit, on a de la chance assez facilement.

0: je regardais les étoilés au Japon, le classement mondial des étoilés Michelin, et il me semble que le Japon est passé deuxième après la France en nombre de restaurants étoilés.
1: Peut-être, c'est ouais. possible. Je ne connais pas les chiffres exacts, mais au Japon aussi, il y a beaucoup de restaurants étoilés parce qu'il y a beaucoup plus d'habitants aussi.
0: Mais il y a à peu près 400 restos étoilés au Japon.
1: Je crois dans Tokyo, une fois, le Michelin avait dit qu'il y avait à peu près 100 000 restaurants dans Tokyo.
0: Ah ouais, ouais.
1: En ouverture et fermeture, sur une année, à un moment, il y a entre 5 000 ouvertures et fermetures de restaurants par an.
0: Et aussi, ce qui différencie alors, les étoilés japonais des étoilés français, en France, il y a un nombre très important de restaurants une étoile, Guide Rouge. Au Japon, il y a beaucoup plus de 2 et de 3 étoiles.
1: C'est possible.
0: La clientèle de Lozier, c'est une clientèle japonaise, plus le monde entier.
1: Ouais. On a une grosse clientèle japonaise, à peu près 90% de nos clients.
0: Oui, c'est beaucoup.
1: C'est beaucoup. On a beaucoup d'habitués, en fait, des gens qui viennent et qui réservent directement la fois... pour la fois prochaine. Et on a beaucoup de clients aussi étrangers, mais qui ont plus de mal à, on va dire, à réserver, parce qu'en fait, on est complet directement notre clientèle japonaise.
0: La clientèle japonaise a des goûts plutôt raffinés, j'imagine, mais gourmets, et aime la cuisine française.
1: Oui, les Japonais ont une grande connaissance de la gastronomie française. Hein. Il y a beaucoup de jeunes Japonais qui allaient apprendre la cuisine en France. Les clients voyageaient
0: beaucoup. Ils vont toujours, d'ailleurs.
1: Ils vont toujours. Hein. Il y a beaucoup de chefs japonais maintenant qui sont étoilés, même 3 étoiles en France. Mais les clients aiment beaucoup la cuisine française. Et on a beaucoup de nos clients qui viennent et qui vont en France. Moi, je leur fais des réservations dans des restaurants aussi. Donc, c'est des gens qui bougent un petit peu partout. Il y a une clientèle étrangère aussi qui vient spécialement pour la gastronomie. Ils réservent d'abord tous les restaurants où ils veulent aller manger, après ils achètent leur billet d'avion.
0: Ah.
1: Ouais. Vraiment des gens qui viennent pour manger. Ils sont là 2 semaines au Japon et ils vont manger midi et soir dans des restaurants différents à chaque fois.
0: Là, je suis avec vous, Olivier, dans la cuisine. C'est une brigade importante, me semble-t-il. J'ai compté les personnes sur la photo, parce qu'il y a la photo de famille. C'est une bonne trentaine. Hein.
1: En tout, on est 45.
0: Ah, c'est une grosse trentaine.
1: Cuisine, ouais.
0: À 45. Donc, j'ai vu une photo avec 35 personnes.
1: Ouais. Tout le monde n'était pas là, peut-être.
0: Tout le monde n'était pas là.
1: Et en cuisine pâtisserie, on est 24. 24 au total. Et on fait à peu près autant en salle. Hein. On est une équipe de 6 sommeliers, une quinzaine de serveurs, maîtres d'hôtel et 4 réceptionnistes. Donc, on est à peu près 45 en tout. Et on fait une trentaine de couverts par service, midi et soir.
0: Vous êtes, dites-vous, Olivier Chaignon, à la recherche du goût unique et innovant.
1: Moi, ce que j'essaie de faire, c'est d'utiliser un maximum de produits japonais, mettre les produits japonais en valeur, mais tout en gardant ce goût français, on va dire, le goût de notre cuisine française. On a beaucoup de très beaux produits au Japon, beaucoup de légumes, de fruits magnifiques, de poissons, de coquillages qu'on n'a pas forcément en France. Une qualité de poisson ici qui est extraordinaire, et de viande aussi. Hein. On a des beaux canards, des cochons, du gibier aussi. Hein. On a la chance d'avoir pas mal de gibier au Japon aussi. 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

Nous sommes en cuisine pour débuter ce premier Suivez le Guide à Tokyo avec un chef français, 3 étoiles Michelin, Olivier Chaignon, que nous retrouverons après avoir fait connaissance avec Clara Baudin.

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1: Au revoir, Clara
2: Baudin. Au revoir, enchantée.
1: Je suis très heureux de faire votre connaissance. Vous allez me dire si vous êtes française, franco-japonaise. Vous vivez au Japon depuis longtemps.
2: Toute ma vie, quasiment.
1: Toute votre vie. Voilà. Nous allons en parler. Je dois vous dire que j'étais un peu gêné, mais finalement, ma tâche a disparu. C'est un conseil utile pour nos amis quand on a envie de boire un café le matin au Japon. La bonne idée, c'est d'entrer dans un 7-Eleven.
2: Tout à fait.
1: Il y en a partout, en général, à moins de 5 minutes à pied.
2: Tout à fait. Et d'ailleurs, chose qui n'est pas très connue, le 7-Eleven a les mêmes grains de café que le Starbucks. Donc c'est pour ça qu'il est très réputé et il est beaucoup moins cher.
1: C'est aussi
2: un avantage.
1: Je pensais bien, effectivement. Et donc, je suis allé prendre un latte, café latte,
2: oui,
1: dans un 7-Eleven.
2: Et
1: puis, très bon. Alors vraiment, ils sont très bons. Et puis, c'est très facile à trouver parce que nous, Français, si on ne le sait pas, on cherche des endroits où prendre un café. C'est plus compliqué en dehors des 7-Eleven. Mm. Et j'ai fait ce que font d'autres personnes. J'ai marché avec tout en buvant mon café et j'ai renversé du café sur mon t-shirt.
2: D'accord.
1: Mais je me rends compte que c'est à peu près séché. Alors, je me suis dit, pour le rendez-vous avec Clara, je vais arriver avec une belle tache. C'est pas terrible.
2: Pas de problème, ça ne se voit pas.
1: Nous allons, Clara, enregistrer en marchant dans les rues de Tokyo. Mais est-ce que quand, comme toi, on vit à Tokyo, marche-t-on beaucoup dans Tokyo?
2: Oui, on marche beaucoup. D'ailleurs, je pense que c'est un des secrets de la longévité des Japonais, je pense, puisque Tokyo est une mégalopole, c'est gigantesque. Et un des meilleurs moyens, tout comme Paris d'ailleurs, pour découvrir la ville, c'est vraiment marcher, découvrir qu'à tous les 100 mètres, on a un konbini, comme on dit.
1: C'est quoi un konbini ?
2: Un konbini, c'est ce qu'il y a de plus pratique au monde. C'est une petite supérette 24 heures sur 24. Voilà, convenience store, comme on dit.
1: Oui, ça effectivement, il y en a partout.
2: Oui, c'est d'ailleurs ce qu'on n'a pas en France, malheureusement. C'est du génie, on peut vraiment vivre avec un konbini presque.
1: Qui sont ouverts
2: 24 heures sur 24, avec des excellents produits. On peut tout faire, payer les factures, faire son shopping, midnight snack. Voilà, on peut tout faire, vraiment.
1: On ne peut pas découvrir tout Tokyo à pied. Hein. À un moment donné, on ne peut pas traverser toute cette mégalopole pied. Ce n'est pas possible. Les distances sont quand même importantes. Mais ça permet parfois quand même de raccorder des quartiers. Quand on utilise uniquement les transports en commun et le métro, on ne se rend pas compte. Puis on ne découvre pas la ville, on ne la voit pas finalement.
2: Mais c'est une ville extraordinaire dans laquelle j'ai grandi. Et j'en suis très reconnaissante. Et d'ailleurs, une ville qui change, mais à vitesse grand V. Un jour, on voit un restaurant et 3 mois plus tard, il n'existe plus. Donc, c'est aussi un challenge, en fait, de vivre dans cette ville.
1: Clara, tu vis à Tokyo depuis une trentaine d'années, c'est ça ?
2: Tout à fait. Quasiment toute ma vie, en fait, je suis arrivée à l'âge de 5 ans. J'ai passé quasiment toute ma vie au Japon. Née à Paris, élevée à Tokyo, venue arriver avec ma mère... qui était journaliste donc à la NHK.
1: Télévision et radio publique japonaise.
2: Et avec ma sœur jumelle et ma grand-mère.
1: Ah ouais, donc tu as une sœur jumelle, mais qui est aussi à Tokyo ?
2: Aussi à Tokyo, oui. Elle a sa famille, son mari japonais, ses 2 enfants qui vont à l'école internationale. Et ils parlent 3 langues, voilà, pareil.
1: Donc il se peut que, si je pense te croiser, je lui dis, mais elle ne me reconnaît plus, pourtant on s'est rencontrés ce matin. Et ce soit ta sœur jumelle.
2: Alors, on se ressemble beaucoup, mais elle est brunette. Et moi, je suis blonde, donc je pense que ça va être assez facile. Mm-hmm. Mais on est 2 personnalités complètement différentes.
1: Finalement, tu ne savais pas, quand tu es venue petite fille avec ta maman pour vivre à Tokyo, tu ne savais pas que ce serait peut-être pour la vie.
2: Non, je ne pouvais pas l'imaginer, effectivement, mais c'est une ville addictive pour moi. C'est une ville qui change constamment, une des plus belles villes au monde, mais aussi en même temps qui est extrêmement riche au niveau de la gastronomie. Et pour l'être humain, on a 3 repas à faire idéalement par jour. Et on peut manger de façon très peu chère au Japon, de façon délicieuse, tout en découvrant les villes, des endroits qui ouvrent tous les jours, vraiment une ville à grande vitesse.

0: Es-tu franco-japonaise ou japono-française ou nippo-française plutôt?
1: Alors, très bonne question. Je pense que je suis plutôt au niveau mentalité franco-japonaise, mais c'est vrai que mon cœur est japonais et mon esprit est français. Même dans ma façon de travailler, c'est pareil, dans ma façon de me comporter. Un de mes hobbies, c'est le kimono. Mais j'aime bien porter le kimono de façon un peu moderne, tout en expérimentant différentes choses, de façon peut-être un peu européenne, mais en le portant de façon japonaise. Donc c'est vraiment une fusion de cultures.
0: Est-ce que tu portes le kimono pour sortir quand tu marches dans les rues de Tokyo, pour des événements tout à fait spéciaux, ou à la maison ?
1: Alors majoritairement, je porte le kimono pour des événements spéciaux, parce que c'est quand même quelque chose qui est déjà onéreux, délicat. Mais, enfin, c'est vraiment du fun, en fait, c'est du fun. Puis, une étrangère blonde qui porte le kimono, c'est rare à voir, en fait, à Tokyo. Donc, je me reçois toujours des compliments. Et puis, ça inspire, en fait. J'aimerais bien inspirer les étrangers qui vivent à Tokyo de le porter. Et donc, ça fait maintenant 18 mois que j'apprends avec ma sœur jumelle comment porter le kimono, ce qui est un art, mais extraordinaire et extrêmement difficile.
0: Alors, on voit des touristes, effectivement, qui portent le kimono, mais là, ce sont juste des locations pour une demi-heure, une heure, mais ça n'a rien à voir. On n'enfile pas un kimono, je ne sais pas comment dit-on, mais...
1: On le porte.
0: Le porter correctement, il faut d'abord apprendre.
1: Il faut d'abord apprendre, c'est un très long apprentissage. On dit qu'on n'apprend jamais en fait la totalité du kimono puisque ça dépend vraiment de l'expérience qu'on a et on reconnaît en fait l'expérience de la personne, de la façon dont elle porte le kimono. Donc quand on connaît les détails et l'importance des détails, en fait c'est là où on arrive vraiment à reconnaître à quel point la personne le porte bien ou pas. C'est pas juste la forme extérieure. C'est comment la personne le porte dans le détail.
0: Les Japonais vont remarquer, effectivement, en te regardant, vont pouvoir, c'est pas te scanner, mais enfin, vont savoir au premier regard si tu le portes correctement ou pas.
1: Tout à fait. Il y a un lieu, d'ailleurs, au Japon qui, on dit, c'est vraiment le challenge ultime de porter le kimono, c'est au Kabukiza. Donc, c'est le théâtre de Kabuki japonais. Alors là, c'est jugement total, le moment où on franchit la porte. C'est le jugement total de haut en bas. C'est si tu as osé porter le kimono dans notre pays, tu as intérêt à bien le porter.
0: Sinon, voilà. ratatiner au premier regard.
1: Ratatiner, tout à fait.
0: Donc voilà, il y a une initiation, c'est comme finalement pour le thé, il faut apprendre aussi à préparer le thé. Mais quand on vit au Japon, on a quand même le temps d'apprendre tout ça. Comment parler de ton métier? Alors ton métier, Clara, tu es notamment maîtresse de cérémonie, c'est ça?
1: Tout à fait. Lorsque moi je suis arrivée à Tokyo, il y avait encore très peu d'étrangers à l'époque. Avec ma sœur, on était les seules françaises dans une école la plus traditionnelle de l'impératrice du Japon. Densho Futaba, c'est l'école de l'impératrice du Japon. Donc c'était mais impossible à y rentrer. C'était vraiment le challenge pour ma mère. Et évidemment, comme j'avais 5 ans, je ne m'en rappelle pas beaucoup. Mm-hmm. Mais voilà, on est rentré dans cette école.
0: Donc c'est très traditionnel.
1: C'est la plus traditionnelle du Japon. Donc une école privée, uniforme, deux filles. Et extrêmement difficile à y rentrer et à y rester aussi. Mais l'avantage maintenant dans ma vie d'aujourd'hui au Japon, c'est que le nom de cette école, c'est comme...
0: Un sésame ?
1: C'est le passe-partout du Japon pour moi. Littéralement, cette école, il suffit de mentionner le nom.
0: Les portes s'ouvrent.
1: Les portes s'ouvrent partout.
0: Et le respect aussi.
1: Le respect, l'admiration, tout s'ouvre en fait au Japon grâce au nom de cette école. Voilà, c'est comme Harvard en fait. L'ENA, enfin voilà. Donc c'est comme les plus grandes... écoles du monde et c'est très respecté, c'était très dur d'y rentrer, je suis très très reconnaissante envers ma mère parce que c'était très cher
0: et, j'imagine. Voilà.
1: Ouais. Et comme j'ai été élevée dans une famille mère seule qui a travaillé dur pour nous donner une bonne éducation, donc j'en suis très reconnaissante aujourd'hui.

Nous continuerons à marcher à Tokyo avec Clara Baudin, mais retour dans la cuisine du restaurant triplement étoilé L'Osier avec le chef Olivier Chaignon. Regardons la carte.

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1: Les menus, magnifiques menus, on débute à un peu plus d'une centaine d'euros et puis ça monte 200, 300, 400. Et ce que vous proposez aux clients, c'est un chariot de friandises.
2: Voilà, un chariot de friandises. Alors, c'est le chariot que vous avez sous les yeux.
0: Ah oui.
2: Que vous ne pouvez pas voir en écoutant la radio.
1: Donc ça fait craquer les clients.
2: Voilà, tout est fait sur place. On a 5 sortes de pâtes de fruits, on a des cannelés, des amandes enrobées, des truffes au chocolat, au cognac, des nougats, on a des sablés, des grandes guimauves en ruban à la pistache. On a 4-5 sortes de caramel qu'on fait tout nous-mêmes en pâtisserie, coupés, emballés à la main par un. On a des bonbons au chocolat aussi.
1: Oh là là, c'est quand on ouvre les tiroirs.
2: Ouais, les tiroirs, il y en a partout. On a
1: des orangettes.
2: Des orangettes. On a des chocolats un petit peu aux pralinés, aux épices aussi, avec du piment du Bhoutan.
1: Vous êtes Willy Wonka ici, Tokyo. Et
2: voilà, donc ça, c'est ce chariot que l'on sert à la fin du repas.
1: Alors je pense que qu'on soit jeune ou qu'on soit plus âgé, ben, je pense que tout le monde retombe à l'enfance lorsque le chariot de friandises arrive. Hein.
2: Tout le monde a les yeux brillants et même si les gens ont plus faim, ils en mangent quand même.
1: Cette poisson là, qui sent bon comme ça, là, c'est
2: peut-être un fumé.
1: Un fumé de poisson. Là.
2: Fumé de homard. Qui
1: fumé
2: est
1: de homard.
2: En train de réduire. Enfin, on prépare pour le soir. Là.
1: Oui, vous enchaînez là par exemple aujourd'hui, dès la fin du déjeuner, toute l'équipe rebosse pour le dîner.
2: En fait, on n'a pas de coupure.
1: Il n'y a pas de coupure
2: en France. Ouais. On démarre le déjeuner nous à 11h30 jusqu'à 12h30. Les derniers clients arrivent. Les derniers clients partent à 15h-15h30 et les premiers clients du soir arrivent à 17h30. Donc on a 2 heures de battement entre les deux services, surtout en salle, c'est assez serré. Et le dernier client arrive à 19h le soir. Donc,
1: 19h, c'est 19h, c'est la fin.
2: Ouais. C'est la fin.
1: Enfin, pour arriver.
2: 18h30, si les gens peuvent venir à 18h30 s'ils n'ont pas commandé, et à 19h s'ils ont déjà commandé en fait, les menus.
1: Mm-hmm. Voilà. Est-ce que vous proposez des accords? Alors non, on est dans un restaurant français, mais est-ce qu'on vous demande parfois des accords messakés?
2: Mais saké, pas juste mais saké, on a des accords mais vin, des accords de vin, on a plusieurs sortes de wine pairing.
1: Mais pas de saké.
2: Si, ouais, si, on
1: a. Vous accompagner parce
2: qu'on a du saké, mais tout dépend des plats, on n'en a pas régulièrement.
1: Oui. Ah oui. Mm-hmm. Bon. Mais éventuellement, parfois, vous proposez un saké pour accompagner un plat?
2: Oui, on a déjà fait sur du foie gras il y a quelques années. Les sakés, c'est comme le vin, il y a beaucoup de.
1: Oui, c'est différent. En France, on n'imagine pas, c'est très compliqué, enfin c'est complexe, il y en a plein.
2: Ils affinent vraiment leur niveau de saké depuis plusieurs années. Quoi.
1: C'est comme les différentes sauces soja. On a l'impression, nous, de France, parfois, qu'il n'y a qu'une seule sauce soja, alors qu'il y en a.
2: Il y en a beaucoup aussi.
1: A beaucoup aussi.
2: Ouais. Et cette année, pour la première fois, j'ai fait mon saké avec un producteur, une maison de saké qui a plus de 100 ans. On a cultivé un riz à Hokkaido, un riz qui était organique. On a fait une culture en microbiome. On a ajouté le microbiome, des bactéries naturelles, sur le riz pendant la pousse. On a mis 3 fois des microbiomes. Et après, on a transformé ce riz en saké à Saga avec la maison Nabeshima. J'ai participé à la plantation du riz, à la culture du riz. Je n'ai pas pu y aller pour la récolte, mais je suis allé pour la production du saké.
1: Voilà. J'imagine que ça vous plaît, de voyager au Japon, à la recherche des produits, à la rencontre des producteurs. C'est vrai qu'aujourd'hui, c'est le cas aussi en France, j'imagine que vous pouvez mettre un visage sur chacun des produits ou des pêcheurs. C'est de la pêche à la ligne, c'est pas de la pêche au filet. Donc, il y a un visage sur tous les produits de la carte, non?
2: Quasiment, oui. Quand j'ai du temps, quand je peux me libérer pour aller voir, pour visiter les régions, on appelle les régions et ils nous organisent un petit cycle avec des producteurs avec qui on veut travailler, on veut goûter les produits. Après, on peut travailler en direct avec les producteurs aussi, sans passer par le marché principal de Toyosu. Donc ça, c'est bien aussi. On a beaucoup de producteurs d'agrumes avec qui on travaille en direct.
1: C'est le Rungis
2: Oui, c'est le Rungis japonais. Avant, c'était Tsukiji. Le plus grand marché de poissons du monde, c'était Tsukiji. En fait, ils ont changé de place avant les Jeux Olympiques. Ils ont rasé ce marché pour faire le village olympique et le marché aux poissons a été décalé. Maintenant, c'est à Toyosu.

0: Vous êtes arrivé pour la première fois en 2005. Aujourd'hui, vous parlez parfaitement le japonais.
1: Non, je ne parle pas parfaitement. Je parle japonais beaucoup mieux qu'avant.
0: Mais vous pouvez discuter avec vos producteurs.
1: Je peux discuter avec mes producteurs, avec mes clients. Et toute mon équipe est 100% japonaise. En cuisine, j'ai que des japonais. Et en salle aussi.
0: Parfois des stagiaires français.
1: Non, jusqu'à maintenant, on n'a pas eu.
0: Beaucoup de Japonais, de jeunes qui étudient la cuisine, vont en stage en France, ouais. Mais pas forcément l'inverse.
1: On a beaucoup, j'ai beaucoup de demandes de cuisiniers étrangers, français, de tous les pays. Hein. Indiens, italiens, européens, américains. Beaucoup de demandes pour travailler ou pour faire des stages. Enfin, surtout pour travailler en fait, sur les visas, sur les périodes d'un an. Mais vu que mon équipe, on est toujours au complet dans l'équipe, on a très peu de départs. Hein. Moi, ça fait 12 ans que je suis là, j'ai plus de la moitié de mon équipe qui est avec moi depuis 12 ans.
0: Donc ils sont heureux.
1: Je pense qu'ils sont heureux s'ils sont encore là. On n'a pas beaucoup de possibilités de prendre des nouveaux cuisiniers. Un peu, on va dire, une fois tous les 2 ans, on peut prendre un jeune, un commis.
0: Et le japonais, vous avez pris des cours ou c'est vraiment un apprentissage dans la cuisine?
1: J'ai pris quelques cours quand j'étais à Paris, quand je travaillais chez Pierre Gagnaire au Balzac.
0: Pour vous préparer?
1: Pour me préparer à venir au Japon, et j'ai fait ça...
0: Oui, il faut apprendre tous les noms des produits, bien sûr.
1: J'ai fait ça 6 mois, mais c'était des cours de 17h à 19h30. Donc le temps de revenir au restaurant, j'arrivais, il était 20h30, c'était plein service. Donc j'ai pas fait ça longtemps. J'ai fait ça peut-être 5-6 mois. Bah, ça m'a apporté quelques bases, mais pas grand-chose. J'étais pas très assidu, on va dire. Mais après, en arrivant vraiment sur place, je me suis rendu compte qu'il fallait vraiment parler. Et là, j'arrive à communiquer assez correctement.
0: Diriez-vous, Olivier, que vous êtes amoureux du Japon?
1: Oui, je suis amoureux du Japon quand même. Je pense qu'au Japon, il n'y a pas de juste milieu. Soit on aime, soit on n'aime pas. Mais moi, ça fait en tout presque 20 ans que je suis là. C'est un pays magnifique, quoi. L'accueil, la qualité de vie, le respect, la propreté. Ça, c'est les points phares du Japon, quoi.
0: Et dans les relations avec les Japonais, enfin, au travail ou à l'extérieur, c'est facile ou pas de se faire des amis, si vous en avez des amis japonais?
1: Oui, j'ai des amis japonais, mais quand on arrive vraiment pour travailler, on va dire que c'est pas facile de rentrer dans une équipe. Faut pas arriver avec ses grosses chaussures et sa grande bouche.
0: J'arrive de Paris, je sais tout.
1: Voilà exactement ce qu'il faut pas faire.
0: Alors je regarde, je ne vois, Olivier, pas beaucoup de filles. Enfin, une, là, non? Vous voyez beaucoup de filles?
1: Quatre en pâtisserie.
0: Ouais. Ah oui.
1: Quatre en pâtisserie, en cuisine. Malheureusement, on n'a pas de...
0: Il n'y a pas de candidates ici pour...
1: On en a eu deux depuis l'ouverture. Mais après, on n'a pas de candidature. 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
2: Nous terminerons ce Suivez le guide à Tokyo, au restaurant d'Olivier Chénion, L'Osier, à Ginza, le quartier commerçant le plus glamour de la capitale. Mais entre les plats, marchons avec Clara Baudin, franco-japonaise qui parle couramment, sans accent, le japonais, arrivée à l'âge de 5 ans au pays du soleil levant. Mais il y eut aussi un retour dans l'Hexagone.
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4: Tu as étudié en France aussi.
5: Voilà, donc j'ai étudié quelques années donc, dans une école internationale, école active bilingue, pour tout simplement apprendre à savoir parler français et anglais, puisque jusqu'à quasiment 15 ans...
4: Tu parlais que japonais ?
5: Oui, quasiment. Quasiment, je ne parlais quasiment que japonais jusqu'à l'âge de 15 ans, et j'ai commencé vraiment à apprendre la langue française à partir de l'âge de 15 ans et donc l'anglais. Donc je suis devenue à l'âge de 16 ans complètement trilingue.
4: Et aujourd'hui, tu es quadrilingue.
5: Et aujourd'hui, tout à fait quadrilingue avec l'espagnol, puisque ma grand-mère est basque aussi.
4: Ah, mais basque côté espagnol ?
5: Oui, de San Sébastien.
4: Ah, magnifique. Donc, San Sébastien, festival de cinéma, très très beau. Hein.
5: Tout à fait. Donc, j'ai eu beaucoup de chance aussi, mais beaucoup de travail. Parler une langue, parce que beaucoup de personnes disent, voilà, je parle plusieurs langues, 7 langues, 8 langues. Non, le vrai challenge de parler des langues, c'est les parler, comme ma mère me dit toujours, c'est les parler, les comprendre et les écrire parfaitement. Ouais. Et ça, c'est du haut niveau. Voilà.
4: Donc les 4 aujourd'hui.
5: À l'âge de 16 ans, j'ai commencé à réaliser qu'il y avait beaucoup plus d'étrangers qu'avant, qu'on n'était plus les seuls sur le marché. Donc j'ai voulu trouver mon marché niche pour réaliser une carrière où j'étais la seule à pouvoir la faire. Et donc avec ces 4 langues, j'ai commencé à faire maître de cérémonie à l'âge de 16 ans, ce qui est extrêmement jeune.
4: Jeune, et déjà, voilà. Je crois pour la première fois, c'était déjà en utilisant 2 langues. Hein.
5: Tout à fait, donc en bilingue, tout à fait, en japonais et anglais, devant un public de 4.

0: à réaliser au final, parce que je n'avais même pas planifié toute opportunité d'événement. Bon, moi, je me spécialise dans l'événement de luxe, bien sûr, mais j'ai accompli 285 événements en une année, sachant que, hormis présentation des événements, je continuais à faire, bien sûr, de la télé.
1: De la télé dans quoi ?
0: Alors, des publicités, parce qu'il fallait que je continue à maintenir ma marque, donc publicité.
1: Parce que tu as une marque.
0: Voilà, donc en fait, Clara Baudin, mon nom, j'en ai créé une marque. C'est un self-branding, en fait. Et dans le monde d'aujourd'hui, avec Instagram, les médias, etc., c'est quelque chose qui, dans les 10 dernières années, a été vraiment un focus, je pense, pour la société, de comment créer sa propre marque aussi, simplement avec ton nom. Et ça, c'est vrai que quand j'ai commencé, c'était vraiment pas évident. J'ai commencé il y a 15 ans sur les réseaux sociaux. Et c'était dur. Tout le monde me posait la question. Ma mère me disait tous les jours, mais ça te sert à quoi de poster tous les jours? Parce qu'à l'époque, on n'était pas payé sur les réseaux sociaux. Donc, pourquoi poster? Elle me disait toujours, mais ça sert à quoi d'étaler ta vie partout, devant tout le monde? Je veux dire, pourquoi tu ne veux pas rester privé? Je dis, maman, je ne sais pas, mais je le fais. Et puis, on verra où ça mène. Et puis, aujourd'hui, voilà. Maintenant, on vit dans un monde où Instagram, on gagne des millions et des millions de dollars. Donc, voilà.
1: Donc tu gagnes des millions et des millions de dollars.
0: Non. Moi, personnellement, c'est un monde où je ne me focalise pas uniquement sur les réseaux sociaux parce que pour moi, personnellement, ça reste quand même un milieu superficiel et de temps en temps, si on le gère mal, toxique et addictif de manière un peu toxique, si on ne sait pas le gérer. Donc, je reste toujours un pied du côté de l'humanité au niveau de l'événementiel tout en gérant mon entreprise avec mes staffs. Et à côté de ça, je fais...
1: Du salarié des personnes.
0: Voilà, tout à fait. Donc, il faut quand même rester humaine, pas trop robotisée.
1: Dans un monde qui l'est de plus en plus.

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1: Tu animes et tu organises des événements. Et tu le disais, plutôt dans l'univers du luxe, oui. Et de la gastronomie aussi.
2: Tout à fait. J'ai commencé vraiment dans le monde de luxe, à présenter des événements qui étaient difficiles. Ça me plaisait, j'aimais bien le côté challenge. Et surtout, des grandes marques qui veulent toujours dépasser les événements précédents. Enfin, voilà.
1: Oui, la barre est haute de toute façon.
2: Tout à fait. Donc, c'était un bon challenge pour moi. Quand un challenge est surmonté, on a envie d'en avoir un autre.
1: Tu veux aller plus haut.
2: Voilà, toujours plus.
1: Tu veux continuer à grimper finalement à chaque fois.
2: Tout à fait. Et le monde de la gastronomie, donc je suis ambassadrice donc, de Goemi au Japon. Et en parallèle, donc, je fais partie de l'Ordre des Couteaux de Champagne, mais aussi je viens d'être nommée sommelier d'honneur il y a quelques mois aussi. Donc je travaille vraiment dans le milieu de la gastronomie et de la promotion de champagne, vin. Et ça fait partie de ma vie et personnellement j'adore parce que le niveau de la gastronomie, que ce soit français ou japonais, est extrêmement haut et très demandeur.
1: Si on parle de luxe, on n'est vraiment pas surpris que tu travailles pour LVMH, bien évidemment. Mais alors Airbus aussi, j'ai noté ça, c'est autre chose. Je te laisserai réagir. Et puis, alors bon, Goemio, tu en parlais. Un groupe japonais qui est un gros groupe, Suntory, c'est ça ?
2: Donc,
1: les boissons. Mais aussi des voitures. Alors j'ai noté Ferrari, Aston Martin.
2: Tout à fait. Au niveau des marques de luxe, de voitures aussi, j'ai énormément présenté. Ce qui est compliqué d'ailleurs dans la présentation d'événements, parce que la majorité des gens pensent qu'on lit un script, en fait pas du tout, mon travail c'est vraiment proche de la mission d'une ambassadrice, c'est-à-dire connaître la marque, me renseigner, me mettre en position à partir du moment où les clients VIP qui sont connaisseurs en fait de cette marque, je puisse répondre à n'importe quelle question. Donc c'est vraiment un travail.
1: Tu dois tout connaître.
2: Enfin tout.
1: Enfin beaucoup, beaucoup.
2: Une grande, voilà.
1: C'est pas juste un niveau superficiel.
2: Voilà, donc il faut être vraiment connaisseur, enfin il faut s'intéresser à la marque, il faut savoir répondre aux questions et surtout c'est aussi lié un peu à la vente au final puisque le résultat final fait que les clients, dès qu'ils sont intéressés ou qu'ils ont un impact par rapport à cet événement, ça lie sur la vente des produits. C'est aussi un peu un challenge de savoir les guider vers la vente de luxe. Ouais. Voilà.
1: Alors c'est une vie finalement, ta vie, Clara, c'est une vie quand même où tu es très très souvent en représentation.
2: Tout à fait, c'est d'un

0: côté un challenge, d'un autre côté c'est aussi une pression énorme puisque je dois être physiquement aussi...
1: Oui, c'est ça. Alors, voilà, aujourd'hui, moi je suis quand même bien plus négligée que toi. Bon, en plus, quand on s'est rencontrés, je t'ai dit que je m'étais taché mon t-shirt ce matin. Et donc, contrairement à toi, là ce matin, quand je te rencontre, tu es maquillée, enfin, etc. Tu es prête à enchaîner les rendez-vous toute la journée.
0: Tout à fait, tout à fait. En fait, un de mes challenges, c'est que je peux marcher dans la rue et rencontrer une personne que je connais, une, deux, trois personnes que je connais, donc je dois toujours être en stand-by.
1: Tu sors jamais, peut-être, quand, si tu cours, c'est peut-être le seul moment où tu sors en survêtement.
0: Voilà, voilà, c'est non, même, je suis toujours en talons, talons aiguilles.
1: Tu dois te lever tôt pour être prête au premier rendez-vous.
0: Tout à fait, oui. De temps en temps, c'est 3h du matin, 4h du matin. Enfin, là, actuellement, puisque l'on parle, on ne le fait pas, mais je suis constamment avec mon portable dans la main parce que tout ce que je...
1: Mais là, tu l'as quand même. Hein.
0: Oui.
1: Alors, combien de portables ?
0: Alors, j'en ai deux. Un pour l'utilisation personnelle et un autre pour le contenu, en tant que content creator aussi. Tout ce qu'on voit, c'est de l'inspiration potentielle. Et dans le monde des social media, on est vraiment en train de raconter un peu la vie, de comment on la voit, de sa perception à partir d'un téléphone. Et tout ce qu'on voit, on tag. Donc on voit une marque, on tag. Voilà, ça, c'est tag, tag, tag, tag, tag. C'est...
1: Tag, tag, tag.
0: Tag, tag, tag.
1: Et tag, tag parfois aussi, parce que c'est une marque de montre. Hein, aussi.
0: Tout à fait. Tout à fait. D'ailleurs, c'est le mien. 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

0: Nous la retrouverons, Clara Bodin, et marcherons encore avec elle à Tokyo dans le prochain Suivez le Guide. Terminons la découverte d'une table 3 étoiles Michelin avec le chef de l'Osier, Olivier Chénion, enregistré entre deux services.
1: Au Japon.
0: On n'a pas parlé de la salle, vous me l'avez fait visiter, Olivier Chénion, on n'en a pas parlé. C'est un restaurant, alors l'Osier, on entre par la rue, sinon c'est plutôt davantage un restaurant en sous-sol. C'est gastronomie en sous-sol.
2: On est sous-sol, ça fait un petit peu...
0: Oui, alors...
2: En fait, c'est très lumineux, on est au B1,
0: oui,
2: mais c'est ouvert comme une mezzanine avec un grand plafond.
0: Oui, si on est claustro, il n'y a pas de problème.
2: Il n'y a pas de problème, c'est très lumineux, il y a des fenêtres.
0: C'est très beau. Hein.
2: Et c'est à peu près 10 mètres.
0: Il y avait quand même la volonté, puisque c'est une construction qui repart de zéro, d'installer la salle de restaurant au niveau inférieur.
2: Non, il n'y avait pas de volonté, justement, on s'est battu pour le faire au premier étage, comme la configuration du restaurant avant. Mais pour des raisons... sismique pour les tremblements de terre, on nous a dit c'est pas possible, il faut le faire du B1 jusqu'au premier. C'était le challenge pour l'architecte Pierre-Yves Rochon qui a fait le design du restaurant. On n'est pas du tout enfermé, c'est très lumineux, très joli. Il a bien réussi le design et les gens sont très contents.
0: Et vous m'avez montré, on peut même arriver par le niveau inférieur, se faire déposer ou garer la voiture, ou après la voiture sera garée, et entrer par une autre entrée plus discrètement et rejoindre un salon éventuellement. Je pense à des personnes connues peut-être qui ont envie de faire une arrivée discrète ici. Et des personnes connues, y en a-t-il beaucoup? Vous accueillez des Japonais célèbres, des hommes politiques ou femmes politiques, artistes et personnalités connus dans le monde, qui viennent d'autres pays?
2: On accueille beaucoup de gens connus, bien sûr. Hein. On ne peut pas dire les noms, mais il y en a dans tous les domaines qui viennent aussi et qui peuvent donc entrer par l'ascenseur et descendre au niveau du restaurant en voiture, garer la voiture à l'intérieur et rentrer par le restaurant, par une entrée spéciale et accéder au salon privé sans passer par l'entrée principale.
0: Donc peut-être parfois des repas de personnalités politiques et qui sait, des décisions importantes ont été prises ici à l'Osier.
2: Sûrement, juste les murs peuvent en parler.
0: Et le nom, on n'a pas expliqué, le nom de l'Osier?
2: L'Osier, en fait, dans la rue de Namikitori, il y avait des arbres, des yanagi tout le long, et en français, on dit l'Osier. Shiseido a donné le nom de l'Osier au restaurant.
0: Il y a une autre question que je ne vous ai pas posée, qui était plutôt une question du début, votre envie de cuisine. Alors, souvent, les chefs que je rencontre me parlent de leur grand-mère, de leur mère. Bon, d'autres ne savaient pas trop ce qu'ils voulaient faire à un moment donné, et puis ils se sont retrouvés dans un lycée hôtelier, et la passion est venue à ce moment-là. En ce qui vous concerne, Olivier Chénion?
2: Quand j'étais petit, j'aimais beaucoup la nature. Je passais mon temps pas mal à la pêche, à ramasser des champignons. J'aimais bien ça. Et je voulais faire un peu des études dans les eaux et forêts. Et mes parents, à côté, avaient des amis qui avaient une pâtisserie dans le Loiret. Pendant les vacances scolaires, en fait, depuis l'âge de peut-être 8 ans à peu près, j'allais pendant les vacances à Noël décorer les bûches, faire des tartelettes. Après, j'allais faire les galettes. Chaque vacances, en fait, j'allais aider un peu. Enfin, j'ai fait ça jusqu'à l'âge de 14-15 ans. Ça me faisait un peu d'argent de poche. Et à l'âge de l'orientation, je suis allé dans une école un petit peu pour les eaux et forêts. J'ai eu un entretien avec le directeur de l'école. Il a dit, vous savez, dans ce domaine-là, il n'y a pas beaucoup de débouchés. J'ai dit à ma mère, en sortant, je serai cuisinier. J'avais fait un stage dans un restaurant une étoile juste avant. Je me suis dit, dans le restaurant une étoile où j'avais fait mon stage, on pouvait faire de la pâtisserie, on pouvait faire du pain, on pouvait faire de la cuisine, on pouvait toucher à tout. Et dans ma tête d'enfant, la pâtisserie de boutique, en fait, c'était toujours la même chose. On enchaîne les bûches, après les galettes et j'ai vu dans la partie restauration en fait que le côté pâtisserie était totalement différent. Et j'ai commencé l'apprentissage à l'âge de 15 ans.
0: Sans imaginer que vous travailleriez autant à l'étranger et un jour au Japon, vous aviez quand même cette envie de partir ailleurs, enfin, de découvrir un ailleurs?
2: J'ai toujours eu envie d'aller au Canada.
0: Ah ouais.
2: Depuis que j'ai commencé, j'ai dit j'irai travailler au Canada. En fait, j'y suis jamais allé. Donc, peut-être j'irai un jour. La vie n'est pas finie encore. Voilà.

0: les chefs au Japon. Alors bon, en France, ils sont très médiatisés. J'ai vu d'ailleurs des photos de vous avec Jean-François Piège. Les chefs au Japon sont davantage starifiés ou pas ?
1: Non, je pense beaucoup moins. Beaucoup moins qu'en France. Ouais. Il y a moins de presse autour des chefs. Ouais.
0: On vous sollicite pour des émissions de télé ?
1: Des émissions de télé.
0: De Top Chef japonais ?
1: Non, il n'y a pas de Top Chef japonais. Il y a beaucoup d'émissions qui tournent autour de la cuisine. On peut allumer la télé à n'importe quelle heure, il y a toujours une émission qui tourne autour de la nourriture au Japon. Mais il n'y a pas d'émission comme Top Chef au Japon. Ouais, c'est beaucoup plus, je pense, beaucoup plus discret peut-être par rapport au caractère des Japonais.
0: On n'a pas envie de,
1: moi, en fait,
0: c'est ça. D'être à l'image et de...
1: Ouais, je sais pas, c'est une question d'envie, plutôt une question de culture, je pense. Ouais.
0: Et vous êtes chevalier de l'Ordre National du Mérite Agricole, c'est ça ?
1: C'est ça, l'année dernière. Pour l'image de la France qu'on donne à l'étranger par rapport à la gastronomie, quoi. Pour tout le travail que j'ai fait depuis le début de ma carrière, et le travail avec tous les producteurs aussi, ce projet de microbiome aussi qu'on développe. Au Japon, pour avoir une agriculture...
0: C'est quoi le microbiome, hein ?
1: Le microbiome, c'est une assez longue histoire, en fait. C'est un chercheur avec qui je travaille au Japon. Il a trouvé des bactéries sur les mains des gens centenaires. Il a trouvé la même bactérie sur des oliviers millénaires en Europe. Il arrive à extraire ces bactéries, à les reproduire. En fait, on peut s'en servir pour l'agriculture, pour rendre les plantes plus résilientes, pour arrêter tout ce qui est produits chimiques, pesticides, insecticides, engrais chimiques. Là, on fait sur des canards, même sur des animaux aussi. On met des microbiomes, c'est une sorte de bactérie lactique en fait. On met ces microbiomes dans la nourriture des canards et en fait le producteur avec qui on travaille, il voit vraiment les résultats, il voit ses canards changer quoi. Ils digèrent beaucoup mieux, ils mangent plus, ils grossissent plus vite. Ils arrivent à taille adulte quasiment 14 jours avant. Ils sont en meilleure santé, ils ont plus d'œufs, le pourcentage d'éclosion est beaucoup plus important aussi. On fait ça sur les carottes, on fait ça sur le thé, on fait ça sur...
0: J'imagine que c'est passionnant à vivre. Enfin,
1: c'est un projet intéressant et donc il y a beaucoup de producteurs qui nous contactent pour travailler avec nous sur ce projet-là. Mais le but, c'est d'arriver à une agriculture naturelle, quoi. Pour arrêter tout, de polluer avec tous ces produits chimiques, quoi. Il y a des gens qui viennent même parce que des producteurs de fruits, de melons qui sont venus me voir, eux en fait ils utilisent tellement de produits on va dire chimiques dans leur production de melons qu'ils sont malades. Eux-mêmes ils sont malades. Il y a quelqu'un qui est venu me voir, il m'a dit je vais arrêter de travailler comme ça.
0: Bon bah l'heure du dîner approche. Hein.
1: L'heure du dîner, du service approche, hein. Je pense que les premiers clients vont arriver bientôt. Merci beaucoup.
0: Merci beaucoup
1: de votre
0: Olivier
1: visite.
0: Chénion. Merci beaucoup. Arigato, il faut que je dise quoi, gozaimashita ou...
1: Arigato gozaimashita.
0: Arigato gozaimashita,
1: c'est ça.
0: Merci beaucoup. Arigato gozaimashita, aussi Clara Baudin, avec qui nous ferons encore quelques pas à Tokyo. Un grand arigato gozaimashita, merci beaucoup Tomoko Tamura pour les contacts, l'organisation des rendez-vous et le prêt, Tomoko, de votre voix. Réalisation Roman Feocchio. Vous trouverez facilement pour vous mettre en appétit le site de l'Osier et les photos, publications, vidéos de Clara Baudin sont très nombreuses en ligne.
2: À très bientôt.
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Bonjour à vous toutes et à vous tous. C'est avec le superbe et tout dernier album de Jacques Courcil que nous débutons cette émission. Je vous souhaite donc de passer un excellent moment en compagnie de ce jazz à tous les étages. Et comme à chacun de nos rendez-vous, bienvenue à vous tous.

C'est l'album Trails of Tears de l'universitaire et musicien Jacques Courcil que nous venons d'entendre. Cet album a été composé en mémoire à la déportation des Indiens Cherokee entre 1830 et 1839, durant lequel 16 000 personnes ont été déplacées, dont le quart est mort au cours de ce sentier de larmes. Cet album est une magnifique ode à l'exil. Il vient de sortir sur le label Universal Jazz.

C'est le tout dernier album du Moutin Réunion Quartet que nous venons d'entendre et qui s'intitule Soul Dancer. Cet album a paru sur le label Plus Loin Musique.

Nous venons d'entendre le dernier album de Paolo Fresu, qui est en même temps la bande originale du film 7-8. Cet album vient de paraître sur le label EMI.

L'album de Maria Medeiros que nous venons d'entendre est une avant-première pour Jazz à tous les étages. Cet album, qui va paraître très prochainement, est produit par le label Universal Music.

L'album de Neena Freeland que nous venons d'entendre s'intitule Home Free. C'est un vrai régal qui a été produit par le label Universal et que vous venez d'entendre en avant-première, juste pour vous, auditeurs de Jazz à tous les étages.

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Chers auditeurs de Jazz à tous les étages, vous aurez certainement reconnu ce petit chef-d'œuvre, The Meeting Place of Waters, chanté par le fabuleux David Lynx. Sur cet album que vous connaissez maintenant, Le Coq et la Pendule, que je vous avais fait découvrir lors d'une de nos précédentes émissions.

Dee Alexander, sur son tout dernier album Wild is the Wind, confirme un talent d'exception. Cet album a paru sur le label Blue Jazz, mais il est l'heure pour moi de vous quitter. Je vous laisse donc en compagnie du tromboniste Nils Landgren et vous dis à la semaine prochaine, même heure, même antenne. C'est André de Chabanne qui a produit cette émission. Que Dieu vous bénisse et salut à vous tous.

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1: Nous vous proposons de suivre la seconde partie d'une conférence de Marc Fromager, directeur national de l'aide à l'Église en détresse. Cette conférence, organisée par l'AED le 17 novembre dernier, traite de la situation géopolitique au Proche-Orient.
2: Je termine une troisième partie un peu plus rapidement. Quelles sont les incidences pour nous ? Moi, j'en vois trois principales, les migrants, les attentats et la radicalisation de nos populations musulmanes chez nous. Les migrants, tout d'abord. On a des migrants en France qui viennent de plusieurs zones géographiques. On a des migrants africains, on a des migrants est-européens et on a aussi un certain nombre de migrants du Moyen-Orient, mais moins. Ceux qui sont là, évidemment, il faut s'en occuper. Et donc, il y a un certain nombre d'organisations, catholiques ou non d'ailleurs, qui font ça très bien, notamment Caritas. Mais je voudrais plutôt parler des migrants du Moyen-Orient, qui, à mon sens, n'ont rien à faire en Europe. En tout cas, on peut en accueillir quelques-uns, mais pas autant que ce qui s'est passé l'année dernière, où d'un seul coup, on a eu 1 million de migrants qui ont déferlé dans des cohortes totalement inorganisées et auxquelles on nous avait préparé. Souvenez-vous du petit Elan, ce petit Turc qui est mort sur la plage. C'était extrêmement triste, tout le monde a pleuré. C'est vrai que c'est horrible, hein, mais c'était ni le premier ni le dernier. Il y a eu plein de noyés avant, et depuis, il y a eu plein de noyés. Aujourd'hui, il y a eu des noyés en Méditerranée, et demain aussi. Est-ce qu'on en parle ? Ben non, plus du tout. Tout le monde s'en fout. On nous a fait croire que si nous ne recevions pas tous les migrants du Moyen-Orient, ils allaient mourir sous des bombes en Syrie. Totalement faux. Alors, des bombes en Syrie, il y en a encore. Mais est-ce que pour autant, ils sont obligés de venir en Syrie ? On peut, premièrement, se déplacer à l'intérieur de la Syrie. Ce que 8 millions de Syriens ont fait. Il y a des zones où il n'y a pas de bombes. Pourquoi est-ce qu'ils sont obligés de partir à l'étranger, ces gens-là ? Alors certains, peut-être pour des raisons de sécurité ou autres, ont besoin de partir. Très bien, mais on peut partir juste à côté. On peut aller au Liban, en Jordanie, en Turquie. C'est là que sont la plupart des réfugiés, d'ailleurs. Et les parents d'Elan étaient en Turquie depuis 4 ans. Est-ce qu'ils avaient besoin de venir en Europe ? Pas du tout. Il n'y a pas de problème en Turquie. On peut très bien les aider là-bas. D'accord ? Or, d'un seul coup, il a fallu tous les accueillir, sachant que plus de la moitié n'étaient pas des Syriens. Hein. Donc l'argument, ils vont mourir sous des bombes en Syrie, c'est totalement inepte, vu que parmi eux, il y avait des Afghans, des Érythréens, des Iraniens, des Irakiens, enfin tout ce que vous voulez. Qu'est-ce qui s'est passé en réalité ? En réalité, il y a eu la convergence d'intérêts, encore une fois, notamment entre la Turquie et l'Allemagne. La Turquie, qui a le principal lot de migrants, enfin de réfugiés, s'est rendu compte qu'elle avait un levier, un moyen de rétorsion contre l'Europe. Parce que les migrants, ça nous fait peur. Et donc, ils sont allés voir l'Europe et leur ont dit, écoutez, nous, il faut nous aider, sinon on va vous envoyer tous les migrants. On veut de l'argent, plus de 6 milliards d'euros, puis on va leur en donner encore. Hein. On veut être dispensé de visa pour les citoyens turcs pour venir en Europe. On veut l'accélération du processus d'intégration de la Turquie à l'Europe. Sinon, on va vous envoyer les migrants. Et donc, ils ont mis à exécution leur menace. Ils ont fermé des camps en disant, geschlossen, ça, il les préparait déjà à la langue de l'avenir. C'est fini ici, il faut partir. Par là-bas, c'est l'Europe. Donc, ils sont partis. De l'autre côté, Sainte Angela Merkel leur a dit, venez tous, je vais vous accueillir dans mes bras et je vais vous donner des centaines d'euros par mois et par migrant. Donc là, ce n'est pas que les gens en détresse qui sont partis, hein, c'est tout le Moyen-Orient. Pourquoi est-ce que l'Allemagne les fait venir ? L'Europe est dans un continent en plein suicide démographique et l'Allemagne très avancée. Le patronat allemand sait très bien que s'ils ne font pas venir de la main d'œuvre, l'économie allemande va s'arrêter dans 10 ans. C'est une grande maison de retraite, hein, l'Allemagne. Bon, nous aussi, hein, mais eux, plus avancés encore. En plus de ça, eux, ils ont assez peu de chômage, ils ont une économie qui va bien, ce qui est quand même sensiblement différent de la situation française. Et donc, ils ont besoin de migrants. Est-ce que c'est charitable de faire ça ? Pas du tout. Pour compenser notre égoïsme en termes de démographie, on va faire un rapt de populations périphériques. Moi, je vais souvent en Syrie, hein, et en Irak, et dans tous ces pays-là. En Arabie Saoudite aussi, c'est très intéressant. Le mois dernier, j'y étais. L'année dernière, ils avaient déjà, l'État syrien, libéré Homs. Totalement détruite, il fallait la reconstruire. Vous avez des grands panneaux en Syrie. Reconstruisons la Syrie. Qui va reconstruire la Syrie si tout le monde est en Allemagne? On est en train de, après avoir détruit ces pays, empêcher leur reconstruction. Est-ce que c'est charitable, ça? Voyez. Et en plus de ça, on parle des principes que les migrants sont des espèces d'unités de production indifférenciées, sans culture, sans langue, sans rien, et qui vont s'intégrer en claquant des doigts. Ben non, c'est pas comme ça que ça se passe. Et on le voit bien, ça crée des tensions. Je ne dis pas par là qu'il ne faut pas accueillir des migrants. Je dis simplement que derrière, vous avez des enjeux qui ne sont pas du tout ce qu'on nous a présentés. D'accord ? Et puis, si on est en suicide démographique, pourquoi pas faire venir de l'immigration ? Mais on peut aussi peut-être adopter une solution plus équilibrée qui consiste à aussi encourager la natalité endogène, autochtone, européenne. On sait très bien que si on avait une politique familiale un tout petit peu plus audacieuse, les familles auraient plus d'enfants. Pourquoi on ne fait pas ça? On pourrait faire ça et de l'immigration, les deux. Or, ce n'est pas du tout ce que nous faisons. Nous faisons que l'immigration, et en général que de l'immigration musulmane. Tous les migrants qui sont venus l'année dernière du Moyen-Orient sont musulmans. Hein. Les chrétiens, on les compte sur les doigts de la main. Moi, je suis près de Versailles. Les paroisses versaillaises cherchaient une famille de migrants chrétiens pour répondre à l'appel du pape. Eh bien, ils n'ont trouvé pas. Hein. Nous, on connaît un des curés parce qu'il est notre aumônier. On a réussi à lui trouver une famille chrétienne, mais toutes les autres paroisses étaient jalouses en disant « On veut notre famille de réfugiés chrétiens. » Il n'y en avait pas. Bref, première conséquence de cette guerre au Moyen-Orient à laquelle nous avons participé, hein, la crise migratoire qui va créer des problèmes chez nous, qui a déjà commencé d'ailleurs, et qui continue de créer des problèmes pour ces pays-là. D'accord ? Alors encore une fois, les migrants qui sont là, on ne va pas aller leur dire « Vous êtes le résultat d'un accord secret entre Erdogan et Merkel ». Ça ne sert à rien de dire ça. Ceux qui sont là, évidemment qu'il faut les accueillir et s'en occuper. Hein. Mais il faut quand même comprendre derrière les enjeux, ce qui est en train de se passer. Deuxième conséquence, c'est l'accélération de la transformation démographique de notre continent et aussi la transformation religieuse de notre continent, avec l'accélération de l'islamisation de notre continent. Pourquoi pas, si on veut. Deuxième conséquence, incidence chez nous de cette crise, les attentats. Les attentats sont directement liés à tout cela. Qu'est-ce qui s'est passé au Bataclan, tout ça, l'année dernière? En fait, comme je vous l'ai dit, nous faisions semblant de nous occuper de l'État islamique. Or, une fois que les Russes ont commencé à réellement avoir une présence importante en Syrie et à bombarder tout le monde, encore une fois, notre propre inaction est apparue au grand jour, à partir de septembre 2015. Et du coup, on s'est mis à bombarder un peu plus. Et du coup, l'État islamique nous a envoyé un message: arrêtez de nous ennuyer. Faites semblant comme vous le faisiez avant. Vous voyez ? Mais c'est normal. C'est, on a semé le vent, on récolte la tempête. C'est les conséquences d'avoir soutenu ce projet totalement inepte au Moyen-Orient. Et ce n'est que le début, puisque, on le sait, parmi les migrants, vous avez des djihadistes qui sont en train d'arriver pour préparer des attentats ici. Et lorsqu'on aura terminé avec l'État islamique au Moyen-Orient, ils vont continuer ailleurs. Et ces fameux djihadistes français, ceux qui ne seront pas morts et qui reviendront, il est probable qu'ils continueront ici. Donc ce n'est pas terminé les incidences chez nous de ce que nous avons fait au Moyen-Orient. Troisième incidence, je disais donc la radicalisation de l'islam. Je ne sais pas si vous avez lu, il y a eu un sondage de l'Institut Montaigne récemment où on s'est aperçu que plus du tiers de la population musulmane en France préférait de loin la charia aux lois de la République française. Ça va devenir compliqué, hein. Ces gens-là n'ont pas envie de s'intégrer. Ils sont déjà sur un corpus légal différent. Pourquoi est-ce qu'ils préfèrent la charia? Déjà, on pourrait se dire qu'eux comprennent mieux que nous, hein, ce que nous avons fait là-bas, et notre cynisme absolu, pas que le nôtre, hein, celui de l'Occident, que sous prétexte d'apporter la démocratie, on a juste détruit des pays. Moi, je voyage beaucoup dans le monde, je vais en Afrique aussi, ailleurs. Les cardinaux africains me disent, vous savez, quand l'Europe, l'Occident aujourd'hui parle de démocratie, on prend peur. Parce qu'on sait que c'est le signe avant-coureur que vous allez monter une opération de déstabilisation de notre pays, ce qui va créer un chaos certain pour vos intérêts contre la population locale. Donc tout le monde entier sait ça, hein. Il n'y a que nous qui ne savons pas. Et donc on peut imaginer qu'évidemment la population musulmane qui comprend ça, eh bien elle est un petit peu remontée contre nos opérations ineptes. On peut aussi se dire que qu'est-ce qu'on a à leur proposer, hein ? Aujourd'hui, notre société, notre civilisation, c'est quoi ? C'est aller faire des courses au supermarché, c'est le mariage homosexuel, c'est la GPA, c'est le nihilisme absolu, c'est la fermeture à toute transcendance. C'est pas très excitant pour eux, hein. Enfin, déjà, c'est pas très excitant pour nous. Mais comment est-ce qu'on veut intégrer ces gens-là si on leur propose un projet qui est contraire à leurs valeurs et qui ne présente strictement aucun intérêt ? Enfin, ils sont en train de se radicaliser parce que dans le monde entier, l'islam est en train de se radicaliser. Pourquoi l'islam est en train de se radicaliser aujourd'hui dans le monde ? D'abord parce que l'islam radical est en train d'être financé, notamment par la péninsule arabique. De quel islam parlons-nous ? Nous parlons de l'islam wahhabite. C'est l'islam qui est pratiqué en Arabie Saoudite. Wahhab, c'est un religieux qui habitait dans la péninsule au XVIIIe siècle, qui a fait une alliance avec la tribu des Saouds, d'où le nom de ce pays, et qui donc a créé une forme extrêmement radicale de l'islam sunnite. C'est cet islam qui est pratiqué en Arabie Saoudite. En Arabie Saoudite, il y a plus de décapitations par an que sur le territoire contrôlé par l'État islamique, hein. Sauf qu'ils ne filment pas ça sur YouTube avec des couteaux qui ne coupent pas très bien, ils font ça au sabre sur la place publique toutes les semaines. Mais c'est le même islam, hein. Cet islam radical est en train de se répandre partout dans le monde et de remplacer petit à petit les différentes formes de pratiques de l'islam qui pouvaient exister autrefois. Autrefois, vous aviez un islam marocain, un islam sénégalais, un islam bosniaque, un islam indonésien, et en général, ça se passait pas trop mal. Tout ça est en train de disparaître, de s'uniformiser, puisque c'est en train de devenir l'islam wahhabite. On peut parler de wahhabisation de la planète. Cet islam radical se répand parce que, encore une fois, il est financé abondamment par les pétrodollars de la péninsule, qui depuis plus de 50 ans financent la construction de mosquées, financent la formation des imams selon leur conception de l'islam, et ce qui fait que petit à petit, ces idées-là sont en train de gagner du terrain, y compris chez nous. Le produit d'exportation du wahhabisme, c'est le salafisme. Vous avez de plus en plus de salafistes en France. Et ce sont ces mosquées-là qui attirent les gens. Salafistes, ça vient du mot salaf, sont les anciens, les premiers disciples de Mahomet. Mais cet islam radical qui se répand, ce n'est pas uniquement lié à des questions d'argent. C'est aussi, me semble-t-il, parce que l'islam est profondément en crise. Pour moi, il y a trois crises très profondes au sein de l'islam aujourd'hui, au-delà de cette crise qu'on a déjà indiquée de guerre interne entre chiites et sunnites. Première crise par rapport à la modernité. Ils sont complètement déconnectés par rapport à la modernité. Les iPhones, les avions, l'électricité, tout ce que vous voulez de moderne, de technologique, n'a pas été inventé par eux, et ils le savent très bien. Cherchez une seule production littéraire ou culturelle qui vienne du monde arabo-musulman aujourd'hui. Cherchez une innovation culinaire, que sais-je. Ils n'inventent plus rien, et ils le savent très bien, alors qu'au début de l'islam, il y a eu une fécondité, une créativité dont ils se rappellent. Alors cette fécondité, elle ne venait pas forcément de eux, mais ils ont eu l'intelligence de capter les richesses culturelles qui existaient sur les territoires qu'ils avaient conquis. Donc ils ont récupéré les mathématiques indiennes, un certain nombre de produits culturels de l'Extrême-Orient, la philosophie et la médecine antique grecque, traduites en arabe par des moines syriens. C'est pour dire que ça ne vient pas que de eux, hein. En tout cas, il y a eu ce foisonnement qui a permis au monde musulman, tout à fait au départ, d'avoir cette puissance culturelle également, doublée d'une violence sanguinaire, qui leur a permis de conquérir la moitié du monde connu de l'époque. Et donc, ils se disent, aujourd'hui, nous sommes dans une impasse, nous ne créons plus rien, on va faire un retour fantasmé à la gloire des origines, on va simplement faire comme ils faisaient au début, et comme ça, on aura à nouveau cette puissance, cette baraka, cette bénédiction de Dieu. Ils n'ont pas besoin d'inventer, hein. Ils lisent le Coran et les hadiths. Les hadiths, c'est un recueil des actes et des paroles de Mahomet. Donc, ils vont mettre des djellabas immolés comme on faisait à l'époque. Ils ne vont pas se raser, il n'y avait pas de rasoir à l'époque. Ils ne vont pas se laver les dents avec du dentifrice, ça n'existait pas à l'époque. Ils vont mâcher des brindilles. Ils vont traiter la femme comme on l'a traitée dans la péninsule arabique au 7e siècle, au moment de l'arrivée de l'islam. C'est-à-dire comme pas grand-chose, hein. Ils vont imiter leur beau modèle, Mahomet, dont la femme préférée, Aïcha, a été épousée à 6 ans et consommée à 9. Ils vont faire la même chose. À Mossoul, on vendait, maintenant ça va être plus dur, des fillettes de 8 à 12 ans. C'est celle qui avait le plus de prix. Pas juste pour la décoration. Hein. Ensuite, de 12 à 20 ans, c'était soldé. Et après 20 ans, c'était les fins de saison, c'était pour les mercenaires les plus pauvres. En faisant ça, ils ont l'impression d'être pieux. Ils imitent leur beau modèle. C'est compliqué de vivre avec ces gens-là. Hein. Mais cette crise par rapport à la modernité, du coup, accélère la radicalisation de l'islam. Deuxième crise, par rapport à la mondialisation. La mondialisation, aujourd'hui, c'est une occidentalisation de la planète, et plus précisément, une américanisation de la planète. Nous, on ne s'en rend pas compte, parce qu'on est déjà tellement américanisés. Dans cette espèce de sous-culture mondialisée, qui se répand par Internet, par Hollywood, c'est le soft power. Vous avez des choses absolument horribles, mais vous avez aussi des belles choses, parce que le fondement de notre civilisation, il est judéo-chrétien. Et donc vous avez des idées et même des valeurs qui ont conservé, parfois, une présence du christianisme. Par exemple, l'égale dignité entre tous. C'est un concept chrétien, ça. L'égale dignité entre un homme et une femme. C'est chrétien, ça. Or, ça provoque des tensions dans un certain nombre de cultures. Regardez l'Inde. Pourquoi est-ce qu'en Inde, aujourd'hui, les fondamentalistes hindous sont en train de gagner du terrain ? Ils ont même pris le pouvoir. Hein. Le BJP, c'est un parti fondamentaliste hindou qui est au pouvoir en Inde. Eh bien, justement, parce que les valeurs chrétiennes sont en train de se diffuser en Inde. Pas tellement le nombre de chrétiens, il n'y a que 2,5% en Inde, mais ces valeurs d'égale dignité de tous sont en train de se répandre. Or, c'est totalement contradictoire au système sociétal hindou, qui est basé sur le système des castes. C'est une contradiction frontale. Un cardinal indien allait jusqu'à dire que les chrétiens étaient de la matière explosive dans le système des castes. Pas qu'on se fasse exploser dans des bus, hein, ça c'est d'autres religions qui le font, mais parce que c'est pas compatible. Or, ces valeurs-là sont en train de se développer. D'où la tension aujourd'hui en Inde pour les communautés chrétiennes qui sont de plus en plus discriminées, voire persécutées dans certaines régions par ces mêmes fondamentalistes hindous. Même chose pour le monde musulman, l'égale dignité entre un homme et une femme. Depuis quand est-ce que ça existe, ça ? En Arabie Saoudite, par exemple, les femmes ne conduisent pas. Alors, il y a beaucoup moins d'accidents, c'est vrai, mais... Non, c'est pas vrai, en fait, on n'a pas de statistiques, je sais pas. Enfin, c'est peut-être vrai, mais bon. C'est pas facile d'être une femme en Arabie Saoudite. Et nous, on arrive en leur disant, l'homme et la femme ont la même dignité. C'est insupportable pour eux. Et ils comprennent pas. En tout cas, ils sont obligés de réagir. Ils réagissent comment ? En se radicalisant. D'accord ? Troisième crise au sein de l'islam, alors qui est plus surprenante pour nous, c'est l'attraction du christianisme. Le christianisme attire de plus en plus, y compris au Moyen-Orient. Alors, dire ça en France est un peu surprenant, vu qu'on est à moins de 5% de pratiques, mais allez vous promener un peu en Afrique, en Asie et même au Moyen-Orient, il y a de plus en plus de conversions. Deux illustrations. Il y a quelques années, un imam saoudien, alarmé du fait que selon lui, chaque année, 6 millions de musulmans africains se convertissaient au christianisme, du coup, a émis une fatwa demandant à ce que toutes les églises de la péninsule arabique soient détruites. C'est eux qui ont peur de nous. Pourquoi est-ce qu'on cherche à chasser les chrétiens du Moyen-Orient ? Parce qu'ils ont peur de la contagion du témoignage du Dieu amour du christianisme. D'accord ? Autre exemple, l'Indonésie, le plus grand pays musulman au monde. Chaque année, il y a de plus en plus de conversions. On parle de plus de 6,5 millions d'Indonésiens qui seraient devenus chrétiens. Du coup, ils sont un petit peu inquiets. Ils sont obligés de financer des campagnes à la télévision, des petits dessins animés, Sauver Mariam. On voit une petite musulmane avec son voile qui se promène dans la rue, qui voit une église avec une grande croix, qui voit des chrétiens, qui est attirée par eux. Et du coup, il y a un message d'alerte, financer la réislamisation de l'Indonésie, sinon nous ne serons plus musulmans. Oui. C'est eux qui ont peur de nous. Et donc, ce phénomène est en train de prendre de l'ampleur. Bref, je récapitule, ces trois crises par rapport à la modernité, la mondialisation et l'attraction du christianisme, tout ça sur fond de financement de l'islam radical par les pétrodollars de la péninsule arabique, font que, de plus en plus, les communautés musulmanes dans le monde, y compris chez nous, sont en train de se radicaliser. Ce qui est quand même un petit peu compliqué. Et ça, c'est une incidence qui ne dépend pas que de nous, mais que nos opérations au Moyen-Orient et notamment sur le dossier syrien n'ont fait que accentuer. C'est pas comme ça qu'on va aider les musulmans à se réformer, hein. En créant cette matrice djihadiste, puisqu'on les a armés et d'autres pays financés, nous n'avons fait que accélérer ce processus de fuite en avant vers davantage de violence en créant des groupes ultra-violents comme l'État islamique. Et il y a eu Al-Qaïda, l'État islamique, après il y aura quoi ? Il y aura quelque chose de pire encore ? Le problème, c'est qu'aujourd'hui, plus personne ne sait comment arrêter ces fuites en avant. Alors l'État islamique, vous pouvez me dire évidemment que l'immense majorité des musulmans n'ont rien à voir avec l'État islamique. Mais on assiste quand même, encore une fois, et même chez nous, à ce processus de radicalisation. Pas forcément vers la violence, en tout cas pas pour le moment, mais vers le salafisme qui attire de plus en plus de gens. Vous voyez ? Et ça, c'est un peu inquiétant. Et on ne sait pas comment revenir en arrière. Un certain nombre d'intellectuels musulmans pensent aujourd'hui que l'islam ne va pas survivre à ça. Et donc, pensent que l'islam va imploser. Même Sisi, je ne parle pas de l'impératrice, je parle du président égyptien, va à Al-Azhar, la grande université coranique du Caire, qui est censée être symboliquement le centre du monde sunnite. Il dit ouvertement et publiquement à eux, qu'est-ce que vous avez fait ? C'est vous qui êtes responsable de ça. Vous avez enseigné les versets les plus violents. C'est à cause de vous qu'un milliard de musulmans veulent assassiner les 6 autres milliards d'êtres humains. Il faut réformer l'islam, sinon nous allons disparaître. C'est pas moi qui dis ça, hein. Ce sont eux. Ils sont très conscients de ça. Qui va réformer l'islam ? Le premier qui lève le doigt, il est mort. Le deuxième qui lève le doigt, il est mort. Le troisième qui lève le doigt, il est mort. Les 100 000 premiers qui lèvent le doigt, ils sont morts. On ne sait pas qui peut réformer l'islam. Espérons qu'ils trouveront une manière de réformer l'islam. Mais pour le moment... Pour le moment, on ne voit pas qui et comment il pourrait le faire. Alors, on peut aussi espérer que ce mouvement d'extrémisation, de radicalisation s'essoufflera, d'autant plus qu'une partie croissante de la population musulmane est quand même aussi dégoûtée par cette violence et ne comprend plus très bien quelle est cette religion qui autorise et permet et engendre ce genre de monstre. Vous voyez ? Et en attendant... Ce sont quand même les radicaux qui sont en train d'attirer les gens, y compris chez nous. Encore une fois, au Moyen-Orient, État islamique ou pas, la population de Mossoul était déjà totalement antichrétienne et radicalisée avant l'arrivée de l'État islamique. Et c'est pas parce qu'on aura fini avec l'État islamique que d'un seul coup, toute la population de Mossoul va se déradicaliser comme par enchantement. Comment finir sur une note d'espérance tout de même ? Eh bien, ce qui est intéressant de voir, et je repense ce que je disais il y a quelques instants, c'est qu'il y a de plus en plus de conversions au christianisme. Alors que, humainement parlant, c'est vraiment une idiotie sans nom. Normalement, quand vous êtes musulman, vous n'avez pas le droit de changer de religion. L'apostasie est théoriquement punie de mort. Et ce n'est pas uniquement que théorique, en général. Alors, il y a aussi des chrétiens qui se convertissent à l'islam, mais en général, c'est pour des avantages. Parce qu'ils sont un peu paumés, ils sont dans un groupe qui est déjà assez fort, un marqueur identitaire, où ils ne veulent pas faire partie d'un groupe qui est protégé, ou parce qu'ils veulent simplement épouser une musulmane, pour épouser une musulmane, un Français doit devenir musulman, ou pour plein de raisons, pour des récompenses financières. En Égypte, on propose des sommes assez importantes pour les chrétiens, pour qu'ils deviennent musulmans. Mais un musulman qui devient chrétien, il n'a rien à gagner. Et au contraire, il risque sa vie. Donc s'il y a une idée, humainement parlant, qui est vraiment à ne pas suivre, c'est bien celle-là. Or, il y en a de plus en plus. Comment est-ce qu'ils se convertissent ? Essentiellement par deux canaux. Tout d'abord celui des médias, ça c'est logique, avec Internet, vous avez des télévisions, des radios qui émettent en arabe, en farsi, en turc, etc. Je connais une télévision, par exemple, catholique à Beyrouth, au Liban, qui reçoit tous les jours des appels de tout le Moyen-Orient, y compris de... par exemple, de Saoudiennes, qui disent « J'ai vu votre émission sur le Christ, j'ai découvert quelque chose, je ne savais pas du tout. » Ils ne connaissent rien sur le christianisme. Le christianisme, c'est l'Occident. L'Occident, c'est le blasphème et la pornographie. Bon, vu comme ça, ce n'est pas très attirant. Lorsqu'ils découvrent qui est le Christ, qui est la Vierge Marie, ils sont attirés. Ils sont fascinés même. C'est tellement différent que ce qu'ils connaissent. L'autre canal, plus surprenant encore, ce sont les songes. Quand on dit ça en France, évidemment, on peut sourire parce qu'on est un peu rationnel. Ces gens-là ont une sensibilité spirituelle largement supérieure à la nôtre. Et partout dans mes voyages, quand je vais là-bas, j'entends des témoignages, et j'en connais personnellement, des personnes qui sont devenues chrétiennes sans aucune médiation humaine, simplement parce qu'ils ont eu une expérience spirituelle, ils ont vu le Christ, ils ont vu la Vierge Marie, enfin, à un point où moi, je suis jaloux à la fin. Et je dis à Dieu, écoutez, vous êtes gentil de vous occuper des arabo-musulmans, venez vous occuper des Français un petit peu. Oui. Déjà, vous leur avez donné du pétrole, alors si en plus de ça, vous, enfin, je veux dire, oui, vous faites tout pour eux, c'est pas juste. Je connais une Iranienne, grande famille de Téhéran, très riche, ingénieure informatique. Elle passe ses vacances en Malaisie, c'est un pays musulman, c'est facile pour eux d'y aller. Tout va bien dans sa vie, elle n'a pas de problème psychologique ou une crise de désespoir. Un jour, elle est dans sa chambre, elle n'est pas en train de dormir, tout va bien. D'un seul coup, elle est dans une espèce de bonheur sans limite, une expérience béatifique, elle se voit dans la position de la croix. Et donc ensuite, elle va essayer de revivre ça. Elle va faire des recherches. Elle ne connaît rien au christianisme. Elle a vu la position de la croix. Donc, elle va chercher sur Internet, elle va se former, découvrir le christianisme et tout ça. Elle va finir par être baptisée, ce qui est quand même un petit peu compliqué dans ces pays parce que les prêtres, en général, refusent de baptiser des musulmans pour des raisons de sécurité. Ses parents finissent par le découvrir et donc la battent très violemment. Bon, aujourd'hui, elle est réfugiée politique en France. Elle doit aller chez le kiné toutes les semaines jusqu'à la fin de sa vie. Un jour, son père excédé veut la brûler vive parce qu'elle refuse de redevenir musulmane. Donc il met de l'essence sur elle, il essaie d'allumer les allumettes, c'est son père, hein. Et heureusement sa sœur arrive en hurlant, ce qui l'empêche de terminer ce qu'il souhaitait faire. Elle est enfermée dans sa chambre pendant 3 jours, avec l'essence sur elle, hein. Pourquoi 3 jours? Parce qu'un homme, s'il veut apostasier, c'est-à-dire quitter l'islam, il a 24 heures pour changer d'avis. Une femme, elle a 72 heures. Pourquoi? Parce que son cerveau est plus petit. Parce que son cerveau est plus petit, il faut lui laisser plus de temps pour réfléchir. Madame, j'ai pas dit que j'étais d'accord avec ça. Hein. Bon, j'ai pas dit que j'étais pas d'accord non plus, mais c'est comme ça que ces gens-là raisonnent. Vous voyez ? Pour le coup, ça c'est la charité. On tient compte des limites de la nature pour donner plus de temps aux gens. Bon, bref, sa sœur finit par la libérer parce qu'elle sent qu'elle va mourir sinon, et du coup elle est aujourd'hui en France. Qu'est-ce qu'elle a gagné cette fille à devenir chrétienne? Elle a perdu sa famille, elle a perdu son pays, elle a perdu son rang dans la société, elle a perdu ses vacances en Malaisie, elle a tout perdu. Mais elle a gagné le Christ. Aujourd'hui, le Seigneur est en train de activement œuvrer au Moyen-Orient. Rien que ça, c'est quand même une raison d'espérer. Un jour, ces gens-là feront leur coming out et on sera surpris par leur nombre et la qualité de leur foi. Ils seront beaucoup plus croyants que nous, hein. Enfin, en tout cas que moi. Moi, je ne vous connais pas. Et ça, c'est en train de se produire aujourd'hui. Je termine quand même par nos frères chrétiens d'Orient pour revenir au témoignage qu'ils nous ont donné et qu'ils nous donnent. Humainement parlant, ils auraient intérêt à abandonner le Christ, non ? Et pourrait se dire, écoutez, Jésus, je vous aime, mais là, la croix que vous m'imposez est vraiment devenue trop lourde. Au fond de moi, je vais rester chrétien, hein. Mais maintenant, ça suffit, je deviens musulman, pour moi, pour mes enfants, pour ma famille, parce que là, tu m'en as demandé trop. Ils pourraient dire ça. Or, ils ne le font pas. Et c'est la raison pour laquelle on doit continuer à les soutenir et à les aider. Et c'est pourquoi l'AED continue à être extrêmement actif dans cette région du monde, a priori pour encore quelques temps, et cela, on peut le faire grâce à vous. Merci beaucoup.
3: Plus une question pratique. Vous avez parlé de l'attaque de Mossoul. Mmh. Mossoul est la capitale de l'État islamique. Vous avez par ailleurs expliqué que il y avait un plan d'émiettement de tout le Proche-Orient par les Occidentaux. Mmh. Et donc l'État islamique faisait partie, était un des morceaux. Alors qui va bombarder l'État islamique à Mossoul ? Les Américains ? Alors que ça fait partie du plan des Américains d'émiettement de...
4: Oui.
3: Du Proche-Orient.
4: C'est vrai que ça peut paraître paradoxal, et d'ailleurs il faudra quand même vérifier dans les jours et les semaines à venir que nous bombardons réellement, parce qu'on est encore en droit d'émettre des réserves sur ce scénario. Mais écoutez, pour le moment, on a aussi quand même réussi à bombarder l'armée irakienne hein, autour de Mossoul. Donc on est sur le même genre de scénario qu'en Syrie. Bon, ce qui a changé, c'est qu'en fait, l'État islamique est devenu tellement puissant que ce monstre que nous avons participé à créer, de fait, a échappé à notre contrôle. Et donc les parrains, les premiers parrains de cette organisation, à commencer par les Saoudiens, etc., sont aujourd'hui moins complaisants, puisqu'ils se sont maintenant, ils se sentent directement menacés. L'État islamique ne veut pas s'arrêter là, souhaiterait prendre le contrôle de tout le Moyen-Orient, également de toute l'Afrique du Nord, mais quand je dis l'Afrique du Nord, c'est la moitié de l'Afrique, avec toute la bande sahélo-saharienne, où vous avez d'autres groupes terroristes musulmans comme Boko Haram ou Hakmi qui ont fait allégeance à l'État islamique. Et donc leur projet, il est assez vaste. Ce qui fait qu'encore une fois, maintenant, leurs parrains initiaux sont en train de revenir sur ce projet parce qu'ils se rendent compte, encore une fois. Au départ, l'idée, c'était de détruire la Syrie. Mais si ces gens-là sont devenus assez puissants pour maintenant commettre des attentats en Arabie Saoudite, ce qui est le cas, ben là, du coup, ils sont obligés de changer de stratégie, vous voyez. Et donc, les Américains se retrouvent effectivement sur toujours ce projet de fragmentation du Moyen-Orient, ce qui fait que c'est pas du tout clair ce qu'ils font. Alors, en plus de ça, il y a l'élection présidentielle qui fait qu'on est en fin de règne, et donc ça ajoute à la confusion. Mais ce qui fait qu'aujourd'hui, par exemple, ils soutiennent les Kurdes, mais en même temps, ils peuvent pas trop les soutenir parce que ça va fâcher les Turcs. Or, la Turquie est un pays de l'OTAN. Et déjà que les Américains sont extrêmement fâchés avec les Turcs, parce que les Turcs se sont rapprochés des Russes, et que donc leurs relations sont déjà glaciales, ils ne peuvent pas se permettre de totalement perdre ce pays non plus. Donc on est dans une espèce de situation un peu chaotique pour les Américains, où eh bien, ils ont de fait perdu leur pari sur la Syrie, en tout cas à court terme, et où ils ne savent pas très bien comment ils vont finir par sortir de la situation dans laquelle ils sont mis eux-mêmes. En tout cas, ce qui est certain, c'est qu'ils ne veulent pas laisser le champ libre aux Russes et qu'ils restent à l'œuvre. Forcément, ils ont les moyens, hein, mais ce n'est pas très clair ce qu'ils font. Alors évidemment, il y a eu une élection aux États-Unis, ce qui va probablement changer la donne. Un mot là-dessus, parce que peut-être que la question va sortir, mais c'est quand même intéressant. Moi, je ne suis pas citoyen américain, hein, donc à la limite, je n'ai rien à dire sur les élections américaines. D'autre part, je n'ai pas lu in extenso le programme des deux candidats, chose que assez peu de Français ont fait, j'imagine. Et enfin, je considère que les deux candidats étaient profondément cinglés, tous les deux. Bon. Cela étant, lorsqu'on regarde un petit peu en termes de politique étrangère, et c'est plutôt mon domaine, parce que la politique intérieure américaine, là, j'ai plus de mal. Enfin, plus de mal à suivre, parce que je ne me suis pas vraiment penché sur la question. Si on regarde un petit peu ce qu'il voulait faire, et notamment au Moyen-Orient, moi, je suis relativement heureux que Trump ait gagné. Hillary était quand même aux manettes depuis quelques années, hein, comme secrétaire d'État. L'opération syrienne et libyenne, notamment, c'est elle. Et la provocation permanente contre les Russes que les États-Unis entretiennent depuis quelques années font que ça commençait à devenir inquiétant. En fait, les Américains veulent, enfin, donner l'impression de vouloir une guerre avec les Russes. Je ne sais pas si les gens comprennent très bien de quoi on parle. Une guerre entre les États-Unis et les Russes. Vous voyez ? Or, Trump arrive en disant l'OTAN me fatigue, d'abord ça nous coûte un bras, on va se désengager de ce truc qui ne sert à rien maintenant, le pacte de Varsovie s'est écroulé depuis tellement longtemps, les Russes ça sert à rien de leur faire la guerre, on va plutôt se réconcilier avec eux, on a d'autres choses plus importantes à faire. Et bien rien que ça me satisfait beaucoup moi. Hein. Et les échos que j'ai des chrétiens d'Orient aujourd'hui, et encore une fois j'y étais il y a trois jours, eux ils sont ravis. Hein, parce qu'ils savent très bien que si Clinton avait été élu, la Syrie aurait été rasée le lendemain. Donc eux, ils sont plutôt très contents. Hein. Bon, maintenant, encore une fois, je ne suis pas citoyen américain, je ne connais pas tous les détails de la politique intérieure. Après, il faudra aussi voir ce que font les uns et les autres. Mais sur ce point assez précis, moi, je suis plutôt satisfait. Bon, je suis également satisfait de voir à quel point tous nos médias et tous nos responsables politiques sont totalement consternés au bord du suicide, parce que le scénario que tout le monde avait organisé de manière extrêmement précise s'est totalement avéré faux. Et rien que ça, c'est quand même assez agréable. Espérons que nous aurons ce genre de surprise chez nous bientôt.
5: Merci de votre conférence. Vous n'avez pas parlé des printemps arabes. Est-ce que vous pourriez nous expliquer un petit peu, peut-être s'il y avait des dessous En tout cas, ça, on a l'impression que ça s'est arrêté justement avec l'étape syrienne.
4: Les printemps arabes, c'est extrêmement intéressant. De fait, bon, on arrive difficilement à créer un chaos total à partir de rien. Donc il y a toujours des racines, il y a un environnement qui peut être plus ou moins porteur. Prenez le Rwanda, on a organisé un double génocide là-bas, mais de fait, il y avait déjà des tensions ethniques. Hein. Ce double génocide est organisé pour pouvoir déstabiliser la région et notamment mettre la main sur l'est du Congo, qui est un concentré de richesses qui est au-delà de l'imaginable. On a parlé de scandales géologiques pour ce pays. De fait, si vous avez des diamants, de l'or, tous les minerais rares qui existent, le coltan et tous ces minerais qui sont là-bas, et donc exploités par des multinationales, notamment américaines. Bon, bref, c'est un autre sujet. Cet environnement porteur, il existait. De fait, ces pays ont une population jeune, majoritairement jeune d'ailleurs, et ces gens-là supportent de moins en moins la totale absence d'évolution de ces pays et les dictatures politiques. Et donc, ils en ont marre. Ils veulent que ça change. Partout. En Égypte, en Tunisie, au Maghreb, en Syrie, en Iran. En Iran, plus personne supporte ce régime politique. Bon, j'ai utilisé le mot régime. Cet état politique, d'accord ? La fameuse iranienne dont je vous ai parlé, là, qui a quand même un petit peu souffert, hein, un jour, elle me dit « J'aime beaucoup l'ayatollah Khomeini ». Ah bon ? Bah, du coup, je ne comprends pas très bien. Elle me dit « Oui, grâce à lui, plus personne ne supporte l'islam en Iran ». Plus personne ne supporte les ayatollahs en Iran. Ça ne tient que par la force et la coercition. D'accord ? Ça ne va pas pouvoir tenir éternellement. Donc, ces gens-là, on en marre, que ce soit les dictatures politiques, militaires ou théocratiques, ils n'en peuvent plus. Ils aspirent à autre chose. Et donc, il y a eu, au niveau des printemps arabes, une réelle velléité de changement. Et quand Moubarak est tombé, par exemple, ou Ben Ali en Tunisie, les gens étaient contents. Sauf qu'ensuite, du coup,

Qu'est-ce qui va se passer après? Donc le fameux Morsi, où tout le monde a pleuré d'émotions positives en Occident, c'était un frère musulman, un islamiste radical, qui a voulu accélérer la radicalisation de l'islamisation de l'Égypte, qui a voulu faire un coup d'État constitutionnel, et à la fin, tout le monde était mécontent. Et vous avez eu des manifestations de très grande envergure avec des dizaines de millions de manifestants dans les rues en Égypte pour demander à ce que l'armée se débarrasse des frères musulmans. Et c'est ce qui s'est passé. Et en Occident, on a pleuré toutes les larmes de notre corps en disant « c'est un coup d'État militaire, c'est horrible ». Mais on n'a pas été sur le terrain, on n'a pas compris ce qui s'est passé. Ça, pour le coup, c'est l'expression démocratique. C'est la population, dans sa très grande majorité, qui a exigé qu'on se débarrasse de Morsi. Alors peut-être qu'en France, on a eu peur de la même, du même genre d'événement. Hein. Mais en tout cas, on ne peut pas dire que c'est un coup d'État militaire. L'armée, elle a refusé à plusieurs reprises d'intervenir. Et à la fin, c'est vraiment par demande de la population qu'elle s'en est débarrassée. Donc ça, c'est plutôt positif. Donc, c'est un peu compliqué. À la fois, il y a cette velléité de changement. Ils veulent échapper à cette espèce d'inertie totale qui maintient ces pays avec les mêmes personnes au pouvoir depuis plusieurs décennies. Et à la fois, on ne sait pas très bien par qui les remplacer. Ce qu'on s'est aperçu, c'est que, en général, malgré cette velléité de changement, ça ne s'est pas produit comme ça. C'est-à-dire que derrière, il y a eu aussi des personnes, des professionnels de l'agitation politique. Et typiquement en Syrie, moi, c'est tous les échos que j'ai. C'est-à-dire qu'au départ, il y a une volonté de réforme, mais les gens ne veulent pas se débarrasser de Bachar el-Assad. Il y a des gens qui n'aiment pas Bachar el-Assad. La plupart des Syriens ne l'apprécient pas plus que ça. C'est un régime autoritaire, c'est une dictature. Dans tous ces pays-là, c'est une dictature, c'est ça le problème. Alors pourquoi est-ce qu'on s'en prend à lui et pas aux autres? Je veux dire, à un moment donné, si on veut se débarrasser de tous les dictateurs de la planète, pourquoi pas, hein? Mais il faut déclarer la guerre à la Chine, il faut déclarer la guerre à l'Arabie Saoudite, il faut déclarer la guerre au Zimbabwe. Enfin, je peux continuer assez longtemps, hein, c'est plus de la moitié des pays dans le monde. Bachar el-Assad, c'était notre ami en 2008, hein, on l'a invité au 14 juillet. Bon, on a invité Kadhafi aussi. Moi, je serai président d'un autre pays, je ne viendrai jamais au 14 juillet en France, hein. Parce qu'après, on se débarrasse de vous. Alors Kadhafi, on a réussi à le flinguer, c'est nous, hein, les Français qui avons fait ça. Bachar, on a essayé, on n'a pas réussi encore. Et il a changé de régime, de système politique entre 2008 et maintenant? Non. Alors pourquoi est-ce que d'un seul coup, on s'en prend à lui? La Syrie, elle est plutôt bien. Hein. Bon, c'était pas un pays démocratique, mais il y avait 9% de croissance économique, les relations entre communautés étaient bonnes, les gens étaient plutôt contents, hein. Ça se passait bien en Syrie. Fallait pas trop parler de politique. Mais allez parler de politique au Maroc. Allez parler de politique en Algérie, allez parler de politique dans n'importe quel pays arabe. Bon courage. Et dans ces manifestations calmes, qui demandaient des petites réformes, au début des printemps arabes, notamment en Syrie, qu'est-ce qui s'est passé? Les gens ont entendu d'un seul coup les gens les plus excités, les plus violents dans les manifestations, qui parlaient avec un accent étranger. Vous voyez? Des gens qui étaient infiltrés pour faire dégénérer les manifestations, ce qui fait que les forces de l'ordre qui sont moins entraînées que chez nous, ben on finit par tirer dans le tas, et du coup c'est parti en vrille. Et donc voilà, il faut tenir les deux bouts. À la fois il y a une velléité effectivement de réforme, de changement, mais en même temps, c'est pour remplacer par quoi? Si on se débarrasse de Bachar el-Assad, on remplace par qui? Par l'État islamique? Donc voilà, après ces gens-là reconnaissent qu'ils ont besoin d'un régime fort. Les Arabes qui vous disent ça, hein. Nous on a besoin d'un régime fort. On s'en fout des gens qui sont des mauviettes. Ça ne veut pas dire qu'ils n'aspirent pas quelque part à une évolution démocratique, mais ça ne se fait pas en claquant des doigts. Partout où nous avons essayé d'imposer ce système, c'est la catastrophe absolue. Prenez l'Afrique, n'importe quel pays africain. Le jour où vous dites, voilà, c'est la démocratie aujourd'hui, qu'est-ce qui se passe? C'est la tribu la plus importante qui prend le pouvoir. Et pour le reste du pays, c'est la fin des haricots. Enfin, c'est le chaos, il n'y a plus rien. Jusqu'au jour où ces gens-là se font abattre et on recommence avec un autre dictateur. Alors, encore une fois, ça ne veut pas dire qu'on ne doit pas les accompagner et les aider à aller vers ça. Mais ça ne se fait pas en 10 minutes. Ça ne se fait pas en on extermine le responsable politique sans du tout prévoir ce qui va se passer après. Et comme par enchantement, dans le monde enchanté de Disneyland, tout va bien se passer. Ce n'est pas comme ça que ça se passe. Regardez la Libye, ce pays qui va beaucoup mieux depuis qu'on s'en est occupé. On s'est débarrassé de Kadhafi. Qu'est-ce qui se passe maintenant? C'est un pays qui est à feu et à sang, où chaque quartier, chaque rue est occupé par une milice différente qui cherche à conserver le pouvoir et tous les trafics qui existent. Trafic d'armes, trafic de drogue, trafic de

0: Migrants, ça rapporte beaucoup les migrants. Vous voyez? La Libye va mieux maintenant depuis qu'on s'est débarrassé de Kadhafi? Pourquoi on s'est débarrassé de Kadhafi d'ailleurs au départ? Alors que c'était notre ami, encore une fois. Il a été plutôt dangereux dans les années 70-80. Vers la fin, il était plutôt en train de nous rendre service. Hein. Il assurait une frontière assez étanche au sud de la Méditerranée et gérait plutôt bien la question des migrants. Pourquoi est-ce qu'on l'a éliminé? Sauf à imaginer qu'on voulait, du coup, créer cette crise migratoire. Hein. Mais en réalité, la raison pour laquelle on s'en est débarrassé, c'est qu'il était sur le point de créer une monnaie africaine et qu'il allait commencer à exporter du pétrole dans cette monnaie. Et ça, c'est juste pas possible pour les Américains. Les Américains sont encore plus endettés que nous. Normalement, cette économie devrait s'écrouler maintenant. Elle ne tient que parce que tout le monde fait confiance au dollar. Tout le monde fait confiance au dollar parce qu'il n'y a pas une goutte de pétrole au monde ou de gaz qui n'est pas vendue en dollars. Le jour où les Américains perdent ça, ils sont morts. Donc le premier, Saddam Hussein, avait parlé de vendre du pétrole en euros. Kadhafi voulait vendre du pétrole dans sa monnaie qu'il allait créer. Vous signez votre arrêt de mort immédiatement.
1: Sur ce que vous disiez de l'aspiration des peuples, de ces peuples à ras-le-bol de l'autoritarisme, de la théocratie, etc., ne contredit-elle pas ce que vous disiez précédemment sur la radicalisation de l'islam?
0: Non, même si ça peut paraître paradoxal, politiquement, ces gens-là n'en peuvent plus de ces... c'est surtout de l'inertie, en fait, de ces systèmes, où, en fait, il n'y a aucune évolution possible. Prenez l'Algérie, par exemple, dans les années 90. Vous avez la kleptomanie des anciens cadres du FLN, qui ont tous des comptes en Suisse, un pays qui est potentiellement immensément riche, mais qui laisse dans la rue, au chômage, une immense partie de la population, et notamment des jeunes. Ben, vous êtes sur le trottoir pendant une semaine, deux semaines, un an, deux ans, et à un moment donné, vous avez envie de faire sauter le système. Voyez. Moi, je me suis souvent posé les questions dans les années 90, est-ce que si j'avais été algérien, je n'aurais pas rejoint le GIA? Vous êtes face à un système qui est totalement cadenassé, où il n'y a aucune évolution, et où rien n'est fait pour la population du pays, à part une toute petite microscopique élite qui s'en met plein les poches. Il y a un moment donné, forcément, vous avez envie de renverser le système. Et le seul moyen de vous en débarrasser, ce sont des groupes organisés qui sont en général islamistes. Vous voyez ? Donc, c'est ce qui va malheureusement se passer, d'autant plus que si on arrivait à se débarrasser d'un dictateur, le seul parti, encore une fois, organisé, ce sont souvent des partis islamistes. D'où Ennahda en Tunisie, les frères musulmans en Égypte, ainsi de suite. Après, on bascule sur le scénario iranien, où de fait, là, ce sont les religieux qui ont le pouvoir, et là, on est sur le rejet de la religion. Mais il y a plusieurs étapes. Dans un premier temps, en Algérie ou en Égypte ou ailleurs, l'idée, c'est de se débarrasser du dictateur politique, militaire, et de faire sauter le système, parce qu'il n'y a aucune espèce de répartition. Mais une fois que ce sont les religieux eux-mêmes qui sont au pouvoir, bah, du coup, l'ennemi ou la cible à abattre, ce sont les religieux eux-mêmes. Donc il n'y a pas de contradiction entre les deux. Le problème, c'est que ce sont des populations qui sont désabusées, qui n'ont pas beaucoup d'avenir, enfin qui ne voient pas comment s'en sortir. Et du coup, il y a cette attraction de l'islam radical qui apparaît comme étant une solution et qui attire de plus en plus.

0: minuit.
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3: Chers amis, nous nous retrouvons pour une nouvelle saison et je vous propose dans cette émission et dans les suivantes de nous pencher sur le lien entre l'Ancien et le Nouveau Testament. Et ceci pour discerner le déploiement du dessein de Dieu à travers le temps. Comment Dieu annonce son dessein bienveillant pour les hommes à travers sa parole et comment il le réalise à la plénitude des temps en son Fils. Nous avions déjà vu l'année dernière, quand nous avions traité de la Révélation, que la Bible est parole de Dieu, non pas seulement dans l'Évangile où Jésus, le Verbe de Dieu, nous parle, mais de la Genèse à l'Apocalypse. Et ceci parce que tous les livres de la Sainte Écriture, donc ceux de l'Ancien Testament aussi, ont été écrits sous l'inspiration de l'Esprit-Saint, comme nous le précise la Constitution dogmatique sur la révélation divine Dei Verbum. Ces livres ont Dieu pour auteur, nous dit encore Dei Verbum. Et donc, nous ne pouvons pas rejeter l'Ancien Testament sous prétexte que nous sommes chrétiens et que nous avons reçu la plénitude de la révélation en Christ. Et pourtant, cette tentation a existé dans l'histoire de l'Église. Elle a été portée notamment par un certain Marcion, un chrétien influent du IIe siècle. Pour lui, l'Ancien Testament ne pouvait être qu'obsolète depuis l'avènement du Christ, et aussi parce que la vision du Dieu de l'Ancien Testament n'avait, selon lui, rien à voir avec celle du Nouveau. Or, ces deux raisons avancées sont fausses. Pourquoi ? Tout d'abord, l'Ancien Testament ne saurait être obsolète parce que Dieu n'a pas rejeté le peuple que d'avance. Il a discerné, comme nous le dit saint Paul dans sa lettre aux Romains. Dieu, nous dit encore la Constitution Dei Verbum, projetant et préparant en la sollicitude de son amour extrême le salut de tout le genre humain, se choisit, selon une disposition particulière, un peuple auquel confier les promesses. En effet, une fois conclue l'alliance avec Abraham et par Moïse avec le peuple d'Israël, Dieu se révéla en parole et en action au peuple de son choix comme l'unique Dieu véritable et vivant. De ce fait, Israël fit l'expérience des voies de Dieu avec les hommes et en porta un témoignage grandissant parmi les nations. L'économie du salut, annoncée d'avance, racontée et expliquée par les auteurs sacrés, apparaît donc dans les livres de l'Ancien Testament comme la vraie parole de Dieu. C'est pourquoi, et je vous rends attentif à ce qui est écrit ici, ces livres divinement inspirés de l'Ancien Testament, donc, conserve une valeur impérissable. L'autre argument de Marcion, visant à rendre caduc l'Ancien Testament, c'était de dire que le Dieu de l'Ancien Testament n'avait rien à voir avec celui du Nouveau Testament. Sa thèse principale, c'était qu'il y avait une différence radicale entre, d'une part, le Dieu de l'Ancien Testament révélé par la loi et les prophètes, qui était un créateur ou un Dieu juste, mais inférieur, lié à l'ordre du monde, à la loi, à la justice mesurable et à la punition. Et d'autre part, le Dieu révélé par Jésus, qui était lui un Dieu bon, sauveur et supérieur. De cette thèse des deux dieux ont découlé plusieurs conséquences doctrinales. Tout d'abord, le rejet ou la dévalorisation de nombreux éléments de la Bible juive dans la compréhension chrétienne. L'Ancien Testament n'était pas seulement à interpréter autrement. Pour Marcion, ces textes ne disaient tout simplement pas le vrai Dieu. Il a donc mis l'accent sur l'évangile du salut apporté par le Christ. Jésus serait le révélateur de la bonté divine. En affirmant cela, il contestait de fait l'idée que l'œuvre de Jésus était une suite cohérente de la révélation faite par Dieu dans l'Ancien Testament. Ce qui explique aussi pourquoi Marcion a privilégié un canon très resserré, gardant les écrits de Paul et un évangile purifié selon ses critères, tout en rejetant le reste. La vision de Marcion, appelée le marcionisme, a été par la suite dénoncée comme une hérésie, et ceci par fidélité au Christ, qui a lui-même dit « N'allez pas croire que je sois venu abolir la loi et les prophètes. Je ne suis pas venu abolir, mais accomplir. » Il y a donc bel et bien une unité entre l'Ancien Testament et le Nouveau, car les deux nous révèlent le même Dieu, Créateur et Père. Et l'Ancien Testament garde non seulement pour les Juifs toute sa valeur, mais aussi pour nous, chrétiens. Seulement pour nous, l'Ancien Testament prend tout son sens quand il est lu à la lumière du Christ. C'est en effet le Christ, accomplissement de la révélation et plénitude de la révélation, qui nous donne toute l'intelligence des Écritures. Nous en avons la manifestation dans l'apparition de Jésus ressuscité aux disciples d'Emmaüs. Alors que ceux-ci se lamentent sur la mort de Jésus, peinant à accueillir le témoignage des saintes femmes qui le disent ressuscité, il leur dit « Ô cœur sans intelligence, lent à croire à tout ce qu'ont annoncé les prophètes, ne fallait-il pas que le Christ endurât ses souffrances pour entrer dans sa gloire ?» Et nous dit saint Luc, commençant par Moïse et parcourant tous les prophètes, il leur interpréta dans toutes les Écritures ce qui le concernait. Jésus est donc bien la clé d'interprétation des Écritures. Il révèle ce qui était encore caché. Il donne le sens plénier et définitif des Écritures. C'est d'ailleurs ce que nous dit la Constitution Dei Verbum. Je cite « L'économie de l'Ancien Testament » avait pour raison d'être majeure de préparer l'avènement du Christ Sauveur de tous et de son royaume messianique, d'annoncer prophétiquement cet avènement et de le signifier par diverses figures. Ces livres de l'Ancien Testament, bien qu'ils contiennent de l'imparfait et du caduc, sont pourtant les témoins d'une véritable pédagogie divine. C'est pourquoi les fidèles du Christ doivent les accepter avec vénération. En eux s'exprime un vif sens de Dieu. En eux se tient caché le mystère de notre salut. Les pères de l'Église, et les pères conciliaires, comme on le voit ici, ont toujours été attentifs à la pédagogie de Dieu présente dans l'Ancien Testament. Ils étaient conscients que Dieu étant l'inspirateur et l'auteur des livres de l'un et l'autre testament, il les avait en effet sagement disposés de telle sorte que le nouveau soit caché dans l'ancien et que dans le nouveau, l'ancien soit dévoilé, comme nous le rappelle encore la Constitution Dei Verbum. C'est saint Augustin qui a formulé ainsi cette grande vérité de l'unité des deux testaments, où le Nouveau Testament est caché dans l'ancien sous forme de figures, d'annonces voilées, de symboles, de prophéties, et où l'Ancien Testament est dévoilé dans le Nouveau Testament. Saint Paul, dans sa deuxième lettre aux Corinthiens, au chapitre 3, avait déjà évoqué ce dévoilement qui s'opère dans le Christ. « Jusqu'à ce jour, en effet, dit-il, le même voile demeure quand on lit l'Ancien Testament. Il n'est pas retiré, car c'est dans le Christ qu'il disparaît. Et aujourd'hui encore, quand les fils d'Israël lisent les livres de Moïse, un voile couvre leur cœur. Quand on se convertit au Seigneur, le voile est enlevé. » On pourrait aussi dire que c'est symboliquement ce même voile qui cachait le Saint des Saints dans le temple et qui s'est déchiré de bas en haut lors de la mort de Jésus sur la croix. Ce qui était voilé devenait visible et accessible pour tous désormais. Et c'est ce qui faisait dire à saint Paul que depuis la mort rédemptrice du Christ, nous avons tous en un seul esprit libre accès auprès du Père. Il n'y a désormais plus de voile pour nous empêcher de comprendre la plénitude de la vérité, pour nous empêcher de connaître Dieu et de vivre en sa présence. Alors bien sûr, le fait de relire des Écritures pour en chercher le sens, Le fait d'interpréter à nouveau les Écritures n'est pas propre aux chrétiens. Dans le judaïsme, il y avait déjà une tradition de relecture des Écritures. On relisait par exemple l'épisode de la manne au désert. On ne niait pas la donnée originelle, mais on en approfondissait le sens, en voyant par exemple dans la manne le symbole de la parole dont Dieu nourrit continuellement son peuple. Donc l'interprétation nouvelle n'abolit pas le sens originaire. L'apôtre Paul tient d'ailleurs pour évident que les oracles de Dieu donnés aux Juifs pouvaient être lus et compris dès avant la venue de Jésus. Et donc, lorsqu'il parle d'un aveuglement des Juifs concernant la lecture de l'Ancien Testament, ce n'est pas d'une complète incapacité de lecture qu'il veut parler, mais d'une incapacité de relecture à la lumière du Christ. Lire l'Ancien Testament en chrétien, c'est vraiment percevoir le mouvement d'une révélation divine qui se fait par étapes successives pour aboutir au Christ. C'est percevoir à la fois le mouvement vers le Christ, mais aussi la distance par rapport au Christ. C'est percevoir à la fois la préfiguration, mais aussi la dissemblance. Et ceci est important. Il y a en effet une continuité de révélation, un accomplissement de tout l'Ancien Testament dans le Christ, et en même temps une dissemblance. Pourquoi à la fois une continuité et une dissemblance? Eh bien parce que l'accomplissement se manifeste sous la forme d'un dépassement. On le perçoit bien dans le fait que tous les Juifs lisant les Écritures attendaient le Messie promis. Seulement ils l'envisageaient selon la tradition connue des rois saints d'Israël, notamment du roi David. Et c'est pourquoi ils ont eu tant de mal à accueillir un Messie qui n'était pas un roi libérant la terre promise de l'envahisseur romain. Ils ont eu du mal à reconnaître en Jésus, qui se présentait non pas comme roi, mais comme Verbe, sagesse et Fils de Dieu, le Messie attendu. C'était difficile pour eux, parce que précisément l'accomplissement des Écritures s'est réalisé sous la forme d'un dépassement. Il y a donc en même temps continuité et discontinuité. La Commission biblique pontificale, dans un texte sur le peuple juif et ses saintes écritures dans la Bible chrétienne, explique cela. Je la cite. « La foi chrétienne reconnaît l'accomplissement dans le Christ des écritures et des attentes d'Israël, mais elle ne comprend pas l'accomplissement comme la simple réalisation de ce qui était écrit. Une telle conception serait réductrice. En réalité, dans le mystère du Christ crucifié et ressuscité, l'accomplissement s'effectue d'une manière imprévisible. Il comporte un dépassement. Jésus ne se limite pas à jouer un rôle déjà fixé, le rôle de Messie, mais il confère aux notions de Messie et de salut une plénitude qu'on ne pouvait pas imaginer à l'avance. Il est rempli d'une réalité nouvelle. On peut même parler à ce sujet d'une nouvelle création. On aurait tort, en effet, de considérer les prophéties de l'Ancien Testament comme des sortes de photographies anticipées d'événements futurs. Tous les textes, y compris ceux qui par la suite ont été lus comme des prophéties messianiques, ont eu une valeur et une signification immédiates pour les contemporains, avant d'avoir une signification plus pleine pour les auditeurs futurs, donc pour nous chrétiens. Le messianisme de Jésus a un sens nouveau et inédit. Et c'est cette notion de dépassement, d'accomplissement de l'Ancien Testament dans le Christ, qui n'est pas assez prise en compte aujourd'hui dans une bonne partie des églises évangéliques, notamment américaines, dans leur rapport à Israël. Cela peut sembler un débat théologique de peu d'importance, mais cela a de grandes implications religieuses et géopolitiques. Et je pense qu'il est très important pour nous catholiques de dénoncer ce christianisme biaisé qui s'exprime aujourd'hui dans le mouvement du sionisme chrétien, tellement enraciné aux États-Unis chez nos frères évangéliques. Saint Paul nous met en garde contre toute falsification de la parole de Dieu, car les conséquences peuvent en être délétères, comme on le voit aujourd'hui. Comprenons donc d'où vient cette interprétation biaisée des Écritures qui est à l'origine du sionisme chrétien. Tout commence en 1585, où un théologien anglais, Thomas Brightman, publie un livre intitulé « La révolution de l'Apocalypse », où il expose une idée révolutionnaire. Pour lui, la bénédiction de Dieu promise à Abraham dans Genèse 12, 3, à savoir « Je bénirai ceux qui te béniront et je maudirai ceux qui te maudiront », s'adresse à tout Israël en tant que nation. Et surtout, cette promesse doit se réaliser ici-bas, matériellement, en Palestine. Et donc, il en tire la conclusion suivante, il faut donc soutenir politiquement le retour des Juifs en Palestine pour bénéficier de cette bénédiction. Et ceux qui s'y opposeraient se retrouveraient dans le camp des réprouvés. Mais voyez le problème. La promesse ne reste plus dans le domaine du spirituel. Elle devient charnelle. Elle devient géopolitique. Je vous parlais tout à l'heure d'un accomplissement dans le Christ qui se déploie sous la forme d'un dépassement. Eh bien là, typiquement, le dépassement est nié. On ramène tout à des promesses purement matérielles, celles que Dieu pouvait faire à son peuple dans l'Ancien Testament. La circoncision dans la chair donne la promesse d'une terre en Palestine, un temple de pierre, un roi selon ce monde, pour des victoires militaires sur des ennemis humains. Bref, des choses charnelles et matérielles. Or, nous savons bien que toutes ces promesses de Dieu n'étaient que des préfigurations de bénédictions à venir, des bénédictions spirituelles. Saint Paul nous a bien dit dans sa lettre aux Romains, « Ce n'est pas ce qui est visible qui fait le juif, ce n'est pas la marque visible dans la chair qui fait la circoncision, mais c'est ce qui est caché qui fait le juif. Sa circoncision est celle du cœur, selon l'esprit, et non selon la lettre. » De même, le Christ nous a fait comprendre que le véritable temple de Dieu, ce n'est pas un temple de pierre à Jérusalem. Celui-ci n'était qu'une préfiguration du véritable temple qui est le Christ lui-même, par qui nous avons libre accès auprès du Père. De même, la terre promise n'est pas la terre matérielle, mais la patrie céleste, où le Seigneur est allé nous préparer une place. Cette terre est celle dont Jésus a dit « Heureux les doux, car ils posséderont la terre ». Heureux les doux et les humbles de cœur, et non les guerriers qui visent à étendre toujours plus loin les frontières de leur pays, par la terreur et les armes. C'est l'humilité et la douceur qui nous ouvrent les portes de la patrie véritable, la patrie céleste. De même, le roi attendu n'est pas un roi guerrier selon les critères de ce monde, qui écrase ceux qui s'opposent à sa domination, mais un roi doux et humble de cœur, roi pacifique qui règne sur les cœurs par l'amour. Les bénédictions des fruits de la terre que Dieu a promises à Israël préfiguraient les ultimes et précieuses bénédictions spirituelles. Saint Paul, encore lui, dans le début de sa lettre aux Éphésiens, s'exclame « Béni soit le Dieu et Père de notre Seigneur Jésus-Christ, qui nous a bénis par toutes sortes de bénédictions spirituelles, aux cieux dans le Christ. » Ces bénédictions spirituelles, c'est le salut opéré par Jésus à la croix, c'est le don de l'Esprit-Saint qui nous rend participants de la nature divine. C'est tellement plus grand et plus glorieux qu'une domination politique sur les peuples. Mais continuons de voir comment le christianisme évangélique américain a dévié. En Angleterre, dans les années 1830, John Nelson Darby, pasteur anglican, rompt avec l'Église protestante établie et fonde un mouvement, les Frères de Plymouth. La rupture n'est pas seulement institutionnelle. Darby élabore un système de lecture de la Bible appelé le dispensationalisme et qui va profondément altérer le protestantisme américain. L'idée centrale est la suivante. L'histoire du salut se divise en époques distinctes, où Dieu gouverne l'humanité selon des modalités différentes. Jusque-là, rien de très original. Tout chrétien reconnaît que l'alliance mosaïque n'est pas l'alliance nouvelle. Mais Darby pousse la logique beaucoup plus loin. Selon lui, Dieu a deux peuples et deux plans. Un peuple pour la terre, Israël, et un peuple pour le ciel, l'Église. Et l'Église est pour lui une parenthèse dans le plan divin pour Israël. Lorsque Jésus est venu, les prophéties concernant le royaume glorieux d'Israël n'ont pas été accomplies. Le Messie a été rejeté, le royaume a été ajourné. Un jour, l'Église, c'est-à-dire les chrétiens, sera enlevée au ciel et Dieu reprendra le fil de ses promesses à Israël. La nation juive sera restaurée. Le troisième temple sera alors reconstruit à Jérusalem. Le Messie reviendra pour régner et un royaume millénaire terrestre s'instaurera qui sera confié aux Juifs. Cette construction doctrinale, étrangère au protestantisme classique, autant qu'au catholicisme et à l'orthodoxie, serait peut-être restée une hérésie théologique marginale si un avocat du Kansas, Cyrus Scottfield, ne l'avait diffusée massivement. En effet, en 1909, Scottfield publie une Bible annotée qui insère ses interprétations dispensationalistes au bas des pages du texte sacré. Le lecteur ordinaire, cherchant à comprendre un passage obscur, trouve donc sous ses yeux non une réflexion d'un comité de théologiens aguerris, mais l'explication du seul Scottfield, reprenant les élucubrations de Darby. Et cette Bible, vendue très peu cher, se répand dans toute l'Amérique et devient la référence, y compris dans les séminaires protestants. Des générations de pasteurs et de prédicateurs radiophoniques sont ainsi formées au dispensationalisme. Et donc, en deux ou trois générations, le dispensationalisme imprègne une partie considérable du protestantisme américain, au point que beaucoup de ses adeptes ignorent qu'il s'agit d'une doctrine formulée pour la première fois au XIXe siècle. Comme le note l'avocat Diego Bischoff dans le magazine L'Antipresse 539, il ne s'agit évidemment pas de réduire la politique étrangère américaine à une question théologique, dit-il. L'impérialisme, le contrôle des ressources énergétiques et la volonté hégémonique sont des facteurs plus anciens et plus puissants. Mais il existe, dans les soubassements de l'engagement américain au Moyen-Orient, un facteur que l'Europe sécularisée ne perçoit tout simplement pas, parce qu'elle trouve inconcevable que la pensée religieuse puisse encore déterminer les actes politiques de quiconque dans le monde occidental. Or, c'est un fait que la doctrine du dispensationalisme imprègne la politique des États-Unis et son soutien inconditionnel à Israël. Le sénateur Ted Cruz affirme que les Écritures commandent de soutenir Israël en invoquant ce verset de la Genèse. « Je bénirai ceux qui te béniront et je maudirai ceux qui te maudiront. » L'ambassadeur américain Mike Huckabee a déclaré au journaliste Tucker Carlson qu'Israël possède un droit biblique sur une bonne partie du Moyen-Orient. Quant à Lindsey Graham, aujourd'hui décédé, il estimait que le retrait du soutien américain exposerait les États-Unis au châtiment divin. Si l'Amérique lâche Israël, Dieu anéantira l'Amérique. Voici ce qu'il proclamait en août 2025 devant le Parti républicain de Caroline du Sud. Pour ces tenants du dispensationalisme, Israël n'est pas une fin en soi, c'est l'instrument du retour du Christ. Pour eux, le retour des Juifs en Palestine est une nécessité prophétique. Il est inévitable aussi que la guerre advienne. Elle n'est pas souhaitée pour elle-même, mais parce que c'est à la faveur du chaos que le Christ reviendra, que l'Église sera enlevée, donc que les chrétiens monteront tous au ciel, et qu'Israël régnera sur la terre avec le Christ durant 1000 ans. Cette croyance erronée permet de comprendre la politique étrangère des États-Unis, son soutien et son aide militaire à Israël, le silence coupable de beaucoup de ses élus face au génocide à Gaza et face aux injustices graves perpétrées par Israël contre ses voisins. Pour ses élus, tout cela fait partie d'un plan qui légitime tout, même les crimes de guerre. Or, vous en conviendrez, cela n'est pas chrétien du tout. Le pape François n'avait pas hésité à dénoncer à Gaza un véritable génocide, selon les critères du droit international. Le frère dominicain Paul Adrien, dans une vidéo sur YouTube, renchérissait en disant avec justesse « Ce qui se passe à Gaza est un scandale. Le justifier au nom de la Bible est un blasphème. » Oui, l'attachement à la terre biblique ne saurait être un prétexte pour l'oppression des peuples alentours. D'autre part, Israël semble avoir oublié que les promesses de Dieu sont toujours conditionnelles. Si Israël se comporte bien et est fidèle à Dieu et à la Torah, Israël est béni. Mais si Israël ne respecte pas l'alliance avec Dieu et agit mal, il ne saurait y avoir de bénédiction pour lui. En fait, ce dispensationalisme entre en opposition frontale avec la doctrine catholique sur le terrain dogmatique et sur le terrain des conséquences politiques de ces interprétations religieuses. Car l'Église catholique, comme l'orthodoxie et d'ailleurs le protestantisme traditionnel, enseigne que la nouvelle alliance, scellée dans le sang du Christ, accomplit précisément les promesses de l'Ancien Testament. C'est un accomplissement qui est en même temps un dépassement, comme je le disais au début. Le Christ et ceux qui le reconnaissent, donc les chrétiens, sont le véritable Israël, l'Israël de la promesse, puisque le salut vient par la foi en Christ et non par la généalogie, comme nous l'a bien expliqué saint Paul dans sa lettre aux Romains au chapitre 9. L'Église, donc, véritable Israël, est le peuple de Dieu de la Nouvelle Alliance, composé tout ensemble et sans distinction de juifs et de païens. Il n'y a donc pas de remplacement des juifs de l'Ancienne Alliance, mais une extension à l'humanité entière, c'est-à-dire un accomplissement, dans le sens de rendre complet. Pour le catholique, le protestant traditionnel et l'orthodoxe, adhérer au projet du grand Israël, au projet de reconstruction du troisième temple, au projet d'un messie roi selon ce monde, reviendrait de fait à nier que le Christ a réalisé ce qu'il est venu accomplir. Ce serait pour eux une apostasie, une trahison de ce que Jésus a institué. En fait, ce serait revenir à l'Ancien Testament, renier le Christ et ses œuvres merveilleuses, abolir le dessein spirituel de Dieu révélé en son Fils Jésus. Voyez comme il est important de toujours lire l'Ancien Testament à la lumière du Nouveau, c'est-à-dire à la lumière du Christ, et ceci pour rester fidèle à l'Esprit du Christ, jusque dans les implications géopolitiques.
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1: Merci Sainte Vierge, merci pour ton aide. Continue à veiller sur nous, sur toute ma famille, on a tant besoin de toi. Merci Sainte Vierge.
2: Fils et du Saint-Esprit, amen. Proclamons ensemble notre foi. Je crois en Dieu, le Père Tout-Puissant, Créateur du ciel et de la terre, et en Jésus-Christ, son Fils unique, notre Seigneur, qui a été conçu du Saint-Esprit, est né de la Vierge Marie, a souffert sous Ponce Pilate, a été crucifié, est mort, a été enseveli, et descendu aux enfers. Le troisième jour est ressuscité des morts, est monté aux cieux, est assis à la droite de Dieu, le Père Tout-Puissant, où il viendra juger les vivants et les morts. Je crois en l'Esprit Saint, à la Sainte Église catholique, à la communion des saints, à la rémission des péchés, à la résurrection de la chair, à la vie
3: éternelle. Amen.
2: Prions pour notre pape Léon. Notre Père qui es aux cieux, que ton nom soit sanctifié, que ton règne vienne, que ta volonté soit faite sur la terre comme au ciel.
4: Donne-nous aujourd'hui notre pain de ce jour. Pardonne-nous nos offenses, comme nous pardonnons aussi à ceux qui nous ont offensés. Et ne nous laisse pas entrer en tentation, mais délivre-nous du mal.
2: Je vous salue, Marie, pleine de grâce, le Seigneur est avec vous. Vous êtes bénie entre toutes les femmes, et Jésus, le fruit de vos entrailles, est béni.
4: Sainte Marie, Mère de Dieu, priez pour nous pauvres pécheurs, maintenant et à l'heure de notre mort. Amen.
2: Je vous salue, Marie, pleine de grâce, le Seigneur est avec vous. Vous êtes bénie entre toutes les femmes, et Jésus, le fruit de vos entrailles, est béni.
4: Sainte Marie, Mère de Dieu, priez pour nous pauvres pécheurs, maintenant et à l'heure de notre mort.
2: Je vous salue, Marie, pleine de grâce, le Seigneur est avec vous. Vous êtes bénie entre toutes les femmes, et Jésus, le fruit de vos entrailles, est béni.
4: Sainte Marie, Mère de Dieu, priez pour nous pauvres pécheurs, maintenant et à l'heure de notre mort.
5: Gloria Patri et Filio, et Spiritui Sancto, sic ut erat.

0: Premier mystère glorieux, la résurrection. Tout ce que vous aurez délié sur la terre sera délié dans le ciel. Prions pour tous ceux à qui, dans l'Église, est confié le ministère de la réconciliation.
1: Notre Père qui es aux cieux, que ton nom soit sanctifié, que ton règne vienne, que ta volonté soit faite sur la terre comme au ciel.
2: Donne-nous aujourd'hui notre pain de ce jour. Pardonne-nous nos offenses, comme nous pardonnons aussi à ceux qui nous ont offensés. Et ne nous laisse pas entrer en tentation, mais délivre-nous du mal.
3: Je vous salue, Marie, pleine de grâce. Le Seigneur est avec vous. Vous êtes bénie entre toutes les femmes, et Jésus, le fruit de vos entrailles, est béni.
2: Sainte Marie, Mère de Dieu, priez pour nous pauvres pécheurs, maintenant et à l'heure de notre mort.
3: Je vous salue, Marie, pleine de grâce. Le Seigneur est avec vous. Vous êtes bénie entre toutes les femmes, et Jésus, le fruit de vos entrailles, est béni.
2: Sainte Marie, Mère de Dieu, priez pour nous pauvres pécheurs, maintenant et à l'heure.
3: Je vous salue, Marie, pleine de grâce. Le Seigneur est avec vous. Vous êtes bénie entre toutes les femmes, et Jésus, le fruit de vos entrailles, est béni.
2: Sainte Marie, Mère de Dieu, priez pour nous pauvres pécheurs, maintenant et à l'heure de notre mort. Amen.
3: Je vous salue, Marie, pleine de grâce. Le Seigneur est avec vous. Vous êtes bénie entre toutes les femmes, et Jésus, le fruit de vos entrailles, est béni.
2: Sainte Marie, Mère de Dieu, priez pour nous pauvres pécheurs, maintenant et à l'heure de notre mort.
3: Je vous salue, Marie, pleine de grâce. Le Seigneur est avec vous. Vous êtes bénie entre toutes les femmes, et Jésus, le fruit de vos entrailles, est béni.
2: Sainte Marie, Mère de Dieu, priez pour nous pauvres pécheurs, maintenant et à l'heure de notre mort.
3: Je vous salue, Marie, pleine de grâce. Le Seigneur est avec vous. Vous êtes bénie entre toutes les femmes, et Jésus, le fruit de vos entrailles, est béni.
2: Sainte Marie, Mère de Dieu, priez pour nous pauvres pécheurs, maintenant et à
3: l'heure de notre mort. Amen. Je vous salue, Marie, pleine de grâce. Le Seigneur est avec vous. Vous êtes bénie entre toutes les femmes, et Jésus, le fruit de vos entrailles, est béni.
2: Sainte Marie, Mère de Dieu, priez pour nous pauvres pécheurs, maintenant et à l'heure de notre mort. Amen.
3: Je vous salue, Marie, pleine de grâce. Le Seigneur est avec vous. Vous êtes bénie entre toutes les femmes, et Jésus, le fruit de vos entrailles, est béni.
2: Sainte Marie, Mère de Dieu, priez pour nous pauvres pécheurs, maintenant et à l'heure de notre mort. Amen.
3: Je vous salue, Marie, pleine de grâce. Le Seigneur est avec vous. Vous êtes bénie entre toutes les femmes, et Jésus, le fruit de vos entrailles, est béni.
2: Sainte Marie, Mère de Dieu, priez pour nous pauvres pécheurs, maintenant et à l'heure de notre mort. Amen.
3: Je vous salue, Marie, pleine de grâce. Le Seigneur est avec vous. Vous êtes bénie entre toutes les femmes, et Jésus, le fruit de vos entrailles, est béni.
2: Sainte Marie, Mère de Dieu, priez pour nous pauvres pécheurs, maintenant et à l'heure de notre mort. Amen.
3: Gloria.

0: Ô Marie conçue sans péché.
1: Priez pour nous qui avons recours.
0: Deuxième mystère glorieux, l'ascension. L'engagement à suivre Jésus exige autant de détermination que de constance. Prions pour celles et ceux qui ont fait le choix de tout quitter pour suivre Jésus. Ils témoignent de celui qu'ils contemplent.
2: Notre Père qui es aux cieux, que ton nom soit sanctifié, que ton règne vienne, que ta volonté soit faite sur la terre comme au ciel.
3: Donne-nous aujourd'hui notre pain de ce jour. Pardonne-nous nos offenses, comme nous pardonnons
4: à ceux qui nous ont offensés. Et ne nous laisse pas entrer en tentation, mais délivre-nous de tout.
5: Je vous salue Marie, pleine de grâce, le Seigneur est avec vous. Vous êtes bénie entre toutes les femmes et Jésus, le fruit de vos entrailles.

0: Vous êtes bénie entre toutes les femmes et Jésus, le fruit de vos entrailles, est béni. Sainte Marie, Mère de Dieu, priez pour nous pauvres pécheurs, maintenant et à l'heure de notre mort. Je vous salue Marie, pleine de grâce, le Seigneur est avec vous. Vous êtes bénie entre toutes les femmes et Jésus, le fruit de vos entrailles, est béni. Sainte Marie, Mère de Dieu, priez pour nous pauvres pécheurs,
1: maintenant et à l'heure de notre mort.
0: Je vous salue Marie, pleine de grâce. Le Seigneur est avec vous. Vous êtes bénie entre toutes les femmes. Et Jésus, le fruit de vos entrailles, est béni. Sainte Marie, Mère de Dieu, priez pour nous pauvres pécheurs, maintenant et à l'heure de notre mort. Amen. Je vous salue Marie, pleine de grâce. Le Seigneur est avec vous. Vous êtes bénie entre toutes les femmes. Et Jésus, le fruit de vos entrailles, est béni. Sainte Marie, Mère de Dieu, priez pour nous pauvres pécheurs, maintenant et à l'heure de notre mort. Je vous salue Marie, pleine de grâce. Le Seigneur est avec vous. Vous êtes bénie entre toutes les femmes et Jésus, le fruit de vos entrailles, est béni. Sainte Marie, Mère de Dieu, priez pour nous pauvres pécheurs, maintenant et à l'heure de notre mort. Je vous salue Marie, pleine de grâce. Le Seigneur est avec vous. Vous êtes bénie entre toutes les femmes et Jésus, le fruit de vos entrailles, est béni. Sainte Marie, Mère de Dieu, priez pour nous pauvres pécheurs, maintenant et à l'heure de notre mort. Je vous salue Marie, pleine de grâce. Le Seigneur est avec vous. Vous êtes bénie entre toutes les femmes et Jésus, le fruit de vos entrailles, est béni. Sainte Marie, Mère de Dieu, priez pour nous pauvres pécheurs, maintenant et à l'heure de notre mort. Je vous salue Marie, pleine de grâce. Le Seigneur est avec vous. Vous êtes bénie entre toutes les femmes et Jésus, le fruit de vos entrailles, est béni. Sainte Marie, Mère de Dieu, priez pour nous pauvres pécheurs, maintenant et à l'heure de notre mort. Amen.
2: Gloria Patri et Filio et Spiritui Sancto. Sicut erat

0: Ô Marie conçue sans péché. Troisième mystère glorieux, la Pentecôte. Si nous ne demeurons pas en Dieu, unis à lui, pas question pour nous de porter nos jours, ni de porter nos proches, ni de nous supporter. Prions pour que les chrétiens aient dans leur paroisse des gestes d'accueil, d'hospitalité et de pardon.
1: Notre Père qui es aux cieux, que ton nom soit sanctifié, que ton règne vienne, que ta volonté soit faite sur la terre comme au ciel.
2: Donne-nous aujourd'hui notre pain de ce jour. Pardonne-nous nos offenses, comme nous pardonnons aussi à ceux qui nous ont offensés. Et ne nous laisse pas entrer en tentation, mais délivre-nous du mal.
3: Je vous salue, Marie, pleine de grâce. Le Seigneur est avec vous. Vous êtes bénie entre toutes les femmes, et Jésus, le fruit de vos entrailles, est béni.
2: Sainte Marie, Mère de Dieu, priez pour nous pauvres pécheurs, maintenant et à l'heure de notre mort.
3: Je vous salue, Marie, pleine de grâce. Le Seigneur est avec vous. Vous êtes bénie entre toutes les femmes, et Jésus, le fruit de vos entrailles, est béni.
2: Sainte Marie, Mère de Dieu, priez pour nous pauvres pécheurs, maintenant et à l'heure de notre mort.
3: Je vous salue, Marie, pleine de grâce. Le Seigneur est avec vous. Vous êtes bénie entre toutes les femmes, et Jésus, le fruit de vos entrailles, est béni.
2: Sainte Marie, Mère de Dieu,
3: je vous salue, Marie, pleine de grâce. Le Seigneur est avec vous. Vous êtes bénie entre toutes les femmes, et Jésus, le fruit de vos entrailles, est béni.
2: Sainte Marie, Mère de Dieu, priez pour nous pauvres pécheurs, maintenant et à l'heure de notre mort. Amen.
3: Je vous salue, Marie, pleine de grâce. Le Seigneur est avec vous. Vous êtes bénie entre toutes les femmes, et Jésus, le fruit de vos entrailles, est béni.
2: Sainte Marie, Mère de Dieu,
3: je vous salue, Marie, pleine de grâce. Le Seigneur est avec vous. Vous êtes bénie entre toutes les femmes, et Jésus, le fruit de vos entrailles, est béni.
2: Sainte Marie,

0: Je vous salue, Marie, pleine de grâce. Le Seigneur est avec vous. Vous êtes bénie entre toutes les femmes. Jésus, le fruit de vos entrailles, est béni.
1: Sainte Marie, Mère de Dieu, priez pour nous pauvres pécheurs, maintenant et à l'heure de notre mort. Amen.
0: Je vous salue, Marie, pleine de grâce. Le Seigneur est avec vous. Vous êtes bénie entre toutes les femmes. Jésus, le fruit de vos entrailles, est béni.
1: Sainte Marie, Mère de Dieu,
0: je vous salue, Marie, pleine de grâce. Le Seigneur est avec vous. Vous êtes bénie entre toutes les femmes, et Jésus, le fruit de vos entrailles, est béni.
1: Sainte Marie, Mère de Dieu, priez pour nous pauvres pécheurs, maintenant et à l'heure de notre mort. Amen.
0: Je vous salue, Marie, pleine de grâce. Le Seigneur est avec vous. Vous êtes bénie entre toutes les femmes, et Jésus, le fruit de vos entrailles, est béni.
1: Sainte Marie, Mère de Dieu, maintenant et à l'heure de notre mort. Amen.
0: Gloria.

Ô Marie conçue sans péché. Quatrième mystère glorieux, l'Assomption. Prions pour les missionnaires qui, après avoir quitté leur pays, annoncent à ceux qui ne le connaissent pas encore l'évangile du pardon et de la miséricorde.

0: sur la terre comme au ciel.
1: Donne-nous aujourd'hui notre pain de ce jour. Pardonne-nous nos offenses, comme nous pardonnons à ceux qui nous ont offensés. Et ne laisse pas entrer en tentation, mais délivre-nous de mal.
2: Je vous salue Marie, pleine de grâce, le Seigneur est avec vous. Vous êtes bénie entre toutes les femmes et Jésus, le fruit de vos entrailles, est béni.
1: Sainte Marie, Mère de Dieu, priez pour nous pauvres pécheurs, maintenant et à l'heure de notre mort. Amen.
2: Je vous salue Marie, pleine de grâce, le Seigneur est avec vous. Vous êtes bénie entre toutes les femmes et Jésus, le fruit de vos entrailles, est béni.
1: Sainte Marie, Mère de Dieu, priez pour nous pauvres pécheurs.
2: Je vous salue Marie, pleine de grâce, le Seigneur est avec vous. Vous êtes bénie entre toutes les femmes et Jésus, le fruit de vos entrailles, est béni.
1: Sainte Marie, Mère de Dieu, priez pour nous pauvres pécheurs, maintenant et à l'heure de notre mort.
2: Je vous salue Marie, pleine de grâce, le Seigneur est avec vous. Vous êtes bénie entre toutes les femmes et Jésus, le fruit de vos entrailles, est béni.
1: Sainte Marie, Mère de Dieu, priez pour nous pauvres pécheurs, maintenant et à l'heure de notre mort.
2: Je vous salue Marie, pleine de grâce, le Seigneur est avec vous. Vous êtes bénie entre toutes les femmes et Jésus, le fruit de vos entrailles, est béni.
1: Sainte Marie, Mère de Dieu, priez pour nous pauvres pécheurs.
2: Je vous salue Marie, pleine de grâce, le Seigneur est avec vous. Vous êtes bénie entre toutes les femmes et Jésus, le fruit de vos entrailles, est béni.
1: Sainte Marie, Mère de Dieu, priez pour nous pauvres pécheurs, maintenant et à l'heure de notre mort.
2: Je vous salue Marie, pleine de grâce, le Seigneur est avec vous. Vous êtes bénie entre toutes les femmes et Jésus, le fruit de vos entrailles, est béni.
1: Sainte Marie, Mère de Dieu, priez pour nous pauvres pécheurs, maintenant et à l'heure de notre mort.
2: Je vous salue Marie, pleine de grâce, le Seigneur est avec vous. Vous êtes bénie entre toutes les femmes, et Jésus, le fruit de vos entrailles, est béni.
1: Sainte Marie, Mère de Dieu, priez pour nous pauvres pécheurs, maintenant et à l'heure de notre mort.
2: Je vous salue Marie, pleine de grâce, le Seigneur est avec vous. Vous êtes bénie entre toutes les femmes, et Jésus, le fruit de vos entrailles, est béni.
1: Sainte Marie, Mère de Dieu, priez pour nous pauvres pécheurs, maintenant et à l'heure de notre mort.
2: Je vous salue Marie, pleine de grâce, le Seigneur est avec vous. Vous êtes bénie entre toutes les femmes, et Jésus, le fruit de vos entrailles, est béni.
1: Sainte Marie, Mère de Dieu, priez pour nous pauvres pécheurs, maintenant et à l'heure de notre mort. Amen.
3: Gloria Patri et Filio et Spiritui Sancto, sicut erat

0: Ô Marie conçue sans péché. Cinquième mystère glorieux, le couronnement de la Vierge Marie. En union avec le Saint-Père, prions pour une gestion juste et durable de l'eau, ressource vitale pour nous, afin que tous puissent y accéder de façon équitable.
1: Notre Père qui es aux cieux,

0: sur la terre comme au ciel.
1: Donne-nous aujourd'hui notre pain de ce jour. Pardonne-nous nos offenses, comme nous pardonnons aussi à ceux qui nous ont offensés. Et ne nous laisse pas entrer en tentation, mais délivre-nous du mal.
2: Je vous salue, Marie, pleine de grâce. Le Seigneur est avec vous. Vous êtes bénie entre toutes les femmes, et Jésus, le fruit de vos entrailles, est béni.
1: Sainte Marie, Mère de Dieu, priez pour nous pauvres pécheurs, maintenant et à l'heure de notre mort. Amen.
2: Je vous salue, Marie, pleine de grâce. Le Seigneur est avec vous. Vous êtes bénie entre toutes les femmes, et Jésus, le fruit de vos entrailles, est béni.
1: Sainte Marie, Mère de Dieu, priez pour nous pauvres pécheurs.
2: Je vous salue, Marie, pleine de grâce. Le Seigneur est avec vous. Vous êtes bénie entre toutes les femmes, et Jésus, le fruit de vos entrailles, est béni.
1: Sainte Marie, Mère de Dieu, priez pour nous pauvres pécheurs, maintenant et à l'heure de notre mort. Amen.
2: Je vous salue, Marie, pleine de grâce. Le Seigneur est avec vous. Vous êtes bénie entre toutes les femmes, et Jésus, le fruit de vos entrailles, est béni.
1: Sainte Marie, Mère de Dieu, priez pour nous pauvres pécheurs, maintenant et à l'heure de notre mort. Amen.
2: Je vous salue, Marie, pleine de grâce. Le Seigneur est avec vous. Vous êtes bénie entre toutes les femmes, et Jésus, le fruit de vos entrailles, est béni.
1: Sainte Marie, Mère de Dieu, priez pour nous pauvres pécheurs, maintenant et à l'heure de notre mort. Amen.
2: Je vous salue, Marie, pleine de grâce. Le Seigneur est avec vous. Vous êtes bénie entre toutes les femmes, et Jésus, le fruit de vos entrailles, est béni.
1: Sainte Marie, Mère de Dieu, priez pour nous pauvres pécheurs, maintenant et à l'heure de notre mort.
2: Je vous salue, Marie, pleine de grâce. Le Seigneur est avec vous. Vous êtes bénie entre toutes les femmes, et Jésus, le fruit de vos entrailles, est béni.
1: Sainte Marie, Mère de Dieu, priez pour nous pauvres pécheurs, maintenant et à l'heure de notre mort.
2: Je vous salue, Marie, pleine de grâce. Le Seigneur est avec vous. Vous êtes bénie entre toutes les femmes, et Jésus, le fruit de vos entrailles, est béni.
1: Sainte Marie, Mère de Dieu, priez pour nous pauvres pécheurs, maintenant et à l'heure de notre mort. Amen.
2: Je vous salue, Marie, pleine de grâce. Le Seigneur est avec vous. Vous êtes bénie entre toutes les femmes, et Jésus, le fruit de vos entrailles, est béni.
1: Sainte Marie, Mère de Dieu, priez pour nous pauvres pécheurs, maintenant et à l'heure de notre mort.
2: Je vous salue, Marie, pleine de grâce. Le Seigneur est avec vous. Vous êtes bénie entre toutes les femmes, et Jésus, le fruit de vos entrailles, est béni.
1: Sainte Marie, Mère de Dieu, priez pour nous pauvres pécheurs, maintenant et à l'heure de notre mort. Amen.
2: Gloria.

0: Marie conçue sans péché. N'ayez de dette envers personne, sauf celle de l'amour mutuel. Frères et sœurs, Paul s'adresse à une communauté partageant la même foi, mais tiraillée entre chrétiens d'origine juive et chrétiens d'origine païenne. Il invite au devoir imprescriptible d'aimer le prochain, un devoir que rend bien difficile notre époque, en pleine fermeture sur soi, où la fraternité est entravée, l'intégration en recul. Il est plus facile d'aimer les Chinois que son voisin de palier, disait jadis un philosophe. Faut-il le rappeler, l'amour ne se paie pas de mots. Interdit de nous enfoncer dans les marécages de l'égoïsme et de l'individualisme, de demeurer les bras croisés, sourds aux gémissements de ceux qui crient leur manque d'amour. Aimer, c'est regarder le visage d'autrui comme celui de qui vous oblige. Ne pas hésiter à lui tendre la main. Il est urgent de le redire, alors que les pauvres font honte, nous ne les voyons pas, disait le pape François. L'amour mutuel n'est pas facultatif, il est la dette majeure dont nous devons nous acquitter. Nous avons été créés pour vivre en relation d'amour avec nos frères et sœurs. Et c'est dans cette relation que nous vivons nos espérances et nos déceptions, nos échecs et nos enrichissements. Nous sommes faits des rapports que nous entretenons les uns avec les autres. Aimer, c'est partager sans faire de différence entre ceux qui nous sont sympathiques et ceux qui ne le sont pas ou qui nous font du mal. De même que le Père offre autant de soleil et de pluie au jardin des athées qu'au jardin des carmélites, disait un aumônier à ses étudiants, ainsi devons-nous aimer notre prochain, qu'il soit rose ou cactus. Car comme l'enseignait saint Augustin, s'il est un devoir d'oublier l'injure qui nous est faite, c'est aussi un devoir de ne pas oublier la blessure dont souffre notre frère. Aimer, c'est respecter. De nos jours, le respect est mis à mal. Que de bisbilles familiales, de chamailleries entre voisins, de sourdes rancunes parasitent notre quotidien. Nous sommes accoutumés à respirer l'air des insultes. Or, insulter, c'est ôter à l'autre le droit d'être respectable. En sommes-nous conscients ? D'où le devoir majeur d'éviter les paroles blessantes, d'éliminer le venin de la rancune, les morsures de l'aigreur. D'où le devoir d'apprendre à nous respecter mutuellement, à respecter nos aînés, hier considérés comme des sages, aujourd'hui comme des croulants. Frères et sœurs, il n'y a qu'une seule façon d'acquitter sa dette, d'aimer son prochain, c'est de s'inspirer de la façon dont Dieu nous aime. La correction fraternelle l'illustre très concrètement. Sauver le pécheur, l'arracher à la servitude, à la solitude du péché, le reconduire au bertail, comme la brebis de la parabole. Et ne jamais oublier, comme le rappelait le pasteur McBurner, qu'on ne peut sauver une âme qu'après qu'on est entré avec amour dans ses détresses, dans sa laideur, dans sa souillure. Entrer avec amour dans la détresse des autres, n'est-ce pas l'exemple que nous a laissé Mère Thérèse, dont nous avons célébré hier la fête liturgique ? En entrant dans la détresse des autres, elle leur a rendu leur humanité. Jean-Paul II voyait en elle l'icône du bon samaritain, toujours prête à servir le Christ chez les plus pauvres parmi les pauvres, ne faisant place à aucune partialité entre les personnes. Sa vie est une édifiante illustration du commandement que nous a laissé le Seigneur. Porter un regard d'amour sur chacun de ceux qu'il place sur notre route, quel qu'il soit. De Mère Thérèse me revient en mémoire une image étonnante, intervenant à l'Assemblée générale des Nations unies. Le 26 octobre 1985, elle le montra le chapelet qu'elle tenait toujours à la main et exhorta l'auditoire, « Priez, priez, et les yeux s'ouvriront et le cœur se remplira d'amour. De l'amour qui, puisé dans la prière et nourri par elle, pardonne, réconcilie, fuit le provisoire et l'intermittent, tient ferme dans la confiance contre vent et marée. De l'amour qui, selon le mot audacieux d'un père dominicain, construit de l'éternité. Car faire de notre vie un don aux autres, reconduire le prochain sur le chemin du bien, le corriger fraternellement, sans prétendre donner une leçon de bonne conduite, ni faire la morale, c'est dès ce monde tâcher de faire ce que Jésus nous a apporté par son témoignage et légué dans son message. Un conte puisé dans la tradition juive le traduit excellemment. On reconnaît le moment où la nuit s'achève et où le jour commence, lorsque, en regardant le visage de n'importe quel être humain, on reconnaît son frère ou sa sœur. Si l'on n'y parvient pas, c'est la preuve qu'il fait encore nuit dans notre cœur. Amen. Prions le Seigneur. Tu as fondé ton Église, Seigneur, comme un lieu de liberté pour l'homme pécheur. Donne-nous assez de sollicitude les uns pour les autres, afin que grâce à notre amour, ceux qui sont liés par le mal retrouvent la joie d'un avenir nouveau. Par Jésus le Christ, notre Seigneur.
1: Amen.
0: Le Seigneur soit avec vous. Que Dieu Tout-Puissant vous bénisse, le Père, le Fils et le Saint-Esprit.
1: Amen.
0: Notre-Dame de Lourdes, Sainte Bernadette, ô Marie conçue sans péché, prions ensemble pour la prochaine visite du pape Léon. Seigneur notre Dieu, toi qui ne cesses de semer.
2: Il est 1h.
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4: Premier livre. Psaume 1. Heureux est l'homme qui n'entre pas au conseil des méchants, qui ne suit pas le chemin des pécheurs, ne siège pas avec ceux qui ricanent, mais se plaît dans la loi du Seigneur et murmure sa loi jour et nuit. Il est comme un arbre planté près d'un ruisseau qui donne du fruit en son temps et jamais son feuillage ne meurt. Tout ce qu'il entreprend réussira. Tel n'est pas le sort des méchants. Mais ils sont comme la paille, balayés par le vent. Au jugement, les méchants ne se lèveront pas, ni les pécheurs au rassemblement des justes. Le Seigneur connaît le chemin des justes, mais le chemin des méchants se perdra.

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1: Amis auditeurs, bienvenue à l'écoute de ce programme. Les plaintes et les commérages paralysent. L'Évangile enseigne la liberté. Le pape l'a affirmé lors de la prière mariale de l'Angélus dimanche 6 septembre, commentant les lectures du 23e dimanche du temps ordinaire de l'année liturgique A. Le pape a indiqué que l'Évangile de ce jour nous exhorte à pratiquer l'amour mutuel, à affronter la réalité pour transformer les problèmes en occasion de croissance. Après la prière mariale de ce premier dimanche de septembre, le pape a lancé un nouvel appel à mettre fin à la violence et à ouvrir les cœurs au dialogue et à la paix en Ukraine. Nous allons parler, dans le cadre de l'actualité politique et sociale sur le continent africain, de l'accident meurtrier au Cap-Vert et des dossiers judiciaires en Guinée et en Égypte, entre autres. Bienvenue encore une fois à l'écoute de ce programme que nous commençons avec les activités du pape, notamment la prière mariale de l'Angélus du dimanche 6 septembre.
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1: Depuis la fenêtre des appartements pontificaux, Léon XIV a commenté notamment l'évangile du jour, extrait de Saint Matthieu, portant sur l'amour mutuel et fraternel. Celui-ci s'exerce à la fois en faisant preuve de sincérité et de charité, mais aussi en apprenant à se mettre d'accord avec son prochain, a expliqué le pape aux milliers de pèlerins présents place Saint-Pierre, compte rendu d'Alexandra Sirgan.
3: Fratelli, non siate debitori di nulla a nessuno se non dell'amore vicendevole.
4: Frères, n'ayez de dette envers personne, sauf celle de l'amour mutuel. Citant saint Paul, le pape Léon XIV a expliqué que cette dette rend chacun plus libre et plus apte à assumer ses responsabilités. Jésus suggère à chaque communauté chrétienne au moins deux façons d'exercer l'amour mutuel. La première, détaille le Saint-Père, consiste à pratiquer la correction fraternelle. Se parler sincèrement, souligne-t-il, c'est affronter la réalité, transformer les problèmes et les conflits en étapes de croissance.
3: Les problèmes et conflits en passage de crescita.
4: La deuxième consiste à se mettre d'accord, car, citant ici l'évangile selon saint Matthieu, Léon XIV rappelle que si deux d'entre vous sur la terre se mettent d'accord pour demander quoi que ce soit, ils l'obtiendront de mon Père qui est aux cieux. Une promesse qui suggère que nous pouvons avoir des désirs, des souffrances, des espoirs communs et grandir dans l'unité par la prière. Nous sommes des êtres capables de nous mettre d'accord en nous rencontrant, en nous pardonnant et en nous écoutant dans le Seigneur.
3: Perdonandosi e ascoltandosi nel Signore.
1: À l'issue de la prière mariale de l'Angélus, le pape a renouvelé son appel à la fin des violences en Ukraine et a déploré les attaques violentes qui ont récemment frappé plusieurs villes et infrastructures civiles ukrainiennes, causant la mort d'innocents. Je suis profondément touché par la souffrance de ces populations qui vivent dans la détresse et la peur depuis des années, a déclaré le pape Léon. Il a renouvelé son appel à mettre fin à la violence et aux destructions et à ouvrir les cœurs au dialogue et à la paix. À présent, la rétrospective de l'actualité de l'Église en Afrique avec Henri Moriba Camara.
5: Pour cette rétrospective de l'actualité de l'Église en Afrique, à l'occasion du 10e anniversaire de l'exhortation apostolique à Maurice Laetitia, notre correspondant Marcel Harrison Blé nous a parlé du colloque organisé par le Centre de Counseling et de Pastorale Clinique COPAC à l'Institut Théologique de la Compagnie de Jésus à Abidjan-Cocody. Le colloque était placé sous le thème « La pastorale des familles africaines à la lumière d'Amaurice Laetitia, discerner, accompagner et innover. »
6: Réfléchir aux mutations de la famille africaine et dégager des pistes pastorales renouvelées à la lumière d'Amaurice Laetitia, tel était l'enjeu majeur de ce colloque organisé par le COPAC. Les échanges ont notamment porté sur la nécessité d'une pastorale capable de prendre en compte la complexité des situations familiales, tout en demeurant fidèle aux exigences de l'Évangile. Pour le père Jean Messinguet, directeur du COPAC, cette dynamique de réflexion doit permettre aux différentes églises locales de faire entendre leur réalité propre. Dans sa conférence inaugurale consacrée au thème « Le renouveau de la pastorale du mariage et de la famille à la lumière de Amaurice Laetitia », le père Jean Messinguet a mis en lumière la nécessité d'une véritable reconversion pastorale.
7: La pastorale positive s'intéresse aussi aux théologiens et leur demande de transformer les complexités des réalités de famille en un appel pour approfondir la compréhension théologique des familles. C'est-à-dire, plutôt que de prendre la posture du rappel des normes et de la condamnation, les théologiens sont invités à accueillir les complexités de nos familles comme une invitation à approfondir la réflexion.
6: Ce colloque s'est achevé par une cérémonie de remise de certificats et de diplômes à plusieurs dizaines de religieuses et de laïcs formés, notamment à l'écoute, à l'accompagnement, au counseling et aux questions liées à la santé mentale.
5: Toujours en Côte d'Ivoire, en communion avec le pape Léon XIV, le diocèse d'Abidjan avait célébré mardi 1er septembre 2026 la journée mondiale de prière pour la sauvegarde de la création. À la cathédrale Saint-Paul du Plateau, l'Eucharistie a été présidée par Mgr Gaspard Nieba, évêque auxiliaire d'Abidjan en présence des prêtres et de nombreux fidèles. Le cardinal Ignace de Bobissi, archevêque métropolitain d'Abidjan, dans son homélie, dénonçait l'emprise de l'argent et la quête effrénée du profit qu'il considère comme l'une des causes profondes de la dégradation de l'environnement. Jean-Baptiste Malengue nous a rapporté que le président de la Conférence épiscopale nationale du Congo, Mgr Fulgence Muteba, archevêque de Lubumbashi, avait publié un communiqué le 1er septembre sur la 17e épidémie du virus Ebola en République démocratique du Congo.
8: Les évêques expriment leur profonde préoccupation devant la progression de la maladie, particulièrement dans la province de l'Ituri. Les évêques présentent leurs condoléances aux familles endeuillées, leur proximité aux malades et saluent le courage du personnel soignant ainsi que des bénévoles engagés sur le terrain. La conférence épiscopale remercie le pape Léon XIV pour sa prière faite à maintes reprises en faveur du peuple congolais touché par le virus Ebola. Les évêques saluent les efforts du gouvernement, du ministère de la Santé en particulier, de la Caritas Congo et de leurs partenaires dans tous les efforts fournis pour la riposte contre la maladie. La conférence épiscopale alerte cependant sur le manque d'équipement de protection dans plusieurs structures sanitaires ainsi que sur la démotivation des soignants faute de moyens financiers et logistiques suffisants. Les évêques dénoncent également la désinformation, la mésinformation et la sous-information, les croyances liées à la sorcellerie et certaines pratiques funéraires qui favorisent la résistance aux mesures de prévention. Les évêques invitent chacun à respecter strictement les consignes sanitaires, se laver régulièrement les mains, éviter les contacts à risque, ne pas manipuler les corps des personnes décédées et conduire rapidement au centre de santé toute personne présentant des symptômes suspects. Les évêques demandent en particulier que, comme à l'époque de la COVID, on évite de se serrer les mains, même à l'église, pendant l'échange de paix.
5: Et à Conakry, en Guinée, Juanita Scolastique nous a parlé de l'appel lancé par l'Église pour renforcer la prévention face aux catastrophes qui endeuillent régulièrement les familles. L'archevêque de Conakry, Mgr François Silla, a exprimé au début de la semaine sa compassion et sa solidarité aux victimes des inondations et des effondrements d'immeubles à cause des fortes pluies. Il a salué également le courage des personnes mobilisées pour leur porter secours. Face à ces drames répétés, l'archevêque a appelé les autorités et les citoyens à assumer une responsabilité partagée pour construire une véritable culture de prévention.
9: Dans quelques instants, l'actualité sociopolitique.
1: Au moins 25 personnes, principalement des enfants et des adolescents, ont été tuées samedi soir dans un accident de la route au Cap-Vert lors d'un trajet en bus sur l'île des Fogo. 8 autres personnes ont été blessées, dont certaines grièvement. En Guinée, le magistrat Algassimou Diallo, récemment révoqué, inculpé pour des soupçons de collusion avec un opposant et détenu près de Conakry, a été transféré dans une prison éloignée de la capitale. Il est notamment accusé d'avoir échangé avec l'ancien premier ministre et opposant Sélou d'Alène Diallo en exil à l'étranger des messages présentés comme hostiles au pouvoir. La justice égyptienne a condamné une présentatrice de télévision, Sarah Khalifa, et 11 autres accusés à la peine de mort par pendaison pour avoir formé une organisation criminelle spécialisée dans l'importation de substances utilisées dans la fabrication de drogues en vue de les vendre. Ils ont également été condamnés pour possession et détention illégale d'armes à feu et de munitions, selon la presse locale. Le verdict a été prononcé après que le tribunal a transmis le dossier au grand moufti pour consulter son avis religieux, tel que prévu par la loi. Les secouristes algériens ont retrouvé mort samedi le garçon de 10 ans tombé dans un puits de 80 mètres de profondeur à quelques 550 kilomètres au sud d'Alger. L'opération de sauvetage durait depuis 4 jours pour retrouver le garçon dont le sort avait suscité une vive émotion dans le pays. Bouclons ce programme avec la présentation du document du magistère du pape Léon XIV, Magnifica Humanitas.
10: 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Chapitre 1, une pensée dynamique fidèle à l'Évangile.
11: À la lumière de ce qui a été dit jusqu'ici, la doctrine sociale de l'Église apparaît sous son jour le plus authentique. Non pas un recueil de principes et de normes à appliquer, mais un chemin de discernement communautaire. Elle naît de la rencontre entre la vérité éternelle de l'Évangile et les questions de l'histoire. Elle se laisse interroger par les signes des temps. Elle se nourrit de la contribution des sciences, des cultures et des expériences humaines. C'est pourquoi, lorsque la dignité des frères est bafouée, lorsque la politique ne répond pas au drame de l'humanité, lorsque l'économie se retourne contre la personne ou que la science dépasse les limites de sa méthode, l'Église, avec les autres confessions chrétiennes et les croyants d'autres religions, doit faire entendre sa voix, non pour dominer, mais pour servir la communion. Ainsi comprise, la doctrine sociale devient une théologie de la communion dans l'histoire, un lieu où la parole devenue chair continue à se faire dialogue, mémoire et prophétie.
9: L'évolution du magistère social de Léon XIII à nos jours. Après avoir rappelé la manière dont l'Église s'inscrit dans l'histoire et dialogue avec le monde, je voudrais maintenant me pencher sur le développement de la doctrine sociale dans le magistère qui a accompagné les grandes transformations sociales du XIXe siècle à nos jours. Je ne pourrais évidemment pas rendre compte de toute la richesse de cet enseignement dont les principes fondamentaux sont présentés dans le compendium de la doctrine sociale de l'Église et par la suite approfondi dans le magistère récent. Je ne pourrais pas non plus reprendre de manière systématique ce qui a été élaboré dans les encycliques de mes vénérés prédécesseurs, en particulier dans Laudato Si et dans Fratelli Tutti. J'entends toutefois rappeler quelques lignes essentielles afin de montrer que ce que j'écris s'inscrit dans la continuité de cette tradition. Je veux en même temps souligner comment, au sein de celle-ci, le noyau stable des vérités révélées sur la personne et la vie en communauté s'entremêle avec une capacité sans cesse renouvelée à écouter les situations historiques et à se laisser interpeller par les questions qui émergent du présent. Je retracerai donc quelques étapes décisives de cette évolution, en commençant par la période ouverte par l'encyclique Rerum Novarum.
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1: Chers amis, c'est la fin de ce programme que Marie-Josée Moindeau-Boisbois a eu le plaisir de vous présenter. Au revoir et à très bientôt à l'écoute de nos prochaines éditions. Laudetur Jesus Christus.

Ô Jésus, toi qui mérites tant d'être aimé, fais-moi aller pour toi partout où tu veux que j'aille. Fais-moi me renoncer, porter ma croix chaque jour et te suivre. Fais-moi être et faire à tout instant ce qui te plaît le plus que je sois et fasse.

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1: 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Anne Dallaire.
2: Bonjour à tous et heureuse de vous retrouver après la pause estivale. À quelques semaines de la venue de Léon XIV en France, une enquête commandée par la Conférence épiscopale espagnole révèle l'impact spirituel profond du voyage du pape en Espagne en juin. Et si l'Espagne offrait un avant-goût de ce qui attend la France, alors que les fidèles français se préparent à accueillir Léon XIV du 25 au 28 septembre, une enquête commandée par la Conférence épiscopale espagnole, met en lumière les effets durables de son précédent voyage apostolique. Réalisé par l'Institut GADE 3 auprès de plus de 5000 participants et bénévoles, l'enquête révèle qu'un mois après la visite du pape qui s'est déroulée du 6 au 12 juin, la très large majorité en garde un souvenir marquant. Selon les données recueillies, 97% portent un jugement positif ou très positif sur ce déplacement, tandis que 98% disent avoir aujourd'hui une image positive ou très positive du souverain pontife. Au fil de ce voyage qui l'a conduit de Rome à Madrid, Barcelone et aux îles Canaries, Léon XIV a également appris à mieux se faire connaître. Avant son arrivée, 57% des personnes interrogées reconnaissaient avoir une connaissance limitée de sa personne, de son parcours et de son message apostolique. Après sa visite, elles ne sont plus que 14% à l'affirmer, selon les résultats de l'enquête. Toutefois, c'est surtout sur le plan spirituel que l'enquête met en évidence un véritable impact. Ainsi, 92% des participants affirment que la présence du successeur de Pierre a renforcé leur désir de contribuer à améliorer le monde. Ils sont également 91% à dire que cette visite a consolidé leur relation personnelle avec Dieu, tandis que 87% estiment qu'elle a renforcé leur engagement envers l'Église. Enfin, 82% déclarent mieux comprendre la figure de Jésus-Christ et 79% le rôle de l'Église. Au-delà de l'impact spirituel mesuré un mois après le voyage, l'enquête s'est également intéressée à ce que les participants ont vécu pendant la visite de Léon XIV. Les émotions qui reviennent le plus souvent sont la joie, l'enthousiasme, l'espérance, la paix, le sentiment d'unité avec les autres, le lien spirituel et la fierté. Ce vécu positif s'accompagne aussi de messages qui ont profondément marqué les fidèles. Parmi les enseignements qui ont eu un fort impact figurent l'importance de la prière et de la rencontre personnelle avec Dieu, 19%, l'importance de vivre la foi avec joie et espérance, 17%, l'appel à servir, à aider les autres, 13%, ainsi que la construction de la paix par le dialogue, l'écoute et la réconciliation, 12%. Ces paroles ont trouvé un prolongement concret dans la vie des fidèles, ainsi 45% ont déclaré désormais essayer de vivre avec plus d'espoir ou de joie, 41% prendre davantage soin de leur vie spirituelle, 30% essayer d'aider davantage les autres et 28% parler davantage de sa foi avec les autres. Plus d'un quart, 27%, compte également consacrer plus de temps à la prière, tandis que 11% envisage une décision importante, souhaite participer dans sa paroisse ou à sa communauté, ou encore s'impliquer davantage dans l'Église. L'événement s'est aussi prolongé sur les réseaux sociaux. Après la visite, 91% des répondants ont consulté des contenus consacrés au pape en ligne et 89% ont partagé des photos ou des vidéos sur WhatsApp. 7 personnes sur 10 ont également transféré des messages, des phrases ou des vidéos de Léon XIV via WhatsApp ou Telegram. Cette enquête constitue un indicateur encourageant pour les évêques français qui eux aussi souhaitent faire de la venue de Léon XIV un grand événement d'Église, de quoi nourrir encore un peu plus l'impatience des fidèles avant l'arrivée du pape en France. À très bientôt sur nos ondes.

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1: Mon Seigneur et mon Dieu, je crois de tout mon cœur que tu es ici, que tu me vois, que tu m'entends. Je t'adore à genoux devant toi, je te demande le pardon de mes péchés et ton aide pendant ce moment de prière, pour que je puisse te parler, parler à mon Père du Ciel, parler à l'Esprit Saint, parler avec les saints, en particulier la Vierge Marie. Toi, Vierge Marie, ma mère, apprends-moi à parler avec Jésus, à parler la langue des enfants de Dieu, Saint Joseph. Aide-moi à accueillir Jésus qui vient à moi pendant ce moment de prière, mon ange gardien. Aide-moi à le voir présent à côté de moi, devant moi, en moi. Ça fait déjà plusieurs jours peut-être que la rentrée est passée. Pour certains, ça fait même depuis plusieurs semaines. Je pense à mes paroissiens, à mes paroissiennes, et puis aussi à toi qui prie, qui essaie de trouver ce moment de prière dans ta journée, trouver ce moment où tu seras seul à seul avec le Seigneur, qui t'aide de ces paroles que mes frères prêtres et moi, nous essayons de te donner au nom de Jésus, de te traduire les paroles de Jésus pour t'aider à prier. Et je pense à ceux qui, de la campagne d'où nous sommes, sont arrivés à Paris, qui doivent découvrir une nouvelle ville, une nouvelle université, de nouveaux amis, puis vivre loin de leur famille. C'est très dépaysant pour eux. Je pense à ces pères et ces mères de famille qui ont conduit peut-être un enfant pour la première fois à la maternelle, à la crèche peut-être, au primaire, au collège, même au lycée, ceux qui ont commencé l'internat. Je pense à tous ces couples qui se sont mariés, pourquoi pas cet été, et qui commencent une nouvelle vie dans leur nouveau chez eux peut-être. Je pense à tous ces grands-parents aussi, qui ont vu leurs enfants passer, qui peut-être profitent un petit peu du mois de septembre pour qu'il y ait un peu de repos et de calme. Je pense à toutes ces personnes qui ont vécu des événements douloureux pendant l'été, peut-être des décès, en tout cas peut-être des cancers qui ont empiré et qui affrontent la rentrée avec ces nouvelles qui sont pesantes et avec lesquelles ils sont appelés à apprendre à cohabiter. Je pense aussi à ceux pour lesquels la rentrée sera la même que l'an dernier et qui se disent encore une année, rien de nouveau sous le soleil peut-être. Bref, j'essaie de penser à vous tous et à toi en particulier, et je te porte dans ma prière. Toutes les personnes dont je te parlais là sont des personnes que je pense qui vivent telle ou telle situation. Et je crois que c'est important de prendre ce temps avec toi, Jésus, pour te dire comment j'aborde cette rentrée. Tout à l'heure, dans le moment que j'ai tous les jours, j'essaye pour lire un peu rapidement les titres des journaux. Il ne faut pas y passer trop de temps parce qu'il y a beaucoup de

Mais par contre, racontons à toi, Jésus, je veux te raconter Jésus m'a rentré, comment je la vis, ce qui s'est passé cet été, comment j'envisage cette nouvelle année, les choses qui me font peur, les choses rébarbatives, les choses tristes, les choses joyeuses, les choses qui m'enthousiasment, enfin un peu tout ça, pour ne pas vivre ce moment seul, pour me tourner vers toi. Alors, j'ai discuté avec quelqu'un qui me disait, mais en fait, c'est quoi la conversion? Pourquoi vous parlez de conversion? Pourquoi vous me demandez de prier pour votre conversion? Et la personne avec laquelle je discutais a réalisé, mais en fait, non, c'est que, en fait, on se convertit à chaque instant et que c'est toujours se retourner vers Jésus. Et en fait, peut-être l'unique façon de dire que cette rentrée soit une vraie rentrée, c'est, on pourrait dire, si tu me permets l'expression, laisser Jésus complètement rentrer dans ton cœur, rentrer dans ta rentrée, rentrer dans ta famille, rentrer dans tes études, rentrer dans ta maladie, rentrer dans ta souffrance, rentrer dans tes joies, rentrer dans ton téléphone, rentrer partout. Laisse-le rentrer là, et toi, rentre dans sa vie. Demande à Jésus, tiens, je voudrais le soir, au moment de me coucher, rentrer dans ton cœur. Ça peut être pas mal, tiens, ça d'ailleurs. Tous les soirs, au moment de se coucher, je me dis, bien tiens, Jésus, ce soir, je veux rentrer dans ton cœur. Je veux que tu m'ouvres la porte de ton cœur et rentrer et voir ma journée depuis le point de vue de ton cœur. Un peu comme quelqu'un dont tu penses qu'il aurait été absent et en fait qui aurait été toujours à côté de toi mais que tu ne voyais pas. Non mais là en fait j'étais là à côté de toi et puis là j'étais là à côté de toi. Ah mais je ne t'avais pas vu. Ah mais si, là j'étais là à côté de toi et là aussi j'étais là à côté de toi. C'est un peu ce que raconte Meunier, l'ami de Sylvain Tesson qui est un explorateur, écrivain qui a beaucoup, beaucoup voyagé dans le monde. Et puis, il a écrit un bouquin qui s'appelle La Panthère des Neiges, où il accompagne un de ses copains, qui est un photographe alimanier, qui passe beaucoup de temps à photographier les animaux. Donc, il s'arrête. Et puis, il peut passer une, deux, trois heures en pause à attendre qu'un animal puisse apparaître, qu'il puisse le photographier. Et il disait, je réalise à quel point j'ai passé mon temps à essayer de regarder le monde, d'observer le monde, mais à le parcourir plus qu'à le regarder, l'observer, comme si j'étais passé très vite devant le monde. Et lui, bien, plutôt que de parcourir le monde, il laisse le monde le nourrir. Il se sert même d'un appareil qui augmente l'image pour que le monde puisse vraiment rentrer en lui et qu'il puisse voir le monde qui le regarde. Et il se rend compte que bien, les animaux sont là à nous observer. Que souvent on passe dans des forêts, hop, il s'échappe et puis il nous observe de loin, un peu comme les vaches quand tu t'approches d'un troupeau, bah, elles te regardent arriver, ou les moutons, ou le chien qui te voit arriver. Bien, de la même façon, Jésus, je voudrais le soir au moment de relire ma journée, comme la repasser, et me dire, tiens, t'as toujours été là. Un peu comme dans ce film It's About Time, il était temps, où il y a un pouvoir qui se transmet chez les hommes dans une famille. Bon, c'est un peu folklore en Angleterre. Et ce pouvoir, c'est tu peux t'enfermer dans une pièce noire, serrer les poings et revivre certaines scènes. Bon. Et donc lui, bah, il est un peu incrédule, etc. Bon. Et je raconte pas le film. Mais ce qui est beau, c'est que il dit à un moment, bien à la fin, je repassais au moment où j'allais me coucher, bah, je me relevais et je revivais toute la journée. En y mettant toujours un peu de joie. Bien, toi, tu peux faire la même chose. Tu ne t'enfermes pas dans un placard, tu ne fermes pas les poings, tu t'enfermes dans le cœur de Jésus et tu essaies de voir comment est-ce que Jésus a toujours été là dans ta journée, ce qu'il a voulu te dire, et comment il t'a regardé, ce qu'il a fait pour toi, ce qu'il a fait en toi, ce qu'il a fait par toi aussi, belle chose qu'il a faite par toi. Et comme le disait quelqu'un, on parlait un peu de ça, ah, mais alors on s'endort joyeux. Je dis oui, on s'endort joyeux quand c'est comme ça. Et ainsi, bien, cette rentrée sera pas une rentrée comme les autres. Ce sera une rentrée par toi, Jésus. Où j'entrerai dans le monde par toi, avec toi.

0: d'amour. Et donc, c'est pas, ça change tout. Quand il y a de l'amour, là, il n'y a pas deux minutes qui sont pareilles, 2 heures qui sont pareilles. Quand on aime, ce serait une rentrée avec toi. Tu seras toujours avec moi, je ne serai jamais seul. C'est dingue, ça, te dire, je ne serai jamais seul, mais pas comme je ne serai jamais seul, foutez-moi la paix, je voudrais avoir 2 minutes tout seul. Non, c'est, je ne serai jamais seul parce que je serai toujours avec quelqu'un qui m'aime, me porte, m'accompagne, et me conduit, me console, et tout pour moi. Et puis, tu seras... enfin, je serai en toi, et tu seras en moi, enfin, en toi. C'est-à-dire que, au lieu de vouloir attendre de la vie 1000 choses, qu'elle me nourrisse, etc., je serai implanté en toi comme un arbre est planté dans la terre, comme une prise électrique est branchée dans la prise secteur, et comme ça, bien, l'appareil peut fonctionner, comme des gens qui ont froid vont se réfugier dans une antre ou dans un manteau. Voilà, je veux vivre en toi. Je veux tout vivre en toi, dans ton cœur. Et donc, je te demande cette grâce par l'intercession de Marie, ma mère, et de mon ange gardien, Saint Joseph, de vivre vraiment cette rentrée avec toi, par toi et en toi. Je te remercie, mon Dieu, des bonnes résolutions, des beaux désirs et de tout ce que tu as pu semer dans mon cœur pendant ce moment de prière. Garde-le, protège-le avec le secours de Marie, ma mère immaculée, Saint Joseph et mon ange gardien.
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4: Bonjour. Nous avons déjà beaucoup réfléchi ensemble sur le bonheur conjugal, la vocation du couple à l'amour conjugal comme un reflet et une matérialisation dans la création de l'amour trinitaire, comme un appel à la communion avec Dieu. Ce travail a déjà abordé les difficultés à identifier la vraie nature de l'amour humain, à le distinguer des amours de moindre qualité qui s'appuient sur un manque de liberté, d'engagement et de fécondité, et donc ainsi sur des faiblesses intrinsèques. Nous avons aussi vu ensemble que cet amour vrai que nous désirons tous est appelé à être transfiguré en Dieu par le moyen du sacrement de mariage. Dans le même temps, nous reconnaissons aussi autour de nous, dans nos familles, dans nos couples même, que la réalité du quotidien semble bien éloignée de ces descriptions. Évidemment, nous sommes tous marqués par nos faiblesses individuelles, nos manques d'amour, nos égoïsmes. Notre amour lui-même est aussi marqué du même sceau. Il est en premier humain, fait d'argile, et c'est un combat permanent pour l'élever au niveau de la communion conjugale espérée. Je vous propose cette fois d'y regarder plus en détail et de nous plonger dans la psychologie du couple. Cela éclairera peut-être notre route en nous amenant, je l'espère, vers plus de compassion pour nous-mêmes et donc vers des chemins de guérison. Je pourrais vous reparler du péché originel et de la faute inscrite si profondément dans notre nature qu'elle est indélébile malgré tous nos efforts d'amélioration. J'aurais raison de le faire, même si nous savons qu'en Jésus-Christ, cette faute trouve son remède et que nous sommes tous désormais appelés à grandir dans la sainteté, c'est-à-dire dans la conformation progressive au modèle du Christ, à être parfait au sens de fait par, refait par le Christ. Évoquer le péché originel reste important pour comprendre que nous devons constamment lutter vers cette inclinaison, vers la paresse et la concupiscence. Ce n'est pas une malédiction, c'est un fait, que personne ne peut nier, pas même les saints. Cela nous appelle à veiller et à mener le combat spirituel pour ne pas se laisser glisser sur la mauvaise pente. C'est donc une voie de sanctification personnelle qui rejaillit sur la sanctification du couple. C'est certainement aussi un constat qui nous permet de comprendre nombre de tensions et de disputes conjugales et familiales, et ainsi de les éviter autant que possible. Mais il y a aussi un autre aspect qui est étudié notamment à l'Institut Saint-Jean-Paul II pour la famille à Rome, et qui peut nous aider à mettre des mots sur nos difficultés et ainsi progresser. Il s'agit de la psychologie du couple et de la famille. Ne dit-on pas que le premier enfant du couple est le couple lui-même ? lui aussi a sa propre psychologie. Tout d'abord, pour comprendre ce qui se passe au niveau d'un couple et d'une famille, nous avons besoin de prendre du recul et de construire un canevas un peu structurant. Nous analyserons ainsi ce qui se vit et nous pourrons tirer des enseignements de notre expérience concrète. La difficulté réside dans cette relecture des événements qui se produisent et des sentiments que nous éprouvons. Cela s'inscrit dans une logique particulière que nous devons mettre en lumière pour comprendre ce qui nous arrive et ne pas nous laisser balloter au gré de nos émotions et sensations. C'est particulièrement vrai dans les moments de crise que nous traversons. Pour y voir clair dans ce qui arrive, nous avons besoin de dire ce qui se passe pour nous, afin que nous puissions alors le comprendre et en tirer de l'enseignement. C'est le sens des psychothérapies. Dire l'expérience vécue afin de comprendre comment elle nous affecte et comment la gérer, l'utiliser pour grandir et progresser, pour ne pas simplement la subir. Prenons un instant pour réfléchir personnellement. Notre couple et plus largement notre famille sont-ils l'objet d'une telle prise de recul? Avons-nous déjà cherché à trouver le moment d'y réfléchir, d'identifier nos manques de courage, mais aussi nos forces?

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1: Nous allons esquisser maintenant quelques traits de la psychologie du couple et de la famille, et donc nous allons commencer par raconter son histoire. Un couple, c'est d'abord l'histoire de deux personnes humaines, un homme et une femme, qui ont derrière eux déjà une histoire, leur propre histoire, une éducation, une enfance. Ce n'est pas si anodin. L'être humain a cette particularité qu'il apprend à devenir homme ou femme. Un animal apprend également à se comporter, à chasser par exemple, mais il reste ce qu'il est au départ. Un enfant, lui, doit découvrir progressivement ce qui fait de lui un homme ou une femme. Un chien ne devient pas chien. Par contre, une petite fille devient femme. Comment cela arrive-t-il ? L'être humain suit un parcours. Dans ce parcours, les psychologues savent que l'enfance était un moment essentiel. Il est le moment de la rencontre, de la réalité du monde et de sa gravité, de la rencontre des autres qui parlent et renseignent l'enfant. Et déjà, donc, le langage gagne là une place essentielle. Pendant l'enfance, ce sont les soins, et d'abord les soins maternels, qui structurent l'enfant. L'alternance du rythme jour-nuit, l'hygiène, la nourriture, le jeu. Ce ne sont pas seulement des activités naturalistes, c'est-à-dire uniquement nécessaires, mais bien des activités structurantes. Elles sont le fruit du désir de celui qui prend soin. Et ce n'est pas la perfection technique du soin qui humanise l'enfant, qui lui permet de se construire comme être humain. D'ailleurs, devenir humain n'est pas un procédé universel identique, rigoureusement pour chacun, car il est soumis à un facteur subjectif, à savoir le désir de celui qui prend soin. Et même si ce désir se manifeste par et dans le soin, il reste impalpable. On voit sa manifestation sans le connaître explicitement. Très bien, mais en bon parent, en bon membre de famille, nous pourrions nous demander s'il existe une combinaison mécanique parfaite de soins qui serait le comportement éducatif humanisant parfait. Eh bien non, détendez-vous. Ce n'est pas dans le soin visible que naît l'homme. Mais c'est le type de désir qui anime la personne qui prend soin qui, in fine, a de l'importance. C'est cela qui anime la parole dite à l'enfant, le soin qu'on prodigue. C'est le type de désir qui anime qui est primordial. Le parent a un désir subjectif vis-à-vis de l'enfant. L'enfant, lui, cherche à comprendre qui est le parent. Tout le développement de l'enfant est suspendu au fait qu'il devienne une personne, pas n'importe laquelle, lui-même. L'enjeu est dans le fait que l'enfant se reconnaisse dans un nom, qu'il apparaisse comme un sujet unique, que nous soyons les témoins de l'avènement de son identité unique. Et si c'est juste pour une personne, c'est juste aussi pour l'être familial, ce qui faisait dire à Saint Jean-Paul II « Famille, deviens ce que tu es ». Et dans la relation conjugale ? Eh bien, l'histoire de chacun est importante pour savoir avec qui démarre une relation amoureuse, puis conjugale. Quand je suis surpris par l'autre qui fait une chose inattendue, je m'interroge sur la réelle personne que j'ai effectivement épousée. Cette réaction ne correspond pas aux aspects de la personne que je me suis représentée. Je m'attendais à ce qu'il réagisse d'une certaine façon, pas celle-là. Je pensais le connaître, je pensais être sûre de l'autre et de ce qu'il m'avait promis. Nous y voilà, la promesse, celle de l'amour, celle du mariage. Pourquoi est-ce si important ? Pourquoi le sentiment, qu'il soit étayé ou non, de trahison est-il si déstabilisant ? Il est déstabilisant car la promesse est une structure. Mais être aimé de quelqu'un, c'est accepter de promettre bien plus que ce que je pense ou ce que j'ai dit. La relation d'amour est un échange de signes, de paroles, mais elle inclut aussi une dimension de pacte, une alliance, un accord. Dans chaque pacte, en particulier celui de la relation d'amour, il y a une partie expressément énoncée de promesses, c'est-à-dire avec une chaîne de mots porteuse de sens. C'est dit. Il y a aussi un non-dit porté dans le sens de ce qui a été dit. Dans l'aveu de l'amour et la promesse de l'engagement, quelle interprétation va-t-on en avoir ? De quelle vérité est-il porteur ? En me disant cela, l'autre, que veut-il obtenir ou faire ? Ce n'est pas qu'une information pour seulement donner une réalité. Il y a aussi une vérité entre les lignes de l'énoncé. Il ne s'agit pas seulement d'un contenu implicite qui appelle un certain type de réponse et de relation. Comme toute demande de parler établit une relation, derrière celle-là, il y a aussi une dimension de la demande, à minima la demande d'être présent pour l'autre. Mais cela ne s'arrête pas là, ça nous emmène plus loin. Nous allons voir dans la suite où nous conduit cette première parole dans le couple.
2: Psaume 2. Pourquoi ce tumulte des nations, ce vain murmure des peuples ? Les rois de la terre se dressent, les grands se liguent entre eux contre le Seigneur et son Messie. Faisons sauter nos chaînes, rejetons ses entraves. Celui qui règne dans les cieux s'en amuse, le Seigneur les tourne en dérision. Puis il leur parle avec fureur, et sa colère les épouvante. Moi, j'ai sacré mon roi sur Sion, ma sainte montagne. Je proclame le décret du Seigneur. Il m'a dit, tu es mon fils. Moi, aujourd'hui, je t'ai engendré. Demande, et je te donne en héritage les nations, pour domaine la terre tout entière. Tu les détruiras de ton sceptre de fer, tu les briseras comme un vase de potier. Maintenant, roi, comprenez, reprenez-vous, juge de la terre. Servez le Seigneur avec crainte, rendez-lui votre hommage en tremblant. Qu'il s'irrite et vous êtes perdu. Soudain sa colère éclatera. Heureux qui trouve en lui son refuge.

0: Il est 2h.
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3: Hélène Sauvignon avec vous pour le repos musical de ce jour et je vous emmène écouter Debussy, plusieurs œuvres de Debussy interprétées par Charles Munch du Boston Symphony Orchestra. Un mot sur le compositeur. Durant les premières années de ce siècle, Claude Achille Debussy découvrit les grands tableaux de J.M.W. Turner, dans lesquels il perçut une sensibilité esthétique très voisine de la sienne. Il se mit alors à créer en musique ce que le peintre avait su évoquer au moyen de la couleur, c'est-à-dire les brouillards, les rêves et l'immensité des eaux, tout en songeant que la musique offrait l'avantage de pouvoir suggérer mieux encore que l'art pictural la nature flottante et mouvante de la mer, puisqu'elle existait non pas dans l'espace, mais dans le temps. Là, on va commencer par une des premières œuvres, celle composée en 1903, alors que Debussy passa une partie de ses vacances en Bourgogne avec les parents de son épouse. C'est là qu'il entreprit trois esquisses de la mer. Commençons par la première. De l'aube à midi sur la mer.